0: Il est entré dans l'arène et a voulu, devant des journalistes israéliens, montrer l'image d'un homme fort capable d'affronter l'adversité. Premier message du Premier ministre, la guerre contre l'Iran n'est pas un échec.
1: Nous avons sauvé l'État d'Israël de la menace d'une destruction nucléaire. Si nous n'avions pas agi au moment où nous l'avons fait, dans le cadre d'un partenariat historique avec le président Trump et l'armée américaine, si nous n'avions pas agi de cette façon, l'Iran aurait déjà obtenu des bombes atomiques.
0: Le second message du Premier ministre s'adresse, lui, à ses concitoyens, à qui il promet la sécurité en conservant des zones tampons que son armée occupe illégalement à Gaza, en Syrie et au Liban. Pas sûr qu'il puisse longtemps tenir parole. Les négociations commencent tout juste entre les États-Unis et l'Iran et Donald Trump pourrait très vite obliger l'armée israélienne à retirer ses troupes du sud-Liban.
2: Thibault Lefebvre, correspondant permanent de France Info à Jérusalem. Bonsoir Élie Barnavi.
3: Bonsoir,
2: merci d'être en direct avec nous sur France Info, ancien ambassadeur d'Israël en France, professeur d'histoire de l'Occident moderne à l'université de Tel Aviv. Le Premier ministre israélien a pris du temps pour réagir à la signature de cet accord, ou plutôt de ce cadre qui va ensuite ouvrir des discussions entre les États-Unis et l'Iran. Pour quelle raison, selon vous ?
3: Pour quelle raison il a mis autant de temps pour réagir? Parce qu'il est dans une situation catastrophique, parce qu'il faut rendre compte d'un échec. Vous m'entendez?
2: Bien sûr.
3: Ouais. Parce que toute cette affaire est un fiasco qu'on n'avons jamais connu et qu'il a beaucoup de mal à rendre compte de tout cela à son opinion. Nous sommes à très peu de temps avant une élection décisive et il n'a rien montré à son opinion qu'un échec diplomatique et militaire, c'est toute la ligne.
2: Il peut y avoir des conséquences justement pour Israël après la signature de cet accord. Quelles pourraient être selon vous les conséquences justement, Élie Barnavi, de cet accord? Est-ce qu'Israël peut craindre quelque chose?
3: Mais Israël peut tout craindre. C'est-à-dire qu'il y a ce qui s'est passé, pour résumer la situation, c'est que du point de vue tactique, si vous voulez, la série de coups que nous avons infligés au Hezbollah et à l'Iran aurait dû être la condition pour ouvrir un champ diplomatique. C'est ça qu'il fallait faire. La guerre n'a aucun sens, même les guerres les plus victorieuses, si elle ne débouche pas sur quelque chose de tangible sur le plan diplomatique. Alors c'est précisément ce dont Israël ne veut pas. Et que ce qui se passe, c'est que nous avons gaspillé les fruits de la victoire militaire pour obtenir en retour rien du tout. C'est ce que l'on voit en ce moment, une situation où l'Amérique fait cavalier seul, où nous n'avons obtenu aucun nous avons atteint aucun début de guerre. C'est que le nucléaire est toujours là, les missiles sont toujours là, ce qu'on appelle les proxys, c'est que les milices pro-iraniennes sont toujours là. C'est que si on pouvait, il était difficile d'imaginer pire, si vous voulez. C'est une espèce de situation où l'on s'est mis dans un coin et on ne sait pas comment en sortir. Alors évidemment, il y a le discours de Netanyahu qui est un discours complètement, complètement faux. Il est évident que nous avons perdu et la guerre et la paix. Et dire que nous allons rester dans les territoires que nous occupons maintenant, au Liban et en Syrie et à Gaza, et tout cela n'est pas évidemment du bon vouloir des Américains. Nous verrons bien ce qui va en sortir.
2: Élie Barnavi, est-ce qu'il peut y avoir des conséquences politiques cette fois en Israël de ce qui s'est passé à l'occasion de cette guerre contre l'Iran, puisqu'on rappelle qu'il y aura des élections législatives en Israël et que Benjamin Netanyahou d'ailleurs a confirmé qu'il était bien de nouveau candidat?
3: Écoutez, logiquement, après tel fiasco, il doit perdre les élections et tous les sondages concordent pour dire qu'effectivement, il ne peut pas gagner ces élections. Alors, ça ouvre des questions vertigineuses. Est-ce qu'il va y avoir des élections? Est-ce qu'il ne va pas tout faire pour empêcher qu'il y ait des élections? Est-ce qu'il ne va pas ouvrir un front contre le Hezbollah au Liban et contre l'Iran pour empêcher que des élections se tiennent? Vous savez, ce sont des questions qui paraissent théoriques et un peu folles, si vous voulez, mais que nous débattons en Israël avec beaucoup de sérieux, parce que l'homme est capable de tout. Vous savez, Netanyahu est un animal blessé qui est acculé, et il sait très bien que c'est ou le pouvoir ou la prison. Vous savez, quand vous êtes dans un dilemme de ce genre, ben vous faites tout pour éviter la case prison, et à ce moment-là, tout est possible. Et donc, je pense qu'il faut vraiment craindre, vraiment, c'est les semaines et les mois qui viennent, parce qu'ils sont gros de danger. Et aussi bizarre que cela puisse paraître, c'est Trump est le seul qui est capable en ce moment de l'empêcher de commettre l'irréparable. Et c'est compter sur Trump, c'est vraiment une gageure.
2: Élie Barnavi, toute dernière question. Est-ce que, après la signature de cet accord entre Américains et Iraniens, les Israéliens peuvent s'inquiéter une fois encore pour leur sécurité? Est-ce que ça n'a pas réglé les problèmes de sécurité en Israël?
3: Non, ça n'a rien réglé du tout. On a affaire avec un régime iranien blessé mais résistant, résilient, et d'autant plus dangereux. Et on a affaire avec Hezbollah qui est toujours là, on a affaire avec Hamas qui est toujours là, qui contrôle encore 40% du territoire, qui se renforce tous les jours. Il faut bien comprendre, nous n'avons atteint aucun des buts de guerre que nous menons depuis 3 ans. Je dis bien aucun. Et c'était pas gagnable, vous savez, moi, ça fait des années que je dis ça. Si vous ne préparez pas le terrain diplomatique, si vous ne remplacez pas, si vous ne savez pas par qui vous remplacez les gens que vous éliminez, et bien vous retournez à la case départ et en pire. Or ça, pour régler le problème, si vous voulez, il faut changer de paramètres complètement. Et ça, c'est quelque chose que les Italiens ne peuvent faire. Surtout avec la coalition dont ils disposent. Et donc nous sommes moins bien que nous étions au début de cette série de guerres.
2: Merci beaucoup, Élie Barnavi, d'avoir partagé vos réflexions avec nous sur France Info ce soir. Ancien ambassadeur d'Israël en France, je le rappelle, et professeur d'histoire de l'Occident moderne à l'Université de Tel Aviv.
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5: Et un reportage qui donne des clés pour comprendre cette crise au Moyen-Orient ce matin. Le Yémen, les rebelles houthis, vous entendez souvent ces mots sur France Info au détour d'un sujet sur cette guerre. Ils jouent un rôle clé dans la région. Le Yémen, à l'extrémité de la péninsule arabique, est coupé en deux par une guerre civile depuis 12 ans. Et les houthis sont des alliés de l'Iran. Une équipe de France Info s'est rendue sur place pour une série exceptionnelle sur cette guerre dans la guerre. Leur reportage pour le choix de France Info nous emmène sur la ligne de front à Taiz, précisément. C'est au cœur de la montagne où les deux camps se livrent à une guerre de position. Étienne Monin avec Alexandra Bergel.
6: On roule dans un secteur qui est assez étonnant, où on est à fond de vallée, toujours dans la ville. On voit des traces d'impact de balles sur des espèces de barriérages qui ont été posés pour empêcher la visibilité avec des tôles. Il y a des maisons en bas, ça n'a pas l'air véritablement habité. On va essayer de trouver des gens en fait qui sont revenus habiter vers la ligne de contact. Mounir Al-Akali est responsable des habitants de ce secteur. Il habite ici avec ses 5 enfants.
7: Là, on est sur la ligne de front dans le quartier d'Al-Roda. Il y a beaucoup de victimes ici parce qu'il y a des grands espaces. Il y a des snipers côté outils, des mines et parfois des tirs de mortier. Il y a une quarantaine de familles ici.
6: On va aller voir les familles, donc on prend une petite ruelle là, sur la gauche, et on va voir les familles, et notamment les victimes de cette ligne de front.
8: Je suis Saddam Ali Kassem. Je m'appelle Asma Ali Naghi, j'ai 23 ans.
9: Ça fait 3 ans qu'on est là, on s'est mariés dans ce quartier.
8: 5 jours après, un sniper m'a tiré dessus. J'étais en train d'étendre le linge.
9: Elle était sur le toit. Maintenant, dans ce quartier, on marche dans la rue, la peur au ventre.
6: Là, on voit un enfant avec une béquille. Ouais, il est tout petit, il doit avoir 11-12 ans, on va lui demander. Donc bah, c'est un des blessés. Tout à l'heure, on a rencontré des femmes qui avaient perdu des membres avec des explosions sur des mines, puisque le secteur est aussi miné. On va voir avec ce garçon comment ici, lui, il a été blessé, quel type de blessure il a. Salam alaikum.
10: Je m'appelle Mohamed Salman, j'ai 12 ans. J'étais sur une mobylette avec mon père, c'était 11h du matin. Ils ont tiré sur moi, j'étais à l'arrière quand le sniper m'a tiré dessus. Sur le coup, je n'ai rien senti, j'ai vu du sang sur moi. À l'hôpital, il y avait un autre enfant qui a sauté sur une mine avec ses chèvres. Maintenant, je ne vais plus à l'école.
6: Ben voilà, il se relève. Il s'appuie sur sa béquille côté droit. Il y a quelqu'un qui le soutient. Et il s'en va. Courageux petit garçon. On entend des tirs au loin. Alors juste à côté de nous, il y a un officier de l'armée. On va lui poser aussi quelques questions sur la situation dans ce quartier.
11: Les Houthis font cela pour provoquer la terreur dans le quartier. Ils se vengent de nous parce qu'on tient toujours le périmètre. Ce qu'ils veulent, c'est pouvoir avancer. Et les snipers sont toujours sur les positions hautes, tout autour.
6: Ces habitants, donc, vivent sous une menace permanente. Pour se protéger, ils ont élaboré des stratégies, nous explique Mounir. Ils ont installé des plaques de tôle pour essayer d'aveugler les snipers.
7: Les protections avec les plaques de tôle, on les a nous-mêmes installées parce qu'on perdait beaucoup de gens. Des fois, on se déplace pendant la nuit plutôt que de jour. Mes enfants ne jouent pas dehors, ils jouent à la maison. Mais qu'est-ce que vous voulez que je fasse ?
12: Moi, je sais où je vais.
6: Ce qu'on comprend, c'est que ces gens sont condamnés à vivre en fait sous cette menace. Ils n'ont pas les moyens financiers d'aller vivre ailleurs. C'est ce que nous confirme Abdulaziz El Maghidid. Il est numéro 2 des opérations militaires à Taiz.
13: Il y en a qui vivent dans ce quartier depuis le début de la guerre. On n'autorise pas leur présence, mais leur maison et leur famille sont là. Ils n'ont pas d'autre endroit où aller.
6: Dans ce quartier, il n'y a pas d'eau courante, pas d'électricité. Globalement, c'est le régime dans toute la ville. Les Houthis ont mis la main sur l'appareil économique et sur les ressources en eau de Taiz. Les habitants sont dans une situation de survie. Les militaires, par exemple, n'ont pas été payés depuis le mois de février.
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5: Fanny Guinochet, excellente nouvelle pour l'économie.
15: Oui, c'est immédiat sur les cours du pétrole. Hein, une chute de plus de 6% en quelques heures à peine sur le prix du baril. Ce matin, il s'affiche autour des 80 dollars. On est loin des 115 dollars qu'on a connus au printemps. Parce que cette réouverture du détroit d'Ormuz, par lequel transite 20% du pétrole mondial, eh bien c'est la bonne nouvelle qu'attendaient depuis des semaines, des mois, tous les acteurs économiques. D'ailleurs, Donald Trump a insisté cette nuit, navires du monde entier, mettez les moteurs en marche, que le pétrole coule à flot.
5: Cette réouverture du détroit, Fanny, ça va relancer l'économie mondiale ?
15: Ça crée l'optimisme, c'est sûr. Hein. Regardez le bond aussi des bourses asiatiques cette nuit, plus 5% en quelques heures. Là aussi, ce sera pas pareil à Paris tout à l'heure ou à Wall Street, les marchés attendaient depuis longtemps le scénario de la paix, ils l'achètent cash. Et il n'y a pas que sur les cours du pétrole qu'il va y avoir de la détente, ce sera aussi le cas sur le cours des engrais, des autres marchandises, même s'il va falloir être quand même un peu patient et prudent.
5: Pourquoi ?
15: Parce que le diable se cache souvent dans les détails. Il faut voir ce que va contenir précisément cet accord. Est-ce qu'il y aura un droit de service, de passage des Iraniens sur les détroits d'Ormuz ? Si c'est le cas, ça va quand même un peu gâcher la fête. Et pour que la circulation retrouve son niveau normal dans le détroit, il faut que tous ces bateaux sortent d'Ormuz et il y en a encore des centaines de coincés, que la plupart des armateurs aient des garanties solides, notamment en termes de sécurité, qu'il y ait zéro risque à naviguer, que la confiance revienne. Ce conflit promet quand même de laisser des traces.
5: C'est-à-dire ?
15: Par exemple, l'Agence internationale de l'énergie a souvent prévenu, hein, au Proche-Orient, il faudra plusieurs mois pour réparer, relancer les installations énergétiques à l'arrêt. Beaucoup ont été endommagées par la guerre. Et puis, plus globalement, la croissance mondiale a beaucoup ralenti ces derniers mois. L'inflation a augmenté aussi. Tout ça ne va pas pouvoir être effacé d'un coup de baguette magique.
5: Merci Fanny Guinochet.
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5: Nathalie Charbonnier, bonjour.
16: Bonjour.
5: Dans France Info Monde, on s'intéresse ce matin à l'une des conséquences directes de cet accord annoncé par les Iraniens et les Américains. L'ouverture du détroit d'Ormuz, toujours avec un point d'interrogation.
17: Oui, alors la première chose qu'il faut dire, c'est que les Américains ont obtenu la levée du détroit d'Ormuz en échange de la fin de l'intervention israélienne au Liban. On est dans le donnant-donnant, avec un vrai perdant Israël qui est lâché par son allié, d'où les bombardements d'hier dans le sud Liban qui ont failli tout faire arrêter. C'était la manière de l'État hébreu de dire son mécontentement. Maintenant, le détroit bientôt ouvert, il va rester beaucoup de zones d'ombre. Le protocole d'accord avec les États-Unis prévoit la fin immédiate et définitive de la guerre et des opérations militaires sur les différents fronts, y compris le Liban. Elle prévoit donc la reprise de la circulation dans le détroit. Donald Trump a expliqué que ce sera effectif dès la signature de l'accord vendredi, afin de permettre le déminage du détroit. Trump qui fanfaronne et l'Iran qui reste très discrète sur le sujet. Téhéran considère en effet le détroit comme un des principaux instruments de sa dissuasion, on va dire, depuis le début de la guerre, et étrangement ne communique pas sur la question pour le moment.
5: Ça veut dire que les deux camps ne sont pas d'accord sur sa réouverture.
17: Oui, vous savez ce que ça veut dire surtout, c'est que quand c'est flou, c'est qu'il y a un loup. Et l'endroit qui inquiète, ce n'est pas de savoir si le détroit va rouvrir, mais ce sont les conditions de son ouverture. Pour Donald Trump, la communication tourne autour de l'ouverture. Pour les Iraniens, depuis le début, ils expliquent qu'ils veulent garder un droit de passage. Donc, ce qu'on peut imaginer, pour que personne ne perde la face, c'est que oui, le détroit ouvre vendredi, comme annoncé par Trump, mais que le statut du détroit se trouve dans la corbeille des sujets qui seront discutés dans un second temps. Ce qu'il faut savoir, c'est qu'avant le conflit, environ 140 navires transitaient chaque jour par le détroit. Sa réouverture aura donc un impact immédiat. Ça va réduire l'incertitude pour les transporteurs, apaiser les marchés de l'assurance et permettre de commencer à réduire la prime de risque liée au conflit. Tout cela ayant une incidence sur les prix et l'inflation dans le monde.
5: Et d'ailleurs, il y a un premier impact ce matin, baisse des prix du pétrole.
17: Oui, alors on va être précis, car vous le savez, les prix à la pompe montent toujours plus vite qu'ils ne baissent. Là, on va se contenter de parler du prix du baril, et en effet, vous avez raison, le prix du Brent en mer du Nord, je ne sais pas pourquoi noir, c'est Tintin plutôt, lâche 4% à $83. Le prix de l'or noir qui baisse, la joie des bourses asiatiques qui ont repris des couleurs ce matin. Tokyo gagne 4%, Séoul 5%. De bonnes nouvelles, avec toutefois un bémol. Les deux camps sont très méfiants l'un envers l'autre. Et tout peut s'arrêter du jour au lendemain.
5: Nathanaël Charbonnier.
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5: 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Constance Villanova, à l'occasion de la Coupe du Monde, vous nous parlez de l'intérêt que certains peuvent porter aux compagnes des joueurs. Ça peut même tourner à l'obsession. Vous nous racontez pourquoi ces femmes peuvent déranger.
18: Oui, Jérôme, vous savez ce que j'adore chez Kylian Mbappé? Sa nouvelle petite amie, la comédienne Esther Esposito. J'en suis ultra fan. Alors, le foot, je n'y connais pas grand-chose. Elle non plus, a-t-elle dit ce week-end dans les colonnes du Parisien. Mais les conjointes de joueurs, alors ça me passionne. Certaines se sont bâties un empire ultra suivi. Elles affolent la presse à scandale. On les appelle les WAGs.
5: Les WAGs, pourquoi?
18: WAG, c'est l'acronyme anglais de Wives and Girlfriends, les femmes et petites amies de joueurs. Alors la sacro-sainte mère du genre, c'est Victoria Beckham, Spice Girl, Maria David, devenue créatrice de mode milliardaire. Elles racontent leur rencontre à la fin des années 90.
19: Je n'aime pas le football. Pas du tout. Je n'aimais pas le foot. Et c'est toujours le cas aujourd'hui. Mais j'avais vu des photos de lui dans les magazines. Il était clair que c'était un très beau garçon. Très charmant.
18: La télé-réalité s'empare des WAGs dans les années 2010 et Instagram fait le reste. Mais derrière le glamour, le rôle reste très traditionnel. La jolie épouse qui soutient son champion depuis les gradins.
5: Et il y a un revers de la médaille.
18: Et comment? D'abord, on les soupçonne d'être des croqueuses de diamants, là pour l'argent et la gloire. Ensuite, elles sont scrutées. Trop sexy, on les incendie. Trop pudiques, pareil. Esther Exposito, lynchée sur les réseaux il y a quelques jours pour avoir dansé 2 secondes à un concert. Rima Itbouche, l'épouse d'Ousmane Dembélé, insultée juste pour être voilée parce qu'elle a décidé de ne jamais montrer son visage. Et surtout, dès qu'une équipe perd, chercher la femme, Mondial 2006, l'Angleterre loge ses WAGs dans une station thermale à Baden-Baden. Elles font la fête, dévalisent les boutiques, raflent les unes.
20: And
16: England, as usual, lose on a penalty shootout.
18: L'Angleterre perd en quart de finale et on tient les coupables. Elles auraient déconcentré les joueurs. C'est tout l'enjeu. La WAC sert de paratonnerre et cristallise tous les clichés sexistes. Moralité, le poste le plus dangereux du football, ce n'est pas gardien de but, c'est petit ami de l'avant-centre.
0: On veut Fanny.
18: Les Spice Girls. Bon, aucune n'aime le foot. Hein.
20: C'est connu ça.
0: Ouais. C'est une femme de footballeur.
20: Elle joue à quel poste?
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1: Il est 2h30, le flash Emma Steven. C'est une surprise de plus dans le mondial de foot. L'Uruguay, mené à la mi-temps, termine finalement sur un nul, un partout face à l'Arabie Saoudite. Dans une demi-heure, ce sont les Iraniens qui font leur entrée dans la compétition pour rencontrer la Nouvelle-Zélande. Ce lundi soir, dans le groupe G, la Belgique et l'Égypte terminent sur un nul, un partout. L'Espagne, prétendante au sacre final, a été accrochée par le Cap-Vert, 0 partout. L'équipe de France jouera ce mardi face au Sénégal à 21h et en conférence de presse, le sélectionneur des Bleus, Didier Deschamps, a demandé aux joueurs d'être concentrés mais décontractés. L'accord de paix au Moyen-Orient au cœur des discussions à Évian, en Haute-Savoie, où s'est ouvert ce lundi le sommet du G7. Très attendu, le président américain s'est entretenu avec son homologue français, Emmanuel Macron, avant l'arrivée des autres chefs d'État. Donald Trump a continué de marteler que le détroit d'Ormuz sera complètement ouvert ce vendredi. Reste à savoir si le passage des navires sera libre ou s'il y aura un péage. Près de 24 heures après l'annonce de cet accord, le premier ministre israélien Benjamin Netanyahou s'est exprimé, affirmant que la guerre contre l'Iran a sauvé son pays de la menace d'une destruction nucléaire. Il assure que son armée restera à Gaza, au Liban et en Syrie aussi longtemps que nécessaire. Benjamin Netanyahou a également annoncé sa candidature aux prochaines élections législatives. Le Royaume-Uni annonce ce lundi soir fournir de l'uranium enrichi à l'Ukraine et renforcer ses sanctions contre la Russie. Dimanche soir, les forces russes ont mené un important raid sur Kiev, la capitale, et Kharkiv. 11 personnes sont mortes et une cathédrale orthodoxe emblématique a été endommagée. Le président ukrainien a proposé une rencontre à Vladimir Poutine aux États-Unis. Plusieurs rassemblements devant les tribunaux partout en France ce lundi soir, et notamment à Place Vendôme à Paris, où 400 personnes se sont réunies pour rendre hommage à Liana. Les manifestants demandent aussi une loi intégrale contre les violences sexuelles et sexistes, texte qui a été déposé en novembre dernier mais qui n'a toujours pas été étudié. À Tressan, dans l'Hérault, un homme s'est noyé dimanche soir en tentant de secourir son fils emporté par le fleuve Hérault. L'enfant a pu être sauvé. Les faits ont eu lieu dans un secteur interdit à la baignade. Une trentaine de feux de végétation ce lundi dans le département de la Vendée, en vigilance orange pour des risques élevés d'incendie. 80 hectares de végétation ont été parcourus. Au plus fort de la journée, 340 pompiers ont été mobilisés, dont des renforts venus du département voisin du Maine-et-Loire. Ce mardi, l'Aude et les Pyrénées-Orientales sont placées en risque élevé de feux de forêt. La chaleur va faire son retour partout en France. Plus de 30 degrés attendus ce mardi, notamment en Bourgogne et dans le Grand Est, et jusqu'à 38 dans le Sud-Ouest et le Centre.
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3: Bonsoir Paul Barcelone.
4: Bonsoir Julien.
3: Du service politique de France Info, vous êtes notre envoyé spécial à Évian pour ce G7 que la France accueille, un G7 où bien sûr il sera beaucoup question de ce protocole d'accord signé entre les États-Unis et l'Iran pour mettre fin à la guerre. Emmanuel Macron d'ailleurs a appelé rapidement à mettre en œuvre cet accord, sauf que l'ambiance, Paul, vous allez peut-être nous le confirmer, mais elle n'est peut-être pas si bonne que cela en coulisses.
4: Effectivement, car Emmanuel Macron et Donald Trump se sont quelque peu toisés en cette fin de journée. D'abord, le président français n'est pas venu accueillir son homologue sur le tapis rouge devant l'hôtel où les dirigeants du G7 se réunissent. C'était une scène un peu particulière et un peu lunaire. En coulisses, le président était officiellement retenu pour un entretien avec le chef d'État brésilien Lula, avant finalement une poignée de main pas très très chaleureuse entre les deux hommes devant les caméras, puis un tête-à-tête.
5: Je souhaitais d'abord accueillir et souhaiter la bienvenue au président Trump, et merci d'être là un lendemain d'anniversaire et de célébration, et je remercie son équipe au lendemain d'un accord essentiel qui a été scellé avec l'Iran.
4: Accord essentiel avec l'Iran, dit Emmanuel Macron, mais Donald Trump pourrait-il se sentir méprisé et mal accueilli? Le président américain a salué dans la soirée la performance de Cyril Gann, combattant de MMA français, qui a gagné la nuit dernière un combat organisé à la Maison Blanche à l'occasion des 80 ans du président américain, qui a finalement eu des mots doux pour Emmanuel Macron. Emmanuel est un très bon ami, nous avons une une relation particulière, dit le président américain. De très bonnes conversations aussi, puisque nous passons de bons accords. Bref, pas de surinterprétation, Julien nous dit ce soir l'Elysée. Donald Trump avait claqué la porte du G7 l'an dernier, cette fois pour le retenir. Le président américain est invité mercredi à dîner au château de Versailles. En attendant, il se fait fort de cet accord annoncé la nuit dernière. Il bombe le torse, triomphant même à son arrivée tout à l'heure au G7.
3: Bon, clairement, Paul, un froid est jeté ce soir aussi sur l'accord en Iran et la réouverture du détroit d'Ormuz.
4: Puisque Donald Trump promet que cette réouverture sera effective dès vendredi. Il parle même de réouverture complète et le président américain affirme qu'il n'a besoin de personne pour cela, même pas d'Emmanuel Macron qui propose pourtant son aide en envoyant d'importants moyens, notamment le porte-avions Charles de Gaulle.
0: Je ne pense pas qu'on va avoir besoin de beaucoup d'aide, car nous avons un accord qui dit que ça va être ouvert. Après, ce n'est pas une mauvaise idée qu'il y ait des bateaux de quelques pays, car on ne sait jamais ce qui peut arriver. Mais je pense que ça va s'ouvrir et que la libre navigation va être rétablie.
4: C'est ce qui s'appelle une porte claquée au nez du président français qui est à la manœuvre, vous le savez, depuis plusieurs mois pour rassembler plusieurs pays volontaires pour une mission maritime coalition des volontaires que minimise ostensiblement Donald Trump devant le président américain. Écoutez, Emmanuel Macron ne lâche pas le morceau.
5: Nous sommes prêts à avoir dès demain des chasseurs qui sont sur place et qui peuvent aider aux missions d'observation. Et sous 2 à 3 jours, le porte-avions avec les frégates qui l'accompagnent et l'ensemble du groupe. Voilà, c'est une offre. Nous sommes à disposition, comme l'a dit le président. Peut-être que ça ne sera pas souhaité et nous sommes prêts.
4: En réalité, si les humeurs de Donald Trump risquent donc de donner le tempo des prochaines heures, les sujets de discorde ne manquent pas. Les menaces de droits de douane sont de retour sur les vins et champagnes français. Et bien sûr, demain s'ouvrira le dossier de la guerre en Ukraine au menu de ce G7, où est attendu aussi le président ukrainien Volodymyr Zelensky.
3: Merci beaucoup Paul Barcelone depuis le G7 à Evian avec les moyens techniques de Benjamin Reyes. Bonsoir Frédéric Ancel. Vous êtes docteur en géopolitique, vous êtes maître de conférence à Sciences Po Paris, vous êtes spécialiste du Moyen-Orient et vous avez notamment écrit ce livre Les Voies de la Puissance, penser la géopolitique du 21e siècle, paru chez Odile Jacob. Comment vous interprétez ce duel, ce duo qu'on a aperçu au début de ce G7 à Evian, comment traduire ça finalement du côté du G7 avec les autres pays et Donald Trump d'un côté et les autres pays de l'autre.
6: C'est-à-dire que Donald Trump a toujours méprisé les alliés européens en tant qu'alliés. À ses yeux, nous ne sommes pas des alliés, nous sommes des partenaires économiques, nous sommes des clients, éventuellement des fournisseurs, des concurrents, ça c'est une certitude, mais certainement pas des alliés. D'une part, d'autre part, il nous trouve très encombrants au Moyen-Orient et il considère que il a réussi à gérer les affaires iraniennes seul et décidément, Trump n'a pas besoin de nous. Par ailleurs, dernier point, il nous en veut beaucoup des pressions que nous avons exercées, nous autres Européens, à juste titre en droit international tout de même, pour conserver le Groenland. Je vous rappelle que ça date d'il y a quelques mois et qu'il n'a toujours pas digéré le fait que les Européens s'unissent pour une fois afin de lui rappeler que ça appartenait à un pays qui ne sait certainement pas mettre sur une carte, mais enfin qui s'appelle le Danemark. Et donc Donald Trump arrive de manière très condescendante, ça c'est une certitude. Quant aux Européens et à la France en particulier, eh bien il dispose, elle dispose, la France notamment, non seulement d'un allié qu'on n'a jamais cessé de soutenir pendant cette guerre Iran-États-Unis-Israël, à savoir les Émirats Arabes Unis, et d'autre part, sur place, le président l'a rappelé, un groupe aéronaval. Et sauf les Américains, dont, si vous voulez, il n'y a que les Français sur place, mais on ne peut pas ne pas en tenir compte.
3: Est-ce que Donald Trump a raison de se satisfaire de cet accord d'arrivée presque triomphant, comme l'a dit Paul Barcelone ?
6: Alors, de deux choses l'une, soit ce qui va être manifestement signé vendredi correspond à ce qu'il est en train de dire. Et sur le plan au moins nucléaire, oui, il y a une avancée. Elle n'est pas spectaculaire par rapport à l'accord signé sous Obama, avec d'ailleurs les Européens, en 2015, qu'il avait lui-même, dont il était sorti en 2018, on l'a suffisamment rappelé, parce qu'il ne lui convenait pas assez. Mais enfin, ça serait un non-enrichissement pendant alors 15 ans, peut-être 20 ans, à l'époque c'était 10 ans. On a envie de dire tout ça pour ça, mais au moins, il y aurait une avancée sur le plan nucléaire. En revanche,
3: sauf, pardon, je vous coupe Frédéric Ancel, mais on n'a pas les détails. Comment contrôler la véracité de ce non-enrichissement ?
6: Alors c'est ça, non seulement sur le plan technique et logistique, pour l'instant rien n'a été décidé. D'ailleurs je rappelle que vendredi, c'est le début de quelque chose. Alors c'est un cessez-le-feu, mais sauf que le cessez-le-feu en principe, il prévaut déjà depuis plusieurs semaines, mais c'est le début d'une négociation qui doit durer au moins 60 jours. Autrement dit, Trump sur le nucléaire, pour l'instant, n'est pas du tout clair, mais sur la réouverture qu'il présente comme un plus tout à fait triomphal du détroit d'Ormuz. Alors, pardonnez-moi l'expression, ça ressemble un petit peu à du foutage de gueule, parce que avant la guerre, le détroit, il était ouvert quand même. Hein. Et donc, c'est une guerre qui a été déclenchée, en l'occurrence, par les États-Unis. Donc, si vous voulez, si, encore une fois, ce qu'il annonce, au moins dans les grandes lignes, ça se produit sur le nucléaire, on ne pourra pas dire qu'il n'y aura pas eu une avancée, notamment pour les Israéliens et même d'ailleurs pour les alliés arabes de la région et pour le monde entier, soit une petite avancée, mais une avancée quand même. En revanche, si les Iraniens ont raison, parce qu'eux aussi ils triomphent, alors on est habitué à leur propagande, n'empêche que eux, ils considèrent que ce qui va être dans l'accord ne correspond pas du tout à ce qui est en train de dire Trump. Alors si eux ont obtenu ce qu'ils prétendent avoir obtenu, alors c'est une reculade absolument ridicule de la part du président américain. Et là, ça sera même plus tout ça pour ça. On est habitué à un président fantasque. Mais là, je pense, je veux pas exagérer, hein, avec une formule un peu, un petit peu rapide, mais je pense que dans les annales de l'histoire diplomatique et militaire, rares à ce moment-là auront été les campagnes militaires et les accords aussi ubuesques et aussi délirants.
3: Surtout que ce soir, le Premier ministre israélien Benjamin Netanyahou réagit pour la première fois à la conclusion de cet accord entre les États-Unis et l'Iran, en affirmant que l'armée israélienne allait rester à Gaza, allait rester au Liban et allait rester en Syrie aussi longtemps que nécessaire.
6: Oui, c'est très intéressant cette intervention. C'est rare de la part d'un Premier ministre israélien, et d'autant plus de la part de Netanyahou, qui jusque-là a été littéralement, sinon inféodé, en tout cas extrêmement proche de Trump, qui l'a reçu quand même 10 fois en 18 mois, ce qui est uniquement. Mais Netanyahou, lui, dans quelques mois, il a des élections, il a des échéances législatives, et au fond plus importantes que celles de Trump.
3: Parce il sera
6: que Trump,
3: candidat, hein, il l'a confirmé ce soir.
6: Bien sûr, à la tête du Likoud, c'est la raison pour laquelle c'est vraiment plus important, parce que imaginez qu'à cause de cette guerre ou de l'inflation, ou peu importe les raisons, le Parti républicain perde les midterms. Bon, au fond, lui, d'abord Trump, il est même pas sûr qu'il en tienne compte. Mais pendant 2 ans, il est encore, il dispose encore de quasiment toutes les prérogatives en matière de défense et d'affaires étrangères. Mais le Premier ministre israélien, s'il chute du fait d'une population exaspérée par un accord imposé par les Américains et qui finalement ne règle pas grand-chose, alors non seulement il perdra le pouvoir, mais il perdra peut-être aussi la liberté. Et ça, si vous voulez, c'est pour Netanyahou, c'est quelque chose qui, a priori, n'est pas concevable. Alors, il ne pourra pas aller trop loin, évidemment, face à Trump, mais aujourd'hui, vous avez raison de le rappeler, il tient des propos qui sont quand même qui sont très rares de la part d'un Premier ministre israélien.
3: Et qui vont aussi, hein, il faut quand même le rappeler, Frédéric Ancel, dans le sens de ce que pense l'opinion publique israélienne, à l'inverse peut-être d'ailleurs de l'opinion publique américaine. Écoutez cet extrait de quelques réactions recueillies dans les rues d'Atlanta, justement après la signature de cet accord, par l'envoyé spécial de France Info, Nicolas Teilhard.
7: La guerre n'est jamais une bonne chose, donc l'arrêter, c'est mieux. Mais on peut se demander pourquoi on l'a commencé. Je ne sais pas, mais les choses deviennent de plus en plus folles depuis le début de l'ère Trump. C'est un moment bizarre.
8: J'en sais pas assez pour me prononcer pour l'instant. Mais si ça inclut un désarmement nucléaire, je suis pour. Si ce n'est pas le cas, il faut rester et continuer de se battre.
9: Ça va sûrement booster les marchés, mais pour être honnête, je ne sais pas pourquoi on est allé là-bas et pourquoi on est en guerre. Je ne pense pas que la base de départ était bonne. Je pense qu'on n'a aucun contrôle sur ce que fait Israël. Je ne suis ni anti-israélienne, ni anti-Iran, mais je m'interroge sur les buts de cette guerre.
3: Voilà, c'est quelques réactions aux États-Unis, illustration peut-être de l'incompréhension qu'a suscité dans l'opinion publique cette campagne.
6: Oui, d'abord parce que les buts de guerre, effectivement, de Trump n'ont jamais été clairs, mais c'est toujours affirmé qu'il s'inscrivait dans la dimension économique. D'ailleurs, regardez à quel point il triomphe face au marché sur la réouverture du Détroit et sur le pétrole qui doit couler à flot, certainement pas sur les questions politico-militaires sur lesquelles il est parfaitement incompétent. Donc ça, les buts, effectivement, les Américains ne les ont pas vraiment compris, entre parenthèses, nous non plus. Ensuite, les Américains, eux, ne sont pas directement concernés par l'Iran. Il y a eu des actes terroristes dans l'histoire, mais enfin, alors que la population israélienne, elle est très directement confrontée à l'Iran. Donc il est bien évident qu'on est presque, si vous voulez, c'est pas qu'on est à front renversé, c'est que si vous demandez aux Israéliens aujourd'hui ce qu'ils en pensent d'un accord qui, visiblement en tout cas, risque de ne pas conclure grand-chose après quand même des mois, de longs mois de guerre et d'un certain nombre de tués et de blessés et de destructions par rapport à une opinion américaine qui, de toute façon, de manière générale, et il faut le rappeler, c'est important, ne se passionne pas pour les questions internationales. Souvenez-vous, je rappelle d'un mot, souvenez-vous en 91, juste après la guerre, pour le coup, remportée triomphalement avec un but de guerre très clair de Bush père, c'était en 91, et il avait organisé un grand défilé et il avait joué une partie de sa campagne là-dessus. Il avait perdu face à Clinton. Donc, si vous voulez, les Américains, eux, évidemment, ils ne sont pas dans la région, et je pense qu'ils vont effectivement peut-être créditer Trump d'arrêter cette guerre.
3: Toute dernière question, Frédéric Ancel, est-ce que les pétromonarchies peuvent s'inquiéter pour la suite après la signature de cet accord au contour encore un peu flou, on l'a évoqué, mais est-ce que leur sécurité est aussi en jeu ?
6: Oui, absolument. Et j'ai presque envie de vous dire par un faux paradoxe qu'ils ont davantage peur d'un accord qui serait mal ficelé que n'ont peur les Israéliens. Parce qu'au fond, si ça se passait vraiment mal ou si les Iraniens, par exemple, ne respectaient pas l'accord, si accord il y a, sur le nucléaire ou peut-être même sur la balistique, ils pourraient toujours frapper l'Iran. Ce n'est pas le cas, et on l'a bien vu, de la part des pays du Golfe. Donc ce qu'ils commencent déjà à faire pour les Émirats Arabes Unis, c'est renforcer leur coopération militaire avec Israël, j'ai bien dit les Émirats Arabes Unis, et l'Arabie Saoudite et les autres pétromonarchies, ce qu'ils sont en train de faire, c'est de basculer leurs infrastructures pétrolières et leurs voies d'acheminement de l'autre côté, c'est-à-dire que dans quelques années, et là l'Iran verrait en quelque sorte le boomerang plutôt lui revenir en plein visage, c'est-à-dire que le Golfe finalement, du fait de cette crainte des pétromonarchies, deviendrait beaucoup moins important pour l'Iran, c'est-à-dire en fait pour l'économie mondiale.
3: Merci Frédéric Ancel, docteur en géopolitique, maître de conférence à Sciences Po Paris, spécialiste du Moyen-Orient.
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3: Et on retrouve Julien Froment à New York qui s'est fait expulser de non, je plaisante bien sûr, de l'entraînement.
10: Si,
3: non,
10: si, c'est ça.
3: Oui, mais
10: bonjour,
3: c'est normal.
10: Julien,
3: bonjour Julien.
10: À tous.
3: Non, c'est vrai. Vous suivez l'équipe de France de football durant toute cette Coupe du Monde pour France Info. C'est une tradition. Un quart d'heure ouvert à la presse et ensuite il faut partir parce qu'il y a des mises en place tactiques qu'il ne faut pas dévoiler au grand public.
10: Oui, alors on n'est pas à New York tout à fait, Julien. On va le préciser aux auditrices et aux
3: auditeurs.
10: Vous
3: êtes dans le grand New York.
10: Ah, le très très très très
3: oui,
10: grand New York.
3: Mais c'est très grand New York.
10: Dans un coin paumé où s'entraînent habituellement les New York Red Bull, ancien club notamment de Thierry Henry.
3: Ah oui, donc.
10: Et c'est environ par rapport au stade du MetLife, à une quarantaine de minutes quand ça veut bien rouler. C'est là que les Bleus se sont entraînés, sont en train même de s'entraîner, mais là sans le regard, on va dire, des médias très nombreux. On était, je pense, entre 150 et 200 journalistes au total, entre les photographes, les caméramans, pour assister à ce quart d'heure traditionnel de veille de match pour l'équipe de France.

0: pas pour un concours de pronostics, hein, mais est-ce que vous sentez une atmosphère positive, voilà, je ne sais pas, parmi vous êtes parmi les suiveurs, donc on sent aussi un peu ces choses-là.
1: Bah écoutez, ce qui est assez compliqué à sentir, c'est que cette équipe de France, on la voit de près et en même temps de loin. Au niveau des entraînements, voilà, on a eu un quart d'heure ouvert, on a eu un entraînement en public, on a senti les Bleus bien dans leur peau, assez heureux d'être là malgré la chaleur et puis le contexte, notamment logistique, parce que aux États-Unis, très clairement, les distances ne sont pas les mêmes qu'en Europe. Et ça semble un petit peu quand même agacer le staff technique et les joueurs, parce que par exemple, vous voyez, la conférence de presse ce matin qui a concerné, ce matin aux États-Unis, qui a concerné Didier Deschamps et N'Golo Kanté, c'est à quasiment 40 minutes de leur hôtel. Donc déplacement Didier Deschamps et d'N'Golo Kanté.
0: Ce sont les États-Unis, Julien.
1: Bien évidemment, mais ce sont des paramètres qui, même s'ils en sont conscients, même s'ils le savent, ce sont des paramètres à prendre en compte. Et même là, pour le terrain d'entraînement, la FIFA interdit aux sélections nationales de s'entraîner sur les terrains des stades, hein, pour les préserver, bien évidemment. Et donc là aussi, c'est encore pour eux des longs déplacements. Donc voilà, c'est toute cette logistique, on va dire, à digérer, mais sinon, à part ça, l'équipe de France semble tout à fait prête à défier cette équipe du Sénégal. On les a sentis quand même plutôt sereins. Alors N'Golo Kanté, hein, vous le savez, c'est pas le personnage, on va dire, le plus expansif de cette équipe de France. Il a eu les mots justes, hein, rappelant notamment que finalement le principal adversaire de l'équipe de France, c'est l'équipe de France, et que en gros, si les Bleus font le boulot et jouent à leur niveau, le plan se déroulera sans accroc. Et du côté de Didier Deschamps, là aussi, il a évoqué le fait que c'est vrai que sur un match d'ouverture, c'est assez particulier, que certains joueurs qui peuvent être assez sur deux, assez confiants, et c'est vrai que d'un point de vue physique, voire psychologique, ça peut un peu les retourner, cette pression, on va dire, de la première rencontre dans un stade où il y aura 82 000 personnes en plein après-midi à 15h. Donc voilà, il est très attentif à ces petits détails, Didier Deschamps. Sinon, voilà, hein, Didier Deschamps qui a été très bon en conférence de presse, qui, comme à son habitude, et voilà, qui a trouvé les bons mots pour un petit peu détourner l'attention, et notamment quand on lui a posé la fameuse question: est-ce que l'équipe de France est favorite de cette Coupe du Monde? Il s'est empressé de dire non, c'est pas l'équipe de France, c'est l'Espagne qui est la grande favorite. Je crois qu'on a vu le résultat aujourd'hui, hein, avec les
0: oui.
1: Espagnols.
0: Enfin, le Sénégal, c'est pas le Cap Vert.
1: Qui ont été accrochés par le Cap Vert, exactement. Et justement, la question a été posée à Didier Deschamps. C'est vrai que d'habituellement, les entames, hein, de grandes compétitions, les Bleus ont plutôt été épargnés, entre guillemets. On pense au Honduras, on pense à l'Australie, des sélections sans leur manquer de respect qui ne font pas partie du gratin mondial. Là, c'est le Sénégal, les champions d'Afrique en titre, l'une des meilleures nations mondiales, et Didier Deschamps s'en méfie véritablement avant de les affronter.
0: Merci Julien Froment aux côtés de Virginie Lorda pour les moyens techniques, et rendez-vous demain sur France Info en direct aux côtés de Xavier Monferrand pour vivre ensemble ce France-Sénégal, premier match de l'équipe de France dans ce mondial.
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3: Salut, c'est Sarah. Ça dit quoi?
4: Mon rêve de paix n'a jamais été aussi proche.
3: La fin de près de 4 mois de guerre, le Pakistan puis les États-Unis ont annoncé tard dimanche soir un protocole d'accord pour mettre fin au conflit en Iran. Et cette fois, c'est confirmé par Téhéran.
5: Le premier point est la fin immédiate et définitive de la guerre et des opérations militaires sur tous les fronts, y compris au Liban.
3: Mais note bien qu'on parle d'un protocole d'accord.
6: Vous êtes bien débrouillé? Mais c'est pas fini.
3: Alors il y a bel et bien un accord qui dit notamment que des négociations doivent s'ouvrir d'ici 2 mois pour parler des détails techniques et des sujets qui fâchent. La levée des sanctions contre l'Iran, la question du nucléaire aussi. Les États-Unis ont toujours affirmé qu'ils voulaient détruire le stock d'uranium enrichi iranien. Et pour rappel, avec de l'uranium enrichi à 90%, on fabrique une bombe atomique. Ces futurs pourparlers aborderont aussi la reconstruction de l'Iran et devront définir les mécanismes qui permettront de vérifier que les termes de l'accord sont bien respectés.

0: Le messager est formel. Ils arrivent à Kaamelott pour signer le traité de paix.
1: Ce premier accord sera signé ce vendredi à Genève. Et à partir de ce moment-là, eh bien, le détroit d'Ormuz va pouvoir rouvrir.
2: Des millions d'hectolitres de pétrole, du pétrole.
1: Fin du blocus naval américain qui empêchait les bateaux de passer et donc d'acheminer le pétrole. Mais avant ça, il va quand même falloir déminer le détroit. Sujet que Donald Trump va pouvoir aborder avec ses homologues français et britanniques lors du G7 qui a lieu cet après-midi à Évian-les-Bains, en Haute-Savoie.
3: Vous faites ça pour la paix dans le monde ?
4: Vous faites ça pour les sans-abri ?
3: C'est pour le droit des femmes que vous courez ?
4: Ou pour l'environnement ?
3: Ou pour les aliments ?
1: Le groupe des 7, ou G7, réunit la France, le Royaume-Uni, l'Allemagne, les États-Unis, le Canada, l'Italie et le Japon, des pays parmi les plus puissants économiquement dans le monde. Ces sommets du G7 servent à maintenir le dialogue entre eux face, je cite, « au grand déséquilibre du monde ».
5: Ah oui, non, mais c'est bon ça, hein. Je ne vais pas vous ennuyer avec toutes les réunions, des conférences, des blabla. Hein.
1: Et depuis toujours, des manifestations sont organisées à l'occasion des réunions du G7 pour dénoncer ce petit groupe qui prend des décisions pour tout le monde. Hier, c'est à Genève, en Suisse donc, mais juste à côté d'Évian, que s'est rassemblé le collectif No G7. Et cette année, il y avait un petit truc en plus qui agaçait les manifestants, Kessa Pelorio, Donald Trump.
6: Déjà, le G7 en lui-même représente une manière de gérer la géopolitique mondiale et voilà, un impérialisme qui est déjà questionnant. Mais d'autant plus, en effet, le personnage de Trump, lui, représente encore plus un fasciste débridé, en fait.
1: Affrontement entre les manifestants et les forces de l'ordre, jet de pierre d'un côté, gaz lacrymogène de l'autre, pas de blessés, disent les autorités suisses. Et à propos, tiens, en France, une loi casseur-payeur doit être présentée par le gouvernement au mois de juillet. Elle prévoit que si quelqu'un participe à des violences collectives qui font des dégâts, eh bien cette personne devra aider aux réparations, physiquement ou financièrement, mais pas de suspension a priori des aides sociales. Mais alors, comment évaluer qui a cassé quoi ? Vous avez 4 heures.
7: Oui, mais on n'est pas des casseurs.
8: Prouvez-le.
7: Comment ?
8: En réussissant votre baccalauréat.
1: Et c'est parti ce matin pour l'épreuve de philo pour 530 000 terminales. Alors aujourd'hui, la température devrait être supportable dans les salles, mais ça pourrait se compliquer hein, cette semaine. Une nouvelle vague de chaleur arrive sur l'Hexagone. Alors le ministre de l'Éducation nationale a pris des mesures.
9: Il y a une première chose assez simple, c'est que moi je ne souhaite plus qu'aucun examen se déroule les après-midi.
1: Et je vais laisser des lycéens rencontrés par mon collègue Thomas Vinclair lui répondre.
10: Le ministre, j'ai pas trop l'impression qu'il sache de quoi il parle, puisque la majorité des épreuves sont déjà le matin. J'en ai aucune l'après-midi.
1: Et en effet, j'ai regardé le calendrier des épreuves sur le site du ministère. Que ce soit bac général ou bac technologique, tous les écrits ont déjà lieu le matin. Alors il reste le grand oral à partir de lundi prochain, dont l'organisation est laissée à la discrétion de chaque académie. On continue.
11: À ses côtés, Salomé, cette mesure ne fait, selon elle, que repousser le problème de quelques années.
12: On cherche beaucoup de solutions pour justement, avec tout le réchauffement climatique, à pouvoir s'adapter. Et je pense que dans quelques années, la question de le matin, l'après-midi, ça ne changera plus rien. Peut-être qu'il faudrait traiter le problème de fond.
1: Rénover les salles, demandent plutôt les lycéens, pour ne plus avoir ce risque de passer 4 heures dans un four en cas de canicule.
13: Ça y est, c'est terminé.
14: Wow.
1: Le français Cyril Gane, champion intérimaire des poids lourds de l'UFC, la Ligue américaine de MMA. Chaos technique sur le brésilien Alex Pereira, c'est-à-dire que l'arbitre a arrêté le combat alors que le perdant était encore conscient. Et je t'en parlais vendredi, c'était une soirée particulière à organiser à la Maison Blanche. Les combattants ont fait leur entrée depuis les couloirs de la résidence du président américain. Une soirée étalage pour Donald Trump, qui était présent bien sûr. Soirée qui a coûté environ 60 millions de dollars selon la presse américaine, financée par l'UFC. Plusieurs combattants, dont Cyril Gane, ont dit vouloir mettre la politique de côté. N'empêche que l'événement n'est pas neutre. Le MMA est très populaire chez les jeunes hommes américains, ceux qui ont grandement aidé à la réélection de Donald Trump. Et c'est pas comme si les élections de mi-mandat arrivaient cet automne. C'était Sarah de France Info. Allez, à demain et ciao.
15: Et je vais devenir le protecteur des innocents, le défenseur de la paix mondiale.
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2: Il est 3h, le flash, Emma Steven. Le coup d'envoi à l'instant de la rencontre qui oppose l'Iran et la Nouvelle-Zélande au mondial de foot. Il y a quelques minutes, l'Arabie Saoudite et l'Uruguay se quittent sur un nul, un partout. Ce lundi, l'Espagne, qui fait partie des favoris, s'est fait surprendre par le Cap-Vert 0-0. Un partout, ça c'est pour le résultat du match qui opposait la Belgique à l'Égypte. Les Bleus, eux, jouent ce mardi à 21h face au Sénégal. 24 heures après l'annonce d'accord de paix au Moyen-Orient, le texte n'a toujours pas été rendu public. Certains éléments pourraient l'être lors du dîner organisé cette nuit entre les chefs d'État du G7 réunis en sommet à Évian, en Haute-Savoie. Donald Trump, le président américain, a été reçu par Emmanuel Macron. Il a également insisté à nouveau sur la réouverture complète du détroit d'Hormuz ce vendredi. Le Hamas palestinien salue cet accord et dit espérer qu'il aidera à mettre fin aux violences dans la bande de Gaza, l'enclave ravagée par 2 ans de guerre avec Israël. Près d'un millier de Palestiniens sont décédés. Sur la même période, l'armée israélienne fait état de 5 morts. Et ce lundi, le Premier ministre Benjamin Netanyahou annonce que l'armée restera à Gaza, au Liban et en Syrie aussi longtemps que nécessaire. Un bombardier de l'armée américaine s'est écrasé lors d'une mission d'essai ce lundi, peu après son décollage en Californie. 8 personnes se trouvaient à bord et selon les autorités, tout laisse à croire qu'il n'y a aucun survivant. 400 personnes réunies place Vendôme devant le ministère de la Justice et des rassemblements devant plusieurs tribunaux. En France, les manifestants ont rendu hommage à la jeune Liana, dont le corps a été retrouvé il y a 10 jours, et ont demandé une loi intégrale contre les violences sexuelles et sexistes. L'ARCOM, l'autorité de régulation des médias, ordonne à CNews de respecter davantage la diversité des opinions sur son antenne sur certains sujets, notamment l'immigration et la guerre en Ukraine, sous peine de sanctions financières. La chaîne de Vincent Bolloré conteste l'avis de l'ARCOM et compte saisir le Conseil d'État. 8 heures de retard pour les passagers d'un intercité qui reliait ce lundi Paris à Clermont-Ferrand. Le train est tombé en panne dans le Loiret. Toutes les circulations ont dû être interrompues. La SNCF s'engage à rembourser les voyageurs à hauteur de 200%. L'acteur français Christian Bugeaud est mort à l'âge de 81 ans, annonce son agence, connue pour ses rôles dans la série Kaamelott et le film Les Visiteurs. Il était également metteur en scène et cascadeur. Et puis, la caverne du Pont Neuf a ouvert ce lundi au public. L'œuvre de l'artiste JR emballe entièrement le pont parisien. Elle devait, cette œuvre, initialement débuter il y a 10 jours, mais la structure en toile a été endommagée par les intempéries et a dû être réparée. Il est 3h et bientôt 3 minutes.
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3: Il a sans doute pris le temps de peser ses mots. Il aura mis près de 24 heures à réagir, Benjamin Netanyahou, après l'annonce de cet accord entre l'Iran et les États-Unis. Le Premier ministre israélien l'a fait ce soir lors d'une conférence de presse où il a notamment affirmé que son armée restera à Gaza, au Liban et en Syrie aussi longtemps que nécessaire. Thibault Lefebvre, vous avez suivi pour France Info cette conférence de presse.
4: Benjamin Netanyahou préfère en général les vidéos préenregistrées, bien moins risquées, aux conférences de presse plus exposées. Mais cette fois, face à l'unanimité des critiques de son opposition qui l'accuse d'avoir capitulé sous la pression de Donald Trump, il est entré dans l'arène et a voulu, devant des journalistes israéliens, montrer l'image d'un homme fort, capable d'affronter l'adversité. Premier message du Premier ministre, la guerre contre l'Iran n'est pas un échec.
5: Nous avons sauvé l'État d'Israël de la menace d'une destruction nucléaire. Si nous n'avions pas agi au moment où nous l'avons fait, dans le cadre d'un partenariat historique avec le président Trump et l'armée américaine, si nous n'avions pas agi de cette façon, l'Iran aurait déjà obtenu des bombes atomiques.
4: Le second message du Premier ministre s'adresse lui à ses concitoyens, à qui il promet la sécurité en conservant des zones tampons que son armée occupe illégalement à Gaza, en Syrie et au Liban. Pas sûr qu'il puisse longtemps tenir parole. Les négociations commencent tout juste entre les États-Unis et l'Iran et Donald Trump pourrait très vite obliger l'armée israélienne à retirer ses troupes du sud Liban.
3: Thibault Lefebvre, correspondant permanent de France Info à Jérusalem. Bonsoir Élie Barnavi. Bonsoir, merci d'être en direct avec nous sur France Info, ancien ambassadeur d'Israël en France, professeur d'histoire de l'Occident moderne à l'université de Tel Aviv. Le Premier ministre israélien a pris du temps pour réagir à la signature de cet accord, ou plutôt de ce cadre qui va ensuite ouvrir des discussions entre les États-Unis et l'Iran. Pour quelles raisons, selon vous ?
6: Pour quelle raison il a mis autant de temps pour réagir? Parce qu'il est dans une situation catastrophique, parce qu'il faut rendre compte d'un échec. Vous m'entendez?
3: Bien sûr.
6: Oui. Parce que toute cette affaire est un fiasco qu'on n'avait jamais connu et qu'il a beaucoup de mal à rendre compte de tout cela à son opinion. Nous sommes à très peu de temps avant une élection décisive et il n'a rien montré à son opinion qu'un échec diplomatique et militaire, c'est toute la ligne.
3: Il peut y avoir des conséquences justement pour Israël après la signature de cet accord. Quelles pourraient être selon vous les conséquences justement, Elie Barnavi, de cet accord? Est-ce qu'Israël peut craindre quelque chose?
6: Mais Israël peut tout craindre. C'est qu'il y a, ce qui s'est passé, pour résumer la situation, c'est que du point de vue tactique, si vous voulez, la série de coups que nous avons infligés au Hezbollah et à l'Iran aurait dû être la condition pour ouvrir un champ diplomatique. C'est ça qu'il fallait faire. La guerre n'a aucun sens, même les guerres les plus victorieuses, si elle ne débouche pas sur quelque chose de tangible sur le plan diplomatique. Alors c'est précisément ce dont Israël ne veut pas. Et que ce qui se passe, c'est que nous avons gaspillé les fruits de la victoire militaire pour obtenir en retour rien du tout. C'est ce que l'on voit en ce moment. Une situation où l'Amérique fait cavalier seul, où nous n'avons obtenu aucun nous avons atteint aucun début de guerre, c'est que le nucléaire est toujours là, les missiles sont toujours là, et ce qu'on appelle les proxys, c'est que les milices pro-iraniennes sont toujours là. C'est que si on pouvait, il était difficile d'imaginer pire, si vous voulez. C'est une espèce de situation où l'on s'est mis dans un coin et on ne sait pas comment en sortir. Alors évidemment, il y a le discours de Netanyahu qui est un discours complètement faux. Il est évident que nous avons perdu et la guerre et la paix. Et dire que nous allons rester dans les territoires que nous occupons maintenant au Liban et en Syrie et à Gaza, et tout cela n'est pas évidemment du bon vouloir des Américains. Nous verrons bien ce qui va en sortir.
3: Elie Barnavi, est-ce qu'il peut y avoir des conséquences politiques cette fois en Israël de ce qui s'est passé à l'occasion de cette guerre contre l'Iran, puisqu'on rappelle qu'il y aura des élections législatives en Israël et que Benjamin Netanyahou d'ailleurs a confirmé qu'il était bien de nouveau candidat?
6: Écoutez, logiquement, après tel fiasco, il doit perdre les élections et tous les sondages concordent pour dire qu'effectivement il ne peut pas gagner ces élections. Alors ça ouvre des questions vertigineuses. Est-ce qu'il va y avoir des élections? Est-ce qu'il ne va pas tout faire pour empêcher qu'il y ait des élections? Est-ce qu'il ne va pas ouvrir un front contre le Hezbollah au Liban et contre l'Iran pour empêcher que des élections se tiennent? Vous savez, ce sont des questions qui paraissent théoriques et un peu folles, si vous voulez, mais que nous débattons en Israël avec beaucoup de sérieux, parce que l'homme est capable de tout. Vous savez, Netanyahu est un animal blessé qui est acculé et il sait très bien que c'est ou le pouvoir ou la prison. C'est quand vous êtes dans un dilemme de ce genre, mais vous faites tout pour éviter la case prison. Et à ce moment-là, tout est possible. Et donc, je pense qu'il faut vraiment craindre vraiment les semaines et les mois qui viennent, parce qu'ils sont gros de danger. Et aussi bizarre que cela puisse paraître, c'est Trump est le seul qui est capable en ce moment de l'empêcher de, de commettre l'irréparable. Et c'est compter sur Trump, c'est vraiment une gageure.
3: Élie Barnavi, toute dernière question. Est-ce que, après la signature de cet accord entre Américains et Iraniens, les Israéliens peuvent s'inquiéter une fois encore pour leur sécurité? Est-ce que ça n'a pas réglé les problèmes de sécurité en Israël?
6: Non, ça n'a rien réglé du tout. C'est-à-dire qu'on on a affaire avec un régime iranien blessé et mais résistant, résilient, et d'autant plus dangereux. Et on a affaire avec Hezbollah qui est toujours là, on a affaire avec Hamas qui est toujours là, qui contrôle encore 40% du territoire, qui se renforce tous les jours. C'est-à-dire qu'il faut bien comprendre. Nous n'avons atteint aucun des buts de guerre que nous menons depuis 3 ans. Je dis bien aucun. Et c'était pas gagnable. Vous savez, moi, ça fait des années que je dis ça. Si vous ne préparez pas le terrain diplomatique, si vous ne remplacez pas, si vous ne savez pas par qui vous remplacez les gens que vous éliminez, eh bien vous retournez à la case départ et en pire. Or, ça, pour régler le problème, si vous voulez, il faut changer de paramètres complètement. Et ça, c'est quelque chose que les Italiens devaient peut faire, surtout avec la coalition dont ils disposent. Et donc, nous sommes moins bien que nous étions au début de cette série de guerres.
3: Merci beaucoup, Élie Barnavi, d'avoir partagé vos réflexions avec nous sur France Info ce soir. Ancien ambassadeur d'Israël en France, je le rappelle, et professeur d'histoire de l'Occident moderne à l'Université de Tel Aviv.
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7: Et un reportage qui donne des clés pour comprendre cette crise au Moyen-Orient ce matin. Le Yémen, les rebelles houthis, vous entendez souvent ces mots sur France Info au détour d'un sujet sur cette guerre. Il joue un rôle clé dans la région. Le Yémen, à l'extrémité de la péninsule arabique, est coupé en deux par une guerre civile depuis 12 ans. Et les Houthis sont des alliés de l'Iran. Une équipe de France Info s'est rendue sur place pour une série exceptionnelle sur cette guerre dans la guerre. Leur reportage pour le choix de France Info nous emmène sur la ligne de front à Taiz, précisément. C'est au cœur de la montagne où les deux camps se livrent à une guerre de position. Étienne Monin avec Alexandra Bergel.
8: On roule dans un secteur qui est assez étonnant, où on est en fond de vallée, toujours dans la ville. On voit des traces d'impact de balles sur des espèces de barriérages qui ont été posés pour empêcher la visibilité avec des tôles. Il y a des maisons en bas, ça n'a pas l'air véritablement habité. On va essayer de trouver des gens en fait qui sont revenus habiter vers la ligne de contact. Mounir Al-Akali est responsable des habitants de ce secteur. Il habite ici avec ses 5 enfants.
9: Là, on est sur la ligne de front dans le quartier d'Al-Roda. Il y a beaucoup de victimes ici parce qu'il y a des grands espaces. Il y a des snipers côté outils, des mines et parfois des tirs de mortier. Il y a une quarantaine de familles ici.
8: On va aller voir les familles, donc on prend une petite ruelle là, sur la gauche, et on va voir les familles, et notamment les victimes de cette ligne de front.
10: Je suis Saddam Ali Kassem.
11: Je m'appelle Asma Ali Nagi, j'ai 23 ans.
10: Ça fait 3 ans qu'on est là, on s'est mariés dans ce quartier.
11: 5 jours après, un sniper m'a tiré dessus. J'étais en train d'étendre le linge.
10: Elle était sur le toit. Maintenant, dans ce quartier, on marche dans la rue, la peur au ventre.
8: Là, on voit un enfant avec une béquille. Ouais, il est tout petit, il doit avoir 11-12 ans, on va lui demander. Donc, c'est un des blessés. Tout à l'heure, on a rencontré des femmes qui avaient perdu des membres avec des explosions sur des mines, puisque le secteur est aussi miné. On va voir avec ce garçon comment lui, il a été blessé, quel type de blessure il a. Salam alaikum.
12: Je m'appelle Mohamed Salman, j'ai 12 ans. J'étais sur une mobylette avec mon père, c'était 11h du matin. Ils ont tiré sur moi, j'étais à l'arrière quand le sniper m'a tiré dessus. Sur le coup, je n'ai rien senti, j'ai vu du sang sur moi. À l'hôpital, il y avait un autre enfant qui a sauté sur une mine avec ses chèvres. Maintenant, je ne vais plus à l'école.
8: Voilà, il se relève. Il s'appuie sur sa béquille côté droit. Il y a quelqu'un qui le soutient. Et il s'en va. Courageux petit garçon. On entend des tirs au loin. Alors juste à côté de nous, il y a un officier de l'armée. On va lui poser aussi quelques questions sur la situation dans ce quartier.
13: Les Houthis font cela pour provoquer la terreur dans le quartier. Ils se vengent de nous parce qu'on tient toujours le périmètre. Ce qu'ils veulent, c'est pouvoir avancer. Et les snipers sont toujours sur les positions hautes tout autour.
8: Ces habitants, donc, vivent sous une menace permanente. Pour se protéger, ils ont élaboré des stratégies, nous explique Mounir. Ils ont installé des plaques de tôle pour essayer d'aveugler les snipers.
9: Les protections avec les plaques de tôle, on les a nous-mêmes installées parce qu'on perdait beaucoup de gens. Des fois, on se déplace pendant la nuit plutôt que de jour. Mes enfants ne jouent pas dehors, ils jouent à la maison. Mais qu'est-ce que vous voulez que je fasse ?
14: Moi, je sais, je l'ai l'année.
8: Ce qu'on comprend, c'est que ces gens sont condamnés à vivre en fait sous cette menace. Ils n'ont pas les moyens financiers d'aller vivre ailleurs. C'est ce que nous confirme Abdulaziz El Maghidid. Il est numéro 2 des opérations militaires à Taiz.
15: Il y en a qui vivent dans ce quartier depuis le début de la guerre. On n'autorise pas leur présence, mais leur maison et leur famille sont là. Ils n'ont pas d'autre endroit où aller.
8: Dans ce quartier, il n'y a pas d'eau courante, pas d'électricité. Globalement, c'est le régime dans toute la ville. Les Houthis ont mis la main sur l'appareil économique et sur les ressources en eau de Taiz. Les habitants sont dans une situation de survie. Les militaires, par exemple, n'ont pas été payés depuis le mois de février.
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7: Fanny Guinochet, excellente nouvelle pour l'économie.
16: Oui, c'est immédiat sur les cours du pétrole, hein, une chute de plus de 6% en quelques heures à peine sur le prix du baril. Ce matin, il s'affiche autour des 80$. On est loin des 115$ qu'on a connus au printemps. Parce que cette réouverture du détroit d'Ormuz, par lequel transite 20% du pétrole mondial, eh bien c'est la bonne nouvelle qu'attendaient depuis des semaines, des mois, tous les acteurs économiques. D'ailleurs, Donald Trump a insisté cette nuit, navires du monde entier, mettez les moteurs en marche, que le pétrole coule à flot.
7: Cette réouverture du détroit, Fanny, ça va relancer l'économie mondiale ?
16: Ça crée l'optimisme, c'est sûr. Hein. Regardez le bond aussi des bourses asiatiques cette nuit, plus 5% en quelques heures. Là aussi, ce sera pareil à Paris tout à l'heure ou à Wall Street. Les marchés attendaient depuis longtemps le scénario de la paix, ils l'achètent cash. Et il n'y a pas que sur les cours du pétrole qu'il va y avoir de la détente, ce sera aussi le cas sur le cours des engrais, des autres marchandises, même s'il va falloir être quand même un peu patient et prudent.
7: Pourquoi ?
16: Parce que le diable se cache souvent dans les détails. Il faut voir ce que va contenir précisément cet accord. Est-ce qu'il y aura un droit de service, de passage des Iraniens sur les détroits d'Ormuz ? Si c'est le cas, ça va quand même un peu gâcher la fête. Et pour que la circulation retrouve son niveau normal dans le détroit, il faut que tous ces bateaux sortent d'Ormuz et il y en a encore des centaines de coincés, que la plupart des armateurs aient des garanties solides, notamment en termes de sécurité, qu'il y ait zéro risque à naviguer, que la confiance revienne. Ce conflit promet quand même de laisser des traces.
7: C'est-à-dire ?
16: Par exemple, l'Agence internationale de l'énergie a souvent prévenu, hein, au Proche-Orient, il faudra plusieurs mois pour réparer, relancer les installations énergétiques à l'arrêt. Beaucoup ont été endommagées par la guerre. Et puis, plus globalement, la croissance mondiale a beaucoup ralenti ces derniers mois. L'inflation a augmenté aussi. Tout ça ne va pas pouvoir être effacé d'un coup de baguette magique.
7: Merci Fanny Guinochet.
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7: Nathalie Charbonnier, bonjour.
17: Bonjour.
7: Dans France Info Monde, on s'intéresse ce matin à l'une des conséquences directes de cet accord annoncé par les Iraniens et les Américains, l'ouverture du détroit d'Ormuz, toujours avec un point d'interrogation.
18: Oui, alors la première chose qu'il faut dire, c'est que les Américains ont obtenu la levée du détroit d'Ormuz en échange de la fin de l'intervention israélienne au Liban. On est dans le donnant-donnant avec un vrai perdant Israël qui est lâché par son allié, d'où les bombardements d'hier dans le sud Liban qui ont failli tout faire arrêter. C'était la manière de l'État hébreu de dire son mécontentement. Maintenant, le détroit bientôt ouvert, il va rester beaucoup de zones d'ombre. Le protocole d'accord avec les États-Unis prévoit la fin immédiate et définitive de la guerre et des opérations militaires sur les différents fronts, y compris le Liban. Elle prévoit donc la reprise de la circulation dans le détroit. Donald Trump a expliqué que ce sera effectif dès la signature de l'accord vendredi, afin de permettre le déminage du détroit, Trump qui fanfaronne et l'Iran qui reste très discrète sur le sujet. Téhéran considère en effet le détroit comme un des principaux instruments de sa dissuasion, on va dire, depuis le début de la guerre, et étrangement ne communique pas sur la question pour le moment.
7: Ça veut dire que les deux camps ne sont pas d'accord sur sa réouverture.
18: Oui, vous savez ce que ça veut dire surtout, c'est que quand c'est flou, c'est qu'il y a un loup. Et l'endroit qui inquiète, ce n'est pas de savoir si le détroit va rouvrir, mais ce sont les conditions de son ouverture. Pour Donald Trump, la communication tourne autour de l'ouverture. Pour les Iraniens, depuis le début, ils expliquent qu'ils veulent garder un droit de passage. Donc, ce qu'on peut imaginer, pour que personne ne perde la face, c'est que oui, le détroit ouvre vendredi, comme annoncé par Trump, mais que le statut du détroit se trouve dans la corbeille des sujets qui seront discutés dans un second temps. Ce qu'il faut savoir, c'est qu'avant le conflit, environ 140 navires transitaient chaque jour par le détroit. Sa réouverture aura donc un impact immédiat. Ça va réduire l'incertitude pour les transporteurs, apaiser les marchés de l'assurance et permettre de commencer à réduire la prime de risque liée au conflit. Tout cela ayant une incidence sur les prix et l'inflation dans le monde.
7: Et d'ailleurs, il y a un premier impact ce matin, baisse des prix du pétrole.
18: Oui, alors on va être précis, car vous le savez, les prix à la pompe montent toujours plus vite qu'ils ne baissent. Là, on va se contenter de parler du prix du baril, et en effet, vous avez raison, le prix du Brent en mer du Nord, je ne sais pas pourquoi noir, c'est tintin plutôt, lâche 4% à $83. Le prix de l'or noir qui baisse, la joie des bourses asiatiques qui ont repris des couleurs ce matin. Tokyo gagne 4%, Séoul 5%. De bonnes nouvelles avec toutefois un bémol. Les deux camps sont très méfiants l'un envers l'autre et tout peut s'arrêter du jour au lendemain.
7: Nathanaël Charbonnier.
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7: L'œil de Constance, Constance Villanova, à l'occasion de la Coupe du Monde, vous nous parlez de l'intérêt que certains peuvent porter aux compagnes des joueurs. Ça peut même tourner à l'obsession. Vous nous racontez pourquoi ces femmes peuvent déranger.
17: Oui, Jérôme, vous savez ce que j'adore chez Kylian Mbappé? Sa nouvelle petite amie, la comédienne Esther Esposito. J'en suis ultra fan. Alors, le foot, je n'y connais pas grand-chose. Elle non plus, a-t-elle dit ce week-end dans les colonnes du Parisien. Mais les conjointes de joueurs, alors ça me passionne. Certaines se sont bâties un empire ultra suivi. Elles affolent la presse à scandale. On les appelle les WAGs.
7: Les WAGs, pourquoi?
17: WAG, c'est l'acronyme anglais de Wives and Girlfriends, les femmes et petites amies de joueurs. Alors la sacro-sainte mère du genre, c'est Victoria Beckham, Spice Girl, Maria David, devenue créatrice de mode milliardaire. Elle raconte leur rencontre à la fin des années 90.
19: Je n'aime pas le football. Pas du tout. Je n'aimais pas le foot. Et c'est toujours le cas aujourd'hui. Mais j'avais vu des photos de lui dans les magazines. Il était clair que c'était un très beau garçon. Très charmant.
17: La télé-réalité s'empare des WAGs dans les années 2010 et Instagram fait le reste. Mais derrière le glamour, le rôle reste très traditionnel. La jolie épouse qui soutient son champion depuis les gradins.
7: Et il y a un revers de la médaille.
17: Et comment? D'abord, on les soupçonne d'être des croqueuses de diamants, là pour l'argent et la gloire. Ensuite, elles sont scrutées. Trop sexy, on les incendie. Trop pudique, pareil. Esther Exposito, lynchée sur les réseaux il y a quelques jours pour avoir dansé 2 secondes à un concert. Rima Hitbush, l'épouse d'Ousmane Dembélé, insultée juste pour être voilée parce qu'elle a décidé de ne jamais montrer son visage. Et surtout, dès qu'une équipe perd, chercher la femme, mondial 2006, l'Angleterre loge ses WAGs dans une station thermale à Baden-Baden. Elles font la fête, dévalisent les boutiques, raflent les unes. L'Angleterre perd en quart de finale et on tient les coupables. Elles auraient déconcentré les joueurs. C'est tout l'enjeu. La WAG sert de paratonnerre et cristallise tous les clichés sexistes. Moralité, le poste le plus dangereux du football, ce n'est pas gardien de but, c'est petit ami de l'avant-centre.
20: Pour les Fanny.
17: Les Spice Girls. Bon, aucune n'aime le foot. Hein.
20: C'est connu ça.
21: Ouais. C'est une femme de footballeur.
20: Ouais. Elle joue à quel poste?
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1: Il est 3h30, le flash Emma Steven. Le G7 s'est ouvert ce lundi soir à Évian, en Haute-Savoie. C'est là qu'Emmanuel Macron a accueilli Donald Trump. En toile de fond de ce sommet, l'accord de paix signé entre l'Iran et les États-Unis qui doit mettre fin à la guerre au Moyen-Orient. Le détroit doit rouvrir le même jour, vendredi, donc, promet le président américain. Reste à savoir si le passage des bateaux sera soumis ou non à un péage. La Grande-Bretagne va fournir de l'uranium enrichi à l'Ukraine. Annonce du Premier ministre Keir Starmer ce lundi soir. L'Ukraine a une nouvelle fois été ciblée par les Russes. Une cathédrale classée au patrimoine mondial de l'UNESCO a été bombardée à Kiev. Volodymyr Zelensky demande toujours à rencontrer Vladimir Poutine en terrain neutre. Il a même appelé Donald Trump pour demander à ce que ça se fasse aux États-Unis. Une loi intégrale pour protéger les enfants, c'est la demande martelée ce lundi après-midi devant les tribunaux partout en France. Nouveau rassemblement en hommage à la jeune Liana retrouvée morte dans le Gers. La justice doit faire plus, demandent les associations féministes à l'appel de cette mobilisation. 400 personnes se sont réunies devant le ministère de la Justice, place Vendôme à Paris. Un autre rassemblement est prévu ce samedi. Dans ce contexte, la Civise a rendu son rapport au gouvernement. La commission indépendante sur l'inceste et les violences sexuelles faites aux enfants pointe un retard majeur de la justice. 6 plaintes sur 10 sont classées sans suite. Seuls 3% des auteurs condamnés, 1% seulement dans les affaires d'inceste. Peut-on être heureux quand les autres ne le sont pas? C'était l'un des sujets du bac de philo ce lundi, épreuve reine. 5300 élèves de terminale générale et technologique ont planché et ce mardi place aux épreuves écrites de spécialité. Avec la chaleur qui s'installe en France, le ministre de l'Éducation, Édouard Geffrey, a demandé à ce que les examens se tiennent uniquement le matin. La chaleur justement qui s'installe de nouveau en France. Plus de 30 degrés attendus ce mardi dans plusieurs régions, comme en Bourgogne ou dans le Grand Est. Le pic est attendu jeudi avec jusqu'à 38 degrés dans le sud-ouest et le centre. Météo France prévoit des orages en fin de semaine. Deux départements sont placés en vigilance orange au feu de forêt ce mardi, l'Aude et les Pyrénées-Orientales. L'acteur français Christian Bugeaud est mort à l'âge de 81 ans, annonce son agence. Connu pour ses rôles dans la série Kaamelott et les films Les Visiteurs, il était aussi metteur en scène et cascadeur. Sur les réseaux sociaux, son agence salue sa générosité. La Coupe du Monde de foot et les phases de poule qui se poursuivent. En ce moment, l'Iran affronte la Nouvelle-Zélande. La Nouvelle-Zélande qui mène 1-0, on en est à la 28e minute. Un peu plus tôt, l'Arabie Saoudite et l'Uruguay se quittent sur un nul, un partout.
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3: Bonsoir Paul Barcelone.
4: Bonsoir Julien.
3: Du service politique de France Info, vous êtes notre envoyé spécial à Évian pour ce G7 que la France accueille, un G7 où bien sûr il sera beaucoup question de ce protocole d'accord signé entre les États-Unis et l'Iran pour mettre fin à la guerre. Emmanuel Macron d'ailleurs a appelé rapidement à mettre en œuvre cet accord, sauf que l'ambiance, Paul, vous allez peut-être nous le confirmer, mais n'est peut-être pas si bonne que cela en coulisses.
4: Effectivement, car Emmanuel Macron et Donald Trump se sont quelque peu toisés en cette fin de journée. D'abord, le président français n'est pas venu accueillir son homologue sur le tapis rouge devant l'hôtel où les dirigeants du G7 se réunissent. C'était une scène un peu particulière et un peu lunaire. En coulisses, le président était officiellement retenu pour un entretien avec le chef d'État brésilien Lula, avant finalement une poignée de main pas très très chaleureuse entre les deux hommes devant les caméras, puis un tête-à-tête.
5: Je souhaitais d'abord accueillir et souhaiter la bienvenue au président Trump et merci d'être là un lendemain d'anniversaire et de célébration, et je remercie son équipe au lendemain d'un accord essentiel qui a été scellé avec l'Iran.
4: Accord essentiel avec l'Iran, dit Emmanuel Macron, mais Donald Trump pourrait-il se sentir méprisé et mal accueilli? Le président américain a salué dans la soirée la performance de Cyril Gann, combattant de MMA français, qui a gagné la nuit dernière un combat organisé à la Maison Blanche à l'occasion des 80 ans du président américain, qui a finalement eu des mots doux pour Emmanuel Macron. Emmanuel est un très bon ami, nous avons une relation particulière, dit le président américain, de très bonnes conversations aussi, puisque nous passons de bons accords. Bref, pas de surinterprétation, Julien nous dit ce soir l'Elysée. Donald Trump avait claqué la porte du G7 l'an dernier, cette fois pour le retenir. Le président américain est invité mercredi à dîner au château de Versailles. En attendant, il se fait fort de cet accord annoncé la nuit dernière. Il bombe le torse, triomphant même à son arrivée tout à l'heure au G7.
3: Bon, clairement, Paul, un froid est jeté ce soir aussi sur l'accord en Iran et la réouverture du détroit d'Ormuz.
4: Puisque Donald Trump promet que cette réouverture sera effective dès vendredi. Il parle même de réouverture complète et le président américain affirme qu'il n'a besoin de personne pour cela, même pas d'Emmanuel Macron qui propose pourtant son aide en envoyant d'importants moyens, notamment le porte-avions Charles de Gaulle.
0: Je ne pense pas qu'on va avoir besoin de beaucoup d'aide, car nous avons un accord qui dit que ça va être ouvert. Après, ce n'est pas une mauvaise idée qu'il y ait des bateaux de quelques pays, car on ne sait jamais ce qui peut arriver. Mais je pense que ça va s'ouvrir et que la libre navigation va être rétablie.
4: C'est ce qui s'appelle une porte claquée au nez du président français qui est à la manœuvre, vous le savez, depuis plusieurs mois pour rassembler plusieurs pays volontaires pour une mission maritime coalition des volontaires que minimise ostensiblement Donald Trump devant le président américain. Écoutez, Emmanuel Macron ne lâche pas le morceau.
5: Nous sommes prêts à avoir dès demain des chasseurs qui sont sur place et qui peuvent aider aux missions d'observation. Et sous 2 à 3 jours, le porte-avions avec les frégates qui l'accompagnent et l'ensemble du groupe. Voilà, c'est une offre. Nous sommes à disposition, comme l'a dit le président. Peut-être que ça ne sera pas souhaité et nous sommes prêts.
4: En réalité, si les humeurs de Donald Trump risquent donc de donner le tempo des prochaines heures, les sujets de discorde ne manquent pas. Les menaces de droits de douane sont de retour sur les vins et champagnes français. Et bien sûr, demain s'ouvrira le dossier de la guerre en Ukraine au menu de ce G7, où est attendu aussi le président ukrainien Volodymyr Zelensky.
3: Merci beaucoup Paul Barcelone depuis le G7 à Evian avec les moyens techniques de Benjamin Reyes. Bonsoir Frédéric Ancel. Vous êtes docteur en géopolitique, vous êtes maître de conférence à Sciences Po Paris, vous êtes spécialiste du Moyen-Orient et vous avez notamment écrit ce livre « Les voies de la puissance, penser la géopolitique du XXIe siècle » paru chez Odile Jacob. Comment vous interprétez ce duel, ce duo qu'on a aperçu au début de ce G7 à Evian, comment traduire ça finalement du côté du G7 avec les autres pays et Donald Trump d'un côté et les autres pays de l'autre.
6: C'est-à-dire que Donald Trump a toujours méprisé les alliés européens en tant qu'alliés. À ses yeux, nous ne sommes pas des alliés, nous sommes des partenaires économiques, nous sommes des clients, éventuellement des fournisseurs, des concurrents, ça c'est une certitude, mais certainement pas des alliés. D'une part, d'autre part, il nous trouve très encombrants au Moyen-Orient et il considère que il a réussi à gérer les affaires iraniennes seul et décidément, Trump n'a pas besoin de nous. Par ailleurs, dernier point, il nous en veut beaucoup des pressions que nous avons exercées, nous autres Européens, à juste titre, en droit international tout de même, pour conserver le Groenland. Je vous rappelle que ça date d'il y a quelques mois et qu'il n'a toujours pas digéré le fait que les Européens s'unissent pour une fois afin de lui rappeler que ça appartenait à un pays qui ne sait certainement pas mettre sur une carte, mais enfin, qui s'appelle le Danemark. Et donc, Donald Trump arrive de manière très condescendante, ça c'est une certitude. Quant aux Européens et à la France en particulier, eh bien, la France notamment, non seulement d'un allié qu'on n'a jamais cessé de soutenir pendant cette guerre Iran-États-Unis-Israël, à savoir les Émirats Arabes Unis, et d'autre part, sur place, le président l'a rappelé, un groupe aéronaval. Et sauf les Américains, donc, si vous voulez, il n'y a que les Français sur place, mais on ne peut pas ne pas en tenir compte.
3: Est-ce que Donald Trump a raison de se satisfaire de cet accord d'arriver presque triomphant, comme l'a dit Paul Barcelone ?
6: Alors, de deux choses l'une, soit ce qui va être manifestement signé vendredi correspond à ce qu'il est en train de dire. Et sur le plan au moins nucléaire, oui, il y a une avancée, elle n'est pas spectaculaire par rapport à l'accord signé sous Obama, avec d'ailleurs les Européens, en 2015, qu'il avait lui-même, dont il était sorti en 2018, hein, on l'a suffisamment rappelé, parce qu'il ne lui convenait pas assez. Mais enfin, ça serait un non-enrichissement pendant alors 15 ans, peut-être 20 ans, à l'époque c'était 10 ans, on a envie de dire tout ça pour ça, mais au moins, il y aurait une avancée sur le plan nucléaire. En revanche...
3: Sauf, pardon, je vous coupe Frédéric Ancel, mais on n'a pas les détails. Comment contrôler la véracité de ce non-enrichissement ?
6: Alors c'est ça, non seulement sur le plan technique et logistique, pour l'instant rien n'a été décidé, d'ailleurs je rappelle que vendredi c'est le début de quelque chose, alors c'est un cessez-le-feu, mais sauf que le cessez-le-feu en principe, il prévaut déjà depuis plusieurs semaines, mais c'est le début d'une négociation qui doit durer au moins 60 jours. Autrement dit, Trump sur le nucléaire pour l'instant n'est pas du tout clair, mais sur la réouverture qu'il présente comme un plus tout à fait triomphal du détroit d'Ormuz. Alors, pardonnez-moi l'expression, ça ressemble un petit peu à du foutage de gueule, parce que avant la guerre, le détroit, il était ouvert quand même. Et donc, c'est une guerre qui a été déclenchée, en l'occurrence, par les États-Unis. Donc, si vous voulez, si, encore une fois, ce qu'il annonce, au moins dans les grandes lignes, ça se produit sur le nucléaire, on ne pourra pas dire qu'il n'y aura pas eu une avancée, notamment pour les Israéliens et même d'ailleurs pour les alliés arabes de la région et pour le monde entier, soit une petite avancée, mais une avancée quand même. En revanche, si les Iraniens ont raison, parce qu'eux aussi ils triomphent, alors on est habitué à leur propagande, n'empêche que eux, ils considèrent que ce qui va être dans l'accord ne correspond pas du tout à ce qui est en train de dire Trump. Alors si eux ont obtenu ce qu'ils prétendent avoir obtenu, alors c'est une reculade absolument ridicule de la part du président américain. Et là, ça sera même plus tout ça pour ça. On est habitué à un président fantasque. Mais là, je pense, je ne veux pas exagérer avec une formule un petit peu rapide, mais je pense que dans les annales de l'histoire diplomatique et militaire, rares à ce moment-là auront été les campagnes militaires et les accords aussi ubuesques et aussi délirants.
3: Surtout que ce soir, le Premier ministre israélien Benjamin Netanyahou réagit pour la première fois à la conclusion de cet accord entre les États-Unis et l'Iran en affirmant que l'armée israélienne allait rester à Gaza, allait rester au Liban et allait rester en Syrie aussi longtemps que nécessaire.
6: Oui, c'est très intéressant cette intervention. C'est rare de la part d'un Premier ministre israélien et d'autant plus de la part de Netanyahou qui jusque-là a été littéralement, sinon inféodé, en tout cas extrêmement proche de Trump qui l'a reçu quand même 10 fois en 18 mois, enfin ce qui est uniquement. Mais Netanyahou, lui, dans quelques mois, il a des élections, il a des échéances législatives et au fond plus importantes que celles de Trump.
3: Parce il sera
6: que Trump,
3: candidat, hein, il l'a confirmé ce soir.
6: Bien sûr, à la tête du Likoud, c'est la raison pour laquelle c'est vraiment plus important, parce que imaginez qu'à cause de cette guerre ou de l'inflation, ou peu importe les raisons, le Parti républicain perde les midterms. Bon, au fond, lui, d'abord Trump, il est même pas sûr qu'il en tienne compte. Mais pendant 2 ans, il est encore, il dispose encore de quasiment toutes les prérogatives en matière de défense et d'affaires étrangères. Mais le Premier ministre israélien, s'il chute du fait d'une population exaspérée par un accord imposé par les Américains et qui finalement ne règle pas grand-chose, alors non seulement il perdra le pouvoir, mais il perdra peut-être aussi la liberté. Et ça, si vous voulez, c'est pour Netanyahou, c'est quelque chose qui, a priori, n'est pas concevable. Alors, il ne pourra pas aller trop loin, évidemment, face à Trump, mais aujourd'hui, vous avez raison de le rappeler, il tient des propos qui sont quand même assez, qui sont très rares de la part d'un Premier ministre israélien.
3: Et qui vont aussi, hein, il faut quand même le rappeler, Frédéric Ancel, dans le sens de ce que pense l'opinion publique israélienne, à l'inverse peut-être d'ailleurs de l'opinion publique américaine. Écoutez cet extrait de quelques réactions recueillies dans les rues d'Atlanta, justement après la signature de cet accord, par l'envoyé spécial de France Info, Nicolas Teilhard.
7: La guerre n'est jamais une bonne chose, donc l'arrêter, c'est mieux. Mais on peut se demander pourquoi on l'a commencé. Je ne sais pas, mais les choses deviennent de plus en plus folles depuis le début de l'ère Trump. C'est un moment bizarre.
8: J'en sais pas assez pour me prononcer pour l'instant. Mais si ça inclut un désarmement nucléaire, je suis pour. Si ce n'est pas le cas, il faut rester et continuer de se battre.
9: Ça va sûrement booster les marchés, mais pour être honnête, je ne sais pas pourquoi on est allé là-bas et pourquoi on est en guerre. Je ne pense pas que la base de départ était bonne. Je pense qu'on n'a aucun contrôle sur ce que fait Israël. Je ne suis ni anti-israélienne, ni anti-Iran, mais je m'interroge sur les buts de cette guerre.
3: Voilà, c'est quelques réactions aux États-Unis, illustration peut-être de l'incompréhension qu'a suscité dans l'opinion publique cette campagne.
6: Oui, d'abord parce que les buts de guerre, effectivement, de Trump n'ont jamais été clairs, mais c'est toujours affirmé qu'il s'inscrivait dans la dimension économique. D'ailleurs, regardez à quel point il triomphe face au marché sur la réouverture du détroit et sur le pétrole qui doit couler à flot, certainement pas sur les questions politico-militaires sur lesquelles il est parfaitement incompétent. Donc ça, les buts, effectivement, les Américains ne les ont pas vraiment compris, entre parenthèses, nous non plus. Ensuite, les Américains, eux, ne sont pas directement concernés par l'Iran. Il y a eu des actes terroristes dans l'histoire, mais enfin, alors que la population israélienne, elle est très directement confrontée à l'Iran. Donc il est bien évident qu'on est presque, si vous voulez, c'est pas qu'on est à front renversé, c'est que si vous demandez aux Israéliens aujourd'hui ce qu'ils en pensent d'un accord qui, visiblement en tout cas, risque de ne pas conclure grand-chose après quand même des mois, de longs mois de guerre et d'un certain nombre de tués et de blessés et de destruction par rapport à une opinion américaine qui, de toute façon, de manière générale, et il faut le rappeler, c'est important, ne se passionne pas pour les questions internationales. Souvenez-vous, je rappelle d'un mot, souvenez-vous en 91, juste après la guerre, pour le coup, remportée triomphalement avec un but de guerre très clair de Bush père, c'était en 91, et il avait organisé un grand défilé et il avait joué une partie de sa campagne là-dessus. Il avait perdu face à Clinton. Donc, si vous voulez, les Américains, eux, évidemment, ils ne sont pas dans la région et je pense qu'ils vont effectivement peut-être créditer Trump d'arrêter cette guerre.
3: Toute dernière question, Frédéric Ancel. Est-ce que les pétromonarchies peuvent s'inquiéter pour la suite après la signature de cet accord au contour encore un peu flou? On l'a évoqué, mais est-ce que leur sécurité est aussi en jeu?
6: Oui, absolument. Et j'ai presque envie de vous dire, par un faux paradoxe, qu'ils ont davantage peur d'un accord qui serait mal ficelé que n'ont peur les Israéliens. Parce qu'au fond, si ça se passait vraiment mal, ou si les Iraniens, par exemple, ne respectaient pas l'accord, si accord il y a, sur le nucléaire, ou peut-être même sur la balistique, ils pourraient toujours frapper l'Iran. Ce n'est pas le cas, et on l'a bien vu, de la part des pays du Golfe. Donc ce qu'ils commencent déjà à faire, pour les Émirats Arabes Unis, c'est renforcer leur coopération militaire avec Israël, j'ai bien dit les Émirats Arabes Unis, et l'Arabie Saoudite et les autres pétromonarchies, ce qu'ils sont en train de faire, c'est de basculer leurs infrastructures pétrolières et leurs voies d'acheminement de l'autre côté, c'est-à-dire que dans quelques années, et là l'Iran verrait en quelque sorte le boomerang plutôt lui revenir en plein visage, c'est-à-dire que le Golfe, finalement, du fait de cette crainte des pétromonarchies, deviendrait beaucoup moins important pour l'Iran, c'est-à-dire en fait pour l'économie mondiale.
3: Merci Frédéric Ancel, docteur en géopolitique, maître de conférence à Sciences Po Paris, spécialiste du Moyen-Orient.
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3: Et on retrouve Julien Froment à New York qui s'est fait expulser de non, je plaisante bien sûr, de l'entraînement.
10: Si, c'est ça.
3: Oui, mais
10: bonjour,
3: c'est normal.
10: Julien,
3: bonjour Julien.
10: À tous.
3: Non, c'est vrai. Vous suivez l'équipe de France de football durant toute cette Coupe du Monde pour France Info. C'est une tradition. Un quart d'heure ouvert à la presse et ensuite il faut partir parce qu'il y a des mises en place tactiques qu'il ne faut pas dévoiler au grand public.
10: Oui, alors on n'est pas à New York tout à fait, Julien. On va le préciser aux auditrices et aux
3: auditeurs.
10: Vous êtes
3: dans le grand New York.
10: Le très très très très grand New York.
3: Mais c'est très très grand New York.
10: Dans un coin paumé où s'entraînent habituellement les New York Red Bull, ancien club notamment de Thierry Henry.
3: Ah oui, donc.
10: Et c'est environ par rapport au stade du MetLife, à une quarantaine de minutes quand ça veut bien rouler. C'est là que les Bleus sont en train même de s'entraîner, mais là sans le regard, on va dire, des médias très nombreux. Hein. On était, je pense, entre 150 et 200 journalistes au total, entre les photographes, les caméramans, pour assister à ce quart d'heure traditionnel de veille de match pour l'équipe de France. Alors, une bonne nouvelle, Julien, tout le monde est là. Les 26 joueurs de l'équipe de France sur le terrain à l'entraînement. On a vu les trois gardiens, notamment Mike Maignan, qui avait été un petit peu ménagé il y a de cela deux jours. Et puis, concernant les joueurs aussi, dont on avait peut-être un peu des doutes, William Saliba, là aussi à l'entraînement, en tout cas pendant l'échauffement, il avait l'air en pleine forme. Et c'est le cas aussi pour les autres joueurs. Théo Hernandez aussi, qui avait eu besoin d'être un peu ménagé, tout comme Aurélien Tchouaméni. Donc voilà, tout le monde va bien, les joueurs sont prêts, j'ai envie de vous dire, et cette équipe de France va se présenter, en tout cas avec toutes ses forces vives, avant d'affronter le Sénégal demain à 21h heure française, 15h heure de New York.
3: Voilà, vous êtes confiant, comment vous le sentez, vous qui suivez depuis le début cette équipe de France? C'est pas pour un concours de pronostics, hein.

0: La conférence de presse ce matin qui a concerné, enfin ce matin aux États-Unis, qui a concerné Didier Deschamps et N'Golo Kanté, c'est à quasiment 40 minutes de leur hôtel. Donc déplacement Didier Deschamps et d'N'Golo Kanté.
1: Ce sont les États-Unis, Julien.
0: Bien évidemment, mais ce sont des paramètres qui, même s'ils en sont conscients, même s'ils le savent, ce sont des paramètres à prendre en compte. Et même là, pour le terrain d'entraînement, la FIFA interdit aux sélections nationales de s'entraîner sur les terrains des stades, hein, pour les préserver, bien évidemment. Et donc là aussi, c'est encore pour eux des longs déplacements. Donc voilà, c'est toute cette logistique, on va dire, à digérer, mais sinon, à part ça, l'équipe de France semble tout à fait prête à défier cette équipe du Sénégal. On les a sentis quand même plutôt sereins. Alors N'Golo Kanté, hein, vous le savez, c'est pas le personnage, on va dire, le plus expansif de cette équipe de France. Il a eu les mots justes, hein, rappelant notamment que finalement le principal adversaire de l'équipe de France, c'est l'équipe de France, et que en gros, si les Bleus font le boulot et jouent à leur niveau, le plan se déroulera sans accroc. Et du côté de Didier Deschamps, là aussi, il a évoqué le fait que c'est vrai que sur un match d'ouverture, c'est assez particulier, que certains joueurs qui peuvent être assez sur deux, assez confiants, et c'est vrai que d'un point de vue physique, voire psychologique, ça peut un peu les retourner, cette pression, on va dire, de la première rencontre dans un stade où il y aura 82 000 personnes en plein après-midi à 15h. Donc voilà, il est très attentif à ces petits détails, Didier Deschamps. Sinon, voilà, hein, Didier Deschamps qui a été très bon en conférence de presse, qui, comme à son habitude, et voilà, qui a trouvé les bons mots pour un petit peu détourner l'attention, et notamment quand on lui a posé la fameuse question: est-ce que l'équipe de France est favorite de cette Coupe du Monde? Il s'est empressé de dire non, c'est pas l'équipe de France, c'est l'Espagne qui est la grande favorite. Je crois qu'on a vu le résultat aujourd'hui, hein, avec les
1: oui,
0: Espagnols.
1: Enfin, le Sénégal, c'est pas le Cap Vert.
0: Qui ont été accrochés par le Cap Vert, exactement. Et justement, la question a été posée à Didier Deschamps. C'est vrai que d'habituellement, les entames, hein, de grandes compétitions, les Bleus ont plutôt été épargnés, entre guillemets. On pense au Honduras, on pense à l'Australie, des sélections sans leur manquer de respect qui ne font pas partie du gratin mondial. Là, c'est le Sénégal, les champions d'Afrique en titre, l'une des meilleures nations mondiales, et Didier Deschamps s'en méfie véritablement avant de les affronter.
1: Merci Julien Froment aux côtés de Virginie Lorda pour les moyens techniques, et rendez-vous demain sur France Info en direct aux côtés de Xavier Monferrand pour vivre ensemble ce France-Sénégal, premier match de l'équipe de France dans ce mondial.
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3: Salut, c'est Sarah. Ça dit quoi?
4: Mon rêve de paix n'a jamais été aussi proche.
3: La fin de près de 4 mois de guerre, le Pakistan puis les États-Unis ont annoncé tard dimanche soir un protocole d'accord pour mettre fin au conflit en Iran. Et cette fois, c'est confirmé par Téhéran.
5: Le premier point est la fin immédiate et définitive de la guerre et des opérations militaires sur tous les fronts, y compris au Liban.
3: Mais note bien qu'on parle d'un protocole d'accord.
6: Vous êtes bien débrouillé ? Mais c'est pas fini.
3: Alors il y a bel et bien un accord qui dit notamment que des négociations doivent s'ouvrir d'ici 2 mois pour parler des détails techniques et des sujets qui fâchent. La levée des sanctions contre l'Iran, la question du nucléaire aussi. Les États-Unis ont toujours affirmé qu'ils voulaient détruire le stock d'uranium enrichi iranien. Et pour rappel, avec de l'uranium enrichi à 90%, on fabrique une bombe atomique. Ces futurs pourparlers aborderont aussi la reconstruction de l'Iran et devront définir les mécanismes qui permettront de vérifier que les termes de l'accord sont bien respectés.
7: Le messager est formel. Ils arrivent à Kaamelott pour signer le traité de paix.
3: Ce premier accord sera signé ce vendredi à Genève. Et à partir de ce moment-là, le détroit d'Ormuz va pouvoir rouvrir.
8: Des millions d'hectolitres de pétrole, du pétrole.
3: Fin du blocus naval américain qui empêchait les bateaux de passer et donc d'acheminer le pétrole. Mais avant ça, il va quand même falloir déminer le détroit. Sujet que Donald Trump va pouvoir aborder avec ses homologues français et britanniques lors du G7 qui a lieu cet après-midi à Évian-les-Bains, en Haute-Savoie.
9: Vous faites ça pour la paix dans le monde ?
10: Vous faites ça pour les sans-abri ?
9: C'est pour le droit des femmes que vous courez ?
10: Ou pour l'environnement ?
9: ou pour les aliments.
3: Le groupe des 7, ou G7, réunit la France, le Royaume-Uni, l'Allemagne, les États-Unis, le Canada, l'Italie et le Japon, des pays parmi les plus puissants économiquement dans le monde. Ces sommets

0: du G7 servent à maintenir le dialogue entre eux face, je cite, au grand déséquilibre du monde.
1: Ah oui, non, mais c'est bon ça, hein. Je ne vais pas vous ennuyer avec toutes les réunions, des conférences, des blabla. Hein.
0: Et depuis toujours, des manifestations sont organisées à l'occasion des réunions du G7 pour dénoncer ce petit groupe qui prend des décisions pour tout le monde. Hier, c'est à Genève, en Suisse donc, mais juste à côté d'Évian, que s'est rassemblé le collectif Nos G7. Et cette année, il y avait un petit truc en plus qui agaçait les manifestants, qui s'appelait Orio Donald Trump.
2: Déjà, le G7 en lui-même représente une manière de gérer la géopolitique mondiale et voilà, un impérialisme qui est déjà questionnant. Mais d'autant plus, en effet, le personnage de Trump, lui, représente encore plus un fascisme débridé, en fait.
0: Affrontement entre les manifestants et les forces de l'ordre, jet de pierre d'un côté, gaz lacrymogène de l'autre, pas de blessés, disent les autorités suisses. Et à propos, tiens, en France, une loi casseur-payeur doit être présentée par le gouvernement au mois de juillet. Elle prévoit que si quelqu'un participe à des violences collectives qui font des dégâts, eh bien cette personne devra aider aux réparations, physiquement ou financièrement, mais pas de suspension a priori des aides sociales. Mais alors, comment évaluer qui a cassé quoi? Vous avez 4 heures.
3: Oui, mais on n'est pas des casseurs.
4: Prouvez-le.
3: Comment?
4: En réussissant votre baccalauréat.
0: Et c'est parti ce matin pour l'épreuve de philo pour 530 000 terminales. Alors aujourd'hui, la température devrait être supportable dans les salles, mais ça pourrait se compliquer cette semaine. Une nouvelle vague de chaleur arrive sur l'Hexagone. Alors le ministre de l'Éducation nationale a pris des mesures.
5: Il y a une première chose assez simple, c'est que moi je ne souhaite plus qu'aucun examen se déroule les après-midi.
0: Et je vais laisser des lycéens rencontrés par mon collègue Thomas Vinclair lui répondre.
6: Le ministre, j'ai pas trop l'impression qu'il sache de quoi il parle, puisque la majorité des épreuves sont déjà le matin. J'en ai aucune l'après-midi.
0: Et en effet, j'ai regardé le calendrier des épreuves sur le site du ministère. Que ce soit bac général ou bac technologique, tous les écrits ont déjà lieu le matin. Alors il reste le grand oral à partir de lundi prochain, dont l'organisation est laissée à la discrétion de chaque académie. On continue.
7: À ses côtés, Salomé, cette mesure ne fait, selon elle, que repousser le problème de quelques années.
8: On cherche beaucoup de solutions pour justement, avec tout le réchauffement climatique, à pouvoir s'adapter. Et je pense que dans quelques années, la question de le matin, l'après-midi, ça ne changera plus rien. Peut-être qu'il faudrait traiter le problème de fond.
0: Rénover les salles, demandent plutôt les lycéens, pour ne plus avoir ce risque de passer 4 heures dans un four en cas de canicule.
9: Ça y est, c'est terminé.
0: Le français Cyril Gane, champion intérimaire des poids lourds de l'UFC, la Ligue américaine de MMA. Chaos technique sur le brésilien Alex Pereira, c'est-à-dire que l'arbitre a arrêté le combat alors que le perdant était encore conscient. Et je t'en parlais vendredi, c'était une soirée particulière à organiser à la Maison Blanche. Les combattants ont fait leur entrée depuis les couloirs de la résidence du président américain. Une soirée étalage pour Donald Trump, qui était présent bien sûr. Soirée qui a coûté environ 60 millions de dollars selon la presse américaine, financée par l'UFC. Plusieurs combattants, dont Cyril Gane, ont dit vouloir mettre la politique de côté. N'empêche que l'événement n'est pas neutre. Le MMA est très populaire chez les jeunes hommes américains, ceux qui ont grandement aidé à la réélection de Donald Trump. Et c'est pas comme si les élections de mi-mandat arrivaient cet automne. C'était Sarah de France Info. Allez, à demain et ciao.
10: Et je vais devenir le protecteur des innocents, le défenseur de la paix mondiale.
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1: Il est 4h, le flash, Emma Steven. C'est une surprise de plus dans le mondial de foot. L'Uruguay, mené à la mi-temps, termine finalement sur un nul, un partout face à l'Arabie Saoudite. En ce moment, les Iraniens rencontrent la Nouvelle-Zélande. Il y a un partout, c'est la mi-temps. Hier soir, dans le groupe G, la Belgique et l'Égypte terminent également sur un nul, un partout. L'Espagne, prétendante au sacre final, a été accrochée par le Cap-Vert 0-0. L'équipe de France jouera ce soir face au Sénégal à 21h. Et en conférence de presse hier, le sélectionneur des Bleus Didier Deschamps a demandé aux joueurs d'être concentrés mais décontractés. L'accord de paix au Moyen-Orient au cœur des discussions à Évian, en Haute-Savoie, où s'est ouvert hier le sommet du G7. Très attendu, le président américain s'est entretenu avec son homologue français Emmanuel Macron avant l'arrivée des autres chefs d'État. Donald Trump a continué de marteler que le détroit d'Ormuz sera complètement ouvert ce vendredi. Reste à savoir si le passage des navires sera libre ou s'il y aura un péage. Près de 24 heures après l'annonce de cet accord, le Premier ministre israélien Benjamin Netanyahou s'est exprimé, affirmant que la guerre contre l'Iran a sauvé son pays de la menace d'une destruction nucléaire. Il assure que son armée restera à Gaza, au Liban et en Syrie aussi longtemps que nécessaire. Benjamin Netanyahou a également annoncé sa candidature aux prochaines élections législatives. Le Royaume-Uni annonce fournir de l'uranium enrichi à l'Ukraine et renforcer ses sanctions contre la Russie. Dimanche soir, les forces russes ont mené un important raid sur Kiev, la capitale, et à Kharkiv. 11 personnes sont mortes et une cathédrale orthodoxe emblématique a été endommagée. Le président ukrainien a proposé une rencontre à Vladimir Poutine aux États-Unis. Plusieurs rassemblements devant les tribunaux partout en France hier soir, notamment en place Vendôme à Paris, où 400 personnes se sont réunies pour rendre hommage à Liana. Les manifestants demandent aussi une loi intégrale contre les violences sexuelles et sexistes, qui a été déposé en novembre dernier mais qui n'a pas été étudié pour l'instant. C'est dans ce contexte que la Civise a rendu son rapport au gouvernement. La commission indépendante sur l'inceste et les violences sexuelles faites aux enfants pointe un retard majeur de la justice. 6 plaintes sur 10 sont classées sans suite. Seuls 3% des auteurs condamnés, 1% seulement dans les affaires d'inceste. Une trentaine de départs de feux de végétation hier dans le département de la Vendée en vigilance orange pour des risques élevés d'incendie. 80 hectares ont été parcourus. Au plus fort de la journée, 340 pompiers ont été mobilisés, dont des renforts venus du département voisin du Maine-et-Loire. Aujourd'hui, l'Aude et les Pyrénées-Orientales sont placées en risque élevé de feux de forêt. La chaleur va faire son retour partout en France. Plus de 30 degrés attendus aujourd'hui, notamment en Bourgogne et dans le Grand Est, et jusqu'à 38 dans le sud-ouest et le centre de la France.
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2: Bonsoir et bienvenue sur France Info à la une. Ce soir, avons-nous la maîtrise de nos paroles? Débattre, est-ce chercher la vérité ou quand les sujets du bac philo collent à l'actualité? Donald Trump est arrivé en France à Évian, un sommet du G7 dominé par un sujet, l'accord de paix entre l'Iran et les États-Unis. Que contient ce texte? Quel rôle pour les Européens, en particulier en ce qui concerne le détroit d'Ormuz? Donald Trump et Emmanuel Macron se sont exprimés. Nous allons les entendre dans ces informés entièrement consacrés à cette grande séquence diplomatique. Bonsoir Patricia Allemagnière, grand reporter et spécialiste des questions internationales. Également avec nous Alexandra Schwarzbrod. Bonsoir Alexandra. Bonsoir. Directrice adjointe de la rédaction de Libération. Bonsoir Christian Chéneau.
3: Bonsoir.
2: De la rédaction internationale de Radio France, spécialiste du Moyen-Orient. Michaël Darmon, bonsoir.
4: Bonsoir.
2: Éditorialiste sur Public Sénat et I24. Et bonsoir Patrice Moyon.
5: Bonsoir.
2: De Ouest France, le bureau parisien. Et partons tout de suite dans ces informés pour Évian, le sommet du G7, je le disais, dominé par un sujet, l'accord de paix entre Américains et Iraniens. Il doit être signé vendredi en Suisse. La photo traditionnelle avec tous les chefs d'État et de gouvernement vient d'avoir lieu sous un grand soleil. Avant cela, l'événement marquant de la journée, c'était bien sûr l'arrivée de Donald Trump. Bonsoir Paul Barcelone.
6: Bonsoir Victor.
2: Du service politique de France Info en direct d'Évian. C'est vous qui suivez ce G7 pour nous. Le président américain accueilli, on va dire, selon un protocole assez particulier.
3: Oui, c'est le moins qu'on puisse dire. On a vécu une fin de journée particulière, car à la surprise générale, alors que le tapis rouge avait été déroulé ici à Évian, Emmanuel Macron n'est pas venu accueillir son homologue américain devant l'hôtel où les dirigeants du G7 se réunissent. Selon la version officielle, le président était retenu pour un entretien avec le chef d'État brésilien avant que finalement Emmanuel Macron et Donald Trump ne finissent par se serrer la main devant les caméras pour aussi un tête-à-tête. Alors Donald Trump va-t-il se sentir méprisé et mal accueilli pour autant? On le verra dans les prochaines heures. En tout cas, le président américain a salué tout à l'heure la performance de Cyril Gane, ce combattant de MMA français qui a gagné la nuit dernière un combat organisé à la Maison Blanche à l'occasion des 80 ans de Donald Trump. Avant finalement d'avoir des mots doux pour Emmanuel Macron, n'ayez pas de surinterprétation, nous dit ce soir l'Élysée. Mais à minima, c'est sûr que cette séquence qui est la première image, la première photo que l'on retient de ce G7 fait plutôt mauvais genre, Victor.
2: Donald Trump et Emmanuel Macron qui ont ensuite pris la parole, c'était tout à l'heure, devant les journalistes, notamment à propos du détroit d'Ormuz et de l'aide potentielle de la France, Paul.
3: Oui, parce que ce G7 intervient alors même que la nuit dernière, un accord a été annoncé entre les États-Unis et l'Iran pour mettre fin à la guerre après quasiment 110 jours de guerre. Un des nœuds stratégiques à dénouer, c'est bien sûr la circulation et la réouverture dans le détroit d'Ormuz. Le chef de l'État a proposé lors d'une interview tout à l'heure au journal de 13h de TF1 de déployer d'importants moyens, notamment le porte-avions Charles de Gaulle, autour du détroit d'Ormuz pour accompagner, sécuriser cette réouverture. Mais écoutez, Donald Trump tout à l'heure lui a presque claqué la porte au nez.
4: Je ne pense pas qu'on va avoir besoin de beaucoup d'aide, car nous avons un accord qui dit que ça va être ouvert. Après, ce n'est pas une mauvaise idée qu'il y ait des bateaux de quelques pays, car on ne sait jamais ce qui peut arriver. Mais je pense que ça va s'ouvrir et que la libre navigation va être rétablie.
3: Voilà pour Donald Trump qui promet la réouverture de la navigation dans le détroit d'Ormuz vendredi. C'est d'ailleurs vendredi pas très loin d'ici, pas très loin d'Évian, à Genève, de l'autre côté du lac Léman, que doit être signé l'accord entre les États-Unis et l'Iran. On verra les détails. Évidemment, Emmanuel Macron avait de quoi être frustré. Il est resté un peu coi devant ces propos du président américain.
5: Nous sommes prêts à avoir dès demain des chasseurs qui sont sur place et qui peuvent aider aux missions d'observation, et sous 2 à 3 jours, le porte-avions avec les frégates qui l'accompagnent et l'ensemble du groupe. Voilà, c'est une offre, nous sommes à disposition, comme l'a dit le président. Peut-être que ça ne sera pas souhaité, et nous sommes prêts.
3: Bon, voilà, les poignées de main entre les deux hommes ce soir ont été aigre-douce, disons, notamment au moment où a débuté le dîner des participants, des dirigeants du G7. Emmanuel Macron a aussi promis dans la journée d'avoir une discussion franche et sérieuse avec son homologue à propos du retour des droits de douane à 100% sur les vins et spiritueux français, vins champagne français, si la France ne retirait pas sa taxe sur les géants du numérique. Ça, c'est pour la menace de Donald Trump. Bref, Victor et les informés, vous le comprenez ce soir, ce sont peut-être encore une fois les humeurs et les revirements de Donald Trump qui vont donner le ton pour ces 3 jours de G7 qui s'ouvrent à peine.
2: Et on va continuer à en parler ici dans le studio de France Info. Merci beaucoup Paul Barcelone pour France Info en direct d'Évian, ce G7 qui se poursuit, qui a commencé tout à l'heure. Christian Chéneau, on l'a compris, relation on va dire plutôt fraîche entre Donald Trump et Emmanuel Macron, malgré cette poignée de main affichée entre les deux hommes tout à l'heure.
6: Bon, on a parlé de relation aigre-douce, parce que c'est vrai qu'il y a un passif quand même entre les deux hommes. Alors c'est vrai que ce soir, ce G7 est complètement différent, évidemment, à la lumière de l'accord avec l'Iran. Avec cet accord, c'est vrai que Donald Trump arrive en position de force, parce que effectivement, il arrive avec, un accord en main, donc il peut, comme c'est une habitude, donner le ton. Et donc, c'est vrai que pour la France, et Emmanuel Macron le reconnaît, on a été spectateurs. Il l'a dit, c'était pas notre guerre. Et là, on voit bien qu'il propose ses services. Alors, dans l'extrait d'Emmanuel Macron, il précise après, si les Américains, les Iraniens et les Omanais le veulent bien. Donc, ça fait quand même beaucoup de conditions. Donc, voilà, on arrive après la bataille. On essaie de jouer un jeu. On verra si, effectivement, il y aura des interstices pour s'intercaler dans le grand jeu au Moyen-Orient.
2: Il est obligé de reculer, Emmanuel Macron, Patricia Alemonia, en disant, bon, bah, finalement, on fait une offre de service. Si vous voulez, on est là. Si vous ne voulez pas, bah, tant pis.
7: Même pas s'il avait beaucoup avancé. En tout cas, une chose est certaine, c'est que le président américain, qui n'est pas accueilli par le président français, qui plus est en discussion avec le brésilien, Et je vous rappelle que le chef d'État brésilien n'est vraiment pas la cup of tea de Donald Trump. Ils ont quelques divergences. Donc déjà, ça participe à l'insulte. Et donc, je pense...
2: À l'insulte, carrément.
7: Ah, oui, parce que franchement, renvoyer les Européens dans les roses, c'est ce qu'il a fait, si vous m'excusez de la familiarité du terme. On verra bien si on a besoin de vous. C'est d'une grande... c'est quand même assez humiliant pour le président Macron qui était prêt à faire cette offre de bons services. Le président américain, en plus les Américains, on le sait, ils ont des drones sous-marins qui leur permettent de chasser les quelques mines qui pourraient être dans le détroit d'Ormuz, entre la partie nord et la partie sud, si tant est qu'elles sont là. Donc la France a voulu se rappeler au bon souvenir, a voulu faire un geste positif, parce qu'il faut toujours faire un geste un peu amical, pour ne pas dire de soumission ou de vassalité vis-à-vis de Donald Trump. Eh bien cette vassalité-là, ce soir, il la refuse.
2: Alexandra Schwarzbord.
8: Vous vous rendez compte que là, on vient de parler, on vient d'entendre le président de la première puissance mondiale. Et là, on se croirait dans la cour de l'école celui qui est le plus influent, le plus important. Enfin, c'est absolument pitoyable. Pendant qu'une guerre n'est pas encore totalement terminée, parce qu'attention, il faut bien préciser que c'est un protocole d'accord qui a été conclu, c'est pas un accord. Il y a encore, le chemin va encore être très très très long, et les armes d'ailleurs ont continué à parler aujourd'hui au Liban, et des destructions monstrueuses ont été commises ces dernières semaines, ces derniers mois, à cause justement de ce président qui se comporte comme un enfant en s'enorgueillissant d'avoir de ce combat de MMA. Voilà, ça a été sa
2: organisé,
8: première parole.
2: Organisé, on le rappelle, hier
8: organisé
2: soir, dans les jardins de la Maison Blanche, pour les 80
8: ans. Il a fait construire une arène spécialement. Enfin, vraiment, c'est là, on est dans une période d'une médiocrité politique, mais monstrueuse, monstrueuse. Et ça, faut vraiment le rappeler. Et il faut quand même rappeler que la politique, ce n'est pas seulement ça. Parce que je pense qu'il est important de le rappeler à celles et ceux qui nous écoutent. Ce n'est pas seulement ça. Alors, on va entrer dans une période très importante au plan politique, mais ce n'est pas le sujet de ce soir. Mais c'est quand même important de le rappeler. Là, vraiment, on a droit au pire de ce que ça peut être. Et sachant qu'il arrive en fanfaronnant, Donald Trump, mais encore une fois, cet accord ne devrait être signé que vendredi. Il y a plein de gens qui sont hostiles à cet accord, au premier chef, le premier ministre israélien, le Hezbollah et sans doute une partie des dirigeants iraniens. Donc les choses ne sont absolument pas pliées.
2: Et on en reparlera. Médiocrité politique, vous partagez cette analyse, Michael Darmon ?
9: En tout cas, volonté de montrer que c'est lui qui donc possède aujourd'hui le rapport de force. On peut effectivement penser, et c'est certainement souvent le cas...
2: Il arrive, selon son point de vue, Donald Trump, triomphant dans la peau du vainqueur,
9: oui,
2: finalement.
9: Oui, et puis le problème aujourd'hui pour Emmanuel Macron, d'habitude, c'était, lors du dernier G20, c'était qu'il parte. Aujourd'hui, le problème, c'est qu'il va rester toute la semaine.
2: Oui, au Canada, pour le G7, il y a un an, il était parti au bout de deux jours.
9: C'est terrible, parce que si ça commence comme ça a commencé ce soir, avec en fait tout simplement Emmanuel Macron qui a rendu la monnaie de la pièce de Sharm el-Sheikh, de l'humiliation de Sharm el-Sheikh, au moment de la présentation du plan de paix pour Gaza, le président américain avait humilié publiquement le président français. Donc là, évidemment, il y a dit ça, je n'oublierai pas, et il lui refait ce soir le coup. Ça, c'est réglé, mais ça, c'est entre eux. Mais et on est amené forcément à le commenter. Mais en tout cas, la réalité, c'est qu'effectivement, Alexandra a totalement raison, il faut quand même d'abord rappeler que c'est un accord pour trouver un accord. Et qu'on a 60 jours. Et que, bien évidemment, effectivement, s'il y en a un qui n'est pas content ce soir, c'est bien le Premier ministre israélien. Et on peut imaginer que pendant les 60 jours qui restent, il ne va quand même pas rester tranquille, assis, à encaisser. Il commence déjà, d'ores et déjà, à développer maintenant un narratif en disant que finalement, sans l'action israélienne, eh bien, les Israéliens auraient été encore plus en danger, que finalement, ce n'est pas si mauvais que ça.
2: Il prend la parole ce soir, le Premier ministre israélien, à l'instant, pour dire...
9: Il faut savoir que si l'accord a été accéléré, c'est parce qu'il y a eu une colère très très forte de Donald Trump à l'égard de Netanyahou après la frappe donc sur la banlieue de Beyrouth, et qu'en réalité on voit bien que ce que l'on savait depuis longtemps, qu'on a souvent évoqué, ce jeu de dupes et de masques entre Trump et Netanyahou est en train de tomber. En réalité, Trump est en train de ne pas soutenir Netanyahou alors qu'il rentre dans une période électorale.
2: Benjamin Netanyahou qui dit ce soir, il affirme que la guerre contre l'Iran, je le cite, a sauvé Israël de la menace d'une destruction nucléaire. Patrice Moyon.
10: Oui, alors surtout qu'il faut se souvenir que Donald Trump est responsable du chaos actuel, puisqu'il y avait déjà eu un accord sur le nucléaire sous l'égide du président Obama.
2: Le fameux accord de 2015.
10: Le fameux accord de 2015 que Donald Trump s'était empressé de dénoncer en disant que c'était absolument scandaleux. Et aujourd'hui, on se retrouve dans une situation que lui-même a créée, en fait, de chaos.
2: On va revenir sur cet accord et ce qu'il peut contenir aujourd'hui. Christian Chesneau, on le disait, pas certain que vendredi il y ait cette signature. On se dirige quand même.
6: Il y a quand même plus de chances qu'on arrive à une signature parce que bon, alors on a expliqué c'était une signature électronique, hein, donc Jill Evans, Donald Trump et puis Khalibaf, donc le négociateur.
2: Disent qu'ils ont paraffé électroniquement
6: voilà,
2: déjà ce soir.
6: Donc normalement oui, ça devrait quand même se faire, mais comme on le dit, rien n'est joué. C'est un protocole d'accord, donc avec des grands thèmes, hein, on peut être 14 points. Mm-hmm. Et puis après, faut mettre de la chair autour de tout ça. Et là, c'est là que les ennuis ou les problèmes commencent parce que on va en avoir de nombreux. Et puis les Iraniens se sentent aussi d'une certaine manière en position de force parce que ils ont des atouts forts, encore le détroit d'Hormuz, le Hezbollah malgré tout qui reste une carte. Ils n'ont pas plié, ils ont résisté.
2: D'ailleurs, ils pensaient que la simple survie du régime serait une victoire. Ils sont bien au-delà aujourd'hui.
6: C'est déjà une victoire. C'est-à-dire que c'est même presque inespéré parce que faut se rappeler le 28 février, il y a 40 têtes qui sont tombées, dont le guide suprême. Je me souviens des premiers commentaires dans la foulée. On se disait comment le régime va résister. On a bien vu, non seulement il a résisté, mais il a presque muté. C'est-à-dire qu'il s'est même renforcé, peut-être grâce à Trump. C'est-à-dire que vous avez un nouveau guide, vous avez des passes d'Aran, ces gardiens de la révolution maintenant qui tiennent les rênes. Et puis peut-être maintenant, ce qui va être décisif, c'est l'argent. C'est-à-dire que si en plus, vous avez des milliards de dollars qui sont débloqués, c'est encore du bonus pour le régime. Donc les grands perdants, évidemment, c'est sans doute Israël, parce qu'effectivement, le régime est là. Et puis les Iraniens de base qui voulaient peut-être se débarrasser du régime, et là, qui vont peut-être en prendre pour des années et des années.
2: Les gardiens de la Révolution, Patricia Lémonière, ils sont en mesure aujourd'hui même de dicter leurs conditions, finalement, pour cet accord ?
7: Ils ont plutôt très bien joué. Je veux dire, s'il y en a qui savent lire le Trump, comme on dit sur un plan international, c'est bien eux. Ils ont parfaitement compris que le timing jouait en leur faveur parce que le président Trump voulait absolument pour son anniversaire et pour le G7 amener quelque chose qui serait synonyme d'une victoire pour lui. Et donc, ils ont joué habilement. Ils ont fait la pression en se disant « c'est le bon moment où on va pouvoir lui arracher des choses qu'on ne pouvait pas lui arracher avant, en particulier intégrer le Liban dans l'accord, en particulier lui faire complètement zapper le fait qu'il voulait ramener aux États-Unis les fameux 430 kilos enrichis à 90%, et pour ne citer que ces deux exemples. Et donc, qu'est-ce qu'ils ont fait ? Ils ont dit, on est dans un bon timing, parce que le régime iranien, effectivement, lui, a des difficultés sur un plan économique. Deux exemples pour citer ces difficultés. Le riz, augmentation de plus de 270%. Le riz, c'est quand même la base de la nourriture. L'huile pour faire cuire, augmentation de 320%, voire plus. Donc, c'est énorme. Donc, et la population a quand même de grosses difficultés. Le régime a des difficultés pour payer ses fonctionnaires. Donc, il a besoin de cash, il a besoin d'argent. Mais il fallait pouvoir accrocher et faire plier Trump. Son anniversaire s'est présenté. C'était le bon timing. Et qu'est-ce qu'ils ont fait ? Eh bien, ils ont agité le Hezbollah. Le Hezbollah a lancé quelques missiles drones en direction d'Israël. Israël, logique, a répondu. Et voilà, et Trump a dit, écoutez, bon, voilà, là, c'est plus possible. D'accord, je passe le deal, j'en ai marre. Et donc, on intègre bien le Liban dans les accords.
2: Et sur la question de savoir s'il y aura bien ou non un accord vendredi signé à Genève, écoutez, Amy Porter, la porte-parole des démocrates en France, elle dit sur France Info que la parole du président américain, selon elle, ne vaut rien.
11: Je ne salue rien du tout parce que Donald Trump a déjà annoncé 39 fois que la guerre était terminée. Et vous le croyez ? Franchement, je me permets de rester sceptique. Tant que nos soldats, nos aviateurs et nos marins ne sont pas en train de rentrer au bercail, pour moi, rien n'est fait. Il a incendié la diplomatie. Il a envoyé deux imbéciles sans aucune expérience, dont un, son gendre, n'a même pas de poste officiel au gouvernement. C'est comme s'il m'envoyait moi. Il a déclaré cette guerre anticonstitutionnelle sans consulter le Congrès. Et maintenant, il supplie les Iraniens de se mettre d'accord sur les mêmes termes qu'avait Obama il y a 10 ans. Je ne vois pas où est le triomphe.
2: Bon, elle ne mâche pas ses mots, Amy Porter, Michael Darmon.
9: Oui, bon, on sent bien qu'on est en période électorale, hein, ça c'est clair. Aux États-Unis, elle pilonne, mais c'est vrai que l'argument principal, c'est ce qu'elle dit d'ailleurs tout à la fin et un peu subrepticement, c'est qu'en réalité, on revient à l'accord d'Obama, pratiquement. Et donc déjà, tant de temps perdu, et puis effectivement, une opinion que partage
2: Accord, on le disait tout à l'heure, déchiré en 2018 par Donald Trump, et puis
9: parce que c'était tout simplement Obama qui l'avait signé, c'est ce que François Hollande avait reproché au téléphone à l'époque à Donald Trump, et qui n'avait pas donc démenti. Et puis, notre constat que partage aussi à la fois les Iraniens et aussi une grande partie de l'opinion et de la presse israélienne, c'est une guerre pour rien. Parce qu'au fond, c'est vrai que l'objectif d'Israël, c'était à l'époque de faire tomber le régime. Mais les Iraniens ont eu ce grand talent de déplacer tout l'enjeu sur le détroit d'Ormuz, qui a eu pour conséquence de mondialiser le conflit. Et aujourd'hui, on présente comme une victoire le fait qu'effectivement, le détroit va être ouvert. Mais rien n'a été réglé de ce point de vue-là. Et même les Iraniens, c'est une victoire aussi un peu en trompe-l'œil. C'est vrai que le régime n'est pas tombé, mais il reste isolé sur le plan géopolitique. Alors qu'on a vu aussi une cristallisation de ce qu'on appelle les accords d'Abraham, de d'alliances qu'on a vues entre les Émirats et Israël dans la région. Mais les lignes ont à la fois bougé et en même temps revenu pour partie en arrière.
2: Alexandra.
8: Oui, ouais, je pense que cette affaire du détroit d'Ormuz est extrêmement importante, parce que je crois que c'est le principal gain, le plus gros gain de l'Iran, c'est d'avoir fait de ce détroit dans lequel on pouvait passer totalement librement, sans même se poser la question. Aujourd'hui, l'Iran a fait du détroit d'Ormuz un verrou qu'il peut activer dans un sens ou dans un autre à sa guise. Et ça, je pense que c'est une de ses plus grandes forces et une de ses plus grandes conquêtes dans cette guerre. Qu'il soit isolé diplomatiquement, ça, je suis moins sûre. Je suis moins sûre parce que d'abord, on sait que les vainqueurs en général se font plus facilement des amis que des ennemis. Je pense qu'on va voir comment se reconfigure la région. Mais justement, c'est ça aussi qui va être extrêmement intéressant. C'est la reconfiguration de toute cette région, des alliances de toute cette région du Golfe. Parce que ce qu'a montré aussi cette guerre, c'est que, notamment aux pays du Golfe, aux Émirats, l'Arabie Saoudite, etc., c'est qu'il ne pouvait plus compter sur Trump. C'est-à-dire que Trump ne vient pas les sauver s'ils sont attaqués. Et pire que ça, même, il peut être la cause de frappes dont ils peuvent être victimes. Et donc ça, je pense que ça va pousser certains pays du Golfe à revoir leur alliance avec les États-Unis.
2: Qu'il en soit, Christian Chélon, on aura demain un nouveau Moyen-Orient?
6: Oui, je pense que c'est un séisme, parce que c'est vrai que depuis le 7 octobre, il y avait un Israël conquérant qui voulait rebattre les cartes du Moyen-Orient, qui voulait construire un nouveau Moyen-Orient. Là, c'est vraiment peut-être la fin, en tout cas, un nouvel équilibre, parce que l'Iran, maintenant, est une puissance qui va être reconnue, d'ailleurs, par les États-Unis, parce que derrière ça, il y a quoi? Une forme de normalisation, de reconnaissance de la République islamique par les États-Unis. Et puis, vous avez un Iran qui s'est enhardi, on l'a dit, qui a pris le canal, le détroit d'Ormuz, et puis surtout qui, militairement, a changé sa doctrine. C'est-à-dire, jusqu'à présent, jusqu'à très récemment, y compris pendant la guerre des 12 jours l'année dernière, l'Iran ne répondait pas. C'est-à-dire qu'il était attaquer et répondre après. Aujourd'hui, la tactique a changé. Maintenant, l'Iran peut passer à l'offensive, comme on l'a vu récemment. Ce qui est intéressant hier aussi, c'est qu'il y a eu des attaques israéliennes sur Beyrouth, on l'a dit tout à l'heure, et on s'attendait à ce que l'Iran réponde. Et finalement, l'Iran n'a pas répondu. Alors peut-être qu'en coulisses, il y a eu
9: 12 milliards en promesses.
6: Voilà, mais c'est aussi l'idée, nous sommes responsables, et en fait, vous avez les fauteurs de guerre. Donc là, c'est vrai que l'équilibre change, et puis on l'a dit, les pays du Golfe, c'est que maintenant, les pays du Golfe ont une épée de Damoclès sur leur territoire, et puis les Iraniens ont prouvé qu'ils pouvaient frapper à peu près à 2000 km autour, et donc c'est quand même un changement majeur, et qu'on n'avait pas avant.
2: Vous avez évoqué les frappes israéliennes hier sur Beyrouth, nouvelle frappe israélienne aujourd'hui qui a visé une voiture dans le sud du Liban et fait un mort. À l'instant, Benjamin Netanyahou affirme, je le cite à nouveau, que l'armée israélienne restera à Gaza, au Liban et en Syrie aussi longtemps que nécessaire, Patrice Moyon.
10: Oui, alors Israël, en fait, continue sa politique élargir son territoire, une politique coloniale en Cisjordanie, et donc la question de la paix au Moyen-Orient, elle est loin d'être réglée, parce que c'est Israël continue à faire de cette région aussi une poudrière. Il a une responsabilité particulière.
2: Patricia Lémonière, sur ce que l'on se disait au début de l'émission et de savoir si effectivement cet accord aura lieu vendredi entre l'Iran et les États-Unis, ce que dit ce soir Benjamin Netanyahou peut faire capoter les choses?
7: Il a, s'il le veut, s'il le veut, il peut effectivement faire, en tout cas, faire capoter effectivement un accord. Mais je crois qu'au-delà, le président américain, lui, il a une arme fatale. Hein. Il a l'armement israélien dans sa poche. Donc si le président américain...
2: Il n'a jamais coupé le robinet jusque-là.
7: Reagan, c'est le seul qui l'ait fait. Hein. Donc le président Reagan. Donc si le président Trump le voulait, il pourrait. Je crois qu'il ne veut pas, parce qu'une partie de sa base reste quand même très attachée au lien avec Israël, même s'il y a des dissensions actuellement assez importantes à l'intérieur des Républicains sur ce sujet. Mais Benjamin Netanyahou est en phase électorale. Donc, dans cette période électorale, effectivement, où il joue sa survie politique, mais pas que sa survie politique, sa survie judiciaire aussi, effectivement, il aura tout intérêt à essayer de manier la carotte et le bâton en permanence, avec cette expression un peu abominable qu'emploie l'armée israélienne, tondre le gazon quand c'est nécessaire, c'est-à-dire éliminer tous ceux qui pourraient ressortir des ruines précédemment faites.
2: De façon cynique, Michael Darmon, Benjamin Netanyahou, il ne peut pas faire autrement pour l'instant que de continuer à frapper le Liban.
9: Pour l'instant, il est un peu dans une course, une fuite en avant, parce qu'en fait, en réalité, ce qu'il tente de faire pour l'instant, c'est de rattraper les récits qui font florès d'abord vis-à-vis Netanyahou de Trump contre Netanyahou. Est-ce qu'il lui a dit encore une fois de plus les propos très durs qu'il a tenus et qui sont maintenant connus partout, et puis le récit de ces 12 dernières heures où effectivement c'est parce que il y a eu cette frappe sur Beyrouth que effectivement les États-Unis ont convaincu les Iraniens de ne pas réagir en leur promettant encore donc d'autres avantages, notamment vis-à-vis de lever des sanctions et de sanctions financières, notamment ces fameux 24 milliards, et qui n'ont pas réagi. Mais lui aujourd'hui, il est présenté comme quelqu'un qui ne peut plus, et c'est le point principal contre lequel maintenant il se bat, il est présenté par la presse et maintenant une partie de l'opinion qui le pense, qui ne peut plus influer sur le président américain. Et ça, à l'orée de cette période électorale, c'est un gros problème pour lui.
2: Christian, rapidement.
6: Et j'ajouterais que sa marge de manœuvre, c'est quand même un peu limitée, parce que, oui, il peut faire déraper, mais il peut pas refrapper l'Iran. On sent aussi que sur le terrain, je veux dire, ça a aussi un test pour les Américains, parce que s'il va trop loin, les Iraniens auront beau jeu de dire, écoutez, vous tenez pas, entre guillemets, vos troupes. Donc, à un moment donné, pour Trump, il peut y avoir encore un esclandre, c'est-à-dire un coup de téléphone encore plus véhément, avec peut-être des menaces de couper des armes, etc. Donc, Netanyahou, oui, il a envie, effectivement, de pousser, mais est-ce qu'il peut aller très loin, sachant qu'en plus, les Libanais commencent à revenir, les civils veulent revenir dans le sud, donc ils vont occuper une bande de terrain, donc on revient aux années 2000, le Hezbollah, pour l'instant, n'a pas frappé, donc reste calme. Donc, j'ai l'impression que les Iraniens et les Hezbollah testent un peu, effectivement, Netanyahou, peut-être qu'il aille pour dire aux Américains, bah, regardez, les photos de troupes, c'est eux.
2: Votre regard, Alexandra, vous qui avez été correspondante pour Libération en Israël.
8: Bah, de toute façon, Netanyahou, en effet, ne peut pas arrêter la guerre. Netanyahou ne tient son poste et son pouvoir que de la guerre, parce qu'il dit aux Israéliens...
2: Enjeu personnel et politique, je ne sais pas dans quel ordre on le prend.
8: D'abord personnel, essentiellement personnel. S'il veut rester au pouvoir, il faut que la guerre continue. C'est quelqu'un qui s'est opposé toute sa vie à conclure la paix. Pour lui, la paix, c'est la chute. Donc, en effet, il va probablement tout faire pour faire capoter cet accord. Et en même temps, il ne peut pas se passer des États-Unis. Israël ne peut tenir que 3 mois sans l'aide militaire américaine, pas plus. Donc là, il est dans un étau. Et ça va être très intéressant de voir comment il s'en sort.
2: Allez, on va continuer la discussion dans un instant. Nous parlerons en détail de la question du nucléaire, de celle aussi du détroit d'Ormuz que nous avons commencé à évoquer, et puis des autres thèmes aussi peut-être qui émergeront de ce G7 réuni à Évian.
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1: Il est 4h30, le flash Emma Steven. La Coupe du monde de foot et l'Iran qui affronte en ce moment la Nouvelle-Zélande. Il y a 2-1 pour la Nouvelle-Zélande, on est à la 62e minute. Cette nuit, l'Arabie Saoudite et l'Uruguay se quittent sur un nul, un partout. Hier soir, l'Espagne, qui fait partie des favoris, s'est faite surprendre par le Cap-Vert, 0-0. Un partout, ça c'est pour le résultat du match qui opposait la Belgique à l'Égypte. Et puis les Bleus, eux, entrent aujourd'hui à 21h dans le Mondial, c'est face au Sénégal. Après un final acharné, le navigateur italien Ambrogio Beccari remporte cette nuit la Vendée Arctique, périple en solitaire et sans escale aller-retour entre les Sables d'Olonne et le cercle polaire arctique. Il y a une dizaine de jours, 9 skippers s'étaient lancés. Leur entrée dans le chenal est prévue à 7h30. La Vendée Arctique, première course qualificative pour le Vendée Globe 2028, a été marquée par la mort de Charlie d'Alain, vainqueur de l'édition 2024-2025. Le président ukrainien invité ce matin au G7, Volodymyr Zelensky, retrouvera peu avant 9h à Évian, en Haute-Savoie, les chefs d'État, dont le président américain Donald Trump, qui hier a estimé pouvoir faire quelque chose. Fin de citation à propos de la guerre en Ukraine qui dure depuis 4 ans. Volodymyr Zelensky propose une rencontre à Vladimir Poutine aux États-Unis. Le sommet du G7 se poursuit donc jusqu'à demain. Il reste dominé par le protocole d'accord trouvé entre l'Iran et les États-Unis. Le Hamas palestinien salue cet accord et dit espérer qu'il aidera à mettre fin aux violences dans la bande de Gaza. L'enclave ravagée par 2 ans de guerre avec Israël, près 1 millier de Palestiniens sont décédés. Sur la même période, l'armée israélienne fait état de 5 morts. Mais hier, le Premier ministre Benjamin Netanyahou a annoncé que l'armée restera à Gaza, au Liban et en Syrie aussi longtemps que nécessaire. Un bombardier de l'armée américaine s'est écrasé lors d'une mission d'essai cette nuit après son décollage en Californie. 8 personnes se trouvaient à bord et selon les autorités, tout laisse à croire qu'il n'y a aucun survivant. 400 personnes réunies place Vendôme devant le ministère de la Justice et des rassemblements devant plusieurs tribunaux en France hier soir. Les militants ont rendu hommage à la jeune Liana dont le corps a été retrouvé il y a 10 jours et ont demandé une loi intégrale contre les violences sexuelles et sexistes. 8 heures de retard hier pour les passagers d'un intercité qui reliait Paris à Clermont-Ferrand. Le train est tombé en panne dans le Loiret. La locomotive a dû être changée. Toutes les circulations ont dû être interrompues et déviées sur d'autres axes. La SNCF annonce rembourser les passagers à hauteur de 200%. Mais cette ligne, exploitée par des rames corail des années 80 et 90, subit régulièrement des retards en raison de la vétusté du matériel et du mauvais état du réseau. Des travaux de modernisation et de nouveaux trains doivent arriver en fin d'année prochaine.
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1: Avec du monde et même du beau monde dans le studio de France Info ce soir. Patricia Lémonière, grand reporter et spécialiste des questions internationales. Alexandra Schwarzbrod, directrice adjointe de la rédaction de Libération. Christian Chéneau, de la rédaction internationale de Radio France, spécialiste du Moyen-Orient. Michael Darmon, éditorialiste pour Public Sénat et I24. Et Patrice Moyon, éditorialiste pour Ouest France au bureau parisien. Nous continuons à parler ce soir de ce sommet du G7 qui a commencé à Évian, en France, en Haute-Savoie. Donald Trump a été accueilli tout à l'heure, on l'a évoqué. Emmanuel Macron n'était pas là à son arrivée. Et Donald Trump qui arrive triomphant de son point de vue après avoir hier annoncé donc un accord avec l'Iran, un accord de paix qui devrait en principe être signé vendredi en Suisse. Iran et États-Unis qui se donnent 60 jours, soit 2 mois, pour s'entendre sur la question du nucléaire. Est-ce que c'est vraiment réaliste, Christian Chéneau?
2: Ah, ça va être compliqué, parce qu'encore, moi j'avais couvert le JCPOA, donc l'accord de Vienne, ça avait pris plusieurs années.
1: Le fameux de 2015,
2: deux ans,
1: rappelle.
2: Plus les négociations extrêmement complexes, c'était uniquement centré sur le nucléaire. Là, il y a quand même beaucoup de choses. Alors, l'une des clés pour l'Iran, c'est d'abord le droit à l'enrichissement. Alors, il y aurait une référence au TNP dans le fameux accord, donc ce qui voudrait dire que le droit à l'enrichissement, c'est civil, à 3,5% serait résolu. Le problème, c'est évidemment tout ce qui est au-dessus, notamment les 441 kilos d'uranium enrichi à 60%. Donc là, évidemment, on parle peut-être d'une dilution, parce que les Iraniens ne veulent pas effectivement l'exporter à l'extérieur, et ça, vraisemblablement, on aura une dilution sur place. Et puis après, il y a tout le contrôle. C'est-à-dire que là, depuis un an, depuis donc la guerre des 12 jours, l'AIEA le dit, hein, on est en aveugle sur le programme nucléaire iranien. On connaissait 3 sites, il y a un 4e site clandestin, celui de la montagne de la Pioche, qui a été découvert. On a bien compris que les Iraniens avaient bricolé pendant cette année, ont vraiment renforcé leur défense, etc. Donc oui, c'est un enjeu énorme et c'est très technique. Et il va falloir effectivement des solides garanties. Hein. Je me souviens de Laurent Fabius à l'époque qui avait mis des verrous sur ces négociations pour vraiment verrouiller le plus possible. Il faut savoir aussi pour combien de temps ça sera... Quelle sera la durée? Est-ce qu'il y aura un moratoire? Ça fait beaucoup de si. Et est-ce que l'AIEA sera réautorisée à revenir? Parce que pour contrôler par exemple la dilution des stocks, il va falloir des experts de l'AIEA qui vont contrôler ça. Donc il faudra des protocoles. Il faudra différentes nationalités, etc. Donc c'est un
1: boulot. Ce qu'a redit Emmanuel Macron tout à l'heure lors de son interview.
2: C'est vraiment, donc,
1: chez nos confrères de TF1.
2: Je veux dire, deux mois, c'est peut-être un cadre, mais vraiment pour aller au fond, ça me paraît court. Hein.
1: D'autant plus, Patricia, qu'on se souvient qu'en 2015, ça avait pris quoi? 1 an et demi, quasiment.
3: 18 mois, mais avant, il y avait eu de bon nombre de négociations qui avaient été tentées par les 3 Européens, les Britanniques, les Français et les Allemands, et qui avaient aussi patiné parce qu'après, il y avait eu l'intermède Ahmadinejad qui était arrivé à la présidence, et puis donc ça a repris avec Barack Obama. Moi, il y a une chose, c'est que là, Donald Trump, dans sa signature de vendredi, il va avoir les Iraniens refusent d'avoir la bombe nucléaire. Mais il faut savoir une chose, c'est qu'ils ont toujours dit ça. Il y avait une fameuse fatwa, feu Ayatollah Khamenei, qui avait dit on n'obtiendra pas la bombe nucléaire. Après le JCPOA, effectivement, pendant un an, les Iraniens n'ont pas repris la course à l'enrichissement. Et dès 2019, ils sont repartis à fond dans la course à l'enrichissement. Et cette année-là où ils sont repartis dans cette course à l'enrichissement qui les a amenés aujourd'hui à avoir ces fameux 430 kilos que l'on veut diluer ou exporter, on va voir les modalités, ça s'est passé l'année où, dans ce fameux sommet du G7, le ministre des Affaires étrangères iranien avait rencontré les membres, enfin en tout cas les Français, et n'avaient pas pu se mettre d'accord avec le président Trump, qui était lui aussi à ce G7 de Biarritz. Donc tout ça coïncide, et on voit bien qu'aujourd'hui, oui, ils vont annoncer qu'ils ne veulent pas la bombe, mais ce n'est pas effectivement ce qu'a dit très justement Christian, le droit à l'enrichissement, puisqu'ils sont toujours signataires du TNP. En théorie, ils ont ce droit à l'enrichissement, mais ce droit à l'enrichissement est de 3 et quelques pourcents, et nous en sommes loin, parce qu'on parle des 430 kilos, mais il y a aussi les quelques tonnes à 20% et qu'ils ont aussi, dont on ne parle pas aussi en ce moment.
1: Michael.
4: Ça va être aussi, je pense, un moment où on va avoir un peu la nouvelle cartographie des rapports de force et des positions des différentes puissances et aussi de la nouvelle carte interne du pouvoir iranien. Parce qu'on a compris, et on l'a déjà dit plusieurs fois, que maintenant, il y a plusieurs voix qui s'expriment. Lorsque, à chaque fois, il a fallu négocier en coulisses ou avoir des liens ou faire passer des messages avec les États-Unis, à chaque fois, on a vu que peut-être la partie qui n'était pas concernée réagissait, faisait un démenti. Je pense qu'il va y avoir quand même, là, deux mois, un peu de poker menteur aussi sur qui vraiment décide quoi en Iran, et qui va déterminer aussi la façon dont ces négociations vont se passer. Et puis, bien sûr, comment va se terminer cette affaire là qui a été à peine esquissée déjà de la proposition. On s'en souvient effectivement française de dire une fois que la tension sera passée,
5: sur on viendra sécurisation pour accompagner,
4: sécuriser. Là, on a compris d'emblée ce qu'a dit effectivement Donald Trump en disant circuler, vous n'intéressez
5: pas. Merci, mais non merci.
4: Mais enfin, ils vont quand même passer une fois de plus une semaine ensemble pratiquement. Donc, on verra ce qu'ils diront aussi à Versailles et puis durant la semaine.
5: Dîner prévu mercredi soir.
4: Voilà, et donc ça va être aussi un moment où on va voir comment les puissances européennes vont pouvoir s'insérer dans ce jeu-là, d'autant plus que ce sont elles qui sont pour l'instant aussi un peu garantes du déminage auprès des grandes, on va dire, agences d'assurance, qui vont aussi attendre d'avoir quand même un feu vert de sécurisation pour pouvoir aussi redonner le feu vert au bateau.
5: Parce qu'on voit bien, Alexandra Schwarzbrod, que rien n'est garanti non plus de ce côté-là, hein, du côté de la réouverture du détroit d'Ormuz.
3: Ah non,
5: Donald Trump dit pour vendredi, feu vert, ce sera OK, va recirculer. Mais pour l'instant, Donald Trump dit des navires commencent à sortir du détroit. Les États-Unis s'attendent à ce que le détroit rouvre sans péage. Ça, c'est ce que dit aussi le vice-président J.D. Vance. Mais les Iraniens, ils ne disent pas ça du tout. Ils disent qu'il y aura des frais de service qui vont continuer à s'appliquer.
3: Non, mais c'est... Et puis ça va prendre des semaines. Hein, parce que quand Donald Trump dit que le pétrole va commencer à jaillir à partir de vendredi, non, c'est pas possible. Techniquement, c'est pas possible. Ça va prendre, enfin, tous les spécialistes le disent, ça va prendre des semaines avant qu'il y ait un trafic à nouveau fluide.
4: Mois.
3: Et quand je dis des semaines, c'est peut-être des mois. Donc ça, il faut faire attention parce que là, on est dans une bataille. Je vais dire le mot, mais je le déteste, de narratif. Hein, c'est un mot très à la mode, mais c'est une bataille de récit. C'est-à-dire que et Donald Trump est très fort pour ça, pour énoncer quelque chose qui paraît une évidence et qui est totalement fausse, mais il s'en moque. Et le drame, c'est que beaucoup y croient. Pour revenir au nucléaire, le drame aussi, c'est que les négociateurs américains sont des gens qui n'y connaissent rien. Tout ce qu'a fait Trump depuis qu'il est arrivé au pouvoir, c'est de casser les experts, que ce soit les diplomates, les spécialistes. Et donc, il y a de fortes chances pour que ceci se fasse totalement embobiné par les Iraniens et qu'ils acceptent uniquement et que donc le récit s'installe que les Américains sont gagnants alors que dans les faits ils ne le sont pas du tout et quand on voit à quel point les Iraniens ont été retors en effet dans cette partie de la guerre, on imagine bien que pour la suite ils vont s'en donner à cœur joie. Donc je pense que Trump il faut qu'il savoure cette impression de victoire qu'il a aujourd'hui, parce qu'à mon avis, ça ne va pas durer très très longtemps.
5: Pour revenir au détroit d'Ormuz et au pétrole, Patrice Moyon, c'est aussi l'espoir à moyen ou à beaucoup plus long terme d'une baisse des prix des carburants qui arrivera.
6: Alors,
5: quand même.
6: Ça, c'est plutôt une bonne nouvelle, mais effectivement, il faudra du temps avant que le pétrole puisse circuler comme il le faisait avant. Aujourd'hui, c'est à peu près 2 millions de barils qui réussissent à passer le détroit d'Ormuz. C'était 20 000 par jour et c'était 20 millions avant la guerre. Donc en plus, il y a l'incertitude liée aux mines. Mais effectivement, c'est quand même une bonne nouvelle pour l'économie mondiale parce que les prix vont baisser. En revanche, je pense que ce nouveau coup de semonce...
5: En France, le prix du gazole qui repasse pour la première fois en dessous des 2 euros.
6: Ça, c'est une bonne nouvelle pour les consommateurs. Mais en revanche, ce nouveau coup de semonce pour les pays européens sur les questions énergétiques montre bien qu'il faut accélérer la transition et être moins dépendant des énergies carbonées.
5: Et pour montrer que ça arrivera à long terme, on voit que Sébastien Lecornu, d'ailleurs le Premier ministre, a dit aujourd'hui que les aides qui étaient promises, Patrice Moyon, elles seront maintenues tout de même pour les grands rouleurs, etc.
6: Elles devraient être versées, oui.
5: Elles seront versées, Alexandra.
3: Et à Evian, comme nous le raconte notre envoyé spécial,
7: tout le monde roule en voiture électrique, tous les officiels, les autorités, ils sont tous en voiture électrique. C'est le seul petit signe en faveur de l'environnement d'un G7 qui ne mentionnait quasiment pas ce mot dans son programme.
5: Avec des bus scolaires estampillés G7 aussi qui ont accompagné ce matin les futurs bacheliers à leurs épreuves du bac de philo, voilà, pour éviter les bouchons et être à l'heure. On parlait des Européens également, on parlait tout à l'heure de la France, d'Emmanuel Macron qui voudrait bien jouer un rôle dans la sécurisation de ce détroit d'Hormuz. Christian Chelon, entre guillemets, s'est plié après ce qu'on a entendu tout à l'heure. Donald Trump qui dit, non, c'est bon, vous pouvez éventuellement nous aider, mais on n'a pas vraiment besoin de vous. Qu'est-ce qui va se jouer maintenant?
2: C'est compliqué. Encore une fois, il faut l'accord à la fois des Américains, mais il faut l'accord aussi des Iraniens. Si les Iraniens tergiversent, se disent, nous, on n'a pas besoin de vous, il n'y aura pas un bateau français ni anglais qui va rentrer. Donc là, on est encore dans une phase un peu prématuré, c'est-à-dire que là, encore une fois, on va essayer de signer l'accord, savoir ce qu'il y a dedans, qu'est-ce qui est prévu, et puis après, on commencera peut-être à mettre en place des dispositifs. On verra aussi si les Iraniens, effectivement, instaurent une micro-taxe, des droits de dossier ou pour l'environnement ou les services. Donc là, cette affaire n'est pas encore réglée, c'est-à-dire que même ce que raconte Trump, ça passe, oui, mais c'est pas encore cristallisé, on va dire. Donc les Iraniens, je crois que l'un des problèmes fondamentaux, c'est la confiance. Et là, autant en 2015, il y avait une confiance qui avait progressivement s'était mise en place, mais il avait fallu près de 2 ans, quoi. Il y avait des rencontres secrètes à Oman, etc. Là, il y a un vrai problème de confiance des deux côtés, d'ailleurs. Et là, les Iraniens, ce qu'ils veulent surtout pas, et c'est pour ça qu'ils sont très prudents, et il peut y avoir des vols de face, en tout cas, parce qu'ils veulent pas de choses irréversibles. C'est-à-dire que là, ils ont quand même pris beaucoup d'atouts, ils sont plutôt en position de force, et donc, ils veulent pas se découvrir comme ça, et se dire, on a gagné, et on abat nos cartes. Donc, ils vont jouer leurs cartes très lentement, très méticuleusement, et donc ils vont pas se précipiter pour abattre leur jeu. Et donc c'est pour ça qu'il y aura aussi un jeu de poker menteur, c'est-à-dire qu'ils veulent des garanties, et notamment la première garantie, c'est l'argent. C'est-à-dire que s'il y a pas les 12 milliards qui tombent d'ici vendredi, il y a pas de signature. Donc là, et puis après, il y a 12 milliards après. Voilà. Donc là, c'est comme l'amour, il faut des preuves d'amour. C'est-à-dire qu'il faut des preuves de confiance. Si les Américains ne font pas des gestes, d'ailleurs, ils en parlent, il n'y aura pas d'accord. Parce que là, pour le coup, pour les Iraniens, ils se disent, on n'a pas fait tout ça pour effectivement être serré à la gorge économiquement et qu'on nous bride notre programme nucléaire. Et puis, autre chose, on ne parle pas du tout du balistique. Qui semble hors du champ de cet accord, qui est quand même beaucoup plus important finalement que le nucléaire, parce que le nucléaire,
7: on ne s'en sert pas.
2: Par contre, le balistique, là, il est puissant, il est renouvelé et il menace tout le monde. Donc voilà. Donc les Iraniens, encore une fois, vont avancer, mais vont avancer très prudemment. Et là, encore une fois, l'enjeu, c'est la confiance entre les deux parties.
5: Le balistique, sujet effectivement pour l'instant mis de côté, Michael Darmon.
4: Mis de côté et rappelé par les Français. Donc ce qui est intéressant, parce qu'elle aussi c'est une évolution des demandes françaises qui n'existaient pas jusqu'à présent. Moi ce qui me frappe au fond, c'est qu'on ça ne fait que commencer, hein, oui. Pendant les 2 mois à venir, on va commenter technique par technique,
5: point par point,
4: et au fond on nous entraîne dans cette je veux dire grande aventure d'expertise que souvent nous n'avons pas, mais surtout ce qui me frappe, c'est qu'à quel point au fond les grands oubliés seront les Iraniens. Parce que si effectivement l'argent arrive, c'est pas pour financer la démocratie en Iran, c'est pour continuer au fond à faire que ce régime puisse rester ce qu'il est. Le président américain avait dit ne bougez pas, on arrive, ou plutôt bougez, on arrive, on va vous aider, il n'y a plus rien.
5: Manifester,
4: terminé, on ne parle plus jamais de changement de régime ou même d'envie de le faire évoluer. Il a un petit peu évolué en faisant passer le centre de gravité de la monarchie aux gardiens de la révolution, qui eux sont beaucoup plus pragmatiques et s'intéressent beaucoup plus à l'argent que peut-être qu'à l'idéologie ou à la religion. Et donc effectivement, c'est pour ça qu'on peut aussi négocier avec eux. Mais les grands perdants quand même, c'est le peuple iranien aujourd'hui.
5: Patricia, on a dit Donald Trump est arrivé à Évian, à ce sommet du G7, en bombant le torse, en vainqueur après cet accord trouvé avec les Iraniens. Les Européens, ils sont dans quelle position? Ils ne s'attendaient pas forcément à ce que le sujet dominant soit celui-là, qu'il écrase tout. Est-ce que, en quelque sorte, c'est une chance pour eux d'essayer de s'affirmer ou pas du tout?
3: Non, je pense que les Européens auraient aimé, effectivement, qu'on parle d'un autre sujet, hein, qui est l'Ukraine. puisque l'Ukraine risque de payer finalement le prix assez lourd de cet accord, entre guillemets, de ce protocole, de cette feuille de route, je dirais plutôt, qui sera entérinée vendredi, parce que l'Ukraine, Zelensky était invité. On a bien vu les frappes. Il sera là demain. On a bien vu les frappes massives qui ont eu lieu sur Kiev et les autres villes ukrainiennes. Donc,
5: Avec l'une des cathédrales emblématiques de la capitale ukrainienne qui a été bombardée notamment.
3: Les Européens espéraient refaire revenir dans les discussions ce sujet-là. Je crains que Donald Trump, emporté par sa victoire, le traite par un dédain. On ne sait jamais. Peut-être, il a bien dit effectivement qu'il avait... Emporté par sa victoire, il a dit « Oui, on aura peut-être une solution. J'ai pensé une solution. » Effectivement, ça peut être que lui qui pense à trouver quelque chose. Donc, on va attendre. Mais pour l'instant, je finirai juste par quelque chose. Les Iraniens, ils sont engagés dans la même chose qu'Israël, c'est leur survie. Benjamin Netanyahou joue sa survie. Le régime iranien aussi joue sa survie. Parce que je crois que même s'il a gagné, apparemment, le fait de rester... La partie à plus long terme est loin d'être jouée pour lui. Et c'est là où c'est important qu'il accroche de l'argent et qu'il accroche un peu de calme.
5: Alexandra.
7: Et donc, vous imaginez si en effet 12 milliards dans un...
3: Déjà,
7: ne serait-ce qu'une petite quantité est versée aux Iraniens. C'est-à-dire que non seulement leur arsenal n'a pas été détruit, non seulement leur peuple, comme vous le soulignez, n'a pas été libéré et ne risque pas de l'être de sitôt, mais en plus... Ils vont toucher de l'argent. C'est quand même une catastrophe, cette guerre américano-israélienne, parce que vraiment ça a été, on revient, le résultat est bien pire que la situation d'avant. Donc, quant aux Européens, mine de rien, ça leur a montré la réalité. Là, ils ont vu de façon très crue. Qu'ils étaient à poil, si vous me permettez l'expression, que là maintenant c'était plus de la théorie mais de la pratique. Il faut qu'ils se débrouillent tout seuls, donc d'où l'explosion des budgets militaires.

0: nucléaire. Et pour revenir à 2015 et l'accord du JCPOA, c'était un accord signé entre l'Iran, mais avec les Russes, les Chinois, les Américains, les Anglais, les Français, les Allemands, plus l'ONU qui parrainait tout ça. Aujourd'hui, c'est un deal, un one-to-one, c'est-à-dire que c'est les Américains et les Iraniens. Et à la fin, il y aura une signature de l'ONU qui approuvera. Et c'est vrai que pour les Européens, c'est extrêmement frustrant parce qu'ils ont été au cœur des négociations depuis 2003 avec une compétence technique, avec vraiment, ils ont joué leur rôle. Sauf qu'effectivement, vu d'un point de vue iranien, du régime, c'est-à-dire que quand les Européens ont activé la fameuse procédure du snapback, c'est-à-dire le rétablissement des sanctions il y a un an, bah pour les Iraniens, ils se sont dit, écoutez, nous, on ne peut pas compter sur les Européens et on va finalement simplement négocier avec les Américains et puis ça suffira. Donc c'est vrai que pour les Européens, maintenant, c'est compliqué de revenir dans le jeu. Ils reviendront peut-être d'une certaine manière à la fin, hein, au Conseil de sécurité, la France et l'Angleterre. Mais c'est vrai qu'après, s'il y a un mauvais deal, ça va être compliqué d'intervenir.
1: On voit d'ailleurs, Christian, que l'Iran veut absolument que l'ONU ratifie finalement cette décision. Ça avait déjà été le cas en 2015, ce qui n'avait pas empêché l'accord d'être jeté à la poubelle trois ans plus tard. Pourquoi c'est si important pour eux que l'ONU soit derrière?
0: C'est une forme de,
1: quand on sait l'importance que Donald Trump accorde à l'ONU.
0: C'est quand même une forme de légitimation internationale. Et quoi qu'on en dise, les Iraniens sont aussi attachés, à ces formes juridiques. Et puis ça quand même engage le Conseil de sécurité. Ça engage le Conseil de sécurité. Et puis encore une fois, au fond, ce qui se joue maintenant, c'est encore une fois la reconnaissance de l'Amérique, de la République islamique. Donc si en plus c'est validé à l'ONU à New York, c'est la cerise sur le gâteau.
1: Patrice Moyon.
2: Oui, alors moi je voulais juste revenir sur l'Ukraine. Je pense que à la différence il y a un an, que les Européens ont réellement un rôle à jouer dans les négociations qui s'entameront, qui débuteront tôt ou tard entre l'Ukraine et la Russie, parce que on se souvient des Américains en position de force à Anchorage il y a un an. On voit que ça n'a débouché sur rien. On voit qu'aujourd'hui les Européens sont le principal bailleur de fonds de l'Ukraine et que la Russie est en position quand même délicate. C'est pas pour rien, à mon avis, que les Russes ont frappé Kiev et qu'ils ont frappé un monument emblématique de l'histoire ukrainienne récemment.
3: Et n'oublions pas que cette guerre a permis à l'Ukraine de jouer un rôle avec ses drones. Souvenez-vous, ces dirigeants dans le Golfe qui allaient réclamer l'expertise ukrainienne avec les drones. Et ça, c'est un petit clin d'œil assez amusant, parce que tout à coup, on a vu revenir l'Ukraine en position de force sur le sujet. Ça ne durera peut-être pas, mais au moins, ça a permis à ça.
1: Expertise désormais mondialement reconnue. On évoquait Emmanuel Macron et sa relation avec Donald Trump tout à l'heure. C'est son dernier grand sommet international, en tout cas à domicile. Michael Darmon, il avait déjà organisé un G7, c'était à Biarritz en 2019. C'est assez rare qu'un président organise deux G7 sous sa présidence. Qu'est-ce qui se joue pour lui à ce moment-là, pour Emmanuel Macron?
4: Ce sont les actes de départ, les images de fin, d'épilogue, la carte postale d'Évian, on comprend évidemment qu'elle est pesée, elle est organisée au trébuchet avec le protocole qui est central, parce que c'est l'organisation de la diplomatie dans l'espace, donc il faut marquer effectivement les moments. Et puis, ça ouvre une période internationale de plus en plus intense pour le président de la République, parce qu'il va ensuite avoir un moment aussi en fin d'année important sur l'Asie du Sud-Est avec le sommet de la francophonie à Phnom Penh et la première visite d'État d'un président de la République depuis François Mitterrand, puis après une tournée africaine, une tournée caribéenne. Comme il va pas être dans la campagne présidentielle et qu'il va avoir à cœur, bien entendu, d'être au-dessus de la mêlée pendant au moins jusqu'à un dernier moment où peut-être il y aura des choses, eh bien, il va justement soigner sa sortie sur le plan international, parce qu'au fond, c'est le seul terrain sur lequel il peut, pour certains, soit faire illusion ou pour d'autres, avoir à faire impression.
1: D'où l'importance, Patricia Allemonnière, de garder Donald Trump le plus longtemps possible, d'éviter, comme on l'a dit tout à l'heure au Canada l'an dernier, un départ précipité du président américain.
5: Éviter l'humiliation du Canada. Et puis, il faut rappeler qu'effectivement, garder Donald Trump est très sensible aux fastes. Donc, quel est le plus grand faste que le château de Versailles? Bon, je vous rappelle pour la petite histoire que Poutine a eu l'occasion de dîner à Versailles à plusieurs reprises. Donc, ce n'était pas le cas cas du président Trump. Mais Versailles, c'est aussi le lieu où il y a eu la signature de l'indépendance des États-Unis il y a 250 ans. Donc, c'est chargé d'histoire. Est-ce qu'il pourrait claquer la porte avant le rappel de cette histoire, de cette amitié entre la France et les États-Unis? Il en est capable.

0: Nickel.
1: En fait, il peut continuer à embêter, mais une fois de plus, comme je disais, avant, il embêtait en partant, et maintenant, il va embêter en restant, en fait.
0: Qu'est-ce qui va se passer dans les cinq prochains jours, Christian Chesneau, avant l'accord qui doit être signé vendredi? À quoi peut-on s'attendre?
2: On va déjà voir, on va surveiller le front israélo-libanais, d'abord un peu ce qui se passe. On va voir, effectivement, les préparatifs donc à Genève. Donc, ça serait J.D. Vance qui viendrait, Khalibaf qui viendrait côté iranien. Donc, voilà, on va scruter le moindre indice. On va scruter
0: le président du Parlement iranien.
2: Et qui est le négociateur en chef. On va scruter le détroit d'Ormuz, effectivement, si ça passe, si ça passe pas. On va scruter les banques. Est-ce que le Qatar va décaisser 6 milliards de dollars pour les Iraniens? Voilà, c'est tout ça ce qu'on va scruter. Et puis, j'ajouterais pour le dernier acte diplomatique d'Emmanuel Macron, il y a aussi le sommet d'Ankara, de l'OTAN, donc mi-juillet. Il peut aller peut-être en Syrie. On parle d'un voyage d'Emmanuel Macron en Syrie avant de partir. Voilà, donc il va essayer, effectivement, d'occuper la scène internationale le mieux possible et au maximum pour effectivement être sur le devant de la scène.
0: Alexandra Schwarzbrod, sur les prochains jours qui nous attendent.
3: Ça va être extrêmement intéressant parce qu'en effet, tout peut se passer, tout est possible. Hein. Ce protocole d'accord ne tient quand même qu'à un fil. Hein. On l'a assez dit. Et donc, on va voir entre les ronds de jambes à Évian, à Genève, et la situation sur le terrain, il peut y avoir un fossé entre les deux. Et on va voir si à un moment ça se rejoint. Mais en tout cas, c'est une semaine très, très, très intéressante à suivre.
0: Patrice.
4: Et on voit déjà que Donald Trump est passé à autre chose, hein, en ouvrant notamment cette ligne de front avec la France sur cette question de la taxation des géants du numérique.
0: Effectivement, dont on n'a pas eu le temps de parler en détail ce soir, Donald Trump qui menace en représailles de taxer à 100% le vin français. Patrice, vous gardez la parole à la une de West France demain.
4: Oui, à la une de West France, la politique française face aux algues vertes qui a été épinglée par la Cour des comptes.
0: Voilà, lire dans West France, à la une de Libération, Alexandra Schwarzbrod.
3: Alors là, accrochez-vous bien. On revient sur le protocole d'accord conclu dans la nuit. Et il y a la photo de Donald Trump en une et la manchette, c'est le dindon de sa force.
0: Le dindon de sa force. Wow. Titre à la Libération, on ne peut pas dire autre chose. On va rappeler, un autre titre, c'est le titre de votre livre, Les Pains de Reshmaïa, Lettre de Palestine. Et d'ailleurs aux éditions Artaud. Merci à tous d'être venus ce soir. Merci Patricia Lémonière, Christian Chesneau. Merci également Mickaël Darmon. Les informés reviennent demain matin sur France Info à 9h. Très bonne soirée à tous.
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6: Bonjour à toutes et bonjour à tous, bienvenue dans le 5-6, début d'une journée de reportage, de décryptage et de football avec l'entrée en lice des Bleus ce soir à la Coupe du Monde dans 10 minutes. Dossier complet avec l'équipe de France Info sur ce match qui s'annonce déjà épique contre le Sénégal. Bonjour Christine Peña.
7: Bonjour à tous.
6: Juste avant 5h, voilà l'heure de votre première météo cette chaleur qui s'installe la nuit également.
7: Oui, ça y est, les nuits commencent à être pas mal chaudes hein, dans pas mal d'endroits, pas seulement sur l'ouest du pays, mais aussi sur les régions centrales, à l'est. 18 à Bourges, à Clermont-Ferrand, 19 à Limoges en ce moment, hein, à Orléans également. Il fait 22 à Paris, 17 à Lille, 20 à La Rochelle, 24 à Perpignan. Le petit 14, c'est pour Strasbourg, c'est là où il fait le moins chaud ce matin, dans le nord-est, ça fait rêver.
6: Dors bien, Strasbourg.
7: Donc ouvrez bien, parce que cet après-midi, ça va encore grimper assez haut. 34 à Clermont-Ferrand, à Montélimar, 35 à Perpignan, c'est là où il fera le plus chaud. Le moins chaud, bah, ça sera du côté d'Abbeville, 20 degrés à peine. c'est presque frais. Hein. 24 à Lille, 28 à Rennes, 29 à Paris, 30 à Strasbourg et Mulhouse. Non, il va faire très chaud, la canicule se confirme.
6: Oui, on ne va pas trop s'emballer. Merci beaucoup à Christine Peña et on va surveiller ces températures et ce thermomètre avec vous tout au long de ce 5-6 qui commence. Merci à tous d'être avec nous de si bonne heure. Il est 5h. Et à la une ce matin, le prix du gazole qui repasse sous la barre symbolique des 2 euros avec l'espoir que cette baisse s'accentue avec l'accord conclu entre les États-Unis et l'Iran. Nous entendrons dans un instant le Premier ministre israélien qui a enfin pris la parole 24 heures après l'annonce de cet accord. À la une également ce matin, des milliers de personnes à nouveau réunies devant les tribunaux pour réclamer une meilleure protection des mineurs et des femmes. La chaleur qui augmente, on le disait, mauvaise nouvelle pour les bacheliers qui planchent en ce moment. Et puis la mort de Christian Bugeaud, éternel Jean-Pierre dans Les Visiteurs. Après des mois de hausse, doit-on s'attendre désormais à payer moins cher à la pompe? En tout cas, le gazole, le carburant le plus consommé de France, coûte moins de 2 euros en moyenne le litre, selon les tout derniers chiffres dévoilés par le gouvernement. Une annonce alors que le calme pourrait revenir dans le Golfe, avec cet accord censé être signé vendredi entre les États-Unis et l'Iran, qui permettrait la réouverture du stratégique détroit d'Ormuz, où 20% du pétrole mondial transitait avant le début de la guerre. Dans les stations-service françaises, en tout cas, on reste malgré tout méfiant, comme ici à Limoges, Axel Lepape.
8: À la pompe, l'information sur cet accord a vite commencé à circuler.
9: Exactement, ouais, j'en ai entendu parler hier aux infos. Ouais.
8: Flavie est étudiante en master à Limoges et prend sa voiture tous les jours pour aller en cours. Alors elle espère que les prix vont redescendre, mais elle ne se réjouit pas trop vite.
9: Ça commence à être compliqué, on va pas se mentir.
8: Est-ce que vous pensez que ça va baisser rapidement les prix?
9: Je pense non, j'espère en tout cas, mais pensez, je suis pas sûre pour l'instant.
8: Après de longs mois à subir des prix historiquement hauts, Julien, mécanicien à domicile, est plutôt résigné.
10: Je suis à mon compte, j'ai pas le choix d'aller travailler malheureusement. Ah bah, j'espère que ça va baisser, oui, parce qu'il y en a marre de payer pour la connerie des autres. Quoi.
11: On verra bien ce que ça va donner, mais bon.
12: Qui a le choix maintenant? On a une voiture, si on veut bouger, on est obligé d'avoir une voiture.
11: Ah bah, j'espère que ça va redescendre et assez rapidement. Parce que oui, ça fait un trou dans le budget quand même.
8: Il faut dire qu'en Limousin, de nombreux travailleurs font des dizaines de kilomètres chaque matin, comme Rémi.
13: Moi, je viens de Lubersac en Corrèze. Comme tout le monde, on espère tous que ça baisse, hein, pas que ça monte. Ouais. On va pas retrouver ce qu'on a connu à 1,30€ le gasoil. Ça, c'est fini, c'est une époque qui est révolue malheureusement.
8: Marie-Cécile va bientôt rentrer de congé maternité. Elle espère une baisse d'ici là, mais elle craint que ce ne soit pas pour tout de suite.
14: On reste toujours très haut après les crises, on redescend jamais à hauteur de ce qui était avant, donc je pense qu'on va payer les pots cassés encore longtemps. Non, je ne suis pas très optimiste.
8: Coïncidence ou pas, ici les habitués l'assurent, les prix ont baissé de quelques centimes ces derniers jours.
6: Un reportage ici Limousin d'Axel Lepape pour France Info. Cette baisse du prix des carburants, évidemment, elle reste conditionnée à cet accord USA-Iran, considéré comme un échec en Israël. Et après près d'une journée de silence, Benjamin Netanyahou, le premier ministre de l'État hébreu, s'est finalement expliqué, Thibault Lefèvre, lors d'une conférence de presse.
15: Benjamin Netanyahou préfère en général les vidéos préenregistrées, bien moins risquées, aux conférences de presse plus exposées. Mais cette fois, face à l'unanimité des critiques de son opposition qui l'accuse d'avoir capitulé sous la pression de Donald Trump, il est entré dans l'arène et a voulu, devant des journalistes israéliens, montrer l'image d'un homme fort, capable d'affronter l'adversité. Premier message du Premier ministre, la guerre contre l'Iran n'est pas un échec.
16: Nous avons sauvé l'État d'Israël de la menace d'une destruction nucléaire. Si nous n'avions pas agi au moment où nous l'avons fait, dans le cadre d'un partenariat historique avec le président Trump et l'armée américaine, si nous n'avions pas agi de cette façon, l'Iran aurait déjà obtenu des bombes atomiques.
15: Le second message du Premier ministre s'adresse lui à ses concitoyens, à qui il promet la sécurité en conservant des zones tampons que son armée occupe illégalement à Gaza, en Syrie et au Liban. Pas sûr qu'il puisse longtemps tenir parole. Les négociations commencent tout juste entre les États-Unis et l'Iran et Donald Trump pourrait très vite obliger l'armée israélienne à retirer ses troupes du sud Liban.
6: Thibault Lefèvre à Jérusalem pour France Info. Cet accord, il va encore beaucoup occuper les discussion aujourd'hui à Évian, au G7. Il sera aussi question de la guerre en Ukraine avec la venue de Volodymyr Zelensky, qui s'est déjà entretenu hier au téléphone avec Donald Trump. Il a proposé au président américain d'organiser une rencontre avec Vladimir Poutine aux États-Unis. Valence, Grenoble, Pau, partout en France, de nouveaux rassemblements étaient organisés hier soir devant les tribunaux pour réclamer une loi intégrale pour lutter plus efficacement contre les violences sexuelles qui concernent les femmes et les mineurs. Un mouvement qui est né de l'affaire Liana, cette collégienne de 11 ans retrouvée morte dans le Gers. Plus d'un millier de manifestants étaient rassemblés place Vendôme à Paris hier soir devant le ministère de la Justice, avec des hommes qui sont de plus en plus nombreux dans la foule, contrairement aux précédents rassemblement. Leur absence avait été dénoncée par les collectifs féministes et ces hommes, ils affirment que ce combat les concerne aussi, Farida Noir.
17: Une présence remarquée auprès des manifestantes.
18: Interroger des hommes pour savoir un peu ce qu'ils en pensent. Là, vous en avez un.
17: Pascal a fait le déplacement. Pour lui, cette mobilisation ne peut plus être portée en majorité par les femmes. Les hommes doivent eux aussi être visibles et assumer leur place dans ce combat.
19: Oui, alors il y a plus de femmes, mais il y a quand même pas mal d'hommes.
17: En quoi c'est important que les hommes soient présents?
19: C'est une question de solidarité. On doit tous se tenir la main dans cette histoire.
17: Il y a une dame qui m'a dit tout à l'heure, que y a la peur des hommes maintenant. Est-ce que ça, vous le ressentez?
19: Oui, il y a de quoi s'inquiéter, oui, parce qu'il y a quand même beaucoup d'affaires qui sortent, qui ressortent. Et je peux comprendre, oui, c'est dommage. Voilà où on en est arrivé, malheureusement.
17: Pour Lionel, sa présence est une évidence. Ce combat dépasse les questions de genre et doit désormais se traduire par des moyens concrets.
20: Ça me semble normal, quoi. Moi, je suis pas là en tant qu'homme, avec quelque chose qui me pendouille entre les jambes. Hein. Je suis là en tant qu'être humain. C'est la goutte d'eau qui fait déborder le vase. Il y a tout un contexte quand même. Là, le rassemblement, on est devant le ministère de la Justice. Mais il n'y a pas de moyens pour la justice. Il faut des moyens.
17: La lutte contre les violences faites aux femmes et aux enfants ne pourra plus être portée majoritairement par les femmes, car pour ces manifestants, elle doit désormais devenir une responsabilité collective.
21: France Info reportage, place Vendôme à Paris devant le ministère de la Justice, signé Farid Anouar. Christine Peña va refaire un point avec nous dans quelques minutes sur la météo avec cette chaleur qui s'installe, qui s'intensifie. Alors ce n'est facile pour personne, mais c'est sans doute encore plus difficile à supporter pour les candidats du bac qui planchaient hier sur la philo. Les épreuves continuent aujourd'hui et ce n'est donc pas une bonne nouvelle cette chaleur pour les lycéens que vous avez rencontrés en Mayenne, Raphaël Aubry.
22: À la sortie de l'épreuve de philo devant un lycée de Laval, Adèle et Léonie sont plutôt contentes d'elle.
23: Bah en vrai, plutôt bien, ça va.
24: Ouais, le sujet était cool.
22: Mais les deux lycéennes ont des cernes sous les yeux.
23: J'ai mal dormi cette nuit à cause de la chaleur et pour réviser, pareil, ça nuit à la concentration quand même.
24: Après, il y a le stress qui joue aussi, il n'y a pas que la chaleur, mais j'avoue que pour le sommeil, on n'est pas au top de notre forme. On n'a pas eu de chance que cette semaine, enfin la semaine dernière, il a pas fait trop chaud, ça aurait été parfait. Et là, les trois jours où on passe les épreuves, il fait chaud. Mais bah, après, on n'a pas le choix, c'est comme ça. Hein.
22: Pas le choix d'aller réviser aussi après la philosophie autour des épreuves de spécialité jusqu'à jeudi. Camille a sa technique.
25: Je vais rentrer, je vais faire la sieste et je m'y remettrai plutôt ce soir quand il fera plus frais.
26: Parce que justement il fait chaud ou parce que c'est ton rythme habituel?
25: Un peu des deux. Comme il fait chaud, c'est compliqué, mais on est aussi fatigué de l'épreuve, donc il faut faire une pause aussi.
22: Les révisions avec la chaleur, c'est ce qui inquiète Yoven, interne dans un lycée.
27: Moi j'ai du bol parce que je suis au rez-de-chaussée. Je sais que sous les combles c'est une enfer dès qu'il commence à faire chaud et tout, parce que l'internat est assez vieux. C'est ça qui m'inquiète un peu. Maintenant, je pense que ça devrait le faire quand même.
22: Mission, trouver un lieu frais pour Léa aussi. Heureusement, toutes les épreuves écrites du bac ont lieu le matin cette semaine, comme la philosophie.
25: Il faisait ça va. Enfin, vu que c'était le matin, ça allait. Il fait pas trop chaud.
22: Reste à savoir si les salles de classe seront ventilées jusqu'à jeudi midi.
21: Raphaël Aubry, ici Mayenne, pour France Info, à 5h08, le mondial de football, avec encore de belles surprises ces dernières heures et cette nuit. L'Uruguay n'a pas réussi à se défaire de l'Arabie Saoudite, match nul, un partout. La Belgique, très grosse équipe, n'a pas battu non plus. L'Égypte, un partout, c'est là aussi le score. Et puis un dernier match nul, 0-0. Le Cap-Vert, qui a tenu tête, Cap-Vert, petite équipe, qui tient tête à l'Espagne, championne d'Europe en titre. Ce soir, ce sont les Bleus, on le rappelle, qui entrent dans la compétition. Ce sera contre le Sénégal et on va revenir d'ailleurs sur cette rencontre dans deux minutes sur France Info. Et puis c'était un grand acteur de théâtre, il avait aussi été cascadeur, mais toute la France le connaissait depuis ça.
28: Dame Frénégon !
29: Mais je récarre, mais lâchez-moi, mais vous êtes dingue !
28: Jean-Pierre !
30: Qu'est-ce pauvre type, on dirait Jacques ? Tu me canois, là ? Oh, quel abject dentition, fais-le voir ça.
28: Oh, oh, oh ! Je ne suis pas une mule, mais une canouille! Ce con m'a mordu! Je vais faire une piqûre antitétanique parce que vu l'état de ses dents, la septicémie n'est pas loin!
21: Christian Bugeaud est mort à l'âge de 81 ans. C'est lui qui incarnait Jean-Pierre, le dentiste dans Les Visiteurs, dentiste mari de Béatrice de Montmirail, incarné, elle, par Valérie Lemercier. Christian Bugeaud qui s'était fait aussi connaître dans la série Kaamelott d'Alexandre Astier où il jouait le maître d'armes. Il nous quitte donc à l'âge de 81 ans. À 5h09, Christine Peña, c'est l'heure d'une nouvelle météo. On l'évoquait dans le journal, hein, le risque de canicule se confirme.
7: Mais oui, les alertes canicules vont certainement se déclencher entre aujourd'hui et demain avec cet épisode de chaleur qui sera sans doute exceptionnel. Dimanche, pour la fête de la musique d'ailleurs, nous devrions être dans le pic de cet épisode avec des valeurs qui pourraient s'approcher des 40 degrés à l'ombre par endroit. Oui. Ce qui ferait de cette fête de la musique d'ailleurs la plus chaude jamais observée. Les régions les plus exposées aux alertes canicules, il y en a pas mal. Hein. Ça va du sud-ouest aux régions centrales jusqu'à l'Île-de-France, le Grand Est également, avec des valeurs qui devraient dépasser les 35 en journée et les 20 la nuit.
21: Christine Peña.
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21: Au programme des prochaines minutes sur France Info, une immersion exceptionnelle dans une usine ultra stratégique, celle qui produit les canons César, ce fleuron français de l'armement. France Info a pu y rentrer. Rendez-vous dans 10 minutes. D'abord, on l'entendait à l'instant, on se met du bleu, blanc, rouge sur les joues, une écharpe tricolore et on part aux États-Unis.
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21: Avec ce match que l'on attend depuis très très longtemps, l'entrée en lice au Mondial de football des Bleus. Premier match face au Sénégal ce soir à 21h dans le New Jersey, juste à côté de New York. Bonjour Xavier Monferrand.
1: Bonjour, bonjour à tous.
21: C'est vous qui serez aux commentaires ce soir sur France Info aux côtés de Julien Froment. Alors avant de parler de l'adversaire des Bleus, Xavier, parlons d'abord de l'équipe de France. Le mot d'ordre, évidemment, c'est de bien commencer ce mondial avec une victoire. La France a d'ailleurs de sérieux arguments, surtout offensivement.
1: Ah oui, difficile de faire beaucoup mieux. La France peut compter sur ses trois mousquetaires. C'est Finlam, le capitaine Kylian Mbappé, 56 buts en bleu à une petite longueur du record de Giroud. Le ballon d'or, Ousmane Dembélé. Et puis le phénomène, Michael Olise. Déjà 7 buts en 17 sélections, dont un triplé contre l'Irlande du Nord la semaine dernière. Sans parler des Barcola, Doué, Cherki ou Marcus Thuram, sur le papier, la France dispose certainement de la meilleure attaque du mondial. Maintenant, il n'y a plus qu'à concrétiser ça sur le terrain. C'est parfois là que le bât blesse. Mbappé est resté muet sur ses trois derniers matchs en bleu, mais il a dit à son sélectionneur qu'il avait tout gardé pour le mondial. Et pour Dembélé, le déclic en équipe de France se fait toujours attendre. 7 buts en 59 sélections. Le ratio n'est pas digne d'un ballon d'or.
21: Et alors, attention tout de même, Xavier, car le Sénégal, ce n'est pas un cadeau pour débuter le mondial.
1: Oui, ou alors un cadeau empoisonné. Aujourd'hui, sur le terrain, c'est la meilleure équipe d'Afrique, vainqueur de la CAN en janvier dernier, avant de s'être vu finalement retirer le trophée. Mais le niveau est là. Le Sénégal de Pape Thiaw n'est clairement pas aux États-Unis pour faire de la figuration. C'est un outsider crédible, porté par la légende Sadio Mané, qui dispute là son dernier mondial et qui espère bien rejouer un coup à la France, puisque les Sénégalais avaient battu les Bleus en 2002 en ouverture de la Coupe du Monde, avant que les Français ne fassent qu'un petit tour avant de rentrer au bercail.
21: Merci beaucoup, Xavier Monfort. C'est avec vous que l'on vivra donc ce France-Sénégal, entrée en lice des Bleus dans le mondial de football. Coup d'envoi à 21h, heure de l'Hexagone. Et ce sera évidemment sur France Info. La nuit dernière, c'est l'Iran qui jouait son premier match de cette Coupe du Monde avec un match nul de partout face à la Nouvelle-Zélande. Mais ce match n'était pas vraiment suivi pour l'aspect sportif, surtout pour l'aspect politique en pleine guerre, même s'il y a eu un accord annoncé en pleine guerre entre les États-Unis et l'Iran. L'équipe de l'Iran avait d'ailleurs été forcée de s'entraîner au Mexique, même si elle jouait à Los Angeles, car la sélection n'a pas le droit de rester sur le territoire américain. La ville Los Angeles, qui accueille d'ailleurs la plus grosse communauté iranienne hors d'Iran, une communauté semble-t-il partagée sur le soutien à cette sélection iranienne que certains associent directement au régime, Loïc Piala.
2: Écoutez, c'est une vraie question. Est-ce que le public allait encourager l'Iran ? Los Angeles abrite une diaspora iranienne très importante, au point d'être surnommée parfois Terangeles, une diaspora plutôt hostile au régime actuel. Une petite manifestation était organisée avant le match, par exemple, devant le stade, pour faire passer le message que cette sélection ne représentait pas le peuple iranien. On a eu un doute au moment de l'hymne aussi, entre huées et acclamations, mais franchement, dès le début du match, il a été clair que le Los Angeles Stadium, aux couleurs de l'Iran, avait choisi de soutenir la sélection. Énormément de bruit à chaque offensive de la team Melli, une hola des Iran, Iran scandés régulièrement, et puis une explosion sonore gigantesque quand Ramin Rezaian a ramené les deux équipes à un partout.
21: Et puis Loïc, il y a eu cette affaire des drapeaux aussi.
2: Oui, alors la FIFA interdit le drapeau lion en tribune, le drapeau historique du pays, mais qui n'est pas celui de la République islamique, un symbole politique donc, selon la FIFA, qui n'en veut pas dans ses stades. Bon, on a quand même vu ce lion solaire dans les couloirs et en tribune, difficile à faire disparaître avec 70 000 spectateurs, et puis Eddie avait trouvé une solution.
3: On l'a rangé dans notre pantalon et on l'a ressorti après la sécurité. Ah, c'est clairement une déclaration politique, à 100%, c'est le vrai drapeau de l'Iran. Ça l'a été pendant des milliers d'années, à l'exception des 50 dernières. On est là pour le rappeler.
2: D'autres portaient le lion sur des t-shirts comme Babak, écoutez-le.
4: J'ai 49 ans, je n'avais jamais vu jouer l'Iran en personne. C'était important pour moi de venir au match, d'emmener ma fille et un ami. Cette histoire rappelle juste la réalité du régime. Mais ici, on est aux États-Unis, on est libre. Je peux porter ce t-shirt sans peur, librement. Et j'espère qu'un jour, ce sera le cas en Iran aussi.
2: Babak avait ramené un deuxième t-shirt au cas où.
4: Ça dit « J'aime le tadig », c'est une croûte de riz, c'est délicieux.
2: Il n'en a pas eu besoin, finalement.
21: Loïc Piala aux États-Unis pour France Info. Il nous exaspère tous les jours, ces appels de numéros inconnus, avec un risque, quand on décroche, de se voir proposer un remboursement, une réduction, une prime, pour à la fin se retrouver à signer un nouveau contrat pour des produits qu'on n'utilisera jamais et qui ne permettront simplement que des prélèvements sur nos comptes. Le youtubeur Micode, 2 millions d'abonnés sur YouTube, donc, a publié une vaste enquête en infiltration dans ses réseaux. Bonjour Antoine Deyana.
5: Bonjour.
21: Agence de vérification de Radio France. Vous avez pu consulter, Antoine, des enregistrements exclusifs d'appels qui dévoilent les méthodes impitoyables de ce système d'arnaque à grande échelle.
6: L'enquête de Micode commence par un coup de téléphone comme on en reçoit plusieurs par semaine, avec toujours des offres alléchantes. Mais les milliers d'enregistrements que se sont procurés les équipes du youtubeur via un lanceur d'alerte montrent l'envers du décor. Extrait.
8: Alors vous devez juste, s'il vous plaît madame, cliquer sur HTTP. Oui. Ensuite, vous allez être redirigé vers une autre page.
9: Oh là là, c'est compliqué. Hein. Je vais arrêter là, moi.
8: Je suis là pour vous assister, ne vous inquiétez pas.
6: Ces enregistrements que nous avons pu consulter sont édifiants.
9: Je vais vous dire sincèrement, j'ai du mal à vous faire confiance. Non, mais on entend tellement d'arnaques que...
8: Je vous ai compris, vous avez raison, mais rassurez-vous, vous êtes en fait dans l'âge de ma maman. Ma maman, elle est née, en fait, elle est plus grande que vous, en fait, vous êtes un petit peu jeune. Elle est née en 1948, maman.
9: Ah oui? Oh, on a
8: Je ne vais pas vous arnaquer, madame, rassurez-vous.
6: Jusqu'à 2 heures d'entretien, lors desquelles le stress et l'épuisement des victimes ne déstabilisent pas les téléconseillers.
9: Un instant, parce que là, je me sens pas bien.
8: Oui, prenez tout votre temps. Oui, madame. Donc, je disais, notre service clientèle...
6: Cette femme, malgré tout, finira par signer, car oui, toutes les méthodes pour arracher la signature d'un contrat avec prélèvement bancaire sont utilisées.
21: Et ce qu'on apprend dans cette enquête, Antoine, c'est que ces enregistrements, ils sont ensuite utilisés et détournés par ces centres d'appel.
6: Oui, les équipes du youtubeur se sont aussi procurés ces mêmes enregistrements, mais montés, trafiqués, ils passent de 30 à 5 minutes pour éluder tout ce qui pourrait démontrer que la victime n'est clairement pas en état de consentir à un contrat. Selon des témoignages qu'ils ont reçus au fil de leur enquête, ces enregistrements montés sont utilisés en cas de litige pour dissuader toute action en justice.
21: Antoine Deyana de l'agence de vérification de Radio France, et l'on retrouve cette enquête du youtubeur Micode sur sa chaîne YouTube dans une minute. Ne ratez pas ce reportage exceptionnel de France Info au cœur d'une usine française, celle qui produit les canons César, ce bijou de technologie tricolore qui est plébiscité par les troupes ukrainiennes sur le terrain. Ce sera après un tour complet de l'actualité.
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21: Bonjour Antoine Geoffin.
11: Bonjour William, bonjour à tous.
21: À 5h20, c'est l'heure de l'info en une minute avec vous et à la une. Le premier match des Bleus, c'est aujourd'hui au Mondial de football.
11: France-Sénégal, coup d'envoi à 21h en banlieue de New York. L'entrée en lice des hommes de Didier Deschamps à suivre en direct sur France Info. Le détroit d'Ormuz sera complètement rouvert vendredi, assure Donald Trump, arrivé à Évian hier soir pour le G7 qui dure jusqu'à demain. Je ne pense pas que nous aurons besoin de beaucoup d'aide, dit le président américain, alors que plusieurs pays, dont la France, ont proposé d'apporter un soutien logistique avec notamment le déploiement possible dans cette zone du porte-avions Charles de Gaulle. Au G7 toujours, Volodymyr Zelensky attendu ce matin vers 9h, le président ukrainien doit participer à une réunion de travail au lendemain de frappes russes qui ont fait 11 morts dans le pays et endommagé une cathédrale classée à l'UNESCO. L'affaire Liana et un millier de personnes ont manifesté hier soir devant le ministère de la Justice à Paris, rassemblement aussi à Pau, à Grenoble, Nîmes ou au Mans pour réclamer une loi contre les violences faites aux femmes et aux mineurs.
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21: Les plus grandes entreprises de la défense et de la sécurité sont réunies en ce moment à Paris pour Eurosatory. C'est le plus grand salon du secteur. Plus de 2000 industriels du monde entier font le déplacement et parmi eux KNDS, groupe franco-allemand qui, depuis le début de la guerre en Ukraine, ne cesse de prendre de l'importance. C'est lui qui fabrique le fameux canon César, un allié très précieux des Ukrainiens depuis le début de cette guerre pour faire face aux assauts russes. Et voilà un document exceptionnel sur France Info. Boris Allier, vous avez pu pénétrer au cœur de son usine de Roanne, dans la Loire, un site ultra sécurisé.
12: Le terrain ressemble à un circuit de motocross, mais ici, pas de deux roues, ce sont des blindés qui gravissent les bosses ensablées.
13: Ouais, de cervelle, c'est bien pris.
12: Frédéric, le technicien d'essai, reste attentif. Il observe le Jaguar, engin doté de 6 roues et d'un canon.
14: Il y a un équipage de 3 personnes, donc un pilote, un tireur et un chef d'engin.
5: Et ensuite, là, le canon de 40 va rallier la position du chef.
12: Ce véhicule vient tout juste de sortir des lignes de production. Il fait partie du programme Scorpion, destiné à moderniser les moyens de l'armée de terre. Un programme qui a profondément changé l'usine. Arnaud Barret, le chef d'établissement.
10: Ouais, une métamorphose. Un peu plus de 1000 recrutements, c'est un peu moins de 58 millions d'euros d'investissement sur l'établissement pour se mettre en configuration, de produire à l'heure les 4 véhicules.
12: Jaguar, Serval, Griffon, Charles Leclerc rénové, 300 véhicules ont été livrés l'année dernière sur un total de plus de 4000 commandés d'ici 2035. Dans l'usine, les capacités de production ont été multipliées par 3. Une nouvelle machine-outil est d'ailleurs en train d'être installée pour usiner les éléments blindés.
10: C'est un îlot ici où on travaille en 3-8, voire même depuis le 1er janvier de l'année, en horaire de suppléance, c'est-à-dire qu'on fait 12 heures le samedi, 12 heures le dimanche.
12: Une organisation inspirée de l'industrie automobile pour monter en cadence.
10: Cet après-midi, en début d'après-midi, les véhicules vont avancer d'une case.
12: Et assembler des blindés toujours aussi complexes.
10: Il y a autant de boîtiers électroniques dans une tourelle de Jaguar qu'il y a de boîtiers électroniques dans un Rafale. Voilà, la technologie qu'on embarque est celle-là.
12: Et il n'y a pas que le programme Scorpion. Sur le parking, ce sont des Césars qui s'alignent. Ces canons posés sur des camions sont prêts à être exportés, notamment vers l'Ukraine.
10: Avant la guerre en Ukraine, globalement, quand vous commandiez un César, on vous livrait 36 mois après. Aujourd'hui, on fait 5 fois plus de César. On vous livre en moins de 18 mois.
12: Arabie Saoudite, Indonésie ou Croatie, avec 14 pays utilisateurs, le canon César est aujourd'hui le système d'artillerie le plus exporté.
21: France Info, reportage dans l'usine des canons. César de KNDS signé Boris Allier à 5h23. C'est l'heure du monde d'Élodie Suigo.
13: Bonjour Charles Holt.
14: Mais bonjour Élodie.
13: Vous faites partie de ces voix qui ont d'ores et déjà accompagné des générations de Français, de ces visages familiers hein, qui ont raconté le sport bien au-delà des résultats. Pendant des décennies, vous avez été au cœur des plus grands événements, du Tour de France aux Jeux Olympiques, en passant par les grandes soirées de football. Aujourd'hui, vous sortez avec la complicité de votre fils Julien, un très beau livre. Gueule du foot, dans la continuité hein, du succès de Gueule du Tour de France, une aventure éditoriale devenue une véritable signature. Raconter le sport par les visages. Sur la couverture, on voit Kylian Mbappé, bouche ouverte, poing serré, qui incarne ce moment suspendu entre la tension et la libération. Des icônes comme Lionel Messi ou Michel Platini, aux figures plus discrètes, ces gueules racontent bien plus que le football. Elles racontent tout simplement ce que le sport fait aux hommes. Et dans ce travail autour des visages, je voudrais savoir ce que vous avez cherché à saisir en premier. Est-ce que c'est l'instant sportif ou est-ce que finalement c'est la faille humaine qui effleure ?
14: Ah, c'est la faille. Vous savez, un de mes premiers patrons, qui a été Philippe Gildas, m'avait dit tout de suite en rentrant à la télévision, essaie de commencer tes reportages par « Il était une fois ». Et là, on a fait ça. C'est-à-dire qu'on a choisi 200 photos qui, à chaque fois, sur les visages, sur les attitudes, sur les mouvements, racontent une histoire. Racontent, alors oui, une faille, racontent un grand bonheur, racontent une blessure, racontent une tristesse, un doute, avec des photos iconiques qui remémorent tellement de souvenirs, les Battistons, les Platini, les Maradona, les Pelé, et puis les nouveaux, Mbappé, entre autres, oui.
13: C'est un peu un conte de fées, finalement, cette histoire, hein, parce qu'effectivement, il y a Belleville, il y a ce milieu totalement modeste, Gérard Holtz, et il y a beaucoup d'amour quand même. Il y a une conscience que le matériel, c'est pas important. Ce qui est important, ce sont les valeurs humaines.
14: J'ai été baigné par l'amour de mes parents et de mes grands-parents qui m'ont élevé jusqu'à l'âge de 9 ans. Après, je suis allé en sanatorium. Et au retour, mon père et ma mère m'ont baigné dans l'amour. On n'avait pas un sou, mais j'avais beaucoup, beaucoup, beaucoup d'amour. Et puis, j'ai tellement été privé de tout que je me suis dit, en rentrant du sanatorium à l'âge de 12 ans, maintenant, je vais profiter des choses.
13: Là, le fait d'écrire avec Julien, avec votre fils, il y a une sorte de transmission.
14: J'ai deux fils, donc j'ai Antoine et Julien, qui sont mes perles, mes diamants, c'est ma vie, c'est une partie de mon corps. Et donc, c'est vrai que travailler avec Julien, qui a fait du sport, dont ce n'était pas forcément la grande, grande passion, mais qui connaît très bien. Il a lu beaucoup de choses, il a regardé beaucoup. Moi, je l'ai emmené très souvent dans les stades, aux 24 heures du Mans, on a fait du karting ensemble. De travailler ensemble, je dirais presque sur un pied d'égalité, parce qu'il me remet en place sur certains mots, sur certaines expressions, et moi pareil. Sur ce genre de livre-là, c'est 6 mois de travail, Élodie, 6 mois de boulot, de choix des photos, de choix des textes, de choix des thèmes, et ensuite on se corrige l'un l'autre. On écrit vraiment la moitié du bouquin chacun. Il y a une complicité. De temps en temps, là, quand je relis le livre, je ne sais plus si c'est lui ou si c'est moi qui avons écrit cette partie-là. C'est quand même extraordinaire.
13: Le sport arrive ensuite à nous toucher parce qu'il fait partie de nos vies de plus en plus, Gérard Holtz. Quelle place occupe le sport dans votre vie ?
14: Le sport, pour moi, c'est comme une sorte de religion. C'est-à-dire, on rentre dans le sport parce que le sport, c'est bon pour tout. C'est bon pour le corps, pour être bien dans sa peau, bien dans son corps. C'est bon pour le moral. Dès qu'on a une baisse de morale, il suffit de prendre une raquette de tennis, un vélo, marcher, aller au bois, faire une petite course ou jouer. Tout de suite, les choses changent. C'est bon pour la société. Pourquoi ? Parce que quand on fait en particulier des sports collectifs, j'ai joué au football au Bangladesh, moi j'ai joué à Londres, j'ai joué au football, juste en levant le doigt à New York, j'ai joué à Santiago du Chili. Je lève le doigt sur le bord d'un terrain et je dis, si vous, les gars, est-ce que je peux jouer avec vous ? Oui. Et je jouais avec un cuisinier chinois, avec l'ambassadeur de Belgique, avec toutes les classes sociales. On apprend à se respecter, on apprend à voir des différences chez les autres, de religion, de race. Le sport, c'est ça. Le sport, à mes yeux, ça doit rapprocher toutes les classes sociales. On apprend l'autre en sport. Et ça, c'est génial.
13: Est-ce que vous ne regrettez pas justement qu'il y ait trop d'argent ? Parce que c'est censé, le football, c'est censé être accessible, c'est un sport populaire, c'est censé être accessible à tout le monde. De plus en plus, ça devient très compliqué.
14: Ah, on a basculé dans le sport business, ça c'est une évidence. Et la télévision a été gravement responsable de tout ça. 2 milliards sur la table en Angleterre pour avoir les droits de retransmission. On ne peut pas reprocher aux joueurs leur salaire. On leur propose, viens jouer dans mon club et je vais te payer beaucoup. On ne peut pas leur reprocher ça. Mais c'est vrai que globalement, il faudrait quand même un petit peu de raisonnable.
13: Merci beaucoup, Gérard Holtz, d'être passé dans le Monde Élodie sur France Info. Ça s'appelle Gueule du foot. C'est disponible effectivement chez Grunt. Merci beaucoup.
14: Merci Élodie, merci et vive le sport.
21: Et on retrouve Gérard Holtz et tous les invités d'Élodie Suigo dans le Monde d'Élodie en réécoute sur l'application Radio France et sur franceinfo.fr. Dans une poignée de secondes, les prévisions météo de Christine Peña.
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21: Christine Peña, il faisait chaud et il va faire de plus en plus chaud.
7: Bah oui, pour les jours à venir, la canicule se confirme, elle sera intense. Hein. Les jours les plus chauds à l'échelle nationale seront sans doute dimanche et lundi. On attend une dégradation orageuse qu'on surveille, alors qu'il devrait arriver par l'ouest du pays jeudi à surveiller. Il y a encore pas mal d'incertitudes sur ces orages. Cette dégradation, si vraiment elle se fait, elle devrait se décaler vers le nord-est dans le courant des journées de vendredi et de samedi. Et puis dimanche, normalement, plus d'orages. Voilà. Sinon, notre ciel aujourd'hui n'est pas tout bleu. Ce matin, il y a de la grisaille par endroits sur une bonne partie de la Nouvelle-Aquitaine. Le long des côtes de la Manche, ça va se lever. Mmh. Le ciel est souvent voilé à l'intérieur du pays, sauf entre l'Occitanie, la région PACA. Là, on a un ciel bien dégagé, la Corse également. Alors, sous le voile, on a quelques petites ondées sur la partie nord. Elles peuvent se produire encore entre l'Île-de-France, la Champagne, la Lorraine, mais c'est vraiment très localisé. Hein. C'est vraiment pour vous raconter un truc. Ce voile nuageux se décale en direction de l'est pour l'après-midi et le soleil sera beaucoup plus franc. Hein. C'est une belle évolution cet après-midi entre les Hauts-de-France, Paris, la Normandie et les pays de la Loire et le long des côtes atlantiques également. On va parler de ces températures qui grimpent. Déjà, cette nuit a été très douce. Hein. Ce matin, vous verrez, pas besoin de pull, hein, on va dire.
21: Pas de liquette.
7: Non, pas de liquette. Un t-shirt, des tongs. Il fera entre 20 et 30 sur la moitié nord. Alors 20 à Abbeville, 30 à Strasbourg, à Mulhouse, 29 à Paris, 28 à Rennes, à Nantes, à Alençon, 24 à Lille, là où il fera le plus chaud. C'est à Clermont-Ferrand, 34 degrés cet après-midi. À Montélimar également, 35 à Perpignan.
21: Merci beaucoup Christine Peña. Dans la prochaine demi-heure sur France Info, des charlatans. Toujours plus nombreux, les arnaques pullulent pour les parents d'enfants dyslexiques, hyperactifs. Ce sera le choix de France Info dans un quart d'heure. Et puis cet accord, évidemment, entre l'Iran et les États-Unis qui s'est invité au G7 en France. À la une d'un nouveau journal à 5h30. Bienvenue à tous.
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21: Si tout va bien, cet accord entre Washington et Téhéran devra être signé vendredi à Genève, en Suisse. Et la France propose son aide pour l'après-guerre dans le Golfe, pour sécuriser le détroit d'Ormuz, pour que le trafic maritime puisse reprendre dans cette zone stratégique où transitait avant cette guerre 20% des hydrocarbures mondiaux. Emmanuel Macron suggère d'envoyer le porte-avions Charles de Gaulle et sa flottille près de ce détroit et que ces avions débutent des patrouilles de surveillance, opération qui serait coordonnée avec les Européens et les Britanniques, Eric Biegala.
15: Il faudra bien sûr de nombreux moyens aériens et maritimes pour sécuriser le passage des navires, surtout dans la durée. Les marines européennes devront donc se relayer sur place. De passage à Paris pour y finaliser l'achat par la Suède de 4 frégates françaises, le patron de la marine suédoise, le vice-amiral Johan Nolén, confirme que la Suède devrait bien faire partie de cette coalition maritime pour venir sécuriser le détroit.
17: Je ne peux pas commenter ça dans les détails, mais on est autour de la table pour discuter ça.
15: En pratique, sécuriser le détroit sera une opération de grande ampleur, précise encore l'amiral Nolén.
17: Il faut contrôler toute la zone. Ça veut dire au-dessus de la surface, sur la surface, mais en dessous aussi. Il faut avoir probablement des chasseurs ou des systèmes pour déminer, mais plutôt avoir une présence sur la surface, bien évidemment important.
15: La marine suédoise s'est spécialisée dans la défense côtière et notamment les opérations de sécurité dans les détroits de la Baltique.
17: On a notre Ormus nous-mêmes, c'est-à-dire les détroits danois dans la zone baltique et presque comme le détroit de Ormuz.
15: La Suède dispose de chasseurs de mines performants, y compris un chasseur de mines automatisé avec drones de surface et sous-marins téléguidés. Les marines britanniques et françaises viennent d'ailleurs de s'équiper d'un semblable système.
21: Alors, on l'entend, cette opération a bien été préparée, mais les Américains vont-ils l'autoriser? Pour le moment, Donald Trump, qui est arrivé au sommet du G7 hier en France, a écarté cette hypothèse. Il dit ne pas avoir besoin pour l'heure d'avions, par exemple, pour sécuriser la zone. Nous allons y revenir longuement dans 5 minutes. Dossier complet sur France Info. À la une aussi ce matin, la chaleur et voilà de premiers incendies. Près de 80 hectares de végétation ont été parcourus par plusieurs feux. En Vendée, hier, une trentaine de départs de feux dans ce département qui était classé en orange hier dans la météo, à des forêts de Météo France. Aujourd'hui, les Pyrénées-Orientales et l'Aude sont toujours en alerte élevée. Près de 8 heures de retard, nouvelle journée cauchemar pour des passagers de la SNCF qui voyageaient à bord d'un train intercité parti de Paris vers 7 heures du matin. Il est finalement arrivé avec 8 heures de retard à Clermont-Ferrand en raison d'une panne de locomotive sur cette ligne où circulent toujours à l'heure actuelle des rames corail des années 80 et 90. C'est une première dans le monde. Le public s'informe désormais plus sur les plateformes vidéo et les réseaux sociaux que sur les médias traditionnels, selon l'Institut Reuters pour l'étude du journalisme, qui a interrogé au total 100 000 personnes dans une cinquantaine de pays. 54% disent désormais s'informer en ligne avec Facebook, YouTube ou encore TikTok. 52% pour la télé, 21% pour la radio. Et puis c'est le jour J pour les Bleus. Vous pourrez les suivre sur la radio, sur France Info. L'équipe de France de football fait son entrée dans la Coupe du Monde. Premier match face au Sénégal, c'est ce soir à 21h, heure de l'Hexagone. Alors c'est parfait pour nous. Aux États-Unis, il sera à 15h et ses horaires, Xavier Monferrand, c'est tout sauf un détail.
1: Les artistes du football sont souvent des oiseaux de nuit habitués au feu des projecteurs. Alors là, jouer à l'heure de la sieste, sous le soleil, avec des températures forcément moins clémentes, ça change tout pour le milieu de terrain des Bleus, N'Golo Kanté.
18: C'était un élément important dans notre préparation. Une fois qu'on arrive aux États-Unis, s'entraîner sous la chaleur, sous le soleil, on a vu la fatigue que ça procure, en fait, comment on est éprouvé. Les joueurs sur le banc auront leur importance pour apporter un gros impact et ça fait quelques jours qu'on se prépare à ça.
1: Un tel bouleversement, surtout à ce niveau de performance, ça s'anticipe. Il faut tout repenser, tout décaler, ne rien laisser au hasard. Le staff des Bleus y veille car la routine du match n'est plus la même, explique Guillaume Vassou, l'un des kinés de l'équipe de France.
19: Nous, ce qu'on va surtout mettre en place, c'est un réveil musculaire plutôt entre 9h et 10h. Puis on va vite arriver au déjeuner qui devrait avoir lieu autour de 11h, puisque un match qui va commencer à 15h, l'équipe va certainement partir autour de 13h. Ça va arriver très très vite, d'où l'intérêt de se coucher quand même assez tôt la veille. Ça change fondamentalement la journée type.
1: En revanche, jouer plus tôt, c'est aussi rentrer plus tôt et gagner en récupération. D'ailleurs, les Bleus regagneront leur camp de base de Boston ce soir même après le match.
21: Merci Xavier Monferrand, on suivra cette rencontre avec vous à 21h, on le rappelle, match à vivre en intégralité sur France Info. Il est 5h35.
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21: Et revenons sur ce G7 organisé en ce moment depuis hier en France à Évian en présence de Donald Trump. G7 marqué par l'annonce de cet accord entre l'Iran et les États-Unis. Il en sera évidemment question aujourd'hui et il en était question lors d'un dîner organisé hier soir avec les dirigeants du G7 sur cette situation au Proche et Moyen-Orient. En présence aujourd'hui de pays invités comme l'Égypte et le Qatar. Bonjour Paul Barcelone.
3: Bonjour à tous.
21: C'est vous qui suivez ce sommet du G7 pour France Info, envoyé spécial à Évian. Sauf qu'en réalité, malgré les discussions, Emmanuel Macron et Donald Trump se sont un petit peu toisés hier.
3: Et autant dire que leur poignée de main était moins ferme, moins franche que d'habitude. D'abord, Emmanuel Macron n'est pas venu accueillir son homologue sur le tapis rouge. Officiellement, il était en entretien avec le Brésilien Lula, avant finalement un tête-à-tête débuté avec une heure de retard.
4: Je souhaitais d'abord accueillir et souhaiter la bienvenue.
3: Et pour masquer la gêne, Donald Trump a vaguement parlé du combat de MMA remporté par le Français Cyril Gane à la Maison Blanche dans la nuit de dimanche à lundi, avant d'avoir écouté ses mots doux. Emmanuel est un très bon ami, un ami spécial pour moi, avec qui nous avons de très bonnes conversations. Dit donc le président américain qui parle même des très bons accords que le chef de l'État français et lui passeraient. En réalité, Donald Trump arrive triomphant ici à Évian. Il bombe le torse, fort de cet accord, pour mettre fin à la guerre en Iran et dans la poche aussi. Une invitation à dîner demain soir au château de Versailles.
21: Paul, les deux hommes, ils se toisent car les sujets de discorde ne manquent pas entre deux, hein, notamment la réouverture du détroit d'Ormuz.
3: Parce que la France veut avoir son mot à dire, peser dans le jeu avec d'autres pays volontaires comme le Royaume-Uni. Emmanuel Macron se dit prêt, ici en interview sur TF1, à déployer d'importants moyens militaires pour sécuriser la reprise du trafic maritime, notamment le porte-avions Charles de Gaulle.
20: Aujourd'hui, nous sommes sans doute la nation n'étant pas partie au conflit qui a le plus de moyens présents dans la région. Je peux vous dire que dès demain, on peut avoir des chasseurs, des avions qui seront là pour des premières missions de surveillance. On peut avoir une frégate et on peut avoir sous 2-3 jours, en effet, le Charles de Gaulle, des capacités de déminage.
3: Cette réouverture du détroit d'Ormuz doit se faire sans péage ni restriction, précise le président français. Mais cette proposition de mission maritime, donc mission militaire également, est accueillie avec une pointe de mépris écoutée par Donald Trump, qui jure n'avoir besoin de personne.
22: Je ne pense pas qu'on va avoir besoin de beaucoup d'aide, car nous avons un accord qui dit que ça va être ouvert. Après, ce n'est pas une mauvaise idée qu'il y ait des bateaux de quelques pays, car on ne sait jamais ce qui peut arriver. Mais je pense que ça va s'ouvrir et que la libre navigation va être rétablie.
3: En réalité, ici à Évian, ce sont les humeurs de Donald Trump qui risquent encore de donner le ton. Aujourd'hui, les sujets de crispation ne manquent pas sur fond de menaces de retour des droits de douane sur les vins et champagnes français ou encore la réunion prévue ce matin sur la guerre en Ukraine avec le président ukrainien Volodymyr Zelensky attendu à Évian, cette guerre qui agace particulièrement Donald Trump.
21: Merci Paul Barcelone du service politique de France Info. On va continuer de suivre ce sommet du G7 à Évian avec vous, notre envoyé spécial sur place. Alors vous le disiez Paul, la France veut peser sur le détroit d'Ormuz, veut peser dans le jeu avec l'annonce de cette opération militaire, même si Donald Trump visiblement n'en veut pas. La France qui veut peser, c'est aussi l'analyse du général Philippe Sidos, invité de France Info, ancien chef du bureau de liaison de la Force des Nations Unies au Liban.
23: C'est tout simplement un intérêt d'existence diplomatique, un intérêt de rayonnement, un intérêt de crédibilité. C'est vraiment dans un rôle d'interposition pour apporter des moyens, certes militaires, qui rassureront tous les bateaux, tous les tankers, tous les porte-containers, qui rassureront les armateurs en se disant « mais le bâtiment français ou le bâtiment britannique ou allemand n'est pas une cible pour les Iraniens. Il va m'ouvrir la voie, potentiellement il me protégera contre une erreur potentielle, allez savoir. Mais simplement une présence visible, vous savez, c'est un peu comme des gendarmes sur les routes qui ne sanctionnent pas, mais simplement ils apportent une précaution, une assurance au cas où, en cas de problème. Mais voilà, et puis c'est un rayonnement diplomatique, c'est une force pacifique, diplomatique. Et là, l'occasion du G7 est assez extraordinaire, parce que ça vient dans la foulée de ce début d'accord. Et là, on a la problématique de ce conflit qui maintenant va être dialogué, va être discuté avec les participants du G7. Parce que pour l'instant, le président Trump n'a discuté avec les alliés potentiels qu'à travers des messages envoyés par son réseau social et qui parfois n'étaient pas toujours très agréables à entendre. Et là, il va pouvoir discuter directement avec tous les participants qui vont lui poser la question, le problème, et qui vont eux également proposer leur aide pour permettre l'ouverture du détroit d'Ormuz, ce qui est la volonté du président Trump quelque part. Et ouvertement, c'est sa volonté. Il voudrait que le 19, déjà, ce soit largement ouvert. Donc là, on lui apporte, et l'Europe, la France en particulier, qui est en tête de cette alliance, de cette offre, va lui proposer de lui ouvrir la porte, tout simplement, du détroit d'Ormuz.
2: Général, à quoi pourrait ressembler cette mission? Quelle force, quels moyens précis la France pourrait engager et à quel danger pourrait-elle faire face?
23: Alors la France, elle peut engager déjà les moyens qui sont déployés, et ça, l'initiative de déploiement, c'est une anticipation. Une anticipation qui est tout à fait logique, parce qu'une guerre, ça s'arrête toujours à un moment. Et donc il faut être là. Et qu'est-ce qu'on a sur place? On a notre porte-avions, les frégates d'escorte et d'autres frégates, et puis nos chasseurs qui sont à Abu Dhabi, et puis les avions embarqués, les chasseurs, les rafales qui sont sur le porte-avions, et puis on a aussi sur le porte-avions des hélicoptères, bien sûr, il y a des hélicoptères, et puis il y a des avions d'observation, le Hawkeye, qui peut survoler toute une zone et voir un peu la situation aérienne dans la zone. Ça, c'est un élément majeur.
21: L'ancien chef du bureau de liaison de la Force des Nations Unies au Liban, le général Philippe Sidos, invité de France Info. Alors, nous avons entendu ces dernières minutes sur France Info Donald Trump, Emmanuel Macron également, sur cet accord conclu entre les États-Unis et l'Iran et qui doit être signé, si tout va bien, vendredi en Suisse. Mais il y a une voix que l'on attendait et qui n'est arrivée qu'hier soir sur ce protocole d'accord. C'est celle du Premier ministre israélien Benjamin Netanyahou. Il a affirmé hier soir, lors d'une conférence de presse, que cette guerre contre l'Iran avait sauvé son pays de la menace d'une destruction nucléaire, d'un anéantissement nucléaire, mais cet accord, il a été conclu en court-circuitant l'État hébreu et il est considéré par beaucoup comme un échec pour Benjamin Netanyahou, notamment par Eli Barnavi, c'est l'ancien ambassadeur d'Israël en France.
6: Il est dans une situation catastrophique parce qu'il faut rendre compte d'un échec. Toute cette affaire est un fiasco que nous n'avons jamais connu. Nous sommes à très peu de temps avant une élection décisive. Et il n'a rien montré à son opinion que l'échec diplomatique et militaire, c'est tout en ligne. L'accord qui s'est dessiné était un très mauvais accord pour Israël.
2: Est-ce que vous diriez, Eli Barnavi, que les États-Unis ont signé cet accord dans le dos d'Israël?
6: C'est le moins qu'on puisse dire, c'est qu'Israël n'a pas été mêlé du tout à cette négociation. Jamais on est apparu autant d'État client des États-Unis et jamais Netanyahou n'est apparu comme un vassal. Et il est vraiment le cinquième roue de la charrette et Trump a des intérêts que Netanyahou n'a pas, Netanyahou a des intérêts dont Trump se moque. Et donc il va falloir maintenant voir comment on se sort de cette situation.
2: Quelles pourraient être selon vous les conséquences justement, Eli Barnavi, de cet accord? Est-ce qu'Israël peut craindre quelque chose?
6: Mais Israël peut tout craindre. Du point de vue tactique, si vous voulez, la série de coups que nous avons infligés au Hezbollah et à l'Iran aurait dû être la condition pour ouvrir un champ diplomatique. C'est ça qu'il fallait faire. La guerre n'a aucun sens, même la guerre la plus victorieuse, si elle ne débouche pas sur quelque chose de tangible sur le plan diplomatique. C'est précisément ce dont Israël ne veut pas. Et que ce qui se passe, c'est que nous avons gaspillé les fruits de la victoire militaire pour obtenir un retour rien du tout. C'est ce que l'on voit en ce moment. Une situation où l'Amérique fait cavalier seul. Nous n'avons atteint aucun début de guerre. C'est que le nucléaire est toujours là. Les missiles sont toujours là. Et ce qu'on appelle les proxys, c'est les milices pro-iraniennes sont toujours là. On s'est mis dans un coin et on ne sait pas comment en sortir. Alors évidemment, il y a le discours de Netanyahou qui est un discours complètement faux. Il est évident que nous avons perdu et la guerre et la paix. Et dire que nous allons rester dans les territoires que nous occupons maintenant au Liban et en Syrie et à Gaza, et tout cela dépend évidemment du bon vouloir des Américains. Nous verrons bien ce qui va en sortir.
2: Eli Barnavi, est-ce qu'il peut y avoir des conséquences politiques cette fois en Israël de ce qui s'est passé à l'occasion de cette guerre contre l'Iran, puisqu'on rappelle qu'il y aura des élections législatives en Israël et que Benjamin Netanyahou d'ailleurs a confirmé qu'il était bien de nouveau candidat.
6: Logiquement, après tel fiasco, il doit perdre les élections. Et tous les sondages sont concordes pour dire qu'effectivement, il ne peut pas gagner ces élections. Ça ouvre des questions vertigineuses. Est-ce qu'il va y avoir des élections? Est-ce qu'il ne va pas tout faire pour empêcher qu'il y ait des élections? Est-ce qu'il ne va pas ouvrir un front contre le Hezbollah au Liban et contre l'Iran pour empêcher que des élections se tiennent? Vous savez, ce sont des questions qui paraissent théoriques et un peu folles, si vous voulez, mais que nous débattons en Israël avec beaucoup de sérieux, parce que l'homme est capable de tout. Vous savez, Netanyahou est un animal blessé qui est acculé, et il sait très bien que c'est ou le pouvoir ou la prison. Vous savez, quand vous êtes dans un dilemme de ce genre, ben vous faites tout pour éviter la case prison, et à ce moment-là, tout est possible. Et donc, je pense qu'il faut vraiment craindre, vraiment, c'est les semaines et les mois qui viennent, parce qu'ils sont gros de danger. Et aussi bizarre que cela puisse paraître, c'est Trump est le seul qui est capable en ce moment de l'empêcher de commettre l'irréparable. Et c'est compter sur Trump, c'est vraiment une gageure.
2: Élie Barnavi, toute dernière question. Est-ce que, après la signature de cet accord entre Américains et Iraniens, les Israéliens peuvent s'inquiéter une fois encore pour leur sécurité? Est-ce que ça n'a pas réglé les problèmes de sécurité en Israël?
6: Ça n'a rien réglé du tout. On a affaire avec un régime iranien blessé et résistant, résilient, et d'autant plus dangereux. Et on a affaire avec Hezbollah qui est toujours là, on a affaire avec Hamas qui est toujours là, qui contrôle encore 40% du territoire, qui se renforce tous les jours. Donc, il faut bien comprendre, nous n'avons atteint aucun des buts de guerre que nous menons depuis 3 ans. Je dis bien aucun. Et c'était pas gagnable, vous savez, moi, ça fait des années que je dis ça. Si vous ne préparez pas le terrain diplomatique, si vous ne remplacez pas, si vous ne savez pas par qui vous remplacez les gens que vous éliminez, vous retournez à la case départ pour régler le problème, si vous voulez. Il faut changer de paramètres complètement. Et ça, c'est quelque chose que Netanyahou ne peut faire.
21: L'ancien ambassadeur d'Israël en France, Élie Barnavi, qui répondait aux questions France Info de Julien Langlais. Dans un instant, autisme, dyslexie, hyperactivité. Dans le choix de France Info, enquête sur ces charlatans toujours plus nombreux à profiter des familles qui cherchent des solutions. Rendez-vous dans une minute.
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21: À 6h moins le quart, c'est l'heure de l'info en une minute avec vous Antoine Geoffin. Et à la une, le président ukrainien qui est attendu en France ce matin.
8: Volodymyr Zelensky arrive à 9h à Évian, en Haute-Savoie, invité au G7 qui s'est ouvert hier. Il sera reçu par Emmanuel Macron avant de participer à une réunion de travail. Un tête-à-tête avec Donald Trump n'est pas à l'ordre du jour. Hier, des frappes russes ont tué au moins 11 personnes en Ukraine. Après l'annonce d'un accord pour mettre fin à la guerre au Moyen-Orient, le premier ministre israélien assure que son armée a sauvé Israël de la destruction nucléaire. Benjamin Netanyahou promet de conserver des troupes au sol dans des zones tampons au Liban, en Syrie et à Gaza. La CGT appelle au rassemblement devant le Sénat aujourd'hui à partir de 13h30. La Chambre haute examine le projet de loi pour autoriser le travail le 1er mai pour les fleuristes et boulangers. Le syndicat dénonce un recul social qui favorisera selon lui les grands groupes. Et puis la France débute sa Coupe du Monde de football ce soir face au Sénégal, vainqueur de la dernière Coupe d'Afrique des Nations. Sur le terrain avant de voir ce titre confisqué. Coup d'envoi de ce France-Sénégal à 21h et c'est à suivre, bien sûr, sur France Info.
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21: Et c'est l'heure du choix de France Info. On estime qu'un enfant sur 6 en souffre en France. Les troubles du neurodéveloppement comme la dyslexie, la dyspraxie, les troubles de l'attention ou encore l'autisme. Et des arnaqueurs sont déterminés à profiter des familles concernées. Bonjour Anne-Laure Danier.
9: Bonjour.
21: Spécialiste santé de France Info. De plus en plus de pseudo-thérapeutes proposent parfois à prix d'or leurs services à des familles démunies.
7: Oui, en deux minutes, je suis tombée sur, alors tenez-vous bien, une atypicologue. C'est une profession qu'elle a totalement inventée en référence aux personnes neuro-atypiques. Sur ses profils Instagram, LinkedIn, elle s'improvise coach et mentor sans aucune qualification. C'est simplement une maman qui a des enfants concernés par ces troubles et qui monnaie ses conseils 99 € de l'heure.
5: Il y a deux solutions. Ou tu t'accroches à l'école et tu crois fermement que c'est la solution unique pour ton enfant. Ou alors, tu mets un trait sur ses croyances. Je te propose une chose. Grâce au module 1 de mon programme, tu vas dégommer une à une toutes tes croyances.
7: Et des exemples comme celui-là, Jennifer peut en citer plein. Cette maman de 3 enfants neuroatypiques, débordée par leur crise de colère, leur incapacité à se concentrer, à être à l'heure, leur hypersensibilité au bruit ou à la foule, eh bien, elle a essayé l'hypnose, les bonbons au safran et un kinésiologue.
9: Sur le site, ça avait l'air quelque chose de très professionnel. Puis en fait, arrivé là-bas, j'ai vu, il a mis ses mains au-dessus de mon enfant et puis il a commencé à dire « je ressens des choses, je ressens des... » Je me suis dit « voilà, où est-ce que je suis tombée ?» Même si on n'y croit pas, nous, en tant que parents, on se sent un petit peu obligé de tester parce que sinon, ça voudrait dire qu'on n'a pas tout fait pour nos enfants.
7: Ce sont souvent les amis ou la famille qui conseillent ces thérapies alternatives. Mais parfois, les pseudothérapeutes vont directement à la source. Audrey Roncalli préside l'association Apédis 85 à Chaland, en

0: troubles du neurodéveloppement, a publié une tribune pour alerter sur les dangers de ces pseudo-thérapeutes que le président Corentin Dugas appelle des charlatans.
1: Ce sont des charlatans pour la plupart, il n'y a pas d'autre mot. Quand vous avez un coach qui vous promet 10 séances à 500 euros, 1000 euros, et que la personne tombe dedans, ça a un coût financier énorme, alors que ces séances n'apportent rien du tout. Il y a aussi parfois des dangers, quand on parle de safran, quand on parle de telle vitamine, quand on parle de tel traitement, alors qu'il n'y a absolument aucune connaissance et que ça ne sert à rien. Et c'est dangereux d'un point de vue humain parce que du coup, on se détourne des professionnels qui sont réellement qualifiés.
0: D'après le pédopsychiatre Olivier Bonneau, c'est justement parce qu'on manque de professionnels qualifiés pour traiter les troubles du neurodéveloppement, psychiatres, psychologues, orthophonistes, psychomotriciens, que les familles se tournent vers des solutions farfelues.
2: Le fait qu'il y ait moins de professionnels qui soient disponibles pour répondre à la demande, ça met les parents dans la difficulté, les laisse dans une période d'attente qui peut parfois être d'un an, deux ans. Eh bien, pendant cette période-là, désemparés, désespérés, ils finissent par se tourner vers le premier charlatan venu qui, lui, a l'air bien sûr de lui, surtout très disponible parce que très cher.
0: Et pour répondre aux besoins, le pédopsychiatre veut calquer en Île-de-France ce qui fonctionne déjà en Occitanie, des formations par visioconférence de l'hôpital de Montpellier pour aider les parents à gérer un enfant qui ne fonctionne pas comme les autres.
3: C'est vraiment de vous donner des règles un peu générales et des grands principes qui sont pas forcément intuitifs, notamment dans le TDAH, parce que votre enjeu, votre challenge, vous, ça va être de préparer vos enfants à l'autonomie, alors même qu'ils sont pas très autonomes du fait de leurs difficultés, de leurs troubles. Donc, ça va vous obliger à changer un peu vos modèles, et c'est ça qu'on va essayer de vous transmettre ce matin.
0: En ligne, une centaine de parents d'enfants TDAH à qui la pédopsychiatre Nathalie Franc donne des conseils pratiques. Par exemple, donner une seule directive à la fois, valoriser chaque effort, s'aider d'un logiciel pour gérer les temps d'écran. D'après les commentaires des parents à la fin de la formation, ça fonctionne très bien.
4: Le choix de France Info signé ce matin, Anne-Laure Danier. Après la philo, les épreuves du bac continuent aujourd'hui. Le bac en chanson, ce sera dans la playlist d'Antoine Geoffin, juste après l'actu écho avec Emmanuel Cuny. Bonjour Emmanuel.
5: Bonjour à tous.
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4: Alors Emmanuel, vous nous avez compilé comme tous les matins l'actu éco en trois titres. On commence avec Airbus qui inaugure une nouvelle chaîne d'assemblage d'avions à Toulouse.
7: Oui, il s'agit d'une deuxième chaîne installée dans le sud-ouest de la France. Elle est destinée à fabriquer l'A320 qui rencontre un vif succès auprès des compagnies aériennes du monde entier. Alors le géant européen de l'aéronautique porte ainsi à 10 le nombre total de lignes de production de cet appareil. Les 8 autres sont répartis entre Hambourg en Allemagne, Mobile aux États-Unis et Tianjin en Chine. L'objectif est d'atteindre l'assemblage final de 75 avions par mois à fin 2027 pour pouvoir faire face donc aux commandes qui affluent.
4: Le marché du bricolage continue de reculer en France.
7: Oui, 2025 n'avait pas été un bon cru, tout comme 2024 et 2023. 3 années consécutives de repli d'activité pour ce secteur qui souffre essentiellement de la crise du logement et plus généralement de celle de l'immobilier. Le chiffre d'affaires des distributeurs de matériel de bricolage a reculé de près d'1,5% l'année dernière pour approcher difficilement 22 milliards d'euros. Malgré ces 3 années de recul, le marché des grandes surfaces de bricolage comme Leroy Merlin, Castorama, Monsieur Bricolage ou Bricomarché reste supérieur à son niveau d'avant-crise Covid.
4: L'entreprise aérospatiale d'Elon Musk, SpaceX, a levé plus d'argent que prévu lors de sa récente introduction en bourse.
7: Et oui, autre décollage réussi pour la firme américaine introduite sur le marché vendredi dernier à New York. Elon Musk s'attendait à lever 75 milliards de dollars de nouveaux fonds pour renforcer son capital. Et bien finalement, les investisseurs ont placé 86 milliards de dollars, 10 de plus, sur le titre SpaceX qui a progressé jusqu'à 30% pour sa seule première journée de cotation.
4: Emmanuel, on va vous retrouver dans moins d'une demi-heure sur France Info pour votre brief éco.
7: Le gazole, carburant encore le plus consommé par les automobilistes en France, est repassé vendredi dernier sous la barre des 2 euros le litre. Une première depuis début mars, c'est le déclenchement de la guerre au Moyen-Orient. Et nous verrons pourquoi l'accord de paix signé dimanche entre les États-Unis et l'Iran n'explique pas tout.
4: Merci beaucoup Emmanuel. À 5h56, Antoine Geoffin, c'est l'heure de votre playlist. Et allez, on prépare sa carte d'identité et sa trousse, ses affaires pour plancher.
8: Le bac, oui, a débuté hier, comme le veut la tradition avec...
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8: Oui, d'accord, voilà, c'était facile de placer Amel Bent dans cette chronique. Je sais que ça vous fait plaisir pour votre anniversaire, bah, William. Ces paroles, lever la tête, bomber le torse, sans cesse redoubler d'efforts. Bon, peut-être un peu moins facile à placer dans les dissertations. On ne vous le conseille pas forcément d'ailleurs. Allez, on continue de parler du bac avec les Wiggles.

0: passe ton bac d'abord et ça continue aujourd'hui avec les épreuves de spécialité, histoire, géographie, géopolitique, maths, sciences de l'ingénieur, sciences économiques et sociales. Les épreuves du bac, ça a régulièrement changé depuis des années, mais s'il y a un truc qui ne bouge pas, c'est que c'est toujours la philosophie qui ouvre le bal depuis 1970. Vous allez me demander pourquoi, William, mais il y a encore deux raisons. Il faut plus de temps pour corriger ses copies et il y a moins de correcteurs disponibles qu'en mathématiques, par exemple. Bon, si on doit donner des conseils aux candidats, c'est qu'il est trop tard pour réviser. Faites-vous confiance. Et ça, c'est pas moi qui le dis, mais ce duo, la chanson du dimanche.
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0: Okay. Alors cette chanson elle date un peu, 20 ans hein, depuis les programmes ont un peu changé, c'est vrai. Et je suis allé encore plus loin, William, pour trouver une chanson qui parle du bac. On est en 1963, ce tube de Claudine Coppin.
2: 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Mais je me demande ce que ça peut faire à qui n'est pas destiné à ça.
0: Le twist du bac.
3: Vous êtes allé chercher loin dans les archives de Vina.
0: Ouais, c'était un tube, vraiment, c'était pas de l'ironie. Et ça donnerait presque envie d'aller avouer de retourner au lycée, non ?
2: Quand il rageait de bacheter.
3: Moi j'ai aussi envie d'écouter, réécouter L'école est finie, Tchela. C'est à peu près la même époque. Allez, dring dring, c'est l'heure de la météo.
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3: Christine Peña, on surveille les thermomètres.
5: Mais oui, on les surveille, ces thermomètres qui vont grimper assez haut. Hein. Surtout, allez, entre dimanche et lundi, ça sera peut-être le pic de cet épisode caniculaire. Alors, on n'a pas de vigilance pour le moment, ça sera sans doute pour la carte de demain. On surveille d'ailleurs le département du Rhône, l'Île-de-France également, Petite Couronne et Paris Intramuros, en fait les grandes villes hein, comme Lyon et Paris, où le béton, le bitume restitue la chaleur la nuit. Et si les nuits restent chaudes, nos organismes ont du mal à récupérer. Parce qu'en journée, effectivement, on est très au-dessus des 30 degrés. Souvent, hein, 30 degrés à Orléans, à Tours, à Tarbes, à Strasbourg, à Mulhouse, 32 à Bourges, à Toulouse, 33 à Limoges, à Dijon, à Lyon, à Nîmes, 34 à Clermont-Ferrand et Montélimar. Et on a 35 degrés de prévu du côté de Perpignan, plus au nord. On est sous les nuages, on a quelques petites averses là qui circulent, pas grand-chose. Mmh. Il est prévu 29 à Paris quand même.
3: Il fait chaud et il est prêt pour son show. Jérôme Chapuis, ouais. Bonjour Jérôme.
6: Bonjour William, bonjour à tous. William, on va vous retrouver tout à l'heure pour le journal de 7h. Bonjour Christine Peña. Bonjour. Antoine Geoffin, bonjour. Pour sa playlist, on vient de passer son bac avec lui. Et puis Solène Cressant pour le journal de 6h, tout de suite.
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6: Et à la une de votre journal, Solène Cressant, les Bleus qui débutent leur rêve américain.
8: L'équipe de France de foot joue son premier match de Coupe du Monde ce soir à New York face au Sénégal. 5000 supporters tricolores ont fait le déplacement. Au sommet du G7, une bataille après l'autre. Le président ukrainien Volodymyr Zelensky est attendu aujourd'hui, alors que Donald Trump savoure encore l'accord obtenu avec l'Iran. Des milliers de personnes partout en France ont à nouveau manifesté devant des tribunaux après la mort de Liana. Et puis la chaleur est certainement une canicule arrive sur la France. Rien de normal pour une mi-juin sur les chantiers. On s'équipe comme au mois d'août.
6: Très belle journée sur France Info.
8: C'est donc le jour tant attendu de ce mondial pour les Bleus et pour leurs supporters. L'équipe de France en quête d'une troisième étoile débute sa compétition à New York ce soir face au Sénégal. 5000 supporters seront dans le stade et ils ont déjà commencé à se chauffer la voix cette nuit à Times Square en plein cœur de Manhattan. Nicolas Perronnet.
9: Derrière eux tournent en boucle sur écran géant les visages du mondial. Lamine Yamal, Jude Bellingham, Kylian Mbappé au milieu de centaines d'autres publicités. Times Square, l'épicentre touristique de Manhattan, est devenu celui de la Coupe du Monde, des supporters partout.
10: On a un côté français, un côté argentin, algérien.
9: Et dans cette première bataille, les Français s'en sortent plutôt bien. Alors Michel, coq bleu, blanc, rouge sur la tête, n'a qu'une envie, que ça commence.
11: Ça nous lance dans la Coupe du Monde et ça y est, c'est le début de l'épopée. On va aller loin là. Il y a tous les ingrédients pour faire une très grande Coupe du Monde aux États-Unis. Mais pas français !
9: Quentin, lui, vient à peine d'arriver à New York pour son rêve américain à lui.
12: Le rêve est là, mais je pense qu'on n'arrive pas encore à réaliser ce qu'on vit. l'arrivée aux États-Unis, Times Square est entre Français, croiser d'autres nationalités dans la rue et juste avec un regard savoir qu'on vit la même passion, c'est magique. Je crois qu'on espère tous aller en finale et la remporter. Hein.
13: La route est longue, elle commence à New York et pourrait se terminer ici. Les Bleus attaquent leur mondial dans le stade qui accueillera la finale le 19 juillet.
8: Nicolas Perronnet, envoyé spécial de France Info à New York. Ce match des Bleus à 21h heure de Paris, il est à vivre en direct et en intégralité bien sûr sur France Info. Dans la nuit, l'Iran et la Nouvelle-Zélande ont terminé avec 2-1, un partout entre l'Arabie Saoudite et l'Uruguay. Et un peu plus tôt, et malgré un match nul 0-0, le Cap-Vert a brillé face à l'Espagne. Ils n'ont laissé passer aucun but grâce à leur gardien désigné homme du match, lui qui ne joue qu'en deuxième division au Portugal. Et sur Instagram, il est passé en quelques heures de 50 000 à 5 millions d'abonnés.
6: On va revenir sur le football et la Coupe du Monde dans une petite dizaine de minutes sur France Info. Pour le moment, il est 6h03 et au sommet du G7 à Évian, l'accord entre les États-Unis et l'Iran sera de nouveau au cœur des discussions aujourd'hui.
8: Et si Donald Trump s'est affiché triomphant à son arrivée à Évian, l'accueil d'Emmanuel Macron a été lui plus frisqué. Les deux hommes ont donné l'impression de se toiser. D'abord, Donald Trump a menacé une nouvelle fois la France de nouveaux droits de douane à cause des règlements européens sur les plateformes numériques. Et puis au sujet de la réouverture du détroit d'Ormuz, le président américain a bien fait comprendre que l'aide de la France avec son porte-avions Charles de Gaulle déployé dans la région n'était pas la bienvenue.
14: Je ne pense pas que nous aurons besoin de beaucoup d'aide, parce que nous avons un accord qui prévoit la réouverture du détroit, sans péage. Nous avons eu une petite discussion à ce sujet. C'est sans péage, donc je ne pense pas que nous aurons besoin de beaucoup d'aide. Mais ce n'est pas une mauvaise idée d'avoir un ou deux navires de certains pays. Votre pays serait très bien pour ça, parce qu'on ne sait jamais ce qui peut arriver. Mais je pense que ce sera ouvert et que les navires pourront circuler librement.
8: Et ce matin, le vice-président américain J.D. Vance s'affiche tout aussi confiant sur une réouverture sans péage. Pourtant, la diplomatie iranienne évoque bien des frais maritimes. L'accord Iran-États-Unis doit officiellement être scellé vendredi et c'est à ce moment-là que le détroit d'Ormuz rouvrira.
6: Le conflit au Moyen-Orient qui éclipse presque la guerre en Ukraine.
8: Pourtant, le président ukrainien Volodymyr Zelensky est attendu aujourd'hui à ce sommet du G7. Il doit rencontrer le président américain. Mais Sylvain Tronchet, même s'il est absent, Vladimir Poutine a su à sa façon peser sur cette rencontre à venir.
15: C'est devenu une habitude pour Vladimir Poutine. À chaque fois que Donald Trump s'apprête à rencontrer les dirigeants européens, Moscou décroche le téléphone et appelle Washington. Près d'une heure de discussion avant-hier, Vladimir Poutine et Donald Trump ont parlé de l'Iran, mais surtout de l'Ukraine. D'après le Kremlin, le président américain a réitéré son appel à un cessez-le-feu. Il a aussi été question d'une nouvelle visite prochainement des émissaires américains Steve Witkoff et Jared Kushner à Moscou. La presse russe ne s'embarrasse pas de nuances. Plusieurs commentateurs disent carrément que l'objectif de Vladimir Poutine était de faire pression sur Donald Trump avant sa rencontre d'aujourd'hui. Le conseiller diplomatique du Kremlin, Yuri Ushakov, expliquant que les Européens allaient proposer de nouvelles idées pour faire durer le conflit, oubliant que c'est Moscou qui s'oppose à un cessez-le-feu. Vladimir Poutine aurait dit à Donald Trump que les frappes ukrainiennes sur la Russie actuellement ne changeront rien et que tout se réglera sur le champ de bataille. Reste à voir ce qu'en aura retenu aujourd'hui le président américain.
8: Sylvain Tronchet.
6: Plusieurs milliers de personnes ont à nouveau manifesté devant des tribunaux partout en France hier soir.
8: Un millier à Paris, plusieurs centaines à Nîmes, Pau ou Grenoble. Ils réclament plus de moyens pour la justice, plus de 10 jours après la mort de Liana, mais aussi une loi intégrale sur les violences sexuelles. Audrey Tison, un texte a déjà été rédigé par un groupe de députés de tous bords politiques. Après un rendez-vous hier avec le Premier ministre, ils ont bon espoir que la loi arrive vite à l'Assemblée.
16: Oui, c'est l'optimisme et la détermination qui dominent chez Céline Thiébaud-Martinez. La socialiste est à la tête de la délégation de députés reçue par Sébastien Lecornu.
17: Nous pensons qu'il a pris la mesure de la situation et la mesure des attentes. Il a validé un certain nombre de choses. Il a exprimé le fait que les moyens pour lui ne seront pas un obstacle.
16: La protection de l'enfance et la lutte contre les violences sexuelles demeureront une priorité budgétaire, confirme l'entourage du Premier ministre. Ce dernier agir rapidement, nous dit-on. Certaines mesures seront prises dans les prochains jours, notamment sur les classements sans suite. D'autres mesures pénales pour sanctionner les agresseurs seront incluses dans un autre texte de loi sur la protection des mineurs qui est à l'agenda de l'Assemblée dans un mois. Mais les députés qui planchent sur le sujet tiennent à leur texte, qu'ils appellent une loi intégrale. Julie Delpech du groupe Renaissance.
18: Nous, on a été très clairs sur le fait que c'est pas un texte à la découpe. La société et tous les Français nous attendent sur un texte qui sera efficace pour eux, pour leurs enfants.
16: Les députés ont l'espoir de faire voter leur texte cet automne. Ils vont rencontrer plusieurs ministres dans les jours à venir.
5: Et c'est parce qu'il s'est affiché tout sourire au Grand Prix de Monaco le jour de la marche blanche en hommage à Liana que le patron du Rassemblement National est aujourd'hui sommé de s'expliquer. Jordan Bardella se voit reprocher jusque dans son propre camp ces images prises en train de trinquer avec sa compagne, la princesse Maria Carolina de Bourbon des Deux Siciles. Pierrick Bonneau, le malaise est grand au RN.
19: Et les propos du patron du RN dimanche soir sur BFM TV n'ont pas éteint l'incendie. Au contraire, interrogé par nos confrères sur le timing et le lieu de cette apparition publique, Jordan Bardella s'agace, dit ne pas comprendre ce qu'on lui reproche. Des marches blanches, il y en a tous les jours et la famille de Liana avait demandé à ce qu'il n'y ait aucun responsable politique, se justifie le potentiel candidat à la présidentielle, avant de préciser « J'apprécie beaucoup la Formule 1 et j'ai l'occasion de me rendre régulièrement à des grands prix ». S'il est proche de Jordan Bardella invoque sa vie privée. L'argument est jugé léger par un cadre du parti qui raconte que certains députés commencent à trouver leur patron déconnecté. Cette photo, c'est une erreur, tacle un proche de Marine Le Pen, selon qui assister à un Grand Prix en loge est le summum du bling-bling. Tout ce que la patronne des députés du RN a toujours tenté d'éviter.
5: Pierrick Bonneau.
6: Le thermomètre grimpe sur toute la France.
5: Une vague de chaleur et potentiellement une canicule va écraser le pays dans les prochains jours. Les scientifiques l'ont anticipé depuis plusieurs années déjà, des vagues de chaleur plus étalées dans le temps, au printemps comme à l'automne. Julien Jean, au Mans, ces ouvriers qui démontent les installations des 24 heures s'organisent comme si l'on était en plein cœur de l'été.
20: Sur la place des Jacobins, les agents techniques de la métropole s'activent sous le soleil pour retirer toutes les barrières et barnums de la parade.
21: Et puis là, il n'y a pas d'ombre aussi.
20: D'ailleurs, lorsque Franck et Sébastien ont vu les prévisions météo pour la semaine, ils ont tout de suite pensé au travail.
22: Eh ben, on a dit qu'on allait souffrir.
21: Ça va chauffer encore. Déjà, il y a 15 jours, ça chauffait bien.
22: Il y a 15 jours, vous étiez sur les installations ?
21: Oui, à la place de l'arrêt. Donc après, on est passé en horaire temps chaud, donc... Déjà, ça aide.
20: Les équipes commencent à 6h30 pour finir à 14h, mais même avec ces horaires décalés, la chaleur se ressent sur le chantier.
21: On met la casquette déjà. Hein, Christophe ? Si on a de l'eau, on a ce qu'il faut.
23: On s'hydrate beaucoup avec de l'eau froide, l'eau fraîche. Et puis quand on a vraiment trop chaud, on essaie de se mettre à l'ombre, quand on peut.
20: Et malgré ces précautions, les organismes souffrent.
23: On a un collègue ce matin qui a fait un malaise. Quand j'ai appris ça, oui, ça m'a mis une claque.
20: Ça vous incite à lever le pied ?
23: Ah oui, bien sûr. Ah bah oui, on court pas partout.
21: Ils nous disent de faire attention à nous, puisque... D'aller vite, quoi.
23: On va à notre rythme.
20: Surtout que cette vague de chaleur va s'intensifier ces prochains jours.
5: Julien Jean, ici mène pour France Info.
6: Merci Solène Cresson, à tout à l'heure pour le journal de 6h30. Christine Peignac, vous le confirmez, hein, le risque de canicule est là.
5: Oui, les alertes canicules vont certainement se déclencher entre aujourd'hui et demain pour la carte de demain. Surtout, cet épisode de chaleur sera sans doute exceptionnel. Dimanche, pour la fête de la musique, nous devrions être dans le pic de cet épisode avec des valeurs qui pourraient s'approcher des 40 degrés à l'ombre, très intense. Ce qui fera d'ailleurs de cette fête de la musique la plus chaude jamais observée. Les régions les plus exposées aux alertes canicules vont du sud-ouest aux régions centrales, le Rhône avec Lyon jusqu'à l'Île-de-France et le Grand Est également avec des valeurs qui devraient dépasser dans ces régions les 35 degrés en journée et les 20 la nuit, les 20 aussi la nuit et les nuits de plus en plus chaudes.
6: Christine Peigna.
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6: 6h11 sur France Info, quelques rendez-vous. Dans quelques minutes, l'enquête qui lève le voile sur les arnaques téléphoniques. L'immersion d'un YouTuber dans une société qui harcèle les personnes âgées pour leur soutirer de l'argent. L'accord Iran-États-Unis, au Liban, des habitants du Sud rentrent déjà chez eux entre espoir et prudence. Reportage dans une dizaine de minutes. Mais tout de suite, le mondial, l'entrée en lice des Bleus.
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6: L'équipe de France débute sa Coupe du Monde aujourd'hui à New York face à une vieille connaissance, le Sénégal. Ça rappelle de mauvais souvenirs, hein, la défaite en 2002 à Séoul, à la surprise générale. Là aussi, c'était la première rencontre entre les deux équipes. Et 24 ans plus tard, les Bleus retrouvent donc cette équipe du Sénégal. Bonjour Julien Froment.
0: Bonjour.
6: C'est vous qui allez nous faire vivre ce match ce soir à 21h sur France Info avec Xavier Monferrand. Des Bleus au grand complet et déterminés pour leur entrée en lice.
0: Effectivement, des Bleus concentrés et décontractés. Voilà les mots utilisés par Didier Deschamps hier pour décrire l'état d'esprit que doivent afficher ces joueurs concentrés, car c'est le premier match jamais facile à aborder, tant d'un point de vue physique que psychologique, dans un stade de 80 000 personnes en plein après-midi. Mais les Bleus ont un rang à tenir, celui du grand favori de la compétition, même s'il ne faut pas tomber dans le piège de la facilité, comme le rappelle le sage de l'équipe, le milieu de terrain N'Golo Kanté.
1: C'est bien d'avoir de la confiance, c'est important. Il faut croire en nous pour être sûr qu'on peut aller loin dans la compétition. Mais la réalité, c'est que ça passe match après match. Il peut se passer beaucoup de choses. Il faudra s'adapter aux situations de match. Bien sûr, je pense que le principal adversaire, c'est nous-mêmes. Il faudra rester solidaire, atteindre les objectifs, être concerné, concentré et se battre pour ça.
0: Et les Bleus se présenteront au grand complet pour défier le Sénégal. Tous les joueurs sont disponibles pour défier les Lions de la Teranga.
6: Le Sénégal, justement, Julien, c'est un euphémisme, c'est pas l'adversaire le plus simple pour une entrée en matière.
0: Oui, c'est pas un cadeau. Très clairement, les Bleus ont eu par le passé des débuts en douceur dans la compétition. On pense au Honduras en 2014, l'Australie en 2018 et 2022. Là, c'est le champion d'Afrique, une équipe pétrie de qualité avec des atouts offensifs, des fusées dans les couloirs, un milieu et une défense compacte. Et ce fameux match de 2002 qui trotte dans les têtes, même si Didier Deschamps a rappelé avec une certaine malice que la plupart de ses joueurs n'étaient pas nés en 2002. On sait à quoi s'attendre, mais eux aussi a rappelé le sélectionneur national qui sait y faire, puisque sous son mandat, et bien tout simplement, il a remporté tous ses premiers matchs de phase finale dans les grandes compétitions.
6: Merci Julien Froment en direct de New York grâce aux moyens techniques de Virginie Lorda. Avant ce France-Sénégal ce soir 21h heure française, il sera 15h à New York, et Christine Peña, vous nous le confirmez, une température plus supportable, autour de 24 degrés à New York cet après-midi. Autre match qu'on regardait de près cette nuit pour des raisons diplomatiques, l'Iran a fait match nul de partout face à la Nouvelle-Zélande. L'Iran, l'une des sélections les plus suivies de ce tournoi. L'équipe est forcée, vous le savez, de s'entraîner juste de l'autre côté de la frontière, au Mexique, à Tijuana. Et elle jouait en Californie, à Los Angeles. La ville accueille la plus grosse communauté iranienne hors d'Iran. Bonjour Loïc Piala.
2: Bonjour.
6: À Los Angeles pour France Info. Loïc, une communauté très partagée parce que cette équipe d'Iran est considérée comme un outil de propagande du régime. Comment ça s'est passé ?
2: Écoutez, c'est une vraie question. Est-ce que le public allait encourager l'Iran ? Los Angeles abrite une diaspora iranienne très importante, au point d'être surnommée parfois Terangeles, une diaspora plutôt hostile au régime actuel. Une petite manifestation était organisée avant le match, par exemple, devant le stade, pour faire passer le message que cette sélection ne représentait pas le peuple iranien. On a eu un doute au moment de l'hymne aussi, entre huées et acclamations, mais franchement, dès le début du match, il a été clair que le Los Angeles Stadium, aux couleurs de l'Iran, avait choisi de soutenir la sélection. Énormément de bruit à chaque offensive de la team Melli, une hola des Iran, Iran scandés régulièrement, et puis une explosion sonore gigantesque quand Ramin Rezaian a ramené les deux équipes à un partout.
6: Et puis Loïc, il y a eu cette affaire des drapeaux, dites-nous en plus.
2: Oui, alors la FIFA interdit le drapeau lion en tribune, le drapeau historique du pays, mais qui n'est pas celui de la République islamique, un symbole politique donc, selon la FIFA, qui n'en veut pas dans ses stades. Bon, on a quand même vu ce lion solaire dans les couloirs et en tribune, difficile à faire disparaître avec 70 000 spectateurs, et puis Eddie avait trouvé une solution.
3: On l'a rangé dans notre pantalon et on l'a ressorti après la sécurité. Ah, c'est clairement une déclaration politique, à 100%, c'est le vrai drapeau de l'Iran. Ça l'a été pendant des milliers d'années, à l'exception des 50 dernières. On est là pour le rappeler.
2: D'autres portaient le lion sur des t-shirts comme Babak, écoutez-le.
4: J'ai 49 ans, je n'avais jamais vu jouer l'Iran en personne. C'était important pour moi de venir au match, d'emmener ma fille et un ami. Cette histoire rappelle juste la réalité du régime. Mais ici, on est aux États-Unis, on est libre. Je peux porter ce t-shirt sans peur, librement. Et j'espère qu'un jour, ce sera le cas en Iran aussi.
2: Babak avait ramené un deuxième t-shirt au cas où.
4: Ça dit « J'aime le tadig », c'est une croûte de riz, c'est délicieux.
2: Il n'en a pas eu besoin, finalement.
6: Merci Loïc Piala à Los Angeles pour ce France Nouvelle-Zélande. On rappelle un 2-2, c'était il y a quelques heures, cette nuit, en direct des États-Unis.
5: Il est 6h17 sur France Info et en France, hein, il fait 18 à Chartres en ce moment.
6: Et on en vient à ce fléau qui pousse certains d'entre nous à ne même plus décrocher le téléphone. Ces appels en numéro masqué, ces interlocuteurs qui vous proposent une réduction, une prime, un produit d'épargne et qui finissent par vous prélever de l'argent. Le youtubeur Micode, 2 millions d'abonnés, publie une enquête édifiante. Et avec nous, Antoine Deyana, bonjour.
9: Bonjour.
6: Agence de vérification de France Info. Il s'agit d'arnaques à grande échelle, dans le domaine des assurances, en l'occurrence, hein, dans cette enquête, avec des méthodes impitoyables.
10: L'enquête de Micode commence par un coup de téléphone comme on en reçoit plusieurs par semaine, avec toujours des offres alléchantes. Mais les milliers d'enregistrements que se sont procurés les équipes du youtubeur via un lanceur d'alerte montrent l'envers du décor. Extrait.
11: Alors vous devez juste, s'il vous plaît madame, cliquer sur HTTP. Oui. Ensuite, vous allez être redirigé vers une autre page.
12: Oh là là, c'est compliqué. Hein. Je vais arrêter là, moi, ça veut...
11: Non, ben je suis là pour vous assister, ne vous inquiétez pas.
10: Ces enregistrements que nous avons pu consulter sont édifiants.
12: Je vais vous dire sincèrement, j'ai du mal à vous faire confiance. Non, mais on entend tellement d'arnaques que...
11: Je vous ai compris, vous avez raison, mais rassurez-vous, vous êtes en fait dans l'âge de ma maman. Ma maman, elle est née, en fait, elle est plus grande que vous, en fait, vous êtes un petit peu jeune. Elle est née en 1948, maman.
12: Ah oui? Oh, on a
11: Donc, je ne vais pas vous arnaquer, madame, rassurez-vous.
10: Jusqu'à 2 heures d'entretien, lors desquelles le stress et l'épuisement des victimes ne déstabilisent pas les téléconseillers.
12: Un instant, parce que là, je me sens pas bien. Non.
11: Oui, prenez tout votre temps. Oui, madame. Donc, je disais, notre service clientèle...
10: Cette femme, malgré tout, finira par signer, car oui, toutes les méthodes pour arracher la signature d'un contrat avec prélèvement bancaire sont utilisées.
6: Antoine, ce qu'on apprend dans cette enquête, c'est que ces enregistrements sont utilisés ensuite et détournés par les centres d'appel.
10: Oui, les équipes du youtubeur se sont aussi procurées ces mêmes enregistrements, mais montés, trafiqués, ils passent de 30 à 5 minutes pour éluder tout ce qui pourrait démontrer que la victime n'est clairement pas en état de consentir à un contrat. Selon des témoignages qu'ils ont reçus au fil de leur enquête, ces enregistrements montés sont utilisés en cas de litige pour dissuader toute action en justice.
6: Merci Antoine Deyana, 6h19.
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6: Et à suivre, l'accord Iran-États-Unis au Liban. Des habitants du Sud rentrent déjà chez eux entre espoir et prudence. Reportage après l'info en une minute. À la une, Antoine Geoffin, le détroit d'Ormuz rouvrira vendredi, c'est ce que promet Donald Trump.
13: Après la signature de cet accord prévu à Genève, en Suisse, présent au G7 à Évian, le président américain ne pense pas que les États-Unis auront besoin de beaucoup d'aide pour sécuriser ce bras de mer. Le G7 qui accueille le président ukrainien ce matin, Volodymyr Zelensky, reçu par Emmanuel Macron vers 9h après ces frappes russes qui ont fait 11 morts en Ukraine hier. Depuis ce matin, les Français qui vivent près d'un site industriel, là où des sols sont contaminés, peuvent se faire gratuitement dépister afin de connaître la quantité de cadmium qu'ils ont dans le sang, ce métal lourd, cancérigène. La moitié de la population exposée à des seuils supérieurs aux valeurs de référence d'après l'ANSES. Et puis les supporters de l'équipe de France, prêts à vibrer. On veut retrouver les émotions de 2022 et de 2018, les deux dernières épopées en Coupe du Monde de football. La France débute son mondial ce soir face au Sénégal. Coup d'envoi 21h en banlieue de New York et c'est à Ville sur France Info.
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6: S'il y a un pays qui attendait l'accord Iran-États-Unis, c'est bien le Liban qui subit de plein fouet les conséquences d'une guerre qu'il n'a pas voulu. Le Hezbollah pro-iranien et l'armée israélienne n'ont jamais vraiment cessé les combats, même après la trêve d'avril. Des centaines de milliers d'habitants du sud ont fui vers le nord du Liban et certains n'ont même pas attendu la signature du protocole prévu vendredi pour rentrer hier dans leur village. C'est un reportage France Info d'Arthur Saradin.
14: À peine l'accord de paix annoncé et déjà autour de nous, l'autoroute qui mène vers le sud du Liban est bondée.
15: On a assez attendu, c'est terminé.
14: Ahmad est étudiant, de grosses poches sous les yeux, il n'a pas dormi de la nuit. Il prend le chemin de la ville de Tyr.
15: On a attendu plus de 100 jours, il est temps de revenir chez nous. Moi, dès que j'ai appris la nouvelle du cessez-le-feu, j'ai fait mes bagages et j'ai pris la route. Et j'espère arriver à bon port.
14: Certains sont arrivés à Tyr avant lui. découvre la ville qu'ils avaient quittée à moitié en ruine. Ali, lui, est revenu dès les premières rumeurs de cessez-le-feu et a trouvé sa maison délabrée.
8: Là, regarde, c'est la chambre où je dors d'habitude.
14: Comme toutes les autres pièces, les meubles en bois ont été réduits en miettes, les fenêtres ont toutes explosé et Ali a seulement épousté les éclats de verre qui recouvraient son lit.
8: Ma mère, mes sœurs, mes neveux, ils sont restés plus au nord, à Saïda. Mais mon frère et moi, on va revenir vivre ici. Je vais mettre des bâches sur les fenêtres et peu importe si les frappes reprennent, je n'ai pas peur. Je vais pouvoir enfin dormir tranquillement dans mon lit.
14: Alors plus au nord, certains préfèrent encore attendre, de peur que la guerre reprenne.
9: Je ne reviendrai pas aujourd'hui. Beaucoup de gens descendent, mais je préfère être prudente.
14: M. Hossein, elle a 58 ans.
9: Je veux profiter pleinement de ma joie, je veux profiter de ma maison, de mon petit paradis. Je veux m'asseoir sereine et détendue en étant certaine que c'est fini, que c'est terminé. Et si Dieu le veut, vendredi, on rentrera et la guerre aura pris fin.
14: Car vendredi devrait avoir lieu la signature officielle de l'accord régional. D'ici là, le sort du Liban est encore incertain. L'armée israélienne poursuit ses opérations dans la région et refuse de retirer ses troupes des villages encore occupés.
6: Arthur Saradin, France Info au Liban. Bonjour Emmanuel Cuny. Bonjour à tous.
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6: Le gazole, le carburant le plus consommé par les automobilistes en France, est repassé vendredi sous la barre des 2 euros. C'est une première depuis début mars et le déclenchement de la guerre au Moyen-Orient.
17: Oui, vendredi, le prix moyen du litre de gazole a en effet reculé de près de 2 centimes. Alors pour passer à 1,99€ au lieu de 2,01€ la semaine précédente, tout petit repli me direz-vous, certes. Mais la barre des 2 euros franchie à la baisse est vraiment symbolique. Souvenons-nous qu'en avril, le litre de gazole avait quand même connu son pic à près de 2,24€.
6: Cette baisse, donc, à partir de vendredi dernier, c'était avant le protocole d'accord qui a été annoncé hier. Comment est-ce que s'explique ce repli qui dépend directement des cours du pétrole ?
17: Eh bien, contrairement à ce que l'on pourrait croire, l'accord de paix intervenu dimanche n'a strictement rien à voir. Le prix du gazole à la pompe est retombé d'ailleurs sous les 2 euros 2 jours avant. En réalité, c'est l'anticipation par les marchés qui a vraiment joué. On sentait bien depuis quelques semaines que malgré des hauts et des bas diplomatiques entre l'Iran et les États-Unis, la tension retombait légèrement, laissant augurer des jours meilleurs au Moyen-Orient.
6: En fait, les marchés ont senti le vent tourner. C'est ça qui a joué sur les cours du pétrole.
17: Oui, clairement. Les opérateurs avaient largement anticipé une amélioration de la situation. La preuve d'ailleurs étant que les cours du pétrole n'ont pas chuté du jour au lendemain. On est passé d'un prix de $110 le baril de brut à $80 en l'espace de quelques semaines. Ça n'a pas été brutal. Et c'est cette lente mais bien réelle baisse des cours de l'or noir sur le marché de gros qui se répercute aujourd'hui sur les prix à la pompe, pour le gazole notamment.
6: L'accord de paix intervenu dimanche n'y est pour rien, mais pourrait-il permettre justement d'accentuer la baisse des cours du brut ?
17: Alors, c'est la vraie question. La vraie question, en fait, c'est de savoir s'il y a encore des marges de manœuvre à la baisse. Selon l'économiste Patrice Geoffron, qui dirige le Centre de géopolitique de l'énergie, qui est rattaché à l'Université Paris-Dauphine, eh bien, selon lui, on ne redescendra pas cette année aux $60 le baril, qui était plutôt le rythme de croisière d'avant-guerre. Car cette guerre des États-Unis contre l'Iran a détruit de nombreuses infrastructures pétrolières dans la région, des infrastructures qu'il va falloir reconstruire. Il va falloir plusieurs années pour remettre debout notamment les centres de raffinage dont l'Occident dépend beaucoup. Il faut savoir que Total Energy raffine son brut, mais pas suffisamment pour les besoins de la consommation française. Donc même avec un détroit d'Hormuz rouvert, des tensions vont persister sur le raffinage du diesel, donc limiter la baisse possible et durable des prix à la pompe.
6: Emmanuel Cuny.
5: Il est 6h25 sur France Info, il fait 18 à Toulouse.
6: Ça se passe au bout du monde et ça nous surprend tous les matins, c'est bientôt chez vous. Et nous retournons à New York, alors non pas pour parler de ce France-Sénégal de ce soir, mais pour évoquer le quotidien des habitants. Comment se loger sans faire exploser son budget ? L'équation est délicate là-bas, parfois même impossible. New York est l'une des villes les plus chères de la planète. Il y a aussi de bons plans un peu particuliers. Bonjour Wendal Lavina.
18: Bonjour Jérôme, bonjour à tous.
6: À New York pour France Info, vous nous parlez ce matin de colocation avec des religieuses.
18: Oui, le phénomène explose ici, rapporte le Wall Street Journal, dont une journaliste s'est rendue dans plusieurs couvents de la ville. Des couvents où les listes d'attente pour espérer obtenir une chambre peuvent atteindre 6 à 8 mois. Et lorsque vous l'obtenez, vous rejoignez la vie de la communauté. Pas besoin d'être croyant pour bénéficier de l'hospitalité des religieuses, mais il faut, par exemple, faire la vaisselle, nettoyer les parties communes ou encore cuisiner. Bref, donner de son temps. Il s'agit d'une vraie colocation, mais avec des voisines de chambre un peu particulières. Les couvents peuvent accueillir de 6 à 90 locataires, pas seulement des femmes d'ailleurs, ça dépend des installations de chacun. L'article dresse ainsi le portrait de certains, des jeunes étudiantes, mais aussi ce portier d'une soixantaine d'années qui ne peut pas s'offrir autre chose. Alors je vous vois venir, il y a effectivement quelques règles de vie à respecter, mais chaque congrégation les fixe librement. Par endroit, un couvre-feu à 23h ou minuit est appliqué, l'alcool est interdit, les chambres sont régulièrement inspectées et on ne peut pas ramener de visiteurs, ou alors l'éventuel petit ami doit être validé par une religieuse.
6: Au-delà de la communauté, Gwendal, c'est surtout évidemment le prix qui attire dans cette ville où le loyer médian atteint 3 600 $.
18: Oui, le prix, c'est clairement un argument que peu de propriétaires peuvent mettre en avant ici à New York, où les locations sont 20% plus chères qu'avant le Covid. Les couvents qui accueillent ces locataires fixent un loyer qui peut démarrer à 800 $ et monter jusqu'à 1 650 $ selon la taille de la chambre. Mais cela comprend toutes les charges, internet, électricité et bien souvent les repas du matin et du soir. Un prix imbattable, je vous le confirme, qui attire de plus en plus de monde et offre au passage de nouveaux revenus à des congrégations, elles aussi confrontées à un coût de la vie qui explose.
6: Ce regain d'intérêt pour cette offre, c'est pas nouveau parce que cette offre existe depuis les années 1900. Ça lance un débat plus global sur la question des loyers.
18: Alors depuis longtemps, les New-Yorkais les moins aisés signalent que le loyer pèse de plus en plus dans leurs charges. Plus de la moitié des habitants de la ville dépensent désormais au moins 30% de leurs revenus pour se loger. La gentrification à l'œuvre bouscule aussi des quartiers qui étaient jusqu'à présent abordables pour des familles, mais ne le sont plus. Le nouveau maire de la ville, Zoran Mamdani, a été élu sur un programme mettant le coût de la vie au centre de ses engagements, mais il est limité par le marché et la loi. Seuls 1 million d'appartements à New York ont leur loyer en cadré par une loi sur laquelle il a la main.
6: Bientôt chez vous avec Gwendal Lavina, la météo à suivre.
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6: C'est calme et c'est estival, Christine
5: Mais
6: Peña.
5: Oui, le temps reste calme, toujours cette tendance anticyclonique d'ailleurs au sud, avec un ciel dégagé, un grand soleil, petite faiblesse sur le nord, entre la Normandie, le Grand Est, en passant par la région parisienne. Ce matin, le ciel est couvert, comme vous pouvez le constater, avec assez peu d'éclaircies ce matin. La couche nuageuse n'est pas très homogène quand même. Quelques ondées peuvent circuler encore cet après-midi. Il pourra y avoir encore quelques gouttes, mais vers le Grand Est, vers les frontières du nord-est, avec par endroits de l'orage possible. Les nuages auront tendance à se décaler justement vers l'est et le soleil à être beaucoup plus franc entre les Hauts-de-France, Paris, la Normandie, les Pays de la Loire notamment, le long de la façade atlantique également, toujours en Méditerranée. C'est là où il fera d'ailleurs le plus chaud cet après-midi avec 35. À Perpignan, le plus frais, ça sera pour Brest et Abbeville avec 20 degrés cet après-midi.
6: Merci Christine. À suivre, ces charlatans qui prospèrent sur l'angoisse des parents d'enfants atypiques, enquête sur ces pseudo-thérapeutes qui proposent des séances à 100 € de l'heure pour traiter par exemple des troubles de l'attention. Le choix de France Info juste après le journal de 6h30. Solène Cressant.
22: Et les cours du pétrole poursuivent leur baisse sur les marchés depuis l'annonce de l'accord entre l'Iran et les États-Unis qui prévoit une réouverture du détroit d'Ormuz vendredi. Mais après 3 mois de hausse, le Premier ministre français assure que les aides promises aux gros rouleurs ou à certains secteurs seront bien versées en juin, comme convenu, Raphaël Ebenstein.
0: C'est un cap symbolique. Le prix moyen du litre de gazole est repassé juste sous les 2 euros en France, une première depuis 3 mois, à 1,99 euros en fin de semaine dernière, selon les données communiquées par le ministère de la Transition écologique. Une conséquence évidemment de la baisse des cours du pétrole et des carburants raffinés entamée ces dernières semaines, alors que les marchés anticipaient un accord entre les États-Unis et l'Iran. Il reste toutefois des niveaux supérieurs à ceux du mois de février et une certaine incertitude demeure quant à la durée de l'accord et à la réouverture complète du détroit d'Ormuz, d'où la relative prudence du gouvernement qui maintient pour l'instant les différents dispositifs d'aide ciblée dont le coût total estimé avoisine 1,2 milliard d'euros pour les finances publiques.
22: Raphaël Ebenstein, dès hier, Donald Trump a assuré que des navires, dont certains chargés de pétrole, commençaient déjà à sortir du détroit. Le président américain maintient que la réouverture se fera sans péage. Pourtant, la diplomatie iranienne évoque bien des frais maritimes. Le ministre de la Justice, Gérald Darmanin, a écrit aux 10 000 magistrats de France hier pour leur apporter son soutien, mais aussi préparer les esprits à de potentielles sanctions. Le gouvernement aura les premières conclusions des enquêtes administratives lancées après la mort de Liana lundi prochain. Hier, des milliers de personnes ont à nouveau manifesté devant des tribunaux à Auch, Paris, Nîmes ou Grenoble pour réclamer une loi intégrale sur les violences sexuelles et plus de moyens pour la justice. À partir d'aujourd'hui, les personnes jugées à risque peuvent se faire rembourser le dépistage du cadmium, ce métal lourd cancérogène qui contamine notre alimentation, notamment à cause de certains engrais. La moitié de la population française présente des expositions au cadmium supérieures aux valeurs de référence, mais les autorités sanitaires ont choisi des conditions assez restrictives pour bénéficier de ce test, Guillaume Fariol.
1: Il suffit d'un test urinaire en laboratoire pour mesurer le cadmium dans l'organisme, puis un test sanguin si la première analyse montre un taux élevé, des tests prescrits par les médecins, mais le remboursement est limité à certains patients qui vivent près d'un site industriel à risque ou dans des territoires au sol naturellement riche en cadmium. Ce qui exclut les contaminations via l'alimentation, regrette Pascal Mévart de la Conférence nationale des unions régionales de médecins libéraux, parmi les premiers à avoir alerté sur ce métal.
3: Ça représente une infime partie des contaminations de la population générale, donc ne permet pas d'envisager un dépistage large. L'intérêt est quand même assez mineur.
1: Et puis que faire une fois qu'un patient présente une contamination inquiétante ?
3: On est assez démunis parce qu'on ne va pas trop savoir quoi en faire.
1: Il n'existe pas de protocole à suivre, regrette Pascal Mévart.
3: Le cadmium, malheureusement, il se dépose un petit peu partout dans tous les organes. Que rechercher ? Est-ce qu'on va faire une recherche plutôt au niveau osseux, au niveau cardiovasculaire, au niveau rénal, au niveau hépatique ? Il n'y a aucun consensus sur la question.
1: Le médecin appelle donc les autorités sanitaires à définir une marche à suivre précise pour tous les patients contaminés au cadmium.
22: Guillaume Fariol, et puis un trajet plus que galère hier sur la ligne de train Paris-Clermont-Ferrand. Il a fallu 12 heures pour relier les deux villes au lieu de 4 à cause d'une locomotive en panne. Mathieu encadrait des élèves de 6e pour une sortie scolaire. La journée fut donc très longue.
7: Donc au bout d'une heure seulement, on est tombé en panne. On a attendu la locomotive d'urgence pendant 3 heures à peu près. Et ensuite, vu que c'était la locomotive d'urgence, elle s'est mise derrière le train en nous poussant. Donc sans visibilité, on allait très lentement. Donc on a reperdu une bonne heure et demie. Et on arrive à 18h30 au lieu de 10h30. On a été assez bien pris en charge. Il y avait les gendarmes, il y avait la Croix-Rouge, on avait de l'eau.
22: Voilà, les passagers seront indemnisés à 200%.
6: Merci Solène Cressan, 6h35. Bonjour Cédric Guillaume.
23: Bonjour Jérôme.
6: Et on les espère à 200% aussi, nos Bleus, aujourd'hui jour J pour l'équipe de France de foot à la Coupe du Monde.
23: Et oui, le premier rendez-vous pour les Bleus au Mondial contre le Sénégal. Alors c'est pas forcément un bon souvenir hein, Jérôme, un France-Sénégal en Coupe du Monde. Les Français qui avaient été battus en ouverture du Mondial 2022 par les Sénégalais.
6: 2002.
23: Le match 2002 par les Sénégalais, le match qui va se dérouler à côté de New York dans le New Jersey. Coup d'envoi donné à 21h, heure française, mais décalage horaire oblige, eh bien, il ne sera que 15h aux États-Unis et c'est tout sauf un détail. Xavier Monferrand.
24: Les artistes du football sont souvent des oiseaux de nuit habitués au feu des projecteurs. Alors là, jouer à l'heure de la sieste, sous le soleil, avec des températures forcément moins clémentes, ça change tout pour le milieu de terrain des Bleus, N'Golo Kanté.
26: C'était un élément important dans notre préparation. Une fois qu'on arrive aux États-Unis, s'entraîner sous la chaleur, sous le soleil, on a vu la fatigue que ça procure, en fait, comment on est éprouvé. Les joueurs sur le banc auront leur importance, pourront apporter un gros impact. Et ça fait quelques jours qu'on se prépare à ça.
24: Un tel bouleversement, surtout à ce niveau de performance, ça s'anticipe. Il faut tout repenser, tout décaler, ne rien laisser au hasard. Le staff des Bleus y veille car la routine du match n'est plus la même, explique Guillaume Vassou, l'un des kinés de l'équipe de France.
2: Nous, ce qu'on va surtout mettre en place, c'est un réveil musculaire plutôt entre 9h et 10h. Puis on va vite arriver au déjeuner qui devrait avoir lieu autour de 11h, puisque un match qui va commencer à 15h, l'équipe va certainement partir autour de 13h. Ça va arriver très très vite, d'où l'intérêt de se coucher quand même assez tôt la veille. Ça change fondamentalement la journée type.
24: En revanche, jouer plus tôt, c'est aussi rentrer plus tôt et gagner en récupération. D'ailleurs, les Bleus regagneront leur camp de base de Boston ce soir même après le match.
23: Et les Bleus redoutaient la chaleur, hein, Jérôme. Bien l'heure du match à New York, qui devrait faire 24-25, je parle sous le...
22: Mais fiche ou quoi?
23: C'est ça, 25 degrés, ce qui est température plutôt clémente pour jouer au football.
6: L'autre match du groupe est prévu bien plus tard.
23: Ah oui, il faudra patienter jusqu'à minuit pour assister au coup d'envoi de la rencontre entre l'Irak et la Norvège. Hier, premier coup de tonnerre de ce mondial, Jérôme, il est venu du Cap-Vert, les requins bleus, comme on les surnomme, qui ont réussi à accrocher l'Espagne 0-0. Et Nicolas Taillard, les Cap-Verdiens ont célébré l'exploit de leur sélection du côté d'Atlanta.
4: Ils n'en revenaient pas, les supporters du Cap-Vert. Pour le premier match de l'histoire du pays en Coupe du Monde, leurs joueurs ont été héroïques en résistant aux assauts espagnols. Ça valait bien un tour d'honneur et l'hommage vibrant du peuple capverdien en liesse dans les travées du stade.
10: Wow.
11: Pour nous, on a déjà gagné la Coupe du Monde, on a besoin de rien d'autre. C'est une victoire pour nous, c'est le pied, le meilleur sentiment du monde. Génial.
4: En larmes au coup de sifflet final, le gardien Vozinha a multiplié les sauvetages et le joueur de 40 ans qui évolue en deuxième division portugaise a même été désigné homme du match. Il faut dire que les Espagnols, peu inspirés, sans allant jusqu'à l'entrée tardive de Lamine Yamal, n'ont jamais su forcer le verrou du Cap-Vert. Écharpe et maillot des requins sur le dos, Solange était particulièrement fière.
12: I'm feeling amazing.
13: Je me sens si bien.
12: I was anxious.
13: Ma journée, j'étais anxieuse. Je voulais pleurer. J'ai hurlé pendant tout le match.
12: Wonderful.
13: Merveilleux.
12: It was 1% chance.
13: On avait 1% de chance et pourquoi pas. Ils ont fait un super boulot.
12: Viva Cabo Verde.
4: Le Cap-Vert n'est donc pas prêt d'oublier cette première. L'Espagne, elle, revient un peu sur terre et devra réagir après ce faux départ.
23: Et on retiendra aussi ce chiffre pour le Cap-Vert, Jérôme. Une seule faute commise durant le match par les joueurs capverdiens contre les Espagnols. C'est la première fois qu'une équipe en commet si peu depuis la Coupe du Monde 1966. Sinon, que des matchs nuls pour les rencontres de cette nuit. Un partout entre la Belgique et l'Égypte. Un partout également pour l'Arabie Saoudite contre l'Uruguay. Et deux partout, enfin, pour l'Iran face à la Nouvelle-Zélande.
6: Ouais, c'était un match à Los Angeles. On aura l'occasion d'y revenir sur France Info. Merci Cédric Guillou. Et tiens, rendez-vous avant ce France-Sénégal. Un invité de marque sur France Info ce matin, Youssou N'Dour, le chanteur sénégalais qui avait signé l'hymne officiel du Mondial 98 en France, mais qui bien sûr là supporte son pays. Il est avec nous dans un peu plus d'une heure, à 8h moins le quart. Et d'ici là, sur France Info, dans une dizaine de minutes, les industries pétrolières sont-elles prêtes à répercuter rapidement la baisse du pétrole? On va poser la question aux représentants de l'UFIP, les industries pétrolières. Philippe Casbas à 7h moins le quart.
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22: Et à 7h-20, voici le choix de France Info.
6: Attention charlatan, la multiplication des troubles de l'attention, dyslexie, dysorthographie fait prospérer les pseudo-experts. Ils surfent sur l'angoisse et la crédulité des parents désemparés, des troubles qui sont mieux repérés, qui concernent désormais un enfant sur six. Bonjour Anne-Laure Danier.
27: Bonjour.
6: Pour le choix de France Info, vous levez le voile sur ces pratiques pas toujours illégales, mais qui n'ont aucun fondement scientifique. Et votre enquête commence tout simplement sur le web.
27: Oui, en deux minutes, je suis tombée sur, alors tenez-vous bien, une atypicologue. C'est une profession qu'elle a totalement inventée en référence aux personnes neuro-atypiques. Sur ses profils Instagram, LinkedIn, elle s'improvise coach et mentor sans aucune qualification. C'est simplement une maman qui a des enfants concernés par ces troubles et qui monnaie ses conseils 99€ de l'heure.
28: Il y a deux solutions. Ou tu t'accroches à l'école et tu crois fermement que c'est la solution unique pour ton enfant. Ou alors, tu mets un trait sur ces croyances. Je te propose une chose. Grâce au module 1 de mon programme, tu vas dégommer une à une toutes tes croyances.
27: Et des exemples comme celui-là, Jennifer peut en citer plein. Cette maman de trois enfants neuroatypiques, débordée par leur crise de colère, leur incapacité à se concentrer, à être à l'heure, leur hypersensibilité au bruit ou à la foule, eh bien, elle a essayé l'hypnose, les bonbons au safran et un kinésiologue.
8: Sur le site, ça avait l'air quelque chose de très professionnel. Puis en fait, arrivé là-bas, j'ai vu, il a mis ses mains au-dessus de mon enfant et puis il a commencé à dire « je ressens des choses, je ressens des... » Je me suis dit, voilà, où est-ce que je suis tombée? Même si on n'y croit pas, nous, en tant que parents, on se sent un petit peu obligé de tester parce que sinon, ça voudrait dire qu'on n'a pas tout fait pour nos enfants.
27: Ce sont souvent les amis ou la famille qui conseillent ces thérapies alternatives. Mais parfois, les pseudothérapeutes vont directement à la source. Audrey Roncalli préside l'association APEDIS 85 à Challans, en Vendée. Ce sont des familles touchées par un trouble du neurodéveloppement. Et voilà le type de proposition qu'elle trouve dans ses mails.
9: Formée à la psychologie positive et humaniste, qui pratique des ateliers d'art-thérapie et qui veut nous proposer des ateliers collectifs pour proposer aux enfants la libération émotionnelle pendant nos cafés parents.
27: Alors Audrey Roncalli fait de la pédagogie quand elle anime des ateliers en visioconférence avec les parents.
9: Je sais qu'à la visio qu'on va faire sur le TDAH, la question des gummies au safran va être posée à un moment donné. Tant mieux qu'elle soit posée, ça va permettre d'y répondre et de déconstruire un petit peu toutes ces idées reçues autour des choses qui ne fonctionnent pas.
14: Voilà, ces gummies au safran, ces bonbons présentés comme des antistress ou des relaxants. Pour revenir, Anne-Laure, à ces thérapeutes alternatifs, leurs méthodes peuvent être dangereuses pour les enfants qui souffrent de troubles de l'attention, de dyslexie ou autres.
27: Et c'est pour ça que l'association TND France, Troubles du Neurodéveloppement, a publié une tribune pour alerter sur les dangers de ces pseudo-thérapeutes que le président Corentin Dugas appelle des charlatans.
15: Ce sont des charlatans pour la plupart, il n'y a pas d'autre mot. Quand vous avez un coach qui vous promet 10 séances à 500 euros, 1000 euros, et que la personne tombe dedans, ça a un coût financier énorme, alors que ces séances n'apportent rien du tout. Il y a aussi parfois des dangers, quand on parle de safran, quand on parle de telle vitamine, quand on parle de tel traitement, alors qu'il n'y a absolument aucune connaissance et que ça ne sert à rien. Et c'est dangereux d'un point de vue humain parce que du coup, on se détourne des professionnels qui sont réellement qualifiés.
27: D'après le pédopsychiatre Olivier Bonneau, c'est justement parce qu'on manque de professionnels qualifiés pour traiter les troubles du neurodéveloppement, psychiatres, psychologues, orthophonistes, psychomotriciens, que les familles se tournent vers des solutions farfelues.
16: Le fait qu'il y ait moins de professionnels qui soient disponibles pour répondre à la demande, ça met les parents dans la difficulté, les laisse dans une période d'attente qui peut parfois être d'un an, deux ans. Eh bien, pendant cette période-là, désemparés, désespérés, ils finissent par se tourner vers le premier charlatan venu qui, lui, a l'air bien sûr de lui, surtout très disponible parce que très cher.
27: Et pour répondre aux besoins, le pédopsychiatre veut calquer en Île-de-France ce qui fonctionne déjà en Occitanie. Des formations par visioconférence de l'hôpital de Montpellier pour aider les parents à gérer un enfant qui ne fonctionne pas comme les autres.
17: C'est vraiment de vous donner des règles un peu générales et des grands principes qui sont pas forcément intuitifs, notamment dans le TDAH, parce que votre enjeu, votre challenge, vous, ça va être de préparer vos enfants à l'autonomie, alors même qu'ils sont pas très autonomes du fait de leurs difficultés, de leurs troubles. Donc, ça va vous obliger à changer un peu vos modèles, et c'est ça qu'on va essayer de vous transmettre ce matin.
27: En ligne, une centaine de parents d'enfants TDAH à qui la pédopsychiatre Nathalie Franc donne des conseils pratiques. Par exemple, donner une seule directive à la fois, valoriser chaque effort, s'aider d'un logiciel pour gérer les temps d'écran. D'après les commentaires des parents à la fin de la formation, ça fonctionne très bien.
14: Le choix de France Info, signé Anne-Laure Danier, retrouvé sur franceinfo.fr. À suivre, un nouveau tour de l'actualité.
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14: À suivre, les industries pétrolières sont-elles prêtes à répercuter rapidement la baisse du pétrole? Leur représentant est notre invité après l'info en 1 minute 6h46. Et à la une, Antoine Geoffin, la suite du G7, le président ukrainien en France ce matin.
0: Volodymyr Zelensky attendu vers 9h à Évian, en Haute-Savoie, pour la suite du sommet qui a débuté hier et se poursuivra demain. Hier, des frappes russes ont fait au moins 11 morts en Ukraine. Donald Trump, arrivé hier soir, cette réunion promet que le détroit d'Ormuz rouvrira vendredi après la signature d'un accord à Genève et ne pense pas que les Américains auront besoin de beaucoup d'aide pour sécuriser ce détroit. Plusieurs pays, dont la France, ont proposé d'apporter leur soutien. De nombreux rassemblements hier soir à Paris, Pau, Grenoble, Le Mans ou encore Nîmes. Des milliers de personnes réunies pour demander une loi intégrale contre les violences sexistes et sexuelles. Dans la foulée de l'affaire Liana, le gouvernement connaîtra dans 6 jours les premières conclusions du rapport d'inspection. À Strasbourg, plus de 40 syndicats et organisations agricoles manifestent ce matin à la veille d'un vote crucial au Parlement européen qui validera définitivement ou non une nouvelle réglementation sur les plantes génétiquement modifiées. Puis le football, la Tunisie change de sélectionneur en pleine compétition, en pleine Coupe du Monde. La fédération l'annonce ce matin après la défaite 5-1 contre la Suède. Sabri Lamouchi est limogé, remplacé par un autre Français, Hervé Renard.
14: France Info. Vous êtes nombreux à vous poser les mêmes questions que Julien, mécanicien à domicile, croisé hier par nos confrères d'ici Limousin dans une station-service.
1: On verra bien ce que ça va donner, mais bon. Qui a le choix maintenant? On a une voiture, si on veut bouger, on est obligé d'avoir une voiture. Ah ben bah j'espère que ça va redescendre et assez rapidement, parce que oui, ça fait un trou dans le budget quand même.
14: Voilà, extrait d'un reportage que vous allez entendre dès le début du journal de 7h et des réponses ce matin pour Julien et tous les automobilistes qui s'apprêtent à faire le plein avec le président de l'Union française des industries pétrolières. Bonjour Philippe Casbas.
2: Bonjour.
14: Vous représentez notamment 4200 stations-service hors grande surface, les carburants orientés à la baisse depuis quelques jours. Est-ce que cela va se poursuivre après la signature du protocole d'accord, si elle intervient bien, entre les États-Unis et l'Iran, ce vendredi?
2: La réponse est un petit peu dans la question. Les marchés ont commencé à anticiper cette baisse dès l'annonce d'un projet d'accord. Hein. Dès la semaine dernière, le baril s'est affiché à la baisse, perdu presque 10 dollars en une semaine. Il est passé en dessous des 90. Cette semaine, la baisse se poursuit. Et donc, mécaniquement, les prix à la pompe vont suivre et vont continuer à baisser.
14: Jusqu'où?
2: À supposer que le début d'accord se concrétise en un accord un peu solide et que opérationnellement les tankers et le détroit se débloquent. Donc il y a quand même une certaine vigilance à avoir, une certaine prudence dans les annonces.
14: On n'en est donc pas encore au retour à une situation, en tout cas sur le front des prix, antérieure à la guerre qui a commencé le 28 février.
2: Si les choses se déroulent comme elles semblent se dérouler aujourd'hui, à l'instant où on se parle, on pourrait éventuellement y arriver relativement rapidement. Mais ça fait beaucoup de si. Pour l'instant, on est quand même un petit peu contraint d'attendre et de voir ce qui va se passer. Il y a des facteurs qui vont influencer la rapidité de la baisse, on va dire, la remise en route des installations dans le Golfe, la reprise du trafic, l'évolution de la demande mondiale et aussi le facteur de confiance, puisque pour les acteurs du marché, pour nos adhérents en particulier, le premier défi, c'est de faire sortir les tankers. Le deuxième, c'est de se convaincre que les choses sont suffisamment sûres pour les renvoyer.
14: Pour qu'on comprenne bien les délais, si je fais le plein ce matin, le carburant que j'achète a été fabriqué avec du pétrole qui a été extrait et acheté quand?
2: Alors ça, c'est une excellente question.
14: Je vous posais la question parce qu'on se demande ce qu'on peut espérer dans les prochaines semaines. C'est-à-dire, puisque les cours du pétrole baissent en gros depuis la semaine dernière, ça veut dire que dans les prochaines semaines, ça va continuer de baisser un peu. Oui ou non?
2: Oui, très simplement. Et pas parce que j'ai des notions très très précises du temps qu'il faut pour processer le brut et pour le faire arriver jusqu'à la raffinerie, mais simplement en regardant ce qui se passe sur le marché depuis le début de la crise. On le suit journalièrement et on discute avec les autorités journalièrement aussi pour les informer. La, la, le gasoil et le sans-plomb suivent très, très mécaniquement le brut.
14: Il y a quand même le cas particulier du gasoil, notamment parce que on parle de cette sous-capacité de raffinerie en France. Ça joue, ça aussi. C'est-à-dire que le prix du gasoil est moins élastique. Il réagit peut-être moins vite que le sans-plomb.
2: Il a une réaction qui est différente. Et qui est probablement plus, enfin, tant pas probablement, mais qui est beaucoup plus influencé par ce qui se passe dans le détroit d'Ormuz, puisqu'une partie du diesel vient de cette partie du monde. Mais elle n'est pas la seule, et effectivement, nous avons aussi nos raffineries qui ont été immédiatement rebasculées, on va dire, sur un mode maximum jet, maximum diesel. Et c'est ce qui a permis de passer les quelques mois qui viennent s'écouler sans pénurie.
14: En tout cas, si on vous entend bien, Philippe Casbas, ces carburants qui sont maintenant en dessous des 2 euros hein, dans de très très nombreuses stations, ça devrait...

0: civil, celui qu'on utilise pour fabriquer de l'électricité. En revanche, cela se complique pour le nucléaire militaire. La ligne rouge depuis toujours, c'est que le pays ne doit pas avoir la bombe nucléaire. C'est vrai, et c'était vrai depuis 1950, à l'époque du Shah, et c'est resté d'autant plus vrai avec l'arrivée au pouvoir des Mollahs. Or, depuis quelques années, les Iraniens se sont mis à enrichir de l'uranium à hauteur de 60%, c'est-à-dire au-dessus des normes civiles et surtout près des 90% utilisés pour la fabrication de la bombe atomique. L'Iran possède plus de 440 kilos de cet uranium enrichi et c'est lui qui pose problème. Cet uranium, les Iraniens l'ont enrichi notamment depuis 2018 lorsque les États-Unis ont dénoncé un accord qui avait été signé avec les Iraniens 3 ans plus tôt et qui encadrait les choses.
1: Et c'est là que réapparaissent les instances internationales.
0: Absolument, c'est l'AIEA, l'Agence internationale de l'énergie atomique, qui avait pour mission de surveiller le nucléaire iranien. Mais tout cela s'est déréglé lorsque Donald Trump a dénoncé l'accord il y a maintenant 8 ans. Or, ironie de l'histoire, c'est l'AIEA qui devrait revenir surveiller ce nucléaire iranien. Emmanuel Macron, le président français, l'a d'ailleurs redit hier avant l'ouverture du G7. Le vice-président américain a reconnu également que des inspecteurs de l'agence internationale seraient autorisés à se rendre en Iran pour aider Téhéran à détruire son stock d'uranium hautement enrichi. C'est bien simple, c'est comme si on revenait 10 ans en arrière. C'est l'AIEA qui devrait vérifier, par exemple, que Téhéran dilue les 440 kilos d'uranium enrichi qu'il possède et qui sont cachés sous terre et sur différents sites.
1: L'AIEA qui retrouve donc des couleurs, c'est une agence des Nations Unies, de l'ONU. L'ONU qui pourrait faire son grand retour sur la scène internationale.
0: Et ça, c'est le pied de nez de l'histoire et la petite humiliation des Iraniens. Téhéran souhaite obtenir que l'accord de fin de guerre qui sera signé avec les États-Unis soit ratifié par le Conseil de sécurité de l'ONU, cela incluant évidemment le volet de son programme nucléaire. Alors, vous allez me dire pourquoi parler d'humiliation ? Eh bien, c'est simple. Donald Trump, depuis son retour, n'a de cesse de piétiner l'Organisation des Nations Unies. Pour lui, seul le rapport de force entre États compte. Le droit international n'existe pas ou alors il est réduit comme peau de chagrin. Or, l'obliger à signer l'accord final avec l'Iran et les États-Unis devant la plus grande instance internationale, c'est le petit plaisir des Iraniens qui ont envie de s'offrir cela, et cela devant le monde entier.
1: Merci Nathanaël Charbonnier. Et puis la conséquence des tensions internationales, c'est aussi les cadences de l'industrie de l'armement qui continuent d'augmenter. Une illustration ce matin à Roanne, en France. L'usine du groupe KNDS tourne à plein régime. C'est un groupe franco-allemand, fabricant du célèbre canon César, de véhicules blindés également, qui a ouvert ses portes à France Info à l'occasion d'Eurosatory, le plus grand salon consacré à la défense et à la sécurité. France Info reportage dans la Loire, Boris Allier.
2: Le terrain ressemble à un circuit de motocross, mais ici, pas de deux roues, ce sont des blindés qui gravissent les bosses ensablées.
3: Ouais, de ça, c'est bien pris.
2: Frédéric, le technicien d'essai, reste attentif. Il observe le Jaguar, engin doté de 6 roues et d'un canon.
4: Il y a un équipage de 3 personnes, donc un pilote, un tireur et un chef d'engin. Et ensuite, là, le canon de 40 va rallier la position du chef.
2: Ce véhicule vient tout juste de sortir des lignes de production. Il fait partie du programme Scorpion, destiné à moderniser les moyens de l'armée de terre. Un programme qui a profondément changé l'usine. Arnaud Barret, le chef d'établissement.
5: Ouais, une métamorphose. Un peu plus de 1000 recrutements, c'est un peu moins de 58 millions d'euros d'investissement sur l'établissement pour se mettre en configuration de produire à l'heure les 4 véhicules.
2: Jaguar, Serval, Griffon, Charles Leclerc rénové. 300 véhicules ont été livrés l'année dernière sur un total de plus de 4000 commandés d'ici 2035. Dans l'usine, les capacités de production ont été multipliées par 3. Une nouvelle machine-outil est d'ailleurs en train d'être installée pour usiner les éléments blindés.
5: C'est un îlot, ici où on travaille en 3-8, voire même depuis le 1er janvier de l'année, en horaire de suppléance, c'est-à-dire qu'on fait 12 heures le samedi, 12 heures le dimanche.
2: Une organisation inspirée de l'industrie automobile pour monter en cadence.
5: Cet après-midi, en début d'après-midi, les véhicules vont avancer d'une case.
2: Et assembler des blindés toujours aussi complexes.
5: Il y a autant de boîtiers électroniques dans une tourelle de Jaguar qu'il y a de boîtiers électroniques dans un Rafale. Voilà, la technologie qu'on embarque est celle-là.
2: Et il n'y a pas que le programme Scorpion. Sur le parking, ce sont des Césars qui s'alignent. Ces canons posés sur des camions sont prêts à être exportés, notamment vers l'Ukraine.
5: Avant la guerre en Ukraine, globalement, quand vous commandiez un César, on vous livrait 36 mois après. Aujourd'hui, on fait 5 fois plus de César. On vous livre en moins de 18 mois.
2: Arabie Saoudite, Indonésie ou Croatie, avec 4...

0: 14 pays utilisateurs, le canon César est aujourd'hui le système d'artillerie le plus exporté.
1: Boris Allier.
2: Il est 6h58 sur France Info et il fait 20 à La Rochelle.
1: Et avant, une météo complète, votre playlist Antoine Geoffin. On prépare sa carte d'identité ce matin, mais aussi ses affaires pour plancher puisque le bac a débuté.
3: Oui, hier, et comme le veut la tradition, Jérôme avec...
4: Je n'ai qu'une philosophie.
3: C'était facile, j'en conviens, de placer Amel Ben dans cette chronique. Ses paroles, lever la tête, bomber le torse, sans cesse redoubler d'efforts, peut-être un peu moins dans les dissertations et les changements d'ambiance musicale pour parler du bac avec les Wiggles.
5: Ils m'ont dit passe ton bac d'abord. Ils me l'ont dit très fort.
3: Voilà, passe ton bac d'abord. Et ça continue donc aujourd'hui avec les épreuves de spécialité, histoire, géographie, géopolitique, maths, sciences économiques et sociales notamment. Les épreuves du bac, ça a régulièrement changé depuis des années. Mais s'il y a un truc qui ne bouge pas, Jérôme, c'est qu'en fait, c'est toujours la philosophie qui ouvre le bal depuis 1970. Deux raisons à cela. Il faut plus de temps pour corriger les copies et il y a moins de correcteurs disponibles qu'en mathématiques, par exemple. Bon. Si on doit donner des conseils aux candidats qui en veulent, c'est qu'il est trop tard pour réviser. Faites-vous confiance, et c'est pas moi qui le dis, mais ce duo, la chanson du dimanche.
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3: Alors cette chanson, elle date un peu 20 ans, depuis les programmes ont un peu changé, on le disait, et je suis allé encore plus loin pour trouver une chanson qui parle du bac, 1963, ah oui. Un tube de Claudine Coppin.
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1: Un tube ?
3: C'est vraiment un tube, c'était pas de l'ironie, Claudine Coppin. Le twist du bac, ça donnerait presque envie de retourner au lycée, Jérôme.
1: En vrai, si vous voulez, merci Antoine Geoffin.
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1: Le tube de l'été, c'est Christine Bénière.
2: Oui, c'est la canicule, le tube de l'été. On n'est pas encore en été, mais c'est vrai que nous allons tout droit vers une canicule. Nous aurons une fête de la musique la plus chaude jamais enregistrée certainement, puisque le pic, ça sera certainement dimanche, lundi aussi, où les 40 degrés devraient être approchés. Nous avons une journée encore bien ensoleillée. Alors le soleil va apparaître hein, entre l'île de France jusqu'au Hauts-de-France, la Normandie, les Pays de la Loire, toute la zone atlantique. Nous avons également dans le sud un ciel bien dégagé, l'Occitanie, la région PACA, la Corse pour ce matin. Quelques grisailles sur la Nouvelle-Aquitaine, mais ça va se lever. Un voile d'altitude parfois assez dense entre le Val-de-Loire et puis la Bourgogne, mais ça va pareil se lever cet après-midi. Nous avons quelques ondées encore de prévues. Pas grand-chose, ça circule surtout près des frontières du Nord pour aujourd'hui. Des températures qui commencent à franchement grimper, hein, c'est haut, 28 degrés. À Alençon, ça sera la même température qu'à Toulon, 29 à Paris, 32 à Toulouse et Bourges, 34 à Clermont-Ferrand et Montélimar et jusqu'à 35 à Perpignan.
1: Merci Christine Peña, France Info, 7h01. Bonjour William Gacosta.
9: Bonjour.
1: Et elle a eu l'accalmie à la pompe.
9: Pour la première fois depuis le début de la guerre, le gazole coûte en moyenne moins de 2 euros avec l'espoir d'une baisse encore plus forte. Avec l'accord conclu entre les États-Unis et l'Iran. À la une aussi ce matin, de nouvelles manifestations devant les tribunaux pour réclamer de mieux protéger les femmes et les enfants. L'entrée en lice des Bleus, c'est ce soir au Mondial contre le Sénégal. On sera dans le quartier sénégalais de New York. Et puis la mort de Christian Bugeaud, éternel Jean-Pierre, mari de Béa, dans Les Visiteurs.
1: Une très belle journée sur France Info.
9: Est-ce enfin la baisse durable qu'espèrent les automobilistes français depuis 3 mois après l'envolée des prix dans les stations? Nous le disions, le gazole, le carburant le plus utilisé en France, coûte désormais en moyenne, selon les chiffres du gouvernement, moins de 2 euros. Et l'accord trouvé entre l'Iran et les États-Unis pour rouvrir le détroit d'Ormuz laisse entrevoir une nouvelle diminution des cours du pétrole. Bonne nouvelle évidemment dans cette station de Limoges, Axel Le Pape, même si les automobilistes que vous avez croisés restent très méfiants.
10: À la pompe, l'information sur cet accord a vite commencé à circuler.
11: Exactement, ouais, j'en ai entendu parler hier aux infos. Ouais.
10: Flavie est étudiante en master à Limoges et prend sa voiture tous les jours pour aller en cours. Alors elle espère que les prix vont redescendre, mais elle ne se réjouit pas trop vite.
11: Ça commence à être compliqué, on va pas se mentir.
12: Est-ce que vous pensez que ça va baisser rapidement les prix?
11: Je pense non, j'espère en tout cas, mais penser, je suis pas sûre pour l'instant.
10: Après de longs mois à subir des prix historiquement hauts, Julien, mécanicien à domicile, est plutôt résigné.
13: Je suis à mon compte, j'ai pas le choix d'aller travailler malheureusement.
14: Ah bah, j'espère que ça va baisser, oui, parce qu'il y en a marre de payer pour la connerie des autres. Quoi.
15: On verra bien ce que ça va donner, mais bon.
16: Qui a le choix maintenant? On a une voiture, si on veut bouger, on est obligé d'avoir une voiture.
17: Ah bah, j'espère que ça va redescendre et assez rapidement, parce
16: parce que oui, ça fait un trou dans le budget quand même.
10: Il faut dire qu'en Limousin, de nombreux travailleurs font des dizaines de kilomètres chaque matin, comme Rémi.
15: Moi, je viens de l'Ubersac en Corrèze. Comme tout le monde, on espère tous que ça baisse, hein, pas que ça monte. Ouais. On va pas retrouver ce qu'on a connu à 1,30€ le gasoil. Ça, c'est fini. C'est une époque qui est révolue, malheureusement.
10: Marie-Cécile va bientôt rentrer de congé maternité. Elle espère une baisse d'ici là, mais elle craint que ce ne soit pas pour tout de suite.
17: On reste toujours très haut après les crises. On redescend jamais à hauteur de ce qui était avant. Donc, je pense qu'on va payer les pots cassés encore longtemps. Non, je suis pas très optimiste.
10: Coïncidence ou pas, ici, les habitués l'assurent, les prix ont baissé de quelques centimes ces derniers jours.
9: Reportage ici à Limousin d'Axel Lepape pour France Info.
1: Cette baisse des carburants reste évidemment conditionnée à l'application de l'accord États-Unis-Iran.
9: Oui, si tout va bien, il sera signé pour de bon vendredi en Suisse. Un accord négocié sans vraiment mettre Israël dans la boucle, même s'il prévoit d'arrêter les combats au Liban où l'État hébreu mène des opérations militaires contre le Hezbollah. En Israël, Benjamin Netanyahou est très critiqué. Le Premier ministre est sorti de son silence hier soir lors d'une conférence de presse, Thibault Lefebvre.
18: Benjamin Netanyahou préfère en général les vidéos préenregistrées, bien moins risqué, aux conférences de presse plus exposées. Mais cette fois, face à l'unanimité des critiques de son opposition qui l'accuse d'avoir capitulé sous la pression de Donald Trump, il est entré dans l'arène et a voulu, devant des journalistes israéliens, montrer l'image d'un homme fort, capable d'affronter l'adversité. Premier message du Premier ministre, la guerre contre l'Iran n'est pas un échec.
19: Nous avons sauvé l'État d'Israël de la menace d'une destruction nucléaire. Si nous n'avions pas agi au moment où nous l'avons fait, dans le cadre d'un partenariat historique avec le président Trump et l'armée américaine, si nous n'avions pas agi de cette façon, l'Iran aurait déjà obtenu des bombes atomiques.
18: Le second message du Premier ministre s'adresse lui à ses concitoyens, à qui il promet la sécurité en conservant des zones tampons que son armée occupe illégalement à Gaza, en Syrie et au Liban. Pas sûr qu'il puisse longtemps tenir parole. Les négociations commencent tout juste entre les États-Unis et l'Iran et Donald Trump pourrait très vite obliger l'armée israélienne à retirer ses troupes du sud Liban.
9: Thibault Lefebvre à Jérusalem pour France Info. Cet accord va encore beaucoup occuper les discussions aujourd'hui à Évian, au G7 organisé en France. Hier, Donald Trump y a écarté devant Emmanuel Macron la proposition française d'aider à sécuriser militairement le détroit d'Ormuz avec les Européens.
1: Qu'en pense l'ancien chef d'état-major de la marine, l'amiral Udo de Dainville? Il est notre invité dans quelques minutes sur France Info. Puis nous serons à Évian avec notre envoyé spécial. 7h05 pour le moment. Nîmes, Le Mans, Grenoble, partout en France, de nouveaux rassemblements ont été organisés hier devant les tribunaux.
9: Oui, pour réclamer une loi intégrale pour mieux lutter contre les violences sexuelles contre les femmes et les mineurs. Un mouvement qui est né de l'affaire Liana après la mort de la collégienne de 11 ans dans le Gers. Mobilisation également à Paris avec un millier de manifestants réunis place Vendôme devant le ministère de la Justice. Lors du dernier rassemblement, Farida Noir, les collectifs féministes avaient dénoncé le faible nombre d'hommes présents. Cette fois, ils étaient plus nombreux.
20: Une présence remarquée auprès des manifestantes.
21: Interroger des hommes pour savoir un peu ce qu'ils en pensent. Là, vous en avez un.
20: Pascal a fait le déplacement. Pour lui, cette mobilisation ne peut plus être portée en majorité par les femmes. Les hommes doivent eux aussi être visibles et assumer leur place dans ce combat.
22: Oui, alors il y a plus de femmes, mais il y a quand même pas mal d'hommes.
20: En quoi c'est important que les hommes soient présents?
22: C'est une question de solidarité. On doit tous se tenir la main dans cette histoire.
20: Il y a une dame qui m'a dit tout à l'heure qu'il y a la peur des hommes maintenant. Est-ce que ça, vous le ressentez?
22: Oui, il y a de quoi s'inquiéter, oui, parce qu'il y a quand même beaucoup d'affaires qui sortent, qui ressortent. Je peux comprendre, oui. C'est dommage. Voilà où on en est arrivé, malheureusement.
20: Pour Lionel, sa présence est une évidence. Ce combat dépasse les questions de genre et doit désormais se traduire par des moyens concrets.
23: Ça me semble normal, quoi. Moi, je suis pas là en tant qu'homme, avec quelque chose qui me pendouille entre les jambes. Hein. Je suis là en tant qu'être humain. C'est la goutte d'eau qui fait déborder le vase. Il y a tout un contexte quand même. Là, le rassemblement, on est devant le ministère de la Justice. Mais il n'y a pas de moyens pour la justice. Il faut des moyens.
20: La lutte contre les violences faites aux femmes et aux enfants ne pourra plus être portée majoritairement par les femmes, car pour ces manifestants, elle doit désormais devenir une responsabilité collective.
9: Farida Noir, le bac, ça continue aujourd'hui après la philo. Hier, c'est le début des épreuves de spécialité. Deux épreuves étalées entre aujourd'hui et jeudi, coef 16 chacune, rien que ça. Avec un dilemme, Jérôme, pour ceux qui en ont une demain d'épreuve.
1: Ouais, se coucher tôt ou regarder le match des Bleus?
9: Oui, c'est ce soir, l'entrée en lice de l'équipe de France dans le mondial de football à 21h, heure de l'Hexagone. C'est contre le Sénégal, match dans la banlieue de New York. Le Sénégal qui nous rappelle de mauvais souvenirs avec cette défaite surprise lors de la Coupe du Monde de 2002. New York, où l'on trouve un quartier sénégalais en plein cœur de Harlem, où l'on ne soutiendra pas les Bleus, vous vous en doutez. Vous y êtes allé, Julien Froment, pour France Info.
0: Au croisement de la 116e rue et du boulevard Malcolm X, les sons et les chants résonnent comme si on était à Dakar.
4: Bienvenue à l'État Sénégal, les gars.
0: On y retrouve Omar, un des 20 000 Sénégalais de la diaspora new-yorkaise.
4: On va aller acheter un maillot, en fait, parce que si je pars au Max, il faut que j'ai le maillot qui dit Omar. Hein. Et ici, c'est le cœur. Hein. Tout se passe ici. Je suis très excité. Partager ce moment avec les Sénégalais. Sans la Coupe du Monde, on n'aura pas ces opportunités pour se voir faire l'ambiance entre nous et tout.
0: Direction une boutique un peu plus loin, où les maillots verts et blancs partent comme des tapas à la pâle et pains sénégalais. Omar a son maillot. Papio, lui, cherche encore un précieux sésame, lui qui attend le match avec impatience.
23: C'est un grand plaisir, c'est un rêve de jeunesse. On a beaucoup rêvé ça, de voir Sénégal jouer au Coupe du Monde dans un pays où on y trouve, même pas à 20 minutes de route.
0: Kia, 28 ans, sera elle au stade. Elle a son billet et elle se montre très confiante.
5: On va battre la France 2-0. En 2002, j'avais 4 ans, donc voilà. Là, on va pouvoir le revivre, puis je sais qu'ils vont refaire la même chose. Inch'Allah. Le Sénégal, Inch'Allah, qui va battre la France.
0: 2002, un souvenir encore vivace, que ce soit à Little Sénégal, à Dakar ou ailleurs dans le monde, les supporters sénégalais rêvent en tout cas d'un résultat similaire.
9: Merci Julien Froment et on vivra avec vous ce match France-Sénégal à 21h sur France Info. Et puis c'était un grand comédien de théâtre, Christian Bugeaud vient de nous quitter. Alors vous ne vous rappelez peut-être pas de son nom, mais je suis sûr que vous le connaissez. C'est lui qui incarnait Jean-Pierre, le mari de Dame Béatrice dans Les Visiteurs. Vous savez, le dentiste un poil interloqué devant Godefroy et Jacouille qui se lave les mains directement dans la cuvette des toilettes.
6: Béat, viens voir.
24: Mon cousin, qu'est-ce que vous faites? Vous n'êtes tout de même pas amnésique à ce point-là?
6: C'est pas des amnésiques, c'est deux gouliafiers, oui. Patouche dans la cuvette des chiottes.
9: Christian Bugeaud, que les fans de Kaamelott connaissaient aussi comme l'inoubliable maître d'armes.
1: C'est lui.
9: Christian Bugeaud qui avait 81 ans.
1: Merci William Gacosta, tout à l'heure 7h30. Dame Christine,
2: oui.
1: Qu'est-ce qui nous attend aujourd'hui?
2: Alors, de la chaleur, et encore elle est relativement modérée, surtout sur la moitié nord où on a une petite faiblesse là, avec des nuages ce matin. Cet après-midi, le soleil apparaîtra hein, des Hauts-de-France à Paris, à la Normandie, les Pays de la Loire. Le voile nuageux se décalera sur l'est, le nord-est plutôt. On a quelques débordements orageux en montagne, simplement sur les Alpes du Sud et les Pyrénées, un petit peu comme hier, voilà. Grand soleil dans le sud, avec des températures élevées dans le sud. 35 degrés à Perpignan, un peu plus raisonnable, plus au nord. 28 quand même à Alençon, à Rennes, à Nantes, à Paris, 29 degrés, 24 à Lille et Rouen.
1: Christine Peña.
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1: Et notez tout de suite d'ailleurs que Youssou N'Dour, l'immense star de la chanson sénégalaise, est notre invité tout à l'heure à 8h moins le quart. D'autres rendez-vous, à quoi peut servir le Charles de Gaulle, le porte-avions dans la phase de déblocage d'Hormuz. L'amiral Alain Oudot-Dainville est avec nous dans 3 minutes. Mais d'abord, Trump, Macron, ambiance glaciale sur les bords du Léman.
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1: Elle tranche avec les températures estivales à Évian. Cette photo d'hier soir, Donald Trump accueilli par Emmanuel Macron au G7 après le protocole d'accord avec l'Iran, présenté comme un immense succès par la Maison Blanche. On aurait pu s'attendre à une atmosphère détendue. Bonjour Paul Barcelone.
28: Bonjour Jérôme.
1: Envoyé spécial de France Info à ce sommet d'Évian, les présidents français et américains se sont toisés hier soir.
28: Et autant dire que leur poignée de main était moins ferme, moins franche que d'habitude. D'abord, Emmanuel Macron n'est pas venu accueillir son homologue sur le tapis rouge. Officiellement, il était en entretien avec le Brésilien Lula, avant finalement un tête-à-tête débuté avec une heure de retard.
29: Je souhaitais d'abord accueillir et souhaiter la bienvenue au...
28: Et pour masquer la gêne, Donald Trump a vaguement parlé du combat de MMA remporté par le français Cyril Gane à la Maison Blanche dans la nuit de dimanche à lundi, avant d'avoir écouté ces mots doux. Emmanuel est un très bon ami, un ami spécial pour moi, avec qui nous avons de très bonnes conversations. Dit donc le président américain qui parle même des très bons accords que le chef de l'État français et lui passeraient. En réalité, Donald Trump arrive triomphant ici à Évian. Il bombe le torse, fort de cet accord, pour mettre fin à la guerre en Iran et dans la poche aussi. Une invitation à dîner demain soir au château de Versailles.
1: Mais les sujets de discorde ne manquent pas, notamment sur les modalités de la réouverture d'Ormuz.
28: Parce que la France veut avoir son mot à dire, peser dans le jeu avec d'autres pays volontaires comme le Royaume-Uni. Emmanuel Macron se dit prêt, ici en interview sur TF1, à déployer d'importants moyens militaires pour sécuriser la reprise du trafic maritime, notamment le porte-avions Charles de Gaulle.
3: Aujourd'hui, nous sommes sans doute la nation n'étant pas partie au conflit qui a le plus de moyens présents dans la région. Je peux vous dire que dès demain, on peut avoir des chasseurs, des avions qui seront là pour des premières missions de surveillance. On peut avoir une frégate et on peut avoir sous 2-3 jours, en effet, le Charles de Gaulle, des capacités de déminage.
28: Cette réouverture du détroit d'Ormuz doit se faire sans péage ni restriction, précise le président français. Mais cette proposition de mission maritime, donc mission militaire également, est accueillie avec une pointe de mépris écoutée par Donald Trump, qui jure n'avoir besoin de personne.
7: Je ne pense pas qu'on va avoir besoin de beaucoup d'aide, car nous avons un accord qui dit que ça va être ouvert. Après, ce n'est pas une mauvaise idée qu'il y ait des bateaux de quelques pays, car on ne sait jamais ce qui peut arriver. Mais je pense que ça va s'ouvrir et que la libre navigation va être rétablie.
28: En réalité, ici à Évian, ce sont les humeurs de Donald Trump qui risquent encore de donner le ton aujourd'hui. Les sujets de crispation ne manquent pas, sur fond de menaces de retour des droits de douane sur les vins et champagne français, ou encore la réunion prévue ce matin sur la guerre en Ukraine avec le président ukrainien Volodymyr Zelensky, attendu à Évian, cette guerre qui agace particulièrement Donald Trump.
1: Merci Paul Barcelone à Évian, et notre invité est ancien chef d'état-major de la Marine nationale, amiral Alain Oudot de Dainville. Bonjour.
8: Oui, bonjour monsieur.
1: Question très simple pour commencer, on a entendu Donald Trump et Emmanuel Macron sur un plan militaire. Qui a raison ? Y a-t-il ou non besoin des Européens, des Français pour mettre en œuvre le déblocage du détroit d'Ormuz ?
8: Moi, je pense qu'il y a besoin des nations, enfin des Français, des Britanniques, pour mettre en œuvre ce déblocage. Parce que le blocage, il vient des Iraniens, mais il vient aussi des assureurs, des armateurs et des équipages de bateaux marchands. Et pour que ces trois entités retrouvent la confiance, il faut qu'il y ait une force militaire pour les sécuriser.
1: Mais alors comment interpréter, on parlait de mépris de Donald Trump hier, qui dit non, mais nous on n'en a pas besoin.
8: La question ne se pose pas en ces termes-là. Est-ce que les bâtiments, les équipages des bâtiments de commerce vont exercer leur droit de retrait pour aller dans cette zone qui reste une zone de guerre? Et là, seul un bâtiment militaire qui arbore leur pavillon peut les sécuriser.
1: Et notamment pour le déminage, qui est très important dans cette région.
8: Oui, le déminage est important. D'abord, il faut cartographier où sont ces mines, qui normalement sont dans la voie normale pour franchir le détroit d'Ormuz, qu'on appelle le dispositif de séparation de trafic. Et c'est là-dedans qu'il y a des mines, ça se trouve dans les eaux territoriales omanaises, et c'est là qu'il faut s'assurer qu'il n'y a pas de mines, ou s'il y en a, les détruire.
1: Et donc c'est là, sur ce sujet spécifique, notamment des mines, pas seulement, j'imagine qu'il y a aussi, on voit, c'est très impressionnant encore ce matin, ces images de très très nombreux bateaux qui vont vouloir sans doute passer, peut-être pas tous en même temps, mais c'est là-dessus qu'on a besoin des armées, et notamment de la marine française, pour coordonner.
8: Non, c'est surtout pour escorter la navigation commerciale d'intérêt français. Parce que la sécurité dans le détroit, c'est une affaire des deux riverains du détroit, c'est-à-dire, enfin des trois même, parce qu'il y a les Émirats, mais sinon Oman et l'Iran. C'est eux qui doivent assurer la sécurité dans le détroit.
1: Je voudrais vous entendre sur la question spécifique du péage, la question de savoir si il faudra à l'avenir payer pour passer par ce détroit d'Ormuz. Et écoutez ce que disait le vice-président J.D. Vance, c'était hier à la télévision américaine, il se montrait plutôt optimiste.
10: Nous nous attendons à ce que le détroit soit rouvert sans péage à long terme. Et c'est le genre de choses que nous allons aborder dans ces négociations techniques. Il reste des détails très importants à régler. On va en discuter et construire un chemin ensemble.
1: Amiral Alain Oudot de Bainville, est-ce que c'est à ça aussi que va servir le Charles de Gaulle, essayer de peser politiquement pour éviter qu'à l'avenir, la traversée de ce détroit soit payante ?
8: Donc, je ne pense pas, parce que ça ne s'est pas présenté comme étant payant, mais les riverains du détroit d'Ormuz vont vouloir obtenir des frais de service pour assurer la sécurité, pour assurer la maintenance des installations de navigation qui permettent de franchir le détroit, et pour assurer pour faire respecter l'environnement dans cette région. Alors, ça ne sera pas appelé péage, et c'est là-dessus que l'ambiguïté va jouer. Ça sera appelé frais techniques, frais de service, tout ce que vous voulez. Et je pense que dans la négociation sera un peu difficile sur ce sujet-là, et que finalement, il y aura quelque chose à payer. Ce qui sera une évolution dans la navigation, mais qui n'est pas totalement exclue par le droit international.
1: Une dernière question, ça nous ramène à notre premier point. Combien de temps il va falloir pour évacuer, pour libérer en quelque sorte les bateaux qui sont de part et d'autre de ce détroit et revenir à une situation normale ?
8: Je ne pense pas qu'on puisse dépasser 200 navires par jour dans le détroit. Donc, vous faites le calcul, je ne sais pas combien il y en a, mettons qu'il y en ait 2200 navires, vous voyez à peu près ce que ça donne.
1: Ouais, au moins une dizaine de jours.
8: Le flux se réalimente.
1: Au moins une dizaine de jours, et ensuite le flux en effet se réalimente dans des conditions qui seront peut-être un petit peu plus complexes, puisqu'on vous a entendu, il est question de remettre en place, alors on n'appelle pas ça un péage, mais notamment des frais de passage. Merci beaucoup, Amiral Alain Oudot de Bainville. Tout cela reste évidemment conditionné à la signature définitive de ce protocole et aux discussions qui vont suivre dans les 60 jours au terme de cet accord intervenu avant-hier soir et dont nous vous parlons depuis hier matin sur France Info, 7h19.
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1: Le Mondial des Bleus entre en lice face à la redoutable équipe du Sénégal. Une grande page sport après l'info en une minute. Et à la une, Antoine Jeffin, le premier ministre israélien, réagit à l'accord Iran-États-Unis.
11: Benjamin Netanyahou affirme que son armée a sauvé Israël de la destruction nucléaire et prévient que ses troupes resteront dans les zones que l'État hébreu considère comme des tampons au Liban, en Syrie et à Gaza. De cet accord Iran-États-Unis sera encore question aujourd'hui au G7 qui se poursuit à Évian avec l'arrivée ce matin du président ukrainien Volodymyr Zelensky au lendemain de frappes russes qui ont fait au moins 11 morts dans le pays. Pas de tête-à-tête prévu avec Donald Trump. La CGT se rassemble à partir de 13h30 devant le Sénat, alors que la Chambre haute étudie à partir d'aujourd'hui le projet de loi pour autoriser le travail le 1er mai pour les fleuristes et boulangers. Hommage au navigateur Charlie Dalin ce matin dans le chenal des Sables d'Olonne. Les premiers skippers de la course Vendée Arctique arrivent dans une dizaine de minutes. Des rubans blancs distribués au public pour saluer la mémoire du vainqueur du Vendée Globe 2024-2025, mort il y a 6 jours à l'âge de 42 ans. Et puis deux départements en vigilance orange feu de forêt aujourd'hui, Pyrénées-Orientales et Aude. Hier, des feux de végétation ont brûlé 80 hectares en Vendée.
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1: Bonjour Cédric Guillaume.
12: Bonjour Jérôme.
1: L'équipe de France de foot fait donc ses grands débuts ce soir à la Coupe du Monde.
12: Oui, ils lancent leur aventure à New York, les Bleus, là où ils espèrent terminer cette aventure le 19 juillet prochain, puisque la finale aura lieu également à New York. On en est loin, Jérôme, c'est dans 5 semaines. Il faut d'abord penser à bien négocier ce premier match. Bonjour Xavier Monferrand.
13: Bonjour Cédric, bonjour à tous.
12: Vous allez nous faire vivre ce match avec Julien Froment ce soir sur France Info. L'objectif des Bleus, c'est évidemment, Xavier, de bien commencer. Et l'équipe de France a de sérieux arguments pour le faire, surtout offensivement.
13: Ah oui, difficile de faire beaucoup mieux. La France peut compter sur ses 3 mousquetaires, ses fines lames, le capitaine Kylian Mbappé, 56 buts en bleu à une petite longueur du record de Giroud, le ballon d'or, Ousmane Dembélé, et puis le phénomène, Michael Olise, déjà 7 buts en 17 sélections, dont un triplé contre l'Irlande du Nord la semaine dernière. Sans parler des Barcola, Doué, Cherki ou Marcus Thuram, sur le papier, la France dispose certainement de la meilleure attaque du mondial. Maintenant, il n'y a plus qu'à concrétiser ça sur le terrain, c'est parfois là que le bât blesse. Mbappé est est resté muet sur ses trois derniers matchs en bleu, mais il a dit à son sélectionneur qu'il avait tout gardé pour le mondial. Et pour Dembélé, le déclic en équipe de France se fait toujours attendre. 7 buts en 59 sélections. Le ratio n'est pas digne d'un ballon d'or.
12: Et il faudrait essayer de régler la mire dès ce soir, Xavier, hein, parce que le Sénégal, pour débuter, c'est pas forcément un cadeau.
13: Oui, ou alors un cadeau empoisonné. Hein. Aujourd'hui, sur le terrain, c'est la meilleure équipe d'Afrique, vainqueur de la CAN en janvier dernier, avant de s'être vu finalement retirer le trophée. Mais le niveau est là. Le Sénégal de Pape Thiaw n'est clairement pas aux États-Unis pour faire de la figuration. C'est un outsider crédible, porté par la légende Sadio Mané, qui dispute là son dernier mondial et qui espère bien rejouer un coup à la France, hein, puisque les Sénégalais avaient battu les Bleus en 2002, en ouverture de la Coupe du Monde, avant que les Français ne fassent qu'un petit tour avant de rentrer au bercail.
12: Merci Xavier Monferrand. Alors on peut se rassurer, Jérôme, quand même, en regardant les premiers matchs en Coupe du Monde des Français sous l'ère Didier Deschamps. Il n'y a eu que des victoires, hein, contre le Honduras en 2014, l'Australie également à deux reprises en 2018 et 2019. Ça veut dire que Deschamps, il sait bien faire démarrer ses équipes. Il arrive notamment à préserver ses joueurs émotionnellement.
4: C'est notre premier rendez-vous. Ça le rend encore plus prestigieux, entre guillemets, de par... le niveau de cette équipe du Sénégal. On sait à quoi s'attendre, eux aussi. Après, il y a toujours l'aspect émotionnel qu'on n'arrive pas à mesurer, à quantifier. Des joueurs qui peuvent se crisper de par l'importance du match ou l'environnement aussi. L'idéal, c'est d'être concentré et décontracté.
12: Didier Deschamps, décontracté donc avant le premier match des Bleus face au Sénégal. On vivra ça évidemment sur France Info, soirée spéciale, même fin d'après-midi spéciale, puisque là, ça va démarrer à 17h.
1: Bien sûr, et un peu plus tard, il y aura l'autre match du groupe.
12: Il va opposer l'Irak à la Norvège. Début de cette rencontre à minuit. Hier, la première grosse sensation de ce mondial, elle est venue du Cap-Vert, qui a réussi à tenir l'Espagne en échec. 0-0 entre les deux nations, et ce chiffre totalement fou à retenir, Jérôme. Une seule faute commise durant le match par les joueurs capverdiens. C'est la première fois qu'une équipe en commet si peu depuis la Coupe du Monde 1966.
1: L'info de la nuit, Cédric, c'est aussi le retour sur un banc de touche d'Hervé Renard.
12: Hervé Renard, le technicien français qui va participer donc à cette Coupe du Monde. Il vient d'être nommé sélectionneur de la Tunisie. Marine Klett, c'est allé très vite pour cette nomination du côté des Tunisiens.
14: Oui, hier matin, lundi, 5h30 heure française, la Tunisie se fait moucher par la Suède, 5-1. 6h30 ce matin, 24 heures à peine après être sorti des vestiaires, Sabri, Lamouchi et limogé. Le sélectionneur était décrié depuis plusieurs semaines après de mauvaises performances de l'équipe. Un départ expéditif et une arrivée tout aussi précipitée. Selon la chaîne publique tunisienne, le français donc Hervé Renard saute dans un avion et dirigera dès ce soir un entraînement de l'équipe à Monterrey au Mexique. L'ancien sélectionneur de l'équipe de France féminine ne découvre pas la Coupe du Monde. Il était déjà à la tête du Maroc en 2018 et artisan du parcours salué de l'Arabie Saoudite en 2022. Hervé Renard effectuera ses débuts sur le banc de la Tunisie contre le Japon. Ça, ce sera dès dimanche.
12: Merci Marine Klett. Notez par ailleurs qu'il n'y a eu que des matchs nuls pour les matchs d'hier soir et de cette nuit, Jérôme. Un partout entre la Belgique et l'Égypte, un partout entre l'Uruguay et l'Arabie Saoudite, et deux partout pour les débuts de l'Iran dans cette Coupe du Monde face à la Nouvelle-Zélande.
1: Merci, c'était Cédric Guillou.
2: Il est 7h25 sur France Info, il fait 16 à Lyon.
1: Et avant une météo complète, c'est l'heure du vrai ou faux. Bonjour Armel Balogog.
15: Bonjour.
1: Et cette question: ce matin, les conditions de travail en France sont-elles très mauvaises?
15: C'est ce qu'assure Aurore Laluc, la coprésidente de Place Publique, le parti de Raphaël Glucksmann.
16: En France, on a des très mauvaises conditions de travail, contrairement à ce qu'on croit. On est dans les conditions de travail en dessous de l'Albanie, pour vous dire.
1: Les conditions de travail sont pires en France qu'en Albanie, c'est vrai ou c'est faux?
15: Ça a été vrai, mais ça ne l'est plus. En fait, ça, c'était la conclusion d'un rapport de la Fondation européenne pour l'amélioration des conditions de vie et de travail. Un rapport qui fait référence en la matière, hein, qui a notamment été utilisé par le Conseil d'orientation des retraites pour ses travaux. La Fondation a interrogé des dizaines de milliers de travailleurs dans tous les pays européens en 2021, année encore marquée par le Covid. À ce moment-là, cette agence de l'Union européenne estimait en effet que la France était l'un des pays d'Europe où les travailleurs disaient subir le plus de conditions difficiles. La France était clairement sous la moyenne européenne et donc derrière l'Albanie.
1: Mais les choses ont changé depuis.
15: Oui, et la Fondation a refait la même étude en 2024 et selon elle, la France est repassée devant l'Albanie et surtout, elle est maintenant juste au-dessus de la moyenne européenne. Mais c'est vraiment au coude à coude, on a une très faible avance et on est toujours derrière le Luxembourg. Luxembourg, la Norvège ou la Suisse qui tiennent le haut du tableau. En revanche, il faut souligner que les écarts entre le haut et le milieu du tableau ne sont pas très grands. Ça se joue à quelques points de pourcentage.
1: Et quand on parle de conditions de travail, de quoi parle-t-on précisément ?
15: D'abord, seulement la moitié des Français estiment que leur salaire est proportionnel à l'effort qu'ils fournissent pendant leur temps de travail. C'est un tout petit peu moins que la moyenne européenne. Rappelons-le, les salaires français, eux, sont un tout petit peu au-dessus de la moyenne européenne. Ensuite, un tiers des Français déplorent l'intensité de leur journée. Un quart déclare avoir des horaires décalés ou imposés. Et un Français sur cinq dit travailler dans des conditions sociales et physiques difficiles, notamment en soulevant des personnes, en portant des charges lourdes ou encore en ayant des postures pénibles.
1: Merci Armel Balogog. Et on pense notamment à ceux qui vont devoir travailler sous la chaleur. On va voir ça dans un instant avec Christine Peña.
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1: Christine Peña, journée estivale.
2: Oui, estivale, avec des nuits de plus en plus douces, hein, 17-18 degrés sur l'ensemble du pays. On a même parfois un peu plus, hein, comme à Paris, il fait encore 21 degrés dans les rues de Paris, 20 degrés à La Rochelle, du côté de Perpignan aussi, 22 degrés encore ce matin et cet après-midi. Eh bien oui, les valeurs sont d'un plein été, 24 à Lille, 28 à Alençon, ça sera la même température qu'à Toulon et Montpellier, 28 degrés cet après-midi, 29 à Paris, on a beaucoup plus, hein, on a jusqu'à 32 à Toulouse, à Bourges, 33 à Limoges, à Lyon, à Dijon, 34 à Clermont-Ferrand et le plus chaud pour Perpignan avec 35 degrés sous le soleil. On a de la grisaille là sur la Nouvelle-Aquitaine, mais ça va se lever. Et puis c'est pareil, on a un voile d'altitude, notamment sur les Hauts-de-France, Paris, la Normandie, va se décaler vers les régions du Nord-Est. On pourrait avoir une petite, allez, un peu, une petite ondée, peut-être un orage vers les frontières du Nord. Et puis toujours ces bourgeonnements là sur les Alpes du Sud ou encore sur les Pyrénées qui peuvent tourner à l'orage.
1: Merci Christine Peña. À suivre sur France Info, l'enquête qui lève le voile sur les arnaques téléphoniques, l'immersion du youtubeur Micode et de son équipe dans une société qui harcèle les personnes fragiles pour leur soutirer de l'argent. Dossier édifiant, juste après le journal de 7h30. William Gacosta.
23: Près de 8 heures de retard, nouvelle journée cauchemar pour 300 passagers de la SNCF qui voyageaient à bord d'un train intercité parti de Paris en direction de Clermont-Ferrand en raison d'une panne. Alors on n'est jamais à l'abri d'une panne, mais ce qui exaspère les usagers comme Jean-Paul, c'est que sur cette ligne, les trains sont souvent des rames corail des années 80 et les problèmes sont trop fréquents.
24: Là, ça fait 12 heures que je voyage pour faire 500 km. Je suis Aveyronnais d'origine par mes parents. Ça fait des années que ça dure. Tout le monde le sait, tout le monde le dit, tout le monde est désolé. Personne n'est responsable. Et vous vous rendez compte le stress que c'est ? Moi, j'ai 58 ans, mais des gens qui ont 20 ans de plus. Je vais mettre 15 heures à arriver à Nasbinal et tout le monde est là, les bras ballants. Mais on est désolé, monsieur. On ne peut pas être content de ça. C'est un stress monstrueux pour plein de gens, quoi.
23: Jean-Paul, l'un des passagers de ce train au micro d'ici Pays d'Auvergne, a noté que des annulations de trains sont aussi prévues à partir de jeudi sur la ligne Paris-Limoges, cette fois en raison des fortes chaleurs qui s'annoncent, car les clims de ces trains pourraient ne pas tenir. Les températures qui font aussi redouter des incendies, hier déjà près de 80 hectares de végétation ont été parcourus par plusieurs feux en Vendée, département qui était classé en orange dans la météo des forêts. Aujourd'hui, ce sont les Pyrénées-Orientales et l'Aude qui sont toujours en alerte élevée. L'Ukraine va tenter de se faire une place dans les discussions aujourd'hui au G7 en France. Le président Zelensky doit arriver à Évian à 9h. Hier, il s'est déjà entretenu avec Donald Trump, le président américain, par téléphone pour lui proposer une rencontre avec Vladimir Poutine sur le sol américain. Face au scandale, face à l'émotion déclenchée par l'affaire Liana, après les menaces aussi proférées contre des magistrats, Gérald Darmanin, leur ministre, leur a adressé un courrier hier aux 10 000 magistrats de France. Message de soutien Aurélien Herbemont avant de probables sanctions tout de même.
0: C'est une lettre manuscrite de 2 pages dans laquelle Gérald Darmanin réaffirme son attachement viscéral à l'indépendance de la magistrature. Mais le garde des Sceaux prévient, cette indépendance va de pair avec la responsabilité. Depuis 10 jours, le gouvernement dénonce des dysfonctionnements dans l'affaire Liana. Et Gérald Darmanin l'écrit noir sur blanc, lorsque des fautes professionnelles sont établies, personne ne comprendrait qu'elle ne soit pas sanctionnée. Manière de préparer les esprits à de futures sanctions, c'est lundi prochain que le gouvernement aura les premières conclusions du rapport d'inspection. Un ministre redoute un moment pas facile où on risque le procès de l'institution et le découragement des magistrats. Alors que Gérald Darmanin compte sur les procureurs, ils doivent passer en revue 70 000 plaintes de mineurs pour violences sexuelles avant le 14 juillet.
23: Aurélie Herbemont, c'est une première dans le monde. Le public s'informe désormais plus sur les plateformes vidéo et les réseaux sociaux qu'avec les médias traditionnels, selon l'Institut Reuters pour l'étude du journalisme, qui a interrogé 100 000 personnes dans une cinquantaine de pays. 54% des personnes interrogées disent s'informer en ligne avec Facebook, YouTube ou encore TikTok. 52% seulement pour la télévision, 21% pour la radio. Et puis le thermomètre pour mesurer sa température corporelle entre enfin dans le troisième millénaire, Jérôme. Des scientifiques du MIT, Institut de technologie américain très réputé, en ont mis au point un minuscule. Alors, on ne le met pas sous le bras, on ne le met pas ailleurs, mais on l'avale. Les recherches de ces chercheurs viennent d'être publiées dans une revue du groupe Nature, Solène Lehen. Mais alors, pourquoi l'avaler ?
3: Il existait déjà des thermomètres miniaturisés, mais qui mesuraient parfois 3 cm de long, difficiles à avaler, et ensuite, le tube digestif n'appréciait pas vraiment. Celui-là est de la taille d'un comprimé, d'une myrtille même, précisent les chercheurs. À l'intérieur, une antenne, une puce et une batterie qui consomment très peu. Une fois avalé, il prend la température interne du corps au 10e de degré près et informe en continu les médecins, plus fiable que les thermomètres classiques et moins invasif que les thermomètres de bloc opératoire reliés par des fils. Il peut servir aux médecins dans de nombreuses situations. Par exemple, alerter les chirurgiens et anesthésistes pendant une opération. Les patients endormis ont souvent des risques d'hypothermie qui provoquent des infections ou problèmes cardiovasculaires. Là, on saurait tout de suite si la température chute. Pour le moment, ce minuscule thermomètre a été testé sur un cochon qu'il a gardé 4 jours dans l'estomac et l'intestin grêle avant de l'expulser par les voies naturelles. Ce prototype est maintenant à améliorer, tester et développer sur les humains, expliquent les chercheurs du MIT.
23: Il faut partir à la chasse aux myrtilles. Bon appétit.
1: Comment voulez-vous que j'enchaîne après ça? Merci William Gacosta. On va parler de l'édition spéciale de ce soir, évidemment, sur France Info pour suivre France-Sénégal. Les Bleus font leur entrée face au Sénégal. Et d'ailleurs, Youssou N'Dour, la star de la chanson sénégalaise, est notre invité dans une dizaine de minutes. Et puis, il a vécu le premier France-Sénégal d'un mondial en 2002. Il n'en garde pas forcément un bon souvenir. C'est Bichente Lizarazu qui était sur le terrain lors de la défaite de ce France-Sénégal en 2002. Notre consultant est avec nous tout à l'heure à 8h10. Pour le moment, il est 7h35.
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1: C'est un fléau qui pousse certains d'entre nous à ne même plus décrocher le téléphone. Ces appels en numéro masqué, ces interlocuteurs qui vous proposent une réduction, une prime, un produit d'épargne et qui finissent par vous prélever de l'argent. Le youtubeur Micode, 2 millions d'abonnés, publie une enquête. Avec nous, dans ce studio, Antoine Deyana de France Info, bonjour.
6: Bonjour.
1: Et puis Louis Leroy, on va vous entendre dans quelques instants. Bonjour à vous.
6: Bonjour.
1: Vous travaillez dans l'équipe de Micode et ce matin, vous êtes sous pseudo, je le précise, parce que vous avez infiltré l'une de ces sociétés. Alors d'abord, les faits, Antoine. Il faut nous expliquer de quoi on parle. Il s'agit d'arnaques à grande échelle et de méthodes impitoyables.
6: Oui, l'enquête de Micode commence par un coup de téléphone, comme on en reçoit plusieurs par semaine, avec toujours des offres alléchantes, mais les milliers d'enregistrements que se sont procurés les équipes du youtubeur via un lanceur d'alerte montrent en fait l'envers du décor. Extrait.
7: Alors vous devez juste, s'il vous plaît madame, cliquer sur HTTP. Oui. Ensuite, vous allez être redirigé vers une autre page.
9: Oh là là, c'est compliqué. Je vais arrêter là, moi.
7: Non, bah, je suis là pour vous assister, ne vous inquiétez pas.
6: Voilà, ces enregistrements que nous avons pu consulter sont édifiants. Écoutez la suite de cette conversation entre cette personne âgée et cette téléconseillère.
4: Je vais vous dire sincèrement, j'ai du mal à vous faire confiance. Non, mais on entend tellement d'arnaques que...
7: Je vous ai compris, vous avez raison, mais rassurez-vous, vous êtes en fait dans l'âge de ma maman. Ma maman, elle est née, en fait, elle est plus grande que vous, en fait, vous êtes un petit peu jeune. Elle est née en 1948, maman.
4: Ah oui ? Oh, on a qu'un an différent.
7: Bon, je ne vais pas vous arnaquer, madame, rassurez-vous.
6: Voilà, jusqu'à 2 heures d'entretien, lors desquels le stress et l'épuisement des victimes ne déstabilisent pas les, les téléconseillers. Autre cas.
4: Ah non, pas parce que là, je me sens pas bien. Non.
7: Oui, prenez tout votre temps. Oui, madame. Donc, je disais, notre service clientèle reste toujours joignable au 09, donc 73 96 15 02.
6: Voilà, cette femme, malgré tout, hein, Jérôme finira par signer, car oui, hein, toutes les méthodes pour arracher la signature d'un contrat avec prélèvement bancaire sont utilisées.
1: Ouais, on l'entend, 2 heures de conversation, ce sont des personnes manifestement fragiles. Et ce qu'on apprend dans cette enquête, Antoine, c'est que ces enregistrements sont ensuite utilisés et détournés par ces centres d'appel.
6: Oui, les équipes du youtubeur se sont aussi procurés ces mêmes enregistrements qu'on vient d'entendre là, mais montés, trafiqués. Ils passent de 30 à 5 minutes en fait, pour éluder tout ce qui pourrait démontrer que la victime n'est clairement, comme on l'a entendu, pas en état de consentir à un contrat. Selon des témoignages qu'ils ont reçus au fil de leur enquête, ces enregistrements montés sont utilisés en cas de litige pour dissuader toute action en justice.
1: Alors Louis Leroy, je rappelle que c'est un pseudo, hein, puisque vous avez... Vous utilisez un pseudo parce que vous avez infiltré pour l'équipe de Micode une de ces sociétés. D'un mot d'ailleurs, vous êtes fait embaucher. Comment ça c'est voilà, on vous a embauché dans une de ces sociétés.
8: Alors en fait, là, les enregistrements qu'on vient d'entendre, c'est un lanceur d'alerte qui nous a partagé.
1: D'accord.
8: On s'est aussi infiltré dans un centre d'appel. On pourra en dire.
1: Et ces enregistrements, ils prouvent quoi?
8: Eh bien, en fait, ces enregistrements, déjà, ils montrent que ce démarchage, il fait des victimes. Des victimes qui sont, on en a reçu des milliers, et ce qu'on voit, c'est que c'est des personnes âgées, des personnes vulnérables. Elles ne veulent pas signer. Souvent, elles manifestent beaucoup de résistance. Et puis, à force de mensonges et de manipulations, on finit par obtenir d'elles ce qu'on voulait au début.
1: De mensonges, hein ?
8: Tout à fait, de mensonges. C'est qu'en fait, tout commence par une promesse, un appât. On va vous promettre une prime inflation, par exemple, ou un chèque énergie, ou une baisse de vos cotisations mutuelles. Peu importe, le tout, c'est de vous accrocher au téléphone pour que vous restiez. Et ensuite, on garde le pied dans la porte. Donc, on va vous poser des questions plutôt anodines, peu coûteuses. Comme par exemple, voilà, votre nom, quand est-ce que vous voulez recevoir votre prime inflation. Et puis, de fil en aiguille, on va finalement vous demander votre IBAN.
1: Ah, c'est ça l'objectif,
8: voilà,
1: c'est d'avoir l'IBAN.
8: Bancaire. Ouais. Alors, le coordonnées bancaires, en soi, ça ne suffit pas à prélever de l'argent. Mmh. Il faut faire signer un mandat de prélèvement. C'est ça l'objectif de l'appel.
1: Au bout du compte, les personnes là, qui appellent, là, celles qu'on a entendues notamment, l'interlocutrice de cette personne âgée, c'est quoi? Ce sont des complices ou sont juste des personnes employées par le centre d'appel
8: Ce sont des appels, en fait, donc dans ces appels qui durent longtemps, les téléconseillers souvent se passent le relais. Voilà,
1: ils persévèrent. Mais ils savent ce qu'ils font, ils savent que c'est une arnaque.
8: Alors oui, c'est ça qui est frappant, c'est qu'il y a des scripts officiels, qui respectent la conformité, les règles, l'ontologie, tout ça. Et puis, il y a ce qui se passe vraiment dans ces centres d'appel, où ce qu'on voit dans ces audios, c'est qu'il y a une pratique systémique, en fait. Donc, ils savent ce qu'ils font et ils ont une méthode bien rodée pour obtenir du client, de la victime, une signature.
1: Qu'on comprenne bien, donc, on a entendu un certain nombre d'extraits. Ces extraits, ils sont tronqués parce que normalement, il y a une valeur de preuve. Hein, c'est ça, tout ça est enregistré. Et là, si la justice devait s'y intéresser, elle n'a que des enregistrements tronqués, c'est ça?
8: Et ben en fait, de toute façon, il y a des contrats qui sont signés. Donc déjà, ça, c'est sa valeur de preuve. En revanche, ces montages, ils servent probablement plus pour faire la pression psychologique pour les victimes qui voudraient résilier, qui voudraient se plaindre. On leur dit,
1: Écoutez bien l'enregistrement, donné votre accord.
8: Vous avez dit oui.
1: Vous avez remonté ces filières et vous avez identifié, je crois, une famille française derrière ce système.
8: Ouais, tout à fait. En fait, derrière ces appels, on a trouvé une galaxie de sociétés. Qu'on a appelé des sociétés physiques, parce qu'en fait, dès qu'elles sont trop signalées, elles sont remplacées par une nouvelle. Et derrière ces sociétés, il y a des holdings. Mm-hmm. Et derrière ces holdings, on trouve deux frères, Yoni et Moïse Sidbon.
1: Je précise d'ailleurs qu'il n'y a pas de plainte contre les personnes que vous citez aujourd'hui.
8: Hein. Pas à notre connaissance.
1: Pas à votre connaissance. Aucune plainte. Ce sont des personnes qui vivent en France.
8: Ce sont des personnes qui donc, ils pilotent leurs opérations depuis Paris, tout à fait. L'un des frères travaille avec des centres d'appels marocains, voilà. Et puis aussi un actionnaire qui est basé à Tel Aviv.
1: Comment est-ce qu'on explique que ces sociétés existent encore ? C'est-à-dire que vous nous dites à chaque fois qu'elles sont repérées, elles disparaissent ?
8: En fait, ces sociétés existent parce que en fait, c'est très difficile d'établir la chaîne de responsabilité. Quand une victime se fait arnaquer, la question qui va se poser, c'est est-ce que c'est une brebis galeuse dans le centre d'appel ou est-ce que c'est une pratique organisée ? Et si c'est le centre d'appel qui est incriminé, est-ce que le donneur d'ordre est au courant ? Voilà.
1: Ce qui est important, j'ai cru comprendre que souvent, on parlait de petites sommes, hein, c'est ça, mais c'est la somme de ces, de ces petits ruisseaux qui finit par être très rémunératrice.
8: Exactement.
1: Pour ces sociétés.
8: Là où ils sont forts, c'est que donc c'est des prélèvements qui peuvent être de 15 euros, 20 euros par mois. Et donc c'est sûr que si une victime a envie d'aller jusqu'à la plainte, ce qui est déjà, pour 20 euros, qui va aller porter plainte, c'est pas des dossiers qui vont être prioritaires. Là, la justice a autre chose à faire, en fait, elle est très encombrée.
1: 20 euros, encore une fois, en échange d'un service qui n'existe absolument pas.
8: Alors 20 euros en échange d'un service qui peut exister, mais où il y a plein d'astérisques qui font qu'il est difficilement activable.
1: Ouais. Comment est-ce qu'on se protège ? Parce que là, depuis tout à l'heure, il y a des auditeurs qui vont se reconnaître, j'en suis sûr, dans ce qu'on vient d'entendre. On a tous ces appels. Alors, il y a la première des choses, c'est de ne pas décrocher. Voilà. Mais comment est-ce qu'il faut se protéger quand on a affaire comme ça à quelqu'un qui vous harcèle pendant 2 heures ?
8: Vous le dites déjà, ne pas décrocher. Tous les appels commerciaux, vous n'avez pas besoin de décrocher.
1: Mais c'est terrible, parce qu'il peut y avoir parfois des appels commerciaux qui sont utiles, non ?
8: Bonne question. En tout cas, je pense que l'État a répondu, puisque à partir de d'août prochain, le démarchage intempestif sera interdit. Ouais. Mais donc, comme conseil, sinon, il y a aussi des super applis, comme ça raccroche, ou il y en a d'autres, qui permettent de bloquer tous ces appels commerciaux d'un coup.
1: Ces applis, elles bloquent, mais parfois elles peuvent bloquer encore plus. C'est-à-dire qu'on va passer à côté de certains coups de fil qui peuvent nous intéresser, y compris des appels inconnus de gens qui peuvent simplement être des amis, mais dont on n'a pas le numéro.
8: Eh ben non. En fait, souvent, déjà, vous pouvez choisir dans les filtres. Et puis surtout, il y a des plages de numéros qui sont réservées aux appels commerciaux. Donc, ça va juste bloquer ces plages.
1: J'ai une dernière question. La justice peut s'intéresser à ces sociétés, même bon, pour le moment on a compris qu'il n'y avait pas forcément de plainte, mais compte tenu de la faiblesse du préjudice individuel, est-ce que la justice peut aller chercher ces personnes et ces sociétés ?
8: J'imagine, oui. Alors après, il faudrait que l'affaire soit instruite, et ça pour l'instant on n'en a pas connaissance.
1: Merci beaucoup Louis Leroy, merci aussi à Antoine Deyana, et puis cette enquête de Micode, elle se trouve sur YouTube, elle a déjà été je crois très très consultée depuis, pardon Antoine,
9: près de 3 millions de fois.
1: 3 millions de vues, voilà, c'est ça, depuis une dizaine de jours. Donc je vous invite à aller la regarder. En effet, c'est assez édifiant. Et encore une fois, je suis sûr que beaucoup d'auditeurs se sont retrouvés dans ce qu'on a entendu ce matin. 8h moins le quart.
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1: Et le mondial, les Bleus qui entrent en lice. Youssou N'Dour sur France Info, juste après l'info en une minute. À la une, Antoine Geoffin, le président ukrainien invité du G7.
10: Volodymyr Zelensky arrive d'ici un peu plus d'une heure à Evian, en Haute-Savoie, au lendemain de ses frappes russes en Ukraine. 11 morts au moins. Un face-à-face avec Donald Trump n'est pas prévu pour l'instant. Donald Trump qui affirme que le détroit d'Ormuz rouvrira vendredi après la signature de l'accord avec l'Iran à Genève. Le président américain décline l'aide proposée par plusieurs pays, dont la France, pour le sécuriser. Sébastien Lecornu annonce à l'instant que la France va investir 655 millions d'euros supplémentaires dans l'intelligence artificielle. Depuis ce matin, les Français particulièrement exposés au cadmium, métal lourd, cancérigène, peuvent gratuitement se faire dépister avec une prise de sang. Il s'agit des personnes qui vivent près d'un site industriel. Paris, Nîmes, Pau, Grenoble ou encore Le Mans, des milliers de personnes rassemblées hier soir devant les tribunaux et le ministère de la Justice pour demander davantage de moyens et une loi intégrale contre les violences sexuelles après la mort de la petite Liana. Enfin, deux départements sont en vigilance orange feu de forêt aujourd'hui, les Pyrénées-Orientales et l'Aude.
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0: pour briller, c'est l'un des derniers titres de l'immense Youssou N'Dour, le chanteur sénégalais qui nous fait le plaisir d'être avec nous ce matin sur France Info. Bonjour Youssou N'Dour.
1: Bonjour Jean, ça va?
0: Ça va très bien, à quelques heures de ce France-Sénégal, merci. Hein. Premier match pour les deux équipes dans cette Coupe du Monde. Et quelles équipes, quelle affiche. Youssou N'Dour, on ne pouvait pas rêver mieux.
1: Ah non, mais bon, écoutez, c'est une belle affiche. Bon, la Coupe du Monde, c'est quand même une rencontre, un moment de joie pour tous les pays. Et en même temps, bon, on ne peut pas rêver mieux d'avoir encore France-Sénégal. Qui s'est passé en 2002. Mais écoute, moi je suis très très très content que ce match se joue là pour l'ouverture de la Coupe du Monde entre la France et le Sénégal.
0: Tout pour briller là, on entendait votre titre. Si vous deviez citer le joueur sénégalais qui va briller ce soir, qui vous nommeriez?
1: Ben, on est champion d'Afrique, on vient de gagner la Coupe d'Afrique et la Coupe d'Afrique c'est quand même une compétition assez dure. Je ne vois pas quelqu'un d'autre que de Pape Gueye qui va briller chez nous.
0: Alors on va tout de suite droit au but. Si j'allais dire, on a tous en tête l'image de cette finale de la Coupe d'Afrique des Nations en janvier, le Sénégal qui l'emporte 1-0 après la prolongation face au Maroc, le pays hôte, et puis qui perd le titre sur tapis vert. Pour vous, l'équipe de France ce soir, elle affronte le champion d'Afrique.
1: Oui, oui, vous connaissez un tout petit peu la compétition africaine, qui est quand même une compétition très disputée, qui a un niveau mondial aussi. Hein. Donc, je pense que la France a un grand match devant elle avec le Sénégal.
0: Décrivez-nous un peu comment vous, Youssou N'Dour, et puis vos compatriotes sénégalais, vous attendez ce moment ce matin.
1: Mais tout le monde est prêt ici donc, pour encourager l'équipe. Donc, tout le Sénégal est mobilisé, tout le monde est prêt.
0: Et vous serez conscient. Où ce soir? Vous allez le regarder où ce match?
1: Mais je vais regarder avec mes amis chez moi. Ouais. Donc nous avons prévu la Coupe du Monde, c'est toujours aussi un moment de fraternité.
0: Pour vous, ça va être un match très difficile pour l'équipe de France?
1: Ben écoute, si on replonge à 2002, bon, l'équipe de France était sur orbite et à l'époque, l'équipe du Sénégal n'était même pas très connue. Et on a fait un match qui reste dans l'histoire. Oui, cette équipe du Sénégal a des joueurs. Nous sommes un groupe très performant. On va vous mener la vie difficile. Hein. On va vous gagner hein, ce soir.
0: Youssou N'Dour, on vous connaît ici en France, évidemment, comme artiste. Vous serez d'ailleurs, on aura l'occasion de le rappeler, en concert en France en octobre prochain. Mais vous êtes aussi une personnalité politique. Ce genre de rencontre, ça peut jouer dans l'amitié entre nos deux pays, dont on sait qu'elle a parfois connu des difficultés ces dernières années?
1: Oui, je pense que le football dépasse largement les 26 joueurs ou les 11 contre 11. Le football, maintenant, c'est un moment aussi d'exposition du pays, de relations fraternelles et tout, de la coopération et tout. Je pense que, bon, voilà, le football va amener encore beaucoup plus de fraternité entre la France et le Sénégal. C'est quand même historiquement des pays qui sont liés.
0: Je peux vous demander votre pronostic pour ce soir?
1: Bon, voilà, on va gagner, on va vous gagner. Je ne sais pas exactement combien, mais on va vous gagner quand même.
0: On se fait un cadeau à vous et à nous, tiens, pour finir.
1: Allez.
0: Ça nous rappelle des souvenirs, parce que les plus jeunes ne connaissent pas, c'était 1998 avec Axel Red, Youssou N'Dour, La Cour des Grands, c'était la chanson officielle de la Coupe du Monde 98 ici en France.
1: Et le Sénégal n'avait pas encore participé à la Coupe du Monde. Donc je suis le premier joueur à participer à une Coupe du Monde hein, en 98. Et vous savez qu'est-ce qu'on disait à l'époque ici au Sénégal? On disait que le marabout de l'équipe de France, c'était Youssou N'Dour. C'est pas vrai, mais bon, voilà, il disait ça. Parce que vous avez gagné pour la première fois aussi.
0: En tout cas, c'était un très, très grand plaisir de vous avoir ce matin, Youssou N'Dour, sur France Info. Merci beaucoup. Je parlais de votre concert. Votre concert, c'est le Grand Bal Youssou N'Dour et le Super Étoile de Dakar. Ce sera le 17 octobre à l'Accor Arena de Paris. Merci infiniment. Bonne chance au Sénégal et puis un peu à la France aussi. Hein. Et très belle journée.
1: Bah. Paternel, salut.
0: Merci à vous.
1: Bye bye.

0: Et à 7h51, j'accueille Fanny Guinochet, Renaud Dely, Constance Villanova. Bonjour à tous les trois.
1: Bonjour Jérôme.
0: Votre décryptage éco, Fanny, est consacré à cet accord entre l'Iran et les États-Unis. Soulagement, bien sûr, mais Donald Trump continue à mettre la pression. Le président américain, qui est donc en France, menace notre pays de nouveaux droits de douane sur les vins et spiritueux. C'est du bluff ?
2: On ne sait jamais trop avec Trump. Hein. Les droits de douane, il en a déjà mis en revenant à la Maison-Blanche. 15% sur les vins et spiritueux importés aux États-Unis. Alors cette fois, il menace de passer ses droits de douane à 100%. 100% si la France ne supprime pas sa taxe sur les services numériques. On rappelle cette taxe, hein, elle a été instaurée il y a 7 ans par la France. C'est un prélèvement de 3% sur les revenus que les géants américains de la tech, Amazon, Google, Meta, génèrent dans l'Hexagone. Elle rapporte près de 700 millions d'euros par an à la France.
0: Mais c'est pas la première fois que le président américain profère ce type de menace.
2: Non, en mars 2025, en pleine guerre commerciale avec l'Europe, Donald Trump avait déjà promis de monter ses taxes jusqu'à 200%, toujours sur les vins de l'Union. Il y a 6 mois, bis repetita, furieux qu'Emmanuel Macron refuse de rejoindre son Conseil de la paix, Donald Trump avait encore menacé des droits de douane. Mais rien n'avait bougé. Et aujourd'hui, de nouveau, il souffle le chaud et le froid.
0: Pourquoi Donald Trump prend-il toujours pour cible les vins et les spiritueux ?
2: Alors, c'est par définition so-French, hein, tellement français déjà. Et puis, il sait aussi que c'est un secteur sensible de notre économie qui souffre actuellement à cause du réchauffement climatique. Plusieurs récoltes ont été perdues à cause des canicules. Mais surtout, c'est un secteur très dépendant du marché américain. On vend plus d'un tiers de notre cognac, près de la moitié de nos liqueurs aux États-Unis.

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1: Fanny Guinochet.
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1: Et dans votre édito politique, Renaud Dely, un projet de loi important aujourd'hui. Il vise à accorder l'autonomie à la Corse. Il est débattu à l'Assemblée à partir de ce mardi.
3: Et oui, Jérôme, une réforme constitutionnelle essentielle qui touche à l'unité même de la République et qui arrive pourtant au Parlement dans une indifférence quasi générale. Ce projet de loi, rappelons-le, est issu d'un long processus de discussion déclenché par les émeutes qui avaient enflammé Lille en mars 2022 après le meurtre en prison d'Yvan Colonna, l'assassin du préfet Erignac, en pleine campagne présidentielle. Gérald Darmanin avait alors lâché le mot « autonomie » pour ramener le calme. Et 4 ans plus tard, voilà donc que ce texte octroie pour la première fois un territoire métropolitain, un statut d'autonomie justement, qui accorde à la Corse le pouvoir d'adapter certaines lois, voire de fixer ses propres normes législatives et réglementaires, et qui inscrit dans la Constitution l'existence, je cite, d'une communauté corse historique, linguistique, culturelle, ayant développé un lien singulier à sa terre.
1: Si l'enjeu est si lourd, Renaud, pourquoi une telle indifférence?
3: D'abord, sans doute par lassitude. Cela fait 45 ans que les élus corses s'enlisent dans des discussions statutaires sans fin. Résultat, les parlementaires agissent un peu comme si ce texte relevait d'une sorte de particularisme local, plus ou moins folklorique. En 1991, le Conseil constitutionnel avait censuré un projet de statut qui évoquait l'existence d'un peuple corse. Cette fois, le Conseil d'État a suggéré de supprimer le mot de « communauté » et l'expression de « lien singulier à la terre » qui n'a pas de définition précise. Eh bien, le gouvernement est passé outre, un peu comme si ce texte ne concernait qu'un cas particulier. Or, il touche bien au caractère indivisible de la République et il pourrait faire école. Jean-Michel Blanquer et Manuel Valls alertent contre l'introduction d'une préférence régionale qui résonne, disent-ils, un peu comme une brèche ouverte vers la préférence nationale. Et le constitutionnaliste Benjamin Morel redoute, lui, que cette concession au communautarisme attise justement des revendications du même ordre en Alsace, au Pays Basque ou en Bretagne.
1: Ce texte peut-il être rejeté?
3: Alors peut-être, parce qu'une réforme constitutionnelle nécessite une majorité des 3/5 du Parlement. Or, la droite LR s'y oppose. Mais la gauche, elle, s'y est ralliée, tout comme le RN, au prix d'un tête-à-queue spectaculaire, un de plus. Mais en Corse non plus, la réforme est loin de faire l'unanimité. Les nationalistes au pouvoir depuis 11 ans en ont fait leur étendard, alors que l'urgence pour l'île relève plutôt du développement économique et de la lutte contre l'emprise mafieuse sur des pans entiers de l'activité. D'ailleurs, des collectifs anti-mafia redoutent que l'autonomie ne favorise la corruption et le crime organisé, parce que la présence de l'État n'est pas forcément synonyme d'oppression. Elle est d'abord garantie de l'ordre républicain pour tous.
1: Renaud Dely.
0: Il est 7h56 sur France Info. Il fait 14 à Deauville.
1: Et c'est l'heure de l'œil de Constance. Constance Villanova, vous nous parlez de ces mères de plus en plus nombreuses qui confient l'éducation de leurs enfants à ChatGPT.
4: Oui, Jérôme, imaginez, vous êtes une jeune mère, votre bébé hurle depuis des heures, suspendu à votre cou. Vous avez tout essayé. Alors vous attrapez votre portable pour demander conseil à celui qui sait tout mieux que tout le monde, alors pas votre maman, mais l'agent conversationnel ChatGPT. Sur les réseaux sociaux, des milliers de mères expliquent qu'elles s'appuient sur les chatbots au quotidien. Exemple avec les devoirs.
5: J'ai testé ChatGPT pour aider mon fils pour les devoirs. Avant, on galérait, les cours particuliers coûtaient une fortune et ils n'accrochaient pas.
4: Même refrain pour les courses, les repas aux États-Unis, 79% des parents de mineurs s'appuient sur l'intelligence artificielle dans leur vie de famille. Fin 2025, sur un plateau de télé américaine, Sam Altman, vous savez, c'est le patron d'OpenAI, la maison mère de ChatGPT, a lui-même fait une révélation surprenante.
6: Franchement, je n'imagine pas comment j'aurais fait pour élever un nouveau-né sans ChatGPT. Bon, les gens y sont arrivés pendant des siècles, sans doute, mais moi, je m'en sers énormément.
1: Ouais, bon, il fait sa pub. Cette parentalité 2.0, c'est devenu un marché.
4: Oui, sur TikTok, de plus en plus de mamans monétisent leur usage de l'IA. Liliane Schmitt a ainsi vu son audience sur TikTok bondir à 27 000 abonnés.
7: Il y a un an, je me noyais sous la charge mentale de la maternité jusqu'à ce que je transforme ChatGPT en mon coparent. Mais le moment où j'ai compris que l'IA pouvait tout changer dans ma vie, c'est quand je lui ai demandé de me concevoir un rituel du coucher.
4: Depuis, elle a créé une version sur mesure de ChatGPT qu'elle a appelée coparent. Elle en vend l'accès 37$. D'autres proposent des livres, animent des ateliers ou commercialisent des prompts. Les prompts, ce sont ces instructions toutes prête qu'on envoie à l'IA.
1: Alors, ChatGPT serait donc la solution contre la charge mentale.
4: La charge mentale, c'est ce travail invisible d'anticipation et d'organisation qui pèse sur les femmes. Et voici le paradoxe. C'est

0: contenu. En fait, il s'adresse quasi exclusivement aux mères. Pour une journaliste du magazine américain Wired, l'IA et les mères, c'est comme l'aspirateur en son temps. Une innovation qui n'allège pas la charge, elle ne fait que la rendre plus supportable sans en redistribuer la responsabilité. Reste enfin la question des données. Les parents confient aux géants de la tech des fragments très intimes de leur vie de famille. Peut-être que finalement, il aurait fallu mieux appeler votre maman ou l'un de vos proches ou partager tout simplement avec votre conjoint ou conjointe.
1: Voilà, et nous, on n'a pas ChatGPT, on a Renaud Dely, mais...
2: Dis-moi, ChatGPT, comment on fait les bébés?
3: C'est quoi cette bouteille de lait?
1: Allez, la météo dans quelques secondes.
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1: La nuit a été très douce, Christine.
3: Mais oui, les nuits aussi commencent à être douces, effectivement, et on se rapproche des seuils caniculaires. Parfois, on les atteint. Alors, ces seuils ne sont pas les mêmes selon les régions. D'ailleurs, au nord, par exemple, c'est 33 la journée, 18 la nuit, alors que vers les Bouches-du-Rhône, à Marseille, c'est 35 la journée, 24 la nuit. On a de petites différences quand même, mais on va les approcher dans les nuits prochaines, et certainement, à partir sur la carte de demain, on pourrait avoir quelques premières vigilances orange pour cette canicule. Les températures augmentent. On n'a pas un ciel tout bleu sur toute la France, mais il va s'éclaircir. Le soleil apparaît vers les Hauts-de-France, Paris, la Normandie, à l'ouest également. À l'est, on aura un ciel un peu voilé. Et puis dans le sud, hein, autour de la Méditerranée, là, c'est grand soleil avec forte chaleur, ça y est. Les seuils, donc 35 degrés à Perpignan, seront atteints cet après-midi. 34 à Clermont-Ferrand, là aussi, c'est un seuil. 29 à Paris, on est légèrement en dessous. Le plus frais, ça sera du côté de Lille, Rouen, avec 24 degrés cet après-midi. Vous respirez. Profitez-en.
1: Christine Peña, merci, les 8h01. Et à la une de votre journal, Solène Cressant, bonjour.
6: Bonjour.
1: Les Bleus qui débutent leur rêve américain.
6: L'équipe de France de foot joue son premier match de Coupe du Monde ce soir à New York face au Sénégal. 5000 supporters tricolores ont fait le déplacement. Et ça s'entend. Au sommet du G7, le coup de froid entre Donald Trump et Emmanuel Macron et l'arrivée du président ukrainien pour remettre l'Ukraine au cœur des discussions. Des tests cadmium remboursés dès aujourd'hui, mais pas pour tout le monde. Et puis des passagers mieux protégés par les toutes nouvelles règles européennes pour les voyages en avion.
1: Très belle journée sur France Info.
6: L'Amérique, ils veulent l'avoir et ils l'auront. Les Bleus entrent en lice ce soir, enfin, au Mondial de foot 2026. Match à New York face au Sénégal, gare à ne pas perdre comme en 2002. Mais l'équipe de France pourra au moins compter sur ses supporters, 5000 attendus dans le stade, qui ont déjà commencé à se chauffer la voix à Times Square, en plein cœur de Manhattan, Nicolas Perronnet.
7: Derrière eux tournent en boucle sur écran géant les visages du mondial. Lamine Yamal, Jude Bellingham, Kylian Mbappé au milieu de centaines d'autres publicités. Times Square, l'épicentre touristique de Manhattan, est devenu celui de la Coupe du Monde, des supporters partout.
8: On a un côté français, un côté argentin, algérien.
7: Et dans cette première bataille, les Français s'en sortent plutôt bien. Alors Michel, coq bleu, blanc, rouge sur la tête, n'a qu'une envie, que ça commence.
9: Ça nous lance dans la Coupe du Monde et ça y est, c'est le début de l'épopée. On va aller loin là. Il y a tous les ingrédients pour faire une très grande Coupe du Monde aux États-Unis. Mais pas français !
7: Hey, Quentin, lui, vient à peine d'arriver à New York pour son rêve américain à lui.
10: Le rêve est là, mais je pense qu'on n'arrive pas encore à réaliser ce qu'on vit. L'arrivée aux États-Unis, Times Square, être entre Français, croiser d'autres nationalités dans la rue et juste avec un regard savoir qu'on vit la même passion, c'est magique. Je crois qu'on espère tous aller en finale et la remporter. Hein.
7: La route est longue, elle commence à New York et pourrait se terminer ici. Les Bleus attaquent leur mondial dans le stade qui accueillera la finale le 19 juillet.
6: Nicolas Perronnet, envoyé spécial de France Info à New York.
1: Voilà, ce match des Bleus à suivre évidemment lors d'une édition spéciale ce soir, 21h heure de Paris. D'ici là, dans quelques minutes, Bichente Lizarazu qui a perdu le premier France-Sénégal, c'était en 2002 dans une Coupe du Monde. 1-0, sinistre mémoire. Et puis, on sera aussi à Los Angeles. Pourquoi ? Parce que Los Angeles, c'est là que l'Iran a joué son premier match match, évidemment, à haute charge symbolique et diplomatique. C'était cette nuit face à la Nouvelle-Zélande.
6: Et ils ont terminé avec 2 buts partout, 1 but partout entre l'Arabie Saoudite et l'Uruguay un peu plus tôt. Avec un match nul 0-0, le Cap-Vert a brillé face à l'Espagne grâce à son gardien Vozinha, désigné homme du match. Lui qui ne joue qu'en 2e division au Portugal. Et bien sur Instagram, il est passé en quelques heures après ce match de 50 000 abonnés à 5,5 millions.
1: 8h04 sur France Info, au sommet du G7 à Évian. L'accord entre les États-Unis et l'Iran sera de nouveau au cœur des discussions aujourd'hui.
6: Et si Donald Trump s'est affiché triomphant à son arrivée hier à Évian, l'accueil d'Emmanuel Macron a été plus frisqué, Paul Barcelone.
11: Avec une poignée de main moins ferme et moins franche que d'habitude. Alors qu'Emmanuel Macron n'est pas venu accueillir son homologue sur le tapis rouge, leur entretien a même débuté en tête-à-tête avec une heure de retard. Emmanuel est un très bon ami, un ami spécial avec qui nous avons de très bonnes conversations, dit le président américain. Nous passons de bons accords. Les deux hommes donnent pourtant l'impression de se toiser ici à Évian. Sujet de tension, la réouverture du détroit d'Ormuz, quand la France est prête à jouer le jeu jusqu'à déployer son porte-avions.
12: Dès demain, on peut avoir des chasseurs, des avions qui seront là pour des premières missions de surveillance. On peut avoir une frégate et on peut avoir sous 2-3 jours, en effet, le Charles de Gaulle, des capacités de déminage.
11: Donald Trump lui adresse à son ami Emmanuel Macron une fin de non-recevoir.
13: Je ne pense pas qu'on va avoir besoin de beaucoup d'aide, car nous avons un accord qui dit que ça va être ouvert. Après, ce n'est pas une mauvaise idée qu'il y ait des bateaux de quelques pays, car on ne sait jamais ce qui peut arriver. Mais je pense que ça va s'ouvrir et que la libre navigation va être rétablie.
11: En réalité, les humeurs du président américain donnent le ton. Donald Trump triomphant à l'idée d'avoir trouvé un accord pour mettre fin à cette guerre en Iran, conscient aussi qu'il a dans la poche une invitation à dîner demain soir au château de Versailles.
6: Paul Barcelone, le président américain qui s'affiche très confiant aussi sur une ouverture sans péage dans 3 jours du détroit d'Ormuz au moment de la signature formelle de l'accord. La diplomatie iranienne évoque pourtant toujours des frais maritimes. Et même si les prix du pétrole chutent, qu'à la pompe pour la première fois depuis 3 mois, le prix moyen du litre de gazole est repassé juste en dessous des 2 euros en France, le Premier ministre assure que les aides promises aux gros rouleurs ou à certains secteurs seront bien versées comme convenu ce mois-ci.
1: Le conflit au Moyen-Orient qui éclipse presque la guerre en Ukraine.
6: Pourtant, le président ukrainien Volodymyr Zelensky est bien attendu tout à l'heure à ce sommet du G7. Il doit y rencontrer le président américain, mais Sylvain Tronchet, même s'il est absent, Vladimir Poutine lui a su à sa façon peser sur cette rencontre à venir.
14: C'est devenu une habitude pour Vladimir Poutine. À chaque fois que Donald Trump s'apprête à rencontrer les dirigeants européens, Moscou décroche le téléphone et appelle Washington. Près d'une heure de discussion avant-hier, Vladimir Poutine et Donald Trump ont parlé de l'Iran, mais surtout de l'Ukraine. D'après le Kremlin, le président américain a réitéré son appel à un cessez-le-feu. Il a aussi été question d'une nouvelle visite prochainement des émissaires américains Steve Witkoff et Jared Kushner à Moscou. La presse russe ne s'embarrasse pas de nuances. Plusieurs commentateurs disent carrément que l'objectif de Vladimir Poutine était de faire pression sur Donald Trump avant sa rencontre d'aujourd'hui. Le conseiller diplomatique du Kremlin, Yuri Ushakov, expliquant que les Européens allaient proposer de nouvelles idées pour faire durer le conflit, oubliant que c'est Moscou qui s'oppose à un cessez-le-feu. Vladimir Poutine aurait dit à Donald Trump que les frappes ukrainiennes sur la Russie actuellement ne changeront rien et que tout se réglera sur le champ de bataille. Reste à voir ce qu'en aura retenu aujourd'hui le président américain.
6: Sylvain Tronchet, la France annonce investir 655 millions d'euros supplémentaires dans l'IA. Vidéo de Sébastien Lecornu publiée à l'instant alors que les États-Unis interdisent à la firme Anthropique d'exporter ses modèles d'intelligence artificielle les plus puissants.
1: Le dépistage du cadmium remboursé à partir d'aujourd'hui.
6: Ce métal lourd est cancérogène, il contamine notre alimentation. La moitié de la population française présente des expositions au cadmium supérieures aux valeurs de référence. Mais Guillaume Fariol, seules les personnes jugées à risques peuvent être remboursés.
15: Il suffit d'un test urinaire en laboratoire pour mesurer le cadmium dans l'organisme, puis un test sanguin si la première analyse montre un taux élevé, des tests prescrits par les médecins, mais le remboursement est limité à certains patients qui vivent près d'un site industriel à risque ou dans des territoires au sol naturellement riche en cadmium. ce qui exclut les contaminations via l'alimentation, regrette Pascal Mévart de la Conférence nationale des unions régionales de médecins libéraux, parmi les premiers à avoir alerté sur ce métal.
16: Ça représente une infime partie des contaminations de la population générale, donc ne permet pas d'envisager un dépistage large. L'intérêt est quand même assez mineur.
15: Et puis que faire une fois qu'un patient présente une contamination inquiétante ?
16: On est assez démuni parce qu'on ne va pas trop savoir quoi en faire.
15: Il n'existe pas de protocole à suivre, regrette Pascal Mévart.
16: Le cadmium, malheureusement, il se dépose un petit peu partout dans tous les organes. Que rechercher ? Est-ce qu'on va faire une recherche plutôt au niveau osseux, au niveau cardiovasculaire, au niveau rénal, au niveau hépatique ? Il n'y a aucun consensus sur la question.
15: Le médecin appelle donc les autorités sanitaires à définir une marche à suivre précise pour tous les patients contaminés au cadmium.
3: Guillaume Fariol, près de 80 hectares de végétation brûlés hier en Vendée, plusieurs feux déclenchés dans la journée et c'est tôt pour la saison, affirme le patron des pompiers du département. Une vague de chaleur, potentiellement une canicule, va écraser le pays dans les prochains jours. L'Aude et les Pyrénées-Orientales sont en vigilance orange face au risque d'incendie sur la météo des forêts de Météo France.
1: Ceux qui prennent l'avion seront mieux protégés à l'avenir.
3: Et on parle de leurs droits. L'Union européenne vient d'acter un accord après 13 ans de négociations avec les compagnies aériennes et c'est une victoire pour les associations de consommateurs. Mélodie Pépin, sur les retards, sur le choix du siège, sur les bagages, le texte est clairement en faveur des passagers.
17: Oui, déjà il y a un nouveau droit pour les parents qui pourront s'asseoir à côté de leur enfant mineur sans payer de frais supplémentaires. Reste à préciser les modalités au moment de choisir son siège. Fini aussi de payer pour changer son nom sur un billet en cas de faute de frappe. C'est une sacrée économie quand on sait que ça peut atteindre 160€ chez Ryanair. Le bagage cabine, lui, sera toujours payant sur certaines compagnies, mais son montant devra être inclus dans le prix affiché dès le départ pour éviter les mauvaises surprises au moment de payer, souvent entre 10 et 30€ de plus par billet. Et puis, un droit qui était fortement menacé et sauvé, l'indemnisation des passagers en cas de retard. Les compagnies voulaient la raboter, ça leur coûte 8 milliards par an, mais les députés européens sont restés fermes. Ce sera toujours entre 250 et 600€ d'indemnité au bout de 3 heures de retard. Le seuil est maintenu. Une bataille longue, ardue, mais le Parlement européen n'a pas cédé face aux États membres, plus réceptifs aux arguments des compagnies. L'accord est donc sur la table, reste à le voter d'ici 6 semaines.
3: Mélodie Pépin.
1: Merci Solène Cressant, Christine Peña. La météo, c'est estival malgré la présence de quelques nuages.
3: Oui, on a surtout des nuages ce matin avec de la grisaille sur le sud-ouest, un voile assez dense d'ailleurs entre la Bretagne, la Normandie, Paris, mais ça va se lever. On a quelques grisailles en bord de Manche qui risquent de se montrer un peu récalcitrantes et qui pourraient limiter la hausse des températures avec 20 degrés à Brest comme à Abbeville cet après-midi contre 28 à Alençon, à Rennes, à Nantes. Du côté de Montpellier et Toulon d'ailleurs, ça sera la même température, 28 degrés, 29 à Paris, on a plus, hein, on a 32 à Toulouse et jusqu'à 35 à Perpignan sous le soleil.
1: Christine Peña.
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1: Une enquête à ne pas manquer dans une dizaine de minutes sur France Info. Enquête sur les pseudo-thérapeutes, ces charlatans qui prospèrent sur l'angoisse des parents d'enfants atypiques. Ils proposent des séances à 100€ de l'heure pour traiter les troubles de l'attention, par exemple. Le choix de France Info à 8h20. Bonjour Paul Larouturou.
21: Et bonjour Jérôme Chapuis.
1: Votre invité à 8h30, c'est Patrick Martin.
21: Nous demanderons au président du MEDEF si, selon lui, l'économie française va retrouver un petit peu d'air. Quels sont pour lui les enjeux du G7 déviant, avec notamment, vous le savez, cette menace américaine de droits de douane sur notre vin. Et puis j'aime bien vous donner le titre de la question qui juste le titre. Ce matin, la question qui tronçonne.
1: A tout à l'heure, mais pour le moment, les Bleus entrent en scène.
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1: Et France Info sera en édition spéciale dès 17h, 4 heures avant le coup d'envoi de ce France-Sénégal à New York, 21h, heure française. Les vice-champions du monde face aux champions d'Afrique déchus qui ont été privés de leur CAN sur tapis vert. Bonjour Bichente Lizarazu.
22: Bonjour.
1: Notre consultant foot sur France Info. Alors je mets tout de suite les pieds dans le plat. La seule rencontre entre les deux équipes en Coupe du Monde, c'était en 2002, défaite 1-0. Et vous étiez, Bichente, sur le terrain. Cette fois, on est prévenu, hein.
22: Oui, merci de le rappeler. ça ne sert pas à grand-chose de rappeler ça. C'était il y a 24 ans.
1: Ouais, parce que c'est beaucoup de choses ont changé.
22: C'est pas le même entraîneur, c'est pas les mêmes joueurs, c'est pas le même marabout, puisqu'on a parlé de marabout à l'époque, ça c'est pour la petite anecdote, mais ça sert à rien de revenir là-dessus. Je suis certain qu'on a posé cette question aux joueurs. Ça sert absolument à rien de vouloir reparler de cette histoire. Ce qui est important, c'est ce qui se passe aujourd'hui. Alors en effet, on joue contre le champion d'Afrique. Même si le titre pour l'instant est encore entre parenthèses, mais on va dire qu'avec le Maroc, cette équipe du Sénégal est la meilleure équipe d'Afrique. Donc il va falloir s'en méfier. On a joué dernièrement contre la Côte d'Ivoire, contre qui on a souffert défensivement. Il faudra faire attention à pas avoir les mêmes difficultés et se préparer en conséquence. Didier Deschamps a dit qu'il fallait monter le curseur. Il va falloir qu'on monte le curseur par rapport au match.
1: À quel niveau, dans quel secteur du jeu ?
22: Défensivement, parce que c'est paradoxal. Défensivement, parce qu'on est très très fort en attaque. On a un quatuor offensif de très grande qualité, mais qui peut créer un déséquilibre, notamment en phase de transition, c'est-à-dire en phase de contre-attaque pour l'adversaire. Et c'est là que l'on a souffert face à la Côte d'Ivoire, et c'est là où on peut souffrir, parce que cette équipe, pour l'instant, elle n'est pas complètement équilibrée dans ce système.
1: Vous dites pour l'instant, il y a le facteur premier match dans une Coupe du Monde, c'est très particulier, un premier match.
22: Oui, parce que Didier Deschamps nous a habitués à être très pragmatiques tactiquement. Il a déjà changé son système en cours de compétition, après le deuxième match notamment. Mais c'est le débat du jour. Sommes-nous trop attirés par l'attaque et donc fragiles défensivement ? Et c'est là-dessus qu'il va falloir faire un petit peu attention. Et l'autre difficulté, c'est ce premier match. Parce qu'on n'a pas, même si on a été faire des matchs de préparation au mois de mars, on n'a pas les repères, on n'a pas... l'environnement a changé, les conditions atmosphériques, la pelouse, les sensations physiques. Tant qu'on n'a pas commencé la compétition, on ne sait pas. Ça, c'est toujours comme ça, au début d'une compétition. Donc, il y a plein de paramètres où les joueurs ils ont envie d'avoir leurs sensations pour savoir ce qu'il en est.
1: Tiens, d'un mot d'ailleurs, 24 degrés cet après-midi à New York, on regardait ça avec Christine Peña il y a un instant. C'est la température idéale finalement.
22: Oui, ça va, parce que je crois que dans certains endroits, ça a été assez compliqué au niveau de la chaleur et ça risque d'être très compliqué au fil de la compétition. Forcément, ça va être une compétition à l'usure, je pense.
1: Merci beaucoup, en tout cas, compétition à l'usure. On espère que la France sera ce soir, ce sera dans 5 semaines à New York, puisque c'est dans le même stade que se disputera la finale dans 5 semaines. Merci, Bichente Lizarazu. Je rappelle cette édition spéciale à partir de 17h sur France Info. Puis il y a un autre match qu'on a regardé nous cette nuit avec beaucoup d'attention sur France Info pour des raisons plutôt diplomatiques. C'est l'Iran qui a fait match nul 2-2 face à la Nouvelle-Zélande à Los Angeles, où vous vous trouvez pour France Info. Bonjour Loïc Piala.
0: Bonjour.
1: Los Angeles qui accueille une très grande communauté iranienne qui considère cette équipe comme un outil de propagande du régime, ce qui a laissé planer évidemment le doute sur l'attitude des Iraniens dans les tribunes.
0: Écoutez, c'est une vraie question. Est-ce que le public allait encourager l'Iran ? Los Angeles abrite une diaspora iranienne très importante, au point d'être surnommée parfois Terangeles, une diaspora plutôt hostile au régime actuel. Une petite manifestation était organisée avant le match, par exemple, devant le stade, pour faire passer le message que cette sélection ne représentait pas le peuple iranien. On a eu un doute au moment de l'hymne aussi, entre huée et acclamation, mais franchement, dès le début du match, il a été clair que le Los Angeles Stadium, aux couleurs de l'Iran, avait choisi de soutenir la sélection. Énormément de bruit à chaque offensive de la team Melli, une hola des Iran scandés régulièrement, et puis une explosion sonore gigantesque quand Ramin Rezaian a ramené les deux équipes à 1-1.
1: Ah oui, on l'entend. Et il y a eu cette affaire aussi, Loïc, de drapeau, l'ancien drapeau de la monarchie iranienne qui s'est invité au stade.
0: Oui, alors la FIFA interdit le drapeau au lion en tribune, le drapeau historique du pays, mais qui n'est pas celui de la République islamique. Un symbole politique donc, selon la FIFA, qui n'en veut pas dans ses stades. Bon, on a quand même vu ce lion solaire dans les couloirs et en tribune, difficile à faire disparaître avec 70 000 spectateurs. Et puis Eddie avait trouvé une solution.
4: On l'a rangé dans notre pantalon et on l'a ressorti après la sécurité. Ah, c'est clairement une déclaration politique, à 100%, c'est le vrai drapeau de l'Iran. Ça l'a été pendant des milliers d'années, à l'exception des 50 dernières. On est là pour le rappeler.
5: mistake.
0: D'autres portaient le lion sur des t-shirts comme Babak, écoutez-le.
8: J'ai 49 ans, je n'avais jamais vu jouer l'Iran en personne. C'était important pour moi de venir au match, d'emmener ma fille et un ami. Cette histoire rappelle juste la réalité du régime. Mais ici, on est aux États-Unis, on est libre. Je peux porter ce t-shirt sans peur, librement. Et j'espère qu'un jour, ce sera le cas en Iran aussi.
0: Babak avait ramené un deuxième t-shirt au cas où.
8: Ça dit « J'aime le tadig », c'est une croûte de riz, c'est délicieux.
0: Il n'en a pas eu besoin, finalement.
1: Merci Loïc Piala.
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1: Et justement, l'Iran et le volet nucléaire du protocole d'accord avec les États-Unis. On en parle juste après l'info en 1 minute, 8h18. Et à la une, Antoine Geoffin, la France qui va investir 665 millions d'euros supplémentaires dans l'intelligence artificielle.
9: Annonce à l'instant du Premier ministre à la veille de l'ouverture à Paris du salon Vivatech dédié aux nouvelles technologies. Ce programme public d'investissement doit faire en sorte que cette révolution profite aux Français, ajoute Sébastien Lecornu. Cet argent servira à financer les infrastructures et les capacités de calcul des entreprises en question. Les prix à la pompe vont continuer à baisser. Dit sur France Info ce matin le président de l'Union française des industries pétrolière, Philippe Casbas, si l'accord Iran-États-Unis se concrétise, ajoute-t-il. Le gazole est repassé hier sous les 2 euros le litre d'après les calculs de l'agence Radio France. Dans un peu plus de 10 minutes, Patrick Martin, le président du MEDEF, invité du 8.30 France Info. De cet accord, il sera encore question au G7 qui se poursuit à Évian, mais également de l'Ukraine, alors que le président ukrainien arrive dans un peu moins d'une heure en Haute-Savoie, au lendemain de nouvelles frappes en Ukraine, au moins 11 morts. Syndicats et organisations agricoles manifestent ce matin à Strasbourg pour se faire entendre. Le Parlement européen vote aujourd'hui pour une nouvelle réglementation sur les plantes génétiquement modifiées.
1: France Info. Bonjour Nathanaël Charbonnier.
23: Bonjour.
1: France Info Monde ce matin se penche à nouveau sur l'accord, sur le protocole d'accord entre les USA et l'Iran qui pourrait remettre en scène les institutions internationales. C'est particulièrement vrai sur le volet du nucléaire iranien.
23: Oui, vous savez Jérôme, c'est le sujet sur lequel on a fait une impasse au bac tellement il est sinueux. Mais en résumé, l'Iran a le droit de développer du nucléaire civil, celui qu'on utilise pour fabriquer de l'électricité. En revanche, cela se complique pour le nucléaire militaire. La ligne rouge depuis toujours, c'est que le pays ne doit pas avoir la bombe nucléaire. C'est vrai dès 1950 à l'époque du Shah d'Iran. Et cela est resté d'autant plus vrai avec l'arrivée au pouvoir des Mollahs. Or, depuis quelques années, les Iraniens se sont mis à enrichir de l'uranium à hauteur de 60%, c'est-à-dire au-dessus des normes civiles et surtout près des 90% utilisés pour la fabrication de la bombe atomique. L'Iran possède plus de 440 kilos de cet uranium enrichi et c'est lui qui pose problème. Cet uranium que les Iraniens ont enrichi notamment depuis 2018 lorsque les États-Unis ont dénoncé un accord qui avait été signé avec les Iraniens 3 ans plus tôt et qui, on va dire, encadrait les choses.
1: Et c'est là que réapparaissent les instances internationales.
23: Absolument, vous l'avez dit, c'est l'AIEA, l'Agence Internationale de l'Énergie Atomique, qui avait pour mission de surveiller le nucléaire iranien. Mais tout cela s'est déréglé lorsque Donald Trump a dénoncé l'accord, il y a maintenant 8 ans. Or, ironie de l'histoire, c'est l'AIEA qui devrait revenir surveiller ce nucléaire iranien. Emmanuel Macron, le président français, l'a d'ailleurs redit hier avant l'ouverture du G7. Le vice-président américain a également annoncé que des inspecteurs de l'agence internationale seraient autorisés à se rendre en Iran pour aider Téhéran à détruire son stock d'uranium hautement enrichi. C'est bien simple, c'est comme si on revenait 10 ans en arrière.
1: Et l'AIEA, on le rappelle, c'est une agence des Nations Unies, l'ONU, qui pourrait faire son grand retour sur la scène internationale.
23: Et ça, c'est le pied de nez de l'histoire et la petite humiliation, on va dire, des Iraniens. Téhéran souhaite obtenir que l'accord de fin de guerre qui sera signé avec les États-Unis soit ratifié par le Conseil de sécurité de l'ONU, cela incluant évidemment le volet nucléaire. Alors, vous allez me dire pourquoi humiliation ? Eh bien, c'est simple. Donald Trump, depuis son retour, n'a de cesse de piétiner l'Organisation des Nations Unies. Pour lui, seul le rapport de force entre États compte, le droit international n'existe pas, ou alors il est réduit vraiment à peau de chagrin. Or, l'obliger à signer l'accord final entre l'Iran et les États-Unis États-Unis devant la plus grande instance internationale. C'est le petit plaisir des Iraniens qui ont envie de s'offrir, cela devant en plus le monde entier.
1: Merci Nathanaël Charbonnier. Et conséquence de ces tensions internationales, les cadences de l'industrie de l'armement continuent d'augmenter. Une illustration ce matin à Roanne, où se trouve l'usine du groupe KNDS. Elle tourne à plein régime. C'est un groupe franco-allemand fabricant du célèbre canon César et de véhicules blindés. Cette usine a ouvert ses portes à France Info à l'occasion d'Eurosatory, le plus grand salon consacré à la défense. France Info reportage dans la Loire, Boris Allier.
5: Le terrain ressemble à un circuit de motocross, mais ici, pas de deux roues, ce sont des blindés qui gravissent les bosses ensablées.
7: Ouais, c'est bien pris.
5: Frédéric, le technicien d'essai, reste attentif. Il observe le Jaguar, engin doté de six roues et d'un canon.
10: Il y a un équipage de trois personnes, donc un pilote, un tireur et un chef d'engin. Et ensuite, là, le canon de 40 va rallier la position du chef.
5: Ce véhicule vient tout juste de sortir des lignes de production. Il fait partie du programme Scorpion, destiné à moderniser les moyens de l'armée de terre. Un programme qui a profondément changé l'usine. Arnaud Barret, le chef d'établissement.
12: Ouais, une métamorphose. Un peu plus de 1000 recrutements. C'est un peu moins de 58 millions d'euros d'investissement sur l'établissement pour se mettre en configuration, de produire à l'heure les quatre véhicules.
5: Jaguar, Serval, Griffon, Charles Leclerc, rénové, 300 véhicules ont été livrés l'année dernière sur un total de plus de 4000 commandés d'ici 2035. Dans l'usine, les capacités de production ont été multipliées par 3. Une nouvelle machine-outil est d'ailleurs en train d'être installée pour usiner les éléments blindés.
12: C'est un îlot ici où on travaille en 3-8, voire même depuis le 1er janvier de l'année, en horaire de suppléance, c'est-à-dire qu'on fait 12 heures le samedi, 12 heures le dimanche.
5: Une organisation inspirée de l'industrie automobile pour monter en cadence.
12: Cet après-midi, en début d'après-midi, les véhicules vont avancer d'une case.
5: Et assembler des blindés toujours aussi complexes.
12: Il y a autant de boîtiers électroniques dans une tourelle de Jaguar qu'il y a de boîtiers électroniques dans un Rafale. Voilà, la technologie qu'on embarque est celle-là.
5: Et il n'y a pas que le programme Scorpion. Sur le parking, ce sont des Césars qui s'alignent. Ces canons posés sur des camions sont prêts à être exportés, notamment vers l'Ukraine.
12: Avant la guerre en Ukraine, globalement, quand vous commandiez un César, on vous livrait 36 mois après. Aujourd'hui, on fait 5 fois plus de César. On vous livre moins de 18 mois.
5: Arabie Saoudite, Indonésie ou Croatie, avec 14 pays utilisateurs, le canon César est aujourd'hui le système d'artillerie le plus exporté.
1: Merci Boris Allier.
3: Il est 8h25 et c'est l'heure du choix de France Info.
1: Attention charlatan, la multiplication des troubles de l'attention, de la dyslexie ou autre fait prospérer les pseudo-experts qui surfent sur l'angoisse des parents. Ces troubles sont mieux repérés. Bonjour Anne-Laure Danier.
24: Bonjour.
1: Pour le choix de France Info, vous levez le voile sur ces pratiques pas toujours illégales mais qui n'ont aucun fondement scientifique. Votre enquête commence tout simplement sur le web.
24: Oui, en deux minutes, je suis tombée sur, alors tenez-vous bien, une atypicologue. C'est une profession qu'elle a totalement inventée en référence aux personnes neuro-atypiques. Sur ses profils Instagram, LinkedIn, elle s'improvise coach et mentor sans aucune qualification. C'est simplement une maman qui a des enfants concernés par ces troubles et qui monnaie ses conseils 99 euros de l'heure.
25: Tu as deux solutions. Ou tu t'accroches à l'école et tu crois fermement que c'est la solution unique pour ton enfant. Ou alors, tu mets un trait sur ses croyances. Je te propose une chose. Grâce au module 1 de mon programme, tu vas dégommer une à une toutes tes croyances.
24: Et des exemples comme celui-là, Jennifer peut en citer plein. Cette maman de 3 enfants neuroatypiques, débordée par leur crise de colère, leur incapacité à se concentrer, à être à l'heure, leur hypersensibilité au bruit ou à la foule, eh bien, elle a essayé l'hypnose, les bonbons au safran et un kinésiologue.
26: Sur le site, ça avait l'air quelque chose de très professionnel. Puis en fait, arrivé là-bas, j'ai vu, il a mis ses mains au-dessus de mon enfant et puis il a commencé à dire « je ressens des choses, je ressens des... » Je me suis dit « voilà, où est-ce que je suis tombée ?» Même si on n'y croit pas, nous, en tant que parents, on se sent un petit peu obligé de tester parce que sinon, ça voudrait dire qu'on n'a pas tout fait pour nos enfants.
24: Ce sont souvent les amis ou la famille qui conseillent ces thérapies alternatives. Mais parfois, les pseudothérapeutes vont directement à la source. Audrey Roncalli préside l'association APEDIS 85 à Chaland, en Vendée. Ce sont des familles touchées par un trouble du neurodéveloppement. Et voilà le type de proposition qu'elle trouve dans ses mails.
27: Formée à la psychologie positive et humaniste, qui pratique des ateliers d'art-thérapie et qui veut nous proposer des ateliers collectifs pour proposer aux enfants la libération émotionnelle pendant nos cafés parents.
24: Alors Audrey Roncalli fait de la pédagogie quand elle anime des ateliers en visioconférence avec les parents.
27: Je sais qu'à la visio qu'on va faire sur le TDAH, la question des gumises au safran va être posée à un moment donné. Tant mieux qu'elle soit posée, ça va permettre d'y répondre et de déconstruire un petit peu toutes ces idées reçues autour des choses qui ne fonctionnent pas.
1: Les gumises au safran, donc ces bonbons censés être des antistress. Pour revenir à ces thérapeutes alternatifs, Anne-Laure, leurs méthodes peuvent être dangereuses pour les enfants qui souffrent de troubles de l'attention notamment.
24: Et c'est pour ça que l'association TND France, Troubles du Neurodéveloppement, a publié une tribune pour alerter sur les dangers de ces pseudo-thérapeutes que le président Corentin Dugas appelle des charlatans.
6: Ce sont des charlatans pour la plupart, il n'y a pas d'autre mot. Quand vous avez un coach qui vous promet 10 séances à 500 euros, 1000 euros, et que la personne tombe dedans, ça a un coût financier énorme, alors que ces séances n'apportent rien du tout. Il y a aussi parfois des dangers quand on parle de safran, quand on parle de telle vitamine, quand on parle de tel traitement, alors qu'il n'y a absolument aucune connaissance et que ça ne sert à rien. Et c'est dangereux d'un point de vue humain parce que du coup, on se détourne des professionnels qui sont réellement qualifiés.
24: D'après le pédopsychiatre Olivier Bonneau, c'est justement parce qu'on manque de professionnels qualifiés pour traiter les troubles du neurodéveloppement, psychiatres, psychologues, orthophonistes, psychomotriciens, que les familles se tournent vers des solutions farfelues.
7: Le fait qu'il y ait moins de professionnels qui soient disponibles pour répondre à la demande, ça met les parents dans la difficulté, les laisse dans une période d'attente qui peut parfois être d'un an, deux ans. Eh bien, pendant cette période-là, désemparés, désespérés, ils finissent par se tourner vers le premier charlatan venu qui, lui, a l'air bien sûr de lui, surtout très disponible parce que très cher.
24: Et pour répondre aux besoins, le pédopsychiatre veut calquer en Île-de-France ce qui fonctionne déjà en Occitanie, des formations par visioconférence de l'hôpital de Montpellier pour aider les parents à gérer un enfant qui ne fonctionne pas comme les autres.
11: C'est vraiment de vous donner des règles un peu générales et des grands principes qui sont pas forcément intuitifs, notamment dans le TDAH, parce que votre enjeu, votre challenge, vous, ça va être de préparer vos enfants à l'autonomie, alors même qu'ils sont pas très autonomes du fait de leurs difficultés, de leurs troubles. Donc, ça va vous obliger à changer un peu vos modèles, et c'est ça qu'on va essayer de vous transmettre ce matin.
24: En ligne, une centaine de parents d'enfants TDAH à qui la pédopsychiatre Nathalie Franc donne des conseils pratiques. Par exemple, donner une seule directive à la fois, valoriser chaque effort, s'aider d'un logiciel pour gérer les temps d'écran. D'après les commentaires des parents à la fin de la formation, ça fonctionne très bien.
1: Le choix de France Info, signé Anne-Laure Danier.
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1: Il va faire chaud, Christine Tenia.
3: Mais oui, il va faire chaud avec de plus en plus de soleil. Ce matin, on a, c'est vrai, pas mal de grisailles, des nuages qui vont aller se disperser et disparaître la plupart du temps. On les retrouvera plutôt à l'est avec encore quelques ondées. Puis ça va bourgeonner sur les montagnes, les Alpes du Sud et les Pyrénées également pourront donner quelques orages. Les températures s'envolent. Hein. 29 à Paris, 32 à Bourges, à Toulouse, jusqu'à 35 à Perpignan.
1: 8h30. Solène Cressant.
13: Et les cours du pétrole poursuivent leur baisse sur les marchés depuis l'annonce de l'accord entre l'Iran et les États-Unis qui prévoit une réouverture du détroit d'Ormuz vendredi. Mais après 3 mois de hausse, le Premier ministre assure que les aides promises aux gros rouleurs ou à certains secteurs seront bien versées ce mois-ci, comme convenu, Raphaël Ebenstein.
14: C'est un cap symbolique. Le prix moyen du litre de gazole est repassé juste sous les 2 euros en France, une première depuis 3 mois, à 1,99 € en fin de semaine dernière, selon les données communiquées par le ministère de la Transition écologique. Une conséquence évidemment de la baisse des cours du pétrole et des carburants raffinés entamés ces dernières semaines, alors que les marchés anticipaient un accord entre les États-Unis et l'Iran. Il reste toutefois des niveaux supérieurs à ceux du mois de février et une certaine incertitude demeure quant à la durée de l'accord et à la réouverture complète du détroit d'Ormuz. D'où la relative prudence du gouvernement qui maintient pour l'instant les différents dispositifs d'aide ciblée dont le coût total estimé avoisine 1,2 milliard d'euros pour les finances publiques.
13: Raphaël Ebenstein et les prêts à la pompe doivent baisser dans les mêmes délais que ceux dans lesquels ils ont monté, déclare à l'instant le ministre de l'Action et des Comptes publics. Les débats sont sensibles autour de l'ouverture de certains commerces le 1er mai et ils reprennent tout à l'heure au Sénat. Un projet de loi veut autoriser les boulangers par exemple ou les fleuristes à ouvrir en ce jour chômé. Laurine Benjebria, les principales organisations syndicales de la boulangerie, elles s'y opposent.
2: C'est un scandale, martèle la Fédération Boulangerie de la CGT. Thomas Vacheron, du Bureau Confédéral de la Centrale, refuse de toucher à ce seul jour férié et chômé.
15: C'est une brèche qui est ouverte, c'est un recul social qui va contraindre les salariés à travailler le 1er mai.
2: D'autant, dit-il, que le texte ne concerne pas que les petites boulangeries.
15: Aujourd'hui, dans le projet de loi, il parle d'entreprises jusqu'à 250 salariés. On est très très loin de l'artisan boulanger ou du commerce de proximité. Ça va favoriser les grandes enseignes et les grands groupes.
2: Avec derrière la crainte donc de voir disparaître cette journée symbolique, ajoute Alexandre Dubois, secrétaire général de la CFDT Agri-Agro.
16: Il y a cette volonté un petit peu de banaliser également cette journée et d'en faire une journée commerciale, une journée comme une autre.
2: Le gouvernement insiste, le travail le 1er mai serait sur la base du volontariat, rémunéré double. Argument balayé par le syndicaliste.
16: Les salariés commencent souvent tôt le matin, ils travaillent déjà le week-end, ils ont des horaires décalés, ils sont sur des rémunérations bien souvent très proches du SMIC. Les gains de pouvoir d'achat ne doivent pas se faire sur un recul des droits sociaux.
2: Pour les salariés de la boulangerie artisanale, l'urgence, ajoute-t-il, n'est pas de travailler le 1er mai, mais plutôt d'augmenter les salaires et d'améliorer les conditions de travail.
13: Laurine Ben-Gebria, le ministre de la Justice Gérald Darmanin a écrit aux 10 000 magistrats de France hier pour leur apporter son soutien, mais aussi préparer les esprits à de potentielles sanctions. Le gouvernement aura les premières conclusions des enquêtes administratives lancées après la mort de Liana lundi prochain. Hier, des milliers de personnes ont à nouveau manifesté devant des tribunaux à Auch, Paris, Nîmes ou Grenoble pour réclamer une loi intégrale sur les violences sexuelles et plus de moyens pour la justice. Et puis France-Sénégal ce soir, premier match des Bleus au Mondial de foot. Ce sera à vivre dès 21h sur France Info.
1: Et même dès 17h avec une soirée spéciale sur France Info. Il est 8h34 et tout de suite, c'est le président du MEDEF, Patrick Martin, qui répond à Agathe Lambret et Paul Larouturou.

0: Bonjour Patrick Martin.
1: Bonjour.
0: Bonjour Paul.
2: Bonjour à tous.
0: Merci d'être avec nous, Patrick Martin, sur France Info. Vous êtes le patron du MEDEF, la première organisation patronale de France, et vous dites attendre du courage du débat présidentiel. Vous allez nous dire pourquoi le débat n'est pas tout à fait à la hauteur, selon vous. On va parler aussi salaire, protection sociale. Mais d'abord, l'accord entre l'Iran et les États-Unis au cœur du G7 à Évian. Vous qui alertiez il y a quelques jours sur les défaillances d'entreprises, est-ce que vous êtes un peu soulagé ce matin? Est-ce que vous dites les entreprises, l'économie, vont retrouver un peu d'air?
1: Oui, parce qu'effectivement, cette situation très anxiogène et puis objectivement très impactante pesa immanquablement sur la croissance française, donc sur l'emploi, sur l'investissement, sur le moral des troupes, je veux dire, les entrepreneurs et les ménages, donc c'est une bonne nouvelle. Alors évidemment, on est habitué maintenant à des volte-face, des changements de pied de la part des uns et des autres, je ne vais pas être plus précis.
2: Ouais, Donald Trump, pour ne pas le citer.
1: Par exemple. Attendons de voir, mais c'est une bonne nouvelle.
2: Vous pensez que ça peut changer d'ici vendredi? Vous avez cette crainte? Une volte-face, ici la signature.
1: Oui, j'ai cette crainte, hein, parce que on a des Iraniens qui sont très résilients et assez retors, et puis un président Trump qui, effectivement, peut changer d'avis assez régulièrement. Mais je crois que, comment dire, le sérieux et la raison sont en train de l'emporter.
0: Emmanuel Macron promet justement de tout faire pour qu'il n'y ait pas de péage dans le stratégique Détroit d'Ormuz. Le Détroit d'Ormuz dont le blocage avait provoqué la flambée des prix du carburant notamment. Vous, le patron des patrons, est-ce que vous avez confiance dans la capacité de la France à faire bouger les lignes et à peser dans la résolution
1: Moi, je trouve que la France, d'autres pays européens notamment, sont intelligemment présents dans ce débat, essaient d'apporter de l'apaisement, sans perdre de vue les menaces géopolitiques qui peuvent émaner de ce régime iranien qui est assez odieux à certains égards, pour sa population en particulier. Donc nous, on est très alignés avec le président de la République, et quand il fait des offres de services pour le compte de la France, mais je le redis, accompagné par d'autres pays, ça va exactement dans le bon sens.
2: Sauf que ces offres de services sont pour l'instant rejetées plus ou moins poliment par le président américain, c'est ce qu'on a vu hier soir.
1: Oui, écoutez, en toute chose, et singulièrement sur la scène internationale, a fortiori avec des personnages de ce profil, je pense qu'il faut prendre un petit peu de recul et ne pas s'en tenir simplement aux postures et aux déclarations intempestives.
0: Vous pouvez nous dire, vous avez un ordre de grandeur sur ce que ça a coûté aux entreprises françaises, cette situation depuis le début de la guerre?
1: Il est assez communément admis qu'une augmentation de $10 du prix du baril, hein, il avait quasiment doublé, ça a un impact, $10, un impact de 0,1% sur la croissance. Or, on était déjà en légère récession sur le premier trimestre, alors même que les événements au Moyen-Orient n'étaient intervenus qu'à la fin du premier trimestre. Donc, immanquablement, ça va peser. Même si le détroit d'Ormuz se rouvre, hein, on le souhaite évidemment, il y aura un effet dans la durée sur l'inflation et sur la croissance.
2: Combien d'entreprises ont dû mettre la clé sous la porte?
1: On est sur une tendance annuelle de plus de 70 000 entreprises. On bat des records.
2: Hein. Ça s'est aggravé depuis le début de cette guerre?
1: Ça s'est aggravé, mais on était déjà sur une mauvaise tendance. J'insiste sur un point, non pas pour... c'est pas un jugement de valeur, en quelque sorte, hein, mais il y a de plus en plus, dans ce panel d'entreprises qui déposent le bilan, d'entreprises importantes et dans des secteurs d'activité de plus en plus nombreux, je pense à l'industrie en particulier. Donc il faut y être très attentif, c'est quand même un indicateur de la santé de l'économie française.
0: Donald Trump, vous parliez de son comportement pas évident à saisir sans le mentionner. Il est en France, donc pour le G7, le président espère le faire rester jusqu'au bout, avec notamment un dîner fastueux au château de Versailles demain soir. Donald Trump qui menace en parallèle la France de droits de douane de 100% sur le vin si Paris ne supprime pas une taxe sur les géants du numérique américain. Est-ce qu'il faut quand même traiter Donald Trump? On n'a pas le choix.
1: Je vais vous dire, à notre place, hein, celle des entrepreneurs, on a traité le sujet. Moi, j'ai présidé le B7, qui est le miroir entrepreneurial du G7, donc avec les mêmes pays, dont les États-Unis. Et je voudrais attirer votre attention sur le fait qu'on a eu une déclaration commune, donc signée par les Américains, qui appelle à ce qu'on restaure une forme de stabilité, de loyauté, de lisibilité dans les règles du commerce international.
0: Même les patrons américains le demandent,
2: ça veut dire quoi? Ça veut dire quoi concrètement?
1: Ben, pas de droit de douane.
2: Pas de droit de douane.
1: Pas de droit de douane. Et puis pas de volte-face permanente, hein, sur des dispositifs tarifaires ou non tarifaires d'ailleurs en matière de commerce international. Moi je salue en particulier l'attitude, pour ne pas dire le courage, de mon homologue américaine, c'est une femme qui a signé cette déclaration qui est très importante.
2: Qui ne va pas dans le même sens que son président, le président américain.
1: C'est pour cela que je salue son courage.
2: Mais vous pensez qu'il ne faut pas lâcher sur cette taxe sur les géants du numérique américain instaurée en 2019 et qui crée cette... colère du président américain qui menace encore de taxer à 100% le vin et le champagne français?
1: Alors, je pense que le sujet du digital va bien au-delà. On en a la démonstration ces derniers jours avec la suspension d'Anthropique par le
0: gouvernement américain. On parle d'intelligence
2: artificielle. On va en parler après.
1: Il faut qu'on soit parfaitement conscient, on l'est chaque jour un peu plus, qu'on est dans une situation de dépendance dorénavant à l'égard des Chinois dans beaucoup de domaines, pas seulement industriels, et puis des Américains s'agissant du digital. Donc ça pose un problème existentiel, je dirais, pas seulement pour les entreprises et l'économie des pays européens, mais pour les populations également. Donc à un moment donné, il faut établir un rapport de force, c'est une prise de risque. Mais
2: au détriment du champagne français.
1: Pardon.
2: Au détriment potentiel du vin et du champagne français.
1: Pas nécessairement.
2: Vont s'aider les Américains.
1: On a eu la démonstration ces derniers temps qu'il pouvait y avoir.
0: C'est pas la première fois que Donald Trump menace de droits de douane. Écoutez, vous pensez pas forcément qu'il ira au bout.
1: Je vous parlais de la Chine. La Chine avait instauré sur le cognac et l'armagnac des droits de douane qui étaient mortels en quelque sorte pour cette filière très exportatrice. Je m'étais rendu en Chine avec notre ministre des Affaires étrangères pour assouplir, et puis à la fin, essentiellement supprimer ces mesures. Donc c'est très stressant, et c'est très pénalisant pour les secteurs qui, à l'instant, sont touchés, mais à la fin des fins. Moi je pense que la raison va reprendre ses droits, et puis la diplomatie économique, je parlais du B7, hein, la diplomatie économique pèse. Donc à notre place, je le redis, on insiste auprès de nos gouvernements, quels qu'ils soient, pour qu'ils se départissent en définitive de ces postures et de ces polémiques.
0: Vous parlez de l'intelligence artificielle, justement, la France va investir 655 millions d'euros supplémentaires dans son développement, a annoncé Matignon aujourd'hui. Vous dites qu'il faut faire du prosélytisme en matière d'intelligence artificielle. Est-ce que cette annonce va dans le bon sens et est-ce que c'est suffisant ?
1: Faire du prosélytisme, et pardon de la trivialité de l'expression, il faut investir comme des brutes. Investir comme des brutes dans la formation, investir comme des brutes dans les technologies, dans les data centers, dans l'intelligence artificielle.
2: Est-ce que le Premier ministre qui annonce ce matin 655
1: ça
2: millions
1: va
2: d'euros
1: dans le bon sens.
2: Et investit comme une brute ?
1: Il investit à la mesure des moyens très faibles dont la France dispose dorénavant du fait de l'état de ses finances publiques. Et ça nous fait toucher du doigt la dangerosité de l'état de ses finances publiques et l'impérieuse nécessité de les remettre en ordre.
0: Et justement, tout à l'heure, on va parler de ce que vous proposez, un choc de compétitivité pour remettre les finances publiques en ordre. Hier, Matignon a reçu, c'est inédit, le conseil exécutif du MEDEF. Ça représente une cinquantaine de personnes. Il faut dire que c'était très tendu entre vous et le Premier ministre ces derniers jours. Vous avez étrié le gel des allègements de charges patronales décidés par Bercy suite à la hausse du SMIC au 1er juin. Est-ce que vous avez arrondi les angles ?
1: Non, c'était pas très tendu, je vais pas vous le démontrer, mais si je vous...
0: Ces derniers jours, ça l'était.
1: Non, mais si je vous présentais mon smartphone, vous verriez que très régulièrement, j'échange en particulier des SMS avec le Premier ministre.
2: Allez-y.
1: Et puis, il faut pas se tromper. Il y a l'exécutif, le gouvernement, mais il y a le Parlement aussi. Et c'est autant au Parlement que je m'adresse quand je dénonce effectivement la dégradation de la compétitivité française, les risques que ça fait peser sur l'emploi, sur l'investissement, notamment ce coup de rabot sur les allègements de charges qui va non seulement renchérir le coût du travail, mais limiter les marges de manœuvre des entreprises pour augmenter les salaires. Il y a 2 milliards d'euros qui partent en fumée dans le tonneau des Danaïdes, des finances publiques incontrôlées.
0: Donc, les parlementaires ne sont pas responsables, ils n'ont pas conscience
1: Les parlementaires, on vient d'évoquer la situation internationale. De mon point de vue, beaucoup de parlementaires ne prennent pas suffisamment en compte cette situation internationale, notamment en termes de compétition.
2: Sur tous les bancs ou en partie en particulier ?
1: Sur certains bancs plus qu'ailleurs, mais en moyenne des cas. Premier point. Deuxième point, et c'est dans l'ordre des choses, ils sont tous focalisés sur l'élection présidentielle, puis immanquablement les élections législatives. Ça peut se comprendre, nous sommes républicains, nous sommes démocrates. Mais il faudrait à un moment donné que les uns et les autres lèvent le nez du guidon et élargissent leur spectre. Nous, on est confrontés à la concurrence internationale quotidiennement. On a évoqué à l'instant le nombre impressionnant de dépôts de bilan. Donc, on ne fait pas de la politique. On est là pour rappeler un certain nombre de choses parce qu'on considère, et c'est d'évidence, que c'est l'intérêt du pays que de se remettre en ordre sur le plan économique, de regagner en dynamique économique, regarder le marché de l'emploi, c'est quand même un peu préoccupant en ce moment.
0: Oui, en toile de fond, c'est la question aussi du bilan d'Emmanuel Macron qui se pose, Patrick Martin. Emmanuel Macron, président pro-business, président de Choose France, de la Startup Nation, c'est terminé ça ?
1: Non, ceux qui affirment que la politique de l'offre a été préjudiciable au pays mentent. Ils mentent. Tous les chiffres en témoignent, en termes de croissance, en termes d'attractivité, en termes d'emploi, ça donnait des bons résultats. Le vrai problème, et c'est ce que j'ai dit très respectueusement au Premier ministre hier, c'est précisément qu'on est en train de détricoter cette politique de l'offre. Donc, à bas bruit, mais parfois de manière beaucoup plus spectaculaire, on est en train de décrocher par rapport à d'autres pays. À la fin des fins,
0: même si la France reste pardon, le pays
1: à la fin des fins, à la fin des fins, ça se traduit par quoi? Ça se traduit par moins de pouvoir d'achat. Moi, je ne perds à aucun moment de vue que la préoccupation numéro un des Français, c'est le pouvoir d'achat. Comment créer du pouvoir d'achat? Par de l'emploi. On a encore trop de gens qui sont au chômage, des jeunes en particulier, c'est profondément choquant. Et ensuite, en générant de la croissance pour donner aux entreprises les marges de manœuvre
0: ça,
1: pour qu'elles distribuent les salaires.
0: Dans un instant,
1: c'est d'évidence.
0: On va en parler dans un instant, mais c'est quand même c'est le dernier G7 d'Emmanuel Macron et c'est l'heure du bilan. Ce décrochage, ce détricotage d'une politique qui a fonctionné, selon vous, vous le datez à quand? C'est quoi le péché? C'est la dissolution?
1: C'est la dissolution. C'est la dissolution qui était une prise de risque énorme et ça n'a pas marché. Bon, il faut par ailleurs souligner que l'Europe elle-même, d'une manière générale, est en train de se déclasser par rapport aux États-Unis, par rapport à la Chine. Donc de la même manière qu'on est très insistant en France pour se redonner les moyens de la croissance et du pouvoir d'achat, on l'est auprès de l'Union européenne, le MEDEF est omniprésent auprès de la Commission européenne, auprès du Parlement européen, on commence à marquer des points. Je voudrais juste rappeler qu'il y a quelques années encore, l'Europe s'apprêtait à interdire le financement des industries de défense et du nucléaire, avec une vague préoccupation supposément écologique. Heureusement que le MEDEF, parmi d'autres, a fait le job pour qu'on remette les idées en ordre.
0: Et qu'est-ce que vous attendez de ce G7 aujourd'hui, en termes de commerce international ?
1: Bien précisément que, d'abord, on objective les situations, qu'on prenne mieux conscience des menaces, et que les pays reviennent à ce qui a préexisté pendant des décennies, c'est-à-dire une volonté de coopération.
2: Vous dites que les chefs d'entreprise n'investissent plus et n'embauchent plus, et vous parlez même d'un découragement inédit. En quoi il est inédit, ce découragement ?
1: Non, je n'ai pas dit qu'ils n'investissaient plus et qu'ils n'embauchaient plus.
2: C'est dans le Figaro le 22 mai.
1: Cela dit, les prévisions d'embauche sont assez catastrophiques. Elles ont été publiées en particulier par Manpower hier. Donc on investit moins, on embauche moins. Pourquoi ? Parce qu'on est dans le brouillard. Et c'est de la responsabilité de nos politiques.
2: Donc l'incertitude.
1: L'incertitude. C'est terrible sur le plan économique, l'incertitude. Et c'est logique. Qu'est-ce que vous voulez, quand vous ne savez pas si on ne va pas encore vous assommer d'impôts et de charges sociales, qu'on ne va pas vous assommer encore de complexité, il y a une loi qui est en cours d'élaboration sur la transparence salariale, ce truc est dingue. Animé par de bonnes intentions, mais avec des résultats catastrophiques.
2: Oui, la transparence salariale, c'est dingue pour vous?
1: C'est complètement dingue. Et alors on veut nous faire croire que c'est le sujet de l'égalité homme-femme. Nous, on a été moteur.
0: Mais c'est quand même un sujet.
1: C'est un moteur, on a été moteur, pardon, c'est un sujet, on a été moteur sur l'instauration de l'index dit Pénicaud d'égalité homme-femme. Et encore, si on parle sérieusement, 3,5 à 4% d'écart entre les hommes et les femmes à poste et carrière comparable.
2: Hein.
1: On est très... Non, à poste, non, ça dépend.
2: Parfois,
1: oui.
2: C'est beaucoup bien
1: oui,
2: supérieur
1: mais c'est, comparons des choses,
2: branches.
1: Comparons des choses comparables.
0: Donc
1: on est très déterminé sur ce sujet, mais ce que le gouvernement s'apprête à faire, c'est pas très compliqué. Ça va dissuader les salariés qui veulent s'engager, qui veulent progresser, qui veulent être augmentés, parce qu'on va instaurer un principe d'égalitarisme. C'est-à-dire que des salariés qui, eux, sont moins engagés, sont moins motivés, veulent peut-être moins progresser, seront traités exactement comme ceux qui s'arrachent.
0: Donc vous dites
1: et ensuite,
0: une sorte de nivellement par le bas, c'est ça le risque.
1: Et ensuite, c'est le summum de ce qu'on n'a jamais vu en termes de complexité. Je peux vous dire qu'on va embaucher, pour le coup, des palanquées de DRH. Au même moment où ce gouvernement, de bonne foi et animé par de bonnes intentions, veut simplifier. Donc nous, on dénonce cette mauvaise réponse à un vrai problème.
0: Et on entend votre message sur France Info ce matin, Patrick Martin, président du MEDEF. Dans un instant, on va parler du débat en vue de 2027. Est-il à la hauteur pour vous? Mais pour l'instant, il est 8h48 et c'est l'info en une minute avec Antoine Geoffin.
3: Ça va dans le bon sens, réagit à l'instant le président du MEDEF, invité du 8h30 France Info. Sébastien Lecornu annonce un investissement supplémentaire de 655 millions d'euros de la France pour développer l'intelligence artificielle. Il investit à la mesure des moyens du pays, commente Patrick Martin. Le Premier ministre dit ne pas vouloir dépendre du bon vouloir de partenaires, de couper le robinet de l'IA. Allusion à cet ordre donné il y a quelques jours par Donald Trump à la start-up américaine Anthropic de ne plus laisser l'accès à deux de ses ses modèles de calcul les plus puissants. Des tests cadmium remboursés à partir d'aujourd'hui par la Sécurité sociale, métal lourd, cancérigène. Plus de la moitié des Français sont exposés à des seuils trop hauts selon les autorités sanitaires. Ceux qui vivent près d'un site industriel pourront se faire tester gratuitement. Le président ukrainien Volodymyr Zelensky attendu dans près d'un quart d'heure à Évian, Haute-Savoie, pour la suite du G7 qui s'est ouvert hier. Et puis 5000 supporters français ce soir au MetLife Stadium en banlieue de New York pour soutenir l'équipe de France. Les Bleus lancent leur Coupe du Monde de football face au Sénégal. Coup d'envoi à 21h sur France Info.
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0: Avec Patrick Martin, président du MEDEF, vous appelez au courage.
2: Courage, et vous le savez, 2027 a commencé. J'ai compté ce matin déjà 26 candidats. Sur le fond, vous qui appelez donc au courage, Patrick Martin, est-ce que vous trouvez les discours de ces 26 candidats à la hauteur des enjeux ?
1: D'abord, les chefs d'entreprise eux-mêmes sont courageux pour faire face à la situation qu'on vient de longuement évoquer. Ensuite, dans ce vaste panel, et c'est peut-être pas fini d'ailleurs, des candidatures, il y a encore beaucoup de... comment dire, beaucoup d'ambiguïté. Nous, on est très, très soucieux que les uns et les autres se déclarent beaucoup plus, affichent des positions beaucoup plus claires, beaucoup plus fermes. Et puis, les rares qui d'ores et déjà ont exprimé des positions claires et fermes sont très inquiétants pour nous.
0: Oui, alors en fait, là, vous évoquez, j'imagine, le sujet des retraites. C'est un sujet que les candidats évitent pour la plupart, parce que c'est un sujet qui crispe, à l'exception de Marine Le Pen, qui promet de revenir aux 62 ans, ou de LFI, qui promet un retour aux 60 ans. Ça, c'est irréaliste pour vous et c'est dangereux ?
1: Mais c'est dangereux, oui, c'est dangereux. Mais c'est dangereux pour qui ? À la limite, je ne suis pas à ma place en m'exprimant sur ce sujet-là. Les principaux intéressés, qui sont-ils ? Les retraités et les salariés qui, à bon droit, légitimement, peuvent s'interroger sur les retraites dont ils bénéficieront le jour venu si on ne consolide pas les régimes. Donc à un moment donné, et c'est du courage, c'est vrai que ça n'est pas très populaire, mais moi je crois au bon sens de nos concitoyens, et d'ailleurs il y a un certain nombre d'enquêtes qui vont dans ce sens. Plus personne ne croit à la pérennité des régimes sociaux et des régimes de retraite en particulier. Donc, comme d'autres pays l'ont fait de manière, à vrai dire, assez pacifique, concertée, à un moment donné, il faut prendre des décisions. Est-ce qu'elles sont courageuses ?
2: Lesquelles ?
1: En tout cas, elles sont lucides et elles sont nécessaires.
0: On va parler de ce que vous proposez, mais juste, vous l'avez dit, ça, au patron du Rassemblement National, à Jordan Bardella, que vous avez reçu. Vous lui avez dit, le programme du RN, il n'est pas réaliste, il est dangereux ?
1: Non, on a pointé un certain nombre de zones d'ombre, mais au RN, comme dans d'autres formations, en disant, à notre place, j'insiste, on n'est pas un mouvement politique, ce que nous pensons nécessaire pour que le pays soit prospère et stable. Donc, effectivement, au Rassemblement National, si je suis bien les événements, il y a encore des réglages, je dirais, à opérer.
2: Il y a clairement deux lignes entre Marine Le Pen et Jordan Bardella.
1: C'est ce qu'on dit.
2: Est-ce que vous avez constaté aussi en lui parlant, Jordan Bardella ?
1: Ben, je n'ai pas vu Madame Le Pen.
2: Non, je parle à Jordan Bardella. Est-ce que vous avez constaté sur sa ligne ?
1: Mais on l'a challengé, comme on a challengé Gabriel Attal, comme on a challengé qui a-t-on reçu encore pardon, ça va me revenir. Enfin,
0: Bruno Retailleau
1: qu'on reçoit cette semaine. On reçoit tous les chefs de parti. D'ailleurs, on a toujours une invitation en suspens, je veux dire par là, qui n'y a pas répondu, à Manuel Bompard. Donc voilà, c'est vous dire.
0: Coordinateur national de la France Insoumise, voilà. Il n'a pas répondu à l'invitation du MEDEF pour l'instant.
1: Non. Et on le recevra. D'ailleurs, on l'avait reçu l'année dernière à notre REF, notre université d'été fin août 2025. C'est vous dire si on est très œcuménique, très soucieux de comprendre qui sont les uns et les autres et ce que veulent faire les uns et les autres.
0: Notamment
1: lié au fait qu'il y a 26 candidats, on est dans la confusion.
2: Vous n'avez pas, je dirais pas un préféré, mais un qui vous paraît le plus à même de répondre aux enjeux économiques selon vos critères ?
1: Ben, si vous voulez, c'est pas tellement comme ça qu'on analyse les choses. Nous, on énonce des analyses, des propositions. Je vais le faire encore la semaine prochaine en publiant un document qui, je pense, est un diagnostic très objectif de la situation de la France, avec de grandes opportunités, mais de vrais périls. Et puis, on voit comment les uns et les autres se positionnent par rapport à ça.
0: Vous êtes quand même positionné. Vous aviez dit il y a quelques mois que Gabriel Attal, Bruno Retailleau et, dans une certaine mesure, Jordan Bardella étaient plus conscients des périls économiques que les autres. Est-ce que c'est toujours le cas ?
1: Alors, sur les 26, je ne sais pas décerner, j'allais dire, les bons et les mauvais points. Mais ça renvoie précisément à ce que je vous disais tout à l'heure. Il faut qu'il y ait de la part de nos décideurs politiques, qui ont la légitimité ultime, la légitimité démocratique, une meilleure prise en compte de la situation internationale. Il y en a beaucoup trop qui sont nombrilistes et provinciaux. C'est un provincial qui vous parle. Provinciaux au sens péjoratif du terme. C'est-à-dire, on traite des petits sujets, bien démagogiquement, dans l'entre-soi, alors que d'autres sont en train de nous menacer, les Chinois, les Américains, des pays européens. Faudrait peut-être qu'on en prenne
0: acte. On entend ce que vous dites et dans une seconde, vous allez nous dire ce que vous proposez. Mais l'ancien Premier ministre François Bayrou...

0: le sait, ce qu'il écrit.
1: Vous proposez au MEDEF de revoir le financement de notre modèle social pour qu'il cesse de peser, estimez-vous, autant sur le travail. Vous voulez notamment moins 60 milliards de cotisations patronales, à la fois maladie et famille, une baisse de 10 milliards de cotisations salariales et de cotisations vieillesse, et vous financez tout cela par une hausse de la TVA, notamment aujourd'hui, le taux normal est de 20%. À combien voulez-vous le porter, ce titre ?
0: Le taux normal, j'insiste là-dessus, et je voudrais préciser une chose. Les ménages modestes qui pourraient craindre une augmentation du taux de TVA quand on regarde la structure de leurs dépenses, c'est principalement le logement. Il n'y a pas de TVA sur le logement. Donc une augmentation du taux de TVA serait totalement neutre.
2: Ça, c'est ce que vous dites, mais ce n'est pas ce que disent notamment la patronne de la CGT qui dit...
0: Attendez, je termine.
2: Que c'est antisocial.
0: Le deuxième poste de consommation, et c'est normal, c'est l'alimentation. L'alimentation est essentiellement à taux réduit de TVA, donc ne serait pas impactée non plus. Donc à la limite, s'il devait y avoir un impact sur le pouvoir d'achat, c'est sur les classes moyennes et supérieures. On a fait chiffrer de manière très robuste que, en définitive, ça générerait des augmentations de salaire, par définition pour les salariés, que ça générerait de la croissance, que ça générerait 260 000 emplois. On a un petit peu besoin de créer des emplois, que ça apporterait de la compétitivité aux entreprises françaises. Et, j'insiste sur ce point, que ça serait vertueux pour l'État, puisque de nous-mêmes, on a proposé de baisser de 30 milliards d'euros, rien de moins, les fameuses aides aux entreprises qui en réalité sont des compensations.
2: Ah, vous êtes
0: tout ça est très vertueux.
2: Un taux de TVA à combien, Patrick Martin ?
0: Et je finis sur un point. Ici et là, ça n'est pas votre cas évidemment, on me dit TVA sociale, c'est antisocial, oui. Il faudra marcher sur le corps.
1: Notamment
0: pas de chance, il y a déjà 50 milliards d'euros de la protection sociale qui sont financés par la TVA, outre les 130 milliards qui sont financés par la CSG. Donc poser le débat en termes de principe, c'est mentir.
1: D'accord, mais vous n'avez pas répondu, combien ?
0: Combien, pardon ?
1: Combien la TVA, à combien ?
0: Il faudrait l'augmenter de l'ordre de 2 points.
2: Plus d'un taux à 22%.
0: Ce qui nous ramènerait d'ailleurs dans la moyenne européenne.
2: Et la patronne de la CGT...
0: On taxerait les importations. Enfin, tout ça est très vertueux.
2: La patronne de la CGT dit que c'est antisocial parce que ça va faire payer la quasi-totalité des travailleurs, notamment ceux qui ne sont pas imposables parce qu'ils n'ont pas assez de revenus. C'est vrai que la TVA, ça peut frapper tout le monde.
0: Non mais, je viens de vous démontrer que les ménages dont Mme Binet s'occupe ne seraient pas impactés. Et puis, que voulez-vous, 260 000 personnes qui accéderaient à l'emploi, je pense que Mme Binet, pour qui j'ai du respect malgré tout, devrait s'y intéresser aussi. Nous, on veut que le pays réussisse. On est devant une impasse, on est devant un mur. Moi, je veux bien faire de l'acharnement thérapeutique en disant « on ne touche à rien », brandir des étendards, des dogmes, des postures, etc. Nous, on est pragmatique, on veut que le pays réussisse, que les salariés aient un salaire net qui augmente.
2: Et Gabriel Attal aussi propose cela, et vous dites s'il faudrait pour agir sur la TVA.
1: Il est l'heure de la question qui, ce matin, la question qui tronçonne. Vous avez, selon Mediapart, invité le président argentin, je vous vois hausser les yeux au ciel, le président argentin à votre grande université d'été, on le sait à la fin de l'été, Javier Milei, c'est ce président arrivé au pouvoir avec une tronçonneuse comme symbole politique qui a engagé une grande cure d'austérité en Argentine. Ses soutiens mettent en avant le retour à l'équilibre budgétaire et la chute de l'inflation. Ses nombreux détracteurs dénoncent une explosion de la pauvreté et une casse sociale sans précédent. Finalement, il vous a répondu non, il ne viendra pas. Pourquoi l'avoir invité ?
0: Est-ce que M. Milei a été démocratiquement élu ?
1: Oui.
0: Oui. Est-ce que par ailleurs, vous ne le soulignez pas, je n'ai pas invité la présidente socialiste du Mexique ? Je l'ai invité. Est-ce que dans le passé, nous avons invité des présidents, le cas échéant, élus, pas toujours, illibéraux ? Illibéraux. Je pense à M. Orban. Mm-hmm.
1: Président de la
0: Hongrie. Je pense à M. Maduro. Vous voyez le petit clin d'œil. Hein. Non. Est-ce que M. Milei est illibéral ? Est-ce qu'il met en prison ses opposants ?
1: Non, il a une tronçonneuse.
0: Est-ce qu'il met la main sur les médias ? Non.
2: On a vu le clin d'œil à Jean-Luc Mélenchon. Vous voulez dire que ce président libertarien, qui est une icône pour la droite dure, c'est pas un modèle pour le MEDEF ?
0: Je ne sais pas si M. Maduro est un modèle pour le MEDEF. Non,
1: ça n'est pas un modèle. On ne vous parle pas de...
0: Non, mais voilà, si je veux rentrer dans la polémique, j'y vais plein pot. Je termine en disant que, sauf erreur de ma part, l'information vient d'être publiée, M. Milei va venir en France à l'automne, mm-hmm. pour recevoir un prix, c'est un économiste, pour recevoir un prix au même moment où M. Aguillon, notre prix Nobel d'économie, recevra le même prix. Donc voilà, tout ça, ce sont des tempêtes dans des verres d'eau, ce sont des écrans de fumée pour qu'on ne s'occupe pas des vrais problèmes. Comment redresse-t-on la France pour commencer ses finances publiques ? Ça m'intéresse.
2: Merci beaucoup Patrick Martin, le message est passé. Merci.
1: Merci, Paul. À demain.
2: Tout de suite les informer.
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3: C'est Christine Peña et il va faire de plus en plus chaud, Christine.
4: Oui. Et la canicule est bien confirmée, elle sera intense d'ailleurs. Les jours les plus chauds à l'échelle nationale seront certainement dimanche et lundi. On attend une dégradation orageuse qui devrait arriver par l'ouest jeudi. Mais c'est à surveiller parce qu'il y a encore quelques incertitudes. Cette dégradation devrait se décaler vers le nord-est dans le courant des journées de vendredi à samedi. Pour aujourd'hui, on a seulement des orages en montagne surtout. Ça bourgeonne cet après-midi, ce soir. Peut-être des débordements orageux sur les Pyrénées ou encore sur les Alpes du Sud, c'est tout. Et puis, de plus en plus de soleil au nord, là où il y avait des nuages ce matin. Les températures sont encore un peu limitées. 24 à Lille, 29 tout de même du côté de Paris, 32 à Toulouse et Bourges, 34 à Clermont-Ferrand, ça commence à chauffer, et 35 à Perpignan.
3: Merci beaucoup Christine, merci d'écouter France Info. Très bon début de journée, il est 9h01. Et c'est le journal de William Gekosta. Bonjour William.
5: Bonjour. À la une de ce 16 juin, le président ukrainien attendu d'une minute à l'autre au sommet du G7. Dans l'espoir de relancer le soutien à son pays, France Info est à Évian dans un instant. À la une aussi, le Premier ministre qui annonce plus de 600 millions d'euros supplémentaires pour généraliser un outil IA pour les fonctionnaires. Et puis la France qui entre en piste ce soir au Mondial. Premier match contre le Sénégal. Après 4 ans de guerre, peut-il encore glaner plus de soutien des Occidentaux? Et surtout, peut-il convaincre les États-Unis de plus l'aider? Peut-il convaincre Donald Trump qui est sur place? Volodymyr Zelensky doit donc arriver à Évian au G7 qui s'est ouvert hier dans la ville de Haute-Savoie. Bonjour Paul Barcelone.
6: Bonjour William.
5: En direct sur place pour France Info, Emmanuel Macron s'apprête à recevoir le président ukrainien.
6: Oui, tout à fait. Arrivée imminente de Volodymyr Zelensky ici, qui est toujours un événement d'ailleurs sur ce type de sommet, qui plus est en France, au deuxième jour donc du G7 ici à Évian pour une réunion de travail qui devrait débuter à 9h. Volodymyr Zelensky, accueilli par Emmanuel Macron, les deux hommes vont marcher ensemble devant l'hôtel royal où sont réunis les dirigeants jusqu'à demain après-midi. Image symbolique que l'on va regarder avec une attention toute particulière et le souvenir que le président français n'est pas sorti hier sur le tapis rouge pour accueillir Donald Trump. Emmanuel Macron a aussi estimé qu'une bonne négociation entre l'Ukraine et la Russie, c'est tout l'enjeu bien sûr, devait se faire entre les Européens, avec les Européens et les Américains autour de la table bien sûr. Justement, Donald Trump a eu Volodymyr Zelensky et Vladimir Poutine dimanche au téléphone lors de son anniversaire. Le président américain qui a estimé hier, en arrivant à Évian, fort de son accord sur l'Iran, qu'il pouvait faire quelque chose, je cite, à propos de la guerre en Ukraine.
5: Merci Paul Barcelone, en direct d'Évian avec Benjamin Reyes pour les moyens techniques. Ce dont il sera aussi beaucoup question à ce G7, c'est l'accord annoncé hier entre les États-Unis et l'Iran qui a fait baisser le cours du pétrole avec l'espoir d'une réouverture du détroit d'Ormuz, alors que le prix des carburants a déjà baissé en France ces derniers jours. Le gazole est repassé sous la barre des 2 euros le litre en moyenne selon les derniers chiffres du gouvernement. Ça, c'est la bonne nouvelle économique. La moins bonne, c'est qu'il faudra des économies supplémentaires dans le budget 2027, prévient déjà le ministre des Comptes publics ce matin en raison des conséquences de cette guerre sur la croissance. Il faudrait économiser plus que les 6 milliards déjà annoncés en avril. Le gouvernement qui veut également qu'un million de fonctionnaires prennent le virage de l'intelligence artificielle. Le Premier ministre Sébastien Lecornu annonce ce matin une enveloppe de 655 millions d'euros supplémentaires dans le développement de l'IA, un outil notamment conversationnel qui sera développé avec le géant français Mistral pour les agents. Le chef du gouvernement veut aussi développer l'IA pour la santé.
7: Nous allons mettre l'intelligence artificielle au service de la santé. D'ici la fin de l'année, un assistant santé publique sera déployé sur Amélie. Il permettra à chacun d'obtenir une première orientation fiable, d'être mieux guidé dans son parcours de soins et de trouver plus rapidement la bonne réponse à sa situation. L'intelligence artificielle doit rapprocher le service public des citoyens. Cela vaut aussi pour notre sécurité sociale. C'est la responsabilité de l'État que d'offrir cet outil aux Françaises et aux Français pour qu'ils puissent confier leurs données de santé à une IA gérée par l'assurance maladie et non pas par une entreprise étrangère qui en fera inévitablement tôt ou tard un usage commercial.
5: Le Premier ministre ce matin. Près de 8 heures de retard, nouvelle journée cauchemar hier pour des passagers de la SNCF qui voyageaient à bord d'un train intercité parti de Paris à destination de Clermont-Ferrand en raison d'une panne de locomotive sur une ligne où circulent toujours à l'heure actuelle des rames corail des années 80-90. Le bac, ça continue aujourd'hui après la philosophie hier, c'est le début des épreuves de spécialité. Deux épreuves qui comptent pour un coefficient 16 chacune. On espère que ça se passera mieux qu'au Mondial 2002 avec cette défaite surprise à l'époque des Bleus contre le Sénégal. Les deux sélections se retrouvent ce soir au Mondial 2026. Entrée en lice de l'équipe de France à 21h à suivre sur France Info. Avec vous, Julien Froment au commentaire. Un match dans la banlieue de New York où l'on trouve un quartier sénégalais, Little Sénégal.
1: Au croisement de la 116e rue et du boulevard Malcolm X, les sons et les chants résonne comme si on était à Dakar.
8: Bienvenue à l'État Sénégal, les gars.
1: On y retrouve Omar, un des 20 000 Sénégalais de la diaspora new-yorkaise.
8: On va aller acheter un maillot, en fait, parce que si je pars au Mac, il faut que j'ai le maillot qui dit Omar. Hein. Et ici, c'est le cœur. Hein. Tout se passe ici. Je suis très excité. Partager ce moment avec les Sénégalais. Sans la Coupe du Monde, on n'aura pas ces opportunités pour se voir faire l'ambiance entre nous et tout.
1: Direction une boutique un peu plus loin, où les maillots verts et blancs partent comme des tapas à la pâle et pains sénégalais. Omar a son maillot. Papio, lui, cherche encore un précieux sésame, lui qui attend le match avec impatience.
9: C'est un grand plaisir, c'est un rêve de jeunesse. On a beaucoup rêvé ça de voir Sénégal jouer au Coupe du Monde dans un pays où on y trouve, même pas à 20 minutes de route.
1: Kia, 28 ans, sera elle au stade, elle a son billet et elle se montre très confiante.
10: On va battre la France 2-0. En 2002, j'avais 4 ans, donc voilà. Là, on va pouvoir le revivre, puis je sais qu'ils vont refaire la même chose. Inch'Allah. Le Sénégal, Inch'Allah, qui va battre la France.
1: 2002, un souvenir encore vivace, que ce soit à Little Sénégal, à Dakar ou ailleurs dans le monde, les supporters sénégalais rêvent en tout cas d'un résultat similaire.
5: France-Sénégal, c'est à 21h sur France Info. Et puis l'Italien Ambrogio Beccaria remporte le Vendée Arctique, la première course pour se qualifier au Vendée Globe de 2028. Il est arrivé au Sable d'Olonne cette nuit avec un drapeau noir hissé sur son mât. Hommage à Charlie Dalin, le vainqueur du dernier Vendée Globe, qui est mort la semaine dernière d'un cancer à l'âge de 42 ans. Il est 9h06 sur France Info. Merci d'être avec nous. C'est l'heure de retrouver les informés avec Renaud Dely et Agathe Lambret.

0: Bonjour et bienvenue dans Les Informés, votre rendez-vous de décryptage de l'actualité jusqu'à 9h30. Bonjour Renaud Dely.
1: Bonjour Agathe.
0: Au sommaire aujourd'hui, après l'accord Iran-États-Unis, comment sécuriser le détroit d'Ormuz? À quand le retour à la normale des prix du carburant? Et puis, au moment où se tient le G7, comment gérer un dirigeant aussi erratique que Donald Trump? Ses foucades, ses revirements, ce sont les questions que l'on se pose avec nos informés ce matin, François-Xavier Bourmeau, journaliste à l'Opinion. Bonjour François-Xavier.
2: Bonjour Agathe.
0: Alexandra Saviana, rédactrice en chef adjointe Société à l'Express. Bonjour Alexandra.
3: Bonjour Agathe.
0: Fanny Guinochet, éditorialiste économie à France Info. Bonjour Fanny.
4: Bonjour.
0: On commence donc, Renaud, avec cette première question. Quel avenir pour le détroit d'Ormuz? À quand un retour à la normale?
1: Un sujet qui s'impose dans le cadre du G7 réuni actuellement à Évian, donc réuni au lendemain de cet accord entre les États-Unis et l'Iran, qui a été signé électroniquement, cet accord, avant de l'être normalement, physiquement, vendredi à Genève. Ce sujet de la réouverture du détroit d'Ormuz et de sa sécurisation est donc au premier plan des rencontres qui ont commencé. Emmanuel Macron a d'ailleurs expliqué que la France était présente militairement dans la région, on le sait, et donc qu'elle était en mesure d'aider à sécuriser la réouverture de ce détroit stratégique, évidemment, pour le commerce du pétrole, que la France pouvait intervenir très rapidement. Voici ce qu'a dit le chef de l'État, c'était hier midi chez nos confrères de TF1.
5: On est prêt à agir très vite. Bah pour faire quoi? Envoyer des avions, envoyer une frégate, envoyer des démineurs. Et nous avons aussi notre porte-avions, le Charles de Gaulle, avec tout ce qui l'entoure, et qui peut être déployé dans les 2-3 jours qui suivront la confirmation.
1: Jusqu'à présent, Donald Trump était plutôt allant à l'idée que d'autres pays viennent en aide aux États-Unis. Puis finalement, hier, changement de ton, à son arrivée justement à Évian, Donald Trump a remercié Emmanuel Macron, mais en fait... C'est pas la peine, pas forcément besoin d'un coup de main, le Donald Trump.
6: Je ne pense pas que nous aurons besoin de beaucoup d'aide, parce que nous avons un accord qui prévoit la réouverture du détroit, sans péage. Nous avons eu une petite discussion à ce sujet. C'est sans péage, donc je ne pense pas que nous aurons besoin de beaucoup d'aide. Mais ce n'est pas une mauvaise idée d'avoir un ou deux navires de certains pays. Votre pays serait très bien pour ça, parce qu'on ne sait jamais ce qui peut arriver. Mais je pense que ce sera ouvert et que les navires pourront circuler librement.
1: Bon, souvent Donald Trump varie, bien folle qui s'y fie. En tout cas, comment sécuriser le détroit d'Ormuz qui devrait être rouvert vendredi, après la signature en physique de cet accord entre les États-Unis et l'Iran? Est-ce que la France peut y participer ou pas? Quelles seront les mesures à prendre? Et puis au-delà, justement, quel sera l'impact de cette réouverture sur l'évolution du prix du baril du pétrole, qui a déjà commencé à baisser autour de $80 le baril, et donc derrière sur l'évolution des prix des carburants?
0: Après avoir réclamé l'aide des Européens, Donald Trump aujourd'hui fait un peu la fine bouche, Alexandra Saviana. Il n'est pas sûr d'avoir besoin d'aide finalement. Comment ça va se passer? Est-ce qu'il peut vraiment faire sans les Européens pour ouvrir ce détroit?
3: En réalité, ça va être compliqué. Donc bon, on connaît Donald Trump, il veut la victoire pour lui tout seul en réalité, donc après avoir passé des semaines à demander à ses alliés de l'OTAN et voire remis en question même l'existence de l'OTAN si les Européens ne l'aidaient pas, aujourd'hui il refuse. Mais si jamais il veut rétablir le trafic de manière progressive, ça se fera lentement, à des niveaux similaires à ceux avant la guerre, il va falloir qu'il ait l'aide, notamment pour le déminage, notamment pour que les pétroliers puissent passer correctement à travers le détroit d'Ormuz. Pour ça, il a besoin des compétences européennes, c'est-à-dire des compétences françaises, mais aussi des compétences de pays plus petits, comme l'Estonie, qui sont très très forts, les soldats estoniens, pour le déminage, par exemple. La France prévoit de déployer, donc le Charles de Gaulle, on l'a entendu dans le son du président, mais aussi des frégates, des chasseurs pour surveiller la zone et la sécuriser, et aussi des hélicoptères Tigre qui vont partir des bases françaises à Djibouti ou des Émirats Arabes Unis s'ils sont déployés. Donc la France peut déployer de manière extrêmement rapide ces moyens-là. La France est assistée aussi des Pays-Bas et l'Italie qui ont déployé des bâtiments dans la zone, et des Britanniques qui, eux, sont plus en difficulté parce que, par exemple, ils ont une flotte de 7 démineurs. Il y en a 4 qui sont à la cale et 3 qui sont là juste pour aider les eaux britanniques. Donc, en fait, les Européens sont partagés entre la nécessité de montrer qu'ils sont capables d'assurer une mission qui est, je rappelle, strictement défensive, et aussi leurs propres moyens. Pour ça, la France est vraiment l'acteur principal de cette mission, et c'est aussi une manière pour Paris, pour Londres, pour les Européens, de montrer qu'ils peuvent peser sur un accord entre les États-Unis et l'Iran, dont ils ont été jusqu'à aujourd'hui largement exclus.
0: Écartés. Et Fanny Guinochet, une fois que cette machine se mettra en route, qu'est-ce qu'il faut attendre comme conséquence concrète en France sur les prix à la pompe ? Est-ce que déjà il y a du mieux depuis qu'il y a cet accord cadre signé ?
2: On le voit, il y a du mieux. Mais il y avait déjà un petit peu de mieux avant sur les tarifs à la pompe, parce que les marchés qui négocie le cours du baril de pétrole anticipait cet accord. On en parlait, donc tout le monde se disait ça va arriver. Donc les cours du pétrole avaient déjà commencé à refluer. C'est pour ça qu'on voit la baisse assez rapide, hein, puisqu'aujourd'hui le gazole est passé en dessous des 2 euros le litre, chose qu'on n'a pas vue depuis avant la crise. Donc il y a déjà cette anticipation là qui se fait. On le voit très concrètement. Et plus ce détroit va être rouvert, les tankers vont recommencer à circuler. Alors, il faut un petit peu de temps, hein, il faut une vingtaine de jours pour que ça arrive. Mais quand même, on peut espérer des prix qui vraiment baissent pour cet été, ce qui est une bonne nouvelle pour l'automobiliste français. Même si, petit bémol, on sait qu'il y a quand même un certain nombre d'infrastructures et notamment de raffineries qui, dans la zone, ont été endommagées. Donc, il va falloir les réparer. Donc, on ne va pas retrouver les capacités qu'il y avait avant la crise. Mais en tout cas, ça sera une nette détente.
0: Renaud ?
1: Oui, ce qui fait que nette détente, je suis d'accord avec ce que vient de dire Fanny Guinochet, bien sûr. Ça a commencé, on est à peu près à $80 le baril. Mais pour autant, les spécialistes du marché n'anticipent pas un retour au niveau antérieur à la crise, dans l'immédiat, voilà, à cause de la destruction d'un centre d'infrastructures de raffinage. Avant la crise, on était à $60 le baril, hein, avant le déclenchement de la guerre. Là, ils anticipent plutôt une stabilisation autour de $75 le baril, y compris dans le courant de l'année 2027. Ça veut dire que les prix baissent déjà de façon nette, mais on n'aura pas de retour à la normale, à la situation antérieure plutôt dans l'immédiat. Hein.
0: En tout cas, c'est une bonne nouvelle pour le gouvernement, François-Xavier Bourmeau, parce qu'il y a des échéances importantes. Ça redonne aussi un peu d'air au gouvernement en vue du budget ?
4: Oui, alors à l'autre bout du spectre, effectivement, ça éclaircit un peu l'horizon de Sébastien Lecornu qui est en pleine préparation du budget où il se rend compte que les contraintes sont telles que ça va être un budget intenable, d'autant plus qu'il se déroule sur fond de préparation de pré-campagne présidentielle. La baisse des prix à la pompe, effectivement, déjà ça allège la pression qui n'était pas si forte que ça, mais qui existait quand même des consommateurs sur l'exécutif pour obtenir des aides qui avaient été ciblées et distribuées. Il les maintient, mais mine de rien, les demandes d'aide vont un peu baisser.
0: Il les maintient jusqu'à fin août pour l'instant.
4: Voilà, et si les perspectives de croissance s'améliore un peu avec la réouverture du détroit d'Ormuz et la libération de l'économie mondiale. À un moment, les perspectives de croissance, comme le disait Patrick Martin, peuvent remonter et alléger un petit peu la tâche même si, sur le budget, même si elle demeure extrêmement contrainte.
0: Difficile. Alexandra Saviana, vous vouliez réagir ?
3: C'est d'autant plus difficile à prévoir qu'on ne sait pas aussi si la situation va durer telle qu'elle est aujourd'hui, si l'accord va être respecté. Il y a 3 grosses inconnues qui vont peser sur l'économie mondiale et sur la situation en général. C'est déjà, est-ce que ce deal entre les États-Unis et l'Iran sera mené à son terme, étant donné qu'on voit que d'autres pays dans la région comme Israël, au premier rang desquels Israël, en fait, sont extrêmement sceptiques. Et ensuite, il y a, est-ce qu'il y aura ou non le fameux péage dont Donald Trump assure.
0: Donald Trump dit que non, l'Iran dit que oui.
3: Alors, l'Iran dit que ce n'est pas un péage, c'est une aide, justement, logistique.
0: Il l'appelle autrement, voilà.
3: Pour un service. Ouais. Donc, ça, même si le deal est signé, il risque d'y avoir un impact si, effectivement, il y a un péage qui est en plus ajouté lorsque les tankers traversent la zone. Et ensuite, troisième incertitude, ça va être, sur le plus long terme, quelle sera la conséquence dans tous les pays qui ont des détroits ? Est-ce qu'on ne va pas avoir des zones économiques qui vont être tenter justement des puissances qui vont vouloir actionner les dépendances et donc faire payer comme l'Iran pour avoir un passage sur leur détroit par exemple. Et donc ça c'est une inconnue qui risque de peser sur le très long terme sur l'économie mondiale.
0: D'où la recherche aussi d'alternatives pour ne pas dépendre uniquement de ce détroit d'Ormuz. Dans un instant on va se demander si Donald Trump est un boulet pour le commerce mondial en plein G7 et puis comment gérer ce président américain. Mais pour l'instant il est 9h16 et c'est l'info en une minute avec Antoine Geoffrin.
7: Accord Iran-États-Unis, le sérieux et la raison sont en train de l'emporter, réagit ce matin Patrick Martin, le président du MEDEF, invité du 8.30 France Info. L'accord doit être signé vendredi à Genève, en Suisse, et le détroit d'Ormuz rouvrir dans la foulée, promet Donald Trump. À la pompe, les prix doivent baisser aussi rapidement qu'ils ont augmenté, prévient le ministre des Comptes publics. 655 millions d'euros de plus investis dans l'intelligence artificielle en France, annonce ce matin du Premier ministre, qui souhaite renforcer l'indépendance du pays. Réaction quelques jours après cet ordre de Donald Trump donné à la start-up américaine Anthropic de couper l'accès à deux de ses modèles de calcul les plus puissants. Volodymyr Zelensky reçu ce matin à Évian par Emmanuel Macron pour la suite du G7. Le président ukrainien n'a pas de tête-à-tête prévu avec son homologue américain. Deux départements en vigilance orange feu de forêt aujourd'hui haut des Pyrénées-Orientales. Et puis ce soir, c'est match France-Sénégal, début de la Coupe du Monde de foot pour les Bleus. Coup d'envoi 21h au MetLife Stadium près de New York. C'était à suivre, bien sûr, sur France Info.
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0: Les informés avec Alexandra Saviana, rédactrice en chef adjointe à L'Express, François-Xavier Bourmeau, journaliste à L'Opinion, et Fanny Guinochet, notre éditorialiste économie à France Info. Renaud, cette question, Donald Trump est-il un boulet pour le commerce international?
1: Alors que justement cet accord que nous évoquions entre les États-Unis et l'Iran redonne un peu des perspectives, une bouffée d'oxygène à l'économie mondiale, c'est vrai que de son côté, le président américain continue de souffler le chaud et le froid et notamment de menacer de nouveau de droits de douane, en particulier la France et le vin français. Dans ce contexte, est-ce que l'économie mondiale peut repartir au regard justement au lendemain de cet accord? Patrick Martin, qui était votre invité il y a quelques minutes, hein, le président du MEDEF, était plutôt optimiste.
10: Cette situation très anxiogène et puis objectivement très impactante pesa immanquablement sur la croissance française, donc sur l'emploi, sur l'investissement, sur le moral des troupes, je veux dire les entrepreneurs et les ménages, donc c'est une bonne nouvelle. Alors évidemment, on a des Iraniens qui sont très résilients et assez retors, et puis un président Trump qui effectivement peut changer d'avis assez régulièrement. Mais je crois que, comment dire, le sérieux et la raison sont en train de l'emporter.
1: Bref, une situation plutôt optimiste, mais fragile, comme le dit Patrick Martin. Reste que le spectre d'un choc énergétique de la même ampleur que de celui de 2022, au moment du début de la guerre en Ukraine, semble s'éloigner. Toutefois, la BCE estime quand même que l'impact de cette guerre sur la croissance sera de l'ordre de 0,4 points sur la zone euro. Elle anticipe une croissance à 0,8% en zone euro en 2026 au lieu de 1,2% qui était prévu en décembre dernier. Et puis reste l'inconnu Donald Trump et en particulier cette arme des droits de douane et de la guerre tarifaire que le président américain aime à agiter comme une menace. En l'occurrence, lors de ce sommet sur les vins français, il exige que la France supprime sa taxe sur les géants du numérique, sinon il taxera les vins français de l'ordre de 100%, dit-il.
0: Nouvelle menace de Donald Trump, on ne sait pas si c'est lié, mais hier, François-Xavier Bourmeau, quand Donald Trump est arrivé à saluer le président, certains ont remarqué qu'il était un peu crispé, que ça avait l'air un peu tendu. Vous signez justement un papier dans L'Opinion aujourd'hui sur la relation entre Donald Trump et Emmanuel Macron. Comment on gère un tel président? Comment Emmanuel Macron va le gérer?
4: Alors, faut noter pour commencer que sur la menace de Donald Trump d'imposer des droits de douane de 100% sur les vins et spiritueux français, il y a du mieux. Parce qu'il y a un mois, au début de l'année 2026 à Davos, c'était 200%. Après que Emmanuel Macron ait refusé de rejoindre
0: son conseil
4: de la
0: paix. Cette fois 100%,
1: vous voulez dire qu'il a mis de l'eau dans son vin.
4: Voilà, exactement. Là, en fait, on est dans le cadre de la relation qu'ont bâti Emmanuel Macron et Donald Trump depuis qu'ils se connaissent, c'est-à-dire en 2017. Emmanuel Macron sait comment il fonctionne, Donald Trump sait comment fonctionne Emmanuel Macron. Il a compris très tôt, en réalité, Emmanuel Macron, quand il s'est rendu pour sa première visite d'État aux États-Unis en 2018, Donald Trump lui reprochait l'interdiction faite au poulet chloré d'entrer sur le territoire européen, qui était une interdiction qui existait depuis 1997. Alors Emmanuel Macron lui a fait tout un exposé qui, d'après les personnes qui ont pu y assister, était technique, brillant, informé, enfin il maîtrisait son sujet, pensant qu'une argumentation sérieuse et solide pouvait emporter pouvait convaincre Donald Trump. Et à ce moment-là, Donald Trump s'est levé, son imposante carcasse au-dessus du bureau, a regardé Emmanuel Macron et lui a dit « Écoute, je mange du poulet chloré depuis que j'ai 5 ans, regarde-moi, regarde-toi. » Donc il a compris à ce moment-là qu'il fallait instaurer une autre
0: sorte de relation. La rationalité, ça ne fonctionne pas avec Donald
4: Trump. Ça ne fonctionne pas. Ça fonctionne beaucoup à l'affectif et surtout au rapport de force. Il y a deux choses qu'il ne faut pas faire avec Donald Trump. La première, c'est lui donner des conseils pour diriger son pays. Et la deuxième, enfin, qu'il faut faire, c'est le flatter. Voilà. C'est ce qu'a fait Emmanuel Macron quand il l'a reçu pour la première fois en France dans une visite d'État, dans une visite qui ressemble étrangement à celle qui est prévue à Versailles d'ailleurs. Il y avait eu une sorte de triptyque, dîner à la Tour Eiffel, visite du tombeau de Napoléon, et puis place d'honneur au défilé du 14 juillet. Là, à Versailles, donc il y a dîner, alors, pas de gala, mais, disons dîner d'État à Versailles, visite du château et feu d'artifice dans le parc du château. Il y a
1: Il manque juste le Moulin Rouge. Oui.
4: Voilà, comme pour boucler la boucle, mettre en valeur Donald Trump et le flatter.
0: Et est-ce que, effectivement, Donald Trump, demain soir, dîner avec de grand faste à Versailles, et pourtant, est-ce que Donald Trump est un boulet pour le commerce international, Alexandra Saviana?
3: Une chose est sûre, c'est que c'est un boulet pour sa propre économie. On le voit avec les taux d'inflation qui augmentent aux États-Unis de manière assez impressionnante, où Donald Trump il l'a dit, je cite, de s'en moquer de l'inflation de ses propres consommateurs. Et son imprévisibilité fait que, effectivement, les marchés ne savent plus à qui se fier, parce que Donald Trump a aussi institué un principe qui est le principe Donald Trump TACO, Trump always chickens out, donc il fait des...
0: Cet acronyme TACO sur les réseaux sociaux pour se moquer du président, en fait.
3: Exactement, et d'ailleurs, on l'a déjà vu avec, vous évoquiez le cas des vins taxés à 200%, finalement, ça ne s'est pas fait, là maintenant, il menace encore une fois les vins à 100%, donc on est sur un président qui, toujours assène des menaces, qui ne sont pas toujours suivies des faits, ou alors qui s'engage dans des négociations sans fin avec certains pays, je pense notamment à la Chine, qui fait que ça plonge globalement les observateurs dans l'incertitude.
0: Et tous les autres dirigeants du G7, Fanny Guinochet, sont tournés vers les humeurs de Donald Trump, en fait.
2: C'est, oui, malheureusement,
0: c'est ça qui dirige maintenant.
2: Malheureusement, ça reste la première puissance économique mondiale. C'est difficile quand même de faire sans les États-Unis. Et ça rebat les cartes, effectivement, puisque c'était l'allié, le partenaire de l'Europe. Le premier partenaire de l'Europe. Et aujourd'hui, vous voyez bien sur c'est très symptomatique, cette histoire des droits de douane sur les vins et spiritueux. C'est vraiment une filière qui aujourd'hui compte énormément pour la France. Donc c'est pas innocent si Donald Trump choisit précisément cette filière-là qu'il menace de taxer. C'est vraiment une attaque frontale.
0: C'est le premier marché à l'étranger pour les vins et spiritueux.
2: Ce sont les États-Unis et on peut se dire il bluffe, mais des droits de douane il en a instauré sur les vins et spiritueux et ça a fait perdre des millions d'euros à la filière. Donc c'est vrai qu'on peut comprendre la fébrilité. Ça fait surtout peser, ça rebat vraiment les cartes parce qu'aujourd'hui la parole de la première puissance économique n'est plus crédible. On n'arrive plus. D'ailleurs, les acteurs économiques font avec beaucoup plus de recul qu'auparavant. Ils se tournent un peu plus vers la Chine. Ça rebat aussi les cartes dans les grands axes entre l'Europe et la Chine. Et ça, c'est très, très compliqué. Et ça pèse sur la croissance mondiale.
1: Ce qui illustre justement cette gestion difficile du cas de Donald Trump, c'est quand même, il faut se souvenir que l'année dernière, il a claqué la porte du G7 au Canada en plein sommet. Il est parti bien avant la fin. Donc, et on voit qu'il y a là, du côté français, parmi les impératifs ou les objectifs, celui de s'assurer qu'il reste jusqu'au bout. D'où aussi
2: ce
1: dîner au château de Versailles qui a été savamment placé mercredi soir, notamment dans ce but-là. Ensuite, c'est vrai que Donald Trump fait peser une menace sur le commerce mondial et qu'il est déjà passé à l'acte. Et en même temps, il faut toujours, dans l'analyse du trumpisme, distinguer ce qui relève du show, du spectacle, de ce qui vise justement à occuper les journalistes, hein, notamment, c'est-à-dire à faire le récit, à faire la chronique, etc., de la réalité. C'est-à-dire que la guerre tarifaire battait son plein il y a un an, justement, lors du précédent G7. Elle a laissé des traces, certes, mais il a aussi reculé sur bien des points, notamment pour une raison, c'est que Donald Trump a quand même une contrainte en tête permanente. C'est-à-dire, c'est son électorat, et ce sont en l'occurrence les élections de mid-term, c'est à la fin de l'année. Il n'est pas totalement, il n'agit pas de façon totalement hors sol, je veux dire que ça contribue quand même, et y compris, ça explique aussi en grande partie pourquoi est-ce que le président américain voulait absolument sortir rapidement de ce conflit, contrairement par exemple à son allié Benjamin Netanyahu.
2: L'autre contrainte qu'il a, très rapidement, c'est la contrainte des marchés. Les rares fois où Donald Trump a reculé sur ses menaces de droits de douane, ce sont quand il a vu que les bourses flanchaient.
0: Alexandra Saviana ?
3: Et sur l'élection de mi-mandat, la grosse question aussi, c'est il y a certains stratèges américains républicains qui se demandent s'il ne fait pas exprès de perdre aujourd'hui, de perdre notamment le Congrès, parce qu'il y a un vrai risque, voire le Sénat, et de le passer aux démocrates. Pourquoi ? Parce que Donald Trump est toujours meilleur quand il joue en défense et quand il accuse ses adversaires, donc de vouloir paralyser le pays. Donc peut-être que c'est un jeu de billard à trois bandes et que Donald Trump est un stratège qu'on ne soupçonne pas.
1: Sauf que si jamais il perd, il dirait qu'il a gagné, évidemment, forcément, parce qu'il ne reconnaît jamais le fait qu'il ait perdu. Donc
0: ça fait partie de la stratégie. François-Xavier Bourmont.
4: Oui, et puis Donald Trump, en réalité, n'est pas si imprévisible que ça, parce que sa méthode est connue. Quand il menace d'imposer des droits de douane de 100% sur les vins spiritueux, ça ressemble aussi aux menaces répétées sur l'Iran, disant qu'il allait bombarder le pays. Ce qu'il cherche derrière avec ces menaces, c'est à obtenir un accord. C'est l'art du deal, le fameux livre qu'il a écrit et sur lequel il s'appuie toujours pour établir des rapports de force avec ses partenaires ou adversaires.
0: François-Xavier Bourmont, vous gardez la parole pour la une de l'opinion avec un super dessin très explicite.
4: De Cac, voilà, qui raconte bien où on en est. Trump et l'Iran, un accord faute de mieux.
0: Et avec ce dessin de Donald Trump avec deux cibles et pour montrer qu'il a un peu raté ses objectifs.
4: Il a révisé son objectif.
0: Il a visé sur la cible d'à côté. Merci François-Xavier, merci Alexandra Saviana, rédactrice en chef adjointe Société à l'Express. Vous avez la une de l'Express.
3: Oui, intelligence artificielle, la nouvelle grande peur. Pourquoi la fronde monte ?
0: Avec cette annonce du Premier ministre aujourd'hui, 650 millions d'euros supplémentaires. Merci Fanny Guinochet, notre éditorialiste France Info. Merci Renaud.
1: Merci Agathe.
0: Les informés reviennent ce soir à 20h avec Victor Mattey.
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0: Christine Peña, le temps reste calme et chaud. Avant, oui. Sans doute une chaleur suffocante.
13: Mais oui, alors pas de vigilance en ce moment, mais ça sera sans doute le cas sur la carte de demain. On verra aujourd'hui ce que dit Météo France. On surveille les départements du Rhône, de l'Île-de-France, par exemple, les grandes villes qui emmagasinent de la chaleur avec ce bitume et ce béton qui la restitue la nuit. Et la nuit, les températures augmentent. On l'a senti déjà. C'est la première nuit où les températures étaient assez douces et à l'échelle nationale. En journée, nous ne sommes pas tous encore dans des valeurs caniculaires. On les approche. 35 degrés quand même à Perpignan, ça sera le cas cet après-midi. 34 à Clermont-Ferrand, 33 à Dijon, à Lyon, à Limoges, jusqu'à 29 à Paris. Et on a toujours une petite faiblesse avec plus de nuages et de grisailles au nord, avec 28 à Alençon, mais 24 à Lille et Rouen pour cet après-midi.
0: Merci beaucoup Christine, merci d'écouter France Info jusqu'à midi. C'est Lucie Barbarin qui vous accompagne. Bonjour Lucie.
14: Bonjour Agathe, bonjour à toutes et à tous. Soyez les bienvenus si vous nous rejoignez sur France Info. L'info continue, il est 9h30. Solène Cresson.
15: Le président ukrainien Volodymyr Zelensky vient d'arriver à Évian, en Haute-Savoie, pour le sommet du G7, accueilli en personne par Emmanuel Macron. Les deux dirigeants ont très vite semblé discuter sérieusement face aux caméras. Pas de grand sourire de façade alors que l'Ukraine a subi hier une attaque massive de la part de la Russie. Le président ukrainien doit s'entretenir dans la journée avec Donald Trump, l'américain, arrivé hier. Le conflit en Ukraine va donc revenir au centre des discussions de ce sommet du G7 après l'accord conclu entre Iran et États-Unis. Les cours du pétrole poursuivent leur baisse sur les marchés. Le Premier ministre en France assure que les aides promises aux gros rouleurs ou à certains secteurs seront bien versées ce mois-ci comme convenu. Mais le ministre des Comptes publics plaide pour une baisse rapide des prix à la pompe.
16: Il faut que ce soit le cas le plus vite possible parce qu'évidemment personne ne pourrait comprendre que les prix montent plus vite qu'il ne baisse. Il faut que ce soit le même délai que quand les prix montent, ce serait inacceptable.
17: C'était monté en à peine quelques jours, baisse. En un ou deux jours. Et là, il faut que ça baisse en un ou deux jours.
16: Et ça doit baisser dans les mêmes délais. Ce ne serait pas acceptable que ça dure des semaines et des semaines. Donc c'est la raison, à nouveau, pour laquelle il y a cette réunion qui est convoquée à Bercy aujourd'hui. Maintenant, il faut être très lucide sur la situation économique. Il y a cette réouverture annoncée du détroit d'Ormuz. C'est quand la mer se retire, qu'on constate les dégâts. Et donc, il va falloir tirer un premier bilan de la crise. Mais d'ores et déjà, et je veux le dire avec beaucoup de gravité, cette crise est forcément une mauvaise nouvelle pour la croissance, pour l'activité économique, et donc une mauvaise nouvelle pour nos comptes publics. Et donc, il faudra évidemment des mesures d'économie supplémentaires.
15: Mise en garde David Amiel, ministre de l'Action et des Comptes Publics. Dès hier, Donald Trump a assuré que des navires, dont certains chargés de pétrole, commençaient déjà à sortir du détroit d'Ormuz. Il maintient que la réouverture du détroit se fera sans péage. Pourtant, la diplomatie iranienne évoque bien des frais maritimes. Ce qui fait donc dire à ces Français rencontrés à Limoges, Axel Lepape, qu'il préfère rester prudent.
18: À la pompe, l'information sur cet accord a vite commencé à circuler.
19: Exactement, ouais, j'en ai entendu parler hier aux infos. Ouais.
18: Flavie est étudiante en master à Limoges et prend sa voiture tous les jours pour aller en cours. Alors elle espère que les prix vont redescendre, mais elle ne se réjouit pas trop vite.
19: Ça commence à être compliqué, on va pas se mentir.
18: Est-ce que vous pensez que ça va baisser rapidement les prix ?
19: Je pense non, j'espère en tout cas, mais pensez, je suis pas sûre pour l'instant.
18: Après de longs mois à subir des prix historiquement hauts, Julien, mécanicien à domicile, est plutôt résigné.
20: Je suis à mon compte, j'ai pas le choix d'aller travailler malheureusement.
21: Ah bah, j'espère que ça va baisser, oui, parce qu'il y en a marre de payer pour la connerie des autres. Quoi.
22: On verra bien ce que ça va donner, mais bon.
23: Qui a le choix maintenant ? On a une voiture, si on veut bouger, on est obligé d'avoir une voiture.
22: Ah bah, j'espère que ça va redescendre et assez rapidement. Parce que oui, ça fait un trou dans le budget quand même.
18: Il faut dire qu'en Limousin, de nombreux travailleurs font des dizaines de kilomètres chaque matin, comme Rémi.
24: Moi, je viens de l'Ubersac en Corrèze. Comme tout le monde, on espère tous que ça baisse, hein, pas que ça monte. Ouais. On va pas retrouver ce qu'on a connu à 1,30€ le gasoil. Ça, c'est fini. C'est une époque qui est révolue, malheureusement.
18: Marie-Cécile va bientôt rentrer de congé maternité. Elle espère une baisse d'ici là, mais elle craint que ce ne soit pas pour tout de suite.
25: On reste toujours très haut après les crises. On redescend jamais à hauteur de ce qui était avant. Donc, je pense qu'on va payer les pots cassés encore longtemps. Non, je suis pas très optimiste.
18: Coïncidence ou pas, ici, les habitués l'assurent, les prix ont baissé de quelques centimes ces derniers jours.
15: Axel Lepape, ici Limousin pour France Info. L'intelligence artificielle généralisée dans la fonction publique, plus d'un million d'agents vont pouvoir travailler avec un modèle d'IA basé sur le modèle français Mistral. Dans cette course à l'intelligence artificielle et face au protectionnisme américain, le Premier ministre annonce par ailleurs un investissement supplémentaire en France de 655 millions d'euros. 8 heures de retard pour un train qui devait relier hier Paris à Clermont-Ferrand. Journée très, très longue sur une ligne connue pour être obsolète. Les passagers seront indemnisés à 200%, dit la SNCF. Mais Jean-Paul, lui, ne décolère pas.
26: Là, ça fait 12 heures que je voyage pour faire 500 km. Je suis Aveyronnais d'origine par mes parents. Ça fait des années que ça dure. Tout le monde le sait, tout le monde le dit, tout le monde est désolé. Personne n'est responsable. Mais vous vous rendez compte le stress que c'est ? Moi, j'ai 58 ans, mais des gens qui ont 20 ans de plus. Je vais mettre 15 heures à arriver à Nasbinal. Et tout le monde est là, les bras ballants. Mais on est désolé, monsieur. On peut pas être content de ça. C'est un stress monstrueux pour plein de gens, quoi.
15: Cette ligne Clermont-Paris est connue pour ses pannes, ses retards fréquents, alors que de nouvelles rames sont attendues pour l'année prochaine, avec là aussi beaucoup de retards. Et puis France-Sénégal, ce soir, premier match des Bleus au Mondial de foot, à vivre dès 21h heure de Paris, mais dès 17h en édition spéciale sur France Info.
14: Solène Cresson pour l'info, Volodymyr Zelensky au G7, l'Ukraine au cœur des discussions. Les alliés de Kiev arriveront-ils à faire plier Donald Trump et à le convaincre de soutenir le président ukrainien ? C'est l'enjeu du jour à Évian. Nous sommes sur place dans un instant et notre invitée, la politologue ukrainienne Oksana Menilchuk. Attention aux thérapies alternatives pour les troubles des enfants, 10 ou TDAH. C'est le choix de France Info dans un quart d'heure. Et puis l'enthousiasme du chanteur sénégalais Youssou N'Dour avant le choc justement France-Sénégal au Mondial de foot ce soir. Vous l'entendrez sur France Info avant 10h.
27: 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Lucie Barbara.
14: Pendant que Donald Trump se félicitait d'un accord avec l'Iran, la Russie frappait l'Ukraine et fortement. Au moins 11 personnes tuées hier dans une série de frappes russes en Ukraine et un incendie qui ravage le toit de la cathédrale de la Dormition à Kiev, édifice orthodoxe emblématique de la capitale, classée au patrimoine mondial de l'UNESCO. Et c'est dans ce contexte que Volodymyr Zelensky, le président ukrainien, est arrivé tout à l'heure à Évian au G7. Bonjour, Porba Solone.
28: Bonjour, Lucie.
14: Vous êtes sur place pour France Info avec Benjamin Reyes. Emmanuel Macron a réservé au président ukrainien un accueil différent de celui offert à Donald Trump hier.
2: Ah, c'est le moins qu'on puisse dire, et le contraste est assez frappant, assez étonnant pour avoir vécu à la fois les deux accueils, en tout cas celui de ce matin avec Volodymyr Zelensky, et l'attente autour de la poignée de main qui n'est finalement pas venue hier entre Donald Trump et Emmanuel Macron. C'est vrai, cette fois le président français est sorti devant l'hôtel royal ici à Évian pour accueillir un Volodymyr Zelensky habillé tout en noir, que je vais d'ailleurs trouver plutôt le visage très fermé. Les deux présidents français et ukrainien ont ensuite marché ensemble dans les jardins ici de cet hôtel, arrivé côte à côte, image très forte, message très symbolique pour marquer le soutien de la France, des Européens, des pays du G7 aussi à l'Ukraine. Voilà Lucie qui tranche évidemment avec cette poignée de main ratée dont on se souvient hier, puisqu'Emmanuel Macron n'était pas sorti, retenu lors d'un entretien avec le Brésilien Lula, pas sorti pour accueillir donc son homologue américain. Poignée de main, Emmanuel Macron, Volodymyr Zelensky, c'était vraiment sous mes yeux à quelques mètres de moi il y a quelques instants. Pas de grand sourire devant les caméras, quelques photos devant les photographes. Et les deux hommes se sont engouffrés dans l'hôtel pour débuter un entretien en tête-à-tête, réunion bilatérale, avant une réunion de travail élargie aux autres dirigeants du G7.
14: Et on peut dire, Paul, que les relations Trump-Macron perturbent ce G7 ?
2: Oui, on peut le dire. D'abord parce qu'Emmanuel Macron et Donald Trump ont plutôt donné l'impression hier de se toiser au sujet notamment de la réouverture du détroit d'Ormuz. Le président américain balayant la proposition d'Emmanuel Macron de déployer, d'envoyer d'importants moyens militaires, notamment le porte-avions Charles de Gaulle, en 2-3 jours sur zone si besoin, pour sécuriser la réouverture de ce point de passage stratégique. Et puis évidemment, il y a le dossier du jour dont on parle, la guerre en Ukraine. Donald Trump jette régulièrement le trouble sur ses intentions, laissant écouter Emmanuel Macron perplexe, c'était hier au journal de 13h de TF1.
4: C'est un allié qui est là, c'est un allié qui pensait pouvoir finir vite la guerre en Russie, qui ne finance plus l'effort de guerre. Donc c'est un des objectifs de ce G7 aussi, de nous rassembler et de dire regardez ce qui se passe. L'Ukraine résiste beaucoup mieux que vous ne le pensiez. Qu'on renforce la pression sur la Russie. Et moi ce que je veux au fond, c'est d'avoir des Américains qui se disent on est avec vous, on va continuer d'aider l'Ukraine. Et la bonne négociation, c'est l'Ukraine et la Russie autour de la table, mais avec les Européens et les Américains qui sont là.
2: Si je résume, entretien en tête-à-tête, Emmanuel Macron, Volodymyr Zelensky, en ce moment avant une réunion de travail, le message lucide du président français semble assez clair. Soutien à l'Ukraine pour une négociation, les Européens doivent y avoir leur place pour peser dans le jeu, au risque bien sûr que cela froisse l'imprévisible président américain qui est toujours invité demain soir à dîner au château de Versailles.
14: Merci Paul Barcelone avec Benjamin Reyes à Évian pour France Info, et bonjour Oxane. Menilchouk.
5: Bonjour.
14: Merci d'être avec nous, politologue ukrainienne réfugiée en France depuis le début de la guerre. Vous êtes directrice de l'association Unie pour l'Ukraine et auteure de Ukraine, Kiev, l'autre berceau de l'Europe pour tous ceux qui veulent comprendre, paru au mois de mars aux éditions du Dauphin. Est-ce que d'après vous, les alliés européens pourront convaincre Donald Trump d'afficher son soutien au président ukrainien ?
5: C'est l'impératif. Vous savez, c'est pas la question, c'est pas est-ce qu'ils vont en arriver, c'est est-ce qu'on traîne toujours Trump comme un allié de l'Europe. Ce sommet doit impérativement traduire en acte les décisions qui étaient déjà prises à Londres la semaine dernière. Je rappelle, il s'agit de rencontres de premier ministre britannique, chancelier allemand, président français, président ukrainien, après les bombardements terrifiants sur Kiev il y a une semaine. Donc, ce qu'il était décidé, c'est très important, c'est le contexte, en fait, qui était déjà préparé à Londres il y a une semaine pour la rencontre d'aujourd'hui. Face à une guerre d'extermination qui vise à détruire l'Ukraine et son peuple, face à ce qui est ouvertement un génocide, la communauté internationale doit intervenir pour stopper Poutine, car il ne s'arrêtera jamais tout seul. Et ils ont élaboré les 6 points stratégiques définis. Donc, il n'y a pas une seconde à perdre pour les appliquer. Donc,
14: Vous parlez de génocide, on peut parler de crimes de guerre. Génocide, pour l'instant, ce n'est pas encore avéré, Oksana Melichuk.
5: Oui, mais vous savez, les Ukrainiennes, elles parlent de la génocide, de les départs de la guerre, parce que quand il y a une agression massive comme ça. Mais ce qui est important aujourd'hui, c'est parler, parce que je vais vous dévoiler maintenant de quoi elles parlent actuellement. Il y a 6 exigences claires pour mettre fin à la guerre, et c'est ça qui va être imposé, si vous voulez, à Trump. 1, c'est un cessez-le-feu immédiat, l'Europe revient à sa position initiale et coupe court aux négociations en coulisses de Donald Trump. 2, pas de compromis territorial, la ligne du front actuelle n'est que temporaire, l'Europe ne reconnaîtra jamais l'occupation russe et réaffirme la souveraineté de l'Ukraine sur ses frontières d'origine. 3, des garanties de sécurité juridique. Cela signifiait le déploiement sur le sol ukrainien des forces multinationales menées par une coalition franco-britannique. 4. Le gel total des avoirs russes. L'argent de Moscou en Europe restera bloqué tant que l'agression continuera et que les réparations ne seront pas payées. Je rappelle qu'il s'agit de 280 milliards d'euros et ça veut dire que ce ne sont pas les contribuables européens qui vont payer tout ça, mais bien les Russes. 5. La priorité aux intérêts européens. Pas question de laisser les États-Unis et la Russie sceller un accord secret dans le dos de l'Europe. Et enfin, le 6, c'est le bouclier antiaérien. L'Europe s'engage à combler le manque de défense antimissile en lançant, et c'est très important, une production conjointe d'intercepteurs, notamment pour les systèmes Patriot et d'armes de longue portée.
14: Oui, voilà. Vous dites ne pas laisser les États-Unis et la Russie sceller le sort de l'Ukraine à eux seuls, sauf que Vladimir Poutine, lui, fait en sorte de s'en assurer et de garder la pression sur Donald Trump. Sylvain Tronchet, vous êtes à Moscou.
1: C'est devenu une habitude pour Vladimir Poutine. À chaque fois que Donald Trump s'apprête à rencontrer les dirigeants européens, Moscou décroche le téléphone et appelle Washington. Près d'une heure de discussion avant-hier, Vladimir Poutine et Donald Trump ont parlé de l'Iran, mais surtout de l'Ukraine. D'après le Kremlin, le président américain a réitéré son appel à un cessez-le-feu. Il a aussi été question d'une nouvelle visite prochainement des émissaires américains Steve Witkoff et Jared Kushner à Moscou. La presse russe ne s'embarrasse pas de nuances. Plusieurs commentateurs disent carrément que l'objectif de Vladimir Poutine était de faire pression sur Donald Trump avant sa rencontre d'aujourd'hui. Le conseiller diplomatique du Kremlin, Yuri Ushakov, expliquant que les Européens allaient proposer de nouvelles idées pour faire durer le conflit, oubliant que c'est Moscou qui s'oppose à un cessez-le-feu. Vladimir Poutine aurait dit à Donald Trump que les frappes ukrainiennes sur la Russie actuellement ne changeront rien et que tout se réglera sur le champ de bataille. Reste à voir ce qu'en aura retenu aujourd'hui le président américain.
14: Sylvain Tronchet à Moscou. Et pendant ce temps-là, la Russie continue de frapper l'Ukraine massivement. Oksana Melchinouk, des sites de l'industrie militaire visés hier à Kiev, au moins 11 morts. Et la cathédrale de la Dormition, célèbre cathédrale orthodoxe qui a brûlé à Kiev. Est-ce que Donald Trump pourra faire l'impasse là-dessus, justement? Est-ce que ça peut changer la donne dans son rapport à Vladimir Poutine?
5: Vous savez, ce qui est important et ce qui était dit, c'était ce qui a dit président Macron, essentiel que les États-Unis réaffirment qu'ils sont les alliés de l'Europe et qu'ils vont continuer à aider l'Ukraine. Bien sûr, c'est très important que les États-Unis restent à nos côtés. Tout le monde met la pression sur Donald Trump, mais vous savez, la pression la plus importante aujourd'hui, c'est les actions de l'armée ukrainienne sur le front. Donc, c'est à Trump de décider à quel côté il est, parce que, en tout cas, l'Europe avec Trump ou sans Trump, mais il va continuer à aider l'Ukraine. Et la question aujourd'hui, est-ce que les États-Unis vont être parmi les vainqueurs où il reste les outsiders de la géopolitique d'aujourd'hui.
14: Volodymyr Zelensky, d'ailleurs, propose de rencontrer Vladimir Poutine aux États-Unis. Il en a parlé, lui, à Donald Trump au téléphone dimanche. Mais ça, c'est un format qu'acceptera pas le président russe, a priori.
5: Je n'ai pas entendu qu'il a proposé rencontrer aux États-Unis. À notre connaissance, des journalistes, des politologues ukrainiens, il a proposé de rencontrer Poutine pendant le G7 à Evian et pas aux États-Unis. Mais de toute façon, notre président, il propose toutes les rencontres, tous les formats possibles pour mettre fin à la guerre, mais ce n'est pas un signe de faiblesse, c'est un signe de fermeté de l'Ukraine. L'Ukraine est prête à finir la guerre, mais pas à n'importe quelle condition. Bien sûr, nous cherchons le paix juste. Mais vous voyez, quand tu veux faire finir la guerre, tu cherches les moyens. Poutine, il nous montre par ses déluges de missiles, il nous montre ses vraies intentions. Il faut arrêter de rêver que Poutine est prêt de négocier et finir cette guerre. Il faut qu'on arrive à trouver une solution pour stopper Poutine. C'est ça l'objectif de rencontre de cette G7.
14: Et vous attendez beaucoup donc du G7 à Evian. Merci beaucoup, Oksana Melchinouk, politologue ukrainienne réfugiée en France. Et je renvoie vers votre dernier ouvrage, Ukraine, Kiev, l'autre berceau de l'Europe, pour tous ceux qui veulent comprendre, paru aux éditions du Dauphin.
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14: Bienvenue si vous nous rejoignez, les 9h47. Marie Maheu pour l'info. Volodymyr Zelensky est arrivé au sommet du G7.
15: Accueilli par Emmanuel Macron à Evian, en Haute-Savoie, l'Ukraine au cœur des débats aujourd'hui. Le président ukrainien espère pouvoir s'entretenir avec Donald Trump, jusqu'ici réticent à afficher son soutien à Kiev, face à Vladimir Poutine. La dernière rencontre entre les deux dirigeants remonte à fin décembre. Il faudra des mesures d'économie supplémentaires l'année prochaine, prévient le ministre des Comptes publics, c'est-à-dire encore plus que les 6 000 milliards d'euros annoncés il y a quelques mois, et ce, à cause de la guerre au Moyen-Orient. David Amiel annoncera le montant de ces économies au mois de juillet. À la veille d'un vote crucial sur les OGM, une quarantaine de syndicats et organisations agricoles européennes manifestent en ce moment devant le Parlement européen de Strasbourg. Le texte prévoit d'augmenter et d'autoriser la culture de certains végétaux issus de nouvelles techniques génomiques, une solution pour adapter les plantes à la sécheresse ou l'humidité, mais des scientifiques appellent à la prudence. C'est aussi la position de l'ANSES en France. Et puis c'est l'Italien Ambrogio Beccaria qui a remporté cette nuit la Vendée Arctique, première course qualificative pour le Vendée Globe 2028, devant Sam Goodchild et Violette d'Orange, arrivée marquée par des hommages au skipper Charlie Dalin, mort il y a une semaine. Son portrait sur le port des Sables d'Olonne et des drapeaux blancs.
14: Et voici le choix de France Info. Quand la médecine alternative s'empare des troubles du neurodéveloppement comme la dyslexie, le trouble de l'attention ou l'autisme, mieux repéré et diagnostiqué, aujourd'hui il touche un enfant sur 6 et entraîne des difficultés d'apprentissage à l'école, des problèmes de communication, de motricité. Et de plus en plus de pseudo-thérapeutes proposent leur service à ces familles démunies. Bonjour Anne-Laure Danier.
10: Bonjour.
14: Il vous a suffi de quelques clics sur le web pour en trouver une assez facilement.
10: Oui, en 2 minutes, je suis tombée sur, alors tenez-vous bien, une atypicologue. C'est une profession qu'elle a totalement inventée en référence aux personnes neuro-atypiques. Sur ses profils Instagram, LinkedIn, elle s'improvise coach et mentor sans aucune qualification. C'est simplement une maman qui a des enfants concernés par ces troubles et qui monnaie ses conseils 99€ de l'heure.
11: Tu as deux solutions. Ou tu t'accroches à l'école et tu crois fermement que c'est la solution unique pour ton enfant. Ou alors, tu mets un trait sur ses croyances. Je te propose une chose. Grâce au module 1 de mon programme, tu vas dégommer une à une toutes tes croyances.
10: Et des exemples comme celui-là, Jennifer peut en citer plein. Cette maman de 3 enfants neuroatypiques, débordée par leur crise de colère, leur incapacité à se concentrer, à être à l'heure, leur hypersensibilité au bruit ou à la foule, eh bien, elle a essayé l'hypnose, les bonbons au safran et un kinésiologue.
12: Sur le site, ça avait l'air quelque chose de très professionnel. Puis en fait, arrivé là-bas, j'ai vu, il a mis ses mains au-dessus de mon enfant et puis il a commencé à dire « je ressens des choses, je ressens des... » Je me suis dit, voilà, où est-ce que je suis tombée? Même si on n'y croit pas, nous, en tant que parents, on se sent un petit peu obligé de tester parce que sinon, ça voudrait dire qu'on n'a pas tout fait pour nos enfants.
10: Ce sont souvent les amis ou la famille qui conseillent ces thérapies alternatives. Mais parfois, les pseudothérapeutes vont directement à la source. Audrey Roncalli préside l'association APEDIS 85 à Challans, en Vendée. Ce sont des familles touchées par un trouble du neurodéveloppement. Et voilà le type de proposition qu'elle trouve dans ses mails.
28: Formée à la psychologie positive et humaniste, qui pratique des ateliers d'art-thérapie et qui veut nous proposer des ateliers collectifs pour proposer aux enfants la libération émotionnelle pendant nos cafés parents.
10: Alors Audrey Roncalli fait de la pédagogie quand elle anime des ateliers en visioconférence avec les parents.
28: Je sais qu'à la visio qu'on va faire sur le TDAH, la question des gummies au safran va être posée à un moment donné. Tant mieux qu'elle soit posée, ça va permettre d'y répondre et de déconstruire un petit peu toutes ces idées reçues autour des choses qui ne fonctionnent pas.
14: Donc ça ne fonctionne pas et ça peut même être dangereux, ces thérapies alternatives pour les troubles 10 ou TDAH.
10: Et c'est pour ça que l'association TND France, Troubles du Neurodéveloppement, a publié une tribune pour alerter sur les dangers de ces pseudo-thérapeutes que le président Corentin Dugas appelle des charlatans.
0: Ce sont des charlatans pour la plupart, il n'y a pas d'autre mot. Quand vous avez un coach qui vous promet 10 séances à 500 euros, 1000 euros, et que la personne tombe dedans, ça a un coût financier énorme, alors que ces séances n'apportent rien du tout. Il y a aussi parfois des dangers, quand on parle de safran, quand on parle de telle vitamine, quand on parle de tel traitement, alors qu'il n'y a absolument aucune connaissance et que ça ne sert à rien. Et c'est dangereux d'un point de vue humain parce que du coup, on se détourne des professionnels qui sont réellement qualifiés.
10: D'après le pédopsychiatre Olivier Bonneau, c'est justement parce qu'on manque de professionnels qualifiés pour traiter les troubles du neurodéveloppement, psychiatres, psychologues, orthophonistes, psychomotriciens, que les familles se tournent vers des solutions farfelues.
13: Le fait qu'il y ait moins de professionnels qui soient disponibles pour répondre à la demande, ça met les parents dans la difficulté, les laisse dans une période d'attente qui peut parfois être d'un an, deux ans. Eh bien, pendant cette période-là, désemparés, désespérés, ils finissent par se tourner vers le premier charlatan venu qui, lui, a l'air bien sûr de lui, surtout très disponible parce que très cher.
10: Et pour répondre aux besoins, le pédopsychiatre veut calquer en Île-de-France ce qui fonctionne déjà en Occitanie, des formations par visioconférence de l'hôpital de Montpellier pour aider les parents à gérer un enfant qui ne fonctionne pas comme les autres.
16: C'est vraiment de vous donner des règles un peu générales et des grands principes qui ne sont pas forcément intuitifs, notamment dans le TDAH, parce que votre enjeu, votre challenge, vous, ça va être de préparer vos enfants à l'autonomie, alors même qu'ils ne sont pas très autonomes du fait de leurs difficultés, de leurs troubles. Donc, ça va vous obliger à changer un peu vos modèles, et c'est ça qu'on va essayer de vous transmettre ce matin.
10: En ligne, une centaine de parents d'enfants TDAH à qui la pédopsychiatre Nathalie Franc donne des conseils pratiques. Par exemple, donner une seule directive à la fois, valoriser chaque effort, s'aider d'un logiciel pour gérer les temps d'écran. D'après les commentaires des parents à la fin de la formation, ça fonctionne très bien.
14: Anne-Laure Danier pour le choix de France Info, à retrouver sur franceinfo.fr.
27: Coupe du Monde 2026.
14: Et c'est ce soir le début des Bleus au Mondial de football contre le Sénégal à 21h. Et à cette occasion, le chanteur Youssou N'Dour est l'invité de France Info. Ce matin, celui qui a été ministre du Tourisme du Sénégal nous livre ses impressions. Avant le match, il est avec Jérôme Chapuis.
17: C'est une belle affiche. Bon, la Coupe du Monde, c'est quand même une rencontre, un moment de joie pour tous les pays. Et en même temps, on peut pas rêver mieux d'avoir encore France-Sénégal qui s'est passé en 2002. Mais écoute, moi je suis très très très content que ce match se joue là pour l'ouverture de la Coupe du Monde entre la France et le Sénégal.
19: Tout pour briller là, on entendait votre titre. Si vous deviez citer le joueur sénégalais qui va briller ce soir, qui vous nommeriez ?
17: Ben, on est champion d'Afrique, on vient de gagner la Coupe d'Afrique et la Coupe d'Afrique c'est quand même une compétition assez dure. Je ne vois pas quelqu'un d'autre que de Pape Gueye qui va briller chez nous.
19: Alors on va tout de suite droit au but. Si j'allais dire, on a tous en tête l'image de cette finale de la Coupe d'Afrique des Nations en janvier. Le Sénégal qui l'emporte 1-0 après la prolongation face au Maroc, le pays hôte, et puis qui perd le titre

0: si on replonge à 2002, bon, l'équipe de France était sur orbite et à l'époque, l'équipe du Sénégal n'était même pas très connue et on a fait un match qui reste dans l'histoire. Oui, cette équipe du Sénégal a des joueurs, nous sommes un groupe très performant. On va vous mener la vie difficile, hein. On va vous gagner, hein, ce soir,
1: Youssou
0: honnêtement.
1: N'Dour, on vous connaît ici en France, évidemment, comme artiste. Et vous serez d'ailleurs, on aura l'occasion de le rappeler, en concert en France en octobre prochain. Mais vous êtes aussi une personnalité politique. Ce genre de rencontre, ça peut jouer dans l'amitié entre nos deux pays, dont on sait qu'elle a parfois connu des difficultés ces dernières années?
0: Oui, je pense que le football dépasse largement les 26 joueurs ou les 11 contre 11. Le football, maintenant, c'est un moment aussi d'exposition du pays, des relations fraternelles et tout, de la coopération et tout. Je pense que, bon, voilà, le football va amener encore beaucoup plus de fraternité entre la France et le Sénégal. C'est quand même historiquement des pays qui sont liés.
1: Je peux vous demander votre pronostic pour ce soir?
0: Bon, voilà, on va gagner, on va vous gagner. Je ne sais pas exactement combien, mais on va vous gagner quand même.
1: On se fait un cadeau à vous et à nous, tiens, pour finir.
0: Allez.
1: Ça nous rappelle des souvenirs parce que les plus jeunes ne connaissent pas. C'était 1998 avec Axel Red, Youssou N'Dour. La Cour des Grands, c'était la chanson officielle de la Coupe du Monde 98 ici en France.
0: Et le Sénégal n'avait pas encore participé à la Coupe du Monde. Donc je suis le premier joueur à participer à une Coupe du Monde, hein, en 98. Et vous savez qu'est-ce qu'on disait à l'époque ici au Sénégal? On disait que le marabout de l'équipe de France, c'était Youssou N'Dour. C'est pas vrai, mais bon, voilà, il disait ça.

0: Voilà l'enthousiasme de Youssou N'Dour, invité de France Info ce matin avec Jérôme Chapuis. Et France-Sénégal, c'est à 21h. France Info ce soir en édition spéciale.
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0: Et ça chauffe, Christine Peña.
3: Ça y est, les nuits aussi, les températures augmentent depuis ce matin. On l'a senti avec cette douceur cet après-midi, ça va encore grimper haut. 34 degrés à Clermont-Ferrand, Montélimar jusqu'à 35, à Perpignan. Il fait toujours un peu moins chaud sur la moitié nord, entre 20 et 30 degrés. Alors, un petit 20 à Abbeville avec certainement un peu de grisaille persistante, mais 30 degrés à Strasbourg, à Mulhouse, 29 à Paris, sous le soleil qui sera de plus en plus généreux. 28 à Rennes, à Nantes, à Alençon, 24 à Lille. Notre ciel n'est pas tout bleu, donc depuis ce matin, mais ce voile nuageux se décale en direction de l'est. Le soleil sera beaucoup plus franc cet après-midi entre les Hauts-de-France, Paris, la Normandie, les Pays de la Loire, le long de la côte atlantique également. Ça va bourgeonner, toujours un peu au-dessus des reliefs des Pyrénées et des Alpes du Sud, avec quelques averses qui pourront prendre un caractère orageux. Et pour les jours à venir, la canicule se confirme. Elle sera intense. Les jours les plus chauds à l'échelle nationale devraient être dimanche et lundi.
0: 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L'info Marie Maheu.
4: Donald Trump et Volodymyr Zelensky autour de la même table, assis de part et d'autre d'Emmanuel Macron. L'une des premières photos de ce G7 à Évian, en Haute-Savoie, ce matin. L'Ukraine au cœur des discussions, avec l'épineuse question toujours du soutien américain à Kiev. L'autre gros dossier sera évidemment la fin de la guerre au Moyen-Orient, la fin des combats au Liban. Et la question la plus importante de l'accord avec Washington, assure à l'instant la diplomatie iranienne. Les discussions sur un accord final devraient débuter d'ici quelques jours, vendredi, selon Téhéran. Le détroit d'Ormuz sera complètement

0: Mort ouvert le même jour, a annoncé un peu plus tôt Donald Trump. La France va investir 655 millions d'euros supplémentaires dans l'intelligence artificielle, annonce de Sébastien Lecornu dans un contexte tendu pour les finances d'État. Selon son ministre des Comptes publics, David Amiel, il faudra d'ailleurs faire encore plus d'économies que prévu, aller au-delà des 6 milliards d'euros annoncés il y a quelques mois. Alors cet investissement dans l'IA est une bonne nouvelle, salue le président du MEDEF sur France Info, Patrick Martin, qui s'inquiète dans le même temps d'un record de défaillances d'entreprises. Plus de 70 000 sociétés mettent la clé sous la porte chaque année. Selon Patrick Martin, la situation se dégrade par l'ampleur, mais aussi par la nature des faillites, avec de nombreux secteurs d'activité touchés. Êtes-vous contaminé au cadmium, ce métal lourd et cancérogène? La question se pose alors que la moitié de la population française présente des expositions supérieures aux valeurs de référence selon l'ANSES. À partir d'aujourd'hui, celles qui sont jugées à risque peuvent se faire rembourser le dépistage. Mais Guillaume Fariol, les conditions sont assez restrictives, ce que regrettent certains professionnels de santé.
1: Il suffit d'un test urinaire en laboratoire pour mesurer le cadmium dans l'organisme, puis un test sanguin si la première analyse montre un taux élevé, des tests prescrits par les médecins, mais le remboursement est limité à certains patients qui vivent près d'un site industriel à risque ou dans des territoires au sol naturellement riches en cadmium, ce qui exclut les contaminations via l'alimentation, regrette Pascal Mévart de la Conférence nationale des unions régionales de médecins libéraux, parmi les premiers à avoir alerté sur ce métal.
2: Ça représente une infime partie des contaminations de la population générale, donc ne permet pas d'envisager un dépistage large. L'intérêt est quand même assez mineur.
1: Et puis que faire une fois qu'un patient présente une contamination inquiétante?
2: On est assez démuni parce qu'on ne va pas trop savoir quoi en faire.
1: Il n'existe pas de protocole à suivre, regrette Pascal Mévart.
2: Le cadmium, malheureusement, il se dépose un petit peu partout dans tous les organes. Que rechercher? Est-ce qu'on va faire une recherche plutôt au niveau osseux, au niveau cardiovasculaire, au niveau rénal, au niveau hépatique? Il n'y a aucun consensus sur la question.
1: Le médecin appelle donc les autorités sanitaires à définir une marche à suivre précise pour tous les patients contaminés au cadmium.
0: Guillaume Fariol, l'insoumis Nordine Raymond, va porter plainte notamment pour injures racistes, harcèlement et diffamation. L'ex-tête de liste LFI au municipal à Bordeaux a reçu près de 10 000 messages racistes et menaces de mort sur les réseaux sociaux, et ce pendant la campagne au municipal. Et puis même depuis New York, son cœur est en Dordogne. Le défenseur de l'équipe de France, Maxence Lacroix, va offrir des pizzas aux habitants de son village d'Aja, 650 habitants. Alors, pas tous, ceux qui seront dans la salle des fêtes de la commune pour regarder les matchs des Bleus. Ça risque quand même de faire pas mal de monde. Le maire fait part de sa fierté. Premier match ce soir, France-Sénégal, 21h.
3: Merci Marie Maheu. Le retour des forte chaleur en France, soyez prudents dès aujourd'hui, et la crainte des feux de végétation dans l'Aude. Nous sommes en direct avec le colonel Christophe Magny du SDIS de l'Aude. Dans un instant, les prix des carburants à la pompe doivent baisser dans les mêmes délais que ceux dans lesquels ils sont montés, c'est ce qu'affirme aujourd'hui le ministre des Comptes publics. Mais les pétroliers sont-ils prêts à répercuter la baisse rapidement sur les prix à la pompe? Élément de réponse dans les prochaines minutes. Et puis revoilà Donald Trump et ses menaces de tarifs douaniers sur les vins français. Pourquoi revient-il à la charge? Le décryptage éco de Fanny Guinochet dans un gros quart d'heure. Restez avec nous.
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3: Une nouvelle vague de chaleur va donc déferler sur la France dès aujourd'hui. Trois quarts du pays sont concernés par la hausse des températures. Les premiers 35 degrés sont annoncés pour demain et après-demain, avec un pic de chaleur prévu dimanche. Et cette chaleur ne facilite pas le travail à la pizzeria Macello à Toulouse. Elle qui a choisi de diffuser justement le match de l'équipe de France à l'extérieur de son restaurant. Émilie Tran, ça va chauffer en terrasse mais aussi en cuisine.
5: Ici, pour tenir sans ventilateur, le pizzaiolo Vincenzo en est rendu à passer la tête sous le robinet.
6: Comme ça, deux secondes, c'est fait chaud, hein.
5: Le four à pizza chauffe à plus de 400 degrés, les deux portes vitrées sont grandes ouvertes, un léger courant d'air passe, mais la chaleur aussi.
6: La température, elle monte à combien? À 34, comme ça, 35. Le soleil rentre juste là, à côté du pizzaiolo, tu vois.
5: La seule solution, boire de l'eau tout le long du service.
6: 2-3 litres d'eau pour heure, parce que vraiment, c'est impossible de travailler comme ça.
5: Alors ce soir, les joueurs ne seront pas les seuls à mouiller le maillot. Bill est fournaiolo, celui chargé d'enfourner les pizzas.
6: Le problème, c'est que tu bois plus eau, et tu transpires plus, tu vois. C'est ça le problème. Du coup, des fois, nous nous changeons la maillot, parce que c'est vraiment complètement mouillé.
5: À la sortie du four, la température peut atteindre 60 à 80 20 degrés. Même prendre sa pause dans la rue ne suffit plus, d'après Mickaël Larocque, le responsable de la salle.
7: Comme on est à Toulouse avec toutes ces jolies briques roses, vous avez le soir la chaleur qui ressort des murs. Il fait même des fois plus chaud le soir une fois que le soleil est parti. Parce que vous avez toute la réverbération, toute la chaleur qui ressort. Donc la rue est intenable. S'il n'y a pas un peu d'air...
5: Les soirs de grosses affluences, la cuisine doit préparer 150 à 200 pizzas.
3: Reportage d'Émilie Tran, ici Occitanie pour France Info, et qui dit chaleur dit risque d'incendie. Deux départements sont en vigilance orange au feu de forêt. Il s'agit des Pyrénées-Orientales et de l'Aude. L'Aude où personne n'a oublié le terrible incendie qui a ravagé une partie du département il y a un an, notamment près de Narbonne. Bonjour colonel Christophe Magny.
8: Bonjour.
3: Merci d'être avec nous. Vous êtes directeur département du SDIS de l'Aude. Est-ce que vous redoutez déjà un scénario semblable à celui de l'an dernier ?
8: On s'y prépare en tout cas pour faire face à toutes les situations. Effectivement, on a des températures et une sécheresse présentes dans le département, donc qui nous permet depuis le 12 juin de mettre en place déjà des moyens prépositionnés sur le terrain.
3: C'est-à-dire, de quelle manière ?
8: Là aujourd'hui, on voit qu'on a dans les 9 zones météo 3 qui sont classées en sévère, donc un niveau 4 sur 6. Et par rapport à ça, on a 18 engins. Totalisant 60 sapeurs-pompiers qui sont prépositionnés dans différents points du département, dans les zones les plus à risque, pour être prêts à intervenir au plus près des massifs, en complément des 45 centres d'incendie et de secours capables aussi d'engager des engins. Et on est dans cette doctrine nationale d'engagement massif pour tout départ de feu, où on envoie 8 engins de lutte pour tout départ de feu par rapport au niveau de risque qu'on a aujourd'hui.
3: Oui, donc le moindre départ de feu, vous le prenez très au sérieux. Vous en avez déjà eu là des départs de feu ces derniers jours, des départs de feu importants qui vous ont fait peur ou pas ?
8: Alors on sait que chaque jour la situation évolue défavorablement, hein. On l'a vu par rapport au contexte de température, hein, notamment, mais aussi une sécheresse qui s'installe avec plus de 2 mois sans précipitation. Donc on a effectivement sur la strate herbacée un niveau de risque d'éclosion très élevé. Hein, là, manifestement, on voit qu'on a un certain nombre de départs de feu. On est en moyenne à 5 à 10 départs par jour, avec un risque d'éclosion du coup qui est présent et réel. Pour autant, voilà, les propagations restent encore raisonnables, on va dire. Donc, on met tous les moyens en place pour éviter justement que les feux nous dépassent, justement en ayant ce principe d'attaque massive pour tout départ de feu.
3: Donc, agir le plus vite possible. Vous nous avez décrit le dispositif dont vous disposez. Est-ce que vous considérez que vous avez assez de moyens justement pour faire face à la situation?
8: Alors les moyens, on les proportionne chaque jour, hein, mais on n'est pas les seuls. Il y a aussi les comités feux de forêt qui sont en place avec l'ONF, mais aussi la gendarmerie qui patrouille eux-mêmes. Donc c'est en fonction des jours jusqu'à près de 30 patrouilles qui sont sur le terrain pour justement mieux surveiller, mieux détecter et aussi pouvoir faire une première intervention aux côtés des sapeurs-pompiers. Donc ça, c'est des organisations qu'on définit chaque jour et chaque soir et puis pour lesquelles on a des réunions chaque semaine avec la préfecture et où les mairies aussi sont associées. Donc voilà, les moyens vont être proportionnels au niveau de risque et c'est pour ça que cet été, à partir du 1er juillet, on aura aussi un hélicoptère bombardier d'eau qui viendra compléter notre dispositif. Mmh. Aux côtés des moyens de l'État aussi, qui seront présents par rapport au niveau de risque qu'on connaît dans l'Aude.
3: Donc vous n'êtes pas inquiet pour la saison estivale à venir ?
8: On est toujours, nous, inquiets. On sait se préparer au pire, même si on fait tout pour l'éviter. Hein. L'idée, c'est au contraire, comme vous le dites bien, de se préparer au pire, mais de tout mettre en œuvre pour éviter que les situations évoluent défavorablement. Le principe national, c'est justement de faire que les feux ne dépassent pas 5 hectares. Hein. Le résultat sur lequel, justement, l'Aude n'a pas atteint l'an dernier, c'est que 95% des feux fassent moins de 5 hectares. Mmh. Et pour ça, nous, on met tout en œuvre en termes de moyens. Mais dans ce que vous dites, c'est aussi surtout la prévention qui doit agir. Hein. C'est aussi d'éviter l'incendie et que tout le monde soit sensibilisé aux bonnes pratiques, d'éviter l'étincelle pour qu'on ait des départs de feu sur lesquels nous, on puisse être en difficulté.
3: Oui, vous dites 5 départs de feu par jour. En général, ils sont de quelle origine, ces départs de feu que vous avez à gérer actuellement ?
8: Ils sont multiples là. On a des différentes mises à feu sur lesquelles on a des horaires en journée avec un ensoleillement qui favorise à travers les récoltes, par exemple, sur lesquelles on est dans des périodes aussi en lien avec la chambre d'agriculture où les récoltes ont démarré à travers les foins et les moissons. Donc ça peut être une première origine. L'autre, c'est effectivement...
3: Donc c'est quoi, une étincelle avec les machines
8: c'est ça,
3: dans les champs,
8: c'est ça ? Un silex, un étincelle. C'est exactement ça, l'étincelle qui suffit à allumer le feu d'herbe ou de récolte qui fait que derrière, on est amené à intervenir. Donc ça fait partie, ça, d'une première cause. Les autres, elles peuvent être justement en recherche d'origine. Hein. On a aussi des feux sur lesquels des horaires et des lieux laissent penser qu'on est sur une cause qui n'est pas accidentelle, sur lequel on est amené, en lien avec la gendarmerie, à étudier les causes et les circonstances d'incendie.
3: Oui. Et est-ce que vous avez le sentiment que la population prend la mesure aujourd'hui du risque, hein, qui se répète chaque année ? Est-ce qu'elle est habituée, j'allais dire, dans l'Aude ?
8: Elle est habituée, mais le travail, il est effectivement de poursuivre cette sensibilisation pour que chacun devienne acteur de sa sécurité. Donc, on est aux côtés là, des autres partenaires aussi pour développer la culture du risque auprès des élus, mais aussi auprès de la population. Donc, ça fait partie des enjeux que de poursuivre la prévention, et y compris pour être capable de savoir quoi faire avant, pendant et après le feu pour chacun des citoyens par rapport au niveau de risque qu'on a dans le département, que ça soit pour les résidents ou pour les gens de passage. Donc ça, c'est effectivement des évolutions sur lesquelles on travaille et où ça s'inscrit dans un temps long auprès de la jeunesse, mais auprès de toutes les personnes qui sont amenées à séjourner dans ce beau département pour passer le meilleur séjour possible.
3: Merci beaucoup, colonel Christophe Magny, pour vos explications, directeur département du SDIS de l'Aude, invité du 9-32. Les industries pétrolières sont-elles prêtes à répercuter rapidement la baisse du pétrole après l'accord cadre conclu entre les États-Unis et l'Iran ? Vous êtes nombreux à vous poser cette question. Question que se pose Julien, mécanicien à domicile, croisé hier dans une station-service du Limousin.
9: On verra bien ce que ça va donner. Mais bon. Qui a le choix maintenant ? On a une voiture, si on veut bouger, on est obligé d'avoir une voiture. Ah ben j'espère que ça va redescendre et assez rapidement, parce que oui, ça fait un trou dans le budget quand même.
3: Et des réponses ce matin pour Julien et tous les automobilistes qui s'apprêtent à faire le plein avec le président de l'UFIP, l'Union Française des Industries Pétrolières, Philippe Casbas. Les carburants orientés à la baisse donc depuis quelques jours, est-ce que ça va se poursuivre après l'annonce du protocole d'accord entre les États-Unis et l'Iran ?
10: La réponse est un petit peu dans la question. Les marchés ont commencé à anticiper cette baisse dès l'annonce d'un projet d'accord. Hein. Dès la semaine dernière, le baril s'est affiché à la baisse, perdu presque 10 dollars en une semaine. Il est passé en dessous des 90. Cette semaine, la baisse se poursuit. Et donc, mécaniquement, les prix à la pompe vont suivre et vont continuer à baisser.
11: Jusqu'où ?
10: À supposer que le début d'accord se concrétise en un accord un peu solide et que opérationnellement les tankers et le détroit se débloquent. Donc il y a quand même une certaine vigilance à avoir, une certaine prudence dans les annonces.
11: On n'en est donc pas encore au retour à une situation, en tout cas sur le front des prix, antérieure à la guerre qui a commencé le 28 février.
10: Si les choses se déroulent comme elles semblent se dérouler aujourd'hui à l'instant où on se parle, on pourrait éventuellement y arriver relativement rapidement. Mais ça fait beaucoup de si. Pour l'instant, on est quand même un petit peu contraint d'attendre et de voir ce qui va se passer. Il y a des facteurs qui vont influencer la rapidité de la baisse, on va dire, la remise en route des installations dans le Golfe, la reprise du trafic, l'évolution de la demande mondiale et aussi le facteur de confiance, puisque pour les acteurs du marché, pour nos adhérents en particulier, le premier défi, c'est de faire sortir les tankers. Le deuxième, c'est de se convaincre que les choses sont suffisamment sûres pour les renvoyer.
11: Pour qu'on comprenne bien les délais, si je fais le plein ce matin, le carburant que j'achète a été fabriqué avec du pétrole qui a été extrait et acheté quand ?
10: Alors ça, c'est une excellente question.
11: Je vous posais la question parce qu'on se demande ce qu'on peut espérer dans les prochaines semaines. C'est-à-dire, est-ce que, puisque les cours du pétrole baissent en gros depuis la semaine dernière, ça veut dire que dans les prochaines semaines, ça va continuer de baisser un peu ? Oui ou non ?
10: Oui, très simplement. Et pas parce que j'ai des notions très très précises du temps qu'il faut pour processer le brut et pour le faire arriver jusqu'à la raffinerie, mais simplement en regardant ce qui se passe sur le marché depuis le début de la crise. On le suit journalièrement et on discute avec les autorités journalièrement aussi pour les informer. Le gasoil et le sans-plomb suivent très, très mécaniquement le brut.
11: Il y a quand même le cas particulier du gasoil, notamment parce que on parle de cette sous-capacité de raffinerie en France. Ça joue, ça aussi. C'est-à-dire que le prix du gasoil est moins élastique. Il réagit peut-être moins vite que le sans-plomb.
10: Il a une réaction qui est différente. Qui est... probablement plus, enfin, tant pas probablement, mais qui est beaucoup plus influencé par ce qui se passe dans le détroit d'Ormuz, puisqu'une partie du diesel vient de cette partie du monde. Mais elle n'est pas la seule, et effectivement, nous avons aussi nos raffineries qui ont été immédiatement rebasculées, on va dire, sur un mode maximum jet, maximum diesel. Et c'est ce qui a permis de passer les quelques mois qui viennent de s'écouler sans pénurie.
11: En tout cas, si on vous entend bien, Philippe Casbas, ces carburants qui sont maintenant en dessous des 2 euros hein, dans de très très nombreuses stations, ça devrait durer dans les prochains jours, hein, c'est bien ça.
10: Ça va durer autant que le brut continue de baisser dans cette tendance.
3: Le président de l'UFIP, l'Union française des industries pétrolières, Philippe Casbas, avec Jérôme Chapuis sur France Info. Et en période de guerre, le plus grand salon consacré à la défense et à la sécurité a ouvert hier à Paris, Eurosatory, au parc des expositions de Villepinte, près de la capitale. Plus de 2000 industriels du monde entier y présentent leurs nouveautés, alors que l'Europe tente de se réarmer. Parmi les stands les plus importants, celui de KNDS, le groupe franco-allemand fabricant du célèbre canon César et de véhicules blindés, a vu ses cadences augmenter ces dernières années. Reportage dans son usine de Rouen, dans la Loire, Boris Allier.
12: Le terrain ressemble à un circuit de motocross, mais ici, pas de deux roues, ce sont des blindés qui gravissent les bosses ensablées.
13: Ouais, de travail, c'est bien pris.
12: Frédéric, le technicien d'essai, reste attentif. Il observe le Jaguar, engin doté de 6 roues et d'un canon.
14: Il y a un équipage de 3 personnes, donc un pilote, un tireur et un chef d'engin. Et ensuite, là, le canon de 40 va rallier la position du chef.
12: Ce véhicule vient tout juste de sortir des lignes de production. Il fait partie du programme Scorpion, destiné à moderniser les moyens de l'armée de terre. Un programme qui a profondément changé l'usine. Arnaud Barret, le chef d'établissement.
15: Ouais, une métamorphose. Un peu plus de 1000 recrutements. C'est un peu moins de 58 millions d'euros d'investissement sur l'établissement pour se mettre en configuration, de produire à l'heure les 4 véhicules.
12: Jaguar, Serval, Griffon, Charles Leclerc rénové. 300 véhicules ont été livrés l'année dernière sur un total de plus de 4000 commandés d'ici 2035. Dans l'usine, les capacités de production ont été multipliées par 3. Une nouvelle machine-outil est d'ailleurs en train d'être installée pour usiner les éléments blindés.
15: C'est un îlot ici où on travaille en 3-8, voire même depuis le 1er janvier de l'année, en horaire de suppléance, c'est-à-dire qu'on fait 12 heures le samedi, 12 heures le dimanche.
12: Une organisation inspirée de l'industrie automobile pour monter en cadence.
15: Cet après-midi, en début d'après-midi, les véhicules vont avancer d'une case.
12: Et assembler des blindés toujours aussi complexes.
15: Il y a autant de boîtiers électroniques dans une tourelle de Jaguar qu'il y a de boîtiers électroniques dans un Rafale. Voilà, la technologie qu'on embarque est celle-là.
12: Et il n'y a pas que le programme Scorpion. Sur le parking, ce sont des Césars qui s'alignent. Ces canons, posés sur des camions, sont prêts à être exportés, notamment vers l'Ukraine.
15: Avant la guerre en Ukraine, globalement, quand vous commandiez un César, on vous livrait 36 mois après. Aujourd'hui, on fait 5 fois plus de César, on vous livre moins de 18 mois.
12: Arabie Saoudite, Indonésie ou Croatie, avec 14 pays utilisateurs, le canon César est aujourd'hui le système d'artillerie le plus exporté.
3: Boris Allier pour France Info.
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3: Et à 10h18, l'info en une minute, Marie Maheu, l'Ukraine est au cœur du G7 ce matin.
16: Volodymyr Zelensky accueilli par Emmanuel Macron, puis assis à deux places de Donald Trump. Les deux hommes vont-ils se parler seul à seul? Le président américain est toujours réticent à afficher son soutien à Kiev face à Moscou. Dans le même temps, la diplomatie iranienne assure que la fin des combats au Liban est la question la plus importante de l'accord avec Washington. Israël a refusé hier tout retrait de ses troupes dans le sud du pays. Carrefour s'engage à retirer 5000 tonnes d'emballages plastiques dans ses magasins d'ici 2030. Le groupe va se tourner vers des matériaux plus durables et moins coûteux dans le contexte de la guerre au Moyen-Orient. Il compte économiser 5 millions d'euros. Et puis au Mondial de football, alors que les Bleus jouent ce soir face au Sénégal, c'est à 21h. L'association Fédération Addiction appelle à interdire aux sportifs de promouvoir les paris, interdire aussi aux opérateurs de sponsoriser compétitions et équipe. Selon le gendarme, des jeux d'argent, 600 000 joueurs en France ont une forte probabilité d'être excessifs dans les paris sportifs. Ils représentent à eux seuls 60% du produit brut des jeux.
3: 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Le décryptage éco avec Fanny Guinochet. Bonjour Fanny.
13: Bonjour.
3: Donald Trump continue à mettre la pression sur la France. Le président américain menace Paris de nouveaux droits de douane sur les vins et spiritueux. Est-ce que c'est du bluff ?
13: On ne sait jamais trop avec Trump. Les droits de douane, souvenez-vous, il en a déjà mis en revenant à la Maison-Blanche. 15% justement sur les vins et spiritueux importés aux États-Unis. Cette fois, il menace de passer ses droits à 100%. 100% si la France ne supprime pas sa taxe sur les services numériques. Cette taxe, on le rappelle, a été instaurée il y a 7 ans par la France. C'est un prélèvement de 3% sur les revenus que les géants américains de la tech, Amazon, Google, Meta, génèrent dans l'Hexagone. Elle rapporte près de 700 millions d'euros par an à Paris.
3: Et ce n'est pas la première fois que le président américain profère ce type de menace.
13: En mars 2025, en pleine guerre commerciale avec l'Europe, Donald Trump avait promis de monter ses taxes jusqu'à 200%, toujours sur les vins de l'Union européenne. Il y a 6 mois, bis repetita, furieux qu'Emmanuel Macron refuse de rejoindre son conseil de la paix, Donald Trump avait de nouveau menacé de droits de douane. Mais rien n'avait bougé. Aujourd'hui, de nouveau, il souffle le chaud et le froid.
3: Mais pourquoi il prend toujours pour cible les vins et spiritueux ?
13: C'est par définition so French, hein, tellement français. Et puis, il sait aussi que c'est un secteur sensible de notre économie qui souffre actuellement à cause du réchauffement climatique. Plusieurs récoltes ont été perdues à cause des canicules. Mais surtout, c'est un secteur très dépendant du marché américain. On vend plus d'un tiers de notre cognac, près de la moitié de nos liqueurs aux États-Unis. D'ailleurs, les droits de douane existants de 15% ont déjà fait chuter les ventes de champagne et de vin outre-Atlantique. Un manque à gagner de plus de 500 millions par an pour la filière.
3: Et face à Trump, Emmanuel Macron, lui, se dit prêt à taper du poing sur la table.
13: Ça ne se passera pas comme ça. Voilà ce qu'a dit Emmanuel Macron à l'occasion du G7, qui se tient en ce moment même à Évian. Le président français promet d'avoir à ce sujet une discussion ferme mais respectueuse avec Donald Trump. De la à faire plier le président américain, ça n'est pas gagné parce qu'en réalité, la France n'a pas beaucoup de marge de manœuvre.
3: Merci beaucoup Fanny Guinochet, le décryptage éco.
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3: Voici l'édito politique de Renaud Dely. Bonjour Renaud.
18: Bonjour Lucie.
3: Le projet de loi qui vise à accorder l'autonomie à la Corse est débattu à l'Assemblée nationale à partir d'aujourd'hui.
18: Et oui Lucie, une réforme constitutionnelle essentielle qui touche à l'unité même de la République et qui arrive pourtant au Parlement dans une indifférence quasi générale. Ce projet de loi est issu d'un long processus de discussion déclenché par les émeutes qui avaient enflammé Lille en mars 2022, après le meurtre en prison d'Ivan Colonna, l'assassin du préfet Erignac. En pleine campagne présidentielle, Gérald Darmanin avait alors lâché le mot « autonomie » pour ramener le calme. Et 4 ans plus tard, ce texte octroie donc pour la première fois à un territoire métropolitain un statut d'autonomie qui accorde à la Corse le pouvoir d'adapter certaines lois, voire de fixer ses propres normes législatives et réglementaires. Et il inscrit dans la Constitution l'existence, je cite, d'une communauté corse historique, linguistique, culturelle, ayant développé un lien singulier à sa terre.
3: Si l'enjeu est si lourd, pourquoi une telle indifférence ?
18: D'abord, sans doute par lassitude. Cela fait 45 ans que les élus corses s'enlisent dans des discussions statutaires sans fin. Résultat, les parlementaires agissent un peu comme si ce texte relevait d'une sorte de particularisme local, plus ou moins folklorique. En 1991, le Conseil constitutionnel avait censuré un projet de statut qui évoquait l'existence d'un peuple corse. Cette fois, le Conseil d'État a suggéré de supprimer le mot de communauté et l'expression de lien singulier à la terre, qui n'a pas de définition précise. Eh bien, le gouvernement est passé outre, un peu comme si ce texte ne concernait qu'un cas particulier. Or, il touche bien au caractère indivisible de la République. Et d'ailleurs, il pourrait faire école. Jean-Michel Blanquer et Emmanuel Valls alertent contre l'introduction d'une préférence régionale qui, disent-ils, résonne un peu comme une brèche ouverte vers la préférence nationale. Et le constitutionnaliste Benjamin Morel redoute, lui, que cette concession au communautarisme attise des revendications du même ordre, par exemple en Alsace, au Pays Basque ou en Bretagne.
3: Et est-ce que, Renaud, ce texte peut être rejeté ?
18: Alors peut-être, Lucie, une réforme constitutionnelle nécessite une majorité des 3/5 du Parlement. Or, la droite LR s'y oppose, mais la gauche, elle, s'y est ralliée, tout comme le RN, d'ailleurs, au prix d'un tête-à-queue spectaculaire, un de plus. Pourtant, en Corse non plus, la réforme est loin de faire l'unanimité. Les nationalistes au pouvoir depuis 11 ans en ont fait leur étendard, alors que l'urgence pour l'île relève plutôt du développement économique et de la lutte contre l'emprise mafieuse sur des pans entiers de l'activité. Et des collectifs anti-mafia redoutent d'ailleurs que l'autonomie ne favorise la corruption et le crime organisé, parce que la présence de l'État n'est pas forcément synonyme d'oppression. Elle est d'abord garantie de l'ordre républicain pour tous.
3: Mais est-ce que, Renaud, ce texte peut être rejeté ?
18: Peut-être, Lucie. Une réforme constitutionnelle nécessite une majorité des 3/5 du Parlement. Or, la droite LR s'y oppose, mais la gauche, elle, s'y est ralliée. Tout comme le RN, au prix d'un tête-à-queue spectaculaire, un de plus. Alors, en Corse non plus, la réforme est loin de faire l'unanimité. Les nationalistes au pouvoir depuis 11 ans en ont fait leur étendard, alors que l'urgence pour l'île relève plutôt du développement économique et de la lutte contre l'emprise mafieuse sur des pans entiers de l'activité. Et des collectifs anti-mafia redoutent d'ailleurs que l'autonomie ne favorise la corruption et le crime organisé, parce que la présence de l'État n'est pas forcément synonyme d'oppression. Elle est d'abord garantie de l'ordre républicain pour tous.
3: L'édito politique, merci beaucoup Renaud Dely. Et c'est l'heure de l'œil de Constance. Bonjour Constance Villanova.
19: Bonjour Lucie.
3: Vous nous parlez aujourd'hui de ces mères de plus en plus nombreuses qui confient l'éducation de leurs enfants à ChatGPT.
19: Imaginez Lucie, vous êtes une jeune mère, votre bébé hurle depuis des heures, suspendu à votre cou. Vous avez tout essayé. Alors vous attrapez votre portable pour demander conseil à celui qui sait tout, mieux que tout le monde, pas votre maman Lucie, mais l'agent conversationnel ChatGPT. Sur les réseaux sociaux, des milliers de mères expliquent qu'elles s'appuient sur les chatbots au quotidien. Exemple avec les devoirs.
20: J'ai testé ChatGPT pour aider mon fils pour les devoirs. Avant, on galérait. Les cours particuliers coûtaient une fortune et il n'accrochait pas.
19: Même refrain pour les courses, les repas aux États-Unis, 79% des parents de mineurs s'appuient sur l'intelligence artificielle dans leur vie de famille. Fin 2025, sur un plateau de télé américaine, Sam Altman, le patron d'OpenAI, la maison mère de ChatGPT, a lui-même fait une révélation pas très surprenante.
21: Franchement, je n'imagine pas comment j'aurais fait pour élever un nouveau-né sans ChatGPT. Bon, les gens y sont arrivés pendant des siècles, sans doute, mais moi, je m'en sers énormément.
3: Ben moi, j'y arrive, mais bon. Et cette parentalité 2.0 est devenue un marché.
19: Oui, Lucie, sur TikTok, de plus en plus de mamans monétisent leur usage de l'IA. Liliane Schmitt a ainsi vu son audience sur TikTok bondir à 27 000 abonnés.
22: Il y a un an, je me noyais sous la charge mentale de la maternité jusqu'à ce que je transforme ChatGPT en mon coparent. Mais le moment où j'ai compris que l'IA pouvait tout changer dans ma vie, c'est quand je lui ai demandé de me concevoir un rituel du coucher.
19: Depuis, elle a créé une version sur mesure de ChatGPT qu'elle a appelée Co-Parents. Elle en vend l'accès, $37, rien que ça. Alors d'autres mamans proposent des livres, animent des ateliers ou commercialisent des prompts. Les prompts, Lucie, ce sont ces instructions toutes prêtes qu'on envoie à l'IA.
3: Oui, alors ChatGPT serait la solution contre la charge mentale ?
19: La charge mentale, c'est ce travail invisible d'anticipation et d'organisation qui pèse sur les femmes. Et voici tout le paradoxe, ces contenus s'adressent quasi exclusivement aux mères. Pour une journaliste du magazine américain Wired, l'IA et les mères, en fait, c'est comme l'aspirateur en son temps. Une innovation qui n'allège pas la charge, elle ne fait que la rendre plus supportable sans en redistribuer la responsabilité. Reste enfin la question des données. Les parents confient aux géants de la tech des fragments très intimes de leur vie de famille. Peut-être que finalement, il aurait mieux valu appeler votre maman ou l'un de vos proches ou partager tout simplement avec votre conjoint ou votre conjointe.
3: To Zion, Laurine Hill. Merci beaucoup, Constance Villanova.
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0: Christine Peña. Aujourd'hui, le temps reste calme avec toujours cette tendance anticyclonique. Dans le sud, où le ciel reste dégagé du matin au soir, on a quelques bourgeonnements sur les Pyrénées, sur les Alpes du Sud, qui peuvent donner quelques averses, voire de l'orage localement. Et puis toujours une petite faiblesse plus au nord entre la Normandie, le Grand Est, avec ces nuages qui donnent quelques ondées par endroit, peut-être un orage près des frontières du nord. Et le soleil finit par prendre sa place des Hauts-de-France à Paris, à la Normandie, jusqu'à l'ouest du pays, avec des températures qui s'échelonneront de 20 à Abbeville, 28 à Alençon, à Rennes, 29 à Paris, 33 à Limoges, à Dijon, à Lyon comme à Nîmes, jusqu'à 34 à Clermont-Ferrand et 35 à Perpignan. Et bienvenue si vous nous rejoignez 10h30. L'info Mélanie Delaunay.
1: Il est beaucoup question de la situation en Ukraine aujourd'hui au sommet du G7 à Évian. Volodymyr Zelensky accueilli il y a plus d'une heure maintenant par Emmanuel Macron avant de retrouver les autres dirigeants au lendemain d'une série de frappes russes contre l'Ukraine. Au moins 11 morts et une cathédrale patrimoine mondial de l'humanité incendiée à Kiev. Le président ukrainien souhaite que ses alliés mettent plus de pression sur la Russie. Ce midi, les dirigeants des pays du G7 doivent retrouver ceux de plusieurs autres pays qui participent à la médiation au Moyen-Orient pour parler du compromis trouvé entre l'Iran et les États-Unis. Mettre fin à la guerre au Liban est la question la plus importante de cet accord. C'est ce que dit ce matin le chef de la diplomatie iranienne. Le Conseil de Paris appelle à l'examen d'une loi intégrale contre les violences sexuelles. C'était aussi le message des manifestants qui se sont réunis hier soir devant les tribunaux et le ministère de la Justice dans le sillage de l'affaire du meurtre de Liana dans le Gers. Dans la capitale qui fait face à un scandale de violence dans le périscolaire, les animateurs sont appelés à manifester aujourd'hui pour réclamer des recrutements. Il dénonce aussi un climat de suspicion alors que 132 animateurs ont été suspendus depuis le début de l'année à Paris, dont 52 suspectés de violences sexuelles. C'est l'équivalent de ChatGPT, mais en version sécurisée. Un outil d'intelligence artificielle va être déployé pour 1 million d'agents de l'État après avoir été expérimenté dans plusieurs ministères. La France va par ailleurs investir 655 millions d'euros dans le développement de l'intelligence artificielle, annonce Sébastien Lecornu, pour que cette révolution, dit le Premier ministre, profite aux Français. Et puis le football, c'est bien sûr ce soir l'entrée en compétition des Bleus dans le Mondial contre le Sénégal. Hervé Renard qui est nommé sélectionneur de la Tunisie, décision prise après la défaite de dimanche. Et puis en Ligue 1, un nouvel entraîneur pour le RC Lens, l'Allemand Dino Topmüller, qui rejoint pour 2 ans le club qui est arrivé deuxième du championnat.
3: Mélanie Delaunay pour l'info. Et les Bleus, effectivement, entrent dans la danse ce soir au Mondial. Dans quel état d'esprit sont-ils? Xavier Monferrand nous dit tout dans un instant. Nous irons aussi auprès des Sénégalais de New York. Et puis, où regarder le match? Il n'y a pas beaucoup de fan zone, hein, même pas du tout en France. Des bars proposent à leurs clients, pour être sûr d'avoir une place, de réserver une table. Reportage dans les prochaines minutes. C'est un vote crucial qui se joue demain au Parlement européen. Les eurodéputés doivent autoriser ou non la présence de plantes issues des nouvelles techniques génomiques, les NGT, dans l'Union européenne. Ce n'est pas la même chose tout à fait que les OGM, mais ça fait polémique. Une manifestation d'opposants a été organisée ce matin devant le Parlement européen à Strasbourg. Nous serons en direct avec un membre de la Confédération paysanne dans une vingtaine de minutes. C'est la suite du 9-32. Bienvenue.
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3: Les joueurs commençaient à avoir des fourmis dans les jambes. Ça y est, c'est ce soir que les Bleus entrent en piste au Mondial de football aux États-Unis. Premier match face au Sénégal à 21h, heure française, à côté de New York, dans le New Jersey. Bonjour Xavier Monferrand.
6: Bonjour, bonjour à tous.
3: C'est vous qui serez aux commandes ce soir, aux côtés de Julien Froment, aux commentaires. Avant de parler de l'adversaire, Xavier, parlons de l'équipe de France. Le mot d'ordre, c'est bien de commencer ce Mondial par une victoire. La France a de sérieux arguments, Xavier, et surtout offensivement.
6: Ah oui, difficile de faire beaucoup mieux. La France peut compter sur ses 3 mousquetaires, ses fines lames. Le capitaine Kylian Mbappé, 56 buts en bleu, à une petite longueur du record de Giroud. Le ballon d'or, Ousmane Dembélé, et puis le phénomène, Michael Olise. Déjà 7 buts en 17 sélections, dont un triplé contre l'Irlande du Nord la semaine dernière. Sans parler des Barcola, Doué, Cherki ou Marcus Thuram, sur le papier, la France dispose certainement de la meilleure attaque du mondial. Maintenant, il n'y a plus qu'à concrétiser ça sur le terrain. C'est parfois là que le bas blesse. Mbappé est resté muet sur ses trois derniers matchs en bleu, mais il a dit à son sélectionneur qu'il avait tout gardé pour le mondial. Et pour Dembélé, le déclic en équipe de France se fait toujours attendre. 7 buts en 59 sélections. Le ratio n'est pas digne d'un ballon d'or.
3: Et le Sénégal, c'est pas un cadeau hein, pour débuter le mondial.
6: Oui, ou alors un cadeau empoisonné. Hein. Aujourd'hui, sur le terrain, c'est la meilleure équipe d'Afrique, vainqueur de la CAN en janvier dernier, avant de s'être vu finalement retirer le trophée. Mais le niveau est là. Le Sénégal de Pape Thiaw n'est clairement pas aux États-Unis pour faire de la figuration. C'est un outsider crédible, porté par la légende Sadio Mané, qui dispute là son dernier mondial et qui espère bien rejouer un coup à la France, hein, puisque les Sénégalais avaient battu les Bleus en 2002 en ouverture de la Coupe du Monde, avant que les Français ne fassent qu'un petit tour avant de rentrer au bercail.
3: Merci beaucoup, Xavier Monferrand, pour France Info à New York, et votre acolyte aux commentaires ce soir, c'est donc Julien Froment. Julien, vous êtes allé à la rencontre de la diaspora sénégalaise dans le quartier de Harlem à New York.
5: Au croisement de la 116e rue et du boulevard Malcolm X, les sons et les chants résonnent comme si on était à Dakar.
7: Bienvenue à l'État Sénégal, les gars.
5: On y retrouve Omar, un des 20 000 Sénégalais de la diaspora new-yorkaise.
7: On va aller acheter un maillot en fait, parce que si je pars au match, il faut que j'ai le maillot qui dit Omar. Hein. Et ici, c'est le cœur. Hein. Tout se passe. Ici, je suis très excité de partager ce moment avec les Sénégalais. Sans la Coupe du Monde, on n'aura pas ces opportunités pour se voir faire l'ambiance entre nous et tout.
5: Direction une boutique un peu plus loin où les maillots verts et blancs partent comme des tapas à la pâle et pains sénégalais. Omar a son maillot. Pape Thiaw, lui, cherche encore un précieux sésame, lui qui attend le match avec impatience.
8: C'est un grand plaisir, c'est un rêve de jeunesse. On a beaucoup rêvé ça de voir Sénégal jouer au Coupe du Monde dans un pays où on y trouve, même pas à 20 minutes de route.
5: Kia, 28 ans, sera elle au stade. Elle a son billet et elle se montre très confiante.
9: On va battre la France 2-0. En 2002, j'avais 4 ans, donc voilà. Là, on va pouvoir le revivre, puis je sais qu'ils vont refaire la même chose. Le Sénégal, Inch'Allah, qui va battre la France.
5: 2002, un souvenir encore vivace, que ce soit à Little Sénégal, à Dakar ou ailleurs dans le monde, les supporters sénégalais rêvent en tout cas d'un résultat similaire.
3: Julien Froment pour France Info à New York. Et si vous aimez vivre les matchs de la Coupe du Monde dans des grands rassemblements, cette édition 2026 risque de vous frustrer. Plusieurs grandes villes comme Toulouse ou Clermont-Ferrand ont mis en place un couvre-feu pour les mineurs de moins de 16 ans pour différentes rencontres. Peu de fan zones installées pour le moment. Les municipalités attendent généralement que l'équipe de France atteigne les quarts de finale. Alors en attendant, les fans des Bleus se reportent dans les bars qui sont de plus en plus nombreux à proposer à leurs clients de réserver une table. Yvan Planteil.
11: Dans tous les cas, c'est une solution rassurante pour les clients comme Anaïs qui arbore fièrement le maillot de l'Espagne.
25: Dès qu'on est un peu plus 5-6, on réserve, ça permet de sécuriser un peu la soirée. Quoi. Si on arrive au bar et qu'il n'y a plus de place, on fait quoi? On va où? Puis après, on finit dans un bar, on ne connaît pas trop, on est loin de l'écran.
11: Et bien sûr pour les bars, comme le pub O'Sullivan sur les grands boulevards.
26: Notre pub il est blindé et puis on a été bloqué, notre réservation il y a une semaine.
11: 60 places debout, 120 assises sur réservation et un objectif clair pour Evan, le responsable. Fidéliser.
26: Il y a une clientèle qui a l'habitude, qui vient tout le temps ici pour le match de France. Et la raison pour laquelle on laisse ouvert notre site pour qu'ils soient bien ici.
11: Les soirs où l'équipe de France joue, c'est Noël, nous dit Koudir, qui tient le bistrot des Galopins dans le 9e. Il y a une centaine de places, mais il faut s'assurer que les clients honorent leurs réservations.
27: Ce qu'on fait quand même, c'est qu'à partir de 20-30 personnes, on demande une caution, c'est-à-dire un chèque. À partir du 8e, vous avez des gens qui réservent pour le match d'après. Bah, si la France gagne le 8e de finale, par exemple, ils vous disent bah, c'est bon, tu me bloques pour dans une semaine. Quoi. Pour avoir 40 personnes qui réservent juste après le match.
11: Hein. Et comme de nombreux bars, Koudir installe une télévision supplémentaire sur sa terrasse quand la France passe les phases de poule.
3: À Paris, Yvan Planteil pour France Info et France Sénégal. 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Sécuriser le détroit d'Ormuz, c'est ce que proposent les Européens une fois que l'accord irano-américain sera signé normalement. Vendredi, dans 3 jours, à Genève, en Suisse, Emmanuel Macron propose que le porte-avions Charles de Gaulle et sa flottille viennent se positionner près du détroit et que ses avions débutent des patrouilles de surveillance. L'opération, encore théorique, a été planifiée avec les Britanniques et d'autres pays européens, Éric Biégala.
28: Il faudra bien sûr de nombreux moyens aériens et maritimes pour sécuriser le passage des navires, surtout dans la durée.
4: livrer. Les marines européennes devront donc se relayer sur place. De passage à Paris pour y finaliser l'achat par la Suède de 4 frégates françaises, le patron de la marine suédoise, le vice-amiral Johan Nolén, confirme que la Suède devrait bien faire partie de cette coalition maritime pour venir sécuriser le détroit.
10: Je ne peux pas commenter ça dans les détails, mais on est autour de la table pour discuter ça.
4: En pratique, sécuriser le détroit sera une opération de grande ampleur, précise encore l'amiral Nolén.
10: Il faut contrôler toute la zone. Ça veut dire au-dessus de la surface, sur la surface, mais en dessous aussi. Il faut avoir probablement des chasseurs ou des systèmes pour déminer, mais plutôt avoir une présence sur la surface, bien évidemment important.
4: La marine suédoise s'est spécialisée dans la défense côtière et notamment les opérations de sécurité dans les détroits de la Baltique.
10: On a notre Hormuz nous-mêmes, c'est-à-dire les détroits danois dans la zone baltique et presque comme le détroit de Hormuz.
4: La Suède dispose de chasseurs de mines performants, y compris un chasseur de mines automatisé avec drones de surface et sous-marins téléguidés. Les marines britanniques et françaises viennent d'ailleurs de s'équiper d'un semblable système.
0: Éric Bigala, alors Donald Trump lui dit qu'il n'a pas besoin d'aide dans le détroit d'Hormuz. Entre le président américain et Emmanuel Macron, qui a raison sur un plan militaire? Y a-t-il vraiment besoin des Européens, des Français pour mettre en œuvre le déblocage du détroit? Écoutez l'amiral Oudo de Dainville, ancien chef d'état-major de la Marine nationale.
12: Il y a besoin des nations, enfin des Français, des Britanniques, pour mettre en œuvre ce déblocage. Parce que le blocage, il vient des Iraniens, mais il vient aussi des assureurs, des armateurs et des équipages de bateaux marchands. Et pour que ces trois entités retrouvent la confiance, il faut qu'il y ait une force militaire pour les sécuriser.
13: Mais alors comment interpréter, on parlait de mépris de Donald Trump hier, qui dit non, mais nous on n'en a pas besoin.
12: La question ne se pose pas en ces termes-là. Est-ce que les bâtiments, les équipages des bâtiments de commerce vont exercer leur droit de retrait pour aller dans cette zone qui reste une zone de guerre? Et là, seul un bâtiment militaire qui arbore leur pavillon peut les sécuriser.
13: Et notamment pour le déminage, qui est très important dans cette région.
12: Oui, le déminage est important. D'abord, il faut cartographier où sont ces mines, qui normalement sont dans la voie normale pour franchir le détroit d'Hormuz, qu'on appelle le dispositif de séparation de trafic. Et c'est là-dedans qu'il y a des mines, ça se trouve dans les eaux territoriales, ça se trouve dans les eaux territoriales omanaises, et c'est là qu'il faut s'assurer qu'il n'y a pas de mines, ou s'il y en a, les détruire.
13: Et donc c'est là, sur ce sujet spécifique, notamment des mines, pas seulement, j'imagine qu'il y a aussi, on voit, c'est très impressionnant encore ce matin, ces images de très très nombreux bateaux qui vont vouloir sans doute passer, peut-être pas tous en même temps, mais c'est là-dessus qu'on a besoin des armées et notamment de la marine française pour coordonner.
12: Non, c'est surtout pour escorter la navigation commerciale d'intérêt français. Parce que la sécurité dans le détroit, c'est une affaire des deux riverains du détroit, c'est-à-dire, enfin des trois même, parce qu'il y a les Émirats, mais sinon Oman et l'Iran. C'est eux qui doivent assurer la sécurité dans le détroit.
0: L'amiral Oudo de Dainville, ancien chef d'état-major de la Marine nationale, avec Jérôme Chapuis. Au Liban, la prudence reste de mise après l'annonce de cet accord entre Washington et Téhéran, censé ouvrir la voie à un cessez-le-feu. Si beaucoup y voient déjà la fin de plus de 3 mois de guerre, les contours du texte restent flous et l'armée israélienne poursuit encore ses opérations dans le sud du Liban. Malgré ces incertitudes, dès les premières heures, des centaines de déplacés ont pris la route du retour vers leur village. Arthur Saradin.
14: À peine l'accord de paix annoncé, et déjà autour de nous, l'autoroute qui mène vers le sud du Liban est bondée.
15: On a assez attendu, c'est terminé.
14: Ahmad est étudiant, de grosses poches sous les yeux, il n'a pas dormi de la nuit. Il prend le chemin de la ville de Tyr.
15: On a attendu plus de 100 jours, il est temps de revenir chez nous. Moi, dès que j'ai appris la nouvelle du cessez-le-feu, j'ai fait mes bagages et j'ai pris la route. Et j'espère arriver à bon port.
14: Certains sont arrivés à Tyr avant lui, découvrent la ville qu'ils avaient quittée à moitié en ruine. Ali, lui, est revenu dès les premières rumeurs de cessez-le-feu et a trouvé sa maison délabrée.
16: Là, regarde, c'est la chambre où je dors d'habitude.
14: Comme toutes les autres pièces, les meubles en bois ont été réduits en miettes, les fenêtres ont toutes explosé et Ali a seulement épousté les éclats de verre qui recouvraient son lit.
16: Ma mère, mes sœurs, mes neveux, ils sont restés plus au nord, à Saïda. Mais mon frère et moi, on va revenir vivre ici. Je vais mettre des bâches sur les fenêtres et peu importe si les frappes reprennent, je n'ai pas peur. Je vais pouvoir enfin dormir tranquillement dans mon lit.
14: Alors plus au nord, certains préfèrent encore attendre, de peur que la guerre reprenne.
17: Je ne reviendrai pas aujourd'hui. Beaucoup de gens descendent, mais je préfère être prudente.
14: M. Hossein, elle a 58 ans.
17: Je veux profiter pleinement de ma joie. Je veux profiter de ma maison, de mon petit paradis. Je veux m'asseoir sereine et détendue en étant certaine que c'est fini, que c'est terminé. Et si Dieu le veut, vendredi, on rentrera et la guerre aura pris fin.
14: Car vendredi devrait avoir lieu la signature officielle de l'accord régional. D'ici là, le sort du Liban est encore incertain. L'armée israélienne poursuit ses opérations dans la région et refuse de retirer ses troupes des villages encore occupés.
3: Reportage Arthur Saradin pour France Info.
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3: Il est 10h45, l'info Marie Maheu, la fin des combats au Liban est la question la plus importante de l'accord avec Washington.
1: Une déclaration de la diplomatie iranienne à quelques jours de nouveaux entretiens avec les États-Unis pour finaliser l'accord de paix trouvé entre les deux pays. Hier, le Premier ministre israélien Benjamin Netanyahou a assuré que ses militaires resteraient au Liban, je cite, aussi longtemps que nécessaire. Le sujet sera forcément sur la table du G7 à Evian, en Haute-Savoie, mais ce matin, c'est de l'Ukraine dont il est question. Emmanuel Macron a accueilli Volodymyr Zelensky avant de le placer à côté de lui à la table des discussions. Donald Trump de l'autre côté. À la veille d'un vote crucial sur les OGM, une quarantaine de syndicats et organisations agricoles manifestent devant le Parlement européen de Strasbourg. Le texte prévoit d'autoriser la culture de végétaux issus de nouvelles techniques génomiques. Une solution pour adapter les plantes à la sécheresse ou l'humidité, mais des scientifiques appellent à la prudence. C'est aussi la position de l'ANSES. Et puis en France, les émissions de gaz à effet de serre ont plus baissé que prévu ces deux dernières années, annonce le CITEPA, organisme en charge de l'évaluation des émissions françaises. Mais le rythme marque le pas par rapport aux années précédentes.
3: 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Imaginez du blé plus résistant aux sécheresses ou encore des tomates moins fragiles face aux pucerons. L'Union européenne doit donner son feu vert demain, un vote crucial en session plénière prévue au Parlement européen. Feu vert à une nouvelle réglementation concernant les plantes provenant de nouvelles techniques génomiques, les NGT. En leur temps, les OGM, eux, ont été sévèrement encadrés par l'UE, mais ce texte-là, Anne Le Gall, vient changer les règles.
19: Ces nouvelles techniques génomiques, ou NGT en version anglaise, permettent de donner de nouvelles propriétés aux plantes, les rendre plus résistantes à l'humidité ou à la sécheresse par exemple. Et contrairement aux OGM, ici, les gènes ajoutés proviennent forcément de végétaux de la même espèce. Les partisans de cette technologie y voient une solution pour adapter l'agriculture au dérèglement climatique et sécuriser les rendements. Mais certains scientifiques mettent en garde contre le manque de recul sur cette technologie NGT. Philippe Grand Cola est écologue et directeur adjoint de l'Institut Écologie et Environnement du CNRS.
20: On va mettre en plein champ et in fine dans l'alimentation humaine des plantes dont on n'aura pas étudié suffisamment les caractéristiques pour s'assurer qu'elles ne sont pas devenues impropres à la consommation ou finalement à la culture dans un milieu ouvert, hein, avec des interactions qu'il peut y avoir avec tous les autres organismes du sol ou de l'environnement, les pollinisateurs par exemple.
19: En France, l'ANSES, l'Agence de sécurité sanitaire, a aussi appelé à la prudence. Et autre motif d'inquiétude, les ingrédients issus des NGT ne seront pas mentionnés sur les emballages alimentaires.
3: Anne Le Gall, et c'est pour cela que plus de 40 syndicats et organisations agricoles européennes ont appelé à manifester ce matin à Strasbourg devant le Parlement européen. Bonjour Thomas Guibert.
21: Bonjour.
3: Vous êtes vous-même sur place, hein, vous êtes porte-parole de la Confédération Paysanne Agriculteurs en Polyculture Élevage en Haute-Vienne. Combien de personnes à peu près sont mobilisées ce matin autour de vous ?
5: Ben là, on est de nombreux paysans et paysannes de toute l'Europe, environ 200 personnes face au Parlement pour dénoncer cette déréglementation OGM-NGT qui, je le rappelle, a pour premier objectif de breveter le vivant, de breveter les semences paysannes et de fermes que nous cultivons depuis des générations et des générations et pour obliger les paysans à payer des royalties sur les droits que pourrait imposer cette déréglementation. Et donc, clairement, le premier objectif, ce n'est pas l'adaptation au dérèglement climatique, mais bien de continuer à faire de l'argent, encore et toujours plus d'argent, sur le dos des paysans et d'imposer un modèle de production agro-industriel qui va homogénéiser tout et dont personne ne veut.
3: Oui, mais les semences obtenues par NGT, ce sont des organismes génétiquement modifiés, mais ce ne sont pas des organismes transgéniques. On modifie les génomes d'une plante, mais sans introduire d'ADN étranger.
5: Non, en réalité, ça, ce serait omettre tout le procédé pour arriver à CNGT qui est clairement une modification importante du génome. Et donc, ce serait vraiment fermer les yeux sur tout ce procédé dont on n'a aucun recul et qui, je le rappelle, a pour de nombreux scientifiques des problématiques sanitaires qui pourraient s'avérer au bout de plusieurs années, qu'on ne peut pas visibiliser dans un premier temps et surtout que l'on va empêcher de rechercher au travers le fait qu'il n'y aura plus de traçabilité et donc tout le monde se verra un peu imposé de manger des OGM sans même qu'il le sache.
3: Mais aujourd'hui, il y a des hybridations de variétés. Enfin, c'est l'histoire des semences agricoles, hein. On garde les meilleurs.
5: Oui, clairement, ça n'a strictement rien à voir. Le procédé est éminemment complexe, se fait dans des laboratoires extrêmement à la pointe de la technologie et ça n'a strictement rien à voir avec une hybridation classique. Bien au contraire, on est vraiment face à une modification lourde du code génétique et en fait, on cherche à nous duper et à faire croire que ce serait des semences sans conséquences, alors même que le procédé est presque plus lourd que les OGM transgéniques qui étaient en vogue il y a encore quelques années.
3: Ah, vous estimez que c'est donc, même pire que les OGM?
5: Qu'on
3: a davantage encadré.
5: Ce sont des OGM. Oui. Enfin, et d'ailleurs, on n'est pas les seuls à le dire. Oui. Ce sont des OGM. Et la réglementation européenne de 2001 incluait ce type de modification génétique. Et donc, il y a vraiment un retour en arrière sur ce procédé-là et sur la réglementation qui avait été obtenue à cette époque-là.
3: Vous êtes à la Confédération paysanne, mais par exemple, la FNSEA, elle soutient cette nouveauté en disant que ça peut permettre de faire face aux pénuries d'eau ou aux maladies sur les plantes. Ça n'en vaut vraiment pas la peine, d'après vous?
5: On sait pertinemment que le dirigeant de la FNSEA porte les intérêts d'une agro-industrie contre aussi les intérêts du monde paysan. On l'a bien vu et on le voit de plus en plus sur les choix qu'ils font de positionnement politique. Et nous, bien sûr, on s'inscrit plutôt dans le fait que on doit laisser libre le fait de pouvoir sélectionner par nous-mêmes et multiplier par nous-mêmes nos semences sur nos fermes, parce qu'on sait aussi que c'est par une biodiversité importante que l'on pourra permettre une adaptation aux dérèglements climatiques et aux nouveaux ravageurs qui arriveront sur le territoire.
3: Donc l'idée là, c'est de mettre la pression sur les eurodéputés avant le vote de demain. Est-ce que vous en avez rencontré des eurodéputés?
5: Oui, tout à fait. On en a rencontré déjà ce matin et on va rentrer tout à l'heure au Parlement pour aller faire un peu du porte-à-porte, faire du plaidoyer pour vraiment demander le rejet ferme de cette proposition de déréglementation, puisque les conséquences pourraient être dramatiques et surtout irrémédiables, puisque les risques de contamination sont énormes, que ce soit sur les variétés cultivées ou les variétés présentes naturellement sur le territoire. Et donc, on est là pour alerter tous ces risques-là pour lesquels on ne pourra pas revenir en arrière.
3: Merci beaucoup Thomas Guibert d'avoir pris quelques minutes pour nous répondre. Porte-parole de la Confédération Paysanne, vous manifestez donc ce matin devant le Parlement européen de Strasbourg et invité du 9-32. Voici le monde d'Élodie à 10h53. Élodie Suigo et son invité.
6: Bonjour Gérard Holt.
7: Mais bonjour Élodie.
6: Vous faites partie de ces voix qui ont d'ores et déjà accompagné des générations de Français, de ces visages familiers hein, qui ont raconté le sport bien au-delà des résultats. Pendant des décennies, vous avez été au cœur des plus grands événements, du Tour de France aux Jeux Olympiques, en passant par les grandes soirées de football. Aujourd'hui, vous sortez avec la complicité de votre fils Julien, un très beau livre, Gueule du foot, dans la continuité hein, du succès de Gueule du Tour de France, une aventure éditoriale devenue une véritable signature. Racontez le sport par les visages. Sur la couverture, on voit Kylian Mbappé, bouche ouverte, poing serré, qui incarne ce moment suspendu entre la tension et la libération. Des icônes comme Lionel Messi ou Michel Platini, aux figures plus discrètes, ces gueules racontent bien plus que le football. Elles racontent tout simplement ce que le sport fait aux hommes. Et dans ce travail autour des visages, je voudrais savoir ce que vous avez cherché à saisir en premier. Est-ce que c'est l'instant sportif ou est-ce que finalement c'est la faille humaine qui effleure ?
7: Ah, c'est la faille. Vous savez, un de mes premiers patrons, qui a été Philippe Gildas, m'avait dit tout de suite en rentrant à la télévision, essaie de commencer tes reportages par « Il était une fois ». Et là, on a fait ça. C'est-à-dire qu'on a choisi 200 photos qui, à chaque fois, sur les visages, sur les attitudes, sur les mouvements, racontent une histoire. Racontent, alors oui, une faille, racontent un grand bonheur, racontent une blessure, racontent une tristesse, un doute, avec des photos iconiques qui remémorent tellement de souvenirs, les Battistons, les Platini, les Maradona, les Pelé, et puis les nouveaux, Mbappé, entre autres, oui.
6: C'est un peu un conte de fées, finalement, cette histoire, parce qu'effectivement, il y a Belleville, il y a ce milieu totalement modeste, Gérard Holt, et il y a beaucoup d'amour quand même. Il y a une conscience que le matériel, c'est pas

0: Il a regardé beaucoup. Moi, je l'ai emmené très souvent dans les stades, aux 24 heures du Mans. On a fait du karting ensemble. De travailler ensemble, je dirais presque sur un pied d'égalité, parce qu'il me remet en place sur certains mots, sur certaines expressions, et moi, pareil. Sur ce genre de livre-là, c'est 6 mois de travail, Élodie, 6 mois de boulot, de choix des photos, de choix des textes, de choix des thèmes, et ensuite, on se corrige l'un l'autre. On écrit vraiment la moitié du bouquin chacun. Il y a une complicité. De temps en temps, là, quand je relis le livre, je ne sais plus si c'est lui ou si c'est moi qui avons écrit cette partie-là. C'est quand même extraordinaire.
1: Le sport arrive ensuite à nous toucher parce qu'il fait partie de nos vies de plus en plus, Gérard Holtz. Quelle place occupe le sport dans votre vie ?
0: Le sport, pour moi, c'est comme une sorte de religion. C'est-à-dire, on rentre dans le sport parce que le sport, c'est bon pour tout. C'est bon pour le corps, pour être bien dans sa peau, bien dans son corps. C'est bon pour le moral. Dès qu'on a une baisse de morale, il suffit de prendre une raquette de tennis, un vélo, marcher, aller au bois, faire une petite course ou jouer. Tout de suite, les choses changent. C'est bon pour la société. Pourquoi ? Parce que quand on fait en particulier des sports collectifs, j'ai joué au football au Bangladesh, moi j'ai joué à Londres, j'ai joué au football juste en levant le doigt à New York, j'ai joué à Santiago du Chili. Je lève le doigt sur le bord d'un terrain et je dis, si vous, les gars, est-ce que je peux jouer avec vous ? Oui. Et je jouais avec un cuisinier chinois, avec l'ambassadeur de Belgique, avec toutes les classes sociales. On apprend à se respecter. On apprend à voir des différences chez les autres, de religion, de race. Le sport, c'est ça. Le sport, à mes yeux, ça doit rapprocher toutes les classes sociales. On apprend l'autre en sport. Et ça, c'est génial.
1: Est-ce que vous ne regrettez pas, justement, qu'il y ait trop d'argent ? Parce que c'est censé, le football, c'est censé être accessible. C'est un sport populaire. C'est censé être accessible à tout le monde. De plus en plus, ça devient très compliqué.
0: Ah, on a basculé dans le sport business. Ça, c'est une évidence. Et la télévision a été gravement responsable de tout ça. 2 milliards sur la table en Angleterre pour avoir les droits de retransmission. On ne peut pas reprocher aux joueurs leur salaire. On leur propose, viens jouer dans mon club et je vais te payer beaucoup. On ne peut pas leur reprocher ça. Mais c'est vrai que globalement, il faudrait quand même un petit peu de raisonnable.
1: Merci beaucoup, Gérard Holtz, d'être passé dans Le Monde Élodie sur France Info. Ça s'appelle Gueule du foot. C'est disponible effectivement chez Grunt. Merci beaucoup.
0: Merci Élodie, merci et vive le sport.
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2: Christine Peña.
4: Ça y est, les nuits aussi, les températures augmentent depuis ce matin. On l'a senti avec cette douceur cet après-midi. Ça va encore grimper haut. 34 degrés à Clermont-Ferrand, Montélimar jusqu'à 35, à Perpignan. Il fait toujours un peu moins chaud sur la moitié nord, entre 20 et 30 degrés. Alors, un petit 20 à Abbeville avec certainement un peu de grisaille persistante, mais 30 degrés à Strasbourg, à Mulhouse, 29 à Paris, sous le soleil qui sera de plus en plus généreux. 28 à Rennes, à Nantes, à Alençon, 24 à Lille. Notre ciel n'est pas tout bleu, donc depuis ce matin, mais ce voile nuageux se décale en direction de l'est. Le soleil sera beaucoup plus franc cet après-midi entre les Hauts-de-France, Paris, la Normandie, les Pays de la Loire, le long de la côte atlantique également. Ça va bourgeonner, toujours un peu au-dessus des reliefs des Pyrénées et des Alpes du Sud, avec quelques averses qui pourront prendre un caractère orageux. Et pour les jours à venir, la canicule se confirme. Elle sera intense. Les jours les plus chauds à l'échelle nationale devraient être dimanche et lundi.
2: Et bonne matinée à l'écoute de France Info, 11h. L'info Mélanie Delaunay.
5: Les dirigeants des pays du G7 autour d'une même table réunis en ce moment à Évian avec Volodymyr Zelensky, le président ukrainien, au lendemain de la mort de 11 personnes dans des bombardements en Ukraine et les dégâts sur une cathédrale classée à l'UNESCO à Kiev. Une raffinerie de Moscou a été touchée par une frappe de drone ukrainien. Aujourd'hui, réponse juste, dit le président Volodymyr Zelensky, aux attaques menées par la Russie. Le président ukrainien qui espère plus de soutien et convaincre en particulier Donald Trump, le président américain qui a promis que le détroit d'Ormuz rouvrirait vendredi une fois l'accord signé avec l'Iran. Cette perspective fait chuter les cours du pétrole. Dans les stations-service en France, le gasoil est à moins de 2 euros le litre en moyenne pour la première fois depuis 3 mois. Mais les prix vont-ils rapidement diminuer ? Le gouvernement réunit les distributeurs aujourd'hui. Le ministre des Comptes publics, David Amiel, l'assure, il faut une baisse rapide.
6: Il faut que ce soit le cas le plus vite possible, parce qu'évidemment, personne ne pourrait comprendre que les prix montent plus vite qu'ils ne baissent. Il faut que ce soit le même délai que quand les prix montent, ce serait inacceptable.
7: Ah, c'était monté en à peine quelques jours, baisse. En un ou deux jours. Et là, bah, il faut que ça baisse en un ou deux jours.
6: Et bah, ça doit baisser dans les mêmes délais. Ce ne serait pas acceptable que ça dure des semaines et des semaines.

0: Donc c'est la raison à nouveau pour laquelle il y a cette réunion qui est convoquée à Bercy aujourd'hui. Maintenant, il faut être très lucide sur la situation économique. Il y a cette réouverture annoncée du détroit d'Ormuz. C'est quand la mer se retire qu'on constate les dégâts. Et donc il va falloir tirer un premier bilan de la crise. Mais d'ores et déjà, et je veux le dire avec beaucoup de gravité, cette crise est forcément une mauvaise nouvelle pour la croissance, pour l'activité économique, et donc une mauvaise nouvelle pour nos comptes publics. Et donc, il faudra évidemment des mesures d'économie supplémentaires.
1: La cérémonie de signature du protocole d'accord entre l'Iran et les États-Unis est prévue pour vendredi. On apprend ce matin que le négociateur en chef iranien y participera. Il faut que la guerre s'arrête sur tous les fronts, y compris au Liban, insiste aujourd'hui le chef de la diplomatie en Iran. Il y aura un procès pour déterminer les responsabilités dans le naufrage le plus meurtrier survenu dans la Manche. 14 personnes vont être jugées en correctionnel après la mort en novembre 2021 de 31 exilés qui tentaient de rejoindre l'Angleterre. Les prévenus sont liés à des réseaux de passeurs. Des agriculteurs qui manifestent devant le Parlement européen à Strasbourg avant le vote demain des eurodéputés sur la culture de plantes issues de nouvelles techniques génomiques pour qu'elles soient plus résistantes, mais sans introduire d'ADN étranger, comme c'est le cas pour les OGM. Cette méthode, elle est soutenue par les plus gros syndicats agricoles, mais la Confédération paysanne, notamment, s'oppose à cette mesure. Et puis l'ambition, c'est d'aller chercher une troisième étoile, mais les Bleus débutent le mondial avec humilité, assure le président de la Fédération française de football avant l'entrée en compétition de la France dans le mondial de foot en Amérique. C'est à 21h ce soir contre le Sénégal et à vivre sur France Info. Parmi les autres rencontres prévues, l'Argentine qui sera opposée à l'Algérie la nuit prochaine.
2: Mélanie Delaunay pour l'info. Volodymyr Zelensky au G7. L'Ukraine au cœur des discussions. Les alliés de Kiev arriveront-ils à faire plier Donald Trump et à le convaincre de soutenir le président ukrainien? C'est l'enjeu du jour à Évian. Nous sommes sur place dans un instant. Attention aux thérapies alternatives pour les troubles des enfants 10 ou TDAH. Attention aux charlatans. C'est le choix de France Info dans une vingtaine de minutes. Et puis l'enthousiasme du chanteur sénégalais Youssou N'Dour avant le choc France-Sénégal au Mondial ce soir. Vous l'entendrez sur France Info avant 11h30.
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2: La guerre en Ukraine, donc au menu du G7 qui s'est ouvert hier soir à Évian. Volodymyr Zelensky, le président ukrainien, est arrivé sur place pour tenter de convaincre les Américains et les Européens de continuer à le soutenir après plus de 4 ans de guerre. Paul Barcelone, vous êtes envoyé spécial de France Info sur place. L'image de la matinée, c'est ça, hein, c'est cet accueil tout particulier réservé au président ukrainien.
4: Absolument, qu'Emmanuel Macron est allé chercher tout au bout du magnifique jardin de cet hôtel royal ici donc à Évian pour faire quelques pas ensemble côte à côte, le président français et Volodymyr Zelensky habillé tout en noir, visage fermé, qui semble même prendre leur temps. Discussion en anglais pour une image forte et symbolique, évidemment pour marquer le soutien de la France, vous le disiez, la France pays hôte de ce sommet à l'Ukraine. Une fois entrés dans l'hôtel, les deux hommes ont échangé en tête à tête avant de rejoindre la table des discussions pour une réunion de travail où les attendaient les autres dirigeants du G7, dont Donald Trump. Le président américain, habitué des revirements sur ce dossier ukrainien, était bien là avec sa cravate rouge. Et en attendant que la réunion ne commence, le chancelier allemand Friedrich Merz lui a même offert un maillot de la Mannschaft. C'est l'équipe de foot allemande floquée du numéro 47 et d'un Trump, évidemment, en lettres majuscules en cette période de Coupe du Monde.
2: Oui, Coupe du Monde aux États-Unis, bien évidemment. Globalement, Paul, contraste avec l'accueil réservé à Donald Trump hier.
4: C'est le moins que l'on puisse dire. Effectivement, Lucie, hier, Emmanuel Macron n'est pas sorti sur le tapis rouge, laissant même le chef du protocole de l'Elysée accueillir Donald Trump, ce qui a pu entraîner quelques questions, susciter un peu d'interrogation parmi les observateurs. Ce matin, le président américain est donc bien là, assis à la droite de Donald Trump pour cette réunion de travail sur l'Ukraine. La France qui relaye un message porté par Emmanuel Macron en personne hier au journal de 13h de TF.
5: C'est un allié qui est là, c'est un allié qui pensait pouvoir finir vite la guerre en Russie, qui ne finance plus l'effort de guerre. Donc c'est un des objectifs de ce G7 aussi, de nous rassembler et de dire regardez ce qui se passe. l'Ukraine résiste beaucoup mieux que vous ne le pensiez. Qu'on renforce la pression sur la Russie. Et moi, ce que je veux au fond, c'est d'avoir des Américains qui se disent « On est avec vous, on va continuer d'aider l'Ukraine ». Et la bonne négociation, c'est l'Ukraine et la Russie autour de la table, mais avec les Européens et les Américains qui sont là.
4: Vous avez compris le message, les Européens veulent peser dans le cadre de négociations entre l'Ukraine et la Russie. Discussion franche et respectueuse, promet Emmanuel Macron, alors que Donald Trump a semblé hier jeter le trouble, le regarder presque en chien de faïence sur le dossier de la réouverture du détroit d'Ormuz à propos d'un autre conflit, la guerre en Ukraine, méprisant même au passage la proposition de la France que d'envoyer des moyens militaires, dont le porte-avions Charles de Gaulle, pour sécuriser la réouverture de ce point de passage stratégique. Ormuz, l'Iran, Lucie, qui seront au menu d'un déjeuner élargi tout à l'heure avec le Qatar et l'Égypte comme pays invités. Et là aussi, un peu comme sur l'Ukraine, c'est l'attitude de Donald Trump qui donnera le ton, mais qui sera surtout particulièrement scrutée.
2: Merci beaucoup Paul Barcelone avec Benjamin Reyes pour les moyens techniques en direct d'Evian pour France Info. Alors les alliés européens pourront-ils convaincre l'Américain Donald Trump d'afficher son soutien au président ukrainien? Nous avons posé la question à Oksana Menilchuk, politologue ukrainienne réfugiée en France et directrice de l'association Unis pour l'Ukraine.
6: Il y a 6 exigences claires pour mettre fin à la guerre et c'est ça qui va être imposé, si vous voulez, à Trump. 1. C'est un cessez-le-feu immédiat, l'Europe revient à sa position initiale et coupe court aux négociations en coulisses de Donald Trump. 2. Pas de compromis territorial, la ligne du front actuelle n'est que temporaire, l'Europe ne reconnaîtra jamais l'occupation russe et réaffirme la souveraineté de l'Ukraine sur ses frontières d'origine. 3. Des garanties de sécurité juridique. Cela signifiait le déploiement sur le sol ukrainien des forces multinationales menées par une coalition franco-britannique. 4. Le gel total des avoirs russes. L'argent de Moscou en Europe restera bloqué tant que l'agression continuera et que les réparations ne seront pas payées. Je rappelle qu'il s'agit de 280 milliards d'euros et ça veut dire que ce ne sont pas les contribuables européens qui vont payer tout ça, mais bien les Russes. 5. La priorité aux intérêts européens. Pas question de laisser les États-Unis et la Russie sceller un accord secret dans le dos de l'Europe. Et enfin, le 6, c'est le bouclier antiaérien. L'Europe s'engage à combler le manque de défense antimissile en lançant, et c'est très important, une production conjointe d'intercepteurs, notamment pour les systèmes Patriot et d'armes de longue portée.
2: Oui, voilà. Vous dites ne pas laisser les États-Unis et la Russie sceller le sort de l'Ukraine à eux seuls, sauf que Vladimir Poutine, lui, fait en sorte de s'en assurer et de garder la pression sur Donald Trump. Sylvain Tronchet, vous êtes à Moscou.
7: C'est devenu une habitude pour Vladimir Poutine. À chaque fois que Donald Trump s'apprête à rencontrer les dirigeants européens, Moscou décroche le téléphone et appelle Washington. Près d'une heure de discussion avant-hier, Vladimir Poutine et Donald Trump ont parlé de l'Iran, mais surtout de l'Ukraine. D'après le Kremlin, le président américain a réitéré son appel à un cessez-le-feu. Il a aussi été question d'une nouvelle visite prochainement des émissaires américains Steve Witkoff et Jared Kushner à Moscou. La presse russe ne s'embarrasse pas de nuances. Plusieurs commentateurs disent carrément que l'objectif de Vladimir Poutine était de faire pression sur Donald Trump avant sa rencontre d'aujourd'hui. Le conseiller diplomatique du Kremlin, Yuri Ushakov, expliquant que les Européens allaient proposer de nouvelles idées pour faire durer le conflit, oubliant que c'est Moscou qui s'oppose à un cessez-le-feu. Vladimir Poutine aurait dit à Donald Trump que les frappes ukrainiennes sur la Russie actuellement ne changeront rien et que tout se réglera sur le champ de bataille. Reste à voir ce qu'en aura retenu aujourd'hui le président américain.
2: Sylvain Tronchet à Moscou. Et pendant ce temps-là, la Russie continue de frapper l'Ukraine massivement. Oksana Melchinouk, des sites de l'industrie militaire visés hier à Kiev, au moins 11 morts. Et la cathédrale de la Dormition, célèbre cathédrale orthodoxe qui a brûlé à Kiev. Est-ce que Donald Trump pourra faire l'impasse là-dessus, justement? Est-ce que ça peut changer la donne dans son rapport à Vladimir Poutine?
6: Vous savez, ce qui est important, mais ce qui était dit, c'était ce qui a dit président Macron, essentiel que les États-Unis réaffirment qu'ils sont les alliés de l'Europe et qu'ils vont continuer à aider l'Ukraine. Bien sûr, c'est très important que les États-Unis restent à nos côtés. Tout le monde met la pression sur Donald Trump, mais vous savez, la pression la plus importante aujourd'hui, c'est les actions de l'armée ukrainienne sur le front. Donc, c'est à Trump de décider à quel côté il est, parce que, en tout cas, l'Europe, avec Trump ou sans Trump, mais il va continuer à aider l'Ukraine. Et la question aujourd'hui, est-ce que les États-Unis vont être parmi les vainqueurs où il reste les outsiders de la géopolitique d'aujourd'hui.
8: Volodymyr Zelensky, d'ailleurs, propose de rencontrer Vladimir Poutine aux États-Unis. Il en a parlé, lui, à Donald Trump au téléphone dimanche. Mais ça, c'est un format qu'elle n'acceptera pas le président russe, a priori.
6: Je n'ai pas entendu qu'il a proposé rencontrer aux États-Unis. À notre connaissance, des journalistes, des politologues ukrainiens, il a proposé de rencontrer Poutine pendant le G7 à Evian et pas aux États-Unis. Mais de toute façon, notre président, il propose toutes les rencontres, tous les formats possibles pour mettre fin à la guerre, mais ce n'est pas un signe de faiblesse, c'est un signe de fermeté de l'Ukraine. L'Ukraine est prête à finir la guerre, mais pas à n'importe quelle condition. Bien sûr, nous cherchons le paix juste. Mais vous voyez, quand tu veux faire finir la guerre, tu cherches les moyens. Poutine, il nous montre par ses déluges de missiles, il nous montre ses vraies intentions. Il faut arrêter de rêver que Poutine est prêt de négocier et finir cette guerre. Il faut qu'on arrive à trouver une solution pour stopper Poutine. C'est ça l'objectif de rencontre de cette G7.
8: Oksana Menilchouk, politologue ukrainienne réfugiée en France, directrice de l'association Unis pour l'Ukraine. Bonjour Emmanuel Cuny.
9: Bonjour.
8: Le gazole, carburant encore le plus consommé par les automobilistes en France, est repassé vendredi dernier sous la barre des 2 euros. Mmh. Une première depuis début mars et le déclenchement de la guerre au Moyen-Orient.
9: Oui, vendredi, le prix moyen du litre de gazole a en effet reculé de près de 2 centimes pour passer à 1,99€ au lieu de 2,01€ la semaine précédente. Alors, tout petit repli, me direz-vous, certes, mais la barre des 2€ franchie à la baisse est vraiment symbolique. Souvenons-nous qu'en avril, le litre de gazole avait connu son pic à près de 2,24€.
8: Et comment s'explique alors, Emmanuel, ce repli du gazole qui dépend directement des cours du pétrole ?
9: Eh bien, contrairement à ce que l'on pourrait croire, l'accord de paix intervenu dimanche soir n'a strictement rien à voir. Le prix du gazole à la pompe est d'ailleurs retombé sous les 2€ deux jours avant. En réalité, c'est l'anticipation par les marchés qui a joué. On sentait bien depuis quelques semaines que malgré les hauts et des bas diplomatiques entre l'Iran et les États-Unis, la tension retombait légèrement, laissant augurer des jours meilleurs au Moyen-Orient.
8: Donc ça veut dire que les marchés ont senti le vent tourner, ce qui a joué sur les cours du pétrole.
9: Oui, clairement. Les opérateurs avaient largement anticipé une amélioration de la situation. La preuve étant que les cours du pétrole n'ont pas chuté du jour au lendemain. On est passé d'un prix de $110 le baril de brut à $80 en l'espace de quelques semaines, donc ça n'a pas été brutal. Et c'est cette lente mais bien réelle baisse des cours de l'or noir sur le marché de gros qui se répercute aujourd'hui sur les prix à la pompe, pour le gazole notamment.
8: Donc l'accord de paix intervenu dimanche n'y est pour rien. Est-ce qu'il pourrait quand même permettre justement d'accentuer la baisse des cours du brut ?
9: Alors la vraie question en réalité, c'est de savoir s'il y a encore des marges de manœuvre à la baisse. Selon l'économiste Patrice Geoffron, qui dirige le Centre de géopolitique de l'énergie, qui est rattaché à l'Université Paris-Dauphine, selon lui, on ne redescendra pas cette année aux $60 le baril, qui était plutôt le rythme de croisière d'avant-guerre. Car cette guerre des États-Unis contre l'Iran a détruit de nombreuses infrastructures pétrolières dans la région, des installations qu'il va évidemment falloir reconstruire. Il va falloir plusieurs années pour remettre debout notamment les centres de raffinage dont l'Occident dépend beaucoup. Il faut savoir que Total Energy raffine son brut, mais pas suffisamment pour les besoins de consommation française. Donc même avec un détroit d'Hormuz rouvert, des tensions vont persister sur le raffinage du diesel, donc limiter la baisse possible et durable des prix à la pompe.
8: Merci Emmanuel Cuny pour le brief éco. Il y a quelques jours, le patron du MEDEF, Patrick Martin, alertait sur les défaillances d'entreprises liées notamment à la crise au Moyen-Orient et à ses conséquences économiques. Est-il soulagé ? Aujourd'hui, sa réponse ce matin, il était l'invité du 8h30 France Info.
10: Cette situation très anxiogène et puis objectivement très impactante pesa immanquablement sur la croissance française, donc sur l'emploi, sur l'investissement, sur le moral des troupes, je veux dire les entrepreneurs et les ménages, donc c'est une bonne nouvelle. Alors évidemment, on est habitué maintenant à des volte-face, des changements de pied de la part des uns et des autres, je ne vais pas être plus précis.
11: Ouais, Donald Trump, pour ne pas le citer.
10: Par exemple. Attendons de voir, mais c'est une bonne nouvelle.
11: Vous pensez que ça peut changer d'ici vendredi? Vous avez cette crainte? Une volte-face? Ici la signature.
10: Oui, j'ai cette crainte hein, parce que on a des Iraniens qui sont très résilients et assez retors, et puis un président Trump qui effectivement peut changer d'avis assez régulièrement. Mais je crois que comment dire, le sérieux et la raison sont en train de l'emporter.
12: Emmanuel Macron promet justement de tout faire pour qu'il n'y ait pas de péage dans le stratégique détroit d'Ormuz. Le détroit d'Ormuz dont le blocage avait provoqué la flambée des prix du carburant notamment. Vous, le patron des patrons, est-ce que vous avez confiance dans la capacité de la France à faire bouger les lignes et à peser dans la résolution
10: Moi, je trouve que la France, d'autres pays européens notamment, sont intelligemment présents dans ce débat, essaient d'apporter de l'apaisement, sans perdre de vue les menaces géopolitiques qui peuvent émaner de ce régime iranien, qui est assez odieux à certains égards, pour sa population en particulier. Donc nous, on est très alignés avec le président de la République, et quand il fait des offres de services pour le compte de la France, mais je le redis, accompagné par d'autres pays, ça va exactement dans le bon sens.
11: Sauf que ces offres de services sont pour l'instant rejetées plus ou moins poliment par le président américain, c'est ce qu'on a vu hier soir.
10: Oui, écoutez, en toute chose, et singulièrement sur la scène internationale, a fortiori avec des personnages de ce profil, je pense qu'il faut prendre un petit peu de recul et ne pas s'en tenir simplement aux postures et aux déclarations intempestives.
12: Vous pouvez nous dire, vous avez un ordre de grandeur sur ce que ça a coûté aux entreprises françaises, cette situation depuis le début de la guerre?
10: Il est assez communément admis qu'une augmentation de $10 du prix du baril, hein, il avait quasiment doublé, ça a un impact, $10, un impact de 0,1% sur la croissance. Or, on était déjà en légère récession sur le premier trimestre, alors même que les événements au Moyen-Orient n'étaient intervenus qu'à la fin du premier trimestre. Donc, immanquablement, ça va peser. Même si le détroit d'Ormuz se rouvre, hein, on le souhaite évidemment, il y aura un effet dans la durée sur l'inflation et sur la croissance.
11: Combien d'entreprises ont dû mettre la clé sous la porte?
10: On est sur une tendance annuelle de plus de 70 000 entreprises. On bat des records.
11: Hein. Ça s'est aggravé depuis le début de cette guerre?
10: Ça s'est aggravé, mais on était déjà sur une mauvaise tendance. J'insiste sur un point, non pas pour... c'est pas un jugement de valeur, en quelque sorte, hein, mais il y a de plus en plus, dans ce panel d'entreprises qui déposent le bilan, d'entreprises importantes et dans des secteurs d'activité de plus en plus nombreux, je pense à l'industrie en particulier. Donc il faut y être très attentif, c'est quand même un indicateur de la santé de l'économie française.
12: Donald Trump, vous parliez de son comportement pas évident à saisir sans le mentionner. Il est en France, donc pour le G7, le président espère le faire rester jusqu'au bout, avec notamment un dîner fastueux au château de Versailles demain soir. Donald Trump qui menace en parallèle la France de droits de douane de 100% sur le vin si Paris ne supprime pas une taxe sur les géants du numérique américain. Est-ce qu'il faut quand même traiter Donald Trump? On n'a pas le choix.
10: Je vais vous dire, à notre place, hein, celle des entrepreneurs, on a traité le sujet. Moi, j'ai présidé le B7, qui est le miroir entrepreneurial du G7, donc avec les mêmes pays, dont les États-Unis. Et je voudrais attirer votre attention sur le fait qu'on a eu une déclaration commune, donc signée par les Américains, qui appelle à ce qu'on restaure une forme de stabilité, de loyauté, de lisibilité dans les règles du commerce international.
12: Même les patrons américains le demandent,
11: ça veut dire quoi? Ça veut dire quoi concrètement?
10: Ben, pas de droit de douane.
11: Pas de droit de douane.
10: Pas de droit de douane. Et puis pas de volte-face permanente sur des dispositifs tarifaires ou non tarifaires d'ailleurs en matière de commerce international. Moi je salue en particulier l'attitude, pour ne pas dire le courage, de mon homologue américaine, c'est une femme qui a signé cette déclaration qui est très importante.
8: Le patron du MEDEF, Patrick Martin, invité du 8:30 France Info avec Paul Larouturou, Agathe Lambret, entretien retrouvé en intégralité et en vidéo sur franceinfo.fr.
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8: Et à 11h19, l'info en une minute. Mélanie Delaunay, l'Ukraine revendique une attaque contre la Russie.
13: Cette frappe de drone contre une raffinerie de la région de Moscou est une réponse juste, dit le président ukrainien, au bombardement mené par la Russie. Volodymyr Zelensky, qui est en ce moment avec les dirigeants des pays du G7 à Evian et qui espère convaincre Donald Trump de soutenir l'Ukraine. C'est le vice-président américain Jake Evans qui doit représenter les États-Unis vendredi pour signer le compromis avec l'Iran. Côté iranien, le négociateur en chef sera présent Occident. Et l'Iran insiste aujourd'hui sur l'importance de mettre fin à la guerre au Liban et dit même que c'est le point le plus important de cet accord. Au lendemain de nouvelles manifestations devant les tribunaux et le ministère de la Justice, un autre appel pour une loi intégrale contre les violences sexuelles après l'affaire Liana ce matin au Conseil de Paris, la capitale qui est touchée par un scandale dans le périscolaire où les animateurs sont appelés à se mobiliser aujourd'hui pour réclamer notamment des recrutements. À partir d'aujourd'hui, les tests de dépistage du cadmium sont remboursés pour certaines personnes uniquement qui vivent par exemple près d'un site industriel jugé à risque ou dans une zone où les sols sont très riches en cadmium, ce métal lourd qu'on retrouve dans de nombreux aliments, notamment à cause de certains engrais agricoles.
2: 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Et voici le choix de France Info. Quand la médecine alternative s'empare des troubles du neurodéveloppement, comme la dyslexie, le trouble de l'attention ou l'autisme, mieux repéré, mieux diagnostiqué, aujourd'hui il touche un enfant sur six et entraîne des difficultés d'apprentissage à l'école, des problèmes de communication, de motricité. Et de plus en plus de pseudo-thérapeutes proposent leurs services à des familles démunies. Bonjour Anne-Laure Danier.
14: Bonjour.
2: Il vous a suffi de quelques clics sur le web pour en trouver une assez facilement.
14: Oui, en deux minutes, je suis tombée sur, alors tenez-vous bien, une atypicologue. C'est une profession qu'elle a totalement inventée en référence aux personnes neuro-atypiques. Sur ses profils Instagram, LinkedIn, elle s'improvise coach et mentor sans aucune qualification. C'est simplement une maman qui a des enfants concernés par ces troubles et qui monnaie ses conseils 99 euros de l'heure.
15: Tu as deux solutions. Ou tu t'accroches à l'école et tu crois fermement que c'est la solution unique pour ton enfant. Ou alors, tu mets un trait sur ses croyances. Je te propose une chose. Grâce au module 1 de mon programme, tu vas dégommer une à une toutes tes croyances.
14: Et des exemples comme celui-là, Jennifer peut en citer plein. Cette maman de trois enfants neuroatypiques, débordés par leur crise de colère, leur incapacité à se concentrer, à être à l'heure, leur hypersensibilité au bruit ou à la foule, eh bien, elle a essayé l'hypnose, les bonbons au safran et un kinésiologue.
16: Sur le site, ça avait l'air quelque chose de très professionnel. Puis en fait, arrivé là-bas, j'ai vu, il a mis ses mains au-dessus de mon enfant et puis il a commencé à dire « je ressens des choses, je ressens des... » Je me suis dit « voilà, où est-ce que je suis tombée ?» Même si on n'y croit pas, nous, en tant que parents, on se sent un petit peu obligé de tester parce que sinon, ça voudrait dire qu'on n'a pas tout fait pour nos enfants.
14: Ce sont souvent les amis ou la famille qui conseillent ces thérapies alternatives. Mais parfois, les pseudothérapeutes vont directement à la source. Audrey Roncalli préside l'association APEDIS 85 à Challans, en Vendée. Ce sont des familles touchées par un trouble du neurodéveloppement. Et voilà le type de proposition qu'elle trouve dans ses mails.
17: Formée à la psychologie positive et humaniste, qui pratique des ateliers d'art-thérapie et qui veut nous proposer des ateliers collectifs pour proposer aux enfants la libération émotionnelle pendant nos cafés parents.
14: Alors Audrey Roncalli fait de la pédagogie quand elle anime des ateliers en visioconférence avec les parents.
17: Je sais qu'à la visio qu'on va faire sur le TDAH, la question des gummies au safran va être posée à un moment donné. Tant mieux qu'elle soit posée, ça va permettre d'y répondre et de déconstruire un petit peu toutes ces idées reçues autour des choses qui ne fonctionnent pas.
2: Ça ne fonctionne pas et ça peut même être dangereux, Anne-Laure, ces thérapies alternatives pour les troubles 10 ou TDAH.
14: Et c'est pour ça que l'association TND France, Troubles du Neurodéveloppement, a publié une tribune pour alerter sur les dangers de ces pseudo-thérapeutes que le président Corentin Dugas appelle des charlatans.
18: Ce sont des charlatans pour la plupart, il n'y a pas d'autre mot. Quand vous avez un coach qui vous promet 10 séances à 500 euros, 1000 euros, et que la personne tombe dedans, ça a un coût financier énorme, alors que ces séances n'apportent rien du tout. Il y a aussi parfois des dangers, quand on parle de safran, quand on parle de telle vitamine, quand on parle de tel traitement, alors qu'il n'y a absolument aucune connaissance et que ça ne sert à rien. Et c'est dangereux d'un point de vue humain parce que du coup, on se détourne des professionnels qui sont réellement qualifiés.
14: D'après le pédopsychiatre Olivier Bonneau, c'est justement parce qu'on manque de professionnels qualifiés pour traiter les troubles du neurodéveloppement, psychiatres, psychologues, orthophonistes, psychomotriciens, que les familles se tournent vers des solutions farfelues.
19: Le fait qu'il y ait moins de professionnels qui soient disponibles pour répondre à la demande, ça met les parents dans la difficulté, les laisse dans une période d'attente qui peut parfois être d'un an, deux ans. Eh bien, pendant cette période-là, désemparés, désespérés, ils finissent par se tourner vers le premier charlatan venu qui, lui, a l'air bien sûr de lui, surtout très disponible parce que très cher.
14: Et pour répondre aux besoins, le pédopsychiatre veut calquer en Île-de-France ce qui fonctionne déjà en Occitanie. Des formations par visioconférence de l'hôpital de Montpellier pour aider les parents à gérer un enfant qui ne fonctionne pas comme les autres.
20: C'est vraiment de vous donner des règles un peu générales et des grands principes qui ne sont pas forcément intuitifs, notamment dans le TDAH, parce que votre enjeu, votre challenge, vous, ça va être de préparer vos enfants à l'autonomie, alors même qu'ils ne sont pas très autonomes du fait de leurs difficultés, de leurs troubles. Donc, ça va vous obliger à changer un peu vos modèles, et c'est ça qu'on va essayer de vous transmettre ce matin.
14: En ligne, alors, une centaine de parents d'enfants TDAH à qui la pédopsychiatre Nathalie Franc donne des conseils pratiques. Par exemple, donner une seule directive à la fois, valoriser chaque effort, s'aider d'un logiciel pour gérer les temps d'écran. D'après les commentaires des parents à la fin de la formation, ça fonctionne très bien.
8: Anne-Laure Danier pour le choix de France Info, à retrouver sur franceinfo.fr.
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8: Et dans quelques heures, ce sera le premier match des Bleus au Mondial de football aux États-Unis. Premier match contre le Sénégal à 21h, heure française. Et à cette occasion, le chanteur Youssou N'Dour était l'invité de France Info ce matin. Celui qui a été ministre du Tourisme du Sénégal nous livre ses impressions avant le match. Il est avec Jérôme Chapuis.
21: C'est une belle affiche. Bon, la Coupe du Monde, c'est quand même une rencontre, un moment de joie pour tous les pays. Et en même temps, on peut pas rêver mieux d'avoir encore France-Sénégal qui s'est passé en 2002. Mais écoute, moi je suis très très très content que ce match se joue là pour l'ouverture de la Coupe du Monde entre la France et le Sénégal.
22: Tout pour briller, là, on entendait votre titre. Si vous deviez citer le joueur sénégalais qui va briller ce soir, qui vous nommeriez ?
21: Ben, on est champion d'Afrique, on vient de gagner la Coupe d'Afrique, et la Coupe d'Afrique, c'est quand même une compétition assez dure. Je ne vois pas quelqu'un d'autre que de Pape Gueye qui va briller chez nous.
22: Alors, on va tout de suite droit au but. Si j'allais dire, on a tous en tête l'image de cette finale de la Coupe d'Afrique des Nations en janvier, le Sénégal qui l'emporte 1-0 après la prolongation face au Maroc, le pays hôte, et puis qui perd le titre sur tapis vert. Pour vous, l'équipe de France ce soir, elle affronte le champion d'Afrique.
21: Oui, mais vous connaissez un tout petit peu la compétition africaine, qui est quand même une compétition très disputée, qui a un niveau mondial aussi. Hein. Donc, je pense que la France a un grand match devant elle avec le Sénégal.
22: Décrivez-nous un peu comment vous, Youssou N'Dour, et puis vos compatriotes sénégalais, vous attendez ce moment ce matin.
21: Mais tout le monde est prêt ici donc, pour encourager l'équipe. Donc, tout le Sénégal est mobilisé, tout le monde est prêt.
22: Et vous serez où ce soir ? Vous allez le regarder où, ce match ?
21: Mais je vais regarder avec mes amis chez moi.
22: Ouais.
21: Donc, nous avons prévu la Coupe du Monde, c'est toujours aussi un moment de fraternité.
22: Pour vous, ça va être un match très difficile pour l'équipe de France ?
21: Ben écoute, si on replonge à 2002, bon, l'équipe de France était sur orbite, et à l'époque, l'équipe du Sénégal n'était même pas très connue. Et on a fait un match qui reste dans l'histoire. Oui, cette équipe du Sénégal a des joueurs. Nous sommes un groupe très performant. On va vous mener la vie difficile. Hein. On va vous gagner hein, ce soir.
22: Youssou N'Dour, on vous connaît ici en France, évidemment, comme artiste. Vous serez d'ailleurs, on aura l'occasion de le rappeler, en concert en France en octobre prochain. Mais vous êtes aussi une personnalité politique. Ce genre de rencontre, ça peut jouer dans l'amitié entre nos deux pays, dont on sait qu'elle a parfois connu des difficultés ces dernières années ?
21: Oui, je pense que le football dépasse largement les 26 joueurs ou les 11 contre 11. Le football, maintenant, c'est un moment aussi d'exposition du pays, des relations fraternelles et tout, de la coopération et tout. Je pense que, bon, voilà, le football va amener encore beaucoup plus de fraternité entre la France et le Sénégal. C'est quand même historiquement des pays qui sont liés.
22: Je peux vous demander votre pronostic pour ce soir ?
21: Bon, voilà, on va gagner, on va vous gagner. Je ne sais pas exactement combien, mais on va vous gagner quand même.
22: On se fait un cadeau à vous et à nous, tiens, pour finir.
21: Allez.
22: Ça nous rappelle des souvenirs, parce que les plus jeunes ne connaissent pas. C'était 1998 avec Axel Red, Youssou N'Dour. La Cour des Grands, c'était la chanson officielle de la Coupe du Monde 98 ici en France.
21: Et le Sénégal n'avait pas encore participé à la Coupe du Monde. Donc je suis le premier joueur à participer à une Coupe du Monde hein, en 98. Et vous savez qu'est-ce qu'on disait à l'époque ici au Sénégal ? On disait que le marabout de l'équipe de France, c'était Youssou N'Dour. C'est pas vrai, mais bon, voilà, il disait ça.
14: Voilà, Youssou N'Dour qui espère porter bonheur au Sénégal. Ce soir, France-Sénégal, l'entrée en jeu des Français dans ce mondial aux États-Unis. C'est à 21h heure française et édition spéciale dès 17h sur France Info.
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14: Et ça chauffe, Christine Peña.
23: Aujourd'hui, le temps reste calme avec toujours cette tendance anticyclonique. Dans le sud, où le ciel reste dégagé du matin au soir, on a quelques bourgeonnements sur les Pyrénées, sur les Alpes du Sud, qui peuvent donner quelques averses, voire de l'orage localement. Et puis toujours une petite faiblesse plus au nord entre la Normandie, le Grand Est, avec ces nuages qui donnent quelques ondées par endroits, peut-être un orage près des frontières du nord, et le soleil finit par prendre sa place des Hauts-de-France à Paris à la Normandie jusqu'à l'ouest du pays avec des températures qui s'échelonneront de 20 à Abbeville, 28 à Alençon, à Rennes, 29 à Paris, 33 à Limoges, à Dijon, à Lyon comme à Nîmes, jusqu'à 34 à Clermont-Ferrand et 35 à Perpignan.
14: Il est 11h31. Benjamin Recouvreur.
24: L'Ukraine est au menu du deuxième jour du G7 à Évian. Le président ukrainien Volodymyr Zelensky est arrivé ce matin dans les Alpes pour participer à une session de discussion sur l'invasion russe. Des discussions bilatérales avec Donald Trump, le président américain présent, lui aussi, sont aussi possibles. Très haut dans l'agenda également, il y a toujours la crise au Moyen-Orient qui sera l'objet d'un déjeuner de travail dans les prochaines heures, moins de 2 jours après l'annonce d'un projet d'accord entre l'Iran et les États-Unis. La diplomatie iranienne affirme que les discussions sur un accord final débuteront vendredi après la signature du protocole d'accord à laquelle le négociateur en chef iranien participera. Un projet d'accord qui fait toujours baisser les cours du pétrole. Le gouvernement répète ce matin que les prix des carburants doivent baisser dans les mêmes délais que ceux dans lesquels ils sont montés au début de la crise. Si l'accord se concrétise, les prix à la pompe vont continuer à baisser, confirme sur France Info l'Union française des industries pétrolières. La baisse ralentit, mais les émissions de CO2 ont diminué plus que prévu en 2024 et 2025 en France, entre -2 et -3%. Un recul de ces émissions de gaz à effet de serre porté notamment par les secteurs de l'énergie et de l'industrie. Le rythme doit tout de même s'accélérer pour respecter les objectifs fixés par la France. Après les manifestations d'hier soir devant les tribunaux, le Conseil de Paris appelle à son tour officiellement ce matin à l'examen d'une loi intégrale contre les violences sexuelles après la mort de Liana. Le maire socialiste de la capitale, Emmanuel Grégoire, rappelle aussi que sa ville est traversée par un scandale de violence dans le périscolaire qui appelle aussi à un renforcement des moyens selon lui. Dans un contexte de forte contrainte budgétaire, la France va investir 655 millions d'euros supplémentaires dans l'intelligence artificielle. C'est ce qu'annonce le Premier ministre Sébastien Lecornu ce matin pour soutenir notamment les infrastructures du secteur, la recherche et les filières industrielles. Le gouvernement entend aussi généraliser l'équivalent d'un ChatGPT pour 1 million d'agents publics, un robot conversationnel souverain et sécurisé, selon les mots du ministre de l'Action et des Comptes Publics. Et puis c'est le jour J pour les Bleus, entrée en lice de l'équipe de France mondiale de foot ce soir contre le Sénégal à 21h heure de Paris, 15h à New York où ils joueront leur match dans le MetLife Stadium. C'est à suivre évidemment sur France Info. L'autre match du groupe des Bleus opposera l'Irak et la Norvège. Ce sera à suivre un peu plus tard à partir de minuit.
14: Benjamin Recouvreur pour l'info. Le projet d'accord entre l'Iran et les États-Unis, c'est forcément une bonne nouvelle, réagit le ministre de l'économie Roland Lescure. Vous l'entendrez dans un instant. Nous verrons que la question du nucléaire iranien n'est pas du tout réglée. Explication de Nathanaël Charbonnier dans les prochaines minutes. Et puis le retour des fortes chaleurs en France dès aujourd'hui et la crainte des feux de végétation dans l'Aude. Comment les pompiers du département s'y préparent-ils? Nous serons avec le colonel Christophe Magny du SDIS de l'Aude dans la prochaine demi-heure.
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23: L'accord cadre entre l'Iran et les États-Unis est déjà comme conséquence la baisse des prix à la pompe, en tout cas la baisse sur les cours du pétrole mondiaux, avec la perspective de la réouverture du détroit d'Ormuz. C'est une bonne nouvelle pour l'économie mondiale, même s'il faut attendre vendredi pour que cet accord se concrétise, soit signé officiellement. C'est de bon augure pour les prix des carburants. Écoutez le ministre de l'économie, Roland Lescure, qui a pris la parole il y a quelques minutes.
4: C'est évidemment une bonne nouvelle. Les États-Unis, l'Iran, le Pakistan l'ont tous confirmé. Et le président des États-Unis a pu le confirmer au président de la République hier dans le cadre de leur réunion autour du G7. Il y a encore beaucoup de choses à préciser, des choses sans doute à finaliser, des négociations à terminer. Mais globalement, évidemment, c'est une bonne nouvelle. Et nous souhaitons échanger, mes collègues y reviendront, sur la manière dont le secteur de l'énergie va intégrer tout ça dans ses comportements. Je voudrais dire aussi que on a eu ces dernières semaines des nouvelles macroéconomiques qui étaient pour le moins en demi-teinte, et que cet accord de paix qui a été signé, ça doit être le signal de la relance. On doit pouvoir faire en sorte que l'économie française retrouve un chemin de la croissance dynamique dans les semaines qui viennent. Les conditions seront réunies, à condition évidemment qu'on s'y mobilise tous, qu'on y contribue tous. La relance, elle ne se fera pas par les deniers publics, ça vous l'avez bien compris, mais elle se refera par un retour de la confiance collective. On a eu de l'attentisme, c'est normal, de la part des consommateurs, de la part des entreprises. Il est désormais le temps, ne serait-ce que pour que Serge passe un bel été, on va y revenir, que la relance économique soit à l'ordre du jour. On a une bonne nouvelle. Il faut à la fois pas gâcher notre plaisir, mais surtout en profiter pour relancer la machine. Et c'est ce que j'attends, et c'est notamment ce que je vais dire à nos partenaires, si je puis dire, de la distribution énergétique.
23: Roland Lescure, ministre de l'économie, qui confirme également l'information déjà donnée hier par le Premier ministre, le fait que les aides aux carburants déjà prévues sont maintenues. C'est ce qu'il va dire aux distributeurs de carburant qu'il reçoit en ce moment même avec Serge Papin, le ministre du Commerce et du Pouvoir d'Achat. L'accord de protocole entre les États-Unis et l'Iran. Nous y revenons à présent avec Nathanaël Charbonnier de la rédaction internationale de Radio France. Cet accord pourrait remettre en scène, Nathanaël, les institutions internationales. Et cela est particulièrement vrai sur le fameux volet du nucléaire iranien.
6: Ah oui, vous savez, c'est le sujet sur lequel on aime faire une impasse au bac tellement il est sinueux. Mais en résumé, l'Iran a le droit de développer du nucléaire civil, celui qu'on utilise pour fabriquer de l'électricité. En revanche, cela se complique pour le nucléaire militaire. La ligne rouge depuis toujours, c'est que le pays ne doit pas avoir la bombe nucléaire. C'était vrai dès 1950 à l'époque du Shah d'Iran, et cela est resté d'autant plus vrai avec l'arrivée au pouvoir des Mollahs. Or, depuis quelques années, les Iraniens se sont mis à enrichir de l'uranium à hauteur de 60%, c'est-à-dire au-dessus des normes civiles et surtout près des 90% utilisés pour la fabrication de la bombe atomique. L'Iran possède plus de 440 kilos de cet uranium enrichi et c'est lui qui pose problème. Cet uranium, les Iraniens l'ont enrichi notamment depuis 2018 lorsque les États-Unis ont dénoncé un accord qui avait été signé avec les Iraniens 3 ans plus tôt et qui justement encadrer les choses.
23: Et c'est là, Nathanaël, que réapparaissent les instances internationales.
6: Absolument. C'est l'AIEA, l'Agence internationale de l'énergie atomique, qui avait pour mission de surveiller le nucléaire iranien. Mais tout cela s'est déréglé lorsque Donald Trump a dénoncé l'accord il y a maintenant 8 ans. Or, ironie de l'histoire, c'est l'AIEA qui devrait revenir surveiller ce nucléaire iranien. Emmanuel Macron, le président français, l'a d'ailleurs redit hier, avant l'ouverture du G7. Le vice-président américain a également annoncé que des inspecteurs de l'agence internationale seraient autorisés à se rendre en Iran pour aider Téhéran à détruire son stock d'uranium hautement enrichi. C'est bien simple, c'est comme si on revenait 10 ans en arrière.
23: Et l'AIEA retrouve des couleurs, donc c'est une agence de l'ONU, mais l'ONU aussi pourrait faire son grand retour sur la scène internationale.
6: Ça, c'est le pied de nez de l'histoire et la petite humiliation des Iraniens. Téhéran souhaite obtenir que l'accord de fin de guerre qui sera signé avec les États-Unis soit ratifié par le Conseil de sécurité de l'ONU, cela incluant évidemment le volet de son programme nucléaire. Or, vous allez me dire, pourquoi parler d'humiliation ? Eh bien, c'est simple. Donald Trump, depuis son retour, n'a de cesse de piétiner l'Organisation des Nations Unies. Pour lui, seul le rapport de force entre États compte, le droit international n'existe pas, ou alors est réduit comme peau de chagrin. Or, l'obliger obligé à signer l'accord final entre l'Iran et les États-Unis devant la plus grande instance internationale. C'est le petit plaisir que les Iraniens ont envie de s'offrir, car cela se fera en plus devant le monde entier.
8: Merci Nathanaël Charbonnier de la rédaction internationale de Radio France. On en vient à cette nouvelle vague de chaleur qui déferle sur la France. Dès aujourd'hui, trois quarts du pays sont concernés par la hausse des températures. Les premiers 35 degrés sont annoncés pour demain et après-demain, avec un pic prévu dimanche. Et cette chaleur ne facilite pas, vous allez l'entendre, le travail à la pizzeria Marcello à Toulouse. Elle a choisi de diffuser le match de l'équipe de France ce soir face au Sénégal à l'extérieur de son restaurant. Émilie Tran, ça va chauffer en terrasse, mais aussi en cuisine.
7: Ici, pour tenir sans ventilateur, le pizzaiolo Vincenzo en est rendu à passer la tête sous le robinet.
9: Comme ça, deux secondes, ça fait chaud, hein.
7: Le four à pizza chauffe à plus de 400 degrés, les deux portes vitrées sont grandes ouvertes, un léger courant d'air passe, mais la chaleur aussi.
9: La température, elle monte à combien? 34, comme ça, 35. Le soleil rentre juste là, à côté du pizzaiolo, tu vois.
7: La seule solution, boire de l'eau tout le long du service.
9: 2-3 litres d'eau pour heure, parce que vraiment, c'est impossible de travailler comme ça.
7: Alors ce soir, les joueurs ne seront pas les seuls à mouiller le maillot. Bill est fournaiolo, celui chargé d'enfourner les pizzas.
9: Le problème, c'est que tu bois plus eau, et tu transpires plus, tu vois.
10: Ah ouais, c'est ça le problème. Du coup, des fois, nous nous changeons la maillot, parce que c'est vraiment complètement mouillé.
7: À la sortie du four, la température peut atteindre 60 à 80 degrés. Même prendre sa pause dans la rue ne suffit plus, d'après Mickaël Larocque, le responsable de la salle.
11: Comme on est à Toulouse, avec toutes ces jolies briques roses, vous avez le soir la chaleur qui ressort des murs. Il fait même des fois plus chaud le soir une fois que le soleil est parti, parce que vous avez toute la réverbération, toute la chaleur qui ressort. Donc la rue est intenable s'il n'y a pas un peu d'air.
7: Les soirs de grosses affluences, la cuisine doit préparer 150 à 200 pizzas.
8: Reportage d'Émilie Tran, ici Occitanie pour France Info, et qui dit chaleur dit risque d'incendie. Deux départements sont en vigilance orange au feu de forêt. Il s'agit des Pyrénées-Orientales et de l'Aude. L'Aude où personne n'a oublié le terrible incendie qui a ravagé une partie du département il y a un an, notamment près de Narbonne. Bonjour colonel Christophe Magny.
12: Bonjour.
8: Merci d'être avec nous. Vous êtes directeur département du SDIS de l'Aude. Est-ce que vous redoutez déjà un scénario semblable à celui de l'an dernier ?
12: Alors, on s'y prépare en tout cas pour faire face à toutes les situations. Effectivement, on a des températures et une sécheresse présentes dans le département, donc qui nous permet depuis le 12 juin de mettre en place déjà des moyens prépositionnés sur le terrain.
8: C'est-à-dire, de quelle manière ?
12: Là aujourd'hui, on voit qu'on a dans les 9 zones météo 3 qui sont classées en sévère, donc un niveau 4 sur 6. Et par rapport à ça, on a 18 engins. Totalisant 60 sapeurs-pompiers qui sont prépositionnés dans différents points du département, dans les zones les plus à risque, pour être prêts à intervenir au plus près des massifs, en complément des 45 centres d'incendie et de secours capables aussi d'engager des engins. Et on est dans cette doctrine nationale d'engagement massif pour tout départ de feu, où on envoie 8 engins de lutte pour tout départ de feu par rapport au niveau de risque qu'on a aujourd'hui.
8: Oui, donc le moindre départ de feu, vous le prenez très au sérieux. Vous en avez déjà eu là des départs de feu ces derniers jours, des départs de feu importants qui vous ont fait peur ou pas ?
12: Alors on sait que chaque jour la situation évolue défavorablement, hein. On l'a vu par rapport au contexte de température, hein, notamment, mais aussi une sécheresse qui s'installe avec plus de 2 mois sans précipitation. Donc on a effectivement sur la strate herbacée un niveau de risque d'éclosion très élevé. Là, manifestement, on voit qu'on a un certain nombre de départs de feu. On est en moyenne à 5 à 10 départs par jour, avec un risque d'éclosion du coup qui est présent et réel. Pour autant, voilà, les propagations restent encore raisonnables, on va dire. Donc, on met tous les moyens en place pour éviter justement que les feux nous dépassent, justement en ayant ce principe d'attaque massive pour tout départ de feu.
8: Donc, agir le plus vite possible. Vous nous avez décrit le dispositif dont vous disposez. Est-ce que vous considérez que vous avez assez de moyens justement pour faire face à la situation ?
12: Alors les moyens, on les proportionne chaque jour, hein, mais on n'est pas les seuls. Il y a aussi les comités feux de forêt qui sont en place avec l'ONF, mais aussi la gendarmerie qui patrouille eux-mêmes. Donc c'est en fonction des jours jusqu'à près de 30 patrouilles qui sont sur le terrain pour justement mieux surveiller, mieux détecter et aussi pouvoir faire une première intervention aux côtés des sapeurs-pompiers. Donc ça, c'est des organisations qu'on définit chaque jour et chaque soir et puis pour lesquelles on a des réunions chaque semaine avec la préfecture et où les mairies aussi sont associées. Donc voilà, les moyens vont être proportionnels au niveau de risque et c'est pour ça que cet été, à partir du 1er juillet, on aura aussi un hélicoptère bombardier d'eau qui viendra compléter notre dispositif. Mmh. Aux côtés des moyens de l'État aussi, qui seront présents par rapport au niveau de risque qu'on connaît dans l'Aude.
8: Donc vous n'êtes pas inquiet pour la saison estivale à venir ?
12: On est toujours, nous, inquiets. On sait se préparer au pire, même si on fait tout pour l'éviter. L'idée, c'est au contraire, comme vous le dites bien, de se préparer au pire, mais de tout mettre en œuvre pour éviter que les situations évoluent défavorablement. Le principe national, c'est justement de faire que les feux ne dépassent pas 5 hectares. Le résultat sur lequel, justement, l'eau n'a pas atteint l'an dernier, c'est que 95% des feux fassent moins de 5 hectares. Mmh. Et pour ça, nous, on met tout en œuvre en termes de moyens. Mais dans ce que vous dites, c'est aussi surtout la prévention qui doit agir. C'est aussi d'éviter l'incendie et que tout le monde soit sensibilisé aux bonnes pratiques, d'éviter l'étincelle pour qu'on ait des départs de feu sur lesquels nous, on puisse être en difficulté.
8: Oui, vous dites 5 départs de feu par jour. En général, ils sont de quelle origine, ces départs de feu que vous avez à gérer actuellement ?
12: Ils sont multiples là. On a des différentes mises à feu sur lesquelles on a des horaires en journée avec un ensoleillement qui favorise à travers les récoltes, par exemple, sur lesquelles on est dans des périodes aussi en lien avec la chambre d'agriculture où les récoltes ont démarré à travers les foins et les moissons. Donc ça peut être une première origine. L'autre, c'est effectivement...
8: Donc c'est quoi, une étincelle avec les machines
12: c'est ça,
8: dans les champs, c'est ça ?
12: Un silex, un étincelle. C'est exactement ça, l'étincelle qui suffit à allumer le feu d'herbe ou de récolte qui fait que derrière, on est amené à intervenir. Donc ça fait partie, ça, d'une première cause. Les autres, elles peuvent être justement en recherche d'origine. On a aussi des feux sur lesquels des horaires et des lieux laissent penser qu'on est sur une cause qui n'est pas accidentelle, sur lequel... on est amené, en lien avec la gendarmerie, à étudier les causes et les circonstances d'incendie.
8: Oui. Et est-ce que vous avez le sentiment que la population prend la mesure aujourd'hui du risque, qui se répète chaque année ? Est-ce qu'elle est habituée, j'allais dire, dans l'Aude ?
12: Elle est habituée, mais le travail, il est effectivement de poursuivre cette sensibilisation pour que chacun devienne acteur de sa sécurité. Donc, on est aux côtés là, des autres partenaires aussi pour développer la culture du risque auprès des élus, mais aussi auprès de la population. Donc, ça fait partie des enjeux que de poursuivre la prévention, et y compris pour être capable de savoir quoi faire avant, pendant et après le feu pour chacun des citoyens par rapport au niveau de risque qu'on a dans le département, que ça soit pour les résidents ou pour les gens de passage. Donc ça, c'est effectivement des évolutions sur lesquelles on travaille et où ça s'inscrit dans un temps long auprès de la jeunesse, mais auprès de toutes les personnes qui sont amenées à séjourner dans ce beau département pour passer le meilleur séjour possible.
8: Merci, colonel Christophe Magny, directeur département du SDIS de l'Aude, invité du 9-32.
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8: Il est 11h47, l'info en une minute, Benjamin Recouvreur. Le projet d'accord entre l'Iran et les États-Unis doit être le signal de la relance.
24: C'est ce qu'affirme ce matin le ministre de l'économie Roland Lescure lors d'une conférence de presse. L'économie doit pouvoir retrouver un chemin de la croissance dynamique dans les semaines qui viennent, assure-t-il, avec l'espoir d'une baisse des prix de l'énergie. Les aides pour les carburants dans ce contexte sont tout de même maintenues par le gouvernement. Près de 900 000 demandes ont été enregistrées en ligne pour l'aide aux grands rouleurs, selon Bercy. La Croix-Rouge prévient que le pic de l'épidémie d'Ebola reste à venir en République démocratique du Congo. Elle pourrait durer un an selon l'organisation. Médecins sans frontières alerte de son côté sur le fait que l'épidémie se diffuse plus rapidement que les capacités de réponse mises en œuvre actuellement. Le dépistage du cadmium en France, ce métal lourd et cancérogène, est disponible à partir d'aujourd'hui et remboursé pour les patients à risque, ceux qui vivent dans les zones où les sols sont les plus contaminés, ce qui exclut la pollution via l'alimentation, regrette certains médecins. Et puis après le départ de Pierre Sage en Angleterre, le RC Lens, deuxième de Ligue 1 la saison dernière, a trouvé son nouvel entraîneur, l'Allemand Dino Topmöller, ancien entraîneur de Francfort et adjoint du Bayern Munich.
8: 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C'est devenu un fléau quotidien des Français, ces appels de numéros inconnus qui vous proposent un remboursement, une réduction, une prime, pour finalement vous faire signer un nouveau contrat pour des produits que vous n'utiliserez jamais et vous prélever de l'argent. Le youtubeur Micode, près de 2 millions d'abonnés, a publié une vaste enquête en infiltration dans ses réseaux. Bonjour Antoine Deyana.
13: Bonjour.
8: De l'agence de vérification de Radio France, vous avez pu consulter des enregistrements exclusifs d'appels qui dévoilent des méthodes impitoyables et un système d'arnaque à grande échelle.
15: L'enquête de Micode commence par un coup de téléphone comme on en reçoit plusieurs par semaine, avec toujours des offres alléchantes. Mais les milliers d'enregistrements que se sont procurés les équipes du youtubeur via un lanceur d'alerte montrent l'envers du décor. Extrait.
16: Alors vous devez juste, s'il vous plaît madame, cliquer sur HTTP. Oui. Ensuite, vous allez être redirigé vers une autre page.
17: Oh là là, c'est compliqué. Hein. Je vais arrêter là, moi.
16: Non, je suis là pour vous assister, ne vous inquiétez pas.
15: Ces enregistrements que nous avons pu consulter sont édifiants.
17: Je vais vous dire sincèrement, j'ai du mal à vous faire confiance. Non, mais on entend tellement d'arnaques que...
16: Je vous ai compris, vous avez raison, mais rassurez-vous, vous êtes en fait dans l'âge de ma maman. Ma maman, elle est née, en fait, elle est plus grande que vous, en fait, vous êtes un petit peu jeune. Elle est née en 1948, maman.
17: Ah oui? Oh,
16: donc, je ne vais pas vous arnaquer, madame, rassurez-vous.
15: Jusqu'à 2 heures d'entretien, lors desquelles le stress et l'épuisement des victimes ne déstabilisent pas les téléconseillers.
17: Ah non, pas, parce que là, je me sens pas bien. Non.
16: Oui, oui, oui, prenez tout votre temps. Oui, madame. Donc, je disais, notre service clientèle...
15: Cette femme, malgré tout, finira par signer, car oui, toutes les méthodes pour arracher la signature d'un contrat avec prélèvement bancaire sont utilisées.
8: Et ce qu'on apprend dans cette enquête, c'est que ces enregistrements sont ensuite utilisés et détournés par des centres d'appel.
15: Oui, les équipes du YouTubeur se sont aussi procurés ces mêmes enregistrements, mais montés, trafiqués, ils passent de 30 à 5 minutes pour éluder tout ce qui pourrait démontrer que la victime n'est clairement pas en état de consentir à un contrat. Selon des témoignages qu'ils ont reçus au fil de leur enquête, ces enregistrements montés sont utilisés en cas de litige pour dissuader toute action en justice.
8: Antoine Deyana de l'agence de vérification de Radio France, c'est donc le YouTubeur Micode qui a mené l'enquête. Louis Leroy, c'est un pseudonyme, a travaillé dans l'équipe du YouTubeur. Il était l'invité de France Info ce matin. Jérôme Chapuis lui a d'abord demandé que prouvaient ces enregistrements.
2: Déjà, il montre que ce démarchage, il fait des victimes. Des victimes qui sont, on en a reçu des milliers, et ce qu'on voit, c'est que c'est des personnes âgées, des personnes vulnérables. Elles ne veulent pas signer. Souvent, elles manifestent beaucoup de résistance. Et puis, à force de mensonges et de manipulations, on finit par obtenir d'elles ce qu'on voulait au début.
22: De mensonges, hein.
2: Tout à fait, de mensonges. C'est qu'en fait, tout commence par une promesse, un appât. On va vous promettre une prime inflation, par exemple, ou un chèque énergie, ou une baisse de vos cotisations mutuelles. Peu importe, le tout, c'est de vous accrocher au téléphone pour que vous restiez. Et ensuite, on garde le pied dans la porte. Donc, on va vous poser des questions plutôt anodines, peu coûteuses. Comme par exemple, voilà, votre nom, quand est-ce que vous voulez recevoir votre prime inflation. Et puis, de fil en aiguille, on va finalement vous demander votre IBAN.
22: Ah, c'est ça l'objectif, voilà, c'est d'avoir l'IBAN.
2: Bancaire. Ouais. Alors, le coordonnées bancaires, en soi, ça ne suffit pas à prélever de l'argent. Mmh. Il faut faire signer un mandat de prélèvement. C'est ça l'objectif de l'appel.
22: Mmh. Au bout du compte, les personnes là, qui appellent, là, celles qu'on a entendues, notamment l'interlocutrice de cette personne âgée, c'est quoi? Ce sont des complices ou sont juste des personnes employées par le centre d'appel
2: Ce sont des appels, en fait. Donc, dans ces appels qui durent longtemps, les téléconseillers souvent se passent le relais. Voilà, pour
22: ils persévèrent. Ils savent ce qu'ils font. Ils savent que c'est une arnaque.
2: Alors oui, c'est ça qui est frappant, c'est qu'il y a des scripts officiels qui respectent la conformité, les règles, l'déontologie, tout ça. Et puis il y a ce qui se passe vraiment dans ces centres d'appel où ce qu'on voit dans ces audios, c'est qu'il y a une pratique systémique en fait. Donc ils savent ce qu'ils font et ils ont une méthode bien rodée pour obtenir du client, de la victime, une signature.
22: Qu'on comprenne bien, donc, on a entendu un certain nombre d'extraits. Ces extraits, ils sont tronqués, parce que normalement, il y a une valeur de preuve, hein, c'est ça, tout ça est enregistré. Et là, si la justice devait s'y intéresser, elle n'a que des enregistrements tronqués, c'est ça?
2: Eh bien, en fait, de toute façon, il y a des contrats qui sont signés. Donc déjà, ça, c'est sa valeur de preuve. En revanche, ces montages, ils servent probablement plus pour faire la pression psychologique pour les victimes qui voudraient résilier, qui voudraient se plaindre. On leur dit,
22: regardez, voilà, vous écoutez bien l'enregistrement, vous avez bel et bien donné votre accord.
2: Vous avez dit oui.
22: Vous avez remonté ces filières et vous avez identifié, je crois, une famille française derrière ce système.
2: Ouais, tout à fait. En fait, donc derrière ces appels, on a trouvé une galaxie de sociétés. Qu'on a nous appelé des sociétés physiques, parce qu'en fait, dès qu'elles sont trop signalées, elles sont remplacées par une nouvelle. Et derrière ces sociétés, il y a des holdings, et derrière ces holdings, on trouve deux frères, Yoni et Moïse Sidbon.
22: Je précise d'ailleurs qu'il n'y a pas de plainte contre les personnes que vous citez aujourd'hui.
2: Hein. Pas à notre connaissance.
22: Pas à votre connaissance. Aucune plainte. Ce sont des personnes qui vivent en France.
2: Ce sont des personnes qui donc, ils pilotent leurs opérations depuis Paris, tout à fait. L'un des frères travaille avec des centres d'appel marocains, voilà. Et puis, ils ont aussi un actionnaire qui est basé à Tel Aviv.
22: Comment est-ce qu'on explique que ces sociétés existent encore? C'est-à-dire que vous nous dites, à chaque fois qu'elles sont repérées, elles disparaissent?
2: En fait, ces sociétés existent parce qu'en fait, c'est très difficile d'établir la chaîne de responsabilité. Quand une victime se fait arnaquer, La question qui va se poser, c'est est-ce que c'est une brebis galeuse dans le centre d'appel ou est-ce que c'est une pratique organisée? Et si c'est le centre d'appel qui est incriminé, est-ce que le donneur d'ordre est au courant? Voilà.
3: Ce qui est important, j'ai cru comprendre que souvent, on parlait de petites sommes, hein, c'est ça, mais c'est la somme de ces, de ces petits ruisseaux qui finit par être très rémunératrice.
2: Exactement.
3: Pour ces sociétés,
2: là où ils sont forts, c'est que donc c'est des prélèvements qui peuvent être de 15 euros, 20 euros par mois. Et donc, c'est sûr que si une victime a envie d'aller jusqu'à la plainte, ce qui est déjà, pour 20 euros, qui va aller porter plainte, c'est pas des dossiers qui vont être prioritaires. Là, la justice a autre chose à faire, en fait, elle est très encombrée.
3: 20 euros, encore une fois, en échange d'un service qui n'existe absolument pas.
2: Alors, 20 euros en échange d'un service qui peut exister, mais où il y a des pleins d'astérisques qui font qu'il est difficilement activable.
3: Ouais. Comment est-ce qu'on se protège? Parce que là, depuis tout à l'heure, il y a des auditeurs qui vont se reconnaître, j'en suis sûr, dans ce qu'on vient d'entendre. On a tous ces appels. Alors, il y a la première des choses, c'est de ne pas décrocher. Voilà. Mais comment est-ce qu'il faut se protéger quand on a affaire comme ça à quelqu'un qui vous harcèle pendant 2 heures?
2: Vous le dites déjà, ne pas décrocher. Tous les appels commerciaux, vous n'avez pas besoin de décrocher.
3: Mais c'est terrible parce qu'il peut y avoir parfois des appels commerciaux qui sont utiles, non?
2: Bonne question. En tout cas, je pense que l'État a répondu, puisque à partir de d'août prochain, le démarchage intempestif sera interdit.
13: Louis Leroy, c'est un pseudonyme qui travaille dans l'équipe du youtubeur MiCode. Il répondait à Jérôme Chapuis sur France Info. Et voici le vrai ou faux? Le vrai ou faux avec Armel Balogog et cette question aujourd'hui. Les conditions de travail en France sont-elles très mauvaises? C'est ce qu'a

0: le plus de conditions difficiles. La France était clairement sous la moyenne européenne et derrière l'Albanie.
1: Mais depuis, les choses ont changé.
0: Oui, la Fondation a refait la même étude en 2024 et selon elle, la France est repassée devant l'Albanie et surtout, elle est maintenant juste au-dessus de la moyenne européenne, mais c'est vraiment au coude à coude, hein. On a une très faible avance. Et on est toujours derrière le Luxembourg, la Norvège ou la Suisse qui tiennent le haut du tableau. En revanche, il faut souligner que les écarts entre le haut et le milieu du tableau ne sont pas très grands, hein. Ça se joue à quelques points de pourcentage.
1: Et Armel, de quelles conditions de travail on parle ?
0: D'abord, seulement la moitié des Français estiment que leur salaire est proportionnel à l'effort qu'ils fournissent pendant leur temps de travail. C'est un tout petit peu moins que la moyenne européenne. Rappelons-le, les salaires français, eux, sont un tout petit peu au-dessus de la moyenne européenne. Un tiers des Français déplorent l'intensité de leur journée. Un quart déclare avoir des horaires décalés ou imposés. Un Français sur cinq dit travailler dans des conditions sociales et physiques difficiles, notamment en soulevant des personnes, en portant des charges lourdes ou encore en ayant des postures pénibles.
1: Le vrai ou faux, Armel Balogog a retrouvé dans le détail sur franceinfo.fr.
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1: Christine Peña.
6: Ça y est, les nuits aussi, les températures augmentent depuis ce matin. On l'a senti avec cette douceur cet après-midi, ça va encore grimper haut. 34 degrés à Clermont-Ferrand, Montélimar jusqu'à 35, à Perpignan. Il fait toujours un peu moins chaud sur la moitié nord, entre 20 et 30 degrés. Alors, un petit 20 à Abbeville avec certainement un peu de grisaille persistante, mais 30 degrés à Strasbourg, à Mulhouse, 29 à Paris, sous le soleil qui sera de plus en plus généreux. 28 à Rennes, à Nantes, à Alençon, 24 à Lille. Notre ciel n'est pas tout bleu, donc depuis ce matin, mais ce voile nuageux se décale en direction de l'est. Le soleil sera beaucoup plus franc cet après-midi entre les Hauts-de-France, Paris, la Normandie, les Pays de la Loire, le long de la côte atlantique également. Ça va bourgeonner, toujours un peu au-dessus des reliefs des Pyrénées et des Alpes du Sud, avec quelques averses qui pourront prendre un caractère orageux. Et pour les jours à venir, la canicule se confirme. Elle sera intense. Les jours les plus chauds à l'échelle nationale devraient être dimanche et lundi.
1: Et restez sur France Info, je vous laisse en compagnie de Marie Bernardo. Bonjour Marie.
7: Bonjour Lucie. Bonjour à tous. On a un pied à Évian ce midi au sommet du G7 qui reçoit le président ukrainien et un autre à New York avant évidemment le premier match des Bleus au Mondial de foot. Bonne journée à tous et bienvenue, il est midi.
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7: Et c'est le journal de Marie Maheu, bonjour.
9: Et bonjour à tous.
7: À la une, le G7, donc aux couleurs de l'Ukraine ce midi.
9: Volodymyr Zelensky accueilli par Emmanuel Macron, Donald Trump estime à l'instant que la Russie devrait conclure un accord avec Kiev. On fait le point sur ces dernières déclarations, nous sommes sur place dans un instant. L'autre gros dossier, c'est évidemment le Moyen-Orient et plus précisément le Liban, au cœur des tensions entre États-Unis, Iran et Israël. Sur place, certains déplacés reviennent, d'autres ne croient pas à la fin des combats. À suivre également cet accord européen pour mieux protéger les passagers aériens. On vous explique vos nouveaux droits. Le très bel hommage des skippers cette nuit à Charlie Dalin, mort d'un cancer la semaine dernière. Et puis plus que quelques heures avant le premier match des Bleus au Mondial de football face au Sénégal. Un gros morceau, reconnaît Didier Deschamps.
7: Et on va en parler avec un ancien champion du monde, Marcel Desailly, champion du monde 98. Il est avec nous dans 10 minutes. Bienvenue.
9: Donald Trump et Volodymyr Zelensky autour de la même table, assis de part et d'autre d'Emmanuel Macron. L'une des premières photos de ce G7 à Évian, en Haute-Savoie. L'Ukraine au cœur des discussions. Bonjour Paul Barcelone.
10: Bonjour Marie.
9: Vous êtes notre envoyé spécial sur place. Cette réunion est en cours, mais ce qu'on peut déjà dire, c'est que l'accueil fait par Emmanuel Macron au président ukrainien contraste avec celui offert à Donald Trump hier.
10: Oui, puisqu'Emmanuel Macron est allé chercher Volodymyr Zelensky tout au fond du jardin, ici à l'hôtel Royal à Évian, côte à côte les deux hommes pour quelques pas ensemble. C'est vraiment l'image de la matinée, Volodymyr Zelensky habillé tout en noir. Pas de grand sourire, mais une poignée de main quand même devant les photographes et les caméras. Lors d'un tête-à-tête, le président français a invité Volodymyr

0: Volodymyr Zelensky à rester à Évian jusqu'à demain, ce qui n'était pas prévu, jusqu'à la fin du sommet, donc pour voir encore davantage Donald Trump au dîner ce soir, notamment importance de ces images et de ces symboles pour montrer aussi que l'ambiance est bonne à mi-chemin désormais de ce sommet du G7 organisé par la France. Ce matin, et vous l'évoquiez, 1h30 de réunion de travail sur l'Ukraine, sans note pour les dirigeants. Le président américain y a pris la parole au moins 6 fois, preuve de l'unité affichée par le G7 pour soutenir l'Ukraine, lui fournir des moyens de défense antiaérienne, augmenter la pression aussi sur la Russie, avec un accord au sein de ce G7 pour des sanctions sur le pétrole et le gaz. Et ce midi, Donald Trump affirme, je cite, que la Russie devrait désormais conclure un accord avec l'Ukraine.
1: Paul Barcelone, à Évian, Haute-Savoie, avec les moyens techniques de Benjamin Ries. Autre dossier majeur sur la table des discussions de ce G7, c'est évidemment le Moyen-Orient. L'accord de paix trouvé entre les États-Unis et l'Iran, accord dans les grandes lignes pour le moment, puisque de nombreuses questions épineuses restent en suspens. La fin des combats au Liban est la question la plus importante de l'accord avec Washington, déclare aujourd'hui la diplomatie iranienne. À quelques jours, de nouveaux entretiens qui doivent mener à la signature. Mais sur place, les habitants sont très prudents. L'armée israélienne poursuit ses opérations dans le sud du pays. Malgré tout, des centaines de déplacés ont voulu retrouver leur village. Arthur Saradin les a suivis.
2: À peine l'accord de paix annoncé, et déjà autour de nous, l'autoroute qui mène vers le sud du Liban est bondée. Ahmad est étudiant, il prend le chemin de la ville de Tyr.
3: Moi, dès que j'ai appris la nouvelle du cessez-le-feu, j'ai fait mes bagages et j'ai pris la route. Et j'espère arriver à bon port.
2: Certains sont arrivés à Tyr avant lui. Ali, lui, est revenu dès les premières rumeurs de cessez-le-feu et a trouvé sa maison délabrée.
4: Là, regarde, c'est la chambre où je dors d'habitude.
2: Les fenêtres ont toutes explosé et Ali a seulement épousté les éclats de verre qui recouvraient son lit.
4: Je vais mettre des bâches sur les fenêtres et peu importe si les frappes reprennent, je n'ai pas peur, je vais pouvoir enfin dormir tranquillement dans mon lit.
2: Alors plus au nord, certains préfèrent encore attendre, de peur que la guerre reprenne. M. Hossein, elle a 58 ans.
5: Beaucoup de gens descendent, mais je préfère être prudente. Je veux profiter pleinement de ma maison. Je veux m'asseoir sereine et détendue en étant certaine que c'est terminé. Et si Dieu le veut, vendredi, on rentrera et la guerre aura pris fin.
2: Car vendredi devrait avoir lieu la signature officielle de l'accord régional. D'ici là, le sort du Liban est encore incertain. L'armée israélienne poursuit ses opérations dans la région et refuse de retirer ses troupes des villages encore occupés.
1: Arthur Saradin pour France Info sur place. La France va investir 655 millions d'euros supplémentaires dans l'intelligence artificielle, annonce Sébastien Lecornu, dans un contexte tendu pour les finances d'État, selon son ministre des Comptes publics, David Amiel. Il faudra d'ailleurs faire encore plus d'économies que prévu, aller au-delà des 6 milliards d'euros annoncés il y a quelques mois.
6: Face aux compagnies aériennes, l'Europe a choisi les droits des passagers.
1: Après 13 ans de négociations à Bruxelles, l'Union européenne est arrivée à un accord qualifié d'historique, une victoire pour les associations de consommateurs. Entre les bagages, le choix des sièges et les retards, Mélodie Pépin, que vient acter ce texte ?
7: Eh bien déjà un nouveau droit pour les parents qui pourront s'asseoir à côté de leur enfant sans payer de frais supplémentaires. Reste à définir les modalités de réservation au moment du choix du siège. Fini aussi de payer pour changer son nom sur un billet en cas de faute de frappe, par exemple, quand on sait que ça peut atteindre 160€ chez Ryanair. Le bagage cabine, lui, sera toujours payant sur certaines compagnies, mais son montant devra être inclus dans le prix affiché dès le départ pour éviter les mauvaises surprises au moment de payer, souvent entre 10 et 30€ de plus par billet. Et puis un droit qui était fortement menacé et sauvé, l'indemnisation des passagers en cas de retard. Les compagnies voulaient la raboter, ça leur coûte 8 milliards par an. Mais les députés européens sont restés fermes. Ce sera toujours entre 250 et 600 euros d'indemnité au bout de 3 heures de retard. Le seuil est maintenu. La bataille fut longue, ardue, mais le Parlement européen n'a pas cédé face aux États membres, plus réceptifs aux arguments des compagnies. L'accord est donc sur la table, reste à le voter d'ici 6 semaines.
1: Mélodie Pépin. L'insoumis Nordine Raymond va porter plainte, notamment pour injures racistes, harcèlement et diffamation. L'ex-tête de liste LFI au municipal à Bordeaux a reçu près de 10 000 messages racistes et menaces de mort sur les réseaux sociaux pendant la campagne municipale. L'hommage des skippers à Charlie Dalin la nuit dernière au Sables d'Olonne. C'était l'arrivée de la Vendée Arctique. Première course qualificative pour le Vendée Globe 2028. Et parmi les concurrents, le Britannique Sam Goldchild, qui naviguait sur le bateau de Charlie Dalin, emporté par un cancer la semaine dernière à 42 ans. Yves-René Tapon était sur place dès l'aube.
8: Un immense voile noir entoure le phare vert qui marque l'entrée du chenal. Drapeau noir aussi en haut du mât de Massif, le voilier avec lequel Charlie Dalin remporta son tour du monde. Et dans le public, nombreux, les bravos Sam répondent au bravo Charlie. Ces deux bénévoles, foulard blanc à la main, tenaient à être là.
9: Il est dans notre cœur, c'est sûr. On ne peut pas l'oublier.
8: Qu'est-ce que vous avez ressenti lorsque vous avez revu son bateau arriver avec ce drapeau noir ?
10: Les larmes aux yeux, ça faisait beaucoup de peine.
8: À son arrivée au ponton, Sam Goodchild, trop ému, n'ouvre pas la bouteille de champagne traditionnellement offerte.
11: Il y a des choses plus importantes dans la vie. Les courses, c'était super, mais le moment qu'on a passé l'arrivée, malheureusement, heureusement, on a pensé à autre chose, la tête est ailleurs. Il faut savoir que l'équipe ici, c'est l'équipe qui a gagné le Vendée Globe avec Charlie, et cette équipe-là qui ont vécu tous ces moments très très forts avec Charlie.
8: Troisième de la course, Violette d'Orange salue aussi le grand marin.
12: C'est juste énormément de tristesse pour sa famille, pour son fils Oscar, pour sa femme. Il m'avait survolé à mon arrivée du Vendée Globe, et là je me dis, il nous survolera et il protégera tous les marins maintenant de là-haut.
8: Et au-dessus du ponton, sur le village, trône le trophée du Vendée Globe, accompagné d'une grande photo de Charlie Dalin.
1: Yves-René Tapon, ici Loire-Océan pour France Info.
6: Et puis les maillots sont tout neufs.
1: Les crampons lustrés, c'est le grand jour au mondial de football pour les Bleus, l'équipe de France. En quête d'une troisième étoile, affronte le Sénégal ce soir à 21h, l'une des meilleures équipes africaines du moment. Un gros morceau, reconnaît Didier Deschamps.
13: C'est notre premier rendez-vous. Ça le rend encore plus prestigieux, entre guillemets, de par le niveau de cette équipe du Sénégal. On sait à quoi s'attendre, eux aussi. Après, il y a toujours l'aspect émotionnel qu'on n'arrive pas à mesurer, à quantifier. Des joueurs qui peuvent se crisper de par l'importance du match ou l'environnement aussi. L'idéal, c'est d'être concentré et décontracté.
1: Concentré, décontracté, on écoute le sélectionneur Didier Deschamps. Et puis il y en a un dans son équipe qui, lui, sait mettre du baume au cœur. Le défenseur Maxence Lacroix va offrir des pizzas aux habitants de son village d'Aja en Dordogne. Alors pas tous, hein, ceux qui seront dans la salle des fêtes de la commune pour regarder les matchs des Bleus. Le cœur en Dordogne, même depuis New York.
6: Et c'est un champion du monde qui va nous donner son ressenti avant le match des Bleus ce soir. Marcel Desailly, champion 98, évidemment avec nous dans deux minutes. Restez avec nous.
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6: H-9, un peu moins même, avant les débuts de l'équipe de France de football au Mondial France-Sénégal. Ce soir, à New York, coup d'envoi à 21h. Bonjour Marcel Desailly.
17: Bonjour.
6: Merci d'être avec nous. Consultant de beIN Sport, évidemment champion du monde 1998, aux côtés de la directrice des sports de Radio France.
18: Moi, je ne suis pas championne du monde 98, mais
6: vous êtes directrice. Bonjour Nathalie Yanetta. Vous allez nous dire, Marcel Desailly, si vous êtes comme ce supporter français gonflé à bloc déjà hier soir à Times Square à New York.
19: On est en train de montrer aux Américains que le foot, en fait, c'est pas juste un jeu, c'est une vraie passion et c'est un vrai sport populaire. Tout le monde peut penser, ouais, le foot, c'est des milliardaires qui courent derrière un ballon, mais pas du tout. On le voit, on est français, on est argentin, on est algérien, on peut croiser des Brésiliens, des Espagnols, en fait, toute nationalité, on vit la même passion, qui est le football. Donc c'est quelque chose de magique, on est tous en train de vivre, que ce soit en France. Bon, nous, on a la chance d'être présents aux États-Unis, mais les Français qui sont chez eux, ou même toutes les autres nationalités, c'est magique à vivre.
6: Bon, c'est pas vous qui allez nous dire le contraire, Marcel Desailly, c'est magique.
17: Alors, oui et non, oui. Alors, il y a un énorme business dans le football et autour du football. Maintenant, je vois que le supporter, il est bien éduqué pour comprendre et bien séparer les choses. parce qu'il y a une vraie réalité supporter qui est géniale et qui est dans une dynamique extraordinaire. On adore le foot du côté du supporter, hein. On l'a vu, tous les stades sont pleins depuis le début du tournoi et on se régale, quoi. Donc, et à côté de ça, c'est vrai qu'il y a un business énorme qui est en train de se réaliser, qui n'est pas au détriment du football, mais qui est ce qui est dans le système de cette compétition aux États-Unis, au Mexique et au Canada. Donc c'est génial, on adore ça.
6: Et un jour comme aujourd'hui, vous êtes comment, vous ?
17: Non, je suis bien. Alors moi, j'ai la chance, j'ai pu aller voir le match d'ouverture, j'ai vu le Brésil-Maroc, donc j'ai pu avoir un petit peu de goût, d'avant-goût de foot sur place. Et j'y crois pour ce soir. Hein. C'est bien parce que 2002 est très très loin. Je sais que vous allez me poser la question.
6: Non, bah non. Qu'est-ce qui vous fait dire ça, Marcel Dessailly ? Je comprends pas. Quel France-Sénégal ?
17: Parce qu'on aime faire des petits rappels comme ça. C'est une autre génération, dans une autre dynamique. Cette notion d'insouciance qu'ils ont aujourd'hui, et bon, ils n'étaient pas nés en plus pour la plupart, leur permet un petit peu de balayer toutes ces idées. Et puis, ils sont talentueux, ils ont un petit quelque chose en plus quand même. Quand vous regardez la force de frappe des cinq de devant, vous vous dites, waouh, ok, de qui on a peur aujourd'hui ?
6: Alors, on va en parler, évidemment. Nathalie, on va évacuer le sujet. France-Sénégal, 2002, ouais. Défaite douloureuse de l'équipe de France.
18: Marcel Dessailly était là.
17: Marcel
18: y était, évidemment. Vicente Lizarazu, on a reparlé lui aussi ce matin sur l'antenne de France Info. Ça fait partie des petits traumas de l'histoire de l'équipe de France. Mais Marcel a raison, ils n'étaient pas nés pour la plupart. Hein. Ceux qui vont s'aligner ce soir, ce n'est pas leur histoire.
6: C'est ce qu'a dit Didier Deschamps, d'ailleurs.
18: Ce n'est pas leur histoire. Il faut les... Voilà, c'est la nôtre d'histoire. Parce que nous, on était suffisamment vieux pour et s'en souvenir et l'avoir vécu et mal vécu. Mais pour autant, ça n'a rien à voir. D'abord, l'équipe du Sénégal, de l'époque de Marcel, elle s'est avancée avec toute son insolence et sa fraîcheur. Celle de ce soir, c'est pas la même. Elle a des certitudes, l'équipe sénégalaise ce soir. Elle a des grandes stars. Elle a aussi remporté la CAN au mois de janvier. Donc, c'est une grosse équipe du Sénégal qui arrive. Et à l'inverse, sans faire offense ni à Marcel, ni à Bichente. Le problème, c'était pas le Sénégal il y a 24 ans. Le problème, c'était l'équipe de France. Vous étiez devenus des Harlem Globetrotters, les gars. Vous étiez plus des footballeurs. C'était une espèce de... Voilà. Et d'un seul coup, ils se sont fait piéger.
6: C'est vrai.
18: La compétition
6: c'est vrai,
18: est arrivée. Et puis, voilà.
17: Non, c'est pas vrai. On était dans la dynamique du football média, etc. Mais on était champion du monde, champion d'Europe. On avait, pour la plupart d'entre nous, aux alentours de 32 ans. On avait passé la trentaine. Concours de circonstances, blessure de Zidane un peu avant le match.
18: Un hôtel match... en pleine ville avec tous les supporters aussi, autour qui perturbaient aussi quand même un peu tout
17: et
18: ça.
17: Match d'ouverture, pas facile à faire le match d'ouverture. Et ça ne va pas être le cas pour cette équipe de France, hein, on l'a dit, où nous on a vraiment ressenti cette pression, où faire le match d'ouverture. Et la pression a fait qu'elle nous a emmenés dans le côté obscur. On n'a pas su gérer la pression qui était amené à être sur nous.
6: Alors justement, j'aimerais vous faire écouter le chanteur Youssou N'Dour, ancien ministre du Sénégal, qui évoque le France-Sénégal de 2002 et le match de ce soir.
20: Si on replonge à 2002, bon, l'équipe de France était sur orbite et à l'époque, l'équipe du Sénégal n'était même pas très connue et on a fait un match qui reste dans l'histoire. Oui, cette équipe du Sénégal a des joueurs, nous sommes un groupe très performant. On va vous mener la vie difficile, hein. on va vous gagner. Hein.
6: Le Sénégal va nous mener la vie difficile.
17: C'est une bonne chose, c'est d'autant plus justifié aujourd'hui, parce que la composition de l'équipe, de cette équipe du Sénégal, fait que beaucoup de joueurs qui la composent sont des premiers choix dans les clubs européens.
6: Et champion d'Afrique sur le terrain.
17: Ah, ça, c'est vous qui l'avez dit.
18: Moi, je ne veux pas
17: me mettre la foudre des instances dirigeantes. C'est vous qui l'avez dit. Oui, alors, donc, dans ce cas-là, c'est le Sénégal. Oui, vous avez été obligé de rajouter ça. Mais non, génial. Donc, dans l'idée de cette Coupe du Monde, où on a 10 équipes africaines, le Sénégal fait partie de ces équipes qui peuvent surprendre à l'image du Maroc. Et donc, oui, on se veut dans cette idée-là. Et c'est pour ça que la France doit aborder ce match fermement.
18: Oui, c'est pour le coup, c'est un très bon test pour l'équipe de France, parce que c'est une grande équipe qui a des ambitions dans ce tournoi, hein, Marcel l'a dit, le Sénégal. Ce soir, si tu gagnes, tu marques quand même clairement les esprits côté français, dans les favoris. On sait que c'est mieux de bien rentrer dans une compétition, notamment pour envoyer un signal à tes prétendants aussi, aux autres prétendants en titre. On a vu que l'Espagne, par exemple, ça ne s'était pas bien passé pour eux, cette entrée en compétition hier. Ils se sont fait piéger hier soir face au Cap-Vert. Le Brésil s'est fait secoué, mais plus que ça par le Maroc. Donc oui, c'est une manière d'envoyer un signal aux autres, parce que ça va être une grosse équipe et ça va être une belle opposition et de style et pratiquement une affiche de France-Sénégal. Ouais. Aujourd'hui, compte tenu des deux forces en présence, c'est une vraie affiche et pas un match de premier tour.
6: Avant qu'on parle match, composition, Marcel Desailly, comment on aborde un premier match de mondial? Je fais appel à votre expérience. Didier Deschamps, il dit l'idéal, c'est d'être concentré et décontracté. Ouais. C'est plus facile à dire qu'à faire, j'imagine. Ouais,
17: toute la difficulté, elle est là, finalement, dans la préparation. Donc, l'équipe de France, maintenant, on le sait, va rencontrer une équipe de très haut vol, où, dans l'idée de préparation, vous vous dites, bon, physiquement, je l'ai fait récupérer, ou je l'ai fait devenir tout de suite performant, dès le premier match. Ça, c'est toujours un petit peu le dilemme qu'il peut y avoir. Et donc, vous êtes, finalement,
18: oui, parce en que attente... Les prétendants au titre, ils sont programmés pour aller loin.
17: Programmés pour aller loin, que ce soit dans la préparation d'avant-match, d'avant-tournoi. Donc, c'est ça un petit peu l'interrogation qu'il peut y avoir dans cette idée, dans ce démarrage. Mais il y a tellement de talent.
6: Et dans la tête, qu'est-ce qu'il y a dans la tête à moins de 9 heures d'un match pareil?
17: Alors ça, c'est très individuel. Hein. Ouais. On parle de sport collectif, mais il y a un côté un peu égoïste et personnel dans chacun des préparations de ce type de match, où chacun doit se reposer sur lui-même, sur ce qu'il a comme expérience, et gérer la pression de la performance. Didier a mis en place un système qui est bon, 4-2-3-1, qui va permettre peut-être finalement que le collectif fasse la différence rapidement. Parce que s'il ne la fait pas rapidement, il faut se rappeler qu'on a 4 joueurs à vocation offensive, oui, sur le devant.
18: Alors, juste sur cette fameuse préparation mentale et le fait d'appréhender ce match-là, il y a aussi un facteur très important, c'est qu'ils vont jouer à 15h. Donc, ça veut dire que tu n'as pas de réveil musculaire, que la préparation et la journée est beaucoup moins longue. Ça, c'est un avantage ou un inconvénient, Marcel?
17: C'est un inconvénient, parce que dans la dynamique pour laquelle on a l'habitude de jouer, c'est essentiellement le soir que l'on évolue. Bon, la température, c'est un élément aussi...
18: On annonce 24-25 degrés, là, cet après-midi, sur la de New York, donc ça devrait au moins ça aller, oui.
17: Bah, vous êtes un ton en dessous, ça c'est évident. L'événement reste quand même important pour eux. C'est vrai que cette gestion d'avant-match, elle est super importante. Et c'est quelque chose que l'entraîneur ne maîtrise pas dans cette gestion individuelle des joueurs, et qui derrière ça doivent aller à la performance. Elle est propre à chacun des joueurs qui composent cette équipe. Mais on l'a vu, même s'ils semblent jeunes, ils ont cette capacité à comprendre et à lire. Et puis, il y a un facteur qui fait la différence. Ils ont la culture de la gagne. Ben ouais. Ils ont le goût de la gagne en bouche. Alors, un peu de la revanche, parce que la dernière Coupe du Monde, c'est pas très bien passé. Mais la culture
6: et
17: de la
6: collectif.
17: Gagne... Et du collectif aussi, on voit que c'est une équipe qui vit bien, c'est à peu près presque la même génération qui sont tous ensemble, avec le leader des champs qui fonctionne. Et puis les associations sont bonnes, on le voit, il n'y a pas de conflit interne, avec les égos, avec un ballon d'or, avec un Mbappé capitaine, ça fonctionne, donc chacun va dans la même direction.
6: C'est ce que j'allais vous demander, sur le papier, c'est la meilleure équipe, c'est une très bonne attaque, sur le papier... il faut que le papier prenne vie, quoi. Comment on fait ça?
17: Oui, bah, l'animation est là. Je crois qu'aujourd'hui, on n'a pas de soucis à se faire dans cette idée-là. Et chacun des joueurs, que ce soit les deuxièmes choix, un Cherki qui est en attente de rentrer sur le terrain.
18: Nous aussi, on est en attente qu'il rentre sur le terrain.
17: Voilà, chacun est prêt pour cette mission. Et que l'idée ils n'ont pas conscience comment c'est important, cette compétition. Et c'est mieux comme ça, quelquefois. Je parle toujours d'insouciance pour cette génération. Ouais. Elle fait vraiment la différence.
6: On va continuer à parler des Bleus. Évidemment, vous parliez de l'Espagne, on était au match hier, on va aussi parler de l'Espagne qui s'est cassé le nez contre le Cap-Vert hier soir après le fil info de midi 20. À la une, Marie Maheu, la Russie qui devrait conclure un accord avec l'Ukraine.
1: Déclaration de Donald Trump depuis le G7 d'Évian. Ce midi, le président américain a rencontré Volodymyr Zelensky. Une belle réunion, ce sont ses mots. Il assure qu'il le reverra dans la journée. Sur la fin de la guerre au Moyen-Orient et l'épineuse question du Liban, Donald Trump a aussi suggéré à Israël de laisser la Syrie s'occuper du Hezbollah. Pour l'Iran, la fin des combats au Liban est centrale, quand Israël assurait hier que ses militaires resteraient sur place aussi longtemps que nécessaire. Carrefour s'engage à retirer 5000 tonnes d'emballages plastiques dans ses magasins d'ici 4 ans. Le groupe va se tourner vers des matériaux plus durables et moins coûteux dans le contexte de la guerre au Moyen-Orient et compte économiser 5 millions d'euros. Et puis après la polémique autour de Shein, le géant de la fast fashion entré au BHV de Paris, on apprend à l'instant que la SGM va céder le fonds de commerce à l'équipe dirigeante du magasin qui va mettre fin au partenariat considéré comme une erreur stratégique.
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6: Et nous sommes toujours avec celui qui l'a gagné, la Coupe du Monde, Marcel Desailly en 1998. Et toujours avec Nathalie Yanetta, directrice des sports de Radio France. Entrons un peu plus, si vous le voulez bien, Marcel Desailly, dans la composition. Où, Nathalie, elle ressemble à quoi l'équipe de ce soir, vraiment?
18: Alors, c'est Marcel l'a dit, hein, vraiment, là, Didier Deschamps, il a presque fait contre sa nature à lui, avec la nature de ses joueurs. C'est-à-dire, c'est vraiment une composition très, très offensive. Devant, il y a quelques interrogations, mais quand même beaucoup de certitudes. D'abord dans le talent intrinsèque, hein, Marcel l'a dit, Michael Olise, tout le monde a envie de le voir jouer. Ousmane Dembélé, cette association aussi avec Kylian Mbappé. La question, c'est celle-là, Marcel, c'est comment Kylian Mbappé va se positionner vis-à-vis de ces deux coéquipiers qui, on le sait, eux ont l'habitude de beaucoup défendre, dézonner, parce que dans le système Enrique à Paris, comme dans le système Compagnie au Bayern, eux, ils ont l'habitude de faire ça. Est-ce que la clé, c'est il faut un grand Kylian Mbappé?
17: Non, mais tout le monde est à sa place. Je crois que Kylian est bien à la pointe de l'attaque dans ce système 4-2-3-1, on l'a dit, et il évolue.
18: Il va y rester, comme un killer. Il faut qu'il fasse point de fixation.
17: Maintenant, il a l'habitude d'être figé, d'être ce point de référence à la pointe de l'attaque, avec un Dembélé qui sera derrière lui, qui va permuter avec Olise, Doué. Donc, ça fonctionne. Je parlais d'association tout à l'heure. Ça fonctionne et ils sont tous vraiment à leur place.
18: Alors, là où, en revanche, on a plus de questions quand même. C'est le poste que vous avez occupé en partie, c'est évidemment en défense. On a une certitude, c'est Dayot Upamecano, dont on connaît maintenant le niveau. Il a résolu tous ses petits problèmes de concentration. C'est un grand défenseur central. Bon, on a William Saliba, qui a priori sera celui qui lui sera associé, qui, nous dit-on, a cette douleur au dos qui est récurrente avec son club Arsenal. On l'a vu aussi en finale de la Ligue des Champions. Est-ce que ça, Marcel, quand on a un poste comme celui-là, il vaut mieux être à 100% ou on peut y aller quand même?
17: Non, mais je fais confiance quand même au staff de Didier qui ne le mettrait pas en avant s'il n'était pas à 100% de ses moyens. Ouais. On a Konaté qui est aussi...
18: Qui est sur le banc, qui peut aussi...
17: Toujours, je parle de l'association, que ce soit Konaté, Saliba ou Upamecano, ça fonctionne. Ça fonctionne, je dirais plus que c'est plutôt sur les latéraux qu'on a
18: ça, c'est la deuxième question. Voilà. A priori, Jules Koundé et Théo Hernandez. Pourquoi on a un problème avec depuis pas mal de générations quand même avec nos latéraux, alors que c'était la grande force des équipes de France, y compris celle de 2006 et de 2018.
17: Alors on n'a pas vraiment de problème dans l'idée du bloc défensif. On a des latéraux de qualité. C'est simplement la projection vers l'avant où on n'a pas ce sentiment qu'ils soient des valeurs ajoutées ou dans cette idée de dépassement de fonction.
18: Des Nuno Mendes, des Hakimi, par exemple, c'est ça.
17: Forcément. Pour contrebalancer les choses, on a du feu, que ça soit Doué ou Olise,
18: de part et d'autre,
17: avec des joueurs qui sont capables, dans le repli défensif, de faire cette différence, et puis dans la projection d'être disponible pour ceux qui détiennent l'animation. Finalement, c'est pas autant que ça un problème.
18: Et juste pour terminer sur la tactique, vous connaissez, s'il y a bien quelqu'un qui connaît très très bien Didier Deschamps, c'est Marcel Desailly, c'était votre pote, vous avez démarré ensemble à Nantes. En revanche, là Didier, bon, il met de l'offensif, on est d'accord que si ça marche pas, aucun problème pour lui à revenir sur un schéma beaucoup plus traditionnel.
17: Oui, bah, il a l'option qu'il avait fait lors de la Coupe du Monde en Russie, où il avait mis Matuidi dans un système 4-4-2. Alors, il faut que ça, il est obligé de sacrifier un des offensifs.
18: Ouais.
17: Et là, on a Rabiot qui, sur le côté gauche, dans le cadre d'un 4-4-2, avec celui qu'on aime bien, notre milieu de terrain défensif, je l'ai oublié, N'Golo Kanté,
18: qui
17: viendrait
18: bien sûr
17: dans le système 4-4-2, être aux côtés de Tchouaméni. Donc il a des options.
18: Oui, parce que Rabiot, il est capable de se sacrifier, il est capable de changer
17: aussi.
18: De
17: avec position. Toujours Olise sur le côté droit. Donc il y a beaucoup d'options.
18: La merveille,
17: d'options
18: Olise.
17: Qui donnent le sentiment d'être un petit peu plus défensif. Et ce système aujourd'hui qui va être mis en place, qui est une machine de guerre face aux Sénégalais.
6: Machine de guerre qu'on verra à l'œuvre, on l'espère. Ce soir, il répond copain en ce moment, Didier Deschamps, ou vous l'avez eu ou pas?
17: Il est poli. Il répond dans le temps, c'est-à-dire après 2 heures, après 1 heure, mais il répond. Il a coupé au niveau média, presse, etc. Il lit rien, absolument rien. Donc ne dites pas quelque chose, ne lui envoyez pas un message par média interposé. Il ne le recevra pas. Sachez-le.
6: C'est son dernier mondial. Petit pansement au cœur pour vous ou pas?
17: Non, parce qu'il a fait ce qu'il devait faire.
18: Quelle histoire, quand même.
17: Voilà, magnifique, c'est 14 ans, non? 14 années qui ont été exceptionnelles. Il est passé à côté de l'Euro pour un poteau de Gignac, pour ceux qui s'en rappellent, en finale
18: 2016.
17: En 2016. Ça a été notre meilleur sélectionneur de tous les temps à ce poste-là. Et c'est marrant comment la polémique est venue pour finalement ne pas lui permettre de briguer pour un nouveau mandat.
18: Ça, c'était au retour du Qatar, hein. On rappelle à nos
17: retour
18: auditeurs,
17: du Qatar,
18: il est là,
17: qui
18: il a
17: est
18: négocié,
17: hallucinant,
18: il est là.
17: Mais voilà, bon, tout, voilà, le meilleur reste à venir, je dirais. Quand je parle avec lui, on se dit toujours dans cette idée-là, le meilleur reste à venir, mais il y a des choses à faire avant.
6: Bon, évidemment, je prends les paris. Marcel Desailly, un pronostic pour ce soir?
17: Non, mais il n'y a pas de 2-0 pour la France, tout en respectant, les Sénégalais qui aujourd'hui, je l'ai dit, vont vraiment avoir leur carte à jouer.
6: Merci beaucoup, Marcel Desailly, de nous avoir accompagnés ce midi. Vous allez le vivre comment, vous, ce soir? Vous faites quoi?
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18: Vous travaillez là.
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6: Consultant beIN Sport et champion du monde 98. Merci beaucoup. Merci à vous, Nathalie Yanetta, directrice des sports de Radio France. France-Sénégal, coup d'envoi donc à 21h, édition spéciale sur France Info dès 17h.
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6: Et la chaleur s'installe, Stéphanie Fromentin.
18: Et Météo France prévoit que cette vague de chaleur va se développer sur toute la fin de semaine et se généraliser à l'ensemble du territoire. Aujourd'hui constitue donc en quelque sorte le dernier répit pour de nombreuses régions du Nord. Les températures maximales atteignent 20-27 degrés des côtes de Manche à la Bretagne et sur le littoral atlantique. On attend 29 à 34 sur le reste du pays, jusqu'à 35-36 sur le Languedoc. Les régions du centre, de l'ouest et de l'est seront particulièrement surveillées avec des températures susceptibles de dépasser largement les 35 degrés. Ressenti, voire 40, tandis que les nuits deviendront difficiles, voire tropicales dans certaines grandes villes.
6: Et la journée se décline en plusieurs nuances de gris.
18: Cet après-midi, le ciel reste assez nuageux, du Limousin et de l'Auvergne vers la Bourgogne-Franche-Comté, la Lorraine et l'Alsace, avec quelques ondées possibles près des Vosges. Les nuages bas présents en matinée au sud de la Garonne tardent à se dissiper, notamment près des rivages aquitains. Sur les reliefs du sud, Corse, Alpes, Pyrénées, des nuages peuvent se développer partout ailleurs. Le soleil s'impose largement.
6: Merci Stéphanie, merci à vous tous d'écouter France Info, il est midi et demi. Benjamin Recouvreur pour l'info.
2: La Russie devrait conclure un accord avec l'Ukraine. Voilà ce qu'affirme Donald Trump au G7 d'Évian ce matin dans les Alpes. Après avoir échangé avec le président ukrainien Volodymyr Zelensky qui y passe la journée, le président américain dit aussi qu'il rencontrera à nouveau son homologue ukrainien un peu plus tard. Le G7 où la pile des dossiers brûlants est très haute et sur le dessus il y a toujours la crise au Moyen-Orient. Donald Trump répète aussi ce matin que l'Iran n'aura jamais l'arme nucléaire. Le sujet du nucléaire qui sera au cœur des négociations à venir après la signature vendredi du protocole d'accord entre l'Iran et les États-Unis. Elle devra débuter dans la foulée selon la diplomatie iranienne. Un accord ou un projet d'accord qui doit en tout cas être le synonyme de la relance en France, d'un retour à la croissance dynamique selon les mots du ministre de l'économie Roland Lescure, porté par une probable baisse des prix de l'énergie. Il reçoit en ce moment à Bercy les distributeurs de carburant et le gouvernement va être attentif au prix à la pompe ces prochains jours, a rappelé la porte-parole du gouvernement Maud Bréjon.
3: Les prix du gasoil n'ont pas été aussi bas depuis 3 mois. Et donc c'est évidemment une bonne nouvelle pour les Français qui dans quelques jours, dans quelques semaines, vont partir en vacances, vont passer plusieurs fois aux stations-service, vont faire leur plein. Et notre rôle, c'est de s'assurer en lien avec les distributeurs, et c'est ce qu'on va faire dans le cadre de cette réunion de travail, que les baisses soient impactées au prix à la pompe, aussi vite que les hausses l'ont été. On tient ce discours avec beaucoup de constance depuis plusieurs mois maintenant. C'est normal, c'est une exigence d'équité, une exigence de justice. Et nous, on continue à discuter avec les distributeurs. Leur intérêt, c'est d'avoir les prix les plus bas possibles, parce que c'est comme ça qu'ils attirent des clients. Et par ailleurs, on a en France quelque chose qui s'appelle la concurrence et qui fonctionne assez bien.
2: Maud Bréjon, la porte-parole du gouvernement, les aides, elles, pour le carburant sont maintenues. En ce mois de juin, près de 900 000 personnes ont formulé une demande en ligne pour recevoir l'aide aux grands rouleurs et aux travailleurs modestes 100 euros dès ce mois de juin. Début d'une nouvelle vague de chaleur aujourd'hui en France, plus de 30 degrés attendus dans de nombreuses régions, notamment dans la moitié est. Et ça continuera à grimper dans les prochains jours, parfois jusqu'à 40 degrés d'ici la fin de semaine. L'Aude et les Pyrénées-Orientales sont placées en risque élevé feu de forêt par Météo France. Le choix avait été vivement critiqué. Le BHV, grand magasin à Paris, va changer d'exploitant et dit adieu à son partenariat avec le géant chinois, Shein, qui n'a jamais pris, une erreur stratégique, reconnaît la société des grands magasins qui exploitait le BHV depuis 2023. C'est un ex-directeur général du groupe qui va en reprendre les rênes. La plateforme jeveuxaider.gouv.fr temporairement fermée par mesure de précaution après un piratage. Les données de plus de 500 000 personnes ont fuité. Plateforme du gouvernement qui permet d'accéder à des missions de bénévolat. Enfin, la quête d'une troisième étoile commence ce soir pour les Bleus, entrés en lice au Mondial de foot contre le Sénégal. Match à suivre à 21h, heure de Paris. Ce sera 15h à New York, au MetLife Stadium, là où se jouera aussi la finale de la compétition, et où 5000 supporters tricolores déjà sur place donneront de la voix.
6: Benjamin Recouvreur, merci. À suivre avant tout ça. Et ça va vous parler si vous pestez contre les appels commerciaux intempestifs, le démarchage téléphonique qui donne lieu à un système d'arnaque à grande échelle. Explication dans 5 minutes. Pour l'instant, nous sommes à Évian, au sommet du G7.
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6: Nous rejoignons l'envoyé spécial de France Info, Louise Baudet, au sommet du G7. Donc, sommet des grandes puissances auquel a été invité le président ukrainien Volodymyr Zelensky, qui veut remettre son pays dans les radars américains avec l'aide active de ses alliés au sein du G7 pour bénéficier enfin d'un soutien clair de Donald Trump. Louise, la réunion de ce matin est-elle allée dans ce sens ?
5: Eh bien, en tout cas, un vent d'optimisme souffle côté délégation française. Les dirigeants du G7 se sont, paraît-il, montrés unis sur le principe de souveraineté territoriale ukrainienne. Et ça, c'est important, car longtemps, Donald Trump a suggéré que Kiev lâche le Donbass. Par ailleurs, ils reconnaissent qu'il existe une dynamique sur le terrain qui est au bénéfice de l'Ukraine, et dynamique qui fait des Ukrainiens des winners, comme les affectionne le président américain. Il a été décidé de fournir à l'Ukraine des moyens de défense anti-aérienne pour consolider les acquis. Accord enfin pour augmenter la pression sur la Russie, notamment au moyen de sanctions sur le pétrole et le gaz. Alors cet optimisme sera-t-il confirmé côté américain ? Souvent Trump varie, vous le savez. Le président américain qui a déclaré à l'issue de la réunion que la Russie devait conclure un accord sans être plus précis. Il va en tout cas rencontrer en tête-à-tête Volodymyr Zelensky dans la journée, ce qui n'était pas acquis.
6: Volodymyr Zelensky accueilli plutôt chaleureusement ce matin par Emmanuel Macron, Louise.
5: Oui, Emmanuel Macron qui part à la rencontre de Volodymyr Zelensky, quittant le perron de l'hôtel royal pour s'enfoncer dans les jardins jusqu'au portail d'entrée. Accolade chaleureuse entre alliés loyaux qui discutent longuement en revenant vers l'hôtel. Contraste frappant avec l'accueil réservé hier à Donald Trump, sans poignée de main sur le tapis rouge ni chaleur manifeste devant la presse à l'issue de l'entretien bilatéral. Alors, côté français, on indique au contraire que tout va bien entre les deux chefs d'État, mais ces détails de chorégraphie, ils disent beaucoup de l'état d'esprit des participants. Et pour l'heure, l'ambiance est différente de celle qu'il prévalait il y a un an dans les Rocheuses canadiennes au dernier G7. Loin des flagorneries de l'époque, Emmanuel Macron semble évoluer sur une ligne de crête entre l'invitation à dîner à Versailles, le faste et les honneurs, et un dialogue franc, voire musclé, avec son homologue américain.
6: Sur la question ukrainienne, Louise, qu'est-ce qui a changé par rapport à l'an dernier ?
5: Eh bien aujourd'hui, l'Ukraine a des cartes en main. Elle résiste et regagne même du terrain. Elle invente les guerres de demain. Et elle dispose donc du soutien sans faille des Européens qui ont encore œuvré ce matin, on l'a dit, pour le maintien des sanctions contre le pétrole russe et la poursuite des livraisons d'armes américaines qu'ils payent. Car là aussi, les paramètres ont changé. L'Europe fournit ou finance la quasi-totalité de l'aide à l'Ukraine. Donald Trump reste au centre du jeu, mais il dispose de moins de leviers que par le passé.
6: Et quittons Evian et la France. Merci Louise Baudet pour rejoindre le correspondant de France Info en Russie. Bonjour Sylvain Tronchet.
7: Bonjour Marie.
6: Volodymyr Zelensky avait proposé que Vladimir Poutine vienne le rencontrer à ce sommet du G7, proposition restée sans réponse.
7: Oui, et probablement Volodymyr Zelensky n'en espérait pas de réponse. L'objectif du président ukrainien était plus sûrement de montrer une nouvelle fois que c'est Moscou qui refuse le dialogue. Le porte-parole de Vladimir Poutine a juste dit aujourd'hui qu'il n'avait reçu aucune invitation officielle et la position du Kremlin reste la même. Si Volodymyr Zelensky veut discuter, qu'il vienne à Moscou, ce qui est évidemment inacceptable et inenvisageable pour lui. Ce sommet va donc aborder la question de la guerre en Ukraine en l'absence d'un des deux belligérants et avec un Donald Trump toujours aussi imprévisible, dont on sait que les relations avec le président ukrainien sont ambiguës, pour ne pas dire plus, parfois. D'ailleurs, la télévision russe ici a bien noté que sur les premières images diffusées au sommet, le président américain semblait ignorer Volodymyr Zelensky sans que l'on sache trop si c'était volontaire ou non. Il faisait la moue, en tout cas, quand tous les dirigeants européens, et même Marco Rubio, le chef de la diplomatie américaine, l'ont salué chaleureusement, le serrant dans leurs bras. Les médias russes qui notent aussi que Donald Trump, pour l'instant, s'est contenté de déclarations assez vagues, mais tout cela, c'était avant que l'on apprenne qu'il y avait eu une rencontre entre Trump et Zelensky sans que pour l'instant quoi que ce soit semble en ressortir de saillant.
6: Vladimir Poutine absent donc Sylvain, mais il a pris soin d'appeler Donald Trump avant la réunion.
7: Oui, c'est devenu classique en fait. À chaque fois que Donald Trump va rencontrer les Européens et ou Volodymyr Zelensky, Vladimir Poutine décroche son téléphone, s'entretient avec son homologue américain pour lui faire part de sa position qui n'a pas changé. Dans le fond, le Kremlin réclame toujours que l'armée ukrainienne se retire du Donbass avant de débuter tout pour parler de paix. Moscou n'envisage pas de rencontre au plus haut niveau avant d'avoir réglé tous les points irritants. Bref, vu de Moscou, on est loin de la paix. La presse russe estimait hier que Donald Trump pourrait même faire pression sur les Européens pour accepter la méthode proposée par Moscou. C'est peut-être un peu caricatural, mais vu d'ici, rien ne bouge en fait. Les émissaires américains Steve Witkoff et Jared Kushner devraient revenir prochainement à Moscou, nous dit-on depuis des semaines maintenant, mais aucune date n'est fixée, ce qui montre bien qu'en l'état, il n'y a rien de nouveau à discuter. Et en attendant, la guerre continue. Hier, raid massif sur l'Ukraine. Aujourd'hui, raid de drones sur la Russie, jusque dans la région de Moscou, où une soixantaine de drones ont été abattus et ont touché une raffinerie qui est en feu actuellement.
6: Sylvain Tronchet en direct de Moscou, correspondant de France Info en Russie. Merci Sylvain. Exactement. Est-ce qui est devenu un fléau, ces appels de numéros inconnus qui vous proposent un remboursement ou une réduction, une prime, pour au final vous faire signer un nouveau contrat et vous prélever de l'argent. Le youtubeur Micode, auprès de 2 millions d'abonnés, publie une enquête en infiltration dans ses réseaux. Bonjour Antoine Deyana.
8: Bonjour Marie.
6: Agence de vérification de Radio France, vous avez pu consulter des enregistrements exclusifs d'appels qui dévoilent des méthodes impitoyables et un système d'arnaque à grande échelle.
8: Oui, l'enquête de Micode commence par un coup de téléphone, comme on en reçoit plusieurs par semaine, avec toujours des offres alléchantes. C'est souvent au départ une prime ou un remboursement auquel vous auriez le droit, mais finalement, vous vous retrouvez à souscrire à un abonnement pour une assurance que vous n'utiliserez certainement jamais. Les équipes du youtubeur se sont procurées des milliers d'enregistrements via un lanceur d'alerte qui montre l'envers du décor. Extrait.
9: Alors vous devez juste, s'il vous plaît, madame, cliquer sur HTTP. Oui. Ensuite, vous allez être redirigé vers une autre page.
10: Oh là là, c'est compliqué. Hein. Je vais arrêter là, moi.
9: Non, je suis là pour vous assister, ne vous inquiétez pas.
8: Ici, ce que vous entendez, hein, c'est un échange entre une personne âgée et une téléconseillère qui lui fait croire à une baisse de sa cotisation mutuelle, alors qu'en réalité, elle lui fait souscrire un nouveau contrat.
10: Je vais vous dire sincèrement, j'ai du mal à vous faire confiance. Non, mais on entend tellement d'arnaques que...
9: Je vous ai compris, vous avez raison, mais rassurez-vous, vous êtes en fait dans l'âge de ma maman. Ma maman, elle est née, en fait, elle est plus grande que vous, en fait, vous êtes un petit peu jeune. Elle est née en 1948, maman.
10: Ah oui? Oh,
9: bon, je vais pas vous arnaquer, madame, rassurez-vous.
8: Voilà, jusqu'à 2 heures d'entretien, lors desquelles le stress et l'épuisement des victimes ne déstabilisent pas les téléconseillers. Autre cas.
10: Ah non, pas encore, parce que là, je me sens pas bien, non.
9: Oui, prenez tout votre temps. Oui, madame. Donc, je disais,
8: cette femme qu'on entend épuisée par les échanges avec plusieurs téléconseillers finira par signer, car oui, toutes les méthodes pour arracher la signature d'un contrat avec prélèvement bancaire sont utilisées.
6: Et ce qu'on apprend dans cette enquête, Antoine, c'est que ces enregistrements sont ensuite utilisés et détournés par ces centres d'appel.
8: Oui, les équipes du youtubeur se sont aussi procurés ces mêmes enregistrements, mais montés, trafiqués. Ils passent de 30 à 5 minutes pour éluder tout ce qui pourrait démontrer que la victime n'est clairement pas en état de consentir à un contrat. Selon des témoignages qu'ils ont reçus au fil de leur enquête, ces enregistrements montés sont utilisés en cas de litige pour dissuader toute action en justice.
6: Mais alors comment est-ce possible que ces sociétés existent encore ?
8: Eh bien, déjà par manque de plaintes, c'est ce qu'on découvre aussi dans cette enquête. Certaines victimes n'osent pas aller jusque-là ou choisissent de ne pas le faire car les montants sont faibles, souvent moins de 20 euros par mois prélevés. Et même quand il y a plainte, ces sociétés s'en sortent généralement. Louis Leroy, qui fait partie de l'équipe de Micode et qui travaille sous pseudo, a infiltré un de ces centres d'appel basés en France. Ce matin sur France Info, il nous a expliqué comment ces sociétés s'en sortent et continuent leur activité.
11: Ces sociétés existent parce qu'en fait, c'est très difficile d'établir la chaîne de responsabilité. Quand une victime se fait arnaquer, la question qui va se poser, c'est est-ce que c'est une brebis galeuse dans le centre d'appel ou est-ce que c'est une pratique organisée ? Et si c'est le centre d'appel qui est incriminé, est-ce que le donneur d'ordre est au courant ?
8: Et derrière ces filières de centres d'appel, un réseau opaque de sociétés fusibles, jetables, qui sont créées et dissoutes au rythme où elles sont identifiées comme frauduleuses. L'équipe de Micode a enfin identifié 2 holdings qui centralisent toutes ces sociétés, l'une en Belgique, l'autre en France. Voilà ce qu'on découvre dans cette enquête sur la chaîne YouTube de Micode qui cumule déjà 3 millions de vues.
6: Antoine Deyana, agence de vérification de Radio France. Merci Antoine. Le fil info à suivre.
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6: Le fil info à 1h moins le quart, Benjamin Recouvreur. Le plus important est l'ouverture totale du détroit d'Ormuz.
2: Total et sans condition pour sortir de la crise, c'est ce que dit l'Agence internationale de l'énergie ce midi après l'annonce d'un accord cadre entre l'Iran et les États-Unis. Accord qui doit être signé vendredi. Donald Trump a promis une réouverture totale du détroit dans la foulée. Le gouvernement français va dépenser 655 millions d'euros supplémentaires pour l'intelligence artificielle. Annonce du Premier ministre Sébastien Lecornu ce matin pour renforcer la souveraineté du pays en la matière. Il est aussi prévu une généralisation d'un agent conversationnel pour 1 million d'agents de la fonction publique. Comme plus de 150 organisations féministes qui appellent à manifester tous les lundis soirs, le Conseil de Paris réclame à son tour aujourd'hui l'examen d'une loi intégrale contre les violences sexuelles après la mort de Liana dans le Gers. C'est la première fois qu'une collectivité adopte un vœu de ce type. Et puis c'est un duo iconique qui va faire son retour à Wimbledon. Les Sœurs Williams, Vénus et Serena disputeront le grand chelem londonien de tennis en double. Après une longue pause dans leur carrière, elles ont remporté ensemble 14 tournois du grand chelem.
6: 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Place au choix de France Info de ce mardi, quand la médecine alternative s'empare des troubles du neurodéveloppement comme la dyslexie, le trouble de l'attention ou l'autisme, mieux repérés et diagnostiqués aujourd'hui, ils touchent un enfant sur 6 et entraînent des difficultés d'apprentissage à l'école, des problèmes de communication, de motricité. Et bien de plus en plus de pseudo-thérapeutes proposent leur service à ces familles démunies. Bonjour Anne Lordagnier.
0: Bonjour.
6: Il vous a suffi de quelques clics pour en trouver une assez facilement.
0: Oui, en 2 minutes, je suis tombée sur, alors tenez-vous bien, une atypicologue. C'est une profession qu'elle a totalement inventée en référence aux personnes neuro-atypiques. Sur ses profils Instagram, LinkedIn, elle s'improvise coach et mentor sans aucune qualification. C'est simplement une maman qui a des enfants concernés par ces troubles et qui monnaie ses conseils 99 euros de l'heure.
1: Tu as 2 solutions. Ou tu t'accroches à l'école et tu crois fermement que c'est la solution unique pour ton enfant. Ou alors, tu mets un trait sur ses croyances. Je te propose une chose. Grâce au module 1 de mon programme, tu vas dégommer une à une toutes tes croyances.
0: Et des exemples comme celui-là, Jennifer peut en citer plein. Cette maman de 3 enfants neuroatypiques, débordée par leur crise de colère, leur incapacité à se concentrer, à être à l'heure, leur hypersensibilité au bruit ou à la foule, eh bien, elle a essayé l'hypnose, les bonbons au safran et un kinésiologue.
14: Sur le site, ça avait l'air quelque chose de très professionnel. Puis en fait, arrivé là-bas, j'ai vu, il a mis ses mains au-dessus de mon enfant et puis il a commencé à dire « je ressens des choses, je ressens des... » Je me suis dit « voilà, où est-ce que je suis tombée ?» Même si on n'y croit pas, nous, en tant que parents, on se sent un petit peu obligé de tester parce que sinon, ça voudrait dire qu'on n'a pas tout fait pour nos enfants.
0: Ce sont souvent les amis ou la famille qui conseillent ces thérapies alternatives. Mais parfois, les pseudothérapeutes vont directement à la source. Audrey Roncalli préside l'association APEDIS 85 à Challans, en Vendée. Ce sont des familles touchées par un trouble du neurodéveloppement. Et voilà le type de proposition qu'elle trouve dans ses mails.
16: Formée à la psychologie positive et humaniste, qui pratique des ateliers d'art-thérapie et qui veut nous proposer des ateliers collectifs pour proposer aux enfants la libération émotionnelle pendant nos cafés parents.
0: Alors Audrey Roncalli fait de la pédagogie quand elle anime des ateliers en visioconférence avec les parents.
16: Je sais qu'à la visio qu'on va faire sur le TDAH, la question des gummies au safran va être posée à un moment donné. Tant mieux qu'elle soit posée, ça va permettre d'y répondre et de déconstruire un petit peu toutes ces idées reçues autour des choses qui ne fonctionnent pas.
6: Ça ne fonctionne pas, Anne-Laure, et ça peut même être dangereuse, ces thérapies alternatives pour les troubles 10 ou TDAH.
0: Et c'est pour ça que l'association TND France, Troubles du Neurodéveloppement, a publié une tribune pour alerter sur les dangers de ces pseudo-thérapeutes que le président Corentin Dugas appelle des charlatans.
17: Ce sont des charlatans pour la plupart, il n'y a pas d'autre mot. Quand vous avez un coach qui vous promet 10 séances à 500 euros, 1000 euros, et que la personne tombe dedans, ça a un coût financier énorme, alors que ces séances n'apportent rien du tout. Il y a aussi parfois des dangers, quand on parle de safran, quand on parle de telle vitamine, quand on parle de tel traitement, alors qu'il n'y a absolument aucune connaissance et que ça ne sert à rien. Et c'est dangereux d'un point de vue humain parce que du coup, on se détourne des professionnels qui sont réellement qualifiés.
0: D'après le pédopsychiatre Olivier Bonneau, c'est justement parce qu'on manque de professionnels qualifiés pour traiter les troubles du neurodéveloppement, psychiatres, psychologues, orthophonistes, psychomotriciens, que les familles se tournent vers des solutions farfelues.
19: Le fait qu'il y ait moins de professionnels qui soient disponibles pour répondre à la demande, ça met les parents dans la difficulté, les laisse dans une période d'attente qui peut parfois être d'un an, deux ans. Eh bien, pendant cette période-là, désemparés, désespérés, ils finissent par se tourner vers le premier charlatan venu qui, lui, a l'air bien sûr de lui, surtout très disponible parce que très cher.
0: Et pour répondre aux besoins, le pédopsychiatre veut calquer en Île-de-France ce qui fonctionne déjà en Occitanie, des formations par visioconférence de l'hôpital de Montpellier pour aider les parents à gérer un enfant qui ne fonctionne pas comme les autres.
20: C'est vraiment de vous donner des règles un peu générales et des grands principes qui sont pas forcément intuitifs, notamment dans le TDAH, parce que votre enjeu, votre challenge, vous, ça va être de préparer vos enfants à l'autonomie, alors même qu'ils sont pas très autonomes du fait de leurs difficultés, de leurs troubles. Donc, ça va vous obliger à changer un peu vos modèles, et c'est ça qu'on va essayer de vous transmettre ce matin.
0: En ligne, une centaine de parents d'enfants TDAH à qui la pédopsychiatre Nathalie Franc donne des conseils pratiques. Par exemple, donner une seule directive à la fois, valoriser chaque effort, s'aider d'un logiciel pour gérer les temps d'écran. D'après les commentaires des parents à la fin de la formation, ça fonctionne très bien.
6: Reportage d'Anne-Laure Danier, j'accueille notre invitée. Bonjour Sylvie Chocron.
21: Bonjour.
6: Merci d'être avec nous. Vous êtes neuropsychologue, directrice de recherche au CNRS, directrice scientifique aussi de l'association Les Yeux dans la Tête, qui aide justement les familles d'enfants qui ont des troubles du développement. C'est un constat que vous faites aussi, ces pseudo-thérapeutes. L'un de vos confrères parle de charlatans qui profitent du désarroi de certains parents.
21: Bah oui, je fais exactement le même constat au quotidien. Et ce qu'on peut dire, c'est que ça augmente l'errance médicale de ces familles qui sont en attente d'une solution et qui vont être tentées par ces thérapies alternatives qui ne vont que retarder le véritable diagnostic pour leur enfant et la prise en charge la plus adaptée.
6: À quoi est due cette errance médicale, justement, qui fait que ces parents se retrouvent démunis ?
21: Bah, très souvent, ils ont un très bon sens clinique, ces parents, donc ils ont compris qu'il y avait un souci au niveau du développement de leur enfant. Mais c'est vrai qu'aujourd'hui encore, malgré toutes les structures qui ont été mises en place, donc on a maintenant des plateformes de coordination et d'orientation qui permettent aux familles d'aller chercher un avis, un premier diagnostic. On a des structures, des CAMS, des CESAD, on a des cliniciens en ville, mais malgré tout, devant l'augmentation de ces troubles-là d'un point de vue épidémiologique. Donc, vous l'avez dit, un enfant sur six, pour certaines pathologies, ça peut même être un peu plus. Et donc, c'est vrai que ça fait énormément d'enfants à diagnostiquer et à prendre en charge et beaucoup de familles qui sont mieux averties sur ces troubles, donc qui les reconnaissent parfois mieux, mais qui ont énormément de mal à trouver des cliniciens formés dans leur région.
6: Et justement, c'est la question que j'allais vous poser. On manque effectivement de personnel qualifié sur ces questions aujourd'hui.
21: Alors, on forme énormément de cliniciens. Donc, dans l'association dans laquelle je suis, Les Yeux dans la Tête, on fait énormément de formations, on fait des téléconsultations, on donne des avis sur dossiers, on essaye de faire au mieux. Mais c'est vrai que si des associations comme la nôtre sont très actives, c'est parce que sur le territoire, il y a encore des déficits, il est vrai, pour trouver des cliniciens formés pour diagnostiquer ces troubles. Là où, par ailleurs, parfois l'école ou les parents vont vraiment pointer les difficultés et donc vont se retrouver ensuite dans une situation de recherche désespérée de cliniciens qui n'auraient pas 6 mois, 1 an d'attente, parce que certaines orthophonistes dans certaines régions peuvent avoir 1 an, voire 18 mois d'attente pour recevoir un enfant.
6: Est-ce que ce problème-là, ce phénomène de pseudo-thérapeute se pose aussi pour les adultes, quand on sait que les demandes de diagnostic ont explosé aussi en France chez les adultes?
21: Alors, vous avez raison, et chez les adultes, on est confronté à un autre problème, c'est que les adultes vont même aller eux-mêmes chercher un diagnostic sur Internet, tout simplement, sur les réseaux sociaux. Et là, c'est la porte ouverte à encore plus de dérives, parce qu'ils vont aller remplir des questionnaires qui ne sont absolument pas validés, en 5 questions, 10 questions, qui vont leur donner un score et qui vont leur affirmer qu'ils sont TDAH ou atteint d'un trouble du spectre autistique. Et donc là, on va avoir affaire à l'autodiagnostic qui n'est pas vraiment plus rassurant pour les adultes.
6: Et qui peut être dangereux.
21: Exactement.
6: Le risque, c'est aussi de confondre par exemple un trouble anxieux, dépressif, avec un trouble du neurodéveloppement.
21: Alors, comme vous le dites, le risque, c'est de confondre des troubles. Donc, soit des troubles qui sont plus sur la sphère psychologique, effectivement, un trouble anxieux généralisé, un trouble dépressif ou d'autres problématiques, avec un trouble du neurodéveloppement, et puis avec aussi ce qu'on observe aujourd'hui, c'est-à-dire des personnalités qui ont plus de mal à fonctionner à l'heure où on est multitâche, où on est sursollicité. Mais il y a des personnes qui sont en difficulté et qui vont interpréter leurs difficultés comme un véritable trouble du neurodéveloppement et donc s'auto-diagnostiquer ou être diagnostiqué ou pris en charge par des personnes qui ne sont pas formées. Et donc aujourd'hui, on va confondre neuroatypie, neurodivergence, neurodiversité et trouble du neurodéveloppement. Et tout ça ne renvoie pas exactement à la même chose.
6: Qu'est-ce qu'on entend justement par neuroatypie, par exemple ? C'est une réalité médicale, scientifique ?
21: Non, pas tout à fait, parce que le terme de neuroatypie, il a été proposé par des personnes qui avaient un fonctionnement qui s'écartait un petit peu de la norme, mais qui ne considéraient pas qu'ils étaient véritablement atteints d'un handicap, d'un trouble. Et donc, ces personnes-là ont voulu être reconnues dans la société. Donc, au départ, c'est une demande sociétale et non pas médicale de personnes qui présentaient des traits autistiques et qui voulaient être reconnus dans leur totalité. Et donc, le terme de neuroatypie est arrivé pour justement éviter de poser le terme de trouble ou de poser un diagnostic.

0: prise de parole de personnalités publiques, très médiatisées, à juste titre ou non, mais qui disent avoir été diagnostiquées autistes, par exemple. Ça, ça contribue peut-être à faire mieux connaître les troubles, mais à vous entendre, ça peut être à double tranchant, quoi.
1: Exactement, parce qu'on peut avoir des traits qui évoquent un trouble sans pour autant véritablement être porteur de ce trouble. Et pour les personnes qui sont atteintes véritablement d'un trouble et pour leur famille, c'est très douloureux d'entendre des personnes qui ont un fonctionnement qui est tout à fait performant, qui ont une carrière professionnelle brillante, se revendiquer de ces troubles-là, parce que les personnes qui sont véritablement atteintes de ces troubles, elles ne pourraient pas avoir ce fonctionnement-là en société. Donc là, il y a aussi, je pense, une distinction à faire entre des particularités dans le fonctionnement, des atypies dans le fonctionnement, et des véritables troubles qu'on doit prendre en charge et pour lesquels il faut une reconnaissance souvent professionnelle, une guidance à l'école, des aménagements. Donc, on ne parle pas tout à fait de la même chose.
0: Et pour ne pas tomber donc dans les pièges des pseudo-thérapeutes, on se tourne, vous nous le disiez, vers les professionnels de santé adéquates. Merci beaucoup, Sylvie Chocron, d'avoir pris ces quelques minutes pour répondre à France Info cet après-midi. Neuropsychologue, directrice de recherche au CNRS. On peut vous lire votre livre « Dans le cerveau 2 » est paru aux presses de la Cité. Bonne journée à vous. La météo, un nouveau journal à suivre.
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0: Et la chaleur au programme déjà, Stéphanie Fromentin.
5: Oui, c'est un flux de sud qui arrive des pays du Maghreb qui nous apporte toute cette chaleur. Les régions situées au nord de la Seine et près de la Manche bénéficient encore aujourd'hui d'une chaleur modérée. Les températures y restent agréables, souvent comprises entre 22 et 27 degrés, avec un air moins étouffant qu'au sud. Partout ailleurs, comptez déjà sur 29-35 degrés, voire 36 sur le Languedoc. Une situation qui ne devrait toutefois pas durer, puisque la chaleur remontera nettement dans les prochains jours et qui concernera surtout les régions du centre, de l'ouest et de l'est. Météo France envisage un épisode caniculaire pour la fin de semaine et des nuits parfois tropicales.
0: Et dans le ciel, c'est le gris qui domine.
5: Cet après-midi, le ciel reste effectivement assez nuageux. Du Limousin, de l'Auvergne vers la Bourgogne-Franche-Comté, la Lorraine et l'Alsace, avec quelques ondées possibles près des Vosges. Les nuages bas présents ce matin au sud de la Garonne tardent localement à se dissiper, notamment près des rivages aquitains. Partout ailleurs, le soleil s'impose largement. À noter tout de même que sur les reliefs du sud, des nuages se développent, des averses se déclenchent en Corse et des orages se déclenchent sur les reliefs alpins et pyrénéens.
0: Merci Stéphanie. Il est 13h, bienvenue. Toute l'info avec Mélanie Delaunay. Bonjour Mélanie.
6: Bonjour.
0: La géopolitique, Ukraine et Moyen-Orient au cœur des discussions au sommet du G7.
6: La Russie devrait conclure un accord avec l'Ukraine, c'est ce que dit Donald Trump après une première réunion ce matin avec l'Ukrainien Volodymyr Zelensky à Évian, où nous serons dans un instant. L'actualité, c'est bien sûr également le premier match des Bleus contre le Sénégal ce soir au Mondial de foot. Où allez-vous le suivre? Les bars se préparent à faire le plein et parfois mieux vaut réserver. Des investissements annoncés pour développer l'intelligence artificielle en France. Et puis un nouvel exploitant pour le BHV à Paris qui va couper les ponts avec Chine. Le partenariat avec le géant chinois qualifié aujourd'hui d'erreur stratégique. Les dirigeants des pays du G7, ceux de l'Union européenne et le président ukrainien autour de la table ce matin du sommet organisé à Évian, où il est beaucoup question de la guerre en Ukraine aujourd'hui, avec la volonté de peser sur Donald Trump pour que le président des États-Unis apporte un soutien clair. Louise Baudet, vous êtes en direct d'Évian pour France Info. Alors, est-ce que le rendez-vous de ce matin est allé dans ce sens ?
7: Mais en tout cas, la réunion est jugée positive et c'est un vent d'optimisme qui souffle côté français. Les dirigeants du G7 sont, paraît-il, tombés d'accord sur le principe de souveraineté territoriale ukrainienne. C'est important car longtemps Donald Trump a réclamé que Kiev lâche la région.

0: du Donbass au profit de la Russie. Par ailleurs, le G7 américain compris reconnaît une dynamique sur le terrain favorable à l'Ukraine, ce qui fait des Ukrainiens des winners, comme les affectionne le président américain. Le G7 aurait aussi décidé de fournir à Kiev plus de moyens de défense anti-aérienne, essentiels pour protéger les villes ukrainiennes. Accord enfin pour augmenter la pression sur la Russie, notamment au moyen de sanctions sur le pétrole et le gaz. Alors, cet optimisme sera-t-il confirmé côté américain? Pas sûr, car vous le savez, souvent Trump varie et son tropisme pro-Poutine est connu. Le président américain a déclaré à l'issue de la réunion que la Russie devrait conclure un accord sans être beaucoup plus précis. Il va en tout cas rencontrer en tête-à-tête Volodymyr Zelensky dans la journée, ce qui n'était pas acquis.
1: Louise Baudet à Évian avec les moyens techniques de Benjamin Reyes ce midi, déjeuner avec les dirigeants de pays impliqués dans la médiation au Moyen-Orient. Le compromis entre l'Iran et les États-Unis doit se concrétiser par une signature prévue vendredi à laquelle participera le négociateur en chef iranien. L'Iran qui insiste aujourd'hui, la fin de la guerre au Liban est la question la plus importante, dit l'Iran, de cet accord. Accord qui doit être le signal de la relance de l'économie, c'est ce qu'espère le ministre Roland Lescure qui réunit les distributeurs de carburant alors que la perspective de la réouverture du détroit d'Ormuz fait baisser les cours du pétrole. Le gouvernement compte sur une baisse des prix à la pompe aussi rapide que les augmentations. Pas de changement pour les aides prévues pour faire face au prix élevé du carburant. À partir de demain, près de 670 000 personnes vont recevoir celles destinées aux grands rouleurs.
2: 1 million de fonctionnaires aura bientôt une nouvelle intelligence artificielle à disposition.
1: Sur le modèle de ChatGPT, mais une version souveraine et sécurisée pour faire des synthèses, par exemple de la recherche documentaire. Le gouvernement qui annonce aussi des investissements supplémentaires dans le secteur de l'IA, avec la promesse, Audrey Tison, que ce soit au service des Français.
3: 655 millions en plus pour investir dans le développement de l'intelligence artificielle, c'est-à-dire pour soutenir les infrastructures, la recherche et les entreprises. Le Premier ministre souhaite aussi que chaque ministère démontre comment il utilise l'IA pour simplifier les démarches et réduire les tâches inutiles. Son objectif, c'est de faire des économies sans diminuer la qualité du service public. Parmi les exemples les plus concrets, le site Amélie de l'assurance maladie va proposer un assistant santé publique à base d'intelligence artificielle pour mieux guider les patients. Les ministères de la Justice et de l'Intérieur vont aussi disposer dès cette année des technologies les plus avancées. Cela pourra notamment accélérer le traitement des visas. Et puis, autre annonce du Premier ministre, la DGSI, Renseignement Intérieur Français, va rompre son contrat avec le géant américain Palantir pour faire appel à la société française Chaps Vision. Selon Sébastien Lecornu, il en va de la souveraineté de la France.
1: Et il y aura un procès pour déterminer les responsabilités dans le naufrage le plus meurtrier survenu dans la Manche. 14 personnes vont être jugées en correctionnel après la mort en novembre 2021 de 31 exilés qui tentaient de rejoindre l'Angleterre. L'ouverture d'un premier magasin Chine au BHV à Paris avait fait polémique. Cette collaboration va bientôt se terminer. C'était une erreur stratégique, reconnaît le grand magasin Sophie Ovine, le BHV Paris, qui va changer de main.
4: Mais oui, ce sont les cadres du magasin parisien qui ont fait une offre de reprise. Et dans la foulée d'ailleurs, un tiers du capital doit être ouvert aux salariés. De son côté, le jeune patron Frédéric Merlin cède lui l'intégralité des parts qu'il possède depuis moins de 3 ans. Et effectivement, dans l'opération, le grand partenaire chinois est évincé. Chine va être prié de quitter les lieux. Donc, le 6e étage du magasin investi il y a moins d'un an. Car la mode ne fait plus partie du cœur du projet de l'équipe dirigeante. L'idée est désormais de transformer le grand magasin en un commerce plus spécialisé sur le thème de la maison. Donc, pas question, semble-t-il, d'abandonner le traditionnel sous-sol dédié au bricolage. Et puis surtout, l'objectif est de faire revenir grand nombre de marques après la fuite déclenchée par l'arrivée de Chine. Alors, reste une forte inconnue. Quelle est l'intention du propriétaire des murs? Il est arrivé en janvier. Est-ce que son projet d'installation d'un hôtel touristique reste d'actualité? Car ce bailleur dispose de 50% des locaux, puisque seule la moitié du BHV est aujourd'hui occupée et louée sous forme de grand magasin.
1: Merci Sophie Ovigne. À l'Assemblée nationale, le début ce soir des débats sur l'autonomie de la Corse au sein de la République, la réforme constitutionnelle du statut de l'île, avec notamment la possibilité d'adapter certaines règles pour qu'elle aboutisse. Il faudra que les parlementaires l'adoptent en congrès à Versailles.
2: On touche presque au but.
1: Les Bleus entrent en compétition ce soir au Mondial de football contre le Sénégal. Match à 21h à vivre sur France Info et débute. On espère qu'il y en aura. Si vous aimez vibrer entre supporters, voir des matchs sur grand écran. Il y a des fan zones dans certaines villes, mais pas toutes. D'autres attendent que l'équipe de France aille plus loin dans la compétition. Alors beaucoup choisissent de suivre ce match dans un bar. De plus en plus proposent même des réservations. C'est le cas à Paris, Yvan Planteil.
5: Dans tous les cas, c'est une solution rassurante pour les clients comme Anaïs qui arbore fièrement le maillot de l'Espagne.
6: Dès qu'on est un peu plus 5-6, on réserve, ça permet de sécuriser un peu la soirée, quoi. Si on arrive au bar et qu'il n'y a plus de place, on fait quoi? On va où? Puis après, on finit dans un bar, on ne connaît pas trop, on est loin de l'écran.
5: Et bien sûr pour les bars, comme le pub O'Sullivan sur les grands boulevards.
7: Notre pub, il est blindé et puis on a été bloqué, notre réservation il y a une semaine.
5: 60 places debout, 120 assises sur réservation et un objectif clair pour Evan, le responsable. Fidéliser.
7: Il y a une clientèle qui a l'habitude, qui vient tout le temps ici pour le match de France. Et la raison pour laquelle on laisse ouvert notre site pour qu'ils soient bien ici.
5: Les soirs où l'équipe de France joue, c'est Noël, nous dit Koudir, qui tient le bistrot des Galopins dans le 9e. Il y a une centaine de places, mais il faut s'assurer que les clients honorent leurs réservations.
8: Ce qu'on fait quand même, c'est qu'à partir de 20-30 personnes, on demande une caution, c'est-à-dire un chèque. À partir du 8e, vous avez des gens qui réservent pour le match d'après. Bah, si la France gagne le 8e de finale, par exemple, ils vous disent bah, c'est bon, tu me bloques pour dans une semaine, quoi. Pour avoir 40 personnes qui réservent juste après le match.
5: Et comme de nombreux bars, Koudir installe une télévision supplémentaire sur sa terrasse quand la France passe les phases de poule.
1: À Toulouse, c'est en terrasse que les clients de la pizzeria Marcello vont suivre le match ce soir. Et il n'y a pas que les footballeurs qui vont transpirer, en cuisine aussi. Émilie Tran avec la chaleur qui commence à s'installer.
9: Ici, pour tenir sans ventilateur, le pizzaiolo Vincenzo en est rendu à passer la tête sous le robinet.
10: Comme ça, deux secondes. C'est fait chaud, hein.
9: Le four à pizza chauffe à plus de 400 degrés, les deux portes vitrées sont grandes ouvertes, un léger courant d'air passe, mais la chaleur aussi.
10: La température, elle monte à combien? 34, comme ça, 35. Le soleil rentre juste là, à côté du pizzaiolo, tu vois.
9: La seule solution, boire de l'eau tout le long du service.
10: 2-3 litres d'eau pour heure, parce que vraiment, c'est impossible de travailler comme ça.
9: Alors ce soir, les joueurs ne seront pas les seuls à mouiller le maillot. Bill est fournaiolo, celui chargé d'enfourner les pizzas.
10: Le problème, c'est que tu bois plus eau, il te transpire plus, tu vois. C'est ça le problème. Du coup, des fois, nous nous changeons la maillot parce que c'est vraiment complètement mouillé.
9: À la sortie du four, la température peut atteindre 60 à 80 degrés. Même prendre sa pause dans la rue ne suffit plus, d'après Mickaël Larocque, le responsable de la salle.
11: Comme on est à Toulouse avec toutes ces jolies grosses, vous avez le soir la chaleur qui ressort des murs. Il fait même des fois plus chaud le soir une fois que le soleil est parti. Parce que vous avez toute la réverbération, toute la chaleur qui ressort. Donc la rue est intenable. S'il n'y a pas un peu d'air.
9: Les soirs de grosses affluence, la cuisine doit préparer 150 à 200 pizzas.
1: Émilie Tran ici, Occitanie pour France Info. En Dordogne, c'est aussi pizza au menu ce soir dans le village d'Aja et offerte par le défenseur des Bleus, Maxence Lacroix. Il est originaire de cette commune où les habitants pourront suivre le match sur écran géant dans la salle des fêtes.
2: Et il y a aussi France Info, on n'oublie pas, édition spéciale dès 17h. Merci Mélanie Delaunay.
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2: Et à suivre, quel impact aura eu la guerre au Moyen-Orient qui, a priori, s'achève. Encore beaucoup d'incertitudes, explications dans deux minutes, le temps d'un détour par Evian où se tient le sommet du G7.
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2: Et sur la table du sommet qui s'est ouvert hier soir, la guerre en Ukraine, Volodymyr Zelensky, le président ukrainien, est à Evian pour tenter de convaincre Américains et Européens de continuer de le soutenir après plus de 4 années de guerre. Bonjour Paul Barcelone.
14: Bonjour Marie.
2: En direct d'Evian pour France Info, les choses semblent avancer en coulisses. D'abord Paul, l'image de la journée reste cet accueil tout particulier, hein, réservé au président ukrainien.
14: Oui, vous savez, souvent restent de ces sommets, comme le G7, des images. Emmanuel Macron, Volodymyr Zelensky marchent ensemble dans le jardin de l'Hôtel Royal, presque main dans la main. Le président ukrainien habillé tout en noir, pas de grand sourire, mais une poignée de main devant les photographes pour cette discussion informelle. En fin de matinée, Emmanuel Macron a même invité Volodymyr Zelensky à rester à Evian jusqu'à demain, jusqu'à la fin du sommet, ce qui n'était pas prévu pour lui permettre de voir encore davantage Donald Trump dans la journée. Tout est donc fait pour marquer effectivement le soutien à l'Ukraine, souvent relégué au second plan par la guerre en Iran.
2: Et Emmanuel Macron espère d'ailleurs décrocher des avancées concrètes, Paul.
14: Oui, après une heure et demie de réunion de travail, Donald Trump y a pris la parole au moins 6 fois. Objectif, montrer l'unité pour la souveraineté territoriale de l'Ukraine. Selon une source diplomatique, encourager aussi la dynamique favorable aux Ukrainiens sur le terrain. Les pays du G7 se sont donc engagés à fournir des moyens de défense antiaérienne supplémentaires, mais surtout à augmenter la pression sur la Russie avec des sanctions sur le pétrole et le gaz. Suffisant en tout cas pour qu'à la sortie, Donald Trump affirme, et je le cite, que la Russie devrait conclure un accord avec l'Ukraine. Comprenez qu'elle y a plus que jamais intérêt.
2: Et un homme effectivement omniprésent dans ce sommet, Donald Trump.
14: Oui, mais pas négativement. Au contraire, en coulisses, le président américain afficherait même sa bonne humeur après un week-end de célébration pour ses 80 ans à Washington. Ce matin, le chancelier allemand Friedrich Merz lui a même offert un maillot de foot de la Mannschaft, l'équipe nationale de foot allemand. Donald Trump parle régulièrement sans notes lors de discussions informelles ici à Évian, comme ce midi lors d'un déjeuner consacré à la situation au Proche et Moyen-Orient. Tout faire donc pour le convaincre de ne pas claquer la porte. Demain soir, le président américain est convié à dîner au château de Versailles. L'invitation tient toujours. Pour là encore, une photo destinée à marquer les esprits.
2: Paul Barcelone et Benjamin Reyes en direct d'Évian. Merci à vous deux. Pas très loin d'Évian d'ailleurs, c'est à Genève que sera signé, donc si tout va bien, vendredi, le protocole d'accord entre les États-Unis et l'Iran pour mettre fin à la guerre au Moyen-Orient, entamée il y a près de 4 mois. Bonjour Gilles Mohec.
15: Bonjour.
2: Merci d'être avec nous. Vous êtes économiste en chef d'AXA. J'aimerais vous faire écouter la réaction et l'analyse sur France Info ce matin du patron du MEDEF, l'organisation patronale, Patrick Martin, qui voit dans cet accord États-Unis-Iran une bonne nouvelle, même s'il juge que la guerre aura un impact durable sur notre économie.
16: Il est assez communément admis qu'une augmentation de 10 dollars du prix du baril, il avait quasiment doublé, ça a un impact, 10 dollars, un impact de 0,1% sur la croissance. Or, on était déjà en légère récession sur le premier trimestre, alors même que les événements au Moyen-Orient n'étaient intervenus qu'à la fin du premier trimestre. Donc, immanquablement, ça va peser. Même si le détroit d'Ormuz se rouvre, on le souhaite évidemment, il y aura un effet dans la durée sur l'inflation et sur la croissance.
17: Combien d'entreprises ont dû mettre la clé sous la porte ?
16: On est sur une tendance annuelle de plus de 70 000 entreprises. On bat des records.
17: C'est aggravé depuis le début de cette guerre ?
16: Ça s'est aggravé, mais on était déjà sur une mauvaise tendance. J'insiste sur un point, c'est pas un jugement de valeur en quelque sorte, mais il y a de plus en plus dans ce panel d'entreprises qui déposent le bilan, d'entreprises importantes et dans des secteurs d'activité de plus en plus nombreux, je pense à l'industrie en particulier. Donc il faut y être très attentif, c'est quand même un indicateur de la santé de l'économie française.
2: Voilà, Patrick Martin, le président du MEDEF, l'organisation patronale, invité du 8:30 France Info ce matin. Gilles Mohec, vous faites la même analyse ?
15: Oui, il faudra du temps pour que les choses se normalisent et on peut se focaliser sans doute sur les prix, sur le pétrole. Si effectivement le détroit se rouvre dans quelques jours, il faudra quelques semaines pour que le pétrole qui est entre guillemets prisonnier de l'autre côté du détroit arrive à destination dans les pays consommateurs. Il faudra qu'ensuite le gaz également se normalise. Or sur le gaz, ce n'est pas simplement une question de transport, c'est aussi une question de capacité de production puisqu'une partie des capacités du Golfe ont été détruites au début de la guerre. Donc là, il y a un effort de reconstruction à faire. Et il y a tous les effets secondaires qu'on sous-estime souvent. Par exemple, on a une augmentation très forte du prix de l'aluminium, à la fois parce que l'aluminium vient en partie des pays du Golfe et aussi parce que c'est un métal extrêmement énergivore. On a déjà une augmentation du prix de l'aluminium de l'ordre de 30 à 40% au niveau mondial et on trouve de l'aluminium à peu près partout. Et ça, ce sont des effets dont la diffusion va se noter de plus en plus clairement dans les mois qui viennent. Donc la normalisation, on va y arriver, mais elle prendra effectivement plusieurs mois.
2: Ce que vous dites, c'est que le risque de récession peut-être s'éloigne, mais qu'il ne faut pas s'emballer.
15: En revanche, oui, on était sur des scénarios malheureusement qu'on a été obligé de considérer, où si il n'y avait pas de réouverture, mesure au début du mois de juillet, on allait commencer à manquer des mesures de soutien de court terme qui avaient été mises en place, par exemple la libération d'une partie des réserves stratégiques, et qu'il allait sans doute du coup y avoir une nouvelle augmentation des prix du pétrole au mois de juillet et au mois d'août s'il n'y avait pas de réouverture. Et là, on entrait dans un niveau de choc de prix qui était effectivement probablement cohérent avec une baisse du PIB, non pas simplement en Europe, mais aussi dans les zones vulnérables, particulièrement vulnérables comme l'Asie.
2: Et la croissance est touchée effectivement particulièrement en France, notre économie française. Patrick Martin évoquait l'état des lieux avant la guerre au Moyen-Orient.
15: En fait, ce qui est frappant dans le cas français, c'est que le ralentissement a commencé avant le déclenchement de la guerre. Il le note, on a eu un premier trimestre déjà légèrement négatif, alors qu'on avait une croissance plutôt positive dans le reste de la zone euro. Si on exclut l'Irlande, on était plutôt sur du positif. Donc là, on retrouve en fait une fragilité déjà un peu ancienne. Et ce qui est frappant dans le cas français, et ça c'était la mauvaise nouvelle du premier trimestre, c'est qu'on avait eu au second semestre 2025, une petite tendance à la baisse du taux d'épargne, et ça permettait en fait d'amortir l'impact du ralentissement du pouvoir d'achat sur la consommation. Et malheureusement, au premier trimestre 2026, on a eu de nouveau une petite augmentation du taux d'épargne, et ça s'annuit à l'effort de consommation. Ça n'a pas nécessairement grand-chose à voir, en tout cas à l'époque, avec la crise dans le Golfe, mais ça mettait l'économie française en une posture plus difficile que la plupart de ses pairs européens avant le choc de prix.
2: Et Gilles Moëc, l'inflation est bien là, on a bien compris qu'elle était portée par les prix de l'énergie. Mais est-ce que ça a contaminé d'autres secteurs? Est-ce qu'elle a eu le temps de contaminer d'autres secteurs?
15: C'est là tout le débat. On a, au niveau européen, une petite accélération de ce qu'on appelle l'inflation sous-jacente, c'est-à-dire c'est l'inflation qui exclut l'impact de l'énergie et l'impact de l'alimentation, mais il est très possible, on n'a pas tous les détails encore, que cette accélération de l'inflation sous-jacente, elle est liée à des composantes qu'on peut dire adjacentes à l'énergie. Par exemple, le prix du transport aérien, qui réagit de manière quasiment mécanique à la hausse du prix de l'énergie. Donc je pense que s'il y a normalisation au cours de l'été, on devrait pouvoir éviter effectivement un élargissement des bases de l'inflation dans la seconde partie de 2026. Et ça, ce serait très important pour éviter que la BCE poursuive son mouvement de relèvement des taux comme elle l'a fait la semaine dernière.
2: Normalisation qui, si elle a lieu, prendra donc du temps. Merci beaucoup d'avoir pris ces quelques minutes pour nous apporter votre analyse. Gilles Moëc, économiste en chef d'AXA. Le fil info à suivre.
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2: À la une à 13h20, Mélanie Delaunay, la Russie devrait conclure un accord avec l'Ukraine.
1: C'est ce qu'affirme Donald Trump. Le président américain doit s'entretenir à nouveau avec Volodymyr Zelensky, le président ukrainien, après un premier rendez-vous ce matin. Une bonne réunion, dit Donald Trump. Il est aussi question de la situation au Moyen-Orient à ce sommet du G7 à Evian, alors qu'un accord doit être signé vendredi entre l'Iran et les États-Unis. Le plus important pour sortir de la crise de l'énergie, c'est la réouverture totale sans condition du détroit d'Ormuz, affirme l'Agence internationale de l'énergie, détroit qui doit rouvrir, selon les États-Unis, une fois cet accord signé. 655 millions d'euros d'investissements supplémentaires annoncés en France dans l'intelligence artificielle, dont le déploiement va s'accélérer dans les services de l'État. 1 million d'agents pourront utiliser un nouvel outil équivalent à ChatGPT, mais en version sécurisée. Au lendemain de nouvelles manifestations devant les tribunaux et le ministère de la Justice, un autre appel à une loi intégrale contre les violences sexuelles après l'affaire Liana se matin au Conseil de Paris, la capitale qui est touchée par un scandale dans le périscolaire et où les animateurs sont appelés à se mobiliser aujourd'hui pour réclamer notamment des recrutements.
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2: Et c'est le grand jour pour les Bleus. L'équipe de France de football fait donc son entrée à la Coupe du Monde aux États-Unis. Premier match face au Sénégal ce soir à 21h à côté de New York, dans le New Jersey, où nous attend Xavier Monferrand. Bonjour Xavier.
18: Bonjour, bonjour à tous.
2: C'est vous qui nous ferez vivre ce match ce soir aux côtés de Julien Froment. Avant de parler de notre adversaire, parlons des Bleus. Le mot d'ordre, c'est de bien commencer ce mondial, le commencer idéalement par une victoire, Xavier. La France, pour ça, a de jolis arguments.
18: Ah oui, difficile de faire beaucoup mieux. La France peut compter sur ses trois mousquetaires, ses fines lames, le capitaine Kylian Mbappé, 56 buts en bleu à une petite longueur du record de Giroud, le ballon d'or, Ousmane Dembélé, et puis le phénomène, Michael Olise, déjà 7 buts en 17 sélections, dont un triplé contre l'Irlande du Nord la semaine dernière. Sans parler des Barcola, Doué, Cherki ou Marcus Thuram, sur le papier, la France dispose certainement de la meilleure attaque du mondial. Maintenant, il n'y a plus qu'à concrétiser ça sur le terrain, c'est parfois là que le bât blesse. Mbappé est resté muet sur ses trois derniers matchs en bleu, mais il a dit à son sélectionneur qu'il avait tout gardé pour le mondial. Et pour Dembélé, le déclic en équipe de France se fait toujours attendre. 7 buts en 59 sélections. Le ratio n'est pas digne d'un ballon d'or.
2: Et il va falloir être plus efficace que ça, parce que le Sénégal, ce n'est pas un cadeau pour commencer le mondial.
18: Oui, ou alors un cadeau empoisonné. Aujourd'hui, sur le terrain, c'est la meilleure équipe d'Afrique, vainqueur de la CAN en janvier dernier, avant de s'être vu finalement retirer le trophée. Mais le niveau est là. Le Sénégal de Pape Thiaw n'est clairement pas aux États-Unis pour faire de la figuration, c'est un outsider crédible porté par la légende Sadio Mané qui dispute là son dernier mondial et qui espère bien rejouer un coup à la France puisque les Sénégalais avaient battu les Bleus en 2002 en ouverture de la Coupe du Monde avant que les Français ne fassent qu'un petit tour avant de rentrer au bercail.
2: Bon, je vous dis à ce soir, Xavier Monferrand, édition spéciale évidemment dès 17h pour suivre ce France-Sénégal. Coup d'envoi à 21h, heure de Paris, je vous le disais, mais à New York, aux États-Unis, il sera 15h. Et ça joue. Julien Froment a interrogé le kinésithérapeute des Bleus, Guillaume Vassou, à ce propos.
19: Il y a plusieurs choses qui changent. La première, c'est l'information qu'on doit leur donner. C'est-à-dire que là, pour le coup, on doit leur donner une information, notamment sur l'hydratation, la déshydratation potentielle. Jouer sous la chaleur, certains connaissent déjà. Maintenant, ce qu'on sait aujourd'hui, c'est qu'une petite déshydratation peut avoir déjà des effets importants au niveau musculaire et au niveau performance. Donc on va passer déjà par une phase d'information. On va leur présenter comment s'hydrater, mais à quel moment, pourquoi on doit le faire, pourquoi on doit ajouter quelquefois des électrolytes, parce que jouer sous une forte chaleur, c'est pas le plus difficile, c'est qu'on va beaucoup transpirer, perdre beaucoup de sodium. Et puis du coup, la deuxième partie, ça va être de savoir mettre en place ce qu'il faut pendant le match pour pouvoir refroidir les corps le plus rapidement possible. On a déjà préparé tout un tas de choses, que ce soit les serviettes humides, que ce soit des poches réfrigérantes. Mais encore une fois, il faut s'adapter à ce que chacun des joueurs préfère. Donc c'est surtout dans cet affinement, dans ce côté très individuel qu'on doit agir.
20: C'est vraiment une donnée importante, ça, le fait que les matchs se déroulent à 15h.
19: C'est une donnée fondamentale aujourd'hui, parce que ça change malgré tout le rythme des joueurs. Quand on joue à 21h, ils font la sieste en début d'après-midi, ils se réactivent vers 15-16h. On a évidemment moins de soucis de chaleur. Là, on peut avoir soucis de chaleur, mais aussi d'humidité dans certains stades où on peut jouer. Donc oui, c'est une donnée qui change. Il faut réapprendre quelquefois à se coucher un petit peu plus tôt le soir, parce que tout va aller très vite. C'est-à-dire que même le délai entre le déjeuner et le match, sont des délais qui sont potentiellement plus courts, donc il faut réadapter aussi ces horaires-là.
20: La journée type, justement, sur un match à 15h, le réveil, l'activation, le repas, comment les joueurs s'organisent ?
19: Alors globalement, ils vont s'organiser tous de façon un peu indépendante, puisqu'il n'y a pas forcément de petit déjeuner obligatoire. Encore une fois, ils se connaissent très bien là-dessus et ils savent à peu près comment gérer. Nous, ce qu'on va surtout mettre en place, c'est un réveil musculaire. Donc là, c'est vraiment de la mobilité, de l'activation. Donc on va dire plutôt entre 9h et 10h. Et puis on va vite arriver au déjeuner qui devrait avoir lieu autour de 11h. Puisque un match qui va commencer à 15h, l'équipe va certainement partir autour de 13h. Donc ça va arriver très très vite, d'où l'intérêt de se coucher quand même assez tôt la veille. Donc ça change vraiment fondamentalement la journée type.
20: Ouais, bien manger, bien dormir quoi.
19: Bien dormir, bien manger. Voilà, on va commencer par dormir.
2: Et ça vaut pour tout le monde. Le kiné de l'équipe de France de football, Guillaume Vassou avec Julien Froment. La France fait partie des prétendants au titre, tout comme l'Espagne, sauf que les joueurs espagnols ont été surpris hier par l'équipe du Cap-Vert. Match nul, 0-0 contre les Requins Bleus, qui ont résisté donc aux champions d'Europe en titre. C'est déjà un exploit pour les Cap-Verdiens, qui ont donc fêté ça dignement hier soir à Atlanta. Nicolas Théard.
21: Ils n'en revenaient pas, les supporters du Cap-Vert. Pour le premier match de l'histoire du pays en Coupe du Monde, leurs joueurs ont été héroïques en résistant aux assauts espagnols. Ça valait bien un tour d'honneur et l'hommage vibrant du peuple capverdien en liesse dans les travées du stade.
22: Wow,
0: Pour nous, on a déjà gagné la Coupe du Monde, on a besoin de rien d'autre. C'est une victoire pour nous, c'est le pied, le meilleur sentiment du monde. Génial.
21: En larmes au coup de sifflet final, le gardien Vozinha a multiplié les sauvetages et le joueur de 40 ans qui évolue en deuxième division portugaise a même été désigné homme du match. Il faut dire que les Espagnols, peu inspirés, sans allant jusqu'à l'entrée tardive de Lamine Yamal, n'ont jamais su forcer le verrou du Cap-Vert. Écharpe et maillot des requins sur le dos, Solange était particulièrement fière.
3: I'm feeling amazing.
22: Je me sens si bien.
3: I was anxious.
22: Ma journée, j'étais anxieuse. Je voulais pleurer. J'ai hurlé pendant tout le match. Wonderful. Merveilleux.
3: It was 1% chance.
22: On avait 1% de chance et pourquoi pas. Ils ont fait un super boulot.
3: Viva Cabo Verde.
21: Le Cap-Vert n'est donc pas prêt d'oublier cette première. L'Espagne, elle, revient un peu sur terre et devra réagir après ce faux départ.
2: Reportage Nicolas Teillard à Atlanta, aux États-Unis. Je vous rappelle le grand rendez-vous du jour. France-Sénégal à 21h à suivre en direct sur France Info, édition spéciale à partir de 17h. La météo et un nouveau journal dans quelques secondes.
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2: Et avec Stéphanie Fromentin.
1: La chaleur continue sa progression sous un ciel souvent bien gris. En Bretagne, Normandie, sur les Hauts-de-France, l'Île-de-France et la Champagne, les nuages sont fréquents tout au long de la journée, occasionnant même quelques ondées, possiblement orageuses par moments à proximité des côtes de Manche. Dans l'après-midi, ces nuages gagnent le Grand Est, les berges de la Loire, et même s'ils ont tendance à se dissiper en région PACA, vers le Pays Basque ou les Pays de la Loire, ils peuvent persister très localement sur le sud des Alpes, les Pyrénées, et lâcher quelques averses parfois orageuses. Malgré ce ciel gris, les températures sont toujours plus hautes, 22 à 30 degrés du nord au sud, 28-30 degrés en région parisienne, 32 à 34 en Touraine, 35-36 sur le Poitou, comme sur l'arrière-pays languedocien. Il n'y a que le long des côtes de Manche et des frontières du nord-est que l'air est plus respirable.
2: Vous êtes sur France Info, merci, il est 13h30. L'heure d'un nouveau point sur l'info, Benjamin Recouvreur.
28: L'ouverture totale et sans condition du détroit d'Ormuz est le plus important pour sortir de la crise, selon l'Agence internationale de l'énergie, qui salue une bonne nouvelle après l'annonce de l'accord cadre entre l'Iran et les États-Unis qui doit être signé vendredi. Et c'est dans la foulée que le détroit rouvrira complètement, assure Donald Trump. Mais il faudra du temps pour que le pétrole coule à flot, comme le dit le président américain. Quelques 5 à 6 000 navires marchands seraient toujours bloqués, Marie-Pierre Véraud. Le retour à une navigation fluide s'annonce donc long et les armateurs restent très prudents.
29: La carte maritime montre peu, voire pas de mouvement, en tout cas du côté des navires internationaux bloqués dans le détroit d'Ormuz. Car pour ce qui est des Iraniens, Press TV, organe officiel, plastronne, nos tankers et cargos peuvent désormais naviguer en toute liberté dans les eaux iraniennes et internationales. Et de se féliciter du passage depuis hier de 3 pétroliers et 2 navires marchands iraniens qui étaient bloqués par la marine américaine. Pour les autres, il reste très risqué de reprendre la navigation avant même de parler de l'avenir d'un passage qui était avant-guerre libre et gratuit. Il faut sortir les équipages et les bâtiments. Mais quels sont les itinéraires sûrs? On ignore où les mines ont été posées. L'Iran n'a toujours pas publié de cartes. La campagne de ratissage prendra plusieurs semaines à minima et l'on estime qu'il faudra au moins 2 à 3 mois pour un retour à la normale. Mais quelle normalité? L'Iran reste décidé à monnayer le passage, ce qui fera l'objet de négociations dès vendredi.
28: Des négociations qui comprendront aussi la délicate question du nucléaire. Donald Trump répète ce matin au G7 à Évian que l'Iran n'aura jamais l'arme nucléaire. Le G7 qui accueille aussi aujourd'hui le président ukrainien Volodymyr Zelensky. Il a échangé avec Donald Trump qui estime que la Russie devrait conclure un accord prochainement. Les alliés du G7, eux, vont tenter d'obtenir l'appui du président américain face à Moscou. Le BHV à Paris change de propriétaire après des mois très compliqués depuis un partenariat décrié avec la plateforme chinoise Shein. La société des grands magasins cède la gestion de ce magasin à un ancien directeur général. Il a annoncé ce matin la fin de ce partenariat avec Shein, évoqué une erreur stratégique. Il veut repositionner le magasin sur le secteur de la maison. Le mot divise, y compris sur l'île de Beauté. Quelle autonomie pour la Corse? Un débat constitutionnel vient de s'ouvrir à l'Assemblée nationale. Une révision constitutionnelle qui prévoit l'instauration d'un statut d'autonomie pour la Corse au sein de la République, avec la possibilité aussi de prendre ses propres décisions dans certains domaines. Un projet initié il y a plus de 4 ans en plein épisode à l'époque de violences provoquées par la mort en prison du militant indépendantiste Ivan Colonna. Et puis le rêve américain des Bleus débute ce soir. Premier match pour l'équipe de France au Mondial de foot à New York, opposé au Sénégal à 21h, heure de Paris. Édition spéciale pour le vivre sur France Info. L'autre match du groupe des Bleus opposera l'Irak et la Norvège un peu plus tard à minuit.
2: Merci Benjamin Recouvreur. À suivre, l'histoire d'un monsieur de 104 ans, marseillais, travailleur forcé du STO pendant la Seconde Guerre mondiale. Il saisit la Cour européenne des droits de l'homme pour faire valoir ses droits, pour se faire payer ses heures. Histoire qu'on vous raconte dans moins de 10 minutes. Tout de suite, la chaleur qui s'installe.
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2: Une vague de chaleur qui arrive pile au moment des épreuves du bac pour les terminales. Elles ont commencé hier matin avec la philosophie et c'est pas forcément une bonne nouvelle pour les lycéens, Raphaël Aubry.
5: À la sortie de l'épreuve de philo devant un lycée de Laval, Adèle et Léonie sont plutôt contentes d'elle.
6: Bah en vrai, plutôt bien, ça va.
7: Ouais, le sujet était cool.
5: Mais les deux lycéennes ont des cernes sous les yeux.
6: J'ai mal dormi cette nuit à cause de la chaleur et pour réviser, pareil, ça nuit à la concentration quand même.
7: Ouais, après, il y a le stress qui joue aussi, il n'y a pas que la chaleur, mais j'avoue que pour le sommeil, on n'est pas au top de notre forme. On n'a pas eu de chance que cette semaine, enfin la semaine dernière, il a pas fait trop chaud, ça aurait été parfait. Et là, les 3 jours on passe les épreuves, il fait chaud. Mais bah, après, on n'a pas le choix, c'est comme ça. Hein.
5: Pas le choix d'aller réviser aussi après la philosophie autour des épreuves de spécialité jusqu'à jeudi. Camille a sa technique.
8: Je vais rentrer, je vais faire la sieste et je m'y remettrai plutôt ce soir quand il fera plus frais.
9: Parce que justement il fait chaud ou parce que c'est ton rythme habituel?
8: Un peu des deux. Comme il fait chaud, c'est compliqué, mais on est aussi fatigué de l'épreuve, donc il faut faire une pause aussi.
5: Les révisions avec la chaleur, c'est ce qui inquiète Yoven, interne dans un lycée.
10: Moi j'ai du bol parce que je suis au rez-de-chaussée. Je sais que sous les combles c'est une enfer dès qu'il commence à faire chaud et tout, parce que l'internat est assez vieux. C'est ça qui m'inquiète un peu. Maintenant, je pense que ça devrait le faire quand même.
5: Mission, trouver un lieu frais pour Léa aussi. Heureusement, toutes les épreuves écrites du bac ont lieu le matin cette semaine, comme la philosophie.
8: Il faisait ça va. Enfin, vu que c'était le matin, ça allait. Il fait pas trop chaud.
5: Reste à savoir si les salles de classe seront ventilées jusqu'à jeudi midi.
2: Reportage Raphaël Aubry, ici Mayenne. Et le ministre de l'Éducation nationale a indiqué qu'il ne souhaitait plus que les épreuves de fin d'année, comme le bac, soient organisées l'après-midi à l'avenir. Des centres d'examen, des établissements scolaires, écoles, collèges, lycées, pas du tout adaptés au climat pour une partie. C'est le cas aussi de nos hôpitaux. Bonjour Baptiste Verneuil.
11: Bonjour.
2: Merci d'être avec nous. Vous êtes ingénieur du projet santé au sein de l'ONG Shift Project. Vous avez étudié justement l'impact des canicules sur les hôpitaux, sur le fonctionnement des hôpitaux. On va en rentrer dans les détails. Mais d'abord, est-ce qu'on a une idée justement de la part des hôpitaux qui n'est pas adaptée, pas du tout adaptée aujourd'hui en France ?
11: Alors justement, c'est quelque chose qui est difficile à savoir. Il faut faire du cas par cas. Par contre, ce qu'on sait, c'est qu'une grande partie du parc hospitalier, il a été construit dans les années 60, 80. Et donc, c'est une période où on ne pensait pas forcément à ce genre de situation. Les vagues de chaleur étaient plutôt exceptionnelles à l'époque. Alors que maintenant, c'est un problème qui devient plutôt structurel. Et on rappelle que l'établissement hospitalier doit fonctionner 24 heures sur 24, 7 jours sur 7, contrairement aux écoles. On peut envisager de reporter les épreuves du bac, les mettre le matin, l'après-midi aux hôpitaux. On ne peut pas vraiment reporter des interventions.
2: Par exemple, quel impact a pu avoir la vague de chaleur qu'on a connue au mois de mai, vague de chaleur exceptionnelle, et celle-là qui se présente à nous cette semaine? Quel impact a une chaleur pareille dans un hôpital qui n'est pas adapté?
11: Alors, on a plusieurs catégories d'impact. Déjà, sur les patients, on va avoir un afflux de patients, notamment parce que chaque vague de chaleur, ça entraîne déjà plusieurs milliers de morts par an, chaque année, notamment chez les personnes âgées. Donc, on a un afflux de patients, notamment parmi les plus vulnérables, qui arrivent. Donc, ça induit une pression supplémentaire sur le système de santé. Et en même temps, dans les établissements qui ne sont mal isolés et qui subissent le plus les vagues de chaleur, on va avoir des difficultés déjà pour les personnes hébergées, avec parfois des chambres où les températures peuvent grimper jusqu'à 35 degrés, ça c'est déjà arrivé. Ça complique la vie également des soignants.
2: Plus de travail.
11: Les travaux sont beaucoup plus durs, effectivement. Oui. Ça augmente leur conditions de travail, ça peut dégrader les qualités des soins, tout à fait.
2: Les humains souffrent, les médicaments, les installations aussi.
11: Exactement, en fait, c'est toutes les infrastructures qui souffrent aussi. Quand on a des températures qui dépassent 35 degrés, on a des systèmes de climatisation qui peuvent lâcher, on a des moteurs d'ascenseurs parfois qui sont sur les toits, qui peuvent s'arrêter de fonctionner, et c'est déjà arrivé, et plus d'ascenseurs dans un hôpital, ça veut dire parfois plus d'accès au bloc opératoire et donc plus d'intervention, donc c'est assez problématique. On a certains équipements qui peuvent fonctionner uniquement dans des plages de température spécifiques, comme des IRM ou des automates d'analyse médicale, et parfois ils n'arrivent plus à fonctionner quand il fait trop chaud, donc ça induit tout un tas de problématiques sur la qualité des soins, et en tout cas, c'est des problèmes qui deviennent de plus en plus structurels.
2: Et est-ce que la solution, alors, c'est la climatisation,
11: Baptiste? Alors, ça fait partie des solutions, effectivement, notamment pour protéger les personnes vulnérables qui sont hébergées, notamment les personnes âgées, à la fois en établissement hospitalier et en EHPAD, mais c'est pas la seule solution. On a à la fois des mesures à court terme qui peuvent être mises en place, notamment lorsque les établissements sont mal adaptés, on en voit certains qui mettent en place des ventilateurs, voire des couvertures de survie sur les fenêtres. Mais on a besoin de mesures plutôt à long terme. Et la climatisation n'est pas l'unique solution. En fait, il faut penser à des bâtiments qui sont isolés et qui subissent moins les variations de température entre du froid intense l'hiver et du chaud très intense de plus en plus l'été.
2: Et ça, on en construit aujourd'hui en France ?
11: Alors, c'est encore une fois, c'est difficile à dire, comme c'est du cas par cas. En fait, chaque établissement de santé est différent, et il faut également penser que l'établissement de santé, il s'inscrit dans un territoire. On a beau avoir un hôpital qui est parfaitement isolé, qui fonctionne très bien l'été, en fait, si le reste du territoire ne fonctionne pas, si l'école est mal adaptée à côté et que le soignant ne peut plus déposer ses enfants à l'école, en fait, on ne va pas pouvoir assurer la qualité des soins. Parce qu'en fait, il faut que l'ensemble des territoires dans lesquels s'inscrivent les hôpitaux soient résilients.
2: Est-ce qu'il y a des exemples, des bons exemples à suivre à votre connaissance chez nos voisins ou ailleurs ?
11: Alors, bon, globalement, c'est quelque chose qui arrive très vite, qui arrive plus vite que ce que l'on aurait pu penser. Notamment, voilà, cette année, on est déjà à la deuxième vague de chaleur intense. Avant, ça arrivait une fois tous les 5 ans, des vagues de chaleur comme ça. Donc ça arrive très vite, on a du mal à s'adapter et à planifier, en tout cas c'est des choses qui sont en train d'être mises en place. Il y a des bons exemples un peu éparpillés d'établissements hospitaliers qui font des rénovations thermiques et qui voient des variations de température dans les chambres justement moins intenses, et ça se répercute directement sur la santé des patients. Maintenant, ça reste des exemples un peu éparpillés et on manque de vision globale.
2: Et merci beaucoup d'avoir pris ces quelques minutes et d'avoir accepté l'invitation de France Info cet après-midi. Baptiste Verneuil, ingénieur du projet santé au sein de l'ONG Shift Project et auteur donc de cette étude de l'impact des canicules sur les hôpitaux. C'est un jeune homme de 104 ans qui n'abandonne pas. Un Marseillais, il s'appelle Albert Corrieri et il s'en remet à la justice européenne. Ce survivant du STO, le service du travail obligatoire pendant la Seconde Guerre mondiale, demande toujours que la France reconnaisse ses 2 années de travail forcé sans rémunération entre 1943 et 1945. Et pour ses 25 mois de labeur, il réclame un reliquat de 43 200 euros. Jusqu'ici, tous les recours devant les juridictions françaises ont échoué. Bonjour Yvon Plantel.
0: Bonjour Marie.
2: Vous avez rencontré ce Marseillais. Il vous a raconté son histoire.
0: Oui, c'était il y a 2 ans. Albert Corrieri m'avait reçu dans son appartement du 15e arrondissement de Marseille. Il avait sorti un classeur épais comme le poing, dans le lequel toute son histoire est consignée. Elle commence le 13 mars 1943 sur le vieux port de Marseille. Albert Corrieri a 21 ans et il travaille alors au restaurant La Dorade.
12: Moi, je suis en train de travailler, je vois arriver deux Allemands. Bon, il a fallu subir. Ils m'ont dit, voilà, ils m'ont pris les papiers. Ils m'ont demandé les papiers, je leur ai donné ma carte d'identité. Ils l'ont pris, ils me l'ont pas rendu. Ils m'ont dit, vous viendrez la chercher à la rue Honora. Donc, voilà, j'ai été prisonnier déjà là.
0: Albert Corrieri monte de force dans un train direction l'usine chimique de Ludwigshafen. C'est en Allemagne, à une centaine de kilomètres au nord de Strasbourg. Il y travaillera 18 mois.
12: Je chargeais du charbon avec une pelle tous les jours. Et 12 heures de boulot, en amorflé. 18 mois d'esclavage. Pour moi, c'était l'esclavage. On m'a forcé à aller travailler dans un pays ennemi. J'ai perdu 2 ans de jeunesse là-bas. Et après, il y a eu un bombardement qui a duré 6 heures. Et on est parti à Leimen.
0: Et vous l'avez dit, Marie, il réclame 43 200 euros. Alors pour en arriver là, Albert Corrieri a tout simplement multiplié le nombre d'heures travaillées pendant ces 2 années par 10 euros de l'heure.
2: Et alors pourquoi, jusqu'ici, a-t-il toujours été débouté par la justice française?
0: C'est un peu technique. En première instance et en appel, la Cour administrative a estimé que l'imprescriptibilité des crimes contre l'humanité n'existe pas pour une demande d'indemnisation. Malgré tout, Albert Corrieri aurait pu être payé pour 16 heures peu après la fin de la guerre, puisqu'en 1951, une loi de l'époque avait fixé le cadre des demandes de réparation et les victimes comme lui ont eu 4 ans, seulement 4 ans pour se faire connaître. Ensuite, ces demandes ont été prescrites et évidemment, c'est inadmissible pour lui.
12: Les droits devraient exister jusqu'à la mort. Voilà. Moi, j'ai souffert. Si on ne me paye pas, bon, tant pis. Si on ne me paye pas, j'attends pas ça pour manger. Mais si on ne me paye pas, qu'on me donne au moins la satisfaction de reconnaître que j'ai souffert, c'est tout. Et qu'on fasse ça pour les familles chères qui ont été comme moi, parce que moi, je ne suis pas le seul à être parti, on est parti 650 000. C'est pour ça que je me bats.
0: Et ce combat, c'est un peu comme une partie de pétanque, m'a-t-il dit un jour. Jusqu'au dernier coup, rien n'est joué. Ça en dit beaucoup au final sur Albert Corrieri, tellement combatif, tellement attachant, tellement pagnolesque aussi. On l'entend, en témoigne sa sonnerie de téléphone, une chanson provençale, forcément sur la pétanque.
12: Une partie de pétanque, ça fait plaisir. La boule paraît se planque comme un loisir. Tu la vises, tu la manques, change ton tir. Une partie de pétanque, ça fait plaisir. Voilà.
0: Voilà. 104 ans, toujours aussi pétillant. J'en profite d'un mot pour remercier nos confrères d'ici Provence qui nous ont envoyé cette jolie vidéo d'Albert Corrieri qui chante une partie de pétanque.
2: Et ça conserve la pétanque.
0: Ça
2: merci
0: conserve.
2: Yvan Flanteuil.
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2: Le fil info à 2h moins le quart avec vous, Benjamin Recouvreur. Et à la une, l'accord commercial entre l'Union européenne et les États-Unis définitivement adopté.
28: Avec un vote ce matin du Parlement européen, cet accord prévoit une suppression des taxes sur les produits américains importés dans l'UE contre un plafonnement à 15% des droits de douane imposés par le président américain sur les produits européens. Texte conclu pour apaiser les relations transatlantiques après des mois de tensions commerciales. La Russie devrait conclure un accord avec l'Ukraine, c'est ce qu'estime Donald Trump après avoir rencontré rencontrer le président ukrainien au G7 d'Évian dans les Alpes ce matin. Volodymyr Zelensky y passe la journée aux côtés de ses alliés occidentaux qui se sont accordés pour intensifier la pression sur Moscou. Il dénonce l'aveuglement persistant du ministère de la Justice en pleine affaire Liana. Les personnels du tribunal de Paris, première juridiction de France, regrettent dans une motion la position de la chancellerie face à la dégradation du fonctionnement des juridictions et des dispositifs de protection de l'enfance, selon leurs mots. Et puis les contraintes de pouvoir d'achat pèsent aussi sur les concerts. 45% des Français envisagent de se rendre à un concert cette année. C'est un chiffre en baisse, selon une étude révélée ce matin. Les festivals d'été sont aussi touchés par la même tendance.
2: 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Modifier le génome des plantes pour les rendre plus résistantes aux maladies ou aux parasites. L'Union européenne doit donner son feu vert demain aux nouveaux OGM. Feu vert à une nouvelle réglementation concernant les plantes provenant de nouvelles techniques génomiques, les NGT. En leur temps, les OGM avaient été sévèrement encadrés par l'Union européenne. Ce texte-là vient donc, Anne Le Gall, changer les règles.
3: Ces nouvelles techniques génomiques, ou NGT en version anglaise, permettent de donner de nouvelles propriétés aux plantes, les rendre plus résistantes à l'humidité ou à la sécheresse par exemple. Et contrairement aux OGM, ici, les gènes ajoutés proviennent forcément de végétaux de la même espèce. Les partisans de cette technologie y voient une solution pour adapter l'agriculture au dérèglement climatique et sécuriser les rendements. Mais certains scientifiques mettent en garde contre le manque de recul sur cette technologie NGT. Philippe Grand Nicolas est écologue et directeur adjoint de l'Institut écologie et environnement du CNRS.
14: On va mettre en plein champ et in fine dans l'alimentation humaine des plantes dont on n'aura pas étudié suffisamment les caractéristiques pour s'assurer qu'elles ne sont pas devenues impropres à la consommation ou finalement à la culture dans un milieu ouvert, hein, avec des interactions qu'il peut y avoir avec tous les autres organismes du sol ou de l'environnement, les pollinisateurs par exemple.
3: En France, l'ANSES, l'Agence de sécurité sanitaire, a aussi appelé à la prudence. Et autre motif d'inquiétude, les ingrédients issus des NGT ne seront pas mentionnés sur les emballages alimentaires.
2: Et c'est pour ça que plus de 40 syndicats, organisations agricoles européennes se mobilisaient ce matin à Strasbourg devant le Parlement européen. Thomas Guibert est le porte-parole de la Confédération paysanne, lui-même agriculteur en polyculture, élevage en Haute-Vienne. Il a expliqué à Lucie Barbarin pourquoi il manifestait.
15: On est de nombreux paysans et paysannes de toute l'Europe pour dénoncer cette déréglementation OGM-NGT qui, je le rappelle, a pour premier objectif de breveter le vivant, de breveter les semences paysannes et de fermes que nous cultivons depuis des générations et des générations, et pour obliger les paysans à payer des royalties sur les droits que pourrait imposer cette déréglementation. Et donc, clairement, le premier objectif, ce n'est pas l'adaptation au dérèglement climatique, mais bien de continuer à faire de l'argent, encore et toujours plus d'argent, sur le dos des paysans et d'imposer un modèle de production agro-industriel qui va homogénéiser tout et dont personne ne veut.
2: Oui, mais les semences obtenues par NGT, ce sont des organismes génétiquement modifiés, mais ce ne sont pas des organismes transgéniques. On modifie le génome d'une plante, mais sans introduire d'ADN étranger.
15: Non, en réalité, ça, ce serait omettre tout le procédé pour arriver à CNGT qui est clairement une modification importante du génome. Et donc, ce serait vraiment fermer les yeux sur tout ce procédé dont on n'a aucun recul et qui, je le rappelle, a pour de nombreux scientifiques des problématiques sanitaires qui pourraient s'avérer au bout de plusieurs années, qu'on ne peut pas visibiliser dans un premier temps et surtout que l'on va empêcher de rechercher au travers le fait qu'il n'y aura plus de traçabilité et donc tout le monde se verra un peu imposé de manger des OGM sans même qu'il le sache.
2: Mais aujourd'hui, il y a des hybridations de variétés. Enfin, c'est l'histoire des semences agricoles, hein. On garde les meilleurs.
15: Oui, clairement, ça n'a strictement rien à voir. Le procédé est éminemment complexe, se fait dans des laboratoires extrêmement à la pointe de la technologie et ça n'a strictement rien à voir avec une hybridation classique. Bien au contraire, on est vraiment face à une modification lourde du code génétique et en fait, on cherche à nous duper et à faire croire que ce serait des semences sans conséquence, alors même que le procédé est presque plus lourd que les OGM transgéniques qui étaient en vogue il y a encore quelques années.
2: Ah, vous estimez que c'est même pire que les OGM? Qu'on a davantage encadré.
15: Ce sont des OGM. Oui. Enfin, et d'ailleurs, on n'est pas les seuls à le dire. Mm. Ce sont des OGM. Et la réglementation européenne de 2001 incluait ce type de modification génétique. Et donc, il y a vraiment un retour en arrière sur ce procédé-là et sur la réglementation qui avait été obtenue à cette époque-là.
2: Vous êtes à la Confédération paysanne, mais par exemple, la FNSEA, elle soutient cette nouveauté en disant que ça peut permettre de faire face aux pénuries d'eau ou aux maladies sur les plantes. Ça n'en vaut vraiment pas la peine, d'après vous?
15: On sait pertinemment que le dirigeant de la FNSEA porte les intérêts d'une agro-industrie contre aussi les intérêts du monde paysan. On l'a bien vu et on le voit de plus en plus sur les choix qu'ils font de positionnement politique. Et nous, bien sûr, on s'inscrit plutôt dans le fait que on doit laisser libre le fait de pouvoir sélectionner par nous-mêmes et multiplier par nous-mêmes nos semences sur nos fermes, parce qu'on sait aussi que c'est par une biodiversité importante que l'on pourra permettre une adaptation aux dérèglements climatiques et aux nouveaux ravageurs qui arriveront sur le territoire.
2: Donc l'idée là, c'est de mettre la pression sur les eurodéputés avant le vote de demain. Est-ce que vous en avez rencontré des eurodéputés?
15: Oui, tout à fait. On en a rencontré déjà ce matin et on va rentrer tout à l'heure au Parlement pour aller faire un peu du porte-à-porte, faire du plaidoyer pour vraiment demander le rejet ferme de cette proposition de déréglementation, puisque les conséquences pourraient être dramatiques et surtout irrémédiables, puisque les risques de contamination sont énormes, que ce soit sur les variétés cultivées ou les variétés présentes naturellement sur le territoire. Et donc, on est là pour alerter tous ces risques-là pour lesquels on ne pourra pas revenir en arrière.
2: Thomas Guibert, porte-parole de la Confédération paysanne, invité de Lucie Barbarin ce matin sur France Info.
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2: À quelques heures du premier match des Bleus France-Sénégal à 21h ce soir, je vous emmène chez Patrick qui n'y va pas de main morte quand il faut soutenir les Bleus. Il habite à Perrier-sur-Andelle dans l'Eure et chez lui des dizaines et des dizaines de drapeaux, de ballons, de banderoles bleu-blanc-rouge. Reportage Théophile Pedrola.
16: Cela fait quelques jours que Patrick est affairé. Échelle, escabeau, aller-retour de la maison, il sort toutes ses décorations.
17: Là, actuellement, on est dans la cour, dans mon jardin. J'ai mis des drapeaux un peu partout, tout autour de la maison, sur la façade, sur le pignon, cabane de jardin, le bananier, le parking, il y en a partout. J'en ai encore sous le coude pour faire la fête avec la voiture quand la France va gagner. Et j'espère qu'elle va gagner.
16: Sa femme Véronique ne participe pas. Elle regarde et confirme, avant les Coupes du Monde, son mari est bien occupé.
18: C'est sa passion, oui. Les drapeaux, ça c'est El Dada. Il monte, il descend, il repart. C'est une pile électrique. Ah oui, dès qu'il faut sortir les drapeaux, n'importe quoi, on y est, on y va. C'est lui qui range, qui défait, moi, ça me dérange pas, du moment qu'il n'est pas dans la maison.
16: Aider de sa fille ou d'un ami pour monter à l'échelle à plus de 7 mètres de haut, et cela dure depuis 1998. À chaque fois, il dépense une centaine d'euros pour renouveler son matériel.
17: Ah, les ballons, j'en ai déjà gonflé 40. Là je viens de m'en repayer encore une vingtaine que je viens de m'en racheter encore parce qu'ils éclatent et j'en remets. Là, comme vous voyez, ce matin, j'en ai mis. Hein. J'ai mis même des vrais ballons sur ma voûte devant ma cabane de jardin. Bah, j'adore ça.
16: Et encore, vous n'avez pas vu le drapeau sur l'antenne de la voiture, ceux en hauteur sur un lampadaire. Le foot, c'est une histoire de famille, un virus familial. Alors ne proposez rien à Patrick ce soir.
17: Ah bah non, je vais pas arrêter le match de foot. Hein. Non, il y aura un match de foot. Hein.
16: Ce qui vous donne une idée de son état quand les Bleus jouent.
17: Il faut les paquets de bonbons, puis sa gueule. Hein. J'ai un souvenir d'un voisin, quand la France jouait, et quand il y avait un but, on se tapait la main contre le mur, parce que les deux maisons côte à côte, et on tapait. Et même tellement qu'il gueulait, puis qu'il tapait fort, les cadres de ma maison tombaient. Et comme les murs sont pas épais, je peux vous garantir que ça donne. Hein.
16: Et cela peut d'ailleurs valoir quelques soucis avec d'autres voisins, mais dans le village, beaucoup regardent le dévouement de Patrick avec joie.
17: Ils viennent, j'en vois et tout ça. Non, ça fait plaisir qu'on me dise « Salut Patrick, bravo !» Hier, il y a une personne qui m'a dit « Je veux te parler !» C'est vraiment beau ce que tu as fait chez toi, c'est chouette. Eh bien, je vais te dire quelque chose, qu'il me dit. Tu sais pas, j'avais mis un drapeau, Et ben maintenant, j'en ai mis 3 drapeaux. J'espère que bon, ça va porter bonheur et puis qu'il y en a d'autres qui vont le faire aussi.
16: La transmission, toujours. Il suffit de voir sa fille, Marjorie, en bleu, blanc, rouge jusqu'aux ongles. Elle a décoré toute la devanture de sa boutique de couture à Vaccueil pour l'équipe de France.
2: Reportage Théophile Pedrola. Allons à présent aux États-Unis parce que ce France-Sénégal de 2026 rappelle quelques souvenirs, quelques mauvais souvenirs aux Français. Souvenirs de 2002 où les Lions de la Teranga avaient, à la surprise générale, battu les Bleus à Séoul 1-0. Julien Froment est allé à la rencontre de la diaspora sénégalaise dans le quartier de Harlem à New York.
1: Au croisement de la 116e rue et du boulevard Malcolm X, les sons et les chants résonnent comme si on était à Dakar.
19: Bienvenue à l'État Sénégal, les gars.
1: On y retrouve Omar, un des 20 000 Sénégalais de la diaspora new-yorkaise.
19: On va aller acheter un maillot, en fait, parce que si je pars au Max, il faut que j'ai le maillot qui se dit Omar. Hein. Et ici, c'est le cœur. Hein. Tout se passe ici. Je suis très excité. Partager ce moment avec les Sénégalais. Sans la Coupe du Monde, on n'aura pas ces opportunités pour se voir faire l'ambiance entre nous et tout.
1: Direction une boutique un peu plus loin, où les maillots verts et blancs partent comme des tapalapas les pains sénégalais. Omar a son maillot. Papio, lui, cherche encore un précieux sésame, lui qui attend le match avec impatience.
20: C'est un grand plaisir, c'est un rêve de jeunesse. On a beaucoup rêvé ça de voir Sénégal jouer au Coupe du Monde dans un pays où on y trouve, même pas à 20 minutes de route.
1: Kia, 28 ans, sera elle au stade. Elle a son billet et elle se montre très confiante.
21: On va battre la France 2-0. En 2002, j'avais 4 ans, donc voilà. Là, on va pouvoir le revivre, puis je sais qu'ils vont refaire la même chose. Inch'Allah. Le Sénégal, Inch'Allah, qui va battre la France.
1: 2002, un souvenir encore vivace, que ce soit à Little Sénégal, à Dakar ou ailleurs dans le monde, les supporters sénégalais rêvent en tout cas d'un résultat similaire.
2: Allez, France-Sénégal, ce soir, 21h à suivre, évidemment en direct sur France Info, édition spéciale dès 17h. La météo et un nouveau journal à suivre, restez avec nous.
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23: Bâtisseurs d'une société de confiance, les commissaires aux comptes sont des auditeurs légaux qui œuvrent au quotidien.

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2: Et c'est la grosse chaleur, Stéphanie Fromentin, qui s'installe.
3: Et ces chaleurs vont gagner une grande partie de la France en fin de semaine, mais au-delà des températures élevées, c'est surtout le ressenti qui va devenir éprouvant à l'approche du week-end. L'air sera plus humide, les nuits plus difficiles et les orages plus fréquents. L'atmosphère prendra des allures tropicales sur de nombreuses régions. Ce début de semaine n'est qu'une transition donc vers une situation que Météo France pourrait signaler comme caniculaire. L'air reste aujourd'hui modérément chaud sur le tiers nord et très chaud sur les deux tiers sud, mais une nouvelle pulsion d'air très chaud va remonter d'Espagne et du Maghreb et gagner du terrain vers le nord dès demain. Les températures dépasseront donc fréquemment les 30 degrés sur les trois quarts du pays, avec des pointes de 35-38 degrés dans le sud-ouest, la vallée du Rhône et le centre-est.
2: Et le soleil pas encore largement présent.
3: Non, aujourd'hui, il se tâtonne encore un petit peu. Le ciel est rarement bleu. Des poches de grisaille persistent sur le domaine côtier des Charentes, du Finistère ou de la Normandie. Des orages se déclenchent sur le relief des Alpes du Sud et des Pyrénées, tandis que des averses touchent la montagne Corse. Sur le reste du pays, le temps est globalement ensoleillé.
2: Un temps de Coupe du Monde. Merci Stéphanie Fromentin, il est 14h. Mélanie Delaunay pour l'info.
4: Après plusieurs mois où la situation au Moyen-Orient a dominé l'actualité internationale, le conflit en Ukraine, en cours depuis plus de 4 ans au cœur du sommet du G7 ce matin à Évian, la Russie doit comprendre que sa guerre ne deviendra jamais la norme, dit Volodymyr Zelensky, le président ukrainien, accueilli à son arrivée par Emmanuel Macron. Accueil qui contraste, Paul Barcelone, avec celui offert hier à Donald Trump.
5: Oui, puisqu'Emmanuel Macron est allé chercher Volodymyr Zelensky tout au fond du jardin, ici à l'hôtel Royal à Évian, côte à côte les deux hommes pour quelques pas ensemble. C'est vraiment l'image de la matinée, Volodymyr Zelensky habillé tout en noir. Pas de grand sourire, mais une poignée de main quand même devant les photographes et les caméras. Lors d'un tête-à-tête, le président français a invité Volodymyr Zelensky à rester à Évian jusqu'à demain, ce qui n'était pas prévu, jusqu'à la fin du sommet, donc pour voir encore davantage Donald Trump au dîner ce soir. Notamment, importance de ces images et de ces symboles pour montrer aussi que l'ambiance est bonne à mi-chemin désormais de ce sommet du G7 organisé par la France. Ce matin, et vous l'évoquiez, 1h30 de réunion de travail sur l'Ukraine, sans note pour les dirigeants. Le président américain y a pris la parole au moins 6 fois, preuve de l'unité affichée par le G7 pour soutenir l'Ukraine, lui fournir des moyens de défense antiaérienne, augmenter la pression aussi sur la Russie, avec un accord au sein de ce G7 pour des sanctions sur le pétrole et le gaz. Et ce midi, Donald Trump affirme, je cite, que la Russie devrait désormais conclure un accord avec l'Ukraine.
4: Paul Barcelone à Évian, à ce sommet du G7 pour France Info. Le compromis dans la signature est prévu vendredi entre l'Iran et les États-Unis, doit être le signal de la relance de l'économie, espère le ministre Roland Lescure. Le gouvernement souhaite des baisses rapides des prix des carburants avec la réouverture annoncée du détroit d'Ormuz. La télévision d'État en Iran annonce en ce début d'après-midi que les pétroliers iraniens recommencent à circuler. Un animateur relaxé après un procès pour agression sexuelle à Paris, le tribunal correctionnel estime que l'infraction n'est pas suffisamment caractérisée. Cela intervient alors que les agents se mobilisent aujourd'hui pour réclamer des recrutements et dénoncer aussi ce qu'ils qualifient de climat de suspicion avec le scandale des violences dans le périscolaire de la capitale. Le Conseil de Paris réuni aujourd'hui a adopté un vœu pour qu'une loi intégrale contre les violences sexuelles soit mise à l'ordre du jour au Parlement dans le sillage de l'affaire du meurtre de Liana dans le Gers. Le BHV à Paris change de propriétaire et le nouvel exploitant compte mettre fin au partenariat avec Chine. L'ouverture de la première boutique physique du géant chinois de la mode à Bakou avait fait polémique à l'automne dernier. C'était une erreur stratégique, selon le nouveau patron, qui souhaite voir Qi Xing quitter le bazar de l'hôtel de ville d'ici Noël. Dans une semaine, Marc Bloch fera son entrée au Panthéon à Paris. L'historien résistant juif exécuté il y a 82 ans par la Gestapo à Lyon, sa ville natale où il a été fusillé. Un hommage lui a été rendu hier. Mathilde Imberti, vous avez assisté à la cérémonie.
6: La plaque se dévoile comme un lever de rideau sur la panthéonisation à venir de l'historien lyonnais de naissance, le maire actuel Grégory Doucet.
7: En 1943,

0: Marc Bloch rejoint la résistance lyonnaise au sein du mouvement franc-tireur. L'homme du savoir entre ici dans le monde du risque. L'homme des lumières rejoint l'armée des ombres. Au 66 rue de la Charité, nous ne dévoilons donc pas seulement une plaque de mémoire, nous posons un repère de conscience.
1: Et si cette plaque est apposée, c'est parce que Stéphane Nivet, historien, s'en est soucié et que l'association des rescapés de Montluc l'a fait financer. Stéphane Nivet.
2: Donc il va rester à Montluc pendant près de 100 jours. On sait qu'il est violemment torturé au début de sa détention. Et on voit d'ailleurs que les nazis ont changé de stratégie par rapport à Jean Moulin un an avant, où Barbie l'a massacré en 3 jours et l'a quasiment tué à main nue. Là, cette fois-ci, ils veulent le soigner pour essayer de continuer à le faire parler. Ce qui va changer son statut, c'est le débarquement, puisque après le débarquement, les nazis décident de prélever des détenus et d'aller les assassiner sur le lieu du guet-apens ou de l'attentat qui est commis contre les troupes d'occupation. C'est ce qui va se passer pour Marc Bloch, puisque à Saint-Dizier-de-Formans, où il va être assassiné le 16 juin 1944, une semaine plus tôt, un guet-apens avait été organisé par la résistance.
1: Dans la rue où est né Marc Bloch, la rue de la Charité, résidait en 1942 Jean Moulin. Il se retrouve bientôt au Panthéon.
3: Mathilde Imberti, et cette cérémonie, elle est prévue mardi prochain, le 23 juin. C'est dans le stade où se jouera la finale que les Bleus font leur début ce soir dans le Mondial de foot près de New York, contre le Sénégal à 21h et bien sûr en direct sur France Info. Plus tard dans la nuit, ce sera l'entrée en lice du tenant du titre, l'Argentine de Lionel Messi, opposée à l'Algérie. En Ligue 1, un nouvel entraîneur pour le RC Lens, l'Allemand Dino Topmüller, qui va succéder à Pierre Sage pour entraîner le club arrivé deuxième du championnat. Et puis 10 ans après leur dernier titre remporté en duo, les sœurs Williams vont rejouer ensemble, les anciennes numéro 1 mondiale, Serena et Vénus, 44 et 46 ans, associées en double au tournoi de tennis de Wimbledon grâce à une invitation des organisateurs. En simple, la finaliste surprise de Roland-Garros, la Polonaise Maja Szwalińska, a aussi été invitée pour intégrer directement le tableau final.
4: Merci Mélanie Delaunay.
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4: H-7 avant les débuts de l'équipe de France de foot au Mondial France-Sénégal ce soir à New York, coup d'envoi à 21h. Bonjour Marcel Desailly.
6: Bonjour.
4: Merci d'être avec nous. Consultant de beIN Sport, évidemment champion du monde 1998, aux côtés de la directrice des sports de Radio France.
7: Moi, je ne suis pas championne du monde 98, mais,
4: vous êtes directrice. Bonjour Nathalie Yanetta. Vous allez nous dire, Marcel Desailly, si vous êtes comme ce supporter français gonflé à bloc déjà hier soir à Times Square à New York.
8: On est en train de montrer aux Américains que le foot, en fait, c'est pas juste un jeu, c'est une vraie passion et c'est un vrai sport populaire. Tout le monde peut penser, ouais, le foot, c'est des milliardaires qui courent derrière un ballon, mais pas du tout. On le voit, on est français, on est argentin, on est algérien, on peut croiser des Brésiliens, des Espagnols, en fait, toute nationalité, on vit la même passion, qui est le football. Donc c'est quelque chose de magique, on est tous en train de vivre, que ce soit en France. Bon, nous, on a la chance d'être présents aux États-Unis, mais les Français qui sont chez eux, ou même toutes les autres nationalités, c'est magique à vivre.
4: Bon, c'est pas vous qui allez nous dire le contraire, Marcel Desailly, c'est magique.
9: Alors, oui et non, oui. Alors, il y a un énorme business dans le football et autour du football. Maintenant, je vois que le supporter, il est bien éduqué pour comprendre et bien séparer les choses. Parce qu'il y a une vraie réalité supporter qui est géniale et qui est dans une dynamique extraordinaire. On adore le foot du côté du supporter. Hein. On l'a vu, tous les stades sont pleins depuis le début du tournoi. Et on se régale, quoi. Donc, et à côté de ça, c'est vrai qu'il y a un business énorme qui est en train de se réaliser, qui n'est pas au détriment du football, mais qui est ce qui est dans le système de cette compétition aux États-Unis, au Mexique et au Canada. Donc c'est génial, on adore ça.
4: Et un jour comme aujourd'hui, vous êtes comment, vous ?
9: Non, je suis bien. Alors moi, j'ai la chance, j'ai pu aller voir le match d'ouverture, j'ai vu le Brésil-Maroc, donc j'ai pu avoir un petit peu d'avant-goût de foot sur place. Et j'y crois pour ce soir. Hein. C'est bien parce que 2002 est très très loin. Je sais que vous allez me poser la question.
4: Non, non. Qu'est-ce qui vous fait dire ça, Marcel Desailly ? Je comprends pas. Quel France-Sénégal ?
9: Parce qu'on aime faire des petits rappels comme ça. C'est une autre génération, dans une autre dynamique. Cette notion d'insouciance qu'ils ont aujourd'hui, et bon, ils n'étaient pas nés en plus pour la plupart, permet un petit peu de balayer toutes ces idées. Et puis, ils sont talentueux, ils ont un petit quelque chose en plus quand même. Quand vous regardez la force de frappe des 5 de devant, vous vous dites, waouh, ok, de qui on a peur aujourd'hui ?
4: Alors, on va en parler, évidemment. Nathalie, on va évacuer le sujet. France-Sénégal, 2002, ouais. Défaite douloureuse de l'équipe de France.
7: Marcel Desailly était là.
9: Marcel
7: y était, évidemment. Vicente Lizarazu, on a reparlé lui aussi ce matin sur l'antenne de France Info. Ça fait partie des petits traumas de l'histoire de l'équipe de France. Mais Marcel a raison, ils n'étaient pas nés pour la plupart. Hein. Ceux qui vont s'aligner ce soir, ce n'est pas leur histoire.
4: C'est ce qu'a dit Didier Deschamps, d'ailleurs.
7: Ce n'est pas leur histoire. Il faut les... Voilà, c'est la nôtre d'histoire. Parce que nous, on était suffisamment vieux pour s'en souvenir et l'avoir vécu et mal vécu. Mais pour autant, ça n'a rien à voir. D'abord, l'équipe du Sénégal, de l'époque de Marcel, elle s'est avancée avec toute son insolence et sa fraîcheur. Celle de ce soir, c'est pas la même. Elle a des certitudes, l'équipe sénégalaise ce soir. Elle a des grandes stars. Elle a aussi remporté la CAN au mois de janvier. Donc, c'est une grosse équipe du Sénégal qui arrive. Et à l'inverse, sans faire offense ni à Marcel, ni à Bichente. Le problème, c'était pas le Sénégal il y a 24 ans. Le problème, c'était l'équipe de France. Vous étiez devenus des Harlem Globetrotters, les gars. Vous étiez plus des footballeurs. C'était une espèce de... Voilà. Et d'un seul coup, ils se sont fait piéger.
4: C'est vrai.
7: La compétition
4: c'est vrai,
7: est arrivée. Et puis, voilà.
9: Non, c'est pas vrai. On était dans la dynamique du football média, etc. Mais on était champion du monde, champion d'Europe. On avait, pour la plupart d'entre nous, aux alentours de 32 ans. On avait passé la trentaine. Concours de circonstances, blessure de Zidane un peu avant le match.
7: Un hôtel en pleine ville avec tous les supporters aussi, autour qui perturbaient aussi quand même un peu tout
9: et
7: ça.
9: Match d'ouverture, pas facile à faire le match d'ouverture. Et ça ne va pas être le cas pour cette équipe de France, hein, on l'a dit, où nous on a vraiment ressenti cette pression, où faire le match d'ouverture, et la pression a fait qu'elle nous a emmenés dans le côté obscur. On n'a pas su gérer la pression qui était amené à être sur nous.
4: Alors justement, j'aimerais vous faire écouter le chanteur Youssou N'Dour, ancien ministre du Sénégal, qui évoque le France-Sénégal de 2002 et le match de ce soir.
6: Si on replonge à 2002, bon, l'équipe de France était sur orbite et à l'époque, l'équipe du Sénégal n'était même pas très connue et on a fait un match qui reste dans l'histoire. Oui, cette équipe du Sénégal a des joueurs, nous sommes un groupe très performant. On va vous mener la vie difficile, hein. on va vous gagner. Hein.
4: Le Sénégal va nous mener la vie difficile.
9: C'est une bonne chose, c'est d'autant plus justifié aujourd'hui, parce que la composition de l'équipe, de cette équipe du Sénégal, fait que beaucoup de joueurs qui la composent sont des premiers choix dans les clubs européens.
4: Et champion d'Afrique sur le terrain.
9: Ah, ça, c'est vous qui l'avez dit.
7: Moi, je ne veux pas
9: me mettre la foudre des instances dirigeantes. C'est vous qui l'avez dit. Oui, alors, donc, dans ce cas-là, c'est le Sénégal. Oui, vous avez été obligé de rajouter ça. Mais non, génial. Donc, dans l'idée de cette Coupe du Monde, où on a 10 équipes africaines, le Sénégal fait partie de ces équipes qui peuvent surprendre, à l'image du Maroc. Et donc, oui, on se veut dans cette idée-là. Et c'est pour ça que la France doit aborder ce match fermement.
7: Oui, c'est pour le coup, c'est un très bon test pour l'équipe de France parce que c'est une grande équipe qui a des ambitions dans ce tournoi. Hein, Marcel l'a dit, le Sénégal. Ce soir, si tu gagnes, tu marques quand même clairement les esprits côté français dans les favoris. On sait que c'est mieux de bien rentrer dans une compétition, notamment pour envoyer un signal à tes prétendants aussi, aux autres prétendants en titre. On a vu que l'Espagne, par exemple, ça ne s'était pas bien passé pour eux, cette entrée en compétition
4: face
7: hier. Ils se sont fait piéger hier soir face au Cap-Vert. Le Brésil s'est fait secoué, mais plus que ça par le Maroc. Donc oui, c'est une manière d'envoyer un signal aux autres, parce que ça va être une grosse équipe, et ça va être une belle opposition, et de style, et pratiquement une affiche, hein, de France-Sénégal. Ouais. Aujourd'hui, compte tenu des deux forces en présence, c'est une vraie affiche et pas un match de premier tour.
4: Avant qu'on parle match, composition, Marcel Desailly, comment on aborde un premier match de mondial? Je fais appel à votre expérience. Didier Deschamps, il dit l'idéal, c'est d'être concentré et décontracté. Ouais. C'est plus facile à dire qu'à faire, j'imagine.
9: Ouais, toute la difficulté, elle est là, finalement, dans la préparation. Donc, l'équipe de France, maintenant, on le sait, va rencontrer une équipe de très haut vol, où dans l'idée de préparation, préparation, vous vous dites, bon, physiquement, je l'ai fait récupérer ou je l'ai fait devenir tout de suite performant dès le premier match. Ça, c'est toujours un petit peu le dilemme qu'il peut y avoir. Et donc, vous, vous êtes finalement
7: oui, parce que les prétendants au titre, ils sont programmés pour aller loin.
9: Programmés donc pour les aller loin, que ce soit dans la préparation d'avant-match, d'avant-tournoi. Donc, c'est ça un petit peu l'interrogation qu'il peut y avoir dans cette idée, dans ce démarrage. Mais il y a tellement de talent.
10: Et dans la tête, qu'est-ce qu'il y a dans la tête à moins de 9 heures d'un match pareil?
9: Alors ça, c'est très individuel. Hein. Ouais. C'est, on parle de sport collectif, mais il y a un côté un peu égoïste et personnel dans chacun des préparations de ce type de match, où chacun doit se reposer sur lui-même, sur ce qu'il a comme expérience, et gérer la pression de la performance. Didier a mis en place un système qui est bon, 4-2-3-1, qui va permettre peut-être finalement que le collectif fasse la différence rapidement. Parce que s'il ne la fait pas rapidement, il faut se rappeler qu'on a 4 joueurs à vocation offensive, oui, sur le devant.
7: Alors, juste sur cette fameuse préparation mentale et le fait d'appréhender ce match-là, il y a aussi un facteur très important, c'est qu'ils vont jouer à 15h. Donc, ça veut dire que tu n'as pas de réveil musculaire, que la préparation et la journée est beaucoup moins longue. Ça, c'est un avantage ou un inconvénient, Marcel ?
9: C'est un inconvénient, parce que dans la dynamique pour laquelle on a l'habitude de jouer, c'est essentiellement le soir que l'on évolue. Bon, la température, c'est un élément aussi...
7: On annonce 24-25 degrés, là, cet après-midi, sur la pelouse de New York, donc ça devrait au moins ça aller, oui.
9: Bah, vous êtes un ton en dessous, ça c'est évident. L'événement reste quand même important pour eux. C'est vrai que cette gestion d'avant-match, elle est super importante. Et c'est quelque chose que l'entraîneur ne maîtrise pas dans cette gestion individuelle des joueurs et qui derrière ça doivent aller à la performance. Elle est propre à chacun des joueurs qui composent cette équipe. Mais on l'a vu, même s'ils semblent jeunes, ils ont cette capacité à comprendre et à lire. Et puis, il y a un facteur qui fait la différence. Ils ont la culture de la gagne.
7: Ouais.
9: Ils ont le goût de la gagne en bouche. Alors un peu de la revanche, parce que la dernière Coupe du Monde, c'est pas très bien passé. Mais la culture de la gagne... Et du collectif aussi, on voit que c'est une équipe qui vit bien, c'est à peu près presque la même génération qui sont tous ensemble, avec le leader des champs qui fonctionne. Et puis les associations sont bonnes, on le voit, il n'y a pas de conflit interne, avec les égos, avec un ballon d'or, avec un Mbappé capitaine, ça fonctionne, donc chacun va dans la même direction.
10: C'est ce que j'allais vous demander, sur le papier, c'est la meilleure équipe, c'est une très bonne attaque, sur le papier... il faut que le papier prenne vie, quoi. Comment on fait ça ?
9: Oui, bah, l'animation est là. Je crois qu'aujourd'hui, on n'a pas de soucis à se faire dans cette idée-là. Et chacun des joueurs, que ce soit les deuxièmes choix, un Cherki qui est en attente de rentrer sur le terrain.
7: Nous aussi, on est en attente qu'il rentre sur le terrain.
9: Voilà, chacun est prêt pour cette mission. Et que l'idée de ils n'ont pas conscience comment c'est important, cette compétition. Et c'est mieux comme ça, quelquefois. Je parle toujours d'insouciance pour cette génération.
7: Ouais.
9: Elle fait vraiment la différence.
10: Centrons un peu plus, si vous le voulez bien, Marcel Desailly, dans la composition. Nathalie, elle ressemble à quoi, l'équipe de ce soir, vraiment ?
7: Alors, c'est Marcel l'a dit, hein, vraiment, là, Didier Deschamps, il a presque fait contre sa nature à lui,
9: c'est
7: mais
9: vrai.
7: Avec la nature de ses joueurs. C'est-à-dire, c'est vraiment une composition très, très offensive. Devant, il y a quelques interrogations, mais quand même beaucoup de certitudes. D'abord dans le talent intrinsèque, hein, Marcel l'a dit, Michael Olise, tout le monde a envie de le voir jouer. Ousmane Dembélé, cette association aussi avec Kylian Mbappé. La question, c'est celle-là, Marcel, c'est comment Kylian Mbappé va se positionner vis-à-vis de ces deux coéquipiers qui, on le sait, eux ont l'habitude de beaucoup défendre, dézonner, parce que dans le système Enrique à Paris, comme dans le système Compagnie au Bayern, eux, ils ont l'habitude de faire ça. Est-ce que la clé, c'est il faut un grand Kylian Mbappé?
9: Non, mais tout le monde est à sa place. Je crois que Kylian est bien à la pointe de l'attaque dans ce système 4-2-3-1, on l'a dit, et il évolue
7: Il va y rester, comme un killer. Faut qu'il fasse le point de fixation.
9: Maintenant, il a l'habitude d'être figé, d'être ce point de référence à la pointe de l'attaque, avec un Dembélé qui sera derrière lui, qui va permuter avec Olise, Doué, donc ça fonctionne. Je parlais d'association tout à l'heure, ça fonctionne et ils sont tous vraiment à leur place.
7: Alors, là où en revanche on a plus de questions quand même... C'est le poste que vous avez occupé en partie, c'est évidemment en défense. On a une certitude, c'est d'ailleurs le poste que vous avez occupé en partie, c'est évidemment en défense. On a une certitude, c'est d'ailleurs Upamecano, dont on connaît maintenant le niveau. Il a résolu tous ses petits problèmes de concentration. Mmh. C'est un grand défenseur central. Bon, on a William Saliba qui a priori sera celui qui lui sera associé, qui nous dit-on a cette douleur au dos qui est récurrente avec son club Arsenal. On l'a vu aussi en finale de la Ligue des Champions. Mm-hmm. Est-ce que ça, Marcel, quand on a un poste comme celui-là, il vaut mieux être à 100% ou on peut y aller quand même?
9: Non, mais je fais confiance quand même au staff de Didier qui le mettrait pas en avant s'il n'était pas à 100% de ses moyens. Ouais. On a Konaté qui est aussi
7: qui est sur le banc, mais qui peut aussi
9: toujours, je parle de l'association, que ce soit Konaté, Saliba ou Pamecano, ça fonctionne. Je dirais plus que c'est plutôt sur les latéraux qu'on a
7: ça c'est la deuxième question. A priori, Jules Koundé et Théo Hernandez.

0: pourquoi on a un problème avec depuis assez, pas mal de générations quand même avec avec nos latéraux, alors que c'était la grande force des équipes de France, y compris celle de 2006 et de 2018.
1: Alors on n'a pas vraiment de problème dans l'idée du bloc défensif. On a des latéraux de qualité. C'est simplement la projection vers l'avant où on n'a pas ce sentiment qu'ils soient des valeurs ajoutées ou dans cette idée de dépassement de fonction.
0: Des Nuno Mendes, des Hakimi, par exemple.
1: Forcément. Alors, mais pour contrebalancer les choses, on a du feu, que ça soit Doué ou Olise,
0: de part et d'autre.
1: Voilà, avec des joueurs qui sont capables, dans le repli défensif, de faire cette différence, et puis dans la projection, d'être disponible pour ceux qui détiennent l'animation. Finalement, c'est pas autant que ça un problème.
0: Et juste pour terminer sur la tactique, vous connaissez, s'il y a bien quelqu'un qui connaît très très bien Didier Deschamps, c'est Marcel Desailly, c'était votre pote, vous avez démarré ensemble à Nantes. En revanche, là Didier, bon, il met de l'offensif, on est d'accord que si ça marche pas, aucun problème pour lui à revenir sur un schéma beaucoup plus traditionnel.
1: Oui, bah il a l'option qu'il avait fait lors de la Coupe du Monde en Russie, où il avait mis Matuidi dans un système 4-4-2. Alors il faut que ça, il est obligé de sacrifier un des offensifs.
0: Ouais.
1: Et là, on a Rabiot qui sur le côté gauche, dans le cadre d'un 4-4-2 avec celui qu'on aime bien, notre milieu de terrain défensif, je l'ai oublié, N'Golo Kanté,
0: qui
1: viendrait dans le système 4-4-2, être aux côtés de Tchouaméni. Donc il a des options.
0: Oui, parce que Rabiot, il est capable de se sacrifier, il est capable de changer
1: aussi. Avec toujours Olise sur le côté droit, donc il y a beaucoup d'options.
0: La merveille,
1: d'options
0: Olise.
1: Qui donnent le sentiment d'être un petit peu plus défensif. Et ce système aujourd'hui qui va être mis en place, qui est une machine de guerre face aux Sénégalais.
2: Machine de guerre qu'on verra à l'œuvre, on l'espère. Ce soir, il répond copain en ce moment Didier Deschamps, ou vous l'avez eu ou pas?
1: Il est poli. Il répond dans le temps, c'est-à-dire après 2 heures, après 1 heure, mais il répond. Il a coupé au niveau média, presse, etc. Il lit rien, absolument rien. Donc ne dites pas quelque chose, ne lui envoyez pas un message par média interposé. Il ne le recevra pas. Sachez-le.
2: C'est son dernier mondial. Petit pansement au cœur pour vous ou pas?
1: Non, parce qu'il a fait ce qu'il devait faire.
0: Quelle histoire,
1: quand même. Voilà, magnifique, c'est 14 ans, non?
0: Ouais,
1: 14 années qui ont été exceptionnelles. Il est passé à côté de l'Euro pour un poteau de Gignac, pour ceux qui s'en rappellent, en finale
0: 2016.
1: En 2016. Ça a été notre meilleur sélectionneur de tous les temps à ce poste-là. Et c'est marrant comment la polémique est venue pour finalement ne pas lui permettre de briguer pour un nouveau mandat.
0: C'était au retour du Qatar, hein. On rappelle à nos
1: auditeurs,
0: il est là,
1: il a négocié, mais voilà, bon, le meilleur reste à venir, je dirais. Quand je parle avec lui, on se dit toujours dans cette idée-là, le meilleur reste à venir, mais il y a des choses à faire avant.
2: Bon, évidemment, je prends les paris, Marcel Desailly en pronostic pour ce soir.
1: Non, mais il n'y a pas de 2-0 pour la France, tout en respectant les Sénégalais qui, aujourd'hui, je l'ai dit, vont vraiment avoir leur carte à jouer.
2: Et évidemment, c'est à suivre en direct sur France Info, édition spéciale à partir de 17h sur France Info, coup d'envoi de France-Sénégal à 21h. Merci beaucoup, Marcel Desailly, consultant beIN Sport, donc champion du monde 98. Merci à vous, Nathalie Yaneta. Le fil info, tout de suite.
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2: À la une à 14h22, Mélanie Delaunay, l'Iran qui affirme que ses pétroliers commencent à circuler.
4: Et c'est ce que dit la télévision d'État après plus de 2 mois de blocus mis en place par les États-Unis dans les ports iraniens en réponse à la paralysie dans le détroit d'Ormuz, une voie de passage qui est censée rouvrir vendredi d'après les États-Unis lors de la signature du compromis trouvé avec l'Iran. La situation au Moyen-Orient évoquée au sommet du G7 à Evian, la guerre en Ukraine également, en présence de Volodymyr Zelensky ce matin qui s'est entretenu avec Donald Trump. La Russie devrait conclure un accord avec l'Ukraine, dit le président américain. Alors que les animateurs se mobilisent à Paris aujourd'hui pour réclamer des recrutements et dénoncer un climat de suspicion avec le scandale des violences dans le périscolaire, la justice relaxe un animateur poursuivi pour agression sexuelle dans la capitale, jugeant l'infraction pas suffisamment caractérisée. Un rassemblement organisé par la CGT près du Sénat avant l'examen du projet de loi pour autoriser les boulangers, les fleuristes à ouvrir leurs magasins avec leurs salariés le 1er mai, jour férié et chômé. Les principaux syndicats de la boulangerie artisanale s'y opposent.
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6: Bonjour Charles.
7: Mais bonjour Élodie.
6: Vous faites partie de ces voix qui ont d'ores et déjà accompagné des générations de Français, de ces visages familiers hein, qui ont raconté le sport bien au-delà des résultats. Pendant des décennies, vous avez été au cœur des plus grands événements, du Tour de France aux Jeux Olympiques, en passant par les grandes soirées de football. Aujourd'hui, vous sortez avec la complicité de votre fils Julien, un très beau livre, Gueule du foot, dans la continuité hein, du succès de Gueule du Tour de France, une aventure éditoriale devenue une véritable signature. Racontez le sport par les visages. Sur la couverture, on voit Kylian Mbappé, bouche ouverte, poing serré, qui incarne ce moment suspendu entre la tension et la libération. Des icônes comme Lionel Messi ou Michel Platini, aux figures plus discrètes, ces gueules racontent bien plus que le football. Elles racontent tout simplement ce que le sport fait aux hommes. Et dans ce travail autour des visages, je voudrais savoir ce que vous avez cherché à saisir en premier. Est-ce que c'est l'instant sportif ou est-ce que finalement c'est la faille humaine qui effleure ?
7: Ah, c'est la faille. Vous savez, un de mes premiers patrons, qui a été Philippe Gildas, m'avait dit tout de suite en rentrant à la télévision, essaie de commencer tes reportages par « Il était une fois ». Et là, on a fait ça. C'est-à-dire qu'on a choisi 200 photos qui, à chaque fois, sur les visages, sur les attitudes, sur les mouvements, racontent une histoire. Racontent, alors oui, une faille, racontent un grand bonheur, racontent une blessure, racontent une tristesse, un doute, avec des photos iconiques qui remémorent tellement de souvenirs, les Batiston, les Platini, les Maradona, les Pelé, et puis les nouveaux, Mbappé, entre autres, oui.
6: C'est un peu un conte de fées, finalement, cette histoire, parce qu'effectivement, il y a Belleville, il y a ce milieu totalement modeste, Gérard Holtz, et il y a beaucoup d'amour quand même. Il y a une conscience que le matériel, c'est pas important. Ce qui est important, ce sont les valeurs humaines.
7: J'ai été baigné par l'amour de mes parents et de mes grands-parents qui m'ont élevé jusqu'à l'âge de 9 ans. Après, je suis allé en sanatorium. Et au retour, mon père et ma mère m'ont baigné dans l'amour. On n'avait pas un sou, mais j'avais beaucoup, beaucoup, beaucoup d'amour. Et puis, j'ai tellement été privé de tout que je me suis dit, en rentrant du sanatorium à l'âge de 12 ans, maintenant, je vais profiter des choses.
6: Là, le fait d'écrire avec Julien, avec votre fils, il y a une sorte de transmission.
7: J'ai deux fils, donc j'ai Antoine et Julien, qui sont mes perles, mes diamants, c'est ma vie, c'est une partie de mon corps. Et donc, c'est vrai que travailler avec Julien, qui a fait du sport, dont ce n'était pas forcément la grande, grande passion, mais qui connaît très bien. Il a lu beaucoup de choses, il a regardé beaucoup. Moi, je l'ai emmené très souvent dans les stades, aux 24 heures du Mans, on a fait du karting ensemble. De travailler ensemble, je dirais presque sur un pied d'égalité, parce qu'il me remet en place sur certains mots, sur certaines expressions, et moi pareil. Sur ce genre de livre-là, c'est 6 mois de travail, Élodie, 6 mois de boulot, de choix des photos, de choix des textes, de choix des thèmes, et ensuite on se corrige l'un l'autre. On écrit vraiment la moitié du bouquin chacun. Il y a une complicité de temps en temps. Là, quand je relis le livre, je ne sais plus si c'est lui ou si c'est moi qui avons écrit cette partie-là. C'est quand même extraordinaire.
6: Le sport arrive ensuite à nous toucher parce qu'il fait partie de nos vies de plus en plus, Gérard Holtz. Quelle place occupe le sport dans votre vie ?
7: Le sport, pour moi, c'est comme une sorte de religion. C'est-à-dire, on rentre dans le sport parce que le sport, c'est bon pour tout. C'est bon pour le corps, pour être bien dans sa peau, bien dans son corps. C'est bon pour le moral. Dès qu'on a une baisse de morale, il suffit de prendre une raquette de tennis, un vélo, marcher, aller au bois, faire une petite course ou jouer. Tout de suite, les choses changent. C'est bon pour la société. Pourquoi ? Parce que quand on fait en particulier des sports collectifs, j'ai joué au football au Bangladesh. Moi, j'ai joué à Londres, j'ai joué au football juste en levant le doigt à New York. J'ai joué à Santiago du Chili. Je lève le doigt sur le bord d'un terrain. Et je dis, les gars, est-ce que je peux jouer avec vous ? Oui. Et je jouais avec un cuisinier chinois, avec l'ambassadeur de Belgique, avec toutes les classes sociales. On apprend à se respecter, on apprend à voir des différences chez les autres, de religion, de race. Le sport, c'est ça. Le sport, à mes yeux, ça doit rapprocher toutes les classes sociales. On apprend l'autre en sport. Et ça, c'est génial.
6: Est-ce que vous ne regrettez pas justement qu'il y ait trop d'argent ? Parce que c'est censé, le football, c'est censé être accessible, c'est un sport populaire, c'est censé être accessible à tout le monde. De plus en plus, ça devient très compliqué.
7: Ah, on a basculé dans le sport business, ça c'est une évidence. Et la télévision a été gravement responsable de tout ça. 2 milliards sur la table en Angleterre pour avoir les droits de retransmission. On ne peut pas reprocher aux joueurs leur salaire. On leur propose, viens jouer dans mon club et je vais te payer beaucoup. On ne peut pas leur reprocher ça. Mais c'est vrai que globalement, il faudrait quand même un petit peu de raisonnable.
6: Merci beaucoup, Gérard Rolls, d'être passé dans le Monde Élodie sur France Info. Ça s'appelle Gueule du foot. C'est disponible effectivement chez Grunt. Merci beaucoup.
7: Merci Élodie, merci et vive le sport.
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2: Quel temps fait-il, Stéphanie Fromentin ?
0: La chaleur continue sa progression sous un ciel souvent bien gris. En Bretagne, Normandie, sur les Hauts-de-France, l'île de... C'est le poste que vous avez occupé en partie, c'est évidemment en défense. On a une certitude, c'est Dayot Touba... en Bretagne tout au long de la journée, occasionnant même quelques ondées, possiblement orageuses par moments à proximité des côtes de Manche. Dans l'après-midi, ces nuages gagnent le Grand Est, les berges de la Loire, et même s'ils ont tendance à se dissiper en région PACA, vers le Pays Basque ou les Pays de la Loire, ils peuvent persister très localement sur le sud des Alpes, les Pyrénées, et lâcher quelques averses parfois orageuses. Malgré ce ciel gris, les températures sur le sud des Alpes, les Pyrénées, et lâcher quelques averses parfois orageuses. Malgré ce ciel gris, les températures sont toujours plus hautes, 22 à 30 degrés du nord au sud, 28 30 des Alpes, les Pyrénées et lâcher quelques averses parfois orageuses. Malgré ce ciel gris, les températures sont toujours à 30 degrés du 34 en Touraine, 35-36 sur le Poitou, comme sur l'arrière-pays languedocien. Il n'y a que le long des côtes de Manche et des frontières du nord-est que l'air est plus respirable.
2: Bon après-midi, vous êtes sur France Info, il est 14h30. Marie Maheu pour l'info.
10: Il n'y aura plus de Chine au BHV du Marais à Paris. Partenariat très controversé depuis son annonce. Le magasin change de main et va même abandonner la mode pour se consacrer exclusivement aux produits pour la maison. L'annonce a été faite il y a quelques heures. Sophie Auvigne, la SGM, cède le fonds de commerce du grand magasin à l'équipe dirigeante.
11: Ce sont les cadres du magasin parisien qui ont fait une offre de reprise et dans la foulée, un tiers du capital doit être ouvert aux salariés. De son côté, le jeune patron Frédéric Merlin cède l'intégralité des parts qu'il possède depuis moins de 3 ans. Et effectivement, dans l'opération, le grand partenaire chinois est évincé. Chine va être prié de quitter les 3 ans. Et effectivement, dans l'opération, le grand partenaire chinois est évincé. Chine va être prié de quitter les lieux moins d'un an après son arrivée. Car l'idée de l'équipe dirigeante et de transformer. Et effectivement, dans l'opération, le grand partenaire chinois est évincé. Chine va être prié de quitter les lieux. Commerce spécialisé sur le thème de la maison. Donc pas question, semble-t-il, d'abandonner le traditionnel sous-sol dédié au bricolage. Reste une forte inconnue. Quelle est l'intention du propriétaire des murs ? Il est arrivé en janvier. Est-ce que son projet d'installation d'un hôtel touristique reste d'actualité ? Car ce bailleur dispose de 50% des locaux vides, puisque seule la moitié du BHV est occupée et louée sous forme de grand magasin.
10: Les précisions de Sophie Auvigne. La Russie devrait conclure un accord avec l'Ukraine. Les mots sont signés Donald Trump à Évian, en Haute-Savoie. Les dirigeants du G7 veulent augmenter la pression sur Vladimir Poutine avec cette fois l'appui du président américain. Il dit être préoccupé par le nombre de morts russes et ukrainiens. Sur le dossier Moyen-Orient, autre déclaration de Donald Trump qui va sûrement faire bondir son allié Benjamin Netanyahou. Israël se bat contre le Hezbollah depuis trop longtemps et devrait laisser la Syrie s'en occuper. La question de la fin des combats au Liban est effectivement centrale pour l'Iran, qu'il a encore répété aujourd'hui, alors qu'Israël refuse de cesser ses opérations militaires dans le sud du pays. À Paris, c'est la première affaire jugée après la multiplication d'accusations de violence dans le périscolaire. Un animateur d'une école parisienne poursuivi pour agression sexuelle sur mineur a été relaxé aujourd'hui par le tribunal correctionnel. Il estime que l'infraction n'est pas suffisamment caractérisée. Depuis le début de l'année, 78 agents ont été suspendus des écoles de la capitale.

0: 31 pour des suspicions de violences sexuelles. C'est un travail bénévole peu commun qui va commencer dans 2 jours. Près de 500 personnes ont répondu à l'appel de Médiacité Lyon pour venir éplucher les quelques 7000 notes de frais de l'ancien président de la région Auvergne-Rhône-Alpes, Laurent Wauquiez. Document transmis après 50 batailles judiciaires, mais sous forme papier. La région affirme que c'est conforme à la loi. Médiacité dénonce un coup bas pour la transparence qui complique l'exploitation des données. Puis c'est l'une des paires les plus célèbres et couronnées du tennis. Les sœurs Venus et Serena Williams ont été invitées à disputer Wimbledon début juillet, ensemble, en double. 44 ans pour Serena, 46 pour Venus. Elles ont remporté ensemble 14 grands chelems et 3 médailles d'or olympiques.
1: Marie Maheu, merci à suivre. Quel impact aura eu la guerre au Moyen-Orient qui, a priori, s'achève. Encore beaucoup d'incertitudes, évidemment. Explication dans 5 minutes. Le temps d'un détour par Évian où se tient le sommet du G7.
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1: Nous rejoignons l'envoyée spéciale de France Info, Louise Baudet, au sommet du G7, donc sommet des grandes puissances auquel a été invité le président ukrainien Volodymyr Zelensky, qui veut remettre son pays dans les radars américains avec l'aide active de ses alliés au sein du G7 pour bénéficier enfin d'un soutien clair de Donald Trump. Louise, la réunion de ce matin est-elle allée dans ce sens ?
3: Eh bien, en tout cas, un vent d'optimisme souffle côté délégation française. Les dirigeants du G7 se sont, paraît-il, montrés unis sur le principe de souveraineté territoriale ukrainienne. Et ça, c'est important, car longtemps, Donald Trump a suggéré que Kiev lâche le Donbass. Par ailleurs, ils reconnaissent qu'il existe une dynamique sur le terrain qui est au bénéfice de l'Ukraine, et dynamique qui fait des Ukrainiens des winners, comme les affectionne le président américain. Il a été décidé de fournir à l'Ukraine des moyens de défense anti-aérienne pour consolider les acquis. Accord enfin pour augmenter la pression sur la Russie, notamment au moyen de sanctions sur le pétrole et le gaz. Alors cet optimisme sera-t-il confirmé côté américain ? Souvent Trump varie, vous le savez. Le président américain qui a déclaré à l'issue de la réunion que la Russie devait conclure un accord sans être plus précis. Il va en tout cas rencontrer en tête-à-tête Volodymyr Zelensky dans la journée, ce qui n'était pas acquis.
1: Volodymyr Zelensky accueilli plutôt chaleureusement ce matin par Emmanuel Macron, Louise.
3: Oui, Emmanuel Macron qui part à la rencontre de Volodymyr Zelensky, quittant le perron de l'hôtel royal pour s'enfoncer dans les jardins jusqu'au portail d'entrée. Accolade chaleureuse entre alliés loyaux qui discutent longuement en revenant vers l'hôtel. Contraste frappant avec l'accueil réservé hier à Donald Trump, sans poignée de main sur le tapis rouge ni chaleur manifeste devant la presse à l'issue de l'entretien bilatéral. Alors, côté français, on indique au contraire que tout va bien entre les deux chefs d'État, mais ces détails de chorégraphie, ils disent beaucoup de l'état d'esprit des participants. Et pour l'heure, l'ambiance est différente de celle qu'il prévalait il y a un an dans les Rocheuses canadiennes au dernier G7. Loin des flagorneries de l'époque, Emmanuel Macron semble évoluer sur une ligne de crête entre l'invitation à dîner à Versailles, le faste et les honneurs, et un dialogue franc, voire musclé, avec son homologue américain.
1: Sur la question ukrainienne, Louise, qu'est-ce qui a changé par rapport à l'an dernier ?
3: Eh bien aujourd'hui, l'Ukraine a des cartes en main. Elle résiste et regagne même du terrain. Elle invente les guerres de demain et elle dispose donc du soutien sans faille des Européens qui ont encore œuvré ce matin, on l'a dit, pour le maintien des sanctions contre le pétrole russe et la poursuite des livraisons d'armes américaines qu'ils payent. Car là aussi, les paramètres ont changé. L'Europe fournit ou finance la quasi-totalité de l'aide à l'Ukraine. Donald Trump reste au centre du jeu, mais il dispose de moins de leviers que par le passé.
1: Et quittons Évian et la France. Merci Louise Baudet pour rejoindre le correspondant de France Info en Russie. Bonjour Sylvain Tronchet.
4: Bonjour Marie.
1: Volodymyr Zelensky avait proposé que Vladimir Poutine vienne le rencontrer à ce sommet du G7. Proposition restée sans réponse.
4: Oui, et probablement Volodymyr Zelensky n'en espérait pas de réponse. L'objectif du président ukrainien était plus sûrement de montrer une nouvelle fois que c'est Moscou qui refuse le dialogue. Le porte-parole de Vladimir Poutine a juste dit aujourd'hui qu'il n'avait reçu aucune invitation officielle et la position du Kremlin reste la même. Si Volodymyr Zelensky veut discuter, qu'il vienne à Moscou, ce qui est évidemment inacceptable et inenvisageable pour lui. Ce sommet va donc aborder la question de la guerre en Ukraine en l'absence d'un des deux belligérants et avec un Donald Trump toujours aussi imprévisible, dont on sait que les relations avec le président ukrainien sont ambigu, pour ne pas dire plus, parfois. D'ailleurs, la télévision russe ici a bien noté que sur les premières images diffusées au sommet, le président américain semblait ignorer Volodymyr Zelensky, sans que l'on sache trop si c'était volontaire ou non. Il faisait la moue, en tout cas, quand tous les dirigeants européens, et même Marco Rubio, le chef de la diplomatie américaine, l'ont salué chaleureusement, le serrant dans leurs bras. Les médias russes qui notent aussi que Donald Trump, pour l'instant, s'est contenté de déclarations assez vagues, mais tout cela, c'était avant que l'on apprenne qu'il y avait eu une rencontre entre Trump et Zelensky, sans que pour l'instant, quoi que ce soit, semble en ressortir de saillant.
1: Vladimir Poutine absent donc, Sylvain, mais il a pris soin d'appeler Donald Trump avant la réunion.
4: Oui, c'est devenu classique en fait. À chaque fois que Donald Trump va rencontrer les Européens et ou Volodymyr Zelensky, Vladimir Poutine décroche son téléphone, s'entretient avec son homologue américain pour en gros lui faire part de sa position qui n'a pas changé. Hein. Dans le fond, le Kremlin réclame toujours que l'armée ukrainienne se retire du Donbass avant de débuter tout pour parler de paix. Moscou n'envisage pas de rencontre au plus haut niveau avant d'avoir réglé tous les points irritants. Bref, vu de Moscou, on est loin de la paix. Hein. La presse russe estimait hier que Donald Trump pourrait même faire pression sur les Européens pour accepter la méthode proposée par Moscou. C'est peut-être un peu caricatural, mais vu d'ici, rien ne bouge en fait. Les émissaires américains Steve Witkoff et Jared Kushner devraient revenir prochainement à Moscou, nous dit-on depuis des semaines maintenant, mais aucune date n'est fixée, ce qui montre bien qu'en l'état, il n'y a rien de nouveau à discuter. Et en attendant, la guerre continue. Hein. Hier, raid massif sur l'Ukraine. Aujourd'hui, raid de drones sur la Russie, jusque dans la région de Moscou, hein, où une soixantaine de drones ont été abattus et ont touché une raffinerie qui est en feu actuellement.
1: Sylvain Tronchet à Moscou, correspondant de France Info en Russie. Si la guerre en Ukraine et la possible fin de la guerre au Moyen-Orient au programme de ce G7. Si tout va bien, en effet, ce vendredi, le protocole d'accord entre les États-Unis et l'Iran sera signé à Genève, en Suisse, pour mettre fin à cette guerre entamée il y a près de 4 mois. Bonjour Gilles Moëc.
5: Bonjour.
1: Merci d'être avec nous. Vous êtes économiste en chef d'AXA. J'aimerais vous faire écouter la réaction et l'analyse sur France Info ce matin du patron du MEDEF, l'organisation patronale, Patrick Martin, qui voit dans cet accord États-Unis-Iran une bonne nouvelle, même s'il juge que la guerre aura un impact durable sur notre économie.
6: Il est assez communément admis qu'une augmentation de $10 du prix du baril, hein, il avait quasiment doublé, ça a un impact, $10, un impact de 0,1% sur la croissance. Or, on était déjà en légère récession sur le premier trimestre, alors même que les événements au Moyen-Orient n'étaient intervenus qu'à la fin du premier trimestre. Donc, immanquablement, ça va peser. Même si le détroit d'Ormuz se rouvre, hein, on le souhaite évidemment, il y aura un effet dans la durée sur l'inflation et sur la croissance.
7: Combien d'entreprises ont dû mettre la clé sous la porte ?
6: On est sur une tendance annuelle de plus de 70 000 entreprises. On bat des records.
7: Hein. Ça s'est aggravé depuis le début de cette guerre ?
6: Ça s'est aggravé, mais on était déjà sur une mauvaise tendance. J'insiste sur un point, non pas pour... c'est pas un jugement de valeur, en quelque sorte, hein, mais il y a de plus en plus, dans ce panel d'entreprises qui déposent le bilan, d'entreprises importantes et dans des secteurs d'activité de plus en plus nombreux, je pense à l'industrie en particulier. Donc il faut y être très attentif, c'est quand même un indicateur de la santé de l'économie française.
1: Voilà, Patrick Martin, le président du MEDEF, l'organisation patronale, invité du 8:30 France Info ce matin. Gilles Moëc, vous faites la même analyse ?
5: Oui, il faudra du temps pour que les choses se normalisent et on peut se focaliser sans doute sur les prix, sur le pétrole. Si effectivement le détroit se rouvre dans quelques jours, il faudra quelques semaines pour que le pétrole qui est entre guillemets prisonnier de l'autre côté du détroit arrive à destination dans les pays consommateurs. Il faudra qu'ensuite le gaz également se normalise. Or sur le gaz, ce n'est pas simplement une question de transport, c'est aussi une question de capacité de production puisqu'une partie des capacités du Golfe ont été détruites au début de la guerre. Donc là, il y a un effort de reconstruction à faire. Et il y a tous les effets secondaires qu'on sous-estime souvent. Par exemple, on a une augmentation très forte du prix de l'aluminium, à la fois parce que l'aluminium vient en partie des pays du Golfe et aussi parce que c'est un métal extrêmement énergivore. On a déjà une augmentation du prix de l'aluminium de l'ordre de 30 à 40% au niveau mondial et on trouve de l'aluminium à peu près partout. Et ça, ce sont des effets dont la diffusion va se noter de plus en plus clairement dans les mois qui viennent. Donc la normalisation, on va y arriver, mais elle prendra effectivement plusieurs mois.
1: Ce que vous dites, c'est que le risque de récession peut-être s'éloigne, mais qu'il ne faut pas s'emballer.
5: En revanche, oui, on était sur des scénarios malheureusement qu'on a été obligé de considérer. où si il n'y avait pas de réouverture au début du mois de juillet, on allait commencer à manquer des mesures de soutien de court terme qui avaient été mises en place, par exemple la libération d'une partie des réserves stratégiques, et qu'il allait sans doute du coup y avoir une nouvelle augmentation des prix du pétrole au mois de juillet et au mois d'août s'il n'y avait pas de réouverture. Et là, on entrait dans un niveau de choc de prix qui était effectivement probablement cohérent avec une baisse du PIB, non pas simplement en Europe, mais aussi dans les zones vulnérables, particulièrement vulnérables comme l'Asie.
1: Et la croissance est touchée effectivement particulièrement en France, notre économie française. Patrick Martin évoquait l'état des lieux avant la guerre au Moyen-Orient.
5: En fait, ce qui est frappant dans le cas français, c'est que le ralentissement a commencé avant le déclenchement de la guerre. Il le note, hein. On a eu un premier trimestre déjà légèrement négatif, alors qu'on avait une croissance plutôt positive dans le reste de la zone euro. Si on exclut l'Irlande, on était plutôt sur du positif. Donc là, on retrouve en fait une fragilité déjà un peu ancienne. Et ce qui est frappant dans le cas français, et ça c'était la mauvaise nouvelle du premier trimestre, c'est qu'on avait eu au second semestre 2025 une petite tendance à la baisse du taux d'épargne, et ça permettait en fait d'amortir l'impact du ralentissement du pouvoir d'achat sur la consommation. Et malheureusement, au premier trimestre 2026, on a eu de nouveau une petite augmentation du taux d'épargne, et ça nuit à l'effort de consommation. Ça n'a pas nécessairement grand-chose à voir, en tout cas à l'époque, avec la crise dans le Golfe, mais ça mettait l'économie française en une posture plus difficile que la plupart de ses pairs européens avant le choc de prix.
1: Et Gilles Moëc, l'inflation est bien là, on a bien compris qu'elle était portée par les prix de l'énergie. Mais est-ce que ça a contaminé d'autres secteurs? Est-ce qu'elle a eu le temps de contaminer d'autres secteurs?
5: C'est là tout le débat. On a, au niveau européen, une petite accélération de ce qu'on appelle l'inflation sous-jacente. C'est l'inflation qui exclut l'impact de l'énergie et l'impact de l'alimentation. Mais il est très possible, on n'a pas tous les détails encore, que cette accélération de l'inflation sous-jacente, elle est liée à des composantes qu'on peut dire adjacentes à l'énergie. Par exemple, le prix du transport aérien, qui réagit de manière quasiment mécanique à la hausse du prix de l'énergie. Donc je pense que s'il y a normalisation au cours de l'été, on devrait pouvoir éviter effectivement un élargissement des bases de l'inflation dans la seconde partie de 2026. Et ça, ce serait très important pour éviter que la BCE poursuive son mouvement de relèvement des taux comme elle l'a fait la semaine dernière.
1: Gilles Moëc, économiste en chef d'AXA, merci de nous avoir apporté votre analyse cet après-midi sur France Info. Le fil info à suivre.
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1: À la une à 3h moins le quart, Marie Maheu, après l'accord de paix au Moyen-Orient, les cours du pétrole baissent nettement.
0: Et le baril de Brent, la référence, repasse même sous les 80 dollars. C'est une première depuis le mois de mars. Dans le détroit d'Ormuz, les pétroliers iraniens ont recommencé à circuler avec l'accord de Washington, assure la télévision d'État. Depuis le sommet du G7, Donald Trump estime que la Russie devrait conclure un accord avec l'Ukraine. Le président américain a rencontré sur place Volodymyr Zelensky. Dans le même temps, un groupe de hackers pro-russe a revendiqué une cyberattaque contre plusieurs sites internet institutionnels en Haute-Savoie qui accueillent ce G7, mais les conséquences sont mineures selon la préfecture. La France va investir 655 millions d'euros supplémentaires dans l'intelligence artificielle, annonce de Sébastien Lecornu, dans un contexte pourtant tendu pour les finances d'État. Selon son ministre des Comptes publics, David Amiel, il faudra d'ailleurs faire encore plus d'économies que prévu, aller au-delà des 6 milliards d'euros annoncés il y a quelques mois. Et puis si vous n'aviez pas pu la voir, sachez que la vasque olympique et paralympique de Paris 2024 sera de retour au Jardin des Tuileries du 21 juin au 14 septembre prochain.
1: 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Quand la médecine alternative s'empare des troubles du neurodéveloppement comme la dyslexie, le trouble de l'attention ou l'autisme, mieux repérés, diagnostiqués aujourd'hui, ils touchent un enfant sur 6 et entraînent des difficultés d'apprentissage à l'école, des problèmes de communication ou encore de motricité. Et bien de plus en plus de pseudo-thérapeutes proposent leurs services à ces familles démunies. Bonjour Anne Lordagnier.
8: Bonjour.
1: Il vous a suffi de quelques clics pour en trouver une assez facilement.
8: Oui, en deux minutes, je suis tombée sur, alors tenez-vous bien, une atypicologue. C'est une profession qu'elle a totalement inventée en référence aux personnes neuro-atypiques. Sur ses profils Instagram, LinkedIn, elle s'improvise coach et mentor sans aucune qualification. C'est simplement une maman qui a des enfants concernés par ces troubles et qui monnaie ses conseils 99€ de l'heure.
9: Il y a deux solutions. Ou tu t'accroches à l'école et tu crois fermement que c'est la solution unique pour ton enfant. Ou alors, tu mets un trait sur ces croyances. Je te propose une chose. Grâce au module 1 de mon programme, tu vas dégommer une à une toutes tes croyances.
8: Et des exemples comme celui-là, Jennifer peut en citer plein. Cette maman de 3 enfants neuroatypiques débordée par leur crise de colère, leur incapacité à se concentrer, à être à l'heure, leur hypersensibilité au bruit ou à la foule, eh bien elle a essayé l'hypnose, les bonbons au safran et un kinésiologue.
10: Sur le site, ça avait l'air quelque chose de très professionnel. Puis en fait, arrivé là-bas, j'ai vu, il a mis ses mains au-dessus de mon enfant et puis il a commencé à dire « je ressens des choses, je ressens des... » Je me suis dit « voilà, où est-ce que je suis tombée ?» Même si on n'y croit pas, nous, en tant que parents, on se sent un petit peu obligé de tester parce que sinon, ça voudrait dire qu'on n'a pas tout fait pour nos enfants.
8: Ce sont souvent les amis ou la famille qui conseillent ces thérapies alternatives. Mais parfois, les pseudothérapeutes vont directement à la source. Audrey Roncalli préside l'association APEDIS 85 à Challans, en Vendée. Ce sont des familles touchées par un trouble du neurodéveloppement. Et voilà le type de proposition qu'elle trouve dans ses mails.
11: Formée à la psychologie positive et humaniste, qui pratique des ateliers d'art-thérapie et qui veut nous proposer des ateliers collectifs pour proposer aux enfants la libération émotionnelle pendant nos cafés parents.
8: Alors Audrey Roncalli fait de la pédagogie quand elle anime des ateliers en visioconférence avec les parents.
11: Je sais qu'à la visio qu'on va faire sur le TDAH, la question des gummies au safran va être posée à un moment donné. Tant mieux qu'elle soit posée, ça va permettre d'y répondre et de déconstruire un petit peu toutes ces idées reçues autour des choses qui ne fonctionnent pas.
1: Ça ne fonctionne pas, Anne-Laure, et ça peut même être dangereuse, ces thérapies alternatives pour les troubles 10 ou TDAH.
8: Et c'est pour ça que l'association TND France, Troubles du Neurodéveloppement, a publié une tribune pour alerter sur les dangers de ces pseudo-thérapeutes que le président Corentin Dugas appelle des charlatans.
12: Ce sont des charlatans pour la plupart, il n'y a pas d'autre mot. Quand vous avez un coach qui vous promet 10 séances à 500€, 1000€, et que la personne tombe dedans, ça a un coût financier énorme, alors que ces séances n'apportent rien du tout. Il y a aussi parfois des dangers, quand on parle de safran, quand on parle de telle vitamine, quand on parle de tel traitement, alors qu'il n'y a absolument aucune connaissance et que ça ne sert à rien. Et c'est dangereux d'un point de vue humain parce que du coup, on se détourne des professionnels qui sont réellement qualifiés.
8: D'après le pédopsychiatre Olivier Bonneau, c'est justement parce qu'on manque de professionnels qualifiés pour traiter les troubles du neurodéveloppement, psychiatres, psychologues, orthophonistes, psychomotriciens, que les familles se tournent vers des solutions farfelues.
13: Le fait qu'il y ait moins de professionnels qui soient disponibles pour répondre à la demande, ça met les parents dans la difficulté, les laisse dans une période d'attente qui peut parfois être d'un an, deux ans, eh bien, pendant cette période-là, désemparés, désespérés, ils finissent par se tourner vers le premier charlatan venu qui, lui, a l'air bien sûr de lui, surtout très disponible parce que très cher.
8: Et pour répondre aux besoins, le pédopsychiatre veut calquer en Île-de-France ce qui fonctionne déjà en Occitanie, des formations par visioconférence de l'hôpital de Montpellier pour aider les parents à gérer un enfant qui ne fonctionne pas comme les autres.
14: C'est vraiment de vous donner des règles un peu générales et des grands principes qui sont pas forcément intuitifs, notamment dans le TDAH, parce que votre enjeu, votre challenge, vous, ça va être de préparer vos enfants à l'autonomie, alors même qu'ils sont pas très autonomes du fait de leurs difficultés, de leurs troubles. Donc, ça va vous obliger à changer un peu vos modèles, et c'est ça qu'on va essayer de vous transmettre ce matin.
8: En ligne, une centaine de parents d'enfants TDAH à qui la pédopsychiatre Nathalie Franc donne des conseils pratiques. Par exemple, donner une seule directive à la fois, valoriser chaque effort, s'aider d'un logiciel pour gérer les temps d'écran. D'après les commentaires des parents à la fin de la formation, ça fonctionne très bien.
1: Reportage d'Anne-Laure Danier, j'accueille notre invitée. Bonjour Sylvie Chocron.
15: Bonjour.
1: Merci d'être avec nous. Vous êtes neuropsychologue, directrice de recherche au CNRS, directrice scientifique aussi de l'association Les Yeux dans la Tête, qui aide justement les familles d'enfants qui ont des troubles du développement. C'est un constat que vous faites aussi, ces pseudo-thérapeutes. L'un de vos confrères parle de charlatans qui profitent du désarroi de certains parents.
15: Bah oui, je fais exactement le même constat au quotidien. Et ce qu'on peut dire, c'est que ça vraiment ça augmente l'errance médicale de ces familles qui sont en attente d'une solution et qui vont être tentées par ces thérapies alternatives qui ne vont que retarder le véritable diagnostic pour leur enfant et la prise en charge la plus adaptée.
0: À quoi est due cette errance médicale, justement, qui fait que ces parents se retrouvent démunis ?
15: Bah, très souvent, ils ont un très bon sens clinique, ces parents, donc ils ont compris qu'il y avait un souci au niveau du développement de leur enfant. Mais c'est vrai qu'aujourd'hui encore, malgré toutes les structures qui ont été mises en place, donc on a maintenant des plateformes de coordination et d'orientation qui permettent aux familles d'aller chercher un avis, un premier diagnostic. On a des structures, des CAMS, des CESAD, on a des cliniciens en ville, mais malgré tout, devant l'augmentation de ces troubles-là d'un point de vue épidémiologique. Donc, vous l'avez dit, un enfant sur six, pour certaines pathologies, ça peut même être un peu plus. Et donc, c'est vrai que ça fait énormément d'enfants à diagnostiquer et à prendre en charge et beaucoup de familles qui sont mieux averties sur ces troubles, donc qui les reconnaissent parfois mieux, mais qui ont énormément de mal à trouver des cliniciens formés dans leur région.
0: Et justement, c'est la question que j'allais vous poser. On manque effectivement de personnel qualifié sur ces questions aujourd'hui.
15: Alors, on forme énormément de cliniciens. Donc, dans l'association dans laquelle je suis, les yeux dans la tête, on fait énormément de formations. On fait des téléconsultations. On donne des avis sur dossiers. On essaye de faire au mieux. Mais c'est vrai que si des associations comme la nôtre sont très actives, c'est parce que sur le territoire, il y a encore des déficits, il est vrai, pour trouver des cliniciens formés pour diagnostiquer ces troubles. Là où, par ailleurs, parfois l'école ou les parents vont vraiment pointer les difficultés et donc vont se retrouver ensuite dans une situation de recherche désespérée de cliniciens qui n'auraient pas 6 mois, 1 an d'attente, parce que certaines orthophonistes dans certaines régions peuvent avoir 1 an, voire 18 mois d'attente pour recevoir un enfant.
0: Est-ce que ce problème-là, ce phénomène de pseudo-thérapeute se pose aussi pour les adultes, quand on sait que les demandes de diagnostic ont explosé aussi en France chez les adultes?
15: Alors, vous avez raison, et chez les adultes, on est confronté à un autre problème, c'est que les adultes vont même aller eux-mêmes chercher un diagnostic sur Internet, tout simplement, sur les réseaux sociaux. Et là, c'est la porte ouverte à encore plus de dérives, parce qu'ils vont aller remplir des questionnaires qui ne sont absolument pas validés, en 5 questions, 10 questions, qui vont leur donner un score et qui vont leur affirmer qu'ils sont TDAH ou atteint d'un trouble du spectre autistique. Et donc là, on va avoir affaire à l'autodiagnostic, qui n'est pas vraiment plus rassurant pour les adultes.
0: Et qui peut être dangereux.
15: Exactement.
0: Le risque, c'est aussi de confondre, par exemple, un trouble anxieux, dépressif, avec un trouble du neurodéveloppement.
15: Alors, comme vous le dites, le risque, c'est de confondre des troubles. Donc, soit des troubles qui sont plus sur la sphère psychologique, effectivement, un trouble anxieux généralisé, un trouble dépressif ou d'autres problématiques, avec un trouble du neurodéveloppement, et puis avec aussi ce qu'on observe aujourd'hui, c'est-à-dire des personnalités qui ont plus de mal à fonctionner à l'heure où on est multitâche, où on est sursollicité. Mais il y a des personnes qui sont en difficulté et qui vont interpréter leurs difficultés comme un véritable trouble du neurodéveloppement et donc s'auto-diagnostiquer ou être diagnostiqué ou pris en charge par des personnes qui ne sont pas formées. Et donc aujourd'hui, on va confondre neuroatypie, neurodivergence, neurodiversité et trouble du neurodéveloppement. Et tout ça ne renvoie pas exactement à la même chose.
0: Qu'est-ce qu'on entend justement par neuroatypie, par exemple ? C'est une réalité médicale, scientifique ?
15: Non, pas tout à fait, parce que le terme de neuroatypie, il a été proposé par des personnes qui avaient un fonctionnement qui s'écartait un petit peu de la norme, mais qui ne considéraient pas qu'ils étaient véritablement atteints d'un handicap, d'un trouble. Et donc, ces personnes-là ont voulu être reconnues dans la société. Donc, au départ, c'est une demande sociétale et non pas médicale de personnes qui présentaient des traits autistiques et qui voulaient être reconnus dans leur totalité. Et donc, le terme de neuroatypie est arrivé pour justement éviter de poser le terme de trouble ou de poser un diagnostic. Et c'est là que c'est devenu compliqué, parce qu'on peut avoir un fonctionnement qui s'écarte de la norme sans pour autant avoir un trouble qui répondrait aux critères diagnostiques. Et donc, la délégation interministérielle aux troubles du neurodéveloppement alerte actuellement sur la nécessité de poser un diagnostic avec des professionnels formés, assermentés, qui ont la possibilité de poser ce diagnostic avec des tests standardisés, étalonnés, et ne pas céder à ces sirènes de la neuroatypie qui font que parfois on a tendance à ne pas reconnaître un vrai trouble qui pourrait être pris en charge, ou au contraire à s'auto-diagnostiquer avec un trouble alors que ce n'est pas le cas.
1: Le risque, c'est effectivement de tout mélanger. Tout ça est nourri aussi de la prise de parole de personnalités publiques, très médiatisées, à juste titre ou non, mais qui disent avoir été diagnostiquées autistes, par exemple. Ça contribue peut-être à faire mieux connaître les troubles, mais à vous entendre, ça peut être à double tranchant, quoi.
15: Exactement, parce qu'on peut avoir des traits qui évoquent un trouble sans pour autant véritablement être porteur de ce trouble. Et pour les personnes qui sont atteintes véritablement d'un trouble et pour leur famille, c'est très douloureux d'entendre des personnes qui ont un fonctionnement qui est tout à fait performant, qui ont une carrière professionnelle brillante, se revendiquer de ces troubles-là, parce que les personnes qui sont véritablement atteintes de ces troubles, elles ne pourraient pas avoir ce fonctionnement-là en société. Donc là, il y a aussi, je pense, une distinction à faire entre des particularités dans le fonctionnement, des atypies dans le fonctionnement, et des véritables troubles qu'on doit prendre en charge et pour lesquels il faut une reconnaissance souvent professionnelle, une guidance à l'école, des aménagements. Donc on ne parle pas tout à fait de la même chose.
1: Et merci d'avoir été avec nous. Sylvie Chocron, neuropsychologue.

0: le ciel gris. Les températures sont toujours plus hautes, 22 à 30 degrés du nord au sud, 28-30 degrés en région parisienne, 32 à 34 en Touraine, 35-36 sur le Poitou, comme sur l'arrière-pays languedocien. Il n'y a que le long des côtes de Manche et des frontières du nord-est que l'air est plus respirable.
1: Et toute l'info cet après-midi, c'est avec Augustin Arrivé. Bonjour Augustin.
2: Bon après-midi Marie et bon match à vous aussi. Par procuration, nous allons tous vivre sans doute ce France-Sénégal ce soir. Ce 15-17, il sera d'ailleurs largement consacré, même s'il y a d'autres actualités que nous traiterons également. Vous êtes sur France Info, bienvenue. Il est maintenant 15h.
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2: L'information, c'est avec Benjamin Recouvreur.
4: C'était la première affaire jugée dans le vaste scandale des violences dans le périscolaire à Paris. La justice a relaxé aujourd'hui un animateur d'une école parisienne qui était poursuivi pour des agressions sexuelles sur mineurs. Mathilde Lemaire, vous avez assisté à ce délibéré. Le tribunal correctionnel estime que l'infraction n'était pas suffisamment caractérisée.
5: Oui, Nicolas G, a dit le président du tribunal, a bien eu envers ses enfants des propos, des gestes inadaptés, en décalage avec la pratique professionnelle qu'on attendait de lui, un comportement inapproprié dans un milieu périscolaire, à l'école Titon dans le 11e arrondissement. Mais le président ajoute, les éléments du dossier n'ont pas permis pour autant de démontrer le caractère humiliant, dégradant des gestes qui lui étaient reprochés. Pour rappel, il était accusé d'accolades, de surnoms tels que mon chaton, mon amour, d'avoir pris des enfants sur ses genoux, d'avoir fait aux fillettes des dessins manga de femmes dénudées ou de leur avoir livré des récits d'histoires de viol entendues à la télé. Les juges ont estimé que cela aurait dû faire l'objet d'une gestion administrative sous-entendue de la part de son employeur, la mairie de Paris, qu'il aurait dû recevoir des rappels à l'ordre et être formé davantage, mais que cette quadragénaire n'a pas eu d'intention sexuelle, n'a pas eu la volonté d'attenter à l'intégrité des élèves. Les éléments en somme ne sont pas objectifs et tangibles, d'où cette relaxe. Les parents des fillettes, déçus et en colère à la sortie de la salle d'audience, ont déploré un signal terrible envoyé aux enfants qui ont le courage de parler. Ils espèrent que le parquet, qui avait requis, rappelons-le, 18 mois de prison avec sursis, fasse appel de cette décision.
4: Mathilde Lemaire, service police-justice de France Info au tribunal judiciaire de Paris. Décision rendue alors que les animateurs de la capitale sont à nouveau appelés à manifester aujourd'hui pour dénoncer les sous-effectifs chroniques dans le secteur et un climat de suspicion généralisé. C'est une première depuis plus de 3 mois. Le baril de pétrole Brent, qui fait référence sur les marchés mondiaux, est tombé sous la barre des 80 $ aujourd'hui. Une chute qui se poursuit après l'annonce du protocole d'accord entre l'Iran et les États-Unis qui doit être signé vendredi, avec une réouverture du détroit d'Ormuz dans la foulée promise par Donald Trump. Par ailleurs, les États-Unis vont aussi lever leur blocus naval sur l'Iran. De premiers pétroliers iraniens ont recommencé à circuler selon les médias d'État iraniens. Une crise au Moyen-Orient sur la table du G7 dont le sommet continue aujourd'hui à Évian dans les Alpes. L'Ukraine est aussi au menu avec la présence du président ukrainien Volodymyr Zelensky. Les alliés occidentaux s'accordent pour intensifier la pression sur Moscou. Donald Trump assure il y a quelques minutes qu'il pourrait bientôt rétablir les sanctions sur le pétrole russe, qu'il avait en partie levé pour faire face à la crise énergétique. Il assure aussi que la Russie devrait conclure un accord rapidement avec l'Ukraine. Le BHV dit bye bye à Shein. Le grand magasin parisien change de gestionnaire et les nouveaux propriétaires annoncent mettre un terme à ce partenariat décrié avec le géant chinois, dont le premier point de vente physique avait ouvert dans le bazar de l'hôtel de ville, ce qui avait suscité de nombreux départs de marques. Les nouveaux gérants ont reconnu une erreur stratégique et envisagent de se repositionner sur le secteur de la maison. C'est le jour J pour les Bleus, entrée en lice de l'équipe de France au Mondial de foot contre le Sénégal ce soir à 21h. À suivre évidemment sur France Info, les champions du monde en titre. L'Argentine, eux aussi, entrent dans la compétition. Et puis elle revient illuminer le ciel de Paris. La vasque olympique s'installe à nouveau au jardin des Tuileries. Elle s'envolera dans le ciel de la capitale à partir de dimanche et jusqu'au 14 septembre. L'an dernier, plus de 2,5 millions de personnes en avaient profité.
2: Merci Benjamin Recouvreur. Dans la prochaine demi-heure, sur France Info, cette canicule qui nous guette. La température monte petit à petit. Courage, nous aurons une pensée pour les pompiers confrontés au risque de feux de forêt dans le sud de la France. Nous évoquerons également les pratiques de démarchage téléphonique qui cachent souvent des arnaques très bien pensées. Mais d'abord un peu de sport, cette circonstance.
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2: C'est le grand jour pour les supporters des Bleus avec ce France-Sénégal qui se profile à 21h. Et un grand jour d'ailleurs aussi pour les supporters des Lyon.

0: De la Teranga, Julien Penaud, la communauté sénégalaise du Mans se tient prête.
1: Musique de fête, drapeau vert, jaune, rouge et maillot des lions de la Teranga sur les épaules de ces étudiants sénégalais installés à l'université du Mans où ils vont suivre le match contre la France.
2: C'est nos deux pays de cœur, on va dire. On vit en France, on habite au Sénégal.
1: Madiké, 20 ans, étudiant en licence de mathématiques, sait que le Sénégal aura fort à faire.
2: Là, en ce moment, ils ont le meilleur joueur du monde, Kylian Mbappé. Ils ont le Ballon d'Or en titre, Ousmane Dembélé pour pas en citer d'autres. Donc c'est une équipe qui est très très forte, favorite pour cette Coupe du Monde. Mais on sait qu'ils sont prenables.
1: Oui, gare à l'excès de confiance du côté des Bleus. Le scénario rappelle celui du match d'ouverture de la Coupe du Monde 2002 en Corée du Sud.
3: Victoire du Sénégal, 1-0.
1: La France de Zidane éliminée dès les phases de poule. Le Sénégal avait lui atteint les quarts de finale de la compétition. Sa meilleure performance encore aujourd'hui. Alors forcément, cette victoire contre les Bleus est dans toutes les têtes. Fayou, président de l'association Sainement.
4: Parce que dans le groupe 2002, donc c'était pareil. La France était considérée comme l'équipe favorite. On peut dire que dans l'ensemble, l'histoire va se répéter.
1: Et si elle ne se répète pas, alors ils se rangeront derrière la France, pays dans lequel ils sont venus étudier.
0: Julien Penaud, ici mène au Mans pour France Info. Bonjour Yves Leroy.
5: Bonjour.
0: Rédacteur en chef au quotidien L'Équipe, en charge du football. Voilà, chacun encourage bien sûr sa sélection préférée. Est-ce qu'il vous semble prêt, les joueurs français ?
5: Bon, après, oui, je pense, impatient surtout. C'est toujours un peu long d'attendre le début d'une Coupe du Monde, surtout quand les autres sélections ont commencé avant. Les Bleus ont fait deux matchs amicaux. Ils sont aux États-Unis depuis une semaine. Il a fait très chaud. Ils sont adaptés au décalage horaire de l'équipe au complet, même s'il y a eu quelques bobos. Donc, je crois que oui, ils sont plutôt prêts.
0: Un peu de fourmis dans les jambes, donc. Il y a plusieurs joueurs majeurs de l'équipe de France qui évoluent au PSG. Vous dites ils ont dû attendre longtemps avant que ce soit leur tour ce soir, mais la pause pour les joueurs du Paris Saint-Germain a vraiment été très courte.
5: Ah oui, pour eux, c'est une particularité. Ils ont fait la fête, ils sont arrivés à Clairefontaine sans doute avec les idées pas très claires. Ils n'ont pas joué le premier match, évidemment. Je pense que c'était une prudence nécessaire. Ensuite, ils ont participé modérément au match contre l'Irlande du Nord. Et puis là, il faut enchaîner. C'est sûr que ça fait beaucoup d'émotions à gérer. Mais c'est peut-être plus facile pour eux que pour William Saliba, par exemple, qui a fini la finale avec une défaite et avec des grosses douleurs au dos. Eux, on va dire qu'ils sont sur la lancée, sur une dynamique plus positive.
0: Il y a bien sûr plein de talents dans l'équipe de France de football. Qu'est-ce qu'il doit encore mettre en place, Didier Deschamps, pour que ça fonctionne ce soir et dans le reste du parcours ?
5: Il y a quelques questions autour de l'équilibre de cette équipe. Il y a des questions sur qui doit jouer à droite entre Ousmane Dembélé et Michael Olise. Il y a des questions sur est-ce que ce système de jeu en 4-2-3-1 qui est très séduisant. On a vu des Bleus assez tristes dans le jeu à l'Euro 2024 en Allemagne. Là, on voit une équipe qui a des intentions plus positives mais qui des fois se fait un peu transpercer, qui est à l'abri, moins à l'abri du coup d'erreurs individuelles de ses défenseurs. Donc il faut trouver la bonne formule pour que Ousmane Dembélé soit aussi bon qu'au PSG. Il faut trouver des latéraux un peu plus convaincants et puis des défenseurs qui sont bien protégés par le milieu de terrain. Voilà, ça fait quelques petits réglages à faire, mais la compétition elle est très longue, elle dure un mois et demi, donc c'est à peu près normal à ce stade, je pense.
0: Et réussir à faire émerger un collectif pour que ce ne soit pas qu'une somme de talents individuels.
5: Oui, ça, Didier Deschamps, dont c'est la dernière compétition à la tête des Bleus, c'est plutôt bien le faire. On a vu cette semaine qu'il y avait pu y avoir des accidents, comme à l'Euro 2021, où c'était moins fluide, mais bon, on sortait du Covid, il y avait aussi des individualités peut-être un peu plus marquées, plus clivantes. Normalement, chez les Bleus, ça, c'est quelque chose qui roule pas trop mal. Là, il y a un effectif qui se connaît bien, avec des leaders assez identifiés, des remplaçants assez identifiés aussi. Jusqu'ici, les signaux sont assez positifs de ce côté.
0: En face, il y a le Sénégal. Qui sont les joueurs à surveiller côté sénégalais ?
5: Le joueur phare du Sénégal, c'est Sadio Mané, évidemment. Après, il y en a d'autres qu'on connaît pas mal. Il y a Idrissa Gueye qui a joué au PSG pendant longtemps. Il y a Moussa Niakate qui est à Lyon. Il y a Pape Gueye qui a joué à Marseille et qui a été décisif lors de la dernière CAN. Il y a Mendy aussi, Edouard Mendy, qui est un gardien de très grande expérience et de très grande qualité. C'est un effectif qui est complet. C'est pas une sélection qu'on découvre. C'est une sélection qui a gagné sur le terrain la dernière CAN. Qui a beaucoup de racines françaises chez les joueurs, donc c'est un adversaire aussi intéressant et qu'on aime bien regarder. Donc pour cette entrée.
0: Et puisque vous citez la CAN, la Coupe d'Afrique des Nations, il y a cette histoire récente un peu agitée pour cette sélection sénégalaise avec cette finale et ce trophée qui leur a été donné puis retiré. Ils ont peut-être un peu plus soif de victoire aujourd'hui.
5: Oui, oui, ce trophée, ça reste entre les mains du tribunal arbitral du sport. Et évidemment, après, ça peut les avoir soudés, ça peut aussi les avoir un peu peut-être divisés sur certains points. Est-ce que tout le monde était aligné sur la gestion de ce match et le fait de quitter le terrain avant de revenir et de voir Brahim Diaz rater ce pénalty? Jusqu'ici, ils se sont plutôt montrés unis par rapport à ça. C'est sûr qu'il y a un sentiment d'injustice de s'être fait retirer cette CAN. Donc on s'attend plutôt à une équipe effectivement qui devrait faire front, qui devrait être très unie contre les Bleus. Ouais.
0: Il sera 15h à New York au moment du coup d'envoi, c'est pas un horaire tout à fait habituel pour les Bleus. Julien Froment a interrogé le kiné de l'équipe de France, Guillaume Vassou, à ce propos. Je vous propose de l'écouter une minute et puis on s'en reparle juste après.
6: Il y a plusieurs choses qui changent. La première, c'est l'information qu'on doit leur donner. C'est-à-dire que là, pour le coup, on doit leur donner une information, notamment sur l'hydratation, la déshydratation potentielle. Jouer sous la chaleur, certains connaissent déjà. Maintenant, ce qu'on sait aujourd'hui, c'est qu'une petite déshydratation peut avoir déjà des effets importants au niveau musculaire et au niveau performance. Donc on va passer déjà par une phase d'information. On va leur présenter comment s'hydrater, mais à quel moment, pourquoi on doit le faire, pourquoi on doit ajouter quelquefois des électrolytes, parce que jouer sous une forte chaleur, c'est pas le plus difficile, c'est qu'on va beaucoup transpirer, perdre beaucoup de sodium. Et puis du coup, la deuxième partie, ça va être de savoir mettre en place ce qu'il faut pendant le match pour pouvoir refroidir les corps le plus rapidement possible. On a déjà préparé tout un tas de choses, que ce soit les serviettes humides, que ce soit des poches réfrigérantes. Mais encore une fois, il faut s'adapter à ce que chacun des joueurs préfère. Donc c'est surtout dans cet affinement, dans ce côté très individuel qu'on doit agir.
7: C'est vraiment une donnée importante, ça, le fait que les matchs se déroulent à 15h.
6: C'est une donnée fondamentale aujourd'hui, parce que ça change malgré tout le rythme des joueurs. Quand on joue à 21h, ils font la sieste en début d'après-midi, ils se réactivent vers 15-16h. On a évidemment moins de soucis de chaleur. Là, on peut avoir soucis de chaleur, mais aussi d'humidité dans certains stades où on peut jouer. Donc oui, c'est une donnée qui change. Il faut réapprendre quelquefois à se coucher un petit peu plus tôt le soir, parce que tout va aller très vite. C'est-à-dire que même le délai entre le déjeuner et le match sont des délais qui sont potentiellement plus courts, donc il faut réadapter aussi ces horaires-là.
7: La journée type, justement, sur un match à 15h, le réveil, l'activation, le repas, comment les joueurs s'organisent?
6: Alors globalement, ils vont s'organiser tous de façon un peu indépendante, puisqu'il n'y a pas forcément de petit déjeuner obligatoire. Encore une fois, ils se connaissent très bien là-dessus et ils savent à peu près comment gérer. Nous, ce qu'on va surtout mettre en place, c'est un réveil musculaire. Donc là, c'est vraiment de la mobilité, de l'activation. Donc on va dire plutôt entre 9h et 10h. Et puis on va vite arriver au déjeuner qui devrait avoir lieu autour de 11h. Puisque un match qui va commencer à 15h, l'équipe va certainement partir autour de 13h. Donc ça va arriver très très vite, d'où l'intérêt de se coucher quand même assez tôt la veille. Donc ça change vraiment fondamentalement la journée type.
7: Ouais, bien manger, bien dormir quoi.
6: Bien dormir, bien manger. Voilà. On va forcément commencer par dormir.
0: Guillaume Vassou, le kiné des Bleus avec Julien Froment. Alors si on veut relativiser, il fait quand même moins chaud aujourd'hui à New York qu'ici en France où la température monte. Yves Leroy, ça peut vraiment avoir un impact? C'est toujours moins gênant qu'un mondial au Qatar comme la dernière fois?
5: Ouais, ça dépend, parce que cette semaine il a fait vraiment très très chaud. Aujourd'hui ça s'annonce un peu moins chaud à New York, on est en début de journée encore ici, donc on va voir ça, mais les prévisions oscillaient entre 23 et 27 degrés, ce qui n'est pas tout à fait la même chose. Mais cette année au centre d'entraînement à côté de Boston, il faisait 31, 32, 33 degrés en plein soleil, là c'était vraiment très très lourd l'après-midi. Mais les Bleus ont essayé de calquer les conditions d'entraînement là-dessus, donc normalement c'est aussi, peut-être que l'impact sera supérieur sur les prochains matchs. Aujourd'hui, ça devrait aller a priori.
0: Les premiers matchs du Mondial ont donné des résultats parfois surprenants. Ce match nul hier soir entre l'Espagne et le Cap-Vert, la Suisse accrochée par le Qatar. C'est peut-être aussi là-dessus que ça se joue, ce genre de résultats.
5: Oui, après, on est aussi en début de compétition. Une équipe comme le Cap-Vert a joué vraiment sur son but avec l'ambition de faire un exploit. Le Sénégal, ce n'est pas une petite sélection de cette Coupe du Monde, encore une fois. Donc, elle va, je pense, jouer davantage. On sera dans une opposition avec des joueurs qui se connaissent déjà bien, dans une configuration de football de très haut niveau international. Et je m'attends moins à un match avec des surprises ou un peu de folklore, si je peux le dire comme ça, ou en tout cas une opposition entre des joueurs beaucoup moins expérimentés, certains semi-pro parfois pour le Cap-Vert, et face à des internationaux mondialement connus. On n'est pas du tout dans cette configuration-là, donc je ne suis pas sûr qu'il faille comparer les deux configurations.
0: Merci Yves Leroy, rédacteur en chef au quotidien L'Équipe. Bon match à vous, rendez-vous à 21h heure française pour le coup d'envoi sur la pelouse new-yorkaise, édition spéciale sur France Info à partir de 19h. Signalons aussi qu'il y aura ensuite dans la nuit Irak-Norvège, Argentine-Algérie et Autriche-Jordanie. C'est devenu un fléau quotidien pour beaucoup de Français, ces appels de numéros inconnus sur le smartphone, des démarchages pour signer un contrat X ou Y, nous prélever de l'argent. Un YouTuber a enquêté sur ce sujet, il s'appelle MiCode, près de 2 millions d'abonnés. Il vient de publier le résultat de ses recherches. Bonjour Antoine Deyana.
8: Bonjour.
0: Agence de vérification de Radio France, vous avez pu consulter des enregistrements exclusifs d'appels qui dévoilent des méthodes impitoyables et un système d'arnaque à grande échelle.
8: Oui, l'enquête de MiCode commence par un coup de téléphone, comme on en reçoit plusieurs par semaine, avec toujours des offres alléchantes. C'est souvent au départ une prime ou un remboursement auquel vous auriez le droit. Finalement, vous vous retrouvez à souscrire à un abonnement pour une assurance que vous n'utiliserez certainement jamais. Les équipes du YouTuber se sont procurées des milliers d'enregistrements via un lanceur d'alerte qui montre l'envers du décor. Extrait.
9: Alors vous devez juste, s'il vous plaît, madame, cliquer sur HTTP. Oui. Ensuite, vous allez être redirigé vers une autre page.
10: Oh là là, c'est compliqué. Hein. Je vais arrêter là. Moi, ça va...
9: Non. Ben, je suis là pour vous assister, ne vous inquiétez pas.
8: Ici, ce que vous venez d'entendre, hein, c'est un échange entre une personne âgée et une téléconseillère qui lui fait croire à une baisse de sa cotisation mutuelle, alors qu'en réalité, elle lui fait souscrire un nouveau contrat.
10: Je vais vous dire sincèrement, j'ai du mal à vous faire confiance. Non, mais on entend tellement d'arnaques que...
9: Je vous ai compris, vous avez raison, mais rassurez-vous, vous êtes en fait dans l'âge de ma maman. Ma maman, elle est née, en fait, elle est plus grande que vous, en fait, vous êtes un petit peu jeune. Elle est née en 1948, maman.
10: Ah oui? Oh,
9: donc, je ne vais pas vous arnaquer, madame, rassurez-vous.
8: Voilà, jusqu'à 2 heures d'entretien, lors desquelles le stress et l'épuisement des victimes ne déstabilisent pas les téléconseillers. Autre cas.
10: Un instant, parce que là, je ne me sens pas bien, non.
9: Oui, prenez tout votre temps. Oui, madame. Donc, je disais, notre service...
8: Cette femme, là qu'on entend, épuisée par les échanges avec plusieurs téléconseillers, finira par signer, car oui, toutes les méthodes pour arracher la signature d'un contrat avec prélèvement bancaire sont utilisées.
0: Et ce qu'on apprend dans cette enquête, c'est que ces enregistrements sont ensuite utilisés et détournés par ces centres d'appel.
8: Oui, les équipes du YouTuber se sont aussi procurés ces mêmes enregistrements, mais montés, trafiqués. Ils passent de 30 à 5 minutes pour éluder tout ce qui pourrait démontrer que la victime n'est clairement pas en état de consentir un contrat. Selon des témoignages qu'ils ont reçus au fil de leur enquête, ces enregistrements montés sont utilisés en cas de litige pour dissuader toute action en justice.
0: Et comment est-ce qu'on explique que des sociétés pareilles existent encore malgré les agissements qu'on entend dans ces enregistrements?
8: Alors déjà par le manque de plaintes, hein, c'est ce qu'on découvre aussi dans cette enquête. Hein. Certaines victimes n'osent pas aller jusque-là ou choisissent de ne pas le faire car les montants sont faibles, hein, souvent moins de 20€ par mois prélevés. Et même quand il y a plein de ces sociétés s'en sortent généralement. Louis Leroy, qui fait partie de l'équipe de MiCode et qui travaille sous pseudo, a infiltré un de ces centres d'appel basés en France. Ce matin sur France Info, il nous a expliqué comment ces sociétés s'en sortent et continuent leur activité.
11: Ces sociétés existent parce qu'en fait, c'est très difficile d'établir la chaîne de responsabilité. Quand une victime se fait arnaquer, la question qui va se poser, c'est est-ce que c'est une brebis galeuse dans le centre d'appel ou est-ce que c'est une pratique organisée? Et si c'est le centre d'appel qui est incriminé, est-ce que le donneur d'ordre est au courant?
8: Voilà, derrière ces filières de centres d'appel, un réseau opaque de sociétés fusibles, jetables, qui sont créées et dissoutes au rythme où elles sont identifiées comme frauduleuses. L'équipe de MiCode a enfin identifié 2 holdings qui centralisent toutes ces sociétés, l'une en Belgique, l'autre en France. Voilà ce qu'on découvre dans cette enquête sur la chaîne YouTube de MiCode qui cumule déjà 3 millions de vues.
0: Merci Antoine Deyana, agence de vérification de Radio France.
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0: Et à 15h19, le fil info, c'est avec Benjamin Recouvreur. Le prix du pétrole au plus bas depuis début mars.
15: Le baril de Brent, qui fait référence sur les marchés, est passé sous la barre des 80$ aujourd'hui, ce qui fait entrevoir une baisse prolongée des prix à la pompe. Dans la foulée de l'annonce d'un accord cadre entre l'Iran et les États-Unis et la réouverture du détroit d'Ormuz, le gouvernement a reçu les distributeurs aujourd'hui en France et répète qu'il sera vigilant à ce que les prix baissent aussi vite qu'ils ont monté. La crise au Moyen-Orient, au cœur d'une nouvelle réunion de travail qui débute en ce moment en G7 à Évian entre les chefs d'État. Des rencontres bilatérales sont aussi prévues ensuite. Les émissions de CO2 ont diminué plus que prévu en 2024 et 2025, entre -2 et -3% selon les estimations officielles. Mais le rythme de cette baisse ralentit par rapport aux années précédentes. Il faudrait des baisses entre 5 à 6% pour respecter les objectifs de la France. Et puis après une longue pause dans leur carrière, les sœurs Williams vont faire leur grand retour à Wimbledon en double dans le grand chelem de tennis londonien qui débute fin juin. Elles ont déjà remporté ce trophée 6 fois ensemble et sont invitées cette année par l'organisation.
0: 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La chaleur s'est déjà bien installée dans certains territoires du sud de la France, mais ce n'est rien par rapport à ce qui nous attend à partir de demain et jusqu'au début de la semaine prochaine. Prudence, essayez de prendre vos dispositions, même si certaines professions sont bien forcées de supporter l'insupportable. Émilie Tran, les équipes de la pizzeria Marcello à Toulouse souffrent par exemple un peu.
16: Ici, pour tenir sans ventilateur, le pizzaiolo Vincenzo en est rendu à passer la tête sous le robinet.
17: Comme ça, 2 secondes, c'est fait chaud. Hein.
16: Le four à pizza chauffe à plus de 400 degrés, les deux portes vitrées sont grandes ouvertes, un léger courant d'air passe, mais la chaleur aussi.
17: La température, elle monte à combien? 34 ou comme ça, 35. Le soleil rentre juste là, à côté du pizzaiolo, tu vois.
16: La seule solution, boire de l'eau tout le long du service.
17: 2-3 litres d'eau pour heure, parce que vraiment, c'est impossible de travailler comme ça.
16: Alors ce soir, les joueurs ne seront pas les seuls à mouiller le maillot. Bill est fournaiolo, celui chargé d'enfourner les pizzas.
17: Le problème, c'est que tu bois plus eau, et tu transpires plus, tu vois. C'est ça le problème. Du coup, des fois, nous nous changeons la maillot, parce que c'est vraiment complètement mouillé.
16: À la sortie du four, la température peut atteindre 60 à 80 degrés. Même prendre sa pause dans la rue ne suffit plus, d'après Mickaël Larocque, le responsable de la salle.
18: Comme on est à Toulouse, avec toutes ces jolies briques roses, vous avez le soir la chaleur qui ressort des murs. Il fait même des fois plus chaud le soir une fois que le soleil est parti, parce que vous avez toute la réverbération, toute la chaleur qui ressort. Donc la rue est intenable. S'il n'y a pas un peu d'air...
16: Les soirs de grosses affluences, la cuisine doit préparer 150 à 200 pizzas.
0: Émilie Tran à Toulouse, ici Occitanie pour France Info. Les Pyrénées-Orientales et l'Aude sont déjà placées en vigilance orange au feu de forêt en raison de la sécheresse. Le département de l'Aude avait connu le plus gros incendie de l'été dernier en France. Le souvenir est encore très vif. Le colonel Christophe Mani dirige les pompiers du département. Il se prépare à affronter d'autres feux cette année encore.
19: On s'y prépare en tout cas pour faire face à toutes les situations. Effectivement, on a des températures et une sécheresse présentes dans le département, donc qui nous permet depuis le 12 juin de mettre en place déjà des moyens prépositionnés sur le terrain. Là aujourd'hui, on voit qu'on a dans les 9 zones météo 3 qui sont classées en sévère, donc un niveau 4 sur 6. Et par rapport à ça, on a 18 engins totalisant 60 sapeurs-pompiers qui sont prépositionnés dans différents points du département, dans les zones les plus à risque, pour être prêts à intervenir au plus près des massifs, en complément des 45 centres d'incendie et de secours capables aussi d'engager des engins. Et on est dans cette doctrine nationale d'engagement massif pour tout départ de feu, où on envoie 8 engins de lutte pour tout départ de feu par rapport au niveau de risque qu'on a aujourd'hui.
20: Oui, donc le moindre départ de feu, vous le prenez très au sérieux. Vous en avez déjà eu là des départs de feu ces derniers jours, des départs de feu importants qui vous ont fait peur ou pas ?
19: Alors on sait que chaque jour la situation évolue défavorablement, hein. On l'a vu par rapport au contexte de température, hein, notamment, mais aussi une sécheresse qui s'installe avec plus de 2 mois sans précipitation. Donc on a effectivement sur la strate herbacée un niveau de risque d'éclosion très élevé, Hein, là, manifestement, on voit qu'on a un certain nombre de départs de feu. On est en moyenne à 5 à 10 départs par jour, avec un risque d'éclosion, du coup, qui est présent et réel. Pour autant, voilà, les propagations restent encore raisonnables, on va dire. Donc, on met tous les moyens en place pour éviter, justement, que les feux nous dépassent, en ayant ce principe d'attaque massive pour tout départ de feu.
20: Donc, agir le plus vite possible. Vous nous avez décrit le dispositif dont vous disposez. Est-ce que vous considérez que vous avez assez de moyens, justement, pour faire face à la situation?
19: Alors, les moyens, on les proportionne chaque jour, hein, mais on n'est pas les seuls. Il y a aussi les comités feux de forêt qui sont en place avec l'ONF, mais aussi la gendarmerie qui patrouille eux-mêmes. Donc c'est en fonction des jours jusqu'à près de 30 patrouilles qui sont sur le terrain pour justement mieux surveiller, mieux détecter et aussi pouvoir faire une première intervention aux côtés des sapeurs-pompiers. Donc ça, c'est des organisations qu'on définit chaque jour et chaque soir et puis pour lesquelles on a des réunions chaque semaine avec la préfecture et où les mairies aussi sont associées. Donc voilà, les moyens vont être proportionnels au niveau de risque. Et c'est pour ça que cet été, à partir du 1er juillet, on aura aussi un hélicoptère bombardier d'eau qui viendra compléter notre dispositif aux côtés des moyens de l'État aussi qui seront présents par rapport au niveau de risque qu'on connaît dans l'Aude.
20: Donc vous n'êtes pas inquiet pour la saison estivale à venir?
19: On est toujours, nous, inquiets. On sait se préparer au pire, même si on fait tout pour l'éviter. Hein. L'idée, c'est au contraire, comme vous le dites bien, de se préparer au pire, mais de tout mettre en œuvre pour éviter que les situations évoluent défavorablement. Le principe national, c'est justement de faire que les feux ne dépassent pas 5 hectares. Hein. Le résultat sur lequel, justement, l'Aude n'a pas atteint l'an dernier, c'est que 95% des feux fassent moins de 5 hectares. Et pour ça, nous, on met tout en œuvre en termes de moyens. Mais dans ce que vous dites, c'est aussi surtout la prévention qui doit agir. Hein. C'est aussi d'éviter l'incendie et que tout le monde soit sensibilisé aux bonnes pratiques, d'éviter l'étincelle pour qu'on ait des départs de feu sur lesquels nous, on puisse être en difficulté.
20: Oui, vous dites 5 départs de feu par jour. En général, ils sont de quelle origine, ces départs de feu que vous avez à gérer actuellement?
19: On a différentes mises à feu sur lesquelles on a des horaires en journée avec un ensoleillement qui favorise à travers les récoltes, par exemple, sur lesquelles on est dans des périodes aussi en lien avec la Chambre d'agriculture où les récoltes ont démarré à travers les foins et les moissons. Donc ça peut être une première origine. L'autre, c'est effectivement...
20: Donc c'est quoi, une étincelle avec les machines
19: c'est ça,
20: dans les champs, c'est ça?
19: Un silex, un étincelle. C'est exactement ça, hein, l'étincelle qui suffit à allumer le feu d'herbe ou de récolte qui fait que derrière, on est amené à intervenir. Donc ça fait partie, ça, d'une première cause. Les autres, elles peuvent être justement en recherche d'origine. Hein. On a aussi des feux sur lesquels des horaires et des lieux laissent penser qu'on est sur une cause qui n'est pas accidentelle, sur lequel... on est amené, en lien avec la gendarmerie, à étudier les causes et les circonstances d'incendie.
0: Le directeur départemental du service d'incendie et de secours de l'Aude, le colonel Christophe Magny, avec Lucie Barbarin sur France Info. Alors, pour supporter la chaleur, ça fait forcément toujours plaisir de pouvoir se rapprocher de l'eau, à condition d'en avoir la possibilité. À Nice, tous les matins, un bateau vient dépolluer la mer juste au bord de la plage. Maxime Hernandez, le véhicule est spécialement conçu pour récupérer les déchets maritimes.
14: L'embarcation de 6 mètres de long est un peu particulière parce qu'il y a un collecteur à l'avant, une sorte de trappe qui permet d'aspirer tout ce qui se trouve à la surface de l'eau.
21: Tel que vous le voyez, on dirait un bateau monocoque, mais en fait c'est un catamaran.
14: Cyril Castello, directeur commercial d'Effinor Sea Cleaner, en est le concepteur.
21: On ouvre une petite trappe à l'avant du bateau et donc entre les deux coques de ce catamaran, il y a un tunnel d'eau et on vient en fait créer un phénomène d'aspiration avec les hélices du moteur. Et grâce à cette aspiration, on vient aspirer tout ce qui se trouve 5 mètres devant le bateau.
14: Ce bateau permet 3 niveaux de filtration, les deux premiers pour les plus gros déchets et les microplastiques, avec une nouvelle technologie pour le dernier niveau.
21: Vous avez une cuve, un réservoir, donc qui va collecter les hydrocarbures, les déchets liquides. Et donc c'est assez unique, sans émulsion, on arrive à collecter ces 3 niveaux de pollution.
14: C'était un manque pour Mathieu Vierne, directeur de la propreté de Nice, qui est donc maintenant comblé.
22: Jusque-là, quand on avait des problématiques de ce type-là, on n'avait pas de moyens d'intervention. On pouvait les contenir éventuellement avec des boudins, les disperser avec le moteur, mais on n'avait aucune capacité pour les récupérer, les traiter et ensuite les éliminer.
14: Le nettoyage des plages de Nice, c'est tous les jours en période estivale à partir de 5h du matin avec un premier bateau.
22: Qui va venir avec de l'eau de mer nettoyer, aspirer de l'eau de mer, reprojeter l'eau de mer sur la plage pour lessiver les plages, enlever tous les déchets, les éventuelles déjections, les choses comme ça qu'on peut trouver sur la plage. Le bateau rentre ensuite au port et ensuite vous avez la flotte de bateaux récupérateurs des macro-déchets qui va sortir, deux bateaux qui sortent et qui font le matin une sortie et l'après-midi deux sorties. Donc on a jusqu'à 4 passages tous les jours sur les plages de Nice.
14: 8 tonnes de déchets sont collectées chaque année en mer sur le territoire de la ville, ce qui représente un risque pour l'environnement, pour Michel Turcot, directeur adjoint exploitation et territoire à la métropole de Nice.
2: C'est des choses qui sont mangées par les poissons. On a des tortues, on a des dauphins ici. On est très près de sanctuaires marins. C'est généralement des déchets qui viennent majoritairement de la terre. C'est le vent qui amène ces choses qui s'envolent. C'est de temps en temps, quand il y a des pluies, les rivières qui drainent sur les déchets qui sont restés sur les bords et qui les ramènent à la mer. Si on ne les nettoie pas en permanence, ça pollue. On essaye d'éviter ça.
14: Un bateau dépollueur pour l'amélioration donc du confort des Niçois, des touristes, mais aussi pour l'environnement.
0: Maxime Hernandez, ici Azur, pour ce reportage niçois sur France Info.
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0: Stéphanie Fromentin.
23: La chaleur continue sa progression sous un ciel souvent bien gris. En Bretagne, Normandie, sur les Hauts-de-France, l'Île-de-France et la Champagne, les nuages sont fréquents tout au long de la journée, occasionnant même quelques ondées, possiblement orageuses par moments à proximité des côtes de Manche. Dans l'après-midi, ces nuages gagnent le Grand Est, les berges de la Loire, et même s'ils ont tendance à se dissiper en région PACA, vers le Pays Basque ou les Pays de la Loire, ils peuvent persister très localement sur le sud des Alpes, les Pyrénées, et lâcher quelques averses parfois orageuses. Malgré ce ciel gris, les températures sont toujours plus hautes, 22 à 30 degrés du nord au sud, 28-30 degrés en région parisienne, 32 à 34 en Touraine, 35-36 sur le Poitou, comme sur l'arrière-pays languedocien. Il n'y a que le long des côtes de Manche et des frontières du nord-est que l'air est plus respirable.
0: Merci Stéphanie Fromentin. 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L'information avec Marie Maheu.
24: La Russie devrait conclure un accord avec l'Ukraine. Les mots sont signés Donald Trump à Évian, en Haute-Savoie. Les dirigeants du G7 veulent accentuer la pression sur Vladimir Poutine, avec cette fois l'appui du président américain. Donald Trump estime même qu'il pourrait rétablir les sanctions contre le pétrole russe, maintenant que le détroit d'Ormuz est en passe d'être débloqué. Les cours du pétrole, d'ailleurs, ont nettement baissé. Le baril de Brent, la référence, repasse sous les 80$. C'est une première depuis le mois de mars. Dans le détroit d'Ormuz, les pétroliers iraniens ont recommencé à circuler avec l'accord de Washington, assure la télévision d'État. Sur l'autre front de cette guerre, le Liban, Donald Trump a aussi eu un mot qui va sûrement faire bondir son allié, Benjamin Netanyahou. Israël se bat contre le Hezbollah depuis trop longtemps et devrait laisser la Syrie s'en occuper. Fin de citation. La fin des combats au Liban est centrale pour l'Iran, qu'il a encore répété aujourd'hui, alors qu'Israël refuse de cesser ses opérations militaires dans le sud du pays. La France ne veut pas être à la traîne sur l'intelligence artificielle et annonce plus de 650 millions d'euros d'investissements supplémentaires, mais aussi un agent IA à disposition d'un million de fonctionnaires après une phase de test. Un outil parfaitement sécurisé, assure le ministre des Comptes publics David Amiel, pour aider aux tâches chronophages et rébarbatives comme les comptes rendus de réunion. À Paris, c'est la première affaire jugée après la multiplication d'accusations de violence dans le périscolaire. Un animateur d'une école parisienne poursuivi pour agression sexuelle a été relaxé par le tribunal correctionnel. Il a estimé que l'infraction n'était pas suffisamment caractérisée, provoquant la colère de nombreux parents. Depuis le début de l'année, 78 agents ont été suspendus dans les écoles de la capitale, 31 pour des suspicions de violences sexuelles. Elle était très appréciée des visiteurs lors des Jeux Olympiques et Paralympiques de Paris 2024. La vasque et le grand ballon qui l'a fait s'élever dans les airs seront de retour aujourd'hui. Jardin des Tuileries, notez la date, du 21 juin au 14 septembre, en accès libre dès 7h du matin et donc sans réservation. Et puis les maillots sont tout neufs. Les crampons lustrés, c'est le grand jour au Mondial de football pour les Bleus. Et l'équipe de France, en quête d'une troisième étoile, affronte le Sénégal ce soir à 21h. C'est l'une des meilleures équipes africaines du moment.
0: Merci Marie Maheu. Avant 16h sur France Info, le monde d'Élodie avec un passionné de sport aujourd'hui puisqu'Élodie Suigo reçoit le journaliste Gérard Holtz. Les questions de pouvoir d'achat conduisent les Français à se détourner des concerts, c'est ce qu'indique une enquête en tout cas concernant nos prévisions de sorties culturelles pour 2026. Mais d'abord, le grand sommet international du moment, il a lieu en Haute-Savoie.
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0: Donald Trump dit qu'il pourrait bientôt rétablir les sanctions sur le pétrole russe. Discours tenu depuis Évian et le sommet du G7. La matinée a été consacrée à la guerre en Ukraine. Volodymyr Zelensky tente à nouveau de convaincre ses alliés de continuer à l'aider. Paul Barcelone, vous êtes à Évian pour France Info. L'image de la journée, ce sera sans doute cet accueil tout particulier réservé au chef d'État ukrainien.
5: Oui, vous savez, souvent reste de ces sommets, comme le G7, des images. Emmanuel Macron, Volodymyr Zelensky marchent ensemble dans le jardin de l'Hôtel Royal, presque main dans la main. Le président ukrainien habillé tout en noir, pas de grand sourire, mais une poignée de main devant les photographes pour cette discussion informelle. Emmanuel Macron a même invité Volodymyr Zelensky à rester à Évian jusqu'à demain, jusqu'à la fin du sommet, ce qui n'était pas prévu, pour lui permettre de voir encore davantage Donald Trump dans la journée. Tout est donc fait pour marquer effectivement le soutien à l'Ukraine, souvent relégué au second plan par la guerre en Iran.
0: Mais derrière ces images, Emmanuel Macron espère décrocher des avancées concrètes.
5: Oui, après une heure et demie de réunion de travail, Donald Trump y a pris la parole au moins 6 fois. Objectif, montrer l'unité pour la souveraineté territoriale de l'Ukraine. Selon une source diplomatique, encourager aussi la dynamique favorable aux Ukrainiens sur le terrain. Les pays du G7 se sont donc engagés à fournir des moyens de défense antiaérienne supplémentaires, mais surtout à augmenter la pression sur la Russie avec des sanctions sur le pétrole et le gaz. Suffisant en tout cas pour qu'à la sortie, Donald Trump affirme, et je le cite, que la Russie devrait conclure un accord avec l'Ukraine. Comprenez qu'elle y a plus que jamais intérêt.
0: Et l'ombre de Donald Trump plane inévitablement sur ce sommet du G7.
5: Oui, mais pas négativement. Au contraire, en coulisses, le président américain afficherait même sa bonne humeur après un week-end de célébration pour ses 80 ans à Washington. Ce matin, le chancelier allemand Friedrich Merz lui a même offert un maillot de foot de la Mannschaft, l'équipe nationale de foot allemand. Donald Trump parle régulièrement sans notes lors de discussions informelles, comme ce midi lors d'un déjeuner consacré à la situation au Proche et Moyen-Orient. Tout faire donc pour le convaincre de ne pas claquer la porte. Demain soir, le président américain est convié à dîner au château de Versailles. L'invitation tient toujours pour, là encore, une photo destinée à marquer les esprits.
0: Paul Barcelone, service politique de France Info depuis Évian et ce sommet du G7. Bonjour Nicolas Tenzer.
6: Bonjour.
0: Spécialiste des questions géostratégiques, je cite votre livre aux éditions de l'Observatoire, « Fin de la politique des grandes puissances ». Alors, il ne semble pas prêt à claquer la porte, Donald Trump, si on en croit ses quelques déclarations, où il dit par exemple qu'il pourrait rétablir bientôt les sanctions sur le pétrole russe. Il a l'air bien disposé à ces discussions sur l'Ukraine. Est-ce que toutefois, c'est dans des sommets comme celui-là que les grands virages d'une guerre se décident ?
6: Écoutez, c'est très difficile à dire, surtout que Trump nous a quand même, je dirais, habitué à quand même beaucoup de virages, je dirais, sinon même du pagayage en direct. C'est-à-dire qu'un jour, il peut dire une chose et le lendemain, il a eu Poutine au téléphone, ce qui est arrivé d'ailleurs, puisque Poutine l'a appelé pour son 80e anniversaire, et puis il va dire autre chose le lendemain. Donc, faisons très attention à ces supposés virages de Trump. Souvent, ils ne durent pas. L'objectif des Européens, soyons clairs, leur feuille de route, ce qui était convenu aussi entre les dirigeants du E3, hein, c'est-à-dire la France, l'Allemagne et le Royaume-Uni au sommet du Londres la semaine dernière, c'était en quelque sorte éviter que les États-Unis ne nuisent. Devise médicale, primum non nocere. Je crois que c'était vraiment ça, c'est-à-dire éviter que Trump, ne pousse l'Ukraine sous le bûche, ne montre en quelque sorte sa volonté de presser, d'inciter le président Zelensky à céder en tout, d'avoir cette neutralité. Si maintenant, en plus, il rétablit les sanctions qu'il avait levées de manière invraisemblable, effectivement, mais sans surprise, contre la Russie, c'est évidemment un pas important.
0: Il s'est beaucoup occupé ces dernières semaines, ces derniers mois du Moyen-Orient. Peut-être la perspective de cet accord avec l'Iran va l'amener à se reconcentrer sur l'Ukraine. On peut avoir cet optimisme-là ?
6: Alors, je ne sais pas si ce serait d'ailleurs une vision optimiste. C'est-à-dire que je pense que tant que Trump est occupé avec l'Iran, il ne se préoccupe pas d'Ukraine et c'est plutôt une bonne chose. Hein. Encore une fois, parce que quand il essaye vraiment, ou ses émissaires, hein, qui sont quand même très liés à la Russie, en particulier Steve Witkoff, même son gendre, Jared Kushner, quand ils en occupent, c'est plutôt la catastrophe. C'est pour ça qu'on peut penser que Trump va être quand même, heureusement, toujours occupé par ce qui se passe en Iran. On peut dire que le projet d'accord pour l'instant n'est quand même pas extraordinairement brillant, ni véritablement en faveur des États-Unis, ni même d'ailleurs de l'Europe hein, à moyen terme. Donc il va être encore occupé un peu de temps là-dessus. C'est peut-être une fenêtre d'opportunité justement pour les Européens. Je dirais qu'ils ont même pris conscience, je dirais aujourd'hui, qu'une Russie non défaite serait évidemment une catastrophe, pas seulement pour l'Ukraine, mais pour l'ensemble de l'Europe. Effectivement pousser plus loin, peut-être probablement pas assez loin à mon goût, mais ils sont quand même prêts à pousser plus loin en termes de sanctions, en termes de livraison d'armes, et ils sont quand même très encouragés par les succès quand même de l'Ukraine aujourd'hui, hein, en termes notamment de frappes longue portée, ce que le président Zelensky appelle les sanctions à longue portée contre les raffineries russes et les terrains militaires russes. Donc, le fait qu'il y ait quand même un petit progrès, trop léger, mais un petit progrès quand même de l'Ukraine sur le front, tout ceci est encourageant.
0: Oui, il y a une dynamique indéniable pour l'Ukraine actuellement. C'est un peu moins critique que ça n'a pu l'être par le passé.
6: Alors c'est moins critique sur le front, là où en revanche la situation est très grave, on le voit jour après jour avec encore effectivement le signal qu'était la destruction totalement volontaire par les Russes d'une partie de la Laure de Kiev. Il y avait ce monument qui avait été construit même un siècle avant Notre-Dame hein, et que Jean-Noël Barrot a comparé d'ailleurs à Notre-Dame et à la Basilique Saint-Denis, en disant que c'est comme si finalement un ennemi avait détruit ces cathédrales-là en France. Hein. C'est vraiment de cet ordre-là en termes symboliques. Je dirais, il y a donc toujours cette fragilité dans la défense antiaérienne, parce que tout simplement aussi, les États-Unis n'ont pas donné suffisamment de missiles pour les batteries Patriot, donc les batteries de missiles anti-défense, parce qu'une grande partie, tout simplement, ont été utilisées pendant la guerre contre l'Iran. Et donc là, effectivement, les résultats sur le terrain, c'est-à-dire que sont terribles, c'est-à-dire que les frappes contre les civils, contre les monuments civils, contre les écoles, contre les immeubles d'habitation, effectivement, ont encore cru, même si c'était une permanence depuis le début de la guerre totale de la Russie contre l'Ukraine. Donc là, il va falloir effectivement, ça a d'ailleurs été annoncé, vous l'avez rappelé au G7, que les Européens se mobilisent pour donner beaucoup plus de capacité à l'Ukraine de se défendre. Et je l'espère aussi d'ailleurs de s'engager enfin, c'est une proposition qui a été émise il y a plus de 2 ans maintenant, dans le programme Sky Shield, c'est-à-dire la possibilité pour les Européens, sans risquer d'atteindre un avion russe, mais uniquement les missiles et les drones russes, de frapper, voilà, ces drones et ces missiles dans le ciel ukrainien.
0: Il y a l'aide européenne, bien sûr, fondamentale. Il y a les éventuelles sanctions américaines, même si on attend encore de savoir si Donald Trump les concrétise. Et puis, il y a d'autres annonces. Aujourd'hui, le Canada a dit qu'il y aurait de nouvelles sanctions vis-à-vis de la Russie, de sa flotte fantôme russe, notamment. Il y a ces quelques gestes qui peuvent sembler secondaires. Ils ont leur importance également dans le déroulé d'une guerre.
6: Oui, ils ont leur importance, c'est-à-dire que bon, même si on sait qu'on a probablement entre 800 et 2000 pétroliers, notamment enfin supertankers ou bateaux, en tout cas de la flotte fantôme russe, le fait qu'on en intercepte de plus en plus, la France en a intercepté 4, le Royaume-Uni 1, bon, le Canada va sans doute s'y mettre aussi. Il faudrait que les États-Unis également le fassent, ça, ce serait vraiment un tournant d'ailleurs entre parenthèses la politique américaine. Voilà, ça pèse. Mais ce qui pèse aujourd'hui le plus, hein, j'en parlais tout à l'heure, ce sont quand même les frappes ukrainiennes contre les raffineries russes. Et c'est là, je pense, où les Européens, les Américains, je crois qu'on ne peut plus vraiment compter sur eux, mais où les Européens doivent fournir autant que possible à l'Ukraine tous les moyens de frapper en profondeur dans le territoire russe. C'est ça, ce qui est plus déterminant encore, me semble-t-il, que les sanctions. Maintenant, si les Américains se mettent à faire des sanctions secondaires, c'est-à-dire comme ils l'avaient envisagé contre les pays qui achètent du pétrole russe, essentiellement l'Inde et la Chine, là, effectivement, on aurait quand même un vrai tournant, d'autant que l'économie russe est quand même aujourd'hui en faillite, il n'y a plus d'argent dans le fonds souverain, il n'y a plus quasiment plus de réserves d'or, etc. Enfin, tout ceci est bien connu.
0: Merci Nicolas Tenzer. Votre livre « Fin de la politique des grandes puissances » est publié aux éditions de l'Observatoire, alors que ce sommet du G7 continue jusqu'à demain à Évian, en Haute-Savoie.
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0: Le fil info à 15h43, c'est avec Marie Maheu. Le G7 est aux couleurs de l'Ukraine aujourd'hui.
24: Et même Donald Trump s'y met, poussant la Russie à signer un accord avec Kiev, menaçant de remettre des sanctions sur le pétrole russe. Il s'est entretenu sur place avec Volodymyr Zelensky. La restauration de la cathédrale de la Dormition à Kiev, endommagée lors d'une attaque russe, justement, pourrait prendre 2 ans, c'est ce qu'annonce son directeur. Les dégâts sont pour le moment évalués à 10 millions d'euros. Moscou dément avoir visé l'édifice. Après la polémique autour de Chine, le géant de la fast fashion entré au BHV de Paris, le magasin change de main. La SGM va céder le fonds de commerce à l'équipe dirigeante qui va mettre fin au partenariat, considéré comme une erreur stratégique. Et puis un bébé Vari à ceinture blanche, c'est un petit lémurien, est né aux eaux de Besançon. C'est une espèce menacée qui se reproduit rarement hors de son habitat naturel. Il a été nommé Toki, ce qui veut dire espoir en malgache.
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0: Un homme plus que centenaire s'en remet aujourd'hui à la justice européenne, le Marseillais Albert Corrieri, 104 ans. Il a survécu pendant la Seconde Guerre mondiale au STO, le service du travail obligatoire, 2 ans de travaux forcés sans rémunération. Yvan Planteil, il réclame toujours un reliquat de 43 200 euros et c'est lui-même qui vous avait expliqué sa démarche.
9: Oui, c'était il y a 2 ans. Albert Corrieri m'avait reçu dans son appartement du 15e arrondissement de Marseille. Il avait sorti un classeur épais comme le poing dans lequel toute son histoire est consignée. Elle commence le 13 mars 1943 sur le Vieux-Port de Marseille, donc Albert Corrieri a 21 ans et il travaille alors au restaurant La Dorade.
10: Moi je suis en train de travailler, je vois arriver 2 Allemands, bon ben il a fallu subir, ils m'ont dit voilà, ils m'ont pris les papiers. Ils m'ont demandé les papiers, je leur ai donné ma carte d'identité. Ils l'ont pris, ils me l'ont pas rendu. Ils m'ont dit, vous viendrez la chercher à la rue Honora. Donc voilà, j'ai été prisonnier déjà là.
9: Albert Corrieri monte de force dans un train direction l'usine chimique de Ludwigshafen en Allemagne. C'est à une 100 km au nord de Strasbourg. Il y travaillera 18 mois.
10: Je chargeais du charbon avec une pelle tous les jours et 12 heures de boulot en amorflé. 18 mois d'esclavage. Pour moi, c'est de l'esclavage. On m'a forcé à aller travailler dans un pays ennemi. J'ai perdu 2 ans de jeunesse là-bas. Et après, il y a eu un bombardement qui a duré 6 heures. Et on est parti à Leimen.
9: Alors, vous l'avez dit, il réclame 43 200 euros. Et pour en arriver là, Albert Corrieri a tout simplement multiplié le nombre d'heures travaillées pendant ces 2 années par 10 euros de l'heure.
0: Et pourquoi cet homme a jusqu'ici toujours été débouté par la justice française ?
9: Alors c'est un peu technique, mais la Cour a estimé que l'imprescriptibilité des crimes contre l'humanité n'existe pas pour demander une indemnisation. Malgré tout, Albert Corrieri aurait pu être payé pour 16 heures peu après la fin de la guerre, puisqu'en 1951, une loi avait fixé le cadre des demandes de réparation et les victimes comme lui ont eu 4 ans, seulement 4 ans pour se faire connaître. Ensuite, ces demandes ont été prescrites et pour lui, c'est inadmissible.
10: Les droits devraient exister jusqu'à la mort. Voilà. Moi, j'ai souffert. Si on ne me paye pas, bon, tant pis. Si on ne me paye pas, j'attends pas ça pour manger. Mais si on ne me paye pas, qu'on me donne au moins la satisfaction de reconnaître que j'ai souffert, c'est tout. Et qu'on fasse ça pour les familles peu chères qui ont été comme moi. Parce que moi, je ne suis pas le seul à être parti. On est parti 650 000. C'est pour ça que je me bats.
9: Et ce combat, c'est un peu comme une partie de pétanque, m'a-t-il dit un jour. Jusqu'au dernier coup, rien n'est joué. Et cela en dit beaucoup, je trouve, sur Albert Corrieri, un personnage terriblement combatif, terriblement attachant, tellement pagnolesque également. En témoigne sa sonnerie de téléphone. Une chanson provençale, forcément sur la pétanque.
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0: Voilà. Albert Corrieri pour la musique.
9: Merci à nos confrères d'ici Provence qui nous ont envoyé cette jolie vidéo d'Albert Corrieri qui chante donc une partie de pétanque.
0: Eh ben merci effectivement de les saluer. Merci à eux et merci à vous, Yvan Planteil.

0: Elle, c'est Mickey, à l'affiche d'une trentaine de festivals cet été. J'aurais pu choisir Feu Chatterton ou Gims. Ils remplissent les salles et les festivals, alors même que les Français sont moins nombreux à vouloir se rendre en concert. C'est ce qu'indique aujourd'hui une étude du cabinet Verian pour le Crédit Mutuel. Bonjour Stéphane Krasniewski.
1: Bonjour.
0: Vous présidez le syndicat des musiques actuelles. Vous êtes aussi le directeur du festival Les Suds à Arles qui commence dans à peu près un mois. Il n'y a que 45% des Français interrogés dans cette étude qui pensent aller à un concert cette année. Ils ne sont que 33% à s'imaginer en festival cet été. Ce sont des statistiques en baisse, l'une comme l'autre, de 6 points par rapport à 2024. Ce n'est pas négligeable. Et c'est d'abord l'argument financier qui est mis en avant. Est-ce que les concerts et les festivals, ça coûte trop cher aujourd'hui au regard de notre pouvoir d'achat.
1: Alors, je vous confirme qu'il y a une inflation qui n'épargne pas notre secteur, effectivement. Pour autant, les constatations que l'on fait, nous, depuis quelques mois, est que ben, les spectateurs ont l'air de vouloir venir sur les festivals. Alors, c'est vrai qu'on a eu un petit ralentissement au mois de mai. Le contexte géopolitique, l'inflation aussi a certainement dissuadé certains festivaliers de passer à l'acte. Mais les premiers retours qu'on a des festivals qui se sont déroulés en juin sont plutôt positifs.
0: Donc, ce sont des intentions, mais finalement, pour l'instant, on continue d'acheter des billets.
1: Pour l'instant, oui, c'est ce qu'on constate, nous, en tout cas, au niveau du syndicat.
0: Mais ce souci financier, est-ce qu'il vous inquiète, peut-être pour l'avenir, alors ?
1: Non, il nous inquiète. Les festivals sont dans une situation de tension économique extrême entre, on l'a dit, des charges qui augmentent et puis des recettes eh bien, qui stagnent. C'est peut-être aussi d'ailleurs l'une des explications qui explique pourquoi nos festivals restent attractifs. C'est qu'on est, nous, festivals indépendants, représentants de festivals indépendants, eh bien, sur un secteur qui... On tente de rester accessible, donc de ne pas augmenter trop les tarifs et puis de tisser un lien avec, avec les festivaliers, avec les territoires toute l'année.
0: On essaie de ne pas augmenter trop les tarifs, mais on ne peut pas les descendre en revanche.
1: On ne peut pas les descendre et il nous faut trouver des solutions pour compenser la baisse de financement public, bien évidemment.
0: On a l'impression qu'il y a deux mondes. Céline Dion, par exemple, les gens sont prêts à dépenser des sommes faramineuses et il y a même des tirages au sort tellement il y a de demandes. Il y a donc parfois de l'envie et puis c'est peut-être l'arbre qui cache la forêt, d'autres artistes qui ont plus de difficultés.
1: Non, vous avez complètement raison. Il y a vraiment une polarisation de notre secteur qui nous inquiète un peu. Ces deux mondes ont toujours existé, coexisté, et se sont toujours nourris l'un l'autre. Mais on a besoin d'outils de régulation qui permettent bien à l'un de financer l'autre, finalement, à la croissance de ces grandes manifestations, de ces concerts en grandes arénas, eh bien de pouvoir venir alimenter l'autre côté de la chaîne qui, elle, est plus attentive à ce qui est émergent et aux têtes d'affiche de demain.
0: Un peu sur le modèle du cinéma français, dont les grands succès financent les plus petites œuvres.
1: Exactement. Et il existe un système assez similaire dans la musique. C'est le Centre National de la Musique qui le met en œuvre, mais qui, pour l'instant, eh bien, malheureusement, est plafonné. Et donc, la redistribution ne peut pas jouer en plein et on œuvre à au contraire, réussir à déplafonner ces taxes qui sont affectées à l'établissement.
0: Il y a d'autres outils que l'on peut actionner. À l'étranger, il y a ce problème, souvent, de la tarification dynamique avec des prix qui flanquent en fonction de la demande. Est-ce qu'on est parfaitement protégé par rapport à ça ?
1: Alors, on est protégé, mais parfaitement non, ce serait mentir que de le dire. En tout cas, il faut qu'on ait ce débat sur la tarification dynamique pour, selon nous opposer à ce qui représente un risque de rupture de confiance avec les spectateurs et de tout ce que cela peut entraîner. Donc effectivement, on le voit, il y a des tentatives d'implantation de la taxe de la billetterie dynamique, mais cela comporte tellement de risques que l'on y est opposé.
0: Il reste quelques places pour le Festival des Suds ?
1: Il reste quelques places pour certains des concerts, oui, tout à fait.
0: Qu'est-ce qu'on pourra voir au Sud à Arles ?
1: On pourra voir Fatoumata Diawara, on pourra voir Camélia Jordana, on pourra voir Jordi Savall. Voilà, et puis plein d'autres choses qui sont connues du grand public, certainement, comme La Nina, comme Abdullah Ibrahim, etc.
0: Ce sera du 13 au 19 juillet prochain. Merci Stéphane Krasniewski, directeur de ce festival, mais également président du syndicat des musiques actuelles. Un journaliste dans le monde d'Élodie aujourd'hui, passionné de sport, en ce jour de match des Bleus, c'est pas mal. Gérard Holtz publie avec son fils le livre Gueule de foot, c'est édité chez Grund. Il se raconte à Élodie Suigo.
2: Bonjour Gérard Holtz.
3: Mais bonjour Élodie.
2: Vous faites partie de ces voix qui ont d'ores et déjà accompagné des générations de Français, de ces visages familiers hein, qui ont raconté le sport bien au-delà des résultats. Pendant des décennies, vous avez été au cœur des plus grands événements, du Tour de France aux Jeux Olympiques, en passant par les grandes soirées de football. Aujourd'hui, vous sortez avec la complicité de votre fils Julien, un très beau livre, Gueule du foot, dans la continuité hein, du succès de Gueule du Tour de France, une aventure éditoriale devenue une véritable signature. Racontez le sport par les visages. Sur la couverture, on voit Kylian Mbappé, bouche ouverte, poing serré, qui incarne ce moment suspendu entre la tension et la libération. Des icônes comme Lionel Messi ou Michel Platini, aux figures plus discrètes, ces gueules racontent bien plus que le football. Elles racontent tout simplement ce que le sport fait aux hommes. Et dans ce travail autour des visages, je voudrais savoir ce que vous avez cherché à saisir en premier. Est-ce que c'est l'instant sportif ou est-ce que finalement c'est la faille humaine qui effleure ?
3: Ah, c'est la faille. Vous savez, un de mes premiers patrons, qui a été Philippe Gildas, m'avait dit tout de suite en rentrant à la télévision, essaie de commencer tes reportages par « Il était une fois ». Et là, on a fait ça. C'est-à-dire qu'on a choisi 200 photos qui, à chaque fois, sur les visages, sur les attitudes, sur les mouvements, racontent une histoire, racontent alors oui, une faille, racontent un grand bonheur, racontent une blessure, racontent une tristesse, un doute, avec des photos iconiques qui remémorent tellement de souvenirs, les Batistons, les Platini, les Maradona, les Pelé, et puis les nouveaux, Mbappé, entre autres, oui.
2: C'est un peu un conte de fées, finalement, cette histoire, parce que effectivement, il y a Belleville, il y a ce milieu totalement modeste, Gérard Holtz, et il y a beaucoup d'amour quand même. Il y a une conscience que le matériel, c'est pas important. Ce qui est important, ce sont les valeurs humaines.
3: J'ai été baigné par l'amour de mes parents et de mes grands-parents qui m'ont élevé jusqu'à l'âge de 9 ans. Après, je suis allé en sanatorium. Et au retour, mon père et ma mère m'ont baigné dans l'amour. On n'avait pas un sou, mais j'avais beaucoup, beaucoup, beaucoup d'amour. Et puis, j'ai tellement été privé de tout que je me suis dit, en rentrant du sanatorium à l'âge de 12 ans, maintenant je vais profiter des choses.
2: Là, le fait d'écrire avec Julien, avec votre fils, il y a une sorte de transmission.
3: J'ai deux fils, donc j'ai Antoine et Julien, qui sont mes perles, mes diamants, c'est ma vie, c'est une partie de mon corps. Et donc c'est vrai que travailler avec Julien, qui a fait du sport, dont ce n'était pas forcément la grande, grande passion, mais qui connaît très bien. Il a lu beaucoup de choses, il a regardé beaucoup. Moi, je l'ai emmené très souvent dans les stades, aux 24 heures du Mans, on a fait du karting ensemble. De travailler ensemble, je dirais presque sur un pied d'égalité, parce qu'il me remet en place sur certains mots, sur certaines expressions, et moi pareil. Sur ce genre de livre-là, c'est 6 mois de travail, Élodie, 6 mois de boulot, de choix des photos, de choix des textes, de choix des thèmes, et ensuite on se corrige l'un l'autre. On écrit vraiment la moitié du bouquin chacun. Il y a une complicité. De temps en temps, là, quand je relis le livre, je ne sais plus si c'est lui ou si c'est moi qui avons écrit cette partie-là. C'est quand même extraordinaire.
2: Le sport arrive ensuite à nous toucher parce qu'il fait partie de nos vies de plus en plus, Gérard Holtz. Quelle place occupe le sport dans votre vie ?
3: Le sport, pour moi, c'est comme une sorte de religion. C'est-à-dire, on rentre dans le sport parce que le sport, c'est bon pour tout. C'est bon pour le corps, pour être bien dans sa peau, bien dans son corps. C'est bon pour le moral. Dès qu'on a une baisse de morale, il suffit de prendre une raquette de tennis, un vélo, marcher, aller au bois, faire une petite course ou jouer. Tout de suite, les choses changent. C'est bon pour la société. Pourquoi ? Parce que quand on fait en particulier des sports collectifs, j'ai joué au football au Bangladesh, moi j'ai joué à Londres, j'ai joué au football, juste en levant le doigt à New York, j'ai joué à Santiago du Chili. Je lève le doigt sur le bord d'un terrain et je dis, si vous, les gars, est-ce que je peux jouer avec vous ? Oui. Et je jouais avec un cuisinier chinois, avec l'ambassadeur de Belgique, avec toutes les classes sociales. On apprend à se respecter, on apprend à voir des différences chez les autres, de religion, de race. Le sport, c'est ça. Le sport, à mes yeux, ça doit rapprocher toutes les classes sociales. On apprend l'autre en sport. Et ça, c'est génial.
2: Est-ce que vous ne regrettez pas, justement, qu'il y ait trop d'argent ? Parce que c'est censé, le football, c'est censé être accessible, c'est un sport populaire, c'est censé être accessible à tout le monde. De plus en plus, ça devient très compliqué.
3: On a basculé dans le sport business, ça, c'est une évidence. Et la télévision a été gravement responsable de tout ça. 2 milliards sur la table en Angleterre pour avoir les droits de retransmission. On ne peut pas reprocher aux joueurs leur salaire. On leur propose, viens jouer dans mon club et je vais te payer beaucoup. On ne peut pas leur reprocher ça. Mais c'est vrai que globalement, il faudrait quand même un petit peu de raisonnable.
2: Merci beaucoup, Gérard Rolls, d'être passé dans le Monde Élodie sur France Info. Ça s'appelle Gueule du foot. C'est disponible effectivement chez Grunt. Merci beaucoup.
3: Merci Élodie, merci et vive le sport.
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0: chez quelques averses parfois orageuses. Malgré ce ciel gris, les températures sont toujours plus hautes, 22 à 30 degrés du nord au sud, 28-30 degrés en région parisienne, 32 à 34 en Touraine, 35-36 sur le Poitou, comme sur l'arrière-pays languedocien. Il n'y a que le long des côtes de Manche et des frontières du nord-est que l'air est plus respirable.
1: Merci Stéphanie Fromentin. 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L'information avec Mélanie Delaunay.
2: Après avoir rencontré le président ukrainien Volodymyr Zelensky lors du sommet du G7 à Évian, Donald Trump estime que la Russie devrait signer un accord avec l'Ukraine et il se dit prêt à rétablir des sanctions contre le pétrole russe. Maintenant que les cours sont en baisse, le baril de Brent est aujourd'hui au plus bas depuis 3 mois. Donald Trump reconnaît que son pays était focalisé jusqu'ici sur l'Iran, mais ça va être derrière nous, dit le président américain, alors que se profile la signature d'un accord vendredi entre l'Iran et les États-Unis. Ça se passera en Suisse, près de Lucerne, un accord qui doit marquer la réouverture du détroit d'Ormuz. Mais le retour à une navigation normale dans cette voie de passage s'annonce long, Marie-Pierre Vérot.
3: La carte maritime montre peu, voire pas de mouvement, en tout cas du côté des navires internationaux bloqués dans le détroit d'Ormuz. Car pour ce qui est des Iraniens, Press TV, organe officiel, plastronne, nos tankers et cargos peuvent désormais naviguer en toute liberté dans les eaux iraniennes et internationales et de se féliciter du passage depuis hier de 3 pétroliers et 2 navires marchands iraniens qui étaient bloqués par la marine américaine. Pour les autres, il reste très risqué de reprendre la navigation avant même de parler de l'avenir d'un passage qui était avant-guerre libre et gratuit. Il faut sortir les équipages et les bâtiments. Mais quels sont les itinéraires sûrs? On ignore où les mines ont été posées. L'Iran n'a toujours pas publié de carte. La campagne de ratissage prendra plusieurs semaines à minima et l'on estime qu'il faudra au moins 2 à 3 mois pour un retour à la normale. Mais quelle normalité? L'Iran reste décidé à monnayer le passage, ce qui fera l'objet de négociations dès vendredi.
2: Il faut une réouverture totale et sans condition de ce détroit d'Ormuz pour sortir de la crise énergétique mondiale, c'est ce que dit aujourd'hui l'Agence internationale de l'énergie. Cette décision suscite une très grande incompréhension, dit l'avocat de famille qui accusait un animateur périscolaire d'agression sexuelle sur leurs enfants à Paris. La justice relaxe cet homme contre qui le procureur avait requis 18 mois de prison avec sursis pour des comportements jugés inappropriés. On apprend la mise en examen de 2 hackers de 15 et 22 ans. Ils sont soupçonnés d'avoir dérobé des dizaines de millions de données, précise le parquet de Paris, en piratant plus de 1500 sites, dont celui de l'Assemblée nationale. La CGT dénonce des petits calculs politiciens du gouvernement et considère que le projet de loi va profiter aux chaînes et pas aux petits artisans. Des militants de plusieurs syndicats ont manifesté devant le Sénat où le projet de loi est en cours de discussion sur la possibilité pour les boulangers et les fleuristes de faire travailler leurs salariés le 1er mai. Et puis ça doit permettre aux agents de l'État d'aller plus vite dans les tâches rébarbatives, chronophages, souligne le ministre des Comptes publics. Environ 1 million de fonctionnaires vont avoir un outil d'intelligence artificielle à disposition. Une sorte de ChatGPT sécurisé, souveraine, précise le gouvernement, qui annonce par ailleurs un investissement de 655 millions d'euros pour développer l'intelligence artificielle en France.
1: Merci Mélanie Delaunay. Dans la prochaine demi-heure sur France Info, nos hôpitaux à l'épreuve de la canicule, les températures vont monter d'ici la fin de la semaine et beaucoup de bâtiments de santé sont trop vieux pour avoir été seulement pensés pour ça. Nous irons à Évian pour le sommet du G7 et les discussions aujourd'hui concernant l'aide à l'Ukraine. Mais d'abord le ballon rond et on l'espère une petite fête à venir.
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1: Et si nous allions quelques minutes aux États-Unis, goûter 5 heures avant à l'émotion qui monte autour de ce France-Sénégal. Bonjour Nicolas Perronnet.
5: Bonjour Augustin, bonjour à tous.
1: Vous êtes avec Geoffrey Marianne, tout près du stade du MetLife Stadium de New York, là où se rassemblent les supporters habituellement. Alors c'est encore le matin pour vous, j'imagine que c'est encore calme, mais vous avez croisé quelques supporters hier soir, ça se prépare un match pareil?
5: Oui, ça se prépare effectivement quand on est supporter. Alors c'est une ambiance totalement différente du lieu de rendez-vous, on va dire, qui était celui d'hier soir à Times Square, où c'était une ambiance vraiment assez géniale en fait, avec pour la première fois la Marseillaise qui a été entonnée dans ce lieu qui est vraiment l'épicentre touristique de Manhattan, avec toute l'agitation de Times Square. Donc on a eu un premier rendez-vous de supporters.

0: tricolores. Ils seront 5000 tout à l'heure au coup d'envoi ici dans ce stade à proximité de New York. Et l'autre lieu de rendez-vous, alors effectivement, ça n'a pas encore totalement commencé. Il est à, allez quoi, peut-être une vingtaine de minutes de ce stade, à l'American Dream. Alors c'est un espèce de gigantesque complexe à l'américaine, avec des magasins évidemment, des restaurants, il y a un parc à thème, il y a un parc aquatique, il y a même juste en face de nous là une piste de ski. Voilà, on est vraiment dans l'entertainment à la à l'américaine totale. Et donc c'est ici qu'elle va être installée, la Casa Bleue. L'ouverture, c'est à 17h, donc on aura des supporters français qui vont se donner rendez-vous ici. Et puis à 19h15, ce qu'on appelle la fan walk, la marche des supporters jusqu'au stade, jusqu'au MetLife Stadium. Il y en aura pour aller quoi, 20 minutes, peut-être 30 minutes de marche pour ces supporters. On le dit, on le disait, 5000 supporters des Bleus attendus tout à l'heure au coup d'envoi, dont environ 600 membres du groupe officiel de supporters des Irrésistibles Français.
1: Et l'équipe de France elle-même, on sait où elle en est, on sait à quoi ressemble la journée des Bleus avant le coup d'envoi. Il sera 15h heure de New York.
0: Oui, c'est tôt et effectivement, il faut s'adapter. Et d'ailleurs, N'Golo Kanté, qui était en conférence de presse hier, a été très clair là-dessus. C'est-à-dire que depuis leur arrivée aux États-Unis, de toute façon, on a un petit peu changé toutes les habitudes pour s'habituer à l'horaire, certes, mais aussi à la chaleur. Donc, il faut tout avancer. Évidemment, tout ce qui est réveil, tout ce qui est approche physique, réveil musculaire et approche mentale de ce match, la collation. Également, puis après ça va aller quand même très très vite pour se mettre en route. Ils sont pas à New York les Bleus, ils sont à Jersey City, donc dans le New Jersey, dans le même côté finalement de New York que ce stade du MetLife Stadium. Ils sont à peu près à 45 minutes de route depuis leur hôtel, dans une ambiance donc feutrée là pour le coup, très au calme, très différente de ce qu'on peut avoir sur Manhattan et sur Times Square pour rejoindre le stade. Ils vont arriver ici aux alentours de 13h heure locale, donc 18h heure française, et puis la routine va se mettre en place. C'est vrai qu'il faut s'adapter à cet horaire très particulier, parce que ce sera le cas pour les Bleus quasiment sur tous leurs matchs. La Norvège, le match numéro 3 de cette phase de qualification, ce sera également à 15h. Et puis pour l'Irak, le deuxième match, ce sera un tout petit peu plus tard à 17h. Mais dans tous les cas, ce sont des habitudes différentes de celles que les joueurs ont pour des matchs généralement plutôt à 21h.
1: Les Bleus qui se présentent avec un statut de favori, on peut dire ça ce soir. Est-ce qu'il peut y avoir des surprises sur la feuille de match?
0: A priori, non. La compo, on la connaît, avec évidemment le trio magique devant Mbappé, Dembélé et Olise. Désiré Doué devrait être titulaire. Donc c'est vraiment la composition de l'équipe de France assez classique, qui devrait être confirmée tout à l'heure, à peu près à 1h du coup d'envoi. Il n'y a pas de problème, en fait. Il n'y a pas de nuage autour de cette équipe de France. Et l'approche pour cette entrée en lice, elle est clairement dans la gestion des émotions. Didier Deschamps l'a clairement dit hier. Pour l'instant, c'est un sans faute. Alors, c'était pas Kylian Mbappé, le capitaine, en conférence de presse. C'était N'Golo Kanté. On a évité beaucoup de choses. On a évité peut-être la petite phrase de Dembélé sur le rôle défensif ou pas de son capitaine. Franchement, il n'y a aucun nuage. Il n'y a eu aucune polémique. L'équipe de France est prête. Et Didier Deschamps a mis ses joueurs dans des conditions psychologiques a priori parfaite pour cette entrée en lice, où forcément ce sera particulier parce qu'il faudra avant tout et surtout gérer les émotions.
1: Il n'y a plus qu'à donc, et on verra ça dans moins de 5 heures maintenant. Ça vous laisse un peu de temps pour quelques descentes à ski alors dans ce complexe dédié aux supporters des Bleus. Merci à Nicolas Perronnet et Geoffrey Marianne depuis New York pour France Info. On va entendre un instant un ancien champion du monde français, Marcel Desailly, de l'épopée France 98. Il n'oublie pas les supporters qui peuvent subir quelques belles doses de stress avec ces matchs de Coupe du Monde.
2: Il y a une vraie réalité supporter qui est géniale et qui est dans une dynamique extraordinaire. On adore le foot du côté du supporter. On l'a vu, tous les stades sont pleins depuis le début du tournoi et on se régale, quoi. Donc, et à côté de ça, c'est vrai qu'il y a un business énorme qui est en train de se réaliser, qui est pas au détriment du football, mais qui est ce qui est dans le système de cette compétition aux États-Unis, au Mexique et au Canada. Donc, c'est génial. On adore ça.
3: Et un jour comme aujourd'hui, vous êtes comment, vous?
2: Non, je suis bien. Alors moi, j'ai la chance, j'ai pu aller voir le match d'ouverture, j'ai vu le Brésil-Maroc, donc j'ai pu avoir un petit peu d'avant-goût de foot sur place. Et j'y crois pour ce soir. Hein. C'est bien parce que 2002 est très très loin, je sais que vous allez me poser la question.
3: Non, bah non. Qui vous fait dire ça, Marcel de Sailly, je comprends pas. Quel France-Sénégal ?
2: Parce qu'on aime faire des petits rappels comme ça, c'est une autre génération, dans une autre dynamique. Cette notion d'insouciance qu'ils ont aujourd'hui, et bon, ils n'étaient pas nés en plus pour la plupart, permet un petit peu de balayer toutes ces idées. Et puis, ils sont talentueux, ils ont un petit quelque chose en plus quand même. Quand vous regardez la force de frappe des cinq de devant, vous vous dites, waouh, ok, de qui on a peur aujourd'hui ?
3: Alors on va en parler évidemment, Nathalie, on va évacuer le sujet, France-Sénégal, 2002, ouais. Défaite douloureuse de l'équipe de France, Marcel de Sailly était là,
4: Marcel y était évidemment, Vicente Lizarazu, on a reparlé lui aussi ce matin sur l'antenne de France Info, ça fait partie des petits traumas de l'histoire de l'équipe de France, mais Marcel a raison, ils n'étaient pas nés pour la plupart, hein. Ceux qui vont s'aligner ce soir, c'est pas leur histoire.
3: C'est ce qu'a dit Didier Deschamps d'ailleurs.
4: C'est pas leur histoire, il faut les... Voilà, c'est la nôtre d'histoire. Parce que nous, on était suffisamment vieux pour et s'en souvenir et l'avoir vécu et mal vécu. Mais pour autant, ça n'a rien à voir. D'abord, l'équipe du Sénégal, de l'époque de Marcel, elle s'est avancée avec toute son insolence et sa fraîcheur. Celle de ce soir, c'est pas la même. Elle a des certitudes, l'équipe sénégalaise ce soir. Elle a des grandes stars. Elle a aussi remporté la CAN au mois de janvier. Donc, c'est une grosse équipe du Sénégal qui arrive. Et à l'inverse, sans faire offense ni à Marcel, ni à Bichent. Le problème, c'était pas le Sénégal il y a 24 ans. Le problème, c'était l'équipe de France. Vous étiez devenus des Harlem Globetrotters, les gars. Vous étiez plus des footballeurs. C'était une espèce de... Voilà. Et d'un seul coup, ils se sont fait piéger.
3: C'est vrai.
4: La compétition
3: c'est vrai,
4: est arrivée et puis voilà.
2: Non, c'est pas vrai. On était dans la dynamique du football média, etc. Mais on était champion du monde, champion d'Europe. On avait, pour la plupart d'entre nous, aux alentours de 32 ans. On avait passé la trentaine. Concours de circonstances, blessure de Zidane un peu avant le match.
4: Un hôtel match... en pleine ville avec tous les supporters aussi, autour qui perturbaient voilà. Aussi quand même un peu tout
2: et
4: ça.
2: Match d'ouverture, pas facile à faire le match d'ouverture. Et ça ne va pas être le cas pour cette équipe de France, hein, on l'a dit, où nous on a vraiment ressenti cette pression, où faire le match d'ouverture. Et la pression a fait qu'elle nous a emmenés dans le côté obscur. On n'a pas su gérer la pression qui était amené à être sur nous.
3: Alors justement, j'aimerais vous faire écouter le chanteur Youssou N'Dour, ancien ministre du Sénégal, qui évoque le France-Sénégal de 2002 et le match de ce soir.
5: Si on replonge à 2002, bon, l'équipe de France était sur orbite et à l'époque, l'équipe du Sénégal n'était même pas très connue. Et on a fait un match qui reste dans l'histoire. Oui, cette équipe du Sénégal a des joueurs. Nous sommes un groupe très performant. On va vous mener la vie difficile, hein. On va vous gagner. Hein.
3: Le Sénégal va nous mener la vie difficile.
2: C'est une bonne chose, c'est d'autant plus justifié aujourd'hui, parce que la composition de l'équipe, de cette équipe du Sénégal, fait que beaucoup de joueurs qui la composent sont des premiers choix dans les clubs européens.
1: L'ancien footballeur Marcel de Sailly, avec Marie Bernardo et Nathalie Yaneta sur France Info. Les représentants du G7 reçoivent aujourd'hui Volodymyr Zelensky à Évian, en Haute-Savoie, le sommet qui dure jusqu'à demain. Il a été question de la guerre en Ukraine depuis ce matin. Bonjour Louise Baudet.
6: Bonjour à tous.
1: La rédaction internationale de Radio France, nous vous retrouvons avec les moyens techniques de Benjamin Reyes depuis ce sommet au bord du lac Léman. La réunion de la matinée devait servir à remettre la question ukrainienne au cœur des préoccupations américaines. Est-ce que ça a marché ? Est-ce que c'est allé dans le bon sens ?
6: Alors avec toute la prudence qui s'impose en l'absence de déclaration officielle commune, il semblerait que oui. À la sortie, Volodymyr Zelensky a salué des discussions très positives, dit-il, et c'est le même vent d'optimisme qui semble souffler côté français. Les dirigeants du G7 sont, semble-t-il, tombés d'accord sur plusieurs points. Le principe de souveraineté territoriale ukrainienne, tout d'abord, c'est important, car longtemps Donald Trump a réclamé que Kiev lâche la région du Donbass au profit de la Russie. Par ailleurs, le G7 a mis numérique incompris, reconnaît une dynamique sur le terrain favorable à l'Ukraine, ce qui confère aux Ukrainiens le statut de winner si important aux yeux du président américain. Surtout, le G7 aurait aussi décidé de fournir à Kiev plus de moyens de défense antiaérienne. Et ça, c'était très attendu par Volodymyr Zelensky, qui a besoin des patriotes américains. Accord enfin pour augmenter la pression sur la Russie via les sanctions contre son gaz et son pétrole.
1: Ce dernier point, il est confirmé par Donald Trump.
6: Oui, maintenant que le trafic dans le détroit d'Ormuz va reprendre, dès vendredi, a assuré hier Donald Trump, eh bien, il y a moins besoin des hydrocarbures russes pour faire tourner l'économie et donc les sanctions vont pouvoir être rétablies. C'est ce qu'a dit tout à l'heure le président américain à l'issue de sa rencontre avec le président des Émirats Arabes Unis.
7: Nous allons pouvoir le faire parce que le pétrole coule à flot désormais. Nous avions suspendu les sanctions parce que nous ne voulions évidemment pas pénaliser les États-Unis, mais nous serons bientôt en mesure de les rétablir.
6: Alors faut-il croire Trump sur parole? Non, bien sûr. Le président américain est coutumier des revirements souvent spectaculaires, mais la tendance ici à Évian semble favorable à l'Ukraine. Si aucun communiqué final n'est prévu en clôture de ce G7, certains points d'accord pourraient faire l'objet d'une trace écrite, c'est ce qu'espère la présidence française. Et puis Volodymyr Zelensky à l'oreille de Donald Trump, qu'on dit ici de bonne humeur. C'est important car ça n'a pas toujours été le cas, loin s'en faut. Zelensky doit de nouveau rencontrer le président américain en tête-à-tête d'ici ce soir, et il restera d'ailleurs jusqu'à la fin du sommet demain à l'invitation d'Emmanuel Macron.
1: Le président français qui apparaît comme le meilleur soutien de son homologue ukrainien.
6: Oui, accueil très chaleureux ce matin. Emmanuel Macron qui part à la rencontre de Volodymyr Zelensky, quittant le perron de l'hôtel royal pour s'enfoncer dans les jardins jusqu'au portail d'entrée. Franche accolade entre alliés loyaux qui discutent longuement en revenant vers l'hôtel. Contraste frappant, il faut le dire, avec l'accueil réservé hier à Donald Trump, sans poignée de main sur le tapis rouge, ni excès de chaleur devant la presse à l'issue de l'entretien bilatéral. Côté français, on indique au contraire que tout va bien entre les deux chefs d'État, mais ces détails de chorégraphie disent beaucoup de l'état d'esprit des participants et pour l'heure, l'ambiance semble différente de celle qui prévalait il y a un an lors du précédent G7 dans les Rocheuses canadiennes. Loin des flagorneries de l'époque, Emmanuel Macron semble vouloir évoluer sur une ligne de crête entre l'invitation à dîner à Versailles demain soir, le faste et les honneurs, et un dialogue franc sans concession excessive avec son homologue américain.
1: Merci Louise Baudet, la rédaction internationale de Radio France, et Benjamin Reyes. Depuis ce sommet du G7 à Evian pour France Info.
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1: 16h18, le fil info, c'est avec Mélanie Delaunay. On en sait plus sur la signature de l'accord entre l'Iran et les États-Unis.
12: Elle aura lieu vendredi dans un hôtel de luxe près du lac de Lucerne, dans une zone difficilement accessible et donc plus facile à sécuriser, précise la Suisse. Cet après-midi, Donald Trump affirme que le détroit d'Ormuz rouvrira une fois le compromis signé. L'Iran indique cet après-midi que le blocus américain en vigueur depuis plus de 2 mois dans les ports iraniens est levé. Ils sont soupçonnés d'avoir volé des millions de données de jeunes hackers de 15 et 22 ans mis en examen dans l'enquête sur un vaste piratage de sites internet, de l'Assemblée nationale, des sites médicaux aussi, de fédérations sportives ou de magasins de bricolage. Un orthophoniste mis en examen dans le Pas-de-Calais pour des agressions sexuelles sur des enfants. 5 victimes ont été identifiées, précise le procureur. Les pays de l'Union européenne peuvent exiger la vérification de l'âge des utilisateurs de sites pornographiques, tranche la Cour de justice de l'Union, y compris quand ces sites sont basés dans d'autres pays. Décision après des années de batailles judiciaires entre des associations, l'État et les gérants de ces plateformes.
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1: C'était le premier procès depuis l'éclatement du scandale des abus sexuels dans le périscolaire parisien. Le jugement a été rendu cet après-midi et c'est une relaxe complète pour le prévenu. Il s'agissait d'un animateur de 47 ans. Il était accusé de harcèlement et d'agression sexuelle en 2024 sur des élèves de l'école Titon dans le 11e arrondissement de la capitale. Bonjour Mathilde Lemaire.
14: Bonjour.
1: Service police-justice de France Info depuis le tribunal judiciaire de Paris. Tribunal qui a estimé que les faits n'était pénalement pas suffisamment caractérisé.
14: En effet, Nicolas G, a dit le président du tribunal, a bien eu envers ses enfants des propos, des gestes inadaptés, en décalage avec la pratique professionnelle qu'on attendait de lui, un comportement inapproprié dans un milieu périscolaire. Mais le juge ajoute, les éléments du dossier n'ont pas permis de démontrer le caractère humiliant ou dégradant des gestes qui lui étaient reprochés. Pour rappel, il était accusé d'accolades, de surnoms tels que « mon chaton »,« mon amour », accusé d'avoir pris des enfants sur ses genoux ou encore d'avoir fait aux fillettes des dessins manga de femmes dénudées, également accusé de leur avoir livré des récits d'histoires de viol entendus à la télé. Le tribunal a estimé que cela aurait dû faire l'objet d'une gestion administrative, sous-entendu de la part de son employeur, la mairie de Paris. Il aurait dû recevoir, dit encore le tribunal, des rappels à l'ordre, être davantage formé, mais ce quadragénaire n'a pas eu d'intention sexuelle, d'après le tribunal. Il n'a pas eu la volonté d'attenter à l'intégrité des élèves, d'où donc cette relaxe.
1: On imagine que les parents des fillettes en question ont réagi à la sortie de la salle d'audience.
14: Oui, estomaqués pour certains, déçus, indignés, ils ont déploré un signal terrible alors que se multiplient les affaires d'abus sexuels dans le périscolaire à Paris. Je vous propose d'écouter Manuel et Jacques, papa de deux petites filles qui étaient parties civiles dans ce dossier.
15: Nous, nous sommes à la fois stupéfaits et assez en colère. Il faut considérer qu'aujourd'hui, c'est open bar pour pouvoir faire ce genre de choses. On demande à nos enfants de parler, de s'exprimer. Le « on vous croit » n'existe pas en vrai, puisque tant qu'il n'est pas arrivé au stade de la justice, ça n'a absolument aucun sens. Donc nous, on va dire à nos petites filles qu'elles ont bien fait de parler. On ne leur dira pas que demain, cette personne pourra travailler avec d'autres enfants. Ça veut dire qu'elle est laissée en roue libre. Si un enfant ne se jette pas par la fenêtre ou ne se fait pas violer dans les toilettes du collège, ça veut dire qu'il ne se passe rien.
16: La décision de justice, aujourd'hui, elle nous renvoie dans un angle mort et elle nous dit, écoutez, ça, on ne sait pas gérer. Voilà. Alors que cet animateur a eu des comportements, des propos qui ont abîmé des enfants et qui sont des personnes vulnérables. Des comportements, des propos reconnus par la médecine, reconnus par les parents qui ont vu des enfants dans la douleur. Et voilà, on est dans une société qui continue à laisser les hommes, hein, très concrètement, malmener les femmes et les enfants.
1: On entend la colère de ses parents. Ce dossier, Mathilde, n'est pas forcément clos pour autant.
14: Non, en effet, car il faut rappeler que le procureur à l'audience à huis clos, début mai, avait lui requis une condamnation et une peine de 18 mois de prison avec sursis contre cet animateur Nicolas G. Le parquet pourrait donc d'ici 10 jours faire appel de la décision prononcée aujourd'hui. C'est l'espoir de maître Julie Chalumeau, avocate de 5 des 9 familles plaignantes.
17: Cette relaxe, elle intervient dans un contexte global assez triste par rapport à la place de l'enfant dans la société et par rapport au traitement judiciaire de ces faits. Dans ce dossier, il y avait énormément d'éléments sur des enfants âgés de 10 ans dont il avait la charge. Au sens du tribunal, manifestement, certes, il y avait comportement inapproprié, comportement fautif au sens professionnel, mais ça n'était pas constitutif de l'infraction telle qu'elles sont prévues dans le code pénal. Je ne suis pas du tout, évidemment, d'accord avec cette analyse. À mon sens, l'infraction d'harcèlement sexuel, elle, était constituée et nous espérons que le parquet interjettera appel et qu'on aura l'occasion d'aller devant la cour d'appel pour que ce dossier soit à nouveau jugé.
14: Voilà, notez que le prévenu, relaxé, n'était pas présent, lui, à l'audience cet après-midi. Aucune réaction, donc, côté défense à ce stade.
1: Merci Mathilde Lemaire, service police-justice de France Info. La chaleur qui s'installe, Météo France explique aujourd'hui s'attendre en fin de semaine à des pointes localement à 40 degrés. Certains établissements ne sont pas adaptés, des écoles, des lycées, des hôpitaux également qui s'apprêtent à affronter des jours difficiles. Baptiste Verneuil est ingénieur pour le projet santé au Shift Project.
18: Une grande partie du parc hospitalier, il a été construit dans les années 60, 80, et donc c'est une période où on pensait pas forcément à ce genre de situation. Les vagues de chaleur étaient plutôt exceptionnelles à l'époque, alors que maintenant c'est un problème qui devient plutôt structurel. Et on rappelle que l'établissement hospitalier doit fonctionner 24 heures sur 24, 7 jours sur 7, contrairement aux écoles. On peut envisager de reporter les épreuves du bac, les maths le matin, l'après-midi aux hôpitaux. ne peut pas vraiment reporter des interventions.
3: Par exemple, quel impact a pu avoir la vague de chaleur qu'on a connue au mois de mai, vague de chaleur exceptionnelle, et celle-là qui se présente à nous cette semaine? Quel impact a une chaleur pareille dans un hôpital qui n'est pas adapté?
18: Alors, on a plusieurs catégories d'impact. Déjà, sur les patients, on va avoir un afflux de patients, notamment parce que chaque vague de chaleur, ça entraîne déjà plusieurs milliers de morts par an, chaque année, notamment chez les personnes âgées. Donc, on a un afflux de patients, notamment parmi les plus vulnérables, qui arrivent. Donc, ça induit une pression supplémentaire sur le système de santé. Et en même temps, dans les établissements qui ne sont mal isolés et qui subissent le plus les vagues de chaleur, on va avoir des difficultés déjà pour les personnes hébergées, avec parfois des chambres où les températures peuvent grimper jusqu'à 35 degrés, ça c'est déjà arrivé. Ça complique la vie également des soignants.
3: Plus de travail.
18: Les conditions de travail sont beaucoup plus dures, effectivement. Ouais. Ça augmente leurs conditions de travail, ça peut dégrader les qualités des soins, tout à fait.
3: Les humains souffrent, les médicaments, les installations aussi.
18: Exactement, en fait, c'est toutes les infrastructures qui souffrent aussi. Quand on a des températures qui dépassent 35 degrés, on a des systèmes de climatisation qui peuvent lâcher. On a des moteurs d'ascenseurs parfois qui sont sur les toits, qui peuvent s'arrêter de fonctionner. Et c'est déjà arrivé. Et plus d'ascenseurs dans un hôpital, ça veut dire parfois plus d'accès au bloc opératoire et donc plus d'intervention. Donc c'est assez problématique. On a certains équipements qui peuvent fonctionner uniquement dans des plages de température spécifiques, comme des IRM ou des automates d'analyse médicale. Et parfois, ils n'arrivent plus à fonctionner quand il fait trop chaud. Donc ça induit tout un tas de problématiques sur la qualité des soins. Et en tout cas, c'est des problèmes qui deviennent de plus en plus structurels.
3: Et est-ce que la solution, alors, c'est la climatisation?
18: Ça fait partie des solutions, effectivement, notamment pour protéger les personnes vulnérables qui sont hébergées, notamment les personnes âgées, à la fois en établissement hospitalier et en EHPAD, mais ce n'est pas la seule solution. On a à la fois des mesures à court terme qui peuvent être mises en place, notamment lorsque les établissements sont mal adaptés, on en voit certains qui mettent en place des ventilateurs, voire des couvertures de survie sur les fenêtres. Mais on a besoin de mesures plutôt à long terme. Et la climatisation n'est pas l'unique solution. En fait, il faut penser à des bâtiments qui sont isolés et qui subissent moins les variations de température entre du froid intense l'hiver et du chaud très intense de plus en plus l'été.
3: Et ça, on en construit aujourd'hui en France ?
18: Alors, c'est encore une fois, c'est difficile à dire, comme c'est du cas par cas. En fait, chaque établissement de santé est différent, et il faut également penser que les établissements de santé, ils s'inscrivent dans un territoire. On a beau avoir un hôpital qui est parfaitement isolé, qui fonctionne très bien l'été, en fait, si le reste du territoire ne fonctionne pas, si l'école est mal adaptée à côté et que le soignant ne peut plus déposer ses enfants à l'école, en fait, on ne va pas pouvoir assurer la qualité des soins. Parce qu'en fait, il faut que l'ensemble des territoires dans lesquels s'inscrivent les hôpitaux soient résilients.
3: Est-ce qu'il y a des exemples, des bons exemples à suivre à votre connaissance chez nos voisins ou ailleurs ?
18: Il y a des bons exemples un peu éparpillés d'établissements hospitaliers qui font des rénovations thermiques et qui voient des variations de température dans les chambres justement moins intenses. Et ça se répercute directement sur la santé des patients. Maintenant, ça reste des exemples un peu éparpillés et on manque de vision globale.
1: L'ingénieur Baptiste Verneuil qui travaille pour le Shift Project, il répondait à Marie Bernardo sur France Info.
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1: La météo, c'est avec Stéphanie Fromentin.
12: la chaleur continue sa progression sous un ciel souvent bien gris. En Bretagne, Normandie, sur les Hauts-de-France, l'Île-de-France et la Champagne, les nuages sont fréquents tout au long de la journée, occasionnant même quelques ondées, possiblement orageuses par moments à proximité des côtes de Manche. Dans l'après-midi, ces nuages gagnent le Grand Est, les berges de la Loire, et même s'ils ont tendance à se dissiper en région PACA, vers le Pays Basque ou les Pays de la Loire, ils peuvent persister très localement sur le sud des Alpes, les Pyrénées, et lâcher quelques averses parfois orageuses. Malgré ce ciel gris, les températures sont toujours plus hautes, 22 à 30 degrés du nord au sud, 28-30 degrés en région parisienne, 32 à 34 en Touraine, 35-36 sur le Poitou, comme sur l'arrière-pays languedocien. Il n'y a que le long des côtes de Manche et des frontières du nord-est que l'air est plus respirable.
1: Merci Stéphanie Fromentin et merci à vous d'écouter France Info. Il est maintenant 16h30. Le retour au micro de Marie Maheu.
12: Ils veulent développer une industrie des drones en France. Renault et Thales annoncent à l'instant la signature d'un accord de partenariat. Ils vont produire des munitions téléopérées à grande échelle. La production doit commencer dès 2027 et atteindre les 1000 drones par mois dès la première année. Les deux entreprises mettent l'accent sur un approvisionnement souverain en munitions pour la France. L'accord de paix entre les États-Unis et l'Iran sera bien signé dans 3 jours. Vendredi, ce sera en Suisse. Dans un hôtel près du lac de Lucerne, lieu choisi pour son accès difficile. Il est donc plus facilement sécurisable. Donald Trump est lui toujours au G7 qui se tient à Evian en Haute-Savoie. Le président américain a rencontré Volodymyr Zelensky aujourd'hui, estimé que la Russie devrait signer un accord avec Kiev et menace même de remettre des sanctions américaines sur le pétrole russe. En France, dans le Pas-de-Calais, un orthophoniste a été mis en examen pour agression sexuelle sur mineurs. 5 victimes ont été identifiées selon le procureur. L'homme est âgé de 55 ans et exerce à Béthune. C'est un travail bénévole peu commun qui va commencer dans 2 jours. Près de 500 personnes ont répondu à l'appel de Médiacité Lyon pour venir éplucher les quelques 7000 notes de frais de l'ancien président de la région Auvergne-Rhône-Alpes, Laurent Wauquiez. Les documents ont été transmis après 5 ans de bataille judiciaire, mais sous forme papier. La région affirme que c'est conforme à la loi. Médiacité dénonce un coup bas pour la transparence qui complique l'exploitation des données, mais a donc reçu du soutien la première journée pour entamer cette montagne de documents. Ce sera donc jeudi. Il va faire chaud, très chaud en fin de semaine. Météo France anticipe même des pointes à 40 degrés dimanche à l'occasion du solstice d'été. Le premier match des Bleus dans ce mondial de football, c'est ce soir. La France affronte le Sénégal à 21h. Et puis c'est l'une des paires les plus célèbres et couronnées du tennis. Les sœurs Venus et Serena Williams ont été invitées à disputer Wimbledon. Ce sera début juillet, ensemble, en double. 44 ans pour Serena, 46 pour Venus. Elles ont remporté ensemble 14 grands chelems et 3 médailles d'or olympiques.
1: Merci Marie Maheu. Dans la prochaine demi-heure avant 17h sur France Info, cette canicule qui nous guette, la température monte petit à petit, courage. Nous aurons une pensée pour les pompiers confrontés au risque de feux de forêt dans le sud. Nous évoquerons ce nouveau partenariat entre Renault et Thales avec une future production de drones militaires. Le directeur du groupe Renault sera avec nous. Mais d'abord un peu de sport, cette circonstance.
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1: C'est le grand jour pour les supporters des Bleus avec ce France-Sénégal qui se profile à 21h et un grand jour d'ailleurs aussi pour les supporters des Lions de la Teranga. Julien Penaud, la communauté sénégalaise du Mans se tient prête.
21: Musique de fête, drapeau vert, jaune, rouge et maillot des Lions de la Teranga sur les épaules de ces étudiants sénégalais installés à l'Université du Mans où ils vont suivre le match contre la France.
22: C'est nos deux pays de cœur, on va dire. On vit en France, on habite au Sénégal.
21: Madiké, 20 ans, étudiant en licence de mathématiques, sait que le Sénégal aura fort à faire.
22: Là, en ce moment, ils ont le meilleur joueur du monde, Kylian Mbappé. Ils ont le Ballon d'Or en titre, Ousmane Dembélé pour ne pas en citer d'autres. Donc c'est une équipe qui est très très forte, favorite pour cette Coupe du Monde. Mais on sait qu'ils sont prenables.
21: Oui, gare à l'excès de confiance du côté des Bleus. Le scénario rappelle celui du match d'ouverture de la Coupe du Monde 2002 en Corée du Sud.
23: Victoire du Sénégal, 1 à 0.
2: 0.
21: La France de Zidane éliminée dès les phases de poule. Le Sénégal avait lui atteint les quarts de finale de la compétition. Sa meilleure performance encore aujourd'hui. Alors forcément, cette victoire contre les Bleus est dans toutes les têtes. Fayou, président de l'association Sainement.
4: Parce que dans le groupe 2002, donc, c'était pareil. La France était considérée comme l'équipe favorite. On peut dire que bah, dans l'ensemble, l'histoire va se répéter.
21: Et si elle ne se répète pas, alors ils se rangeront derrière la France, pays dans lequel ils sont venus étudier.
1: Julien Penaud ici mène au Mans pour France Info. Bonjour Yves Leroy.
5: Bonjour.
1: Rédacteur en chef au quotidien L'Équipe, en charge du football. Voilà, chacun encourage bien sûr sa sélection préférée. Est-ce qu'il vous semble prêt, les joueurs français ?
5: Bon, après, oui, je pense, impatient surtout. C'est toujours un peu long d'attendre le début d'une Coupe du Monde, surtout quand les autres sélections ont commencé avant. Les Bleus ont fait deux matchs amicaux. Ils sont aux États-Unis depuis une semaine. Il a fait très chaud. Ils sont adaptés au décalage horaire de l'équipe au complet, même s'il y a eu quelques bobos. Donc, je crois que oui, ils sont plutôt prêts.
1: Un peu de fourmis dans les jambes, donc. Il y a plusieurs joueurs majeurs de l'équipe de France qui évoluent au PSG. Vous dites ils ont dû attendre longtemps avant que ce soit leur tour ce soir, mais la pause pour les joueurs du Paris Saint-Germain a vraiment été très courte.
5: Ah oui, pour eux, c'est une particularité. Ils ont fait la fête, ils sont arrivés à Clairefontaine sans doute avec les idées pas très claires. Ils n'ont pas joué le premier match, évidemment. Je pense que c'était une prudence nécessaire. Ensuite, ils ont participé modérément au match contre l'Irlande du Nord. Et puis là, il faut enchaîner. C'est sûr que ça fait beaucoup, beaucoup, beaucoup d'émotions à gérer. Mais c'est peut-être plus facile pour eux que pour William Saliba, par exemple, qui a fini la finale avec une défaite et avec des grosses douleurs au dos. Eux, on va dire qu'ils sont sur la lancée, sur une dynamique plus positive.
1: Il y a bien sûr plein de talents dans l'équipe de France de football. Qu'est-ce qu'il doit encore mettre en place, Didier Deschamps, pour que ça fonctionne ce soir et dans le reste du parcours ?
5: Bah, il y a quelques questions autour de l'équilibre de cette équipe. Il y a des questions sur qui doit jouer à droite entre Ousmane Dembélé et Michael Olise. Il y a des questions sur est-ce que ce système de jeu en 4-2-3-1 qui est très séduisant. On a vu des bleus assez tristes dans le jeu à l'Euro 2024 en Allemagne. Là, on voit une équipe qui a des intentions plus positives mais qui des fois se fait un peu transpercer, qui est à l'abri, moins à l'abri du coup d'erreurs individuelles de ses défenseurs. Donc voilà, il faut trouver la bonne formule pour que Ousmane Dembélé soit aussi bon qu'au PSG. Il faut trouver des latéraux un peu plus convaincants et puis des défenseurs qui sont bien protégés par le milieu de terrain. Voilà, ça fait quelques petits réglages à faire, mais la compétition, elle est très longue, elle dure un mois et demi, donc c'est à peu près normal à ce stade, je pense.
1: Et réussir à faire émerger un collectif pour que ce ne soit pas qu'une somme de talents individuels ?
5: Oui. Ça, Didier Deschamps, dont c'est la dernière compétition à la tête des Bleus, c'est plutôt bien le faire. On a vu cette semaine qu'il y avait pu y avoir des accidents, comme à l'Euro 2021, où c'était moins fluide. Mais bon, on sortait du Covid. Il y avait aussi des individualités peut-être un peu plus marquées, plus clivantes. Bon, normalement, chez les Bleus, ça, c'est quelque chose qui roule pas trop mal. Et là, il y a un effectif qui se connaît bien, avec des leaders assez identifiés, des remplaçants assez identifiés aussi. Jusqu'ici, les signaux sont assez positifs de ce côté.
1: En face, il y a le Sénégal. Qui sont les joueurs à surveiller côté sénégalais ?
5: Oh bah le joueur phare du Sénégal, c'est Sadio Mané, évidemment. Après, il y en a d'autres qu'on connaît pas mal. Il y a Idrissa Gueye qui a joué au PSG pendant longtemps. Il y a Moussa Niakate qui est à Lyon. Il y a Pape Gueye qui a joué à Marseille et qui a été décisif lors de la dernière CAN. Voilà, il y a Mendy aussi, Edouard Mendy, qui est un gardien de très grande expérience et de très grande qualité. C'est un effectif qui est complet. C'est pas une sélection qu'on découvre. C'est une sélection qui a gagné sur le terrain la dernière CAN. Qui a beaucoup de racines françaises chez les joueurs, donc voilà, c'est un adversaire aussi intéressant et qu'on aime bien regarder donc pour cette entrée.
1: Et puisque vous citez la CAN, la Coupe d'Afrique des Nations, il y a cette histoire récente un peu agitée pour cette sélection sénégalaise avec cette finale et ce trophée qui leur a été donné puis retiré. Ils ont peut-être un peu plus soif de victoire aujourd'hui.
5: Oui, ce trophée, ça reste entre les mains du tribunal arbitral du sport. Et évidemment, après, ça peut les avoir soudés, ça peut aussi les avoir un peu peut-être divisés sur certains points. Est-ce que tout le monde était aligné sur la gestion de ce match et le fait de quitter le terrain avant de revenir ? Edouard Brahim Diaz a raté ce penalty. Jusqu'ici, ils se sont plutôt montrés unis par rapport à ça. C'est sûr qu'il y a un sentiment d'injustice de s'être fait retirer cette CAN. On s'attend plutôt à une équipe effectivement qui devrait faire front, qui devrait être très unie contre les Bleus. Ouais.
1: Il sera 15h à New York au moment du coup d'envoi. C'est pas un horaire tout à fait habituel pour les Bleus. Julien Froment a interrogé le kiné de l'équipe de France, Guillaume Vassou, à ce propos. Je vous propose de l'écouter une minute et puis on s'en reparle juste après.
2: Il y a plusieurs choses qui changent. La première, c'est l'information qu'on doit leur donner. C'est-à-dire que là, pour le coup, on doit leur donner une information, notamment sur l'hydratation, la déshydratation potentielle. Jouer sous la chaleur, certains connaissent déjà. Maintenant, ce qu'on sait aujourd'hui, c'est qu'une petite déshydratation peut avoir déjà des effets importants au niveau musculaire et au niveau performance. Donc on va passer déjà par une phase d'information. On va leur présenter comment s'hydrater, mais à quel moment, pourquoi on doit le faire, pourquoi on doit ajouter quelquefois des électrolytes, parce que jouer sous une forte chaleur, c'est pas le plus difficile, c'est qu'on va beaucoup transpirer, perdre beaucoup de sodium. Et puis du coup, la deuxième partie, ça va être de savoir mettre en place ce qu'il faut pendant le match pour pouvoir refroidir les corps le plus rapidement possible. On a déjà préparé tout un tas de choses, que ce soit les serviettes humides, que ce soit des poches réfrigérantes. Mais encore une fois, il faut s'adapter à ce que chacun des joueurs préfère.
1: Guillaume Vassou, le kiné des Bleus avec Julien Froment. Alors si on veut relativiser, il fait quand même moins chaud aujourd'hui à New York qu'ici en France où la température monte. Yves Leroy, ça peut vraiment avoir un impact?
5: Ouais, bah, ça dépend, parce que cette semaine, il a fait vraiment très très chaud. Aujourd'hui, ça s'annonce un peu moins chaud à New York. On est en début de journée encore ici, donc on va voir ça. Mais les prévisions oscillaient entre 23 et 27 degrés, ce qui n'est pas tout à fait la même chose. Mais cette année, au centre d'entraînement à côté de Boston, il faisait 31, 32, 33 degrés en plein soleil. Là, c'était vraiment très très lourd l'après-midi. Mais les Bleus ont essayé de calquer les conditions d'entraînement là-dessus. Donc normalement, c'est aussi... Peut-être que l'impact sera supérieur sur les prochains matchs. Aujourd'hui, ça devrait aller a priori.
1: Bon, merci Yves Leroy, rédacteur en chef au quotidien L'Équipe, et rendez-vous donc à 21h heure française pour le coup d'envoi de ce France-Sénégal sur la pelouse du stade new-yorkais, édition spéciale sur France Info à partir de 19h. Renault diversifie ses activités, ça vient tout juste d'être annoncé, le constructeur automobile va se lancer dans les drones, un nouveau partenariat avec Thales pour participer à l'effort de réarmement, annonce faite à l'occasion d'Eurosatory, c'est le salon mondial de la défense et de la sécurité à Paris. Bonjour Raphaël Ebenstein.
6: Bonjour Augustin.
1: Il s'agit précisément de produire avec Thales une munition téléopérée courte portée, autrement dit un drone capable de transporter des explosifs, il est baptisé Toutatis, peut-être une référence à Astérix, et la production pourrait commencer rapidement.
6: 1000 drones Toutatis produits chaque mois dès l'année prochaine avant une possible montée en cadence selon les éventuelles commandes de la Direction Générale de l'Armement. C'est la promesse de Renault et de Thales, déjà partenaires d'un projet de véhicule militaire terrestre, le Fortroop, une sorte de centre de commandement mobile présenté hier. Dans le cadre du prototype de Toutatis, un drone aérien destiné à transporter des explosifs, à cibler notamment des chars sur les terrains de guerre, Renault fournit son expertise industrielle, notamment pour tenir les délais de production, fabriquer à moindre coût la structure même du drone, sans participer en revanche à l'armement proprement dit. Le choix du site de production n'est pas encore défini, mais Renault a déjà noué il y a quelques mois un autre partenariat avec un acteur du secteur militaire, le fabricant Turgis Gaillard, pour un autre modèle de drone, cette fois à longue portée, le Chorus, dont 600 exemplaires devraient sortir chaque mois de son usine du Mans, sans doute d'ici la fin de l'année.
1: Raphaël Ebenstein, service économie de France Info. Bonjour François Provost.
7: Bonjour.
1: C'est vous le directeur général de Renault. Qu'est-ce qu'un constructeur automobile vient faire dans cette histoire? D'où sort ce partenariat?
7: C'est pas tout à fait nouveau. Nous, depuis près d'un an, nous avons annoncé que nous avons été sollicités par le ministère français des Armées pour soutenir l'effort d'industrialisation des nouveaux équipements qui sont nécessaires maintenant et qui ont été montrés à travers le conflit en Ukraine. Et donc, nous intervenons dans ce cadre. À chaque fois, nous intervenons sous l'égide du ministère français des armées. Nous amenons notre valeur ajoutée. Ça a été indiqué par votre collègue à l'instant, c'est-à-dire être capable d'utiliser des technologies compétitives, adaptables, rapidement, et que nous pouvons produire à grande échelle. Et c'est dans ce cadre que nous avons finalisé avec Thales, et je suis ravi d'avoir finalisé avec Thales ce partenariat de drones.
1: Comment vous allez vous répartir les tâches? Qu'est-ce que Renault peut apporter à Thales?
7: Ce que nous apportons, c'est de pouvoir faire une ingénierie avec des coûts automobiles et facilement adaptables et de pouvoir le produire à grande échelle. Et donc, à ce titre, nous co-développons ensemble le drone. C'est Renault qui va le fabriquer et nous le fabriquerons dans un site français. Et c'est Thales qui sera en charge de sa commercialisation sur les marchés potentiels pour Thales.
1: On ne sait pas encore quel sera ce site choisi.
7: Non, c'est pas encore déterminé. Pour le moment, nous nous concentrons sur le développement en commun avec Thales et nous prévoyons la production en 2027.
1: Ça va se traduire par des embauches ?
7: Ça se traduit par un renfort d'activité qui est utile pour nous. Mais vous savez, sur l'ensemble de nos sites industriels en France, nous embauchons parce que je vous rappelle que nos produits plaisent aux clients et que nous produisons cette année déjà 20% de plus que les années précédentes. Donc, c'est plus un complément d'activité. C'est en aucun cas une façon
1: spécifique sur ce futur site de production.
7: Pas d'embauche spécifique sur ce projet. Nous utilisons les ressources qui sont les nôtres sur les différents sites de Renault.
1: Est-ce que vous craignez qu'il y ait une opposition de certains employés en interne ? C'est pas la même chose philosophiquement de travailler pour un groupe automobile et pour une entreprise d'armement ?
7: Écoutez, nous avons été très transparents dès le départ et très transparents aussi sur le cadre dans lequel nous intervenons. Nous le faisons à la demande du ministère français des armées, nous le faisons toujours avec un partenaire reconnu dans le domaine de la défense, c'est évidemment le cas de Thales, hein. Renault ne devient pas un industriel de la défense, et nous le faisons en toute transparence, donc l'ensemble des représentations syndicales sont bien entendu consultées et nous faisons appel aux collègues qui sont volontaires pour intervenir sur ces projets. Ils sont nombreux.
1: Ce sera exclusivement pour les armées françaises et de l'Union européenne, puisque vous disiez c'est avant tout une réponse à l'appel du gouvernement et de l'Élysée pour réarmer l'Europe.
7: Oui, c'est dans ce cadre que cela se fait. Alors, s'agissant spécifiquement du projet Toutatis avec Thales, on s'est un peu répartis. Hein. Nous nous concentrons avec Thales sur le développement du drone et nous nous chargeons de le produire en France, comme je l'ai dit tout à l'heure, et puis c'est Thales qui se chargera de la commercialisation et qui le fait sous l'égide du ministère des Armées avec toutes les autorisations administratives que vous connaissez s'agissant du domaine de la défense.
1: Donc vous n'en avez pas de certitude ?
7: De certitude de quoi ?
1: Sur la destination, les destinataires de ces futurs drones.
7: Les destinataires, ils seront en tout cas dans le cadre des autorisations d'exportation d'armement, donc ça va se faire au fur et à mesure que se développera les opportunités, mais donc aujourd'hui nous nous concentrons sur le développement pour pouvoir commencer à les fabriquer à partir de 2027.
1: Oui, ça va venir vite, on va tenir les délais facilement.
7: C'est ce que l'industrie automobile et Renault peut apporter sur ce type de projet, c'est que nous sommes capables de faire des développements rapides, d'utiliser des technologies standards, de pouvoir les industrialiser très vite, de façon très modulaire, adaptable, c'est ce que nous apportons à ce type de projet.
1: Merci François Provost, directeur général de Renault sur France Info aujourd'hui.
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1: 16h47, le fil info avec Marie Maheu. Après l'accord de paix au Moyen-Orient, les cours du pétrole baissent nettement.
2: Et le baril de Brent, la référence, repasse même sous les 80$. C'est une première depuis le mois de mars. Dans le détroit d'Hormuz, les pétroliers iraniens ont recommencé à circuler avec l'accord de Washington, assure la télévision d'État. Depuis le sommet du G7, Donald Trump estime que la Russie devrait conclure un accord avec l'Ukraine. Le président américain a rencontré sur place Volodymyr Zelensky. Dans le même temps, un groupe de hackers pro-russes a revendiqué une cyberattaque contre plusieurs sites institutionnels de Haute-Savoie qui accueillent ce G7. Les conséquences sont mineures selon la préfecture. La France va investir 655 millions d'euros supplémentaires dans l'intelligence artificielle, annonce de Sébastien Lecornu aujourd'hui, dans un contexte tendu pour les finances d'État. Selon son ministre des Comptes publics, David Amiel, il faudra faire encore plus d'économies que prévu, aller au-delà des 6 milliards d'euros annoncés il y a quelques mois. Et puis la vasque olympique et paralympique de Paris 2024 est de retour au Jardin des Tuileries à Paris dès dimanche 21 juin. Elle sera accessible au public et ce jusqu'à la mi-septembre. Accès libre dès 7h du matin. Le soir, vous pourrez la voir décoller au coucher de soleil depuis l'extérieur du parc.
1: C'est devenu un fléau quotidien pour beaucoup de Français, ces appels de numéros inconnus sur les smartphones, des démarchages pour signer un contrat X ou Y et nous prélever de l'argent. Un youtubeur a enquêté sur le sujet, il s'appelle MiCode, près de 2 millions d'abonnés, il vient de publier le résultat de ses recherches. Bonjour Antoine Deyana.
3: Bonjour.
1: Agence de vérification de Radio France, vous avez pu consulter des enregistrements exclusifs d'appels qui dévoilent des méthodes impitoyables et un système d'arnaque à grande échelle.
3: Oui, l'enquête de MiCode commence par un coup de téléphone, comme on en reçoit plusieurs par semaine, avec toujours des offres alléchantes. C'est souvent au départ une prime ou un remboursement auquel vous auriez le droit. Finalement, vous vous retrouvez à souscrire à un abonnement pour une assurance que vous n'utiliserez certainement jamais. Les équipes du YouTuber se sont procurés des milliers d'enregistrements via un lanceur d'alerte qui monte l'envers du décor. Extrait.
4: Alors vous devez juste, s'il vous plaît madame, cliquer sur HTTP. Oui. Ensuite, vous allez être redirigé vers une autre page.
5: Oh là là, c'est compliqué. Hein. Je vais arrêter là.
4: Non, je suis là pour vous assister, ne vous inquiétez pas.
3: Ici, ce que vous venez d'entendre, c'est un échange entre une personne âgée et une téléconseillère qui lui fait croire à une baisse de sa cotisation mutuelle, alors qu'en réalité, elle lui fait souscrire un nouveau contrat.
5: Je vais vous dire sincèrement, j'ai du mal à vous faire confiance. Non, mais on entend tellement d'arnaques que...
4: Je vous ai compris, vous avez raison, mais rassurez-vous, vous êtes en fait dans l'âge de ma maman. Ma maman, elle est née, en fait, elle est plus grande que vous, en fait, vous êtes un petit peu jeune. Elle est née en 1948, maman.
5: Ah oui?
4: Je ne vais pas vous arnaquer, madame, rassurez-vous.
3: Voilà, jusqu'à 2 heures d'entretien, lors desquelles le stress et l'épuisement des victimes ne déstabilisent pas les téléconseillers. Autre cas.
5: Ah non, pas, parce que là, je ne me sens pas bien. Non.
4: Oui, prenez tout votre temps. Oui, madame. Donc je disais, notre service...
3: Cette femme, là qu'on entend, épuisée par les échanges avec plusieurs téléconseillers, finira par signer, car oui, toutes les méthodes pour arracher la signature d'un contrat avec prélèvement bancaire sont utilisées.
1: Et ce qu'on apprend dans cette enquête, c'est que ces enregistrements sont ensuite utilisés et détournés par ces centres d'appel.
3: Oui, les équipes du YouTuber se sont aussi procurés ces mêmes enregistrements, mais montés, trafiqués. Ils passent de 30 à 5 minutes pour éluder tout ce qui pourrait démontrer que la victime n'est clairement pas en état de consentir un contrat. Selon des témoignages qu'ils ont reçus au fil de leur enquête, ces enregistrements montés sont utilisés en cas de litige pour dissuader toute action en justice.
1: Et comment est-ce qu'on explique que des sociétés pareilles existent encore malgré les agissements qu'on entend dans ces enregistrements?
3: Alors déjà par le manque de plaintes, c'est ce qu'on découvre aussi dans cette enquête. Certaines victimes n'osent pas aller jusque-là ou choisissent de ne pas le faire car les montants sont faibles, souvent moins de 20 euros par mois prélevés. Et même quand il y a plein de ces sociétés s'en sortent généralement. Louis Leroy, qui fait partie de l'équipe de MiCode et qui travaille sous pseudo, a infiltré un de ces centres d'appel basés en France. Ce matin sur France Info, il nous a expliqué comment ces sociétés s'en sortent et continuent leur activité.
6: Ces sociétés existent parce qu'en fait, c'est très difficile d'établir la chaîne de responsabilité. Quand une victime se fait arnaquer, la question qui va se poser, c'est est-ce que c'est une brebis galeuse dans le centre d'appel ou est-ce que c'est une pratique organisée? Et si c'est le centre d'appel qui est incriminé, est-ce que le donneur d'ordre est au courant?
3: Voilà, derrière ces filières de centres d'appel, un réseau opaque de sociétés fusibles, jetables, qui sont créées et dissoutes au rythme où elles sont identifiées comme frauduleuses. L'équipe de Micode a enfin identifié deux holdings qui centralisent toutes ces sociétés, l'une en Belgique, l'autre en France. Voilà ce qu'on découvre dans cette enquête sur la chaîne YouTube de Micode qui cumule déjà 3 millions de vues.
1: Merci Antoine Deyana, l'agence de vérification de Radio France.
2: Ici pour tenir sans ventilateur, le pizzaiolo.
1: Et on passe maintenant à la canicule. La chaleur s'est déjà bien installée dans certains territoires du sud de la France, mais ce n'est rien par rapport à ce qui nous attend à partir de demain et jusqu'au début de la semaine prochaine. Prudence, essayez de prendre vos dispositions. Merci, même si certaines professions sont bien forcées de supporter l'insupportable. Émilie Tran, les équipes de la pizzeria Marcello à Toulouse souffrent un peu.
2: Ici, pour tenir sans ventilateur, le pizzaiolo Vincenzo en est rendu à passer la tête sous le robinet.
0: Comme ça, 2 secondes, ça fait chaud, hein.
2: Le four à pizza chauffe à plus de 400 degrés, les deux portes vitrées sont grandes ouvertes, un léger courant d'air passe, mais la chaleur aussi.
0: La température, elle monte à combien? 34, comme ça, 35. Le soleil rentre juste là, à côté du pizzaiolo, tu vois.
2: La seule solution, boire de l'eau tout le long du service.
0: 2-3 litres d'eau pour heure, parce que vraiment, c'est impossible de travailler comme ça.
2: Alors ce soir, les joueurs ne seront pas les seuls à mouiller le maillot. Bill est fournaiolo, celui chargé d'enfourner les pizzas.
0: Le problème, c'est que tu bois plus eau, et tu transpires plus, tu vois. Ah ouais, c'est ça le problème. Du coup, des fois, nous nous changeons la maillot, parce que c'est vraiment complètement mouillé.
2: À la sortie du four, la température peut atteindre 60 à 80 degrés. Même prendre sa pause dans la rue ne suffit plus, d'après Mickaël Larocque, le responsable de la salle.
7: Comme on est à Toulouse, avec toutes ces jolies briques roses, vous avez le soir la chaleur qui ressort des murs. Il fait même des fois plus chaud le soir une fois que le soleil est parti. Parce que vous avez toute la réverbération, toute la chaleur qui ressort. Donc la rue est intenable s'il n'y a pas un peu d'air.
2: Les soirs de grosses affluences, la cuisine doit préparer 150 à 200 pizzas.
1: Émilie Tran à Toulouse, ici Occitanie pour France Info. Les Pyrénées-Orientales et l'Aude sont déjà placées en vigilance orange au feu de forêt en raison de la sécheresse. Le département de l'Aude avait connu le plus gros incendie de l'été dernier en France. Le souvenir est encore très vif. Le colonel Christophe Magny dirige les pompiers du département. Il se prépare à affronter d'autres feux cette année encore.
8: On s'y prépare en tout cas pour faire face à toutes les situations. Effectivement, on a des températures et une sécheresse présentes dans le département donc qui nous permet depuis le 12 juin de mettre en place déjà des moyens prépositionnés sur le terrain. Là aujourd'hui, on voit qu'on a dans les 9 zones météo 3 qui sont classées en sévère, donc un niveau 4 sur 6. Et par rapport à ça, on a 18 engins totalisant 60 sapeurs-pompiers qui sont prépositionnés dans différents points du département, dans les zones les plus à risque, pour être prêts à intervenir au plus près des massifs, en complément des 45 centres d'incendie et de secours capables aussi d'engager des engins. Et on est dans cette doctrine nationale d'engagement massif pour tout départ de feu, où on envoie 8 engins de lutte pour tout départ de feu par rapport au niveau de risque qu'on a aujourd'hui.
9: Oui, donc le moindre départ de feu, vous le prenez très au sérieux. Vous en avez déjà eu là des départs de feu ces derniers jours, des départs de feu importants qui vous ont fait peur ou pas?
8: Alors on sait que chaque jour la situation évolue défavorablement, hein. On l'a vu par rapport au contexte de température hein, notamment, mais aussi une sécheresse qui s'installe avec plus de 2 mois sans précipitation. Donc on a effectivement sur la strate herbacée un niveau de risque d'éclosion très élevé. Là, manifestement, on voit qu'on a un certain nombre de départs de feu. On est en moyenne à 5 à 10 départs par jour, avec un risque d'éclosion, du coup, qui est présent et réel. Pour autant, voilà, les propagations restent encore raisonnables, on va dire. Donc, on met tous les moyens en place pour éviter, justement, que les feux nous dépassent, en ayant ce principe d'attaque massive pour tout départ de feu.
9: Donc, agir le plus vite possible. Vous nous avez décrit le dispositif dont vous disposez. Est-ce que vous considérez que vous avez assez de moyens, justement, pour faire face à la situation?
8: Alors, les moyens, on les proportionne chaque jour, hein, mais on n'est pas les seuls. Il y a aussi les comités feux de forêt qui sont en place avec l'ONF, mais aussi la gendarmerie qui patrouille eux-mêmes. Donc c'est en fonction des jours jusqu'à près de 30 patrouilles qui sont sur le terrain pour justement mieux surveiller, mieux détecter et aussi pouvoir faire une première intervention aux côtés des sapeurs-pompiers. Donc ça, c'est des organisations qu'on définit chaque jour et chaque soir et puis pour lesquelles on a des réunions chaque semaine avec la préfecture et où les mairies aussi sont associées. Donc voilà, les moyens vont être proportionnels au niveau de risque. C'est pour ça que cet été, à partir du 1er juillet, on aura aussi un hélicoptère bombardier d'eau qui viendra compléter notre dispositif aux côtés des moyens de l'État aussi qui seront présents par rapport au niveau de risque qu'on connaît dans l'Aude.
9: Donc vous êtes pas inquiet pour la saison estivale à venir?
8: On est toujours, nous, inquiets. On sait se préparer au pire, même si on fait tout pour l'éviter. L'idée, c'est au contraire, comme vous le dites bien, de se préparer au pire, mais de tout mettre en œuvre pour éviter que les situations évoluent défavorablement. Le principe national, c'est justement de faire que les feux ne dépassent pas 5 hectares. Le résultat sur lequel, justement, l'Aude n'a pas atteint l'an dernier, c'est que 95% des feux fassent moins de 5 hectares. Et pour ça, nous, on met tout en œuvre en termes de moyens. Mais dans ce que vous dites, c'est aussi surtout la prévention qui doit agir. C'est aussi d'éviter l'incendie et que tout le monde soit sensibilisé aux bonnes pratiques, d'éviter l'étincelle pour qu'on ait des départs de feu sur lesquels nous, on puisse être en difficulté.
1: Le directeur départemental du service d'incendie et de secours de l'Aude, c'était le colonel Christophe Magny avec Lucie Barbarin sur France Info.
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1: Stéphanie Fromentin.
2: La chaleur continue sa progression sous un ciel souvent bien gris. En Bretagne, Normandie, sur les Hauts-de-France, l'Île-de-France et la Champagne, les nuages sont fréquents tout au long de la journée, occasionnant même quelques ondées, possiblement orageuses par moments à proximité des côtes de Manche. Dans l'après-midi, ces nuages gagnent le Grand Est, les berges de la Loire, et même s'ils ont tendance à se dissiper en région PACA, vers le Pays Basque ou les Pays de la Loire, ils peuvent persister très localement sur le sud des Alpes, les Pyrénées, et lâcher quelques averses parfois orageuses. Malgré ce ciel gris, les températures sont toujours plus hautes, 22 à 30 degrés du nord au sud, 28-30 degrés en région parisienne, 32 à 34 en Touraine, 35-36 sur le Poitou, comme sur l'arrière-pays languedocien. Il n'y a que le long des côtes de Manche et des frontières du nord-est que l'air est plus respirable.
1: Merci Stéphanie Fromentin. Place au 17-20 maintenant sur France Info. Et c'est avec vous Victor Mattet, bonsoir.
15: Bonsoir Augustin, bonsoir à tous. Cela va peut-être vous surprendre, mais on va pas mal parler de football toute cette fin d'après-midi et ce soir, l'entrée en lice bien sûr des Bleus dans ce mondial face au Sénégal. Nous sommes maintenant à 4h du coup d'envoi puisqu'il est 17h.
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0: chaleur s'installe sur la France, les mairies se préparent, on va l'entendre. Et puis la vasque olympique de retour encore cet été à Paris. Le rêve américain des Bleus a la forme d'une troisième étoile et il commence ce soir. L'équipe de France sur le terrain à New York pour le premier match de sa Coupe du Monde de foot. Le Sénégal comme premier adversaire à 21h, heure de Paris, 15h, heure locale. 5000 supporters tricolores seront présents dans les tribunes et sont prêts à donner de la voix comme Sylvain.
1: C'est extraordinaire, c'est un moment incroyable. On espère qu'on aura un meilleur résultat que beaucoup d'autres grosses équipes qui ont un peu de mal. Et puis on espère vivre une super Coupe du Monde et en passer un moment incroyable. Mais ça commence très très très bien. Ça devrait le faire. Au moins demi-finale ou finale, c'est quasi sûr. J'en suis presque convaincu. Mais pour ça, il faut bien démarrer. Et le Sénégal, c'est quand même, selon certains ou pas, le champion d'Afrique. Il n'empêche que c'est quand même une équipe finaliste dans tous les cas. Donc ça va être un très très gros morceau pour démarrer et il va falloir être à fond tout de suite.
0: Sylvain, supporter des Bleus, qui sera dans les tribunes du MetLife Stadium tout à l'heure, tout comme vous, Franck Madvon, bonsoir.
2: Bonsoir, bonsoir à tous.
0: Vous y êtes dans le stade justement et l'ambiance commence doucement à monter, Franck.
2: Alors pas tout à fait dans le stade, hein. On est juste à côté, c'est la fan zone française version USA qui vient d'ouvrir ses portes. On est à 10 minutes du New York Jersey Stadium, comme on l'appelle pour cette Coupe du Monde, ce MetLife Stadium. C'est vraiment à l'américaine, on est dans un immense mall des centres commerciaux géants qui sont bien souvent excentrés. Ici il y a des centaines de magasins, des restaurants, il y a même une piste de ski en hiver. Et sous une grande verrière, les supporters français se retrouvent à la Casa Bleue pour boire un verre, manger en morceaux. Ils seront 5000 tout à l'heure au stade. C'est encore tôt, mais les fans de l'équipe de France sont déjà 100, 200. Il y a de la musique, vous l'entendez, avec leur maillot des Bleus, leur drapeau. On a vu un Astérix, un Perforas, un peu de France dans ce mondial américain. Il y a même un petit terrain de foot pour les enfants. H-4 donc avant le coup d'envoi. La météo est magnifique. Il ne fait pas trop chaud aujourd'hui, 25 degrés environ. Et ses supporters prendront la direction du stade d'ici 2 heures pour la marche des fans avant d'enflammer, on l'espère, le stade pour ce France-Sénégal. Il va falloir donner de la voix, hein, parce qu'il y a 82 000 spectateurs dans ce stadium.
0: Franck Madvon aux abords du MetLife Stadium, donc près de New York, France-Sénégal, coup d'envoi 21h, édition spéciale évidemment pour le vivre sur France Info. L'Argentine, tenante du titre, et c'est un mauvais souvenir pour nous, entre aussi en lice la nuit prochaine, ce sera à 3h du matin contre l'Algérie.
3: Et on retourne aux États-Unis dans moins de 10 minutes sur France Info pour vous faire vivre cet avant-match. Nous serons aussi avec Nathalie Hennetta, la directrice des sports ici à Radio France. Dans l'actualité également, Benjamin, le protocole d'accord entre l'Iran et les États-Unis qui sera signé vendredi en Suisse.
0: Dans un hôtel de Birkenstock près de Lucerne, c'est ce qu'annonce la diplomatie suisse, un site difficilement accessible et facilement sécurisable, choisi par les différentes parties. Cet accord cadre doit mettre fin à la guerre, permettre le début de discussions sur de nombreux sujets comme le nucléaire, mais aussi acter la réouverture totale du détroit d'Ormuz. Par ailleurs, la diplomatie iranienne affirme que le blocus américain sur les ports iraniens a bien été levé. Ces différentes annonces, en tout cas, continuent de faire plonger les cours du pétrole. Le prix du baril de Brent, qui fait référence sur les marchés, est passé sous les 80 dollars aujourd'hui pour la première fois depuis le début du mois de mars. La crise au Moyen-Orient toujours au menu du G7 qui continue à Évian dans les Alpes avec un dîner d'État prévu ce soir. Journée consacrée aussi à l'Ukraine autour du président ukrainien Volodymyr Zelensky. Les alliés occidentaux de l'Ukraine qui cherchent à s'assurer d'un soutien clair de Donald Trump. Bonsoir Louise Baudet.
4: Bonsoir, bonsoir à tous.
0: À Évian pour France Info, est-ce que cette réunion avec les 7 membres du G7 a permis justement au président ukrainien d'avoir des garanties ?
4: Alors avec toute la prudence qui s'impose en l'absence pour l'instant de communiqué officiel, il semblerait que oui, à la sortie, Volodymyr Zelensky a salué des discussions très positives. Les dirigeants du G7 sont, semble-t-il, tombés d'accord sur la fourniture à Kiev de plus de moyens de défense antiaérienne. Et ça, c'était très attendu par le président ukrainien qui a besoin des patriotes américains. Accord aussi pour augmenter la pression sur la Russie via les sanctions contre son gaz et son pétrole. Ce qu'a confirmé Donald Trump maintenant que le trafic dans le détroit d'Ormuz va reprendre, eh bien, il y a moins besoin des hydrocarbures russes pour faire tourner l'économie et donc les sanctions vont pouvoir être rétablies. Écoutez.
5: Nous allons pouvoir le faire parce que le pétrole coule à flot désormais. Nous avions suspendu les sanctions parce que nous ne voulions évidemment pas pénaliser les États-Unis, mais nous serons bientôt en mesure de les rétablir.
4: Donald Trump à l'issue d'une rencontre avec son homologue émirati tout à l'heure. Alors, faut-il le croire sur parole? Non, bien sûr, le président américain est coutumier des revirements souvent spectaculaires, mais la tendance ici à Evian semble favorable à l'Ukraine. Volodymyr Zelensky à l'oreille de Donald

0: Trump, ce que l'on dit ici de bonne humeur, c'est pas toujours le cas. Il doit de nouveau rencontrer, les deux hommes doivent de nouveau se rencontrer en tête à tête d'ici ce soir. Et Volodymyr Zelensky restera jusqu'à la fin du sommet demain à l'invitation d'Emmanuel Macron.
1: Louise Baudet à Évian pour France Info avec Benjamin Reyes pour les moyens techniques. Donald Trump lui aussi restera en France avec un dîner prévu à Versailles demain soir. Dans ce contexte, le constructeur Renault et Thales annoncent aujourd'hui un partenariat pour produire massivement des drones tout à tis de Thales. Objectif affiché, développer une industrie souveraine des drones en France. Elles ont pour projet de commencer la production dès 2027.
2: Vous écoutez France Info, il est 17h06. C'était le premier procès dans le scandale du périscolaire à Paris.
1: Un animateur de 47 ans a été relaxé par la justice aujourd'hui. Il était accusé de plusieurs agressions sexuelles dans une école du 11e arrondissement en 2024 sur des petites filles de CM2 notamment. Mathilde Lemaire, vous avez suivi ce délibéré. Le tribunal correctionnel a estimé que les faits n'étaient pas suffisamment caractérisés.
3: Oui, Nicolas G, a dit le président du tribunal, a bien eu envers ses enfants des propos, des gestes inadaptés, en décalage avec la pratique professionnelle qu'on attendait de lui, un comportement inapproprié dans un milieu périscolaire. Mais il ajoute, les éléments du dossier n'ont pas permis de démontrer le caractère humiliant, dégradant des gestes qui lui étaient reprochés. Pour rappel, il était accusé d'accolades, de surnoms tels que « mon chaton »,« mon amour », d'avoir pris des enfants sur ses genoux ou encore d'avoir fait aux fillettes des dessins manga de femmes dénudées, de leur avoir aussi livré des récits d'histoires de viol entendu à la télé. Les juges ont estimé que cela aurait dû faire l'objet d'une gestion administrative, sous-entendue de la part de son employeur, la mairie de Paris, qu'il aurait dû recevoir des rappels à l'ordre, être davantage formé, mais que ce quadragénaire n'a pas eu d'intention sexuelle, n'a pas eu la volonté d'attenter à l'intégrité des élèves. Les éléments, en somme, ne sont pas objectifs et tangibles, d'où cette relaxe. Les parents des fillettes déçues et en colère à la sortie de la salle d'audience ont déploré un signal terrible envoyé aux enfants qui ont le courage de parler. Ils espèrent que le parquet, qui avait requis 18 mois de prison avec sursis, fasse appel de cette décision.
1: Mathilde Lemaire, service police-justice de France Info. Dans ce contexte, des animateurs de la capitale se sont mobilisés à nouveau aujourd'hui à l'appel des syndicats pour réclamer plus de moyens et dénoncer un climat de suspicion généralisée. Ils sont soupçonnés d'avoir volé des dizaines de millions de données personnelles. Deux hackers âgés de 15 et 22 ans ont été mis en examen, annonce le parquet de Paris, suspectés d'appartenir au groupe DumpSec qui a ciblé plus de 1500 acteurs publics et privés, comme l'Assemblée nationale des magasins de bricolage ou encore des fédérations sportives.
2: La météo et le coup de chaud qui se confirment sur la France.
1: On le sent déjà cet après-midi, le thermomètre dépasse les 30 degrés dans de nombreuses régions du pays et Météo France s'attend à des pointes à 40 degrés localement en fin de semaine. Alors certaines mairies anticipent pour préserver leurs habitants et notamment les plus fragiles. Exemple ici en Touraine à Chambray-les-Tours où le maire Michel Lamy distribue déjà des ventilateurs dans les écoles et les crèches.
4: On a décidé de privilégier d'abord les tout petits enfants, donc les crèches qui sont dans un état pas facile, donc on est en train de les revoir et après on passera petit à petit après aux écoles. Mais c'est vrai que l'urgence pour nous, c'était de ne pas laisser nos enfants avoir très très chaud pendant cet épisode caniculaire. On sait qu'on rentre dans une période compliquée avec quand même de plus en plus de phénomènes de chaleur intense et de plus en plus tôt. Donc il faut qu'on trouve des solutions pour pouvoir avoir des moments de repos, de fraîcheur et de repos. Donc ça va aussi dans la végétalisation des cours d'école, mais aussi des voiles qui permettront aussi d'avoir de l'ombrage sur nos cours de récréation. Tout ce qui permet de rendre les choses confortables, on va essayer de les faire.
1: Le BHV dit bye bye à Chine. Le grand magasin parisien change de propriétaire et ils annoncent mettre un terme à ce partenariat décrié avec la plateforme chinoise dont le premier point de vente physique avait ouvert dans le bazar de l'hôtel de ville. Les nouveaux gérants ont reconnu une erreur stratégique et envisagent de se repositionner sur le secteur de la maison. Enfin, elle s'apprête à faire son grand retour dans le ciel de Paris. La vasque olympique, symbole des jours heureux des Jeux 2024. Ça me fait toujours plaisir de la passer un petit coup. Elle s'élèvera à nouveau au-dessus du jardin des Tuileries, c'est à partir de dimanche 21 juin, début de l'été, ce sera jusqu'au 14 septembre. L'an dernier, plus de 2,5 millions de personnes en avaient profité, se replonger dans ses bons souvenirs.
2: Merci.
1: Ce sera encore le cas l'été prochain.
2: Mais voilà, merci Benjamin Recouvreur, on écoutera d'autres musiques tout à l'heure liées au mondial de foot cette fois-ci, notamment des souvenirs de 98, ça vous dit quelque chose. On retourne près de New York pour le premier match des Bleus d'ailleurs dans un instant.
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2: Restez bien avec nous sur France Info. On vous emmène tout près de New York à moins de 4 heures du coup d'envoi maintenant du premier match des Bleus dans cette Coupe du Monde de football. Ce sera face au Sénégal. On vous dit tout sur l'entrée en jeu de l'équipe de France. La directrice des sports de Radio France, Nathalie Yanetta, est également avec nous.
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2: Et bonsoir Julien Froment.
7: Bonjour, bonjour Victor.
2: Mais bonjour pour vous, le décalage horaire bien évidemment. Vous serez aux commentaires dès 21h pour nous sur France Info, 15h aux États-Unis, ce France-Sénégal. En attendant, vous êtes devant le stade à quelques kilomètres de New York. Il est encore un peu tôt justement, Julien, l'ambiance va monter tranquillement.
7: Oui, alors je suis même dans le stade au niveau du poste commentateur. Et là, je peux vous assurer que sur la pelouse, on est en pleine répétition en fait de la cérémonie, pourrait-on dire, d'ouverture lors de l'arrivée des joueurs sénégalais et français, avec déjà deux immenses drapeaux, un drapeau bien évidemment français à ma gauche, un drapeau sénégalais à ma droite, et toute cette cérémonie, hein, ce décorum qui a été voulu par la FIFA pour cette Coupe du Monde qu'on a pu voir lors des précédents matchs, et bien là on est en train de le mettre en place avec des membres, hein, des bénévoles qui font office de joueurs de l'équipe de France et du Sénégal. On a pu entendre d'ailleurs tout à l'heure avec Virginie Lorda au moyen technique l'hymne de la France, la Marseillaise, qui a retenti dans ce stade du MetLife Stadium, un stade assez incroyable, hein, pour nous Européens. Imaginez un petit peu, Victor, c'est comme si on avait quasiment deux stades de France, quoi. Le stade est vraiment immense. Il fait 82-85 000 places. Alors c'est à peu près la même capacité, hein, que le stade de Saint-Denis.
2: Un petit peu plus.
7: Mais c'est un stade de football américain, tout simplement. Là, on est au... Je pense que si je lève le bras, je touche quasiment le ciel. Voilà, tellement on est haut dans ce stade du MetLife, qui sera plein comme un œuf dans un peu plus de 4 heures pour ce match entre les Bleus et les Sénégalais.
2: Avec la Marseillaise qui retentira pour de bon cette fois lors de l'entrée en lice des Bleus. Qu'est-ce qu'ils font d'ailleurs les joueurs de l'équipe de France en ce moment, un peu moins de 4 heures du début du match, Julien ?
7: Et ben voilà, vous voyez Victor, on m'avait demandé la Marseillaise, elle est là la Marseillaise.
2: vous êtes trop fort, Julien.
7: Et ben écoutez, les Bleus là, ils sont à leur hôtel, ils sont à une petite demi-heure, hein, ils sont à Jersey City plus précisément, avec vue au loin sur Manhattan. Et les Bleus, et bien là, ils se sont réveillés tranquillement vers 8-9 heures avec un petit déjeuner. Et là, il doit y avoir de l'analyse vidéo, notamment faite par Didier Deschamps et son staff. Il y aura ensuite un déjeuner aux alentours de midi. Et puis après, ils vont aller tranquillement vers le stade pour arriver à H-2. Et puis ensuite, l'échauffement, la préparation et puis le grand match tant attendu.
2: Les joueurs qui sont encore au frais, on annonce quoi, près de 25 degrés. Est-ce que les fameuses pauses fraîcheur, nouveautés bien sûr de ce mondial, seront les bienvenues ce soir ?
7: Alors je peux vous dire que oui, puisque nous là, depuis la tribune de presse, alors on m'annonce, moi à ma montre, 21 degrés. On est en plein soleil, donc les 21, c'est pas du ressenti. En ressenti, on est plus déjà sur du 25-26. C'est ce qu'on attend cet après-midi en termes de température. Alors les Bleus étant un peu dans la cuvette, on va dire, du stade du MetLife, ils devraient avoir assez chaud, mais pas des températures comme on avait pu le craindre, c'est-à-dire au-delà des 35 degrés. Mais en effet, hein, c'est ce que nous a dit notamment hier N'Golo Kanté lors du point presse d'avant-match. La pause fraîcheur, le cooling break, comme on dit ici, sera vraiment bienvenu pour rafraîchir les organismes.
2: Merci beaucoup Julien Froment, dans ce stade donc du MetLife Stadium près de New York, où va se jouer ce soir ce premier match des Bleus entre la France et le Sénégal. Bonsoir Nathalie Yanetta.
0: Bonsoir Victor.
2: Directrice
0: bonsoir
2: des sports ici à Radio France. Il y a une certaine excitation avant ce premier match.
0: Ouais,
2: en quoi c'est si important de bien rentrer dans sa compétition, de le gagner tout simplement ce premier match?
0: Bon, alors déjà je vais vous dire, la compétition elle a commencé depuis jeudi dernier, mais évidemment un pays rentre dans sa compète quand son équipe arrive, et donc là il est temps, on est déjà mardi, c'est beaucoup, hein, il reste plus que deux.
2: On en a vu déjà des matchs.
0: Mais oui, plein, et pas les Bleus, donc déjà il y a cette excitation-là. Après, de bien rentrer dans la compétition, bah, parce que mathématiquement, plus vite vous vous mettez à l'abri, plus vous pouvez vous projeter, et puis c'est important aussi, à la fois pour le classement final, mais le classement, pas juste pour le classement, parce qu'un classement, il vous fait basculer dans un tableau, et là, sur un pays aussi vaste que ça, je peux vous dire un truc, c'est que le tableau, ça va compter dans les déplacements et par rapport au camp de base. Donc oui, c'est important de bien rentrer.
2: Et avec un casse-tête, parce que 48 équipes, les meilleurs troisièmes qualifiés cette année, autant dire
0: que
2: ça va
0: c'est quasiment
2: plutôt...
0: C'est quasiment le tirage du loto, voilà, en termes de probabilité. C'est très très compliqué.
2: Pour regarder où on va,
0: donc, finir
2: avec
0: premier
2: des huitièmes de finale désormais nouveauté, c'est compliqué.
0: Voilà, finir premier des seizièmes. Finir premier du groupe. C'est plus simple.
2: Voilà. Bon, on a vu
0: on
2: que
0: a
2: les...
0: qu'à faire comme ça.
2: On a vu dans l'histoire que les matchs, les premiers matchs des Bleus, bah, ça ne voulait pas dire forcément grand-chose ensuite sur le déroulé de la compétition.
0: Non,
2: c'est mieux de les gagner, mais sans les perdre, ce n'est pas une catastrophe non plus.
0: Mais par exemple, on se souvient qu'en 2018, le premier match face à l'Australie, il est gagné, mais il est pénible.
2: Il était compliqué.
0: Le deuxième match face au Pérou, il est gagné, mais il est timide. Et le dernier match, c'est match nul, une purge sans nom face au Danemark. Et pour autant, les Bleus ont été champions du monde. Donc, l'Argentine, il y a 4 ans, elle se prend une surprise incroyable avec la victoire de l'Arabie Saoudite lors du premier match de l'Argentine. Ça
2: l'Argentine.
0: N'a pas empêché Messi et les siens d'être champions du monde 4 semaines plus tard. Mais c'est mieux de bien commencer. D'abord pour l'ambiance dans le groupe. Ensuite, vis-à-vis de nous, les journalistes, parce que vous savez, en conférence de presse, c'est mieux de ne pas s'acheter...
2: Ça fait plus de sourires et de réponses, tout simplement.
0: C'est mieux de ne pas s'acheter une semaine de questions de « mais qu'est-ce qui ne va pas ?» Et puis, parce que voilà, il y a aussi un statut... Et un signal à envoyer à tous les autres prétendants au titre, quand vous êtes un favori, c'est bien de dire « bon, voilà, on est là et on est là au bon moment ».
2: Le statut, justement, Julien Froment qui est avec nous pour une information, Julien ?
7: Juste pour vous dire que vous parliez de ces premiers matchs de compétition qui sont importantissimes, importants mais pas décisifs, hein, c'est ce que précise à chaque fois Didier Deschamps, mais Didier Deschamps est un expert justement dans les entames de compétition, puisque sous son mandat, depuis son arrivée à la tête des Bleus, c'est 100% de victoire tout simplement pour les premiers matchs dans les grandes compétitions, que ce soit 2014, 2016, 2018, 2021 et 2022, à chaque fois le premier match des Bleus en phase de groupe a été remporté.
2: Voilà pour les statistiques, merci Julien. Nathalie, on parlait du statut de favori. À quel point la France, ce soir, elle part gagnante face au Sénégal ?
0: Elle part pas gagnante face au Sénégal. C'est un grand Sénégal qui va s'avancer ce soir avec de grandes ambitions.
2: Dont on a du mal à dire s'il est toujours champion d'Afrique ou pas. Ça a été très compliqué. Il y a toujours des recours qui sont en cours après cette CAN remportée sur le terrain, mais retirée depuis.
0: Mais on ne retire jamais le titre à un champion qui l'a gagné sur le terrain et à la régulière avec une feuille de match signée par l'arbitre. Donc, oui, officiellement, c'est l'équipe championne d'Afrique en titre, qui s'avance avec de grandes individualités, avec un souci du collectif aussi très important. C'est la dernière danse de Sadio Mané qui n'était pas à la dernière Coupe du Monde, donc on sait qu'il va tirer sa révérence et c'est l'un des plus grands joueurs de la planète football, Sadio Mané. Et puis il y a tout un peuple aussi, une diaspora notamment à New York qui est très importante. Donc c'est pas du tout une victime expiatoire qui se présente face à l'équipe de France, ça va être un très grand match.
2: On en avait parlé lors du tirage au sort en décembre, en voyant ce premier match, on s'est dit ça commence fort pour les Bleus.
0: Ça sera un très gros match, une grosse opposition et du coup aussi évidemment des enseignements à tirer qui soient réels et pas par exemple comme quand vous affrontez une équipe un petit peu moyenne. Non, là ça va dire des choses ce soir et du Sénégal et de la France.
2: On va regarder la France bien sûr, on parle beaucoup d'une sorte de déséquilibre qu'il y aurait entre l'attaque qui est flamboyante et une défense qui serait allée un peu moins forte. Vous en dites quoi Nathalie ?
0: Il y a plus de certitude devant que derrière, c'est surtout ça qu'il faut dire. C'est vrai que ce qu'on annonce devant, et on pense évidemment à cette combinaison incroyable entre Désiré Doué, Ousmane Dembélé, Michael Olise et Kylian Mbappé en pointe. Bon, là, globalement, peut-être qu'on peut se dire est-ce que ces quatre-là arrivent à jouer ensemble ? Mais il y a assez peu de questions. Derrière, c'est vrai que, par exemple...
2: Ça avait été la question au moment de l'Euro 2021. On avait dit on a la meilleure équipe du monde, Griezmann...
0: Oui, mais ils avaient très peu joué ensemble. C'est vrai que Karim Benzema avait été appelé à la dernière minute et il y avait eu très très peu de matchs de préparation. Là, honnêtement, ils ont joué quasiment toute la saison en bleu, ensemble, ceux-là. Donc on a beaucoup de certitudes devant. Oui, on a des interrogations derrière. C'est le cas notamment de la charnière centrale. On a... La certitude d'Ayot Upamecano, mais William Saliba qu'on annonce à ses côtés ce soir, dont on sait que voilà, il était un peu fragile du dos, il a souffert en silence tout au long de la saison avec Arsenal et on a eu une petite inquiétude lors de la finale de la Ligue des Champions. Normalement, c'est lui qui accompagnera
2: à
0: Saliba.
2: À l'entraînement, ça avait l'air d'aller
0: Upamecano. En tout cas, le staff considère que s'il l'aligne, c'est qu'il est apte. On a quand même deux incertitudes aussi sur les côtés. Jules Koundé n'a pas fait la saison de sa vie avec le FC Barcelone et c'est un joueur qui est prodigieux et qu'on aime beaucoup, mais il faut le reconnaître, il a été quand même en dessous. Quant à Théo Hernandez, on l'a très peu vu jouer. Il est parti au championnat, dans le championnat saoudien. Aujourd'hui, il n'a plus, en tout cas, les rares fois où on l'a vu, la même vitesse et la même projection vers l'avant qui sont nécessaires sur ses côtés. Donc oui, derrière, on est un
8: un petit peu moins sûr de cette défense-là.
2: Et on se dit méfiance aussi, alors c'est le Sénégal en plus ce soir, mais on a vu l'Espagne par exemple se faire, alors non pas piéger, mais
8: si,
2: en tout cas piéger on peut dire, mais 0-0, pas de défaite, ça aurait été vraiment incroyable.
8: Avec
2: mais face
8: Cap-Vert,
2: au Cap-Vert, 0-0 hier soir, alors qu'on pensait l'Espagne l'emporter facilement, grand favori de cette compétition.
8: Oui,
2: aussi.
8: Là je pense que dans les paris sportifs, là forcément cette case-là, à moins d'être capverdien et d'avoir vraiment cru en cette bonne étoile, elle est ratée, c'est normal. C'est normal, donc oui, il peut y avoir aussi des surprises, mais encore une fois, je ne vois pas l'équipe de France affronter ce Sénégal en se disant, on est quasiment certain de faire 3 points ce soir. Ils y sont allés avec la conscience que c'est un premier match qui sera très difficile, parce que c'est l'entrée en compétition, parce que c'est un horaire pour les organismes auxquels ils ne sont pas encore habitués, et parce qu'encore une fois, l'adversaire, il est de gros niveau.
2: Voilà, mais ça reste un premier match. On rappelle que derrière, ce sera l'Irak pour les couches tard, 23h, oui. Mardi, on est quel jour ?
8: Vendredi,
2: voilà, on va y arriver. Non, pas vendredi.
8: Samedi, non, lundi, 22,
2: voilà,
8: le 22. Je sais que c'est
2: ça.
8: Le 22, moi je connais,
2: c'est ça, c'est le,
8: je compte
2: c'est le
8: plus les jours.
2: Voilà,
8: je
2: on confond le calendrier. Et ensuite, ce sera le vendredi 26, face à la Norvège, d'Erling Haaland, pour finir effectivement ce premier tour. Merci Nathalie, on se retrouve tout à l'heure pour compléter, pour continuer bien sûr à parler de ce premier match des Bleus France-Sénégal. On le rappelle tout à l'heure, à 21h, direct et en intégralité sur France Info.
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2: Après l'accord Iran-États-Unis, c'est le sujet de l'Ukraine aujourd'hui qui domine le sommet du G7 à Évian. Explication des enjeux et résumé de la journée. Après l'essentiel de l'info, 17h-22 minutes. Stéphane Milhomme. Et Stéphane, c'est une information France Info, le tueur en série Francis Holm, renvoyé devant les assises pour le meurtre de Jean-Joseph Clément en 1989.
9: Et cela après les réquisitions du parquet du Pôle Colcaise, les affaires non élucidées à Nanterre. Cet agriculteur de 60 ans avait été retrouvé le crâne fracassé par une pierre en août 89 à Bédarrides, dans le Vaucluse. Francis Holm avait d'abord bénéficié d'un non-lieu dans cette affaire. Vous suivez les préparatifs des Bleus avant leur première prestation dans le Mondial de foot. Match ce soir face au Sénégal. Coup d'envoi dès 21h sur France Info avec notre soirée spéciale. Et puis à Strasbourg, plus de 40 syndicats et organisations agricoles manifestent devant le Parlement européen à la veille d'un vote crucial sur une nouvelle variété de plantes génétiquement modifiées et son autorisation attendue en Europe.
2: La deuxième journée à Évian, en Haute-Savoie, pour les dirigeants du G7, traditionnel photo de famille. À nouveau, cet après-midi, il y a encore un dîner prévu tout à l'heure, en présence, cette fois, de Volodymyr Zelensky, le président ukrainien, invité de marque de cette journée. Bonsoir, Paul Barcelone.
10: Bonsoir, Victor.
2: C'est vous qui suivez ce G7 pour nous sur France Info, envoyé spécial. Volodymyr Zelensky, venu plaider sa cause et qui a trouvé au G7, il faut le dire, une oreille plutôt attentive.
10: Oui, parce qu'il y a l'idée au sein du G7 aujourd'hui que les Ukrainiens sont des winners, que Vladimir Poutine est un loser. Voilà comment le résume une source diplomatique. Objectif, montrer l'unité de ces pays avec effectivement la traditionnelle photo de famille. Et deux points d'accord à retenir. L'envoi de moyens de défense antiaérienne supplémentaires s'était demandé par Kiev pour profiter de l'avantage pris sur le terrain en ce moment par les Ukrainiens. Et puis des sanctions contre la Russie, sur le pétrole et sur le gaz. Le tout annoncé après une réunion de travail d'1h30. Donald Trump affirmait même tout à l'heure à la mi-journée que la Russie devrait conclure un accord avec l'Ukraine. Comprenez qu'elle y a plus intérêt que jamais.
2: L'image, Paul, à retenir aussi de cette journée, c'est l'accueil réservé au président ukrainien.
10: Oui, cela restera comme l'une des images marquantes de ce sommet. Emmanuel Macron, Volodymyr Zelensky, côte à côte, dans les jardins de l'hôtel Royal pour marquer le soutien à l'Ukraine. Un geste que le président français n'avait pas fait pour Donald Trump hier. Alors son homologue ukrainien, tout en noir, visage plutôt fermé, va rester un petit peu plus longtemps lors de ce sommet. Emmanuel Macron l'a donc accueilli tout à l'heure.
11: Good. Yeah. When did you arrive? At night. And how long do you stay?
10: Discussion donc informelle que Volodymyr Zelensky reste ici à Évian, ça n'était pas prévu. Il va pouvoir rencontrer Donald Trump encore davantage après s'être déjà croisé dans le bureau du président français tout à l'heure, de façon cette fois à montrer aussi que la guerre en Iran n'a pas relégué l'Ukraine au second plan.
2: Donald Trump, vous en parliez, qui continue de se montrer triomphant, pas peu fier de son accord avec l'Iran.
10: Oui, c'est le moins qu'on puisse dire. En coulisses, Donald Trump ne cacherait pas même sa bonne humeur. Il parle sans note. C'est anecdotique, mais il a suggéré à Emmanuel Macron de donner la Légion d'honneur au combattant de MMA français Cyril Gann, qui a gagné à la Maison Blanche dans la nuit de dimanche à lundi. Le président américain a aussi reçu des mains du chancelier allemand Friedrich Merz un maillot de la Mannschaft, l'équipe nationale floquée à son nom et du numéro 47. Vous me direz, en période de Coupe du Monde, qui plus est aux États-Unis de cette saison, et il sera écouté tout à sa joie, invité au château de Versailles demain soir.
12: J'aime les lieux qui sont beaux. Le président français m'a invité à dîner à Versailles. C'est vraiment le summum. J'y participerai, cela retardera mon départ. De toute façon, je dors peu. Donc je serai rapidement de retour à la Maison Blanche.
10: Versailles, c'est le summum du miel aux oreilles de la délégation française qui a tout mis en œuvre pour garder Donald Trump à bord, faire de ce G7 un moment informel, un moment de confiance aussi entre les dirigeants. Emmanuel Macron en fera le bilan lors d'une émission spéciale sur France 2 jeudi soir, avec l'espoir de revendiquer quelques victoires diplomatiques.
13: Paul Barcelone à Évian pour France Info, ce sommet du G7, la rencontre Donald Trump, Volodymyr Zelensky. Le président ukrainien avait également proposé que Vladimir Poutine vienne le rencontrer en France. Une proposition, Sylvain Tronchet, restée sans réponse.
14: Oui, et probablement Volodymyr Zelensky n'en espérait pas de réponse. L'objectif du président ukrainien était plus sûrement de montrer une nouvelle fois que c'est Moscou qui refuse le dialogue. Le porte-parole de Vladimir Poutine a juste dit aujourd'hui qu'il n'avait reçu aucune invitation officielle, et la position du Kremlin reste la même. Si Volodymyr Zelensky veut discuter, qu'il vienne à Moscou, ce qui est évidemment inacceptable et inenvisageable pour lui. Ce sommet va donc aborder la question de la guerre en Ukraine en l'absence d'un des deux belligérants, et avec un Donald Trump toujours aussi imprévisible, hein, dont on sait que les relations avec le président ukrainien sont ambiguës, pour ne pas dire plus, parfois. D'ailleurs, la télévision russe ici a bien noté que sur les premières images diffusées au sommet, le président américain semblait ignorer Volodymyr Zelensky, sans que l'on sache trop si c'était volontaire ou non. Il faisait la moue, en tout cas, quand tous les dirigeants européens, et même Marco Rubio, le chef de la diplomatie américaine, l'ont salué chaleureusement, le serrant dans leurs bras. Les médias russes qui notent aussi que Donald Trump, pour l'instant, s'est contenté de déclarations assez vagues, mais tout cela, c'était avant que l'on apprenne qu'il y avait eu une rencontre entre Trump et Zelensky, sans que pour l'instant quoi que ce soit semble en ressortir de saillant.
13: Vladimir Poutine absent donc, mais qui a pris soin d'appeler Donald Trump en amont de cette réunion.
14: Oui, c'est devenu classique en fait. À chaque fois que Donald Trump va rencontrer les Européens et ou Volodymyr Zelensky, Vladimir Poutine décroche son téléphone, s'entretient avec son homologue américain pour en gros lui faire part de sa position qui n'a pas changé. Hein. Dans le fond, le Kremlin réclame toujours que l'armée ukrainienne se retire du Donbass avant de débuter tout pour parler de paix. Moscou n'envisage pas de rencontre au plus haut niveau avant d'avoir réglé tous les points irritants. Bref, vu de Moscou, on est loin de la paix. Hein. La presse russe estimait hier que Donald Trump pourrait même faire pression sur les Européens pour accepter la méthode proposée par Moscou. C'est peut-être un peu caricatural, mais vu d'ici, rien ne bouge en fait. Les émissaires américains Steve Witkoff et Jared Kushner devraient revenir prochainement à Moscou, nous dit-on depuis des semaines maintenant, mais aucune date n'est fixée, ce qui montre bien qu'en l'état, il n'y a rien de nouveau à discuter. Et en attendant, la guerre continue. Hein. Hier, raid massif sur l'Ukraine. Aujourd'hui, raid de drones sur la Russie, jusque dans la région de Moscou, hein, où une soixantaine de drones ont été abattus et ont touché une raffinerie qui est en feu actuellement.
13: Sylvain Tronchet, correspondant de France Info à Moscou.
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13: Bonsoir Stéphanie Fromentin.
8: Bonsoir Victor.
13: La chaleur commence à s'installer.
8: Oui, car un puissant anticyclone va s'établir entre l'Europe occidentale et l'Europe centrale. Sous ce dôme de chaleur, l'air s'enfonce lentement vers le sol. La compression va mécaniquement réchauffer la masse d'air. Or, c'est précisément le cœur de ce mécanisme qui va se situer sur la France, notamment entre le sud-ouest, les régions centrales et le bassin parisien. Météo France envisage des vigilances canicules à partir de demain, alors que l'Espagne restera, elle, davantage influencée par l'océan Atlantique et que l'Europe de l'Est demeurera plus proche d'un air continental, moins exceptionnel pour la saison.
13: De la chaleur avec un ressenti lourd et inconfortable.
8: Très, c'est surtout vendredi après-midi que ces températures ressenties atteindront fréquemment 37-39 degrés sur une large partie du territoire, voire 40-41 localement dans le sud-ouest et près de la Méditerranée. Seules les côtes de la Manche conserveraient une sensation plus respirable grâce à l'influence maritime. Ailleurs, l'humidité empêchera le corps d'évacuer efficacement la chaleur par transpiration, augmentant le risque de fatigue, de déshydratation et de coups de chaleur, donc prudence. L'autre difficulté viendra des températures nocturnes. À partir de jeudi, les minimales resteront souvent supérieures à 18 degrés et pourront localement dépasser 20 degrés dans les centres urbains, notamment à Paris, Lyon, Toulouse, Bordeaux ou Montpellier, des nuits dites tropicales.
13: Voilà, la chaleur qui arrive progressivement sur toute la France. Merci Stéphanie Fromentin, 17h30 sur France Info. Et l'info, c'est avec Stéphane Milhomme.
9: Et d'abord, le tueur en série Francis Hall me renvoyait devant les assises pour le meurtre de Jean-Joseph Clément en 1989. C'est l'avocat de la famille de la victime qui l'annonce à France Info. Décision du parquet du pôle Cold Case, les affaires non élucidées à Nanterre. Jean-Joseph Clément, c'est cet agriculteur de 60 ans qui avait été retrouvé le crâne fracassé par une pierre en août 89 à Bédary, dans le Vaucluse. Francis Hall avait d'abord bénéficié d'un non-lieu dans cette affaire. Le tueur en série a déjà été condamné à 11 reprises dans des affaires de meurtre. Une vague de chaleur sur le point de s'abattre sur une grande partie de la France. Les températures seront plus élevées qu'en mai lors de l'épisode de chaleur particulièrement précoce. Météo France prévoit localement des pics à 40 degrés. Grégoire Lecalot, alors à quoi doit-on s'attendre ?
15: Eh bien, les températures vont passer la cote d'alerte pour une vague de chaleur entre demain et après-demain selon les régions. Météo France va étendre l'alerte jaune canicule de 3 départements aujourd'hui à environ la moitié demain. Une large bande de la région parisienne aux Pyrénées et du Bordelais-Charentes maritime aux Alpes. Il fera plus de 30 degrés avec des pointes parfois à 37. Les nuits seront chaudes aussi avec de nombreuses régions qui ne passeront pas sous les 20 degrés dès demain soir. Ça va ensuite empirer après une légère chute due aux orages. La chaleur roulera vers le nord-est et l'île de France. Le pic a priori est prévu pour ce week-end, dimanche surtout. Des alertes au moins orange voire rouge en perspective car c'est là que plusieurs régions vont monter à 40 degrés. Poitou-Charentes, Vallée du Rhône, région parisienne notamment. La nuit de la fête de la musique sera peut-être bien la plus chaude. Météo France espère un rafraîchissement à partir de lundi, mais ça reste à confirmer et ce sera de toute façon modéré.
9: Grégoire Lecalot sur France Info. L'accord entre les États-Unis et l'Iran sera bien signé vendredi en Suisse et ce sera près de la ville de Lucerne, selon les autorités. L'enjeu, c'est bien cette réouverture rapide du détroit d'Ormuz. Elle semble déjà bien engagée. Les pétroliers iraniens recommencent à circuler. C'est en tout cas la télévision d'État qui l'affirme depuis Téhéran. 21h sur France Info et dans un stade près de New York. Vous suivrez le premier match de l'équipe de France de foot dans le Mondial 2026. La France face au Sénégal. C'est la première fois en 24 ans que les deux équipes se retrouvent dans cette compétition. Nous vous faisons vivre cette préparation toute cette fin d'après-midi sur France Info.
13: Merci Stéphane Milhomme. Très gros défi en effet pour les Bleus d'entrée. Coup d'envoi, vous le disiez, à 21h. Nous allons nous pencher sur ce match dans un instant. Également sur tout ce qui fait la mythologie des Bleus dans la vie des Françaises et des Français avec l'historien François Darroch. Chacarero, nous parlerons à la fois société, culture et politique.
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13: Et on le savait au moment du tirage au sort en décembre dernier, ce ne serait pas une partie de plaisir. Le Sénégal, pour commencer effectivement ce parcours des Bleus dans le Mondial de foot 2026, match près de New York tout à l'heure. Bonsoir Nicolas Perronnet.
19: Bonsoir à tous.
13: En direct de la Casa Bleue avec les supporters de l'équipe de France qui s'apprête à donner de la voix.
19: Oui, cette Casa Bleue qui commence à se remplir, effectivement. Alors pour vous situer un petit peu l'ambiance, on est au cœur d'un mall immense, un centre commercial vraiment à l'américaine avec parc aquatique, parc d'attractions. Il y a même une piste de ski, pour tout vous dire, ici à une dizaine de minutes de marche du MetLife Stadium où aura lieu tout à l'heure l'entrée en lice de l'équipe de France face à cette équipe du Sénégal. Et ça commence à se remplir gentiment. On voit des drapeaux bleu, blanc, rouge, des maillots de l'équipe de France évidemment, et des supporters comme Dominique qui est à mes côtés. Bonsoir Dominique.
20: Bonsoir.
19: Vous venez de Sydney, 30 heures de vol pour arriver ici. Et surtout, c'est votre 11e Coupe du Monde. Vous n'en avez raté aucune depuis 82.
20: Aucune depuis 82, sauf les États-Unis en 94.
19: Comment vous vous sentez du coup?
20: Nerveux. J'ai beau être à ma 11e Coupe du Monde, mais il y a toujours un petit stress, une petite excitation, surtout de jouer contre le Sénégal où en 2002, on se voyait déjà beau et on a perdu. Donc tant qu'on n'a pas passé ce match, je serai un peu nerveux. Ouais.
19: Vous avez un magnifique casque, allez les Bleus, un maillot qui a vécu. Hein. On voit les 11 Coupes du Monde.
20: Ouais, c'est derrière un truc vous. Qui a. Je l'ai porté la première fois en 1980 et je ne l'ai jamais lâché. Toutes les Coupes du Monde, tous les championnats d'Europe, tous les déplacements de l'équipe de France, je le porte. Il y a des signatures. De garçons qui sont plus là malheureusement, donc voilà, respect.
19: On a rencontré de nombreux supporters hier soir à Times Square, il y avait une ambiance extraordinaire, ouais, j'y étais, ouais. Vous y étiez, ouais. Beaucoup nous ont dit qu'ils voyaient cette équipe de France aller au bout, est-ce que c'est votre cas aussi?
20: Alors moi, je ne vois plus rien maintenant, c'est peut-être parce que je suis vieux, mais je souhaite les choses, mais je n'ai aucune perspective, je n'ai aucun pronostic. J'espère que l'équipe de France va aller au bout.
19: Le contexte de cette Coupe du Monde, vous qu'on avait vécu 11, on m'a beaucoup parlé, on commence à l'expérimenter. Vous en pensez quoi? Est-ce que c'est trop cher, c'est trop loin, c'est trop tout?
20: C'est quoi votre premier sentiment? C'est jamais trop loin une Coupe du Monde, ça c'est pas le problème, mais c'est quand on arrive dans un pays comme ça, ou même à la douane, qu'est-ce que vous venez faire ici? Les mecs, je dis pas à la Coupe du Monde, ils disent quoi? What? Ils savent même pas qu'il y a une Coupe du Monde ici, personne dans les rues, t'as rien, t'as aucune atmosphère, juste les fan zones comme aujourd'hui, ça c'est extraordinaire parce qu'on se retrouve entre Français et ça fait plaisir parce que moi en 82 on était 5 à suivre l'équipe de France, après ça s'est amélioré depuis 98, mais là c'est bien de voir tous ces gars là, tous ces jeunes qui prennent la relève.
13: Nicolas Perronnet, vous avez à vos côtés une véritable bible du mondial, un fan parmi les fans de cette équipe de France. On va recevoir, nous, dans un instant, un historien pour parler de nos souvenirs des Bleus. Est-ce que vous pouvez demander à votre invité quel est son meilleur ou son premier souvenir justement de cette équipe de France?
19: Votre meilleur souvenir de ces décennies de Coupe du Monde, c'est quoi?
20: Mon meilleur souvenir, en fait j'ai beaucoup de souvenirs et pour de choses différentes. Ma meilleure Coupe du Monde, mon meilleur souvenir, c'est 86. C'est là, par contre, question ambiance, est extraordinaire. Tous les Mexicains sont passionnés de football, c'est un truc de fou. Et donc, pour moi, c'est ma meilleure Coupe du Monde. Maintenant, j'ai beaucoup de souvenirs personnels avec les joueurs. Par exemple, en Corée, j'ai eu la chance de côtoyer les joueurs. Et j'espère que mon meilleur souvenir sera bientôt, si j'ai la chance de rencontrer Ousmane. Parce qu'on a été élevés dans la même rue à Évreux, à la Madeleine.
19: Ousmane Dembélé.
20: Ousmane Dembélé, oui. Et voilà, ça, ce sera mon rêve ultime.
19: Et ben voilà.
20: Ousmane et Dayo Upamecano, on est du même quartier. Donc voilà, en fait, c'est mon petit secret, ça, c'est mon petit truc que j'ai envie.
19: Voir Ousmane Dembélé et Kylian Mbappé soulever la coupe dans ce stade, hein, pourquoi pas, Victor, puisque ce sera le stade de la finale le 19 juillet. Merci beaucoup, Dominique.
13: Voilà, le message est passé, s'ils nous entendent, les joueurs, pour une rencontre, pourquoi pas. Merci, Nicolas Perronnet, les Bleus, on l'a dit, qui font vibrer les Français depuis des générations, parfois pour le meilleur et pendant longtemps aussi pour le pire. Bonsoir, François Darrocha-Carnero.
21: Bonsoir.
13: Historien, auteur de ce livre Bleu, histoire de l'équipe de France de football depuis 1904 aux éditions du Détour. Plus d'un siècle de football analysé, décrypté à travers la société, ses mutations, ses valeurs, ses engagements. Qu'est-ce que cette équipe de France aussi dit de nous, les Français? Avant de vous entendre, petit florilège de moments de football en bleu de Séville 82 aux deux sacres de 98 et 2018.
22: En retrait pour Giresse, en retrait pour Giresse.
23: Il n'a pas vu.
22: Voilà, oui. Oui, en retrait pour
23: Giresse. Oui, bien joué. Giresse qui marque le troisième but sur ce centre en retrait.
24: Sentant le chaos définitif, servi par Vieira, Emmanuel Petit.
23: Oui,
24: c'est fini. La France est championne du monde.
25: Allez, second poteau Pavard.
26: C'est une pavard et ça permet aux Bleus, sur cette frappe somptueuse, de
0: coller de partout. Quel match, quel match.
13: Voilà, quel match, et c'est peu de le dire, la voix de Grégoire Margoton sur TF1. C'était l'huitième de finale France-Argentine sur la route du titre en 2018. François Darrocha, Carnero, tous les Français ou presque ont un souvenir lié à l'équipe de France, que ce soit directement en connexion avec les matchs ou à un moment de notre vie.
1: Oui, la plupart des Français ont certainement un souvenir, même s'il ne faut pas non plus délaisser tous ceux qui n'aiment pas le football, et ils ont le droit de ne pas l'aimer. Mais il est évident que cette équipe a, par ses défaites et surtout par ses victoires, marqué un petit peu la chronologie de nos vies intimes.
13: L'évolution de l'équipe de France, est-ce qu'elle suit celle de la société? Qu'est-ce qu'elle dit de notre pays?
1: Elle dit surtout que la société française est une société d'immigration. C'est une des particularités européennes qu'a la France, à savoir qu'elle a accueilli des peuples venus d'un peu partout, en Europe d'abord, puis du monde, depuis au moins deux siècles, depuis l'ère industrielle. Il ne faut pas oublier qu'on a des députés étrangers pendant la Révolution française, et l'ère industrielle a été abreuvée ainsi de populations venues d'un étranger proche, de Belgique, d'Italie, d'Angleterre, d'Allemagne, puis bientôt d'Espagne et de Portugal, et puis ensuite d'autres continents. Et cette équipe de France, elle est finalement un miroir, en même temps qu'une vitrine de cette société française qui peut s'enorgueillir d'avoir un musée national de l'immigration, là où en Italie, on va compter des musées de l'émigration.
13: On se souvient notamment de cette expression en 98, la France black blanc beurre au moment de la victoire des Bleus.
1: Oui, tout à fait. La France black blanc beurre, même s'il y avait peu de beurre dans cette France black blanc beurre, puisqu'il n'y avait que Zinedine Zidane d'origine nord-africaine. Mais le fait est que ça a incarné le rêve d'un creuset français qui aurait réussi.
13: Cette équipe de France 2026, celle qui dispute actuellement la Coupe du Monde et qui va commencer tout à l'heure sa compétition face au Sénégal à 21h, qu'est-ce qu'elle dit de la France d'aujourd'hui, justement?
1: Elle dit cela en particulier, mais elle dit également la variété de la population française en termes de géographie. On a beaucoup de joueurs issus des quartiers populaires, des quartiers de cité, comme l'on dit, et elle dit aussi et surtout la qualité de la formation française, puisque tous ces joueurs sont passés par des centres de formation, ou quasiment tous par des centres de formation, et surtout par des petits clubs français, souvent. Je pense, par exemple, au football club de Prêt, puisque on parlait, l'invité de votre journaliste là tout à l'heure parlait d'Evreux, de Dayo Upamecano. Eh bien, Dayo Upamecano, il a joué dans un tout petit club après. On peut penser à Bondy pour d'autres joueurs, pour William Saliba ou Mbappé, Kylian Mbappé. Ce sont des clubs qui finalement sont assez peu puissants sur le terrain sportif, mais qui forment ainsi des joueurs, des jeunes, et en faisant attention à ces jeunes générations, eh bien ils font surgir finalement une élite. C'est de ce terrain quotidien que naît l'élite qu'est l'équipe de France.
13: Le regard sur l'équipe de France, il change aussi, François Darrocha, Carnero, pour les plus jeunes qui n'ont pas forcément connu les années, on va dire, les plus noires de l'équipe de France. C'est une équipe qui gagne 4 finales, dont 2 gagnées sur les 7 dernières éditions de la Coupe du Monde. C'est énorme.
1: Oui, il faut ajouter une finale gagnée de l'Euro, une finale perdue de l'Euro. Donc ce sont aussi des compétitions qui comptent. Il est certain que les jeunes générations n'ont plus l'habitude de voir l'équipe de France perdre, et lorsqu'elle perd, c'est-à-dire lorsqu'elle ne se qualifie pas pour sortir de sa phase de poule, eh bien, ça devient un traumatisme national. Ça a été le cas en 2002 ou en 2010. Et finalement, on a cette tradition de voir une équipe gagnante, une équipe victorieuse, alors qu'on est sorti quand même d'un 20e siècle où l'équipe de France, globalement, était dans une longue traversée du désert, et où même la qualification en Coupe du Monde relevait finalement de l'exception.
13: Vous avez évoqué 2010, moment de détresse, on peut le dire, Naïsna, la grève des joueurs en Afrique du Sud, la ministre des Sports de l'époque, Roselyne Bachelot, contrainte alors de prendre la parole dans l'hémicycle de l'Assemblée nationale avec une phrase, on va l'entendre, restée dans les mémoires.
3: Je ne peux que constater, comme vous, cher Jean-François Lamour, le désastre, avec une équipe de France où des caïds immatures commandent à des gamins apeurés, un coach désemparé et sans autorité, une fédération française de football aux abois.
13: Ce jour-là, François Darrocha, Carnero, on a touché le fond, crise sportive, politique, on vivait aussi en France une crise économique.
1: Alors, on vivait une crise économique. Le gouvernement lui-même était largement mis en cause parce qu'on était en pleine affaire Bettencourt, dans lequel le ministre Woerth était quand même trempé. Et puis, également, une crise politique, un fond politique, parce qu'on avait, en pleine période Sarkozy, un ministère de l'identité nationale, de l'immigration et de l'identité nationale, et que ce discours de Roselyne Bachelot qui allait à l'encontre finalement du discours qu'elle avait pu tenir aux joueurs en Afrique du Sud collait bien avec le contexte de ces années Sarkozy, avec ces années Karcher finalement, et gommait assez bien aussi le rôle de la secrétaire d'État au sport à ce moment-là, Ramayad, qui avait été au centre de polémique avant la Coupe du Monde, puisqu'elle avait pointé l'équipe de France comme ne devant pas recevoir de joueurs qui étaient poursuivis par la justice. On était aussi en pleine affaire Zaïa, et donc là, ça visait en particulier Franck Ribéry, et elle avait également pointé le coût de la suite des joueurs à l'hôtel Pezzoula en Afrique du Sud, avant que le Canard Enchaîné révèle que sa propre suite était bien plus coûteuse que celle des joueurs.
13: Voilà, crise politique à l'époque. Encore un mot de notre mémoire collective avec la musique qui accompagne l'équipe de France, avec bien sûr Pour l'éternité, un air qui nous ramène en 1998.

0: Comment on explique François Darrocha Carnero qu'à Will Survive de Gloria Gaynor pour la version originale procure près de 30 ans après toujours la même émotion et chez toute génération confondue?
1: Comment explique-t-on le goût de la nostalgie? C'est peut-être pour une certaine génération l'idée que la jeunesse s'enfuit, et c'est notre propre jeunesse qui s'enfuit, celle de gens qui ont vécu cette victoire-là, et puis la nostalgie d'années que nous n'avons pas vécues pour les générations les plus jeunes et qu'on idéalise par les souvenirs racontés par les parents. Maintenant, ce fut une belle période, d'autant plus que la Coupe du Monde était organisée en France, donc ça marque aussi toute une société, mais il faut aussi être assez prudent sur l'idéalisation que l'on peut faire de cette Coupe du Monde, d'une part parce que la trajectoire de l'équipe de France n'a pas été si simple que cela. Il faut se souvenir, entre autres, du match contre le Paraguay qui s'est décidé par un but en or de Laurent Blanc, parce que également la popularité de l'événement a été assez lente à venir. Il faut attendre le quart de finale contre l'Italie pour que vraiment la population française se saisisse de l'événement. Et puis parce qu'il y a eu aussi une portée dramatique que l'on a très vite oubliée. Il y a un mort sur les Champs-Élysées renversé par une voiture folle. Il y a un autre mort qui se jette d'un parapet lors des festivités de célébration de cette Coupe du Monde. Donc il faut être toujours très prudent avec cette nostalgie qui embellit les choses.
0: Merci beaucoup François Darrocha Carnero d'avoir été avec nous pour évoquer cette mémoire des Bleus historiens, auteur de ce livre, je le rappelle, Bleu. Histoire de l'équipe de France de football depuis 1904, c'est publié aux éditions du Détour.
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0: 17h47 sur France Info. Tout de suite, l'essentiel de l'info. Stéphane Milhomme, la chaleur qui gagnera en intensité demain en France.
3: Et avec le calmant des pointes à 40 degrés, Météo France prévoit ces fortes chaleurs dans la vallée du Rhône, l'Île-de-France, centre-Val de Loire et jusqu'au Poitou-Charente, avec au moins des températures chaudes jusqu'à dimanche. Et après déjà l'Aude et les Pyrénées-Orientales, le Vaucluse sera demain en vigilance orange face au risque élevé de feux de forêt et devant cette sécheresse persistante. Le tueur en série Francis Holm renvoie devant les assises pour le meurtre de Jean-Joseph Clément en 1989. L'avocat de la famille de la victime l'annonce à France Info. Cet agriculteur avait été retrouvé le crâne fracassé à Bédary dans le Vaucluse. Dans un premier temps, Francis Holm avait bénéficié d'un non-lieu. Et puis, deux jeunes pirates informatiques de 15 et 22 ans désormais mis en examen. Selon le parquet de Paris, ils sont soupçonnés d'avoir volé plusieurs dizaines de millions de données d'établissements publics ou privés comme des fédérations sportives, l'Assemblée nationale ou encore le site de Leroy Merlin.
0: C'est un pas supplémentaire que vient de franchir Renault dans le secteur de la défense. Le constructeur automobile vient en effet d'annoncer un deuxième partenariat avec le groupe Thales à l'occasion du Salon mondial de la défense et de la sécurité qui se tient en ce moment à Paris. Renault qui va développer et produire avec Thales donc un drone capable de transporter des explosifs baptisé Toutatis, sans doute une référence à Astérix. Bonsoir Raphaël Ebenstein.
4: Bonsoir Victor.
0: Le prototype a donc été présenté aujourd'hui. La production pourrait commencer quoi, assez rapidement ?
4: Objectif 2027, hein, pour pouvoir produire un millier de Toutatis chaque mois avant une possible montée en cadence, selon les éventuelles commandes de la Direction Générale de l'Armement. C'est la promesse de Renault et de Thales. Le groupe automobile sera chargé de la fabrication de la structure du drone, Thales de sa commercialisation. Toutatis, qui fait encore l'objet d'une certaine confidentialité, notamment sur ses dimensions précises, est un drone aérien destiné à transporter des explosifs, capable notamment de cibler des chars sur les terrains de guerre. Il est présenté comme résistant au brouillage, équipé d'une tête militaire interchangeable, déployable par un soldat au sol ou embarqué dans tout type de véhicule. Renault explique fournir son expertise industrielle pour tenir les délais de production, fabriquer à moindre coût la structure du drone, sans participer en revanche à l'armement proprement dit. Le choix du site de production n'est pas encore défini à ce stade.
0: Quoi qu'il en soit, Raphaël Toutatis n'est pas la première incursion de Renault sur le terrain militaire.
4: Renault explique que l'automobile reste évidemment son cœur de métier, qu'il ne s'agit en rien d'un changement d'activité, mais juste d'une logique d'opportunité. Après avoir été sollicité par la Direction Générale de l'Armement, autrement dit le ministère des Armées, il n'empêche, le groupe a déjà noué il y a quelques mois un autre partenariat avec un acteur du secteur militaire dans le domaine des drones, le fabricant Turgis Gaillard, pour concevoir un autre modèle d'engin aérien, cette fois à longue portée de plusieurs milliers de kilomètres, le Corus, dont 600 exemplaires devraient sortir chaque mois de l'usine Renault du Mans, sans doute d'ici la fin de l'année. Par ailleurs, Renault a aussi annoncé hier à Eurosatory un accord avec Thales pour développer cette fois un projet de véhicule militaire terrestre, le Fortroop, un véritable centre de commandement mobile, basé sur un modèle de série, peut-être les SUV Renault Rafale ou Dacia Bigster, ou le fourgon Renault Master.
0: Voilà, Renault et la course aux drones militaires. Merci Raphaël Ebenstein. Au lendemain de la promesse de Donald Trump de voir le détroit d'Ormuz totalement rouvert vendredi dans 3 jours au moment de la signature annoncée à Genève de l'accord de paix avec l'Iran, qu'en est-il en réalité? Pas sûr que le pétrole recommence, comme le dit le président américain, à couler à flot. Quelques 5 à 600 navires marchands seraient toujours bloqués dans le détroit. Le retour à une navigation fluide s'annonce long et les armateurs restent très prudents, Marie-Pierre Véraud.
5: La carte maritime montre peu, voire pas de mouvement, en tout cas du côté des navires internationaux bloqués dans le détroit d'Ormuz. Car pour ce qui est des Iraniens, Press TV, organe officiel, plastronne, nos tankers et cargos peuvent désormais naviguer en toute liberté dans les eaux iraniennes et internationales, et de se féliciter du passage depuis hier de 3 pétroliers et 2 navires marchands iraniens qui étaient bloqués par la marine américaine. Pour les autres, il reste très risqué de reprendre la navigation, avant même de parler de l'avenir d'un passage qui était avant-guerre libre et gratuit. Il faut sortir les équipages et les bâtiments. Mais quels sont les itinéraires sûrs? On ignore où les mines ont été posées. L'Iran n'a toujours pas publié de carte. La campagne de ratissage prendra plusieurs semaines à minima et l'on estime qu'il faudra au moins 2 à 3 mois pour un retour à la normale. Mais quelle normalité? L'Iran reste décidé à monnayer le passage, ce qui fera l'objet de négociations dès vendredi.
0: Marie-Pierre Véraud, 2 à 3 mois pour un retour à une navigation normale dans ce détroit d'Ormuz et sans doute plus de temps encore pour que l'économie mondiale aille mieux. Les conséquences du blocage vont durer. Gilles Mouek est le chef économiste chez AXA.
6: Sur le pétrole, si effectivement le détroit se rouvre dans quelques jours, il faudra quelques semaines pour que le pétrole qui est entre guillemets prisonnier de l'autre côté du détroit arrive à destination dans les pays consommateurs. Il faudra qu'ensuite le gaz également se normalise. Or sur le gaz, ce n'est pas simplement une question de transport, c'est aussi une question de capacité de production, puisqu'une partie des capacités du Golfe ont été détruites au début de la guerre. Donc là, il y a un effort de reconstruction à faire. Et il y a tous les effets secondaires qu'on sous-estime souvent. Par exemple, on a une augmentation très forte du prix de l'aluminium, à la fois parce que l'aluminium vient en partie des pays du Golfe et aussi parce que c'est un métal extrêmement énergivore. On a déjà une augmentation du prix de l'aluminium de l'ordre de 30 à 40% au niveau mondial et on trouve de l'aluminium à peu près partout. Et ça, ce sont des effets dont la diffusion va se noter de plus en plus clairement dans les mois qui viennent. Donc la normalisation, on va y arriver, mais elle prendra effectivement plusieurs mois.
7: Ce que vous dites, c'est que le risque de récession peut-être s'éloigne, mais qu'il ne faut pas s'emballer.
6: En revanche, oui, on était sur des scénarios, malheureusement, qu'on a été obligé de considérer, où si il n'y avait pas de réouverture au début du mois de juillet, on allait commencer à manquer des mesures de soutien de court terme qui avaient été mises en place, par exemple la libération d'une partie des réserves stratégiques, et qu'il allait sans doute du coup y avoir une nouvelle augmentation des prix du pétrole au mois de juillet et au mois d'août s'il n'y avait pas de réouverture. Et là, on entrait dans un niveau de choc de prix qui était effectivement probablement cohérent avec une baisse du PIB, non pas simplement en Europe, mais aussi dans les zones vulnérables, particulièrement vulnérables comme l'Asie.
7: Et la croissance est touchée effectivement particulièrement en France?
6: En fait, ce qui est frappant dans le cas français, c'est que le ralentissement a commencé avant le déclenchement de la guerre. Il le note, on a eu un premier trimestre déjà légèrement négatif, alors qu'on avait une croissance plutôt positive dans le reste de la zone euro. Si on exclut l'Irlande, on était plutôt sur du positif. Donc là, on retrouve en fait une fragilité déjà un peu ancienne. Et ce qui est frappant dans le cas français, et ça c'était la mauvaise nouvelle du premier trimestre, c'est qu'on avait eu au second semestre 2025 une petite tendance à la baisse du taux d'épargne, et ça permettait en fait d'amortir l'impact du ralentissement du pouvoir d'achat sur la consommation. Et malheureusement, au premier trimestre 2026, on a eu de nouveau une petite augmentation du taux d'épargne, et ça s'annuit à l'effort de consommation. Ça n'a pas nécessairement grand-chose à voir, en tout cas à l'époque, avec la crise dans le Golfe, mais ça mettait l'économie française en une posture plus difficile que la plupart de ses pairs européens avant le choc de prix.
7: Et Gilles Moëc, l'inflation est bien là. On a bien compris qu'elle était portée par les prix de l'énergie. Mais est-ce que ça a contaminé d'autres secteurs? Est-ce qu'elle a eu le temps de contaminer d'autres secteurs?
6: C'est là tout le débat. On a au niveau européen une petite accélération de ce qu'on appelle l'inflation sous-jacente, c'est-à-dire c'est l'inflation qui exclut l'impact de l'énergie et l'impact de l'alimentation, mais il est très possible, on n'a pas tous les détails encore, que cette accélération de l'inflation sous-jacente, elle est liée à des composantes qu'on peut dire adjacentes à l'énergie. Par exemple, le prix du transport aérien, qui réagit de manière quasiment mécanique à la hausse du prix de l'énergie. Donc je pense que s'il y a normalisation au cours de l'été, on devrait pouvoir éviter effectivement un élargissement des bases de l'inflation dans la seconde partie de 2026. Et ça, ce serait très important pour éviter que la BCE poursuive son mouvement de relèvement des taux comme elle l'a fait la semaine dernière.
0: Gilles Moëc, chef économiste chez AXA, il répondait à Marie Bernardo.
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0: Le temps, Stéphanie Fromentin, les fortes chaleurs s'installent.
16: Et elles vont gagner une grande partie de la France en fin de semaine, mais au-delà des températures élevées, c'est surtout le ressenti qui va devenir éprouvant à l'approche du week-end. L'air sera plus humide, les températures nocturnes auront du mal à baisser sous la barre des 24 degrés. L'atmosphère prendra des allures tropicales sur de nombreuses régions. Ce début de semaine n'est donc qu'une transition, car si la chaleur reste modérée aujourd'hui sur le tiers nord, une nouvelle pulsion d'air très chaud va remonter d'Espagne et du Maghreb, gagner du terrain vers le nord dès demain. Les températures dépasseront fréquemment les 30 degrés sur les trois quarts du pays, avec des pointes à 35-38 dans le sud-ouest, la vallée du Rhône et le centre-est.
0: Et c'est à partir de demain, mercredi, que la chaleur va monter d'un cran.
16: Oui, toujours excepté en Bretagne ainsi qu'en montagne, où de gros cumulus circuleront dans le ciel. Il fait très chaud sous un soleil accablant ailleurs demain. Jeudi, les températures vont gagner encore quelques degrés, avec 34 degrés à Strasbourg, 37 à Paris, 38 à Bordeaux. Quelques orages isolés sont possibles, notamment à l'ouest en fin d'après-midi et en cours de soirée. Et puis vendredi, la chaleur humide devient vraiment difficile à supporter. Déjà le matin, les nuits tropicales se généralisent, avec pas moins de 22-23 degrés au nord, 24 en Nouvelle-Aquitaine. Cette chaleur sera accompagnée d'orages dispersés, mais localement violents, notamment au nord de la Seine.
0: Merci Stéphanie. Stéphanie Fromentin, on se retrouve dans une demi-heure pour de nouvelles prévisions météo. Bienvenue si vous nous rejoignez sur France Info, il est 18h. Et Et l'info, c'est avec Laurette Puot. Bonsoir Laurette.
17: Bonsoir.
0: La France prête à vibrer pour France-Sénégal.
17: Ouais, premier match des Français en Coupe du Monde. C'est à New York, dans le stade de la finale d'ailleurs. Nous y serons dès le début de ce journal. Une signature en terrain neutre, l'accord entre les États-Unis et l'Iran, signé vendredi au centre de la Suisse. Le Parlement européen valide des droits de douane bloqués entre les États-Unis et l'Union européenne. Et puis la chaleur qui s'abat de nouveau sur la France. Attention au départ de feu, notamment dans les

0: Alors qu'il y a déjà les tests hein, sur les écrans géants, et on a eu aussi tout à l'heure des tests notamment des hymnes nationaux et bien évidemment aussi de tout le décorum qui va être installé pour l'ouverture de cette rencontre, ce premier match des Bleus face au Sénégal qui en rappelle hein, celui de 2002 où à l'époque malheureusement eh bien, les Français s'étaient inclinés 1-0, mais nous sommes 24 ans plus tard et c'est une autre histoire que nous allons voir d'ici quelques heures.
1: Julien Froment près de New York, le coup d'envoi est à 21h et hasard du calendrier, l'autre finaliste est vainqueur de la dernière Coupe du Monde. L'Argentine fait également son entrée sur la pelouse du Mondial ce soir contre l'Algérie. C'est à 3h du matin. Ce soir, on apprend qu'un navire de guerre russe a tiré des coups de semonce en direction d'un bateau dans la Manche. Un yacht visé, selon les médias britanniques, au sud de l'île de Wight. Nous enquêtons sur des informations faisant état d'un incident dans la Manche. C'est contenté de commenter un porte-parole du ministère britannique de la Défense. Moscou abordé au sommet du G7, les dirigeants présents ont signalé leur volonté de mettre la pression sur le Kremlin pour arrêter la guerre en Ukraine. Une réunion entre Donald Trump et Volodymyr Zelensky s'est tenue. Le président américain a assuré qu'il pourrait bientôt rétablir les sanctions sur le pétrole russe qu'il avait levé en partie pour faire face à la crise énergétique. Et c'est dans ce contexte que Renault et Thales ont signé un partenariat pour développer les drones en France. Les deux entreprises vont produire ensemble les drones kamikazes tout à tisse à grande échelle, production lancée dès 2027. Au G7, justement, l'accord entre l'Iran et les États-Unis, bien sûr abordé, la signature se tiendra vendredi à Burgenstock, près de Lucerne, au centre de la Suisse, selon le ministère suisse des Affaires étrangères, dans un hôtel de luxe de cette ville, difficilement accessible et donc sécurisable plus facilement. Lors du G7, justement, Donald Trump est revenu sur cet accord. Pour le président des États-Unis, le point crucial, c'est la question nucléaire.
2: Le point important, et franchement le seul qui compte vraiment pour moi, c'est que l'Iran ne possédera jamais l'arme nucléaire. C'est clair et net. Ils ne vont pas la développer, ils ne vont pas l'acheter, ils ne vont rien faire. Et s'ils le font, les conséquences seront terribles. Pas juste... Je ne vous dirai même pas quelles en seront les conséquences. Ce sont les conséquences ultimes. Ceci étant dit, j'espère que nous aurons d'excellentes relations.
1: Et cette signature vendredi devrait être accompagnée par la réouverture complète du détroit d'Ormuz. Décision qui fait baisser le prix du baril de pétrole de Brent, la référence mondiale, tombée sous la barre des 80$. Une première depuis début mars. Et par ailleurs, en Iran, le blocus américain des ports a été levé, confirme le ministère des Affaires étrangères iranien.
3: Parallèlement à ce G7, le Parlement européen lui a donné son feu vert final à l'accord commercial avec les États-Unis.
1: Cet accord qui prévoit l'instauration de droits de douane unilatéraux côté américain, 15% sur les marchandises européennes importées par les États-Unis. Fabien Cazot, dans l'espoir d'apaiser les relations transatlantiques après des mois de tensions.
4: De l'aveu même de ses partisans, l'accord est déséquilibré. Mais selon l'eurodéputé social-démocrate allemand Bernd Lange, qui a voté pour, il a tout de même pu être enrichi de quelques garde-fous qui prévoient notamment que les droits de douane américains ne pourront plus être augmentés une fois l'accord entré en vigueur.
5: Si les États-Unis rompent leurs engagements, nous pourrons rétablir nos droits de douane sur les marchandises américaines. C'était très important pour nous d'avoir un filet de sécurité pour être sûr de pouvoir réagir si les États-Unis ne respectent pas l'accord.
4: Des garde-fous auxquels le centriste Pascal Canfin ne croit pas une seconde, lui, a voté contre l'accord.
6: Pas plus tard qu'il y a deux jours, Donald Trump a dit « finalement, je vais peut-être mettre 100% de droits de douane sur le vin français ». Il me semble que 100%, c'est très largement supérieur à 15. Or, 15, c'est l'engagement de l'accord. Et donc, je ne vois pas pourquoi nous devrions, nous engager à réduire les droits de douane sur les produits américains quand, en contrepartie, Trump, lui, ne fait aucun effort.
4: L'accord validé aujourd'hui est censé apporter stabilité et visibilité aux entreprises exportatrices européennes. Il est conclu pour une durée limitée jusqu'à fin 2029.
1: Les précisions de Fabien Cazot à Strasbourg pour France Info. Dans le Pas-de-Calais à Béthune, un orthophoniste mis en examen est placé en détention provisoire pour agression sexuelle sur mineur. Le lendemain de révélation d'un garçon garçon la veille, précise le procureur qui ajoute que 5 victimes ont été identifiées. Chéine, au BHV du Marais à Paris, c'est fini. Changement de propriétaire, Frédéric Merlin qui avait racheté l'emblématique grand magasin en 2023. C'est un ex-directeur général du groupe qui va reprendre les rênes. Et puis, deux hackers de 22 et 15 ans inculpés, mis en examen dans une affaire de vol de dizaines de millions de

0: données suspectées d'appartenir au groupe Dumpsec, ciblant des acteurs privés ou publics tels que l'Assemblée nationale, indique le parquet de Paris.
1: France Info, 18h06, un solstice d'été à 40 degrés.
0: L'épisode de chaleur actuel en cours va s'intensifier à partir de jeudi, avertit Météo France. Grande vigilance également aux incendies, notamment dans les exploitations agricoles en pleine période de fauchage du foin et des moissons, car il ne suffit que d'une étincelle. Alors en Dordogne, Alexandre Alves, vous avez rencontré un agriculteur qui a pris ses précautions.
2: Jules rentre avec son petit tracteur jaune, sa benne est remplie de foin. Il est en plein fauchage et coupe d'herbe. Dans ses 5 tracteurs, il a mis un extincteur.
3: Et on les met sur les côtés, là, oui.
4: Juste à côté du siège, quoi.
3: Voilà, c'est vital. S'il y a un départ de feu, on intervient très vite avec l'extincteur. C'est dans les 3 premières minutes qu'il faut intervenir, donc après, c'est trop tard.
2: Ça fait 4 ans qu'il fait ça, depuis que le tracteur de son voisin a pris feu sous ses yeux.
3: Et lui, il avait rien, et le temps qu'il rentre du champ chez lui, le tracteur était en feu, quoi. C'était trop tard.
2: L'année dernière, 2 feux ont commencé à prendre dans ses 300 hectares de parcelles.
3: Et heureusement qu'on avait l'extincteur, sinon ça brûlait tout, clairement.
2: Après chaque utilisation de ses tracteurs, il fait un grand nettoyage des lames et surtout de l'arrière. C'est là où il accroche ses équipements avec de l'huile de transmission.
3: Vous voyez toutes ces zones-là, là ? Celui-là, on l'a pas nettoyé. Vous voyez les petits écoulements d'huile, là ?
2: Il gratte un petit peu. Le bout de son doigt est tout noir.
3: Ça peut prendre feu très facilement si vous avez une étincelle qui arrive dessus. Même si vous avez un collecteur, il y en a toujours un petit peu qui tombe à côté. Des gouttes d'huile avec une étincelle, ça suffit. Quand elle est bien chaude, ça prend très très vite.
2: Dans son local de rangement, il a aussi installé plusieurs extincteurs. On se croirait dans une caserne.
3: On en a combien ? On en a... Merde. Ici, il y en a 3. Là, il y en a 1. On a une quinzaine sur la ferme en tout. Faut faire gaffe, hein.
2: Et pour éviter les risques jusqu'au bout, il a aussi demandé à ses 4 employés qui fument de ne plus fumer du tout.
0: Alexandre Alves d'ici Périgord et Météo France annonce que le Vaucluse passera demain en vigilance orange feu de forêt, c'est-à-dire en risque élevé. Et puis c'est une information mignonne, à Besançon dans le Doubs, un bébé varie à ceinture blanche. C'est une espèce menacée d'extinction, une espèce de lémurien est né aux eaux de la Citadelle. Il a été baptisé Toki, qui signifie espoir en malgache.
1: Voilà, ben je ne savais pas que vous parliez le malgache. Merci, Laurette Puyot, pour l'info. On va retourner, bien sûr, du côté des États-Unis pour le mondial et le premier match des Bleus dans un instant.
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1: La France va-t-elle battre le Sénégal ce soir pour son entrée en lice dans la Coupe du Monde de football? On vous explique pourquoi il faut se méfier de cette équipe du Sénégal à moins de 3 heures maintenant du coup d'envoi.
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1: Et ce sera donc à partir de 21h, France-Sénégal, à vivre en direct et en intégralité sur France Info. Bonsoir Xavier Monferrand.
7: Bonsoir Victor, bonsoir à tous.
1: En direct de New York, vous allez nous faire vivre ce match. Tout à l'heure, on a beaucoup parlé des forces et des faiblesses aussi de nos Bleus, mais tout ne dépend pas d'eux. Les Sénégalais, ce n'est pas n'importe quelle équipe.
7: Non, c'est pas n'importe quelle équipe, c'est même peu de le dire. C'est presque... Allez, je veux pas être... Mais... Sincèrement, je pense que c'est l'un des adversaires les plus difficiles pour commencer une compétition. Je m'explique parce que, évidemment, c'est pas les top nations européennes qu'on connaît d'habitude, là, de jouer contre l'Allemagne, l'Angleterre, en ouverture de la Coupe du Monde. On en ferait toute une montagne. C'est justement parce que c'est un cran en dessous. Mais le Sénégal, c'est un des vrais outsiders de cette Coupe du Monde. Déjà parce que, je voudrais juste le rappeler, mais c'est les derniers champions d'Afrique. Alors oui, leur trophée a été retiré sur tapis vert au terme d'un sketch absolu de la Confédération africaine de football qui finalement l'a donné au Maroc. Mais sur le terrain, là, ceux qui ont été champions d'Afrique au Maroc, c'est bien le Sénégal. Donc on parle d'une équipe qui est en pleine possession de ses moyens, qui est au top de son potentiel. Et c'est une équipe qui en plus a déjà fait des misères à l'équipe de France, c'était il y a longtemps, hein, c'était en 2002. Mais on se souvient comment
1: c'était souvenir,
7: terminé
1: on va pour dire.
7: L'équipe pour de
1: les
7: France.
1: Bleus, il faut l'oublier, ils n'étaient pas la même génération.
7: Exactement, mais c'est un très mauvais souvenir, donc ça reste dans les têtes, les Sénégalais l'ont en tête aussi. Donc oui, méfiance, parce que à la fois ça convoque les fantômes du passé, et aussi parce que comme l'a dit Didier Deschamps avant le match, cette équipe elle est bien plus forte que le Sénégal de 2002. Donc c'est déjà, il n'y a aucun doute là-dessus. Donc ça la rend encore plus dangereuse. Et parce que c'est un premier match de mondial.
1: Et j'allais vous demander, Xavier, il faut se méfier de qui ou de quoi avec ces Sénégalais?
7: Déjà, il faut se méfier, ce que je disais, c'est un premier match de mondial. Donc la vérité de ce premier match, déjà, elle est toujours, ce premier match est plus favorable à celui qui est entre guillemets l'outsider du match. Ce qui est le cas du Sénégal. Mais dans cette équipe sénégalaise, il faut se méfier un peu de tout le monde, à vrai dire. Parce que c'est quand même une équipe qui a énormément d'expérience. Il y a un socle commun autour de la légende Sadio Mané, l'ancien joueur de Liverpool, qui est vraiment l'un des plus grands joueurs de l'histoire du foot africain. Il ne faut pas avoir peur de le dire. Il a 34 ans maintenant. C'est un ancien joueur de Liverpool, Sadio Mané. C'est plus que le guide d'une équipe. C'est vraiment le guide d'un peuple. Et autour de lui, il y a d'autres joueurs avec qui il évolue depuis des années. Je vous parle de socle commun. Mais vous avez Paté 6, qui a 32 ans. Vous avez Abdoulaye Seck, 34 ans. Khalidou Koulibaly, qui lui est forfait, mais vous avez d'autres joueurs. Crépin Diatta de Monaco, qui est un joueur qu'on voit depuis très longtemps en équipe de France. Vous avez Ismaïla Sarr,
1: expérimenté, Xavier, on voit la moyenne d'âge.
7: Oui, exactement. Alors, vous avez un peu tout. Vous avez un renouveau générationnel aussi dans cette équipe, notamment en défense avec Sarr, mais aussi avec le gamin du PSG, Ibrahim Mbaye, 19 ans. C'est vraiment 18 ans. C'est vraiment une équipe qui est en plus en train de se renouveler, où la génération des anciens qui a un peu tout connu, qui a déjà connu la Coupe du Monde, toutes les compétitions, qui a connu les plus grands clubs, parce qu'on parle de joueurs aussi qui jouent à Chelsea, à Monaco, au Bayern, à Tottenham, Villarreal, Everton, tout ça, tous ces clubs vous les connaissez. Ils sont là, ils sont partout, ces joueurs sénégalais au plus haut niveau du foot européen. Donc à la fois vous avez ce socle de joueurs d'expérience emmené par Sadio Mané, la légende, et vous avez ces jeunes, cette relève qui pousse, et vous avez même des joueurs confirmés qui sont entre deux, comme Diakité, le Lyonnais. Donc
1: ce qui fait peur, Xavier, ce qui fait peur aux Bleus de Didier Deschamps, à l'équipe et au staff, ce sont ce qu'on appelle les transitions offensives vers l'avant. Ils sont très forts pour se projeter vers le but, cette équipe
7: exactement.
1: Du Sénégal.
7: Exactement. Alors ça fait à la fois peur et en même temps ça peut être ce qui peut servir à l'équipe de France. Je m'explique, parce que c'est là que ça va jouer. Qu'est-ce que va proposer le Sénégal? Est-ce que le Sénégal va se dire « Ouh là là, c'est la France !» Avec son triant offensif, avec ses quatre joueurs offensifs, voilà, sa furie offensive. Et du coup, ils vont jouer bas et en solide en défense, genre on va serrer notre short et on va attendre un peu. Ou est-ce que ils vont jouer? Et s'ils jouent, non seulement ils peuvent être dangereux, c'est vrai, c'est une évidence, mais en revanche, ils vont se découvrir. Et s'il y a un truc que l'équipe de France adore, ça marche aussi avec le Paris Saint-Germain, c'est que s'il y a un adversaire qui ose jouer, eh bien là, ça se découvre, ça crée des ouvertures.
1: Ça veut dire que vous nous promettez des buts.
7: Et là, ça peut aller très vite dans les deux sens. En fait, si ça joue, ça peut se terminer en PSG-Bayern 5-4. Clairement, si vraiment le Sénégal décide de jouer le jeu, ça peut être un festival.
1: On aura le résultat à partir de 21h. Comment elle s'est passée la préparation des Sénégalais pour ce mondial? On sait que les Bleus ont perdu par exemple leur avant-dernier match avant de l'emporter finalement face à l'Irlande du Nord. Pour le Sénégal, ça a été comment?
7: Écoutez, la préparation du Sénégal, elle a été surtout marquée par... on a une équipe qui est en fait sur le chemin de son titre en Coupe d'Afrique des Nations. Donc on a une équipe qui est sur cette lancée de la Coupe d'Afrique des Nations qui a marqué les esprits. On a vraiment là l'équipe qui joue, qui est l'équipe de la CAN. Donc voilà, on a une équipe qui est prête, qui est vraiment prête et qui a déjà ses marques avant d'affronter l'équipe de France.
1: Si les fans des Bleus veulent se rassurer, ils peuvent se dire que les Bleus ont pour eux l'expérience. Alors il y a certes cette défaite en 2002, dans le seul match entre les deux équipes, mais on peut aussi se rappeler que le Sénégal n'a jamais fait mieux justement en 2002 qu'un quart de finale au Mondial, manque d'expérience.
7: Ouais, Ouais, exactement, exactement. Donc c'est vrai qu'il y a, il y a moins cette expérience. Après, ils étaient en huitième quand même en 2022 au Qatar. Donc c'est une équipe qui, c'est un groupe qui mûrit aussi. Hein. Voilà, il y a eu un trou en fait. Après 2002, il y a eu un trou pour le Sénégal, pas qualifié en 2006, pas qualifié en 2010, pas qualifié en 2014, et puis 2018, depuis la Russie. Ça remonte. Alors, elle n'a pas passé la phase de groupe. Ensuite, les huitièmes de finale. Donc, on peut avoir une équipe qui est vraiment un outsider de cette compétition. Pas seulement de ce match, mais aussi de la compétition. Il va falloir se méfier des Sénégalais. C'est une équipe qui peut tout à fait atteindre les quarts de finale, voire, pourquoi pas, le dernier carré. C'est une Coupe du Monde. Tout peut se passer, mais il va vraiment falloir se méfier du Sénégal. C'est vraiment pas un bon tirage. C'était pas un bon tirage pour l'équipe de France. Et c'est vraiment pas un match d'ouverture facile. Il n'y a pas de match d'ouverture facile, jamais. Mais là, il est particulièrement compliqué pour les Bleus.
1: Et je retiens votre pronostic, Xavier. 5-4 hein, ce soir, vous ne nous avez pas dit pour
7: si
1: qui.
7: Le Sénégal, si le Sénégal joue le jeu, oui. Sinon, je vais dire 1-0 pour l'équipe de France.
1: Bon, ben bah voilà, c'est un peu l'inverse, mais voilà, les extrêmes entre le 1-0.
7: Ça va, et ça le, va vraiment.
1: Et le 5-4,
7: du Sénégal,
1: ouais, on verra effectivement
7: du Sénégal
1: si ça se découvre énormément ou pas.
7: L'issue du match.
1: On verra ça ce soir à partir de 21h, on le répète, ce coup d'envoi. Et on vous retrouve d'ici là, bien évidemment. Merci Xavier, vous commenterez ce match pour nous sur France Info ce soir aux côtés de Julien Froment. Quelle ambiance y aura-t-il en France pour ce match ce soir? Il y a bien sûr, on en parlait, les supporters des Bleus et ceux des Sénégalais, les Lions de la Teranga qui gomment dans la ville du Mans, où des étudiants venus du Sénégal sont désormais prêts à vibrer. Reportage de Julien Penaud.
4: Musique de fête, drapeau vert, jaune, rouge et maillot des Lions de la Teranga sur les épaules de ces étudiants sénégalais installés à l'Université du Mans où ils vont suivre le match contre la France.
8: C'est nos deux pays de cœur, on va dire. On vit en France, on habite au Sénégal.
4: Madiké, 20 ans, étudiant en licence de mathématiques, sait que le Sénégal aura fort à faire.
8: Là, en ce moment, ils ont le meilleur joueur du monde, Kylian Mbappé. Ils ont le Ballon d'Or en titre, Ousmane Dembélé pour ne pas en citer d'autres. Donc c'est une équipe qui est très très forte, favorite pour cette Coupe du Monde. Mais on sait qu'ils sont prenables.
4: Oui, gare à l'excès de confiance du côté des Bleus. Le scénario rappelle celui du match d'ouverture de la Coupe du Monde 2002 en Corée du Sud.
9: Victoire du Sénégal, 1-0.
4: La France de Zidane éliminée dès les phases de poule. Le Sénégal avait lui atteint les quarts de finale de la compétition. Sa meilleure performance encore aujourd'hui. Alors forcément, cette victoire contre les Bleus est dans toutes les têtes. Fayou, président de l'association Sainement.
10: Parce que dans le groupe de 2002, donc c'était pareil. La France était considérée comme l'équipe favorite. On peut dire que dans l'ensemble, l'histoire va se répéter.
4: Et si elle ne se répète pas, alors ils se rangeront derrière la France, pays dans lequel ils sont venus étudier.
1: Voilà, Sénégal-France à 21h, le coup d'envoi, l'entrée en lice des Bleus dans ce mondial à vivre sur France Info.
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1: Et il va faire chaud, de plus en plus chaud cette semaine. Record de température à venir pour un mois de juin. C'est à la une de votre fil info à 18h20, Laurette Puyot.
0: Oui, la chaleur que l'on sentait déjà aujourd'hui va s'intensifier. Météo France parle de pointe à plus de 40 degrés localement, avec des nuits très chaudes annoncées. La SNCF prévient qu'elle va supprimer des trains intercités sur la ligne Paris-Limoges jeudi et vendredi à cause de ces fortes chaleurs. Le prix du baril de pétrole, du Brent, indice de référence, repassé sous la barre des 80 $, une première depuis début mars. La signature de l'accord de paix entre les États-Unis et l'Iran, prévue vendredi, à Burgenstock, près de Lucerne, au centre de la Suisse. La réouverture complète du détroit d'Ormuz devrait intervenir en même temps. Le tueur en série Francis Holm, renvoyé devant les assises pour le meurtre de Jean-Joseph Clément, commis en 1989. Mis en cause au début de l'affaire, Francis Holm avait bénéficié d'un non-lieu d'un dossier depuis confié au Paul Cold Case. Et puis SpaceX est devenue aujourd'hui la cinquième plus grande entreprise au monde, dépassant Amazon seulement quelques jours après son entrée en bourse.
1: Et c'est donc le retour de la chaleur. Le pays va traverser un second épisode caniculaire précoce après celui déjà du mois de mai. Cette fois, ce sera encore plus chaud, des températures jusqu'à 40 degrés dans plusieurs régions dès la fin de la semaine. Bonsoir Grégoire Le Callot.
13: Bonsoir.
1: Du service Sciences Environnement de France Info. Que se passe-t-il cette fois?
13: Alors nous allons en fait traverser deux épisodes caniculaires qui vont s'empiler au-dessus de nos têtes, hein, qu'il va falloir protéger avec des beaux chapeaux. La première lame, si je peux dire, a passé le niveau homologué de vagues de chaleur selon les critères précis de Météo France, c'est à cause d'un flux qui vient globalement du sud à partir du milieu de la semaine. Il amène des masses d'air chaud. Les hautes pressions barométriques qui vont s'installer sur le pays vont rejeter les perturbations au nord et vont en plus provoquer une compression de l'air en faible altitude à cause de cette pression. Ça fait mécaniquement augmenter encore la température. Et puis la deuxième lame, eh bien, c'est ce week-end et surtout dimanche après de probable passage d'orage. Là, c'est une dépression hein, repérée par les prévisionnistes sur l'Atlantique qui va s'approcher des côtes européennes. Et du coup, eh bien, elle va propulser un air encore plus chaud sur la France. À cela, vous ajoutez les nuits plus courtes du solstice d'été, le jour de la fête de la musique, qui réduisent les chutes de température nocturne.
1: Pas de doute, Grégoire, pour les experts, c'est clairement le réchauffement climatique qui est à l'origine de cette vague de chaleur.
13: Oui, d'abord parce que ce réchauffement global, il tape, si je peux dire, sur les masses d'air qui remontent du sud et qui gagne donc en température, il fait de plus en plus chaud. Ensuite, c'est de plus en plus souvent, c'est la 52e vague de chaleur depuis le début des mesures en 1947 et plus de la moitié, 27 exactement, se sont produites depuis 2010. Les records sont tombés hein, lors des vagues les plus récentes comme les 46 degrés dans l'Hérault en juin 2019. Et puis enfin, on l'a vu en mai, c'est de plus en plus tôt, cette vague de chaleur qui va donc atteindre des températures plus élevées que l'épisode d'il y a quelques semaines est également précoce pour la saison. À titre d'exemple, hein, à Paris, il fera jusqu'à 37 degrés en ce mois de juin, alors que la normale est de 26 et en plein été.
1: Voilà, coup de chaleur et à partir de demain qui va s'intensifier. Merci Grégoire Le Callot. C'est un débat délicat qui s'ouvre ce soir à l'Assemblée nationale. Un texte constitutionnel arrive devant les députés sur l'autonomie de la Corse, projet de loi initié il y a 4 ans sur demande d'Emmanuel Macron pour mettre un terme aux violences provoquées par la mort en prison, on s'en souvient, du militant indépendantiste Yvan Colonna. Bonsoir Pierrick Bonneau.
14: Bonsoir Victor.
1: Du service politique de France Info. Un seul article va être débattu à l'Assemblée, mais l'issue de ces discussions, il faut le dire, est plus qu'incertaine.
14: À tel point que je ne me risquerai pas à faire le moindre pronostic. Ce qu'il faut comprendre, c'est que ce projet de loi, c'est un cadre que le gouvernement a laissé presque vide. Il prévoit, ce cadre, l'instauration d'un statut d'autonomie au sein de la République pour la Corse. En clair, des dérogations au bénéfice de l'île et une possibilité pour les élus locaux de légiférer, de prendre des dispositions réglementaires spécifiques à la Corse. Problème, les contours de cette loi sont encore flous. On ne sait pas dans quel domaine ni dans quelles conditions cette autonomie s'appliquera. Bref, à gauche comme à droite, le vote final dépendra des amendements ajoutés à la version du gouvernement et des discussions en séance. Les LR notamment ne sont pas opposés au texte sur le principe, mais François-Xavier Tchekoli, député de Haute-Corse, veut des garanties.
15: Il y a un chemin entre ne rien faire et faire quelque chose d'équilibré. Vous voyez, il faut du contrôle. Les Corses n'ont pas à souffrir d'une volonté de la collectivité territoriale, de ses dirigeants, d'une folle aventure où ce serait vachement marrant d'avoir de l'autonomie. Non, non, derrière, il y a des familles, il y a des conséquences.
14: Le député qui cite notamment le risque accru de violence et de pression sur les élus corses si l'autonomie de l'île n'était pas assez encadrée.
1: Autre difficulté, Pierrick, les termes utilisés dans le projet de loi.
14: Et cette phrase notamment inscrite dans l'article unique et qui va être âprement débattue, le statut d'autonomie de la Corse est lié à son insularité méditerranéenne, à sa communauté historique, linguistique, culturelle, ayant développé un lien singulier à sa terre, des mots qui dérangent l'extrême droite et une partie de la gauche attachée à la Constitution française telle qu'elle est aujourd'hui, notamment le député ex-insoumis Alexis Corbière.
16: Moi je suis pour l'égalité des citoyens, évidemment devant la loi, et si on commence à fragmenter le territoire national de la sorte, on va nous amener vers des rives qui sont pas conformes à l'homme de gauche que je suis. Ceci dit, la Corse a des spécificités culturelles, linguistiques qui doivent être entendues. Beaucoup de choses ont déjà évolué, hein. Mais voilà où j'en suis. J'ai déposé des amendements, je serai attentif au débat.
14: Alors à ce stade, le gouvernement peut compter sur le soutien d'une large majorité des députés centristes indépendants du groupe Liot et potentiellement sur les écologistes et les socialistes, même si leur position n'est pas complètement tranchée.
1: On l'a donc compris, Pierrick, quoi qu'il arrive dans les prochaines heures à l'Assemblée, on est encore très loin de l'adoption de ce texte.
14: Oui, car ce projet de loi va ensuite partir au Sénat qui va devoir voter le texte dans les mêmes termes. Ça, c'est assez classique. Ce qui l'est moins, c'est que le Congrès, l'ensemble des parlementaires, députés et sénateurs, devra ensuite se réunir à Versailles pour adopter le projet de loi, car il s'agit d'un texte qui vise à modifier la Constitution. Majorité requise en Congrès, les 3/5 des parlementaires. Difficulté supplémentaire. Et puis, il y a la question du calendrier. Nous sommes à 10 mois de la présidentielle. Le temps est compté, me prévenait il y a quelques minutes un député de droite.
1: Pierrick Bonneau en direct de l'Assemblée nationale. Pour France Info, c'était le tout premier procès qui a suivi le scandale des abus sexuels dans le périscolaire parisien. Le jugement a été rendu cet après-midi et c'est une relaxe complète pour le prévenu, un animateur de 47 ans qui en 2024 à l'école Titon dans le 11e arrondissement avait été accusé de harcèlement sexuel et agression sexuelle sur des petites filles de CM2. Mathilde Lemaire, vous êtes au tribunal judiciaire de Paris pour France Info. Le tribunal a estimé, Mathilde, que les faits n'était pénalement pas suffisamment caractérisé.
17: Non, en effet, car il faut rappeler que le procureur à l'audience à huis clos, début mai, avait lui requis une condamnation et une peine de 18 mois de prison avec sursis contre cet animateur Nicolas G. Le parquet pourrait donc d'ici 10 jours faire appel de la décision prononcée aujourd'hui. C'est l'espoir de maître Julie Chalumeau, avocate de 5 des 9 familles plaignantes.
18: Cette relaxe, elle intervient dans un contexte global assez triste par rapport à la place de l'enfant dans la société et par rapport au traitement judiciaire de ces faits. Dans ce dossier, il y avait énormément d'éléments sur des enfants âgés de 10 ans dont il avait la charge. Au sens du tribunal, manifestement, certes, il y avait comportement inapproprié, comportement fautif au sens professionnel, mais ça n'était pas constitutif de l'infraction telle qu'elles sont prévues dans le code pénal. Je ne suis pas du tout, évidemment, d'accord avec cette analyse. À mon sens, l'infraction d'harcèlement sexuel, elle, était constituée et nous espérons que le parquet interjettera appel et qu'on aura l'occasion d'aller devant la cour d'appel pour que ce dossier soit à nouveau jugé.
17: Voilà, notez que le prévenu, relaxé, n'était pas présent, lui, à l'audience cet après-midi. Aucune réaction, donc, côté défense à ce stade.
1: Et réaction, en revanche, des parents, des familles, des fillettes en question qui ont réagi à la sortie de la salle d'audience.
17: Oui, estomaqués pour certains, déçus, indignés, ils ont déploré un signal terrible alors que se multiplient les affaires d'abus sexuels dans le périscolaire à Paris. Je vous propose d'écouter Manuel et Jacques, papa de 2 petites filles qui étaient parties civiles dans ce dossier.
19: Nous sommes à la fois stupéfaits et assez en colère. Il faut considérer qu'aujourd'hui, c'est open bar pour pouvoir faire ce genre de choses. On demande à nos enfants de parler, de s'exprimer. Le « on vous croit » n'existe pas en vrai, puisque tant qu'il n'est pas arrivé au stade de la justice, ça n'a absolument aucun sens. Donc nous, on va dire à nos petites filles qu'elles ont bien fait de parler. On ne leur dira pas que demain, cette personne pourra travailler avec d'autres enfants. Ça veut dire qu'elle est laissée en roue libre. Si un enfant ne se jette pas par la fenêtre ou ne se fait pas violer dans les toilettes du collège, ça veut dire qu'il ne se passe rien.
20: La décision de justice, aujourd'hui, elle nous renvoie dans un angle mort et elle nous dit, écoutez, ça, on ne sait pas gérer. Voilà. Alors que cet animateur a eu des comportements, des propos qui ont abîmé des enfants et qui sont des personnes vulnérables, des comportements, des propos reconnus par la médecine, reconnus par les parents qui ont vu des enfants dans la douleur. Et voilà, on est dans une société qui continue à laisser les hommes, hein, très concrètement, malmener les femmes et les enfants.
1: Voilà les réactions des familles. Mathilde Lemaire au tribunal judiciaire de Paris.
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1: Les prévisions, la chaleur qui va s'installer, Stéphanie Fromentin, un franc soleil dès demain.
0: Il est présent effectivement dès le matin dans le sud, d'ailleurs quelques zones grises vont encore traîner. Sur le nord Pas-de-Calais, la pointe bretonne, le littoral varois et le littoral audois. Les nuages bas résistent encore le matin et puis comme hier et aujourd'hui, des cumulus se développent sur les reliefs du sud, donnant quelques averses sur les Pyrénées, le sud des Alpes ainsi que sur le relief corse, voire un orage sur l'est de la chaîne pyrénéenne.
1: Et la chaleur donc s'impose aussi franchement dès le début de la matinée. matinée.
2: Et elle nous laisse aussi un petit peu de répit quand même. Le matin, il faudra bien en profiter à défaut de pouvoir stocker la fraîcheur. Les températures affichent au réveil 12-17 degrés sur un tiers nord, 15-21 dans le sud. Mais dans l'après-midi, elles gagnent déjà quelques degrés, sont vraiment chaudes dans le sud et les régions centrales, 32-37 degrés, 29 à 35 sur la moitié nord, 26 à 30 de la Bretagne à la frontière belge, 25 à 30 sur les bords de mer.
1: Voilà, cela va grimper au fil de la journée et bien sûr au fil de la semaine. Également, merci Stéphanie Fromentin, merci d'écouter France Info, il est 18h30. Et l'info, c'est avec vous Stéphane Milhomme.
3: Et nous sommes à 2h30 du coup d'envoi de France-Sénégal. Vous suivrez sur France Info la première prestation des Bleus dans cette Coupe du Monde en Amérique. L'adversaire ce soir, ce sont donc les Sénégalais. Les deux équipes ne se sont plus affrontées à ce niveau depuis 24 ans. Rencontre près de New York et ses préparatifs, vous les vivez sur France Info. Francis Holm va devoir une nouvelle fois s'expliquer devant la justice. France Info vous le révèle ce soir. Le tueur en série est renvoyé aux assises pour le meurtre de Jean-Joseph Clément, cet agriculteur qui avait été retrouvé en 1989 à Bédari, dans le Vaucluse, avec le crâne fracassé. Dans un premier temps, Francis Holm avait bénéficié d'un non-lieu, mais le dossier a été rouvert par le parquet colcaise, les affaires non élucidées à Nanterre. Dans la Manche, un navire de guerre russe a tiré ce matin un coup de semonce en direction d'un yacht. C'est le ministère de la Défense britannique qui l'annonce. Il n'y a pas de blessés. L'incident témoigne de la tension entre le Royaume-Uni et la Russie sur fond de guerre en Ukraine. La seconde journée du sommet du G7 à Évian, avec cette volonté justement des participants de mettre un peu plus la pression sur la Russie pour trouver une issue à ce conflit. Parmi les invités, le président ukrainien Volodymyr Zelensky a déjà pu s'entretenir avec le président américain Donald Trump. Donald Trump qui est prêt à davantage sanctionner la Russie. L'accord de paix entre les États-Unis et l'Iran doit toujours être signé vendredi près de Lucerne en Suisse. Précision cet après-midi des autorités helvétiques. La conséquence immédiate sera une réouverture officielle du détroit d'Ormuz. Donald Trump, cette fois, est à proximité de la Suisse puisqu'il participe depuis hier à ce sommet à Évian du G7. Et puis Stéphanie Fromentin, vous parlez de la chaleur qui s'installe un peu plus sur la France demain, avec en vallée du Rhône comme en Île-de-France des pointes attendues à 40 degrés. Le maire de Paris, Emmanuel Grégoire, lui prend les devants. Il prévoit d'autoriser dès demain la baignade sous certaines conditions dans le canal Saint-Martin entre 16h et 20h, une mesure temporaire et dans un périmètre de sécurité délimité.
1: Stéphane Milhomme, 18h32 sur France Info, à moins de 2h30 maintenant du début du match France-Sénégal. Quelle ambiance, première rencontre des Bleus dans ce mondial de football aux États-Unis.
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1: Bonsoir Nicolas Perronnet.
22: Bonsoir à tous.
1: Avec les fans des Bleus dans le New Jersey, on l'entend, l'ambiance derrière vous, le stade de ce France-Sénégal qui est tout prêt et les supporters français prêts à encourager les Bleus. Je crois que vous êtes en bonne compagnie.
22: Ouais, ils sont en train d'arriver effectivement les supporters des Bleus autour de ce stade et il y en a certains qui sont là déjà depuis un bon moment parce que la Fédération Française de Football a installé sa maison des supporters, la Casa Bleu, ici dans un centre commercial immense à proximité du stade où sera donné le coup d'envoi tout à l'heure et effectivement l'ambiance elle est sacrément en train de monter avec les supporters qui sont autour de moi comme David. Bonsoir David.
23: Bonsoir, bonsoir, c'est la folie.
22: Perruque bleu blanc rouge sur la tête, les lunettes de l'équipe de France, le maillot de France 98, vous êtes prêts?
23: Ah on est prêts, c'est un rêve qui se réalise. Allez les Bleus, ils vont le faire ce soir, on y croit, allez.
22: Vous êtes confiants avec vos amis, là vous venez tous de Montréal les gars, c'est ça? Est-ce que vous pensez que les Bleus vont aller au bout? Et est-ce que vous pensez déjà surtout que pour aller au bout, ils vont bien démarrer?
23: On pense qu'ils vont aller au bout, on est sûr qu'ils vont aller au bout. On va les défoncer aujourd'hui.
22: Le Sénégal, ça vous inspire quoi? Il n'y a vraiment aucune crainte, aucune...
23: On va leur montrer qu'on est la meilleure attaque du monde. 3 pour la France ce soir.
22: Qu'est-ce que vous avez un message à faire passer aux joueurs à quelques heures du coup d'envoi? Il y a 5000 supporters qui sont annoncés ce soir du côté du stade. Qu'est-ce que vous avez envie de leur dire?
23: Les gars, faites-vous plaisir et faites-nous plaisir. On est à fond derrière vous, on peut le faire, on y croit. Let's go, allez pour nous, celle-là, on va chercher la troisième étoile.
22: Bon, comment on les encourage les Bleus là du coup? Comment on les encourage?
23: Allez les Bleus, allez les Bleus.
22: Comment on les encourage?
23: Allez les Bleus, allez les Bleus, allez les Bleus.
22: Oh bah je crois que le message est plutôt clair. Victor, avec l'ambiance, est en train de monter. Ils seront... Comment on les encourage?
23: Allez, les Bleus! Allez.
22: plutôt clair. Victor, avec l'ambiance, est en train de monter. Ils seront 5000 tout à l'heure pour le coup d'envoi de France-Sénégal, dont 600 membres des irréductibles français qui sont donc en train de s'échauffer. Il y aura une promenade des fans, une fan wall qui va démarrer aux alentours de 19h15 pour rejoindre le stade qui est à une dizaine de minutes d'ici et prendre place dans cette immense enceinte de 80 000 places pour ce moment que tout le monde attend ici depuis 4 ans, depuis la dernière Coupe du Monde.
1: Voilà, ils sont déjà bien chauds les supporters à vos côtés avant même le début du match tout à l'heure à 21h, on le rappelle, à suivre en direct et en intégralité sur France Info, le coup d'envoi à 21h, 15h aux États-Unis, décalage horaire oblige avec un soleil au zénith, on n'oublie pas de s'hydrater. Julien Froment a interrogé le kiné des Bleus, Guillaume Vassou, à ce propos justement.
5: Il y a plusieurs choses qui changent. La première, c'est l'information qu'on doit leur donner. C'est-à-dire que là, pour le coup, on doit leur donner une information, notamment sur l'hydratation, la déshydratation potentielle. Jouer sous la chaleur, certains connaissent déjà. Maintenant, ce qu'on sait aujourd'hui, c'est qu'une petite déshydratation peut avoir déjà des effets importants au niveau musculaire et au niveau performance. Donc on va passer déjà par une phase

0: d'informations. On va leur présenter comment s'hydrater, mais à quel moment, pourquoi on doit le faire, pourquoi on doit ajouter quelquefois des électrolytes, parce que jouer sous une forte chaleur, c'est pas le plus difficile, c'est qu'on va beaucoup transpirer, perdre beaucoup de sodium. Et puis du coup, la deuxième partie, ça va être de savoir mettre en place ce qu'il faut pendant le match pour pouvoir refroidir les corps le plus rapidement possible. On a déjà préparé tout un tas de choses, que ce soit les serviettes humides, que ce soit des poches réfrigérantes. Mais encore une fois, il faut s'adapter à ce que chacun des joueurs préfère. Donc c'est surtout dans cet affinement, dans ce côté très individuel qu'on doit agir.
1: C'est vraiment une donnée importante, ça, le fait que les matchs se déroulent à 15h.
0: C'est une donnée fondamentale aujourd'hui, parce que ça change malgré tout le rythme des joueurs. Quand on joue à 21h, ils font la sieste en début d'après-midi, ils se réactivent vers 15-16h. On a évidemment moins de soucis de chaleur. Là, on peut avoir soucis de chaleur, mais aussi d'humidité dans certains stades où on peut jouer. Donc oui, c'est une donnée qui change. Il faut réapprendre quelquefois à se coucher un petit peu plus tôt le soir, parce que tout va aller très vite. C'est-à-dire que même le délai entre le déjeuner et le match sont des délais qui sont potentiellement plus courts, donc il faut réadapter aussi ces horaires-là.
1: La journée type, justement, sur un match à 15h, le réveil, l'activation, le repas, comment les joueurs s'organisent?
0: Alors globalement, ils vont s'organiser tous de façon un peu indépendante, puisqu'il n'y a pas forcément de petit déjeuner obligatoire. Encore une fois, ils se connaissent très bien là-dessus et ils savent à peu près comment gérer. Nous, ce qu'on va surtout mettre en place, c'est un réveil musculaire. Donc là, c'est vraiment de la mobilité, de l'activation. Donc on va dire plutôt entre 9h et 10h. Et puis on va vite arriver au déjeuner qui devrait avoir lieu autour de 11h. Puisque un match qui va commencer à 15h, l'équipe va certainement partir autour de 13h. Donc ça va arriver très très vite. D'où l'intérêt de se coucher quand même assez tôt la veille. Donc ça change vraiment fondamentalement la journée type.
1: Ouais, bien manger, bien dormir quoi.
0: Bien dormir, bien manger. Voilà, on va forcément commencer par dormir.
2: Voilà, dormir, manger et bien jouer. Ce soir, c'était Guillaume Vassou, le kiné des Bleus, au micro de Julien Froment. France-Sénégal à 21h, que les anciens des Bleus suivront aussi de près. C'est le cas du champion du monde 98, Marcel Desailly. Il était sur le terrain lors de la fameuse défaite face au Sénégal en ouverture en 2002. Invité de France Info à la mi-journée, il profite de ce début de mondial aux États-Unis.
3: Moi, j'ai la chance, j'ai pu aller voir le match d'ouverture, j'ai vu le Brésil-Maroc, donc j'ai pu avoir un petit peu d'avant-goût de foot sur place. Et j'y crois pour ce soir. Hein. C'est bien parce que 2002 est très très loin, je sais que vous allez me poser la question.
4: Non, bah non. Qui vous fait dire ça, Marcel Desailly? Je comprends pas. Quelle France-Sénégal?
3: Parce qu'on aime faire des petits rappels comme ça. C'est une autre génération, dans une autre dynamique. Cette notion d'insouciance qu'ils ont aujourd'hui, et bon, ils n'étaient pas nés en plus pour la plupart, leur permet un petit peu de balayer toutes ces idées. Et puis, ils sont talentueux, ils ont un petit quelque chose en plus quand même. Quand vous regardez la force de frappe des cinq de devant, vous vous dites, waouh, ok, de qui on a peur aujourd'hui?
4: Alors, on va en parler, évidemment. Nathalie, on va évacuer le sujet. France-Sénégal, 2002, ouais. Défaite douloureuse de l'équipe de France.
5: Marcel Desailly était là.
4: Marcel
5: y était, évidemment. Vicente Lizarazu, on a reparlé lui aussi ce matin sur l'antenne de France Info. Ça fait partie des petits traumas de l'histoire de l'équipe de France. Mais Marcel a raison, ils n'étaient pas nés pour la plupart. Hein. Ceux qui vont s'aligner ce soir, ce n'est pas leur histoire.
4: C'est ce qu'a dit Didier Deschamps, d'ailleurs.
5: Ce n'est pas leur histoire. Il faut les... Voilà, c'est la nôtre d'histoire. Parce que nous, on était suffisamment vieux pour et s'en souvenir et l'avoir vécu et mal vécu. Mais pour autant, ça n'a rien à voir. D'abord, l'équipe du Sénégal, de l'époque de Marcel, elle s'est avancée avec toute son insolence et sa fraîcheur. Celle de ce soir, c'est pas la même. Elle a des certitudes, l'équipe sénégalaise ce soir. Elle a des grandes stars. Elle a aussi remporté la CAN au mois de janvier. Donc, c'est une grosse équipe du Sénégal qui arrive. Et à l'inverse, sans faire offense ni à Marcel, ni à Bichent. Le problème, c'était pas le Sénégal il y a 24 ans. Le problème, c'était l'équipe de France. Vous étiez devenus des Harlem Globetrotters, les gars. Vous étiez plus des footballeurs. C'était une espèce de... Voilà. Et d'un seul coup, ils se sont fait piéger.
4: C'est vrai.
5: La compétition
4: c'est vrai,
5: est arrivée. Et puis, voilà.
3: Non, c'est pas vrai. On était dans la dynamique du football média, etc. Mais on était champion du monde, champion d'Europe. On avait, pour la plupart d'entre nous, aux alentours de 32 ans. On avait passé la trentaine. Concours de circonstances, blessure de Zidane un peu avant le match.
5: Un hôtel en pleine ville avec tous les supporters aussi, autour qui perturbaient aussi quand même un peu tout
3: et
5: ça.
3: Match d'ouverture, pas facile à faire le match d'ouverture. Et ça va pas être le cas pour cette équipe de France, hein, on l'a dit, où nous on a vraiment ressenti cette pression, où faire le match d'ouverture et la pression a fait qu'elle nous a emmenés dans le côté obscur. On n'a pas su gérer la pression qui était amenée à être sur nous.
4: Alors justement, j'aimerais vous faire écouter le chanteur Youssou N'Dour, ancien ministre du Sénégal, qui évoque le France-Sénégal de 2002 et le match de ce soir.
6: Si on replonge à 2002, bon, l'équipe de France était sur orbite et à l'époque, l'équipe du Sénégal n'était même pas très connue. Et on a fait un match qui reste dans l'histoire. Oui, cette équipe du Sénégal a des joueurs. Nous sommes un groupe très performant. On va vous mener la vie difficile, hein. On va vous gagner. Hein,
4: le Sénégal va nous mener la vie difficile.
3: C'est une bonne chose, c'est d'autant plus justifié aujourd'hui, parce que la composition de l'équipe, de cette équipe du Sénégal, fait que beaucoup de joueurs qui la composent sont des premiers choix dans les clubs européens.
2: Voilà, Marcel Desailly, champion du monde 98 avec Marie Bernardo et Nathalie Yaneta. Avant même l'entrée en lice des Bleus ce soir face au Sénégal, certaines applications, elles, ont déjà gagné la compétition en nombre d'inscrits, Mon Petit Prono, ou encore les Corpo Rico, ces applications de pronostics gratuites qui ont en effet le vent en poupe, on parie sur les rencontres du mondial, un vrai phénomène, surtout entre collègues dans les entreprises où atteindre la première place est devenu le but ultime, Thomas Vinclair.
7: C'est la question du moment à la machine à café. Combien t'as de points sur les pronos ?
8: Ah, je suis très loin, moi.
7: Arthur sort son téléphone et ouvre son application.
8: Alors, en nombre de points, j'ai 663 points. Ouais, je suis un peu loin.
7: Ce n'est pas le cas de Nicolas. Il participe à la ligue créée par sa société. Il y a 80 salariés inscrits et il est actuellement deuxième.
8: En plus, il n'y a pas d'argent à mettre, donc c'est un plus, quoi.
7: Nicolas, c'est l'homme en forme du moment, tout simplement injouable pour son collègue Mathieu.
9: Il connaît tout sur les joueurs africains, sur les équipes africaines. C'est abusé. Hein.
8: Et européenne aussi. Vous, ça se passe moins bien, visiblement.
9: Moi, ça va. Moi, je suis moitié de tableau, là, pour l'instant. En fait, ça fait des sujets de discussion. Il y a de la compétitivité. Non, franchement, c'est pas mal.
7: Est-ce qu'il y a des prix ?
8: Il y a des prix, ouais. Une caisse de champagne, un jour férié, en plus.
7: Et ici, même les derniers profitent.
10: Moi, c'est Éloi, et du coup, j'y connais rien en foot, et je suis dernier. Voilà. De sûr que j'y prends du plaisir.
7: Il ne faut pas oublier qu'il y a une part de chance et que cela reste des paris. Morgane a d'ailleurs préféré cette année ne pas se lancer pour ce mondial. Elle était sortie écœurée après le dernier Euro.
11: La personne qui a gagné était celle qui connaissait le moins le football, donc ça m'a un peu découragée.
7: Et parmi les applications les plus connues, il y a Mon Petit Prono, MPP.
12: Toutes les personnes qui travaillent chez Mon Petit Prono ont la vie dure.
7: L'un de ses créateurs, Martin Jaglin.
12: Pour leurs proches, si on gagne, c'est qu'on a triché, et si on perd, c'est qu'on est nul. Donc quoi qu'il arrive, on est perdant sur les deux tableaux.
7: Il faut dire que l'application connaît un succès fou, une vraie réussite pour lui et ses 19 salariés.
12: La petite musique que j'entends depuis quelques jours, c'est sans MPP, je ne suivrai pas la Coupe du Monde. Et en fait, c'est ça qui me met dedans. MPP a beaucoup, beaucoup d'utilisateurs, donc on a l'impression d'embarquer pas mal de personnes dans cette Coupe du Monde, quoi. On sait que ça dure un mois, mais on en profite à fond.
7: Depuis la dernière Coupe du Monde au Qatar, il y a 4 ans, Mon Petit Prono a gagné plus d'un million d'utilisateurs. L'application dénombre aujourd'hui 3 115 000 pronostiqueurs.
2: Voilà la folie des pronos pendant ce mondial. Merci Thomas Vinclair.
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2: On vous emmène au sommet du G7 à Évian, en Haute-Savoie, juste après l'essentiel de l'info à 18h45. Stéphane Milhomme, Francis Holm, comparera très bien ces prochains mois devant une cour d'assises.
14: Après déjà 11 condamnations pour le tueur en série, France Info vous le révèle. Cette fois, il devra répondre du meurtre de l'agriculteur Jean-Joseph Clément, 1989 dans le Vaucluse. Une affaire reprise par le parquet des affaires non élucidées de Nanterre, après avoir été dans un premier temps classé sans suite. L'affaire de la prolifération des algues vertes en Bretagne. L'État de nouveau condamné dans le dossier de la baie de Saint-Brieuc. La justice lui demande de réparer le préjudice écologique. Depuis les années 70, sur les côtes bretonnes, ces algues ont des effets dévastateurs, notamment sur les écosystèmes marins. Et puis on l'apprend à l'instant, et face aux grosses chaleurs qui s'installent sur la France, les épreuves orales de français ainsi que le grand oral du bac, prévu à partir de la semaine prochaine, pourront être reportées localement de quelques heures ou quelques jours en raison de cette vague de chaleur. Une annonce à l'instant du ministère de l'Éducation nationale.
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2: Deuxième journée à Évian pour les dirigeants du G7 avec la traditionnelle photo de famille cet après-midi et de nouveau un dîner prévu tout à l'heure en présence cette fois de Volodymyr Zelensky, le président ukrainien, invité de marque de cette journée. Bonsoir Paul Barcelone.
15: Bonsoir Victor.
2: C'est vous qui suivez ce G7 pour nous sur France Info, envoyé spécial Volodymyr Zelensky, venu plaider sa cause et qui a trouvé au G7, il faut le dire, une oreille plutôt attentive.
15: Oui, parce qu'il y a l'idée au sein du G7 aujourd'hui que les Ukrainiens sont des winners, que Vladimir Poutine est un loser. Voilà comment le résume une source diplomatique. Objectif, montrer l'unité de ces pays avec effectivement la traditionnelle photo de famille. Et deux points d'accord à retenir. L'envoi de moyens de défense antiaérienne supplémentaires s'était demandé par Kiev pour profiter de l'avantage pris sur le terrain en ce moment par les Ukrainiens. Et puis des sanctions contre la Russie, sur le pétrole et sur le gaz. Le tout annoncé après une réunion de travail d'une heure et demie. Donald Trump affirmait même tout à l'heure à la mi-journée que la Russie devrait conclure un accord avec l'Ukraine. Comprenez qu'elle y a plus intérêt que jamais.
2: L'image, Paul, à retenir aussi de cette journée, c'est l'accueil réservé au président ukrainien.
15: Oui, cela restera comme l'une des images marquantes de ce sommet. Emmanuel Macron, Volodymyr Zelensky, côte à côte, dans les jardins de l'hôtel Royal pour marquer le soutien à l'Ukraine. Un geste que le président français n'avait pas fait pour Donald Trump hier. Alors son homologue ukrainien, tout en noir, visage plutôt fermé, va rester un petit peu plus longtemps lors de ce sommet. Emmanuel Macron l'a donc accueilli tout à l'heure.
16: Good. Yeah. When did you arrive? At night. And how long do you stay?
15: Discussion donc informelle que Volodymyr Zelensky reste ici à Évian, ça n'était pas prévu. Il va pouvoir rencontrer Donald Trump encore davantage après s'être déjà croisé dans le bureau du président français tout à l'heure, de façon cette fois à montrer aussi que la guerre en Iran n'a pas relégué l'Ukraine au second plan.
2: Donald Trump, vous en parliez, qui continue de se montrer triomphant, pas peu fier de son accord avec l'Iran.
15: Oui, c'est le moins qu'on puisse dire. En coulisses, Donald Trump ne cacherait pas même sa bonne humeur. Il parle sans note, c'est anecdotique, mais il a suggéré à Emmanuel Macron de donner la Légion d'honneur au combattant de MMA français Cyril Gane, qui a gagné à la Maison Blanche dans la nuit de dimanche à lundi. Le président américain a aussi reçu des mains du chancelier allemand Friedrich Merz un maillot de la Mannschaft, l'équipe nationale floquée à son nom et du numéro 47. Vous me direz, en période de Coupe du Monde qui plus est aux États-Unis de cette saison. Et il sera, écoutez, tout à sa joie, invité au château de Versailles demain soir.
17: J'aime les lieux qui sont beaux. Le président français m'a invité à dîner à Versailles. C'est vraiment le summum. J'y participerai, cela retardera mon départ. De toute façon, je dors peu. Donc je serai rapidement de retour à la Maison Blanche.
15: Versailles, c'est le summum du miel aux oreilles de la délégation française qui a tout mis en œuvre pour garder Donald Trump à bord, faire de ce G7 un moment informel, un moment de confiance aussi entre les dirigeants. Emmanuel Macron en fera le bilan lors d'une émission spéciale sur France 2 jeudi soir avec l'espoir de revendiquer quelques victoires diplomatiques.
2: Merci Paul Barcelone depuis Évian pour France Info. L'une des informations lors de ce sommet du G7 aujourd'hui, c'est aussi Donald Trump qui se dit à nouveau disposé à rétablir les sanctions sur le pétrole russe. Alors pourquoi ? Eh bien parce que d'après le président américain, après l'accord annoncé avec l'Iran, le pétrole va désormais pouvoir couler à nouveau à flot et donc il est possible de fermer le robinet du pétrole russe. Une bonne nouvelle pour l'Ukraine et les Européens, d'après Nicolas Tenzer, spécialiste des questions géostratégiques.
18: L'objectif des Européens, soyons clairs, leur feuille de route, ce qui était convenu aussi entre les dirigeants du E3, c'est-à-dire la France, l'Allemagne, le Royaume-Uni, au sommet du Londres la semaine dernière, c'était en quelque sorte éviter que les États-Unis ne nuisent. Devise médicale, primum non nocere. Je crois que c'était vraiment ça, c'est-à-dire éviter que Trump ne pousse l'Ukraine sous le bus, ne montre en quelque sorte sa volonté de presser, d'inciter le président Zelensky à céder en tout, d'avoir cette neutralité. Si maintenant, en plus, il rétablit les sanctions qu'il avait levées de manière invraisemblable, effectivement, mais sans surprise, contre la Russie, c'est évidemment un pas important.
19: Il s'est beaucoup occupé ces dernières semaines, ces derniers mois du Moyen-Orient. Peut-être la perspective de cet accord avec l'Iran va l'amener à se reconcentrer sur l'Ukraine. On peut avoir cet optimisme-là ?
18: Alors, je ne sais pas si ce serait d'ailleurs une vision optimiste. C'est-à-dire que je pense que tant que Trump est occupé avec l'Iran, il ne se préoccupe pas d'Ukraine, et c'est plutôt une bonne chose, hein, encore une fois. Parce que quand il essaye vraiment, ou ses émissaires, hein, qui sont quand même très liés à la Russie, en particulier Steve Witkoff, même son gendre, Jared Kushner, quand ils en occupent, c'est plutôt la catastrophe. C'est pour ça qu'on peut penser que Trump va être quand même, heureusement, toujours occupé par ce qui se passe en Iran. On peut dire que le projet d'accord, pour l'instant, n'est quand même pas extraordinairement brillant, ni véritablement en faveur des États-Unis, ni même d'ailleurs de l'Europe, hein, à moyen terme. Donc il va être encore occupé un peu de temps là-dessus. C'est peut-être une fenêtre d'opportunité, justement, pour les Européens, je dirais, qui ont même pris conscience, je dirais, aujourd'hui, qu'une Russie non défaite serait évidemment une catastrophe, pas seulement pour l'Ukraine, mais pour l'ensemble de l'Europe, de effectivement pousser plus loin, peut-être probablement pas assez loin à mon goût, mais ils sont quand même prêts à pousser plus loin en termes de sanctions, en termes de livraison d'armes, et ils sont quand même très encouragés par les succès quand même de l'Ukraine aujourd'hui, hein, en termes notamment de frappe longue portée, ce que le président Zelensky appelle les sanctions à longue portée contre les raffineries russes et les terrains militaires russes. Donc, le fait qu'il y ait quand même un petit progrès, trop léger, mais un petit progrès quand même de l'Ukraine sur le front, tout ceci est encourageant.
19: Oui, il y a une dynamique indéniable pour l'Ukraine actuellement. C'est un peu moins critique que ça n'a pu l'être par le passé.
18: Alors, c'est moins critique sur le front. Là où, en revanche, la situation est très grave, on le voit jour après jour, avec encore, effectivement, le signal qu'était la destruction totalement volontaire par les Russes d'une partie de la Laure de Kiev. Il y avait ce monument qui avait été construit même un siècle avant Notre-Dame, hein, et que Jean-Noël Barrot a comparé, d'ailleurs, à Notre-Dame et à la Basilique Saint-Denis, en disant que c'est comme si, finalement, un ennemi avait détruit ces cathédrales-là en France. Hein. C'est vraiment de cet ordre-là, en termes symboliques. Je dirais, il y a donc toujours cette fragilité dans la défense antiaérienne, parce que tout simplement aussi, les États-Unis n'ont pas donné suffisamment de missiles pour les batteries Patriot, donc les batteries de missiles anti-défense, parce qu'une grande partie, tout simplement, ont été utilisées pendant la guerre contre l'Iran. Et donc là, effectivement, les résultats sur le terrain, c'est-à-dire que sont terribles, c'est-à-dire que les frappes contre les civils, contre les monuments civils, contre les écoles, contre les immeubles d'habitation, effectivement, ont encore cru, même si c'était une permanence depuis le début de la guerre totale de la Russie contre l'Ukraine. Donc là, il va falloir effectivement, ça a d'ailleurs été annoncé, vous l'avez rappelé au G7, que les Européens se mobilisent pour donner beaucoup plus de capacité à l'Ukraine de se défendre, et je l'espère aussi d'ailleurs de s'engager enfin, c'est une proposition qui a été émise il y a plus de 2 ans maintenant, dans le programme Sky Shield, c'est-à-dire la possibilité pour les Européens, sans risquer d'atteindre un avion russe, mais uniquement les missiles et les drones russes, de frapper, voilà, ces drones et ces missiles dans le ciel ukrainien.
2: Nicolas Tenzer, spécialiste des questions géostratégiques, auteur du livre « Fin de la politique des grandes puissances », il répondait à Augustin Arrivé. C'est dans ce contexte de la guerre en Ukraine que Renault fait un nouveau pas dans le secteur de la défense. Le constructeur automobile annonce en effet un deuxième partenariat avec le groupe Thales à l'occasion du Salon mondial de la défense et de la sécurité qui se tient à Paris pour développer et produire un drone capable de transporter des explosifs baptisés Toutatis, une référence à Astérix. La production pourrait commencer très rapidement. Les précisions de François Provost, le directeur général de Renault, invité de France Info.
13: Ce n'est pas tout à fait nouveau. Hein. Nous, depuis près d'un an, nous avons annoncé que nous avons été sollicités par le ministère français des Armées pour soutenir l'effort d'industrialisation, hein, des nouveaux équipements qui sont nécessaires maintenant et qui ont été montrés à travers le conflit en Ukraine. Et donc, nous intervenons dans ce cadre. À chaque fois, nous intervenons sous l'égide du ministère français des armées. Nous amenons notre valeur ajoutée, c'est-à-dire être capable d'utiliser des technologies compétitives, adaptables, rapidement, et que nous pouvons produire à grande échelle. Et c'est dans ce cadre que nous avons finalisé avec Thales, et je suis ravi d'avoir finalisé avec Thales ce partenariat de drones.
19: Comment vous allez vous répartir les tâches? Qu'est-ce que Renault peut apporter à Thales?
13: Ce que nous apportons, c'est de pouvoir faire une ingénierie avec des coûts automobiles et facilement adaptables et de pouvoir le produire à grande échelle. Et donc, à ce titre, nous co-développons ensemble le drone. C'est Renault qui va le fabriquer. Nous le fabriquerons dans un site français. Et c'est Thales qui sera en charge de sa commercialisation sur les marchés potentiels pour Thales.
19: On ne sait pas encore quel sera ce site choisi.
13: Non, c'est pas encore déterminé. Pour le moment, nous nous concentrons sur le développement en commun avec Thales et nous prévoyons la production en 2027.
19: Ça va se traduire par des embauches ?
13: Bah, ça se traduit par un renfort d'activité qui est utile pour nous. Mais vous savez, sur l'ensemble de nos sites industriels en France, nous embauchons, parce que je vous rappelle que nos produits plaisent aux clients et que nous produisons cette année déjà 20% de plus que les années précédentes. Donc, c'est plus un complément d'activité. C'est en aucun cas une façon
19: spécifique sur ce futur site de production.
13: Pas d'embauche spécifique sur ce projet. Nous utilisons les ressources qui sont les nôtres sur les différents sites de Renault.
19: Est-ce que vous craignez qu'il y ait une opposition de certains employés en interne ? C'est pas la même chose philosophiquement de travailler pour un groupe automobile et pour une entreprise d'armement ?
13: Écoutez, nous avons été très transparents dès le départ et très transparents aussi sur le cadre dans lequel nous intervenons. Nous le faisons à la demande du ministère français des armées, nous le faisons toujours avec un partenaire reconnu dans le domaine de la défense, c'est évidemment le cas de Thales, hein. Renault ne devient pas un industriel de la défense, et nous le faisons en toute transparence, donc l'ensemble des représentations syndicales sont bien entendu consultées et nous faisons appel aux collègues qui sont volontaires pour intervenir sur ces projets, ils sont nombreux.
19: Ce sera exclusivement pour les armées françaises et de l'Union européenne, puisque vous disiez c'est avant tout une réponse à l'appel du gouvernement et de l'Élysée pour réarmer l'Europe.
13: Oui, c'est dans ce cadre que cela se fait. Alors, s'agissant spécifiquement du projet Toutatis avec Thales, on s'est un peu réparti. Hein. Nous nous concentrons avec Thales sur le développement du drone et nous nous chargeons de le produire en France, comme je l'ai dit tout à l'heure, et puis c'est Thales qui se chargera de la commercialisation et qui le fait sous l'égide du ministère des Armées avec toutes les autorisations administratives que vous connaissez s'agissant du domaine de la défense.
19: Donc vous n'en avez pas de certitude ?
13: Les destinataires, ils seront en tout cas dans le cadre des autorisations d'exportation d'armement, donc ça va se faire au fur et à mesure que se développera les opportunités, mais donc aujourd'hui nous nous concentrons sur le développement pour pouvoir commencer à les fabriquer à partir de 2027.
19: Oui, ça va venir vite, on va tenir les délais facilement.
13: C'est ce que l'industrie automobile et Renault peut apporter sur ce type de projet, c'est que nous sommes capables de faire des développements rapides, d'utiliser des technologies standards, de pouvoir les industrialiser très vite, de façon très modulaire, adaptable, c'est ce que nous apportons à ce type de projet.
2: Le directeur général de Renault, François Provost, invité de France Info.
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2: Le temps, Stéphanie Fromentin.
23: Les fortes chaleurs vont gagner une grande partie de l'Hexagone en fin de semaine, mais au-delà des températures élevées, c'est surtout le ressenti qui va devenir éprouvant à l'approche du week-end. Air plus humide, nuits difficiles et premiers orages, l'atmosphère prendra des allures tropicales sur de nombreuses régions. Météo France pourrait rapidement annoncer des vigilances pour canicule. Si l'air est encore respirable le long des côtes de la Manche aujourd'hui, comme le long des frontières de l'Est, une nouvelle pulsion d'air très chaud va remonter d'Espagne et du Maghreb, gagner du terrain vers le nord. Et donc, dès demain, les températures dépasseront fréquemment les 30 degrés sur les trois quarts du pays, avec des pointes de 35 à 38 degrés dans le sud-ouest, la vallée du Rhône et le centre-est. Mais le ressenti pourrait être proche des 40 degrés.
2: Merci Stéphanie Fromentin pour ces prévisions. Météo, bienvenue si vous nous rejoignez sur France Info, il est 19h. Et l'info c'est avec Augustin Arrivé. Bonsoir Augustin.
19: Bonsoir Victor, bonsoir à tous.
2: Et ça y est, nous y sommes presque.
19: Dans deux heures, le coup d'envoi de ce France-Sénégal, les débuts des Bleus dans ce mondial de football. Nous entendrons que les supporters trépignent. Un incident maritime dans la Manche, un navire de guerre russe a tiré des coups de semonce en direction d'un yacht britannique, événement isolé semble-t-il. Et puis un ancien animateur du périscolaire parisien relaxé aujourd'hui. Premier procès concernant la série d'accusations de violences sexuelles dans ce milieu précis. Si je disais que les fans de l'équipe de France de football sont impatients, ce serait un euphémisme. Dans deux heures, le coup d'envoi de France-Sénégal, le premier match des Bleus dans ce mondial. Bonsoir Alexandre Berthaud.
0: Bonsoir Augustin, bonsoir à tous.
19: On vous retrouve dans un bar parisien dans le 14e arrondissement avec des supporters qui à cette heure-ci ont encore de la voix. Et j'imagine qu'ils commencent à l'exercer.
0: Pas tout à fait, on n'a pas commencé les chants, vous l'entendez peut-être derrière moi, c'est le DJ pour le moment qui met l'ambiance. On n'a pas commencé les chants de supporters, mais on commence tout doucement à s'installer. Effectivement, les bars et les restaurants du quartier, on est dans un quartier très vivant hein, qui fonctionne d'habitude avec les spectateurs des théâtres, mais ce soir, l'argument de vente, c'est pas vraiment la dernière pièce de théâtre à la mode, c'est plutôt la taille de l'écran géant du bar, ou plutôt le nombre d'écrans. Est-ce qu'on sera bien placé pour assister à ce France

0: Bonsoir, bonsoir à tous.
1: Je vous dis bonsoir, mais il est à peine 13h chez vous. Le soleil presque au zénith au-dessus de New York. Et vous êtes avec Geoffrey Marianne au milieu de quelques maillots bleus avec du maquillage assorti. La foule qui va se mettre en route pour rejoindre le stade.
0: Eh bien écoutez, vous avez tout compris, hein. C'est comme si vous étiez ici, l'atmosphère est radieuse à New York, enfin dans le New Jersey plus précisément, et dans tous les sens du terme, hein. Le soleil brille, la chaleur n'est pas écrasante, 25 degrés environ. On s'apprête à prendre la route du stade avec les supporters des Bleus rassemblés dans la fan zone à proximité de ce stade, dans un immense mall, un centre commercial à l'américaine avec plusieurs étages. À quelques centaines de mètres de nous se trouve ce New York New Jersey Stadium, ce stade géant qui accueille habituellement les matchs de foot américains des équipes de New York. C'est au milieu de nulle part dans le New Jersey, juste un vaste complexe avec des parkings autour. C'est là d'habitude que les supporters américains se rassemblent avant les matchs, une tradition aux États-Unis. On arrive en voiture, on boit un verre, mais rien de tout ça aujourd'hui, c'est interdit pour le mondial. Tous les spectateurs arrivent en transport, ils ont payé 100 dollars pour une navette de 10 minutes depuis Manhattan, et je vous parle pas du prix des billets, plusieurs centaines de dollars le plus souvent. Autant vous dire que ces fans espèrent en avoir pour leur argent pour ce France-Sénégal.
1: Merci Franck Matvon depuis le New Jersey avec Geoffrey Marianne pour France Info, cette édition spéciale qui continue. Coup d'envoi du match à 21h, nous vivrons la rencontre en intégralité. Il y a aussi d'autres matchs cette nuit, signalons-les tout de même. Irak-Norvège à minuit, et puis ensuite Argentine-Algérie et Autriche-Jordanie, si vous n'êtes pas rassasié.
2: Et on va faire monter la pression avant ce match. Effectivement, France-Sénégal, on vivra cette procession justement des supporters dans moins de 10 minutes pour l'arrivée au stade. 19h04 sur France Info, l'actualité, ce sont aussi ces combats ce soir entre Israël et le Liban.
1: L'État hébreu dit avoir intercepté des roquettes du Hezbollah. L'armée israélienne a riposté. Pour l'instant, l'accord fragile conclu entre les États-Unis et l'Iran tient toujours. Téhéran a d'ailleurs signalé tout à l'heure que des navires iraniens recommençaient à circuler dans le détroit d'Ormuz. Une baisse des tensions saluée par les marchés mondiaux. Le baril de Brent est passé sous les 80 dollars aujourd'hui pour la première fois depuis le déclenchement de la guerre fin février. Les dirigeants du G7 se penchaient sur une autre guerre aujourd'hui, avec la réception au sommet d'Évian du président ukrainien Volodymyr Zelensky. Donald Trump a expliqué qu'il envisageait de rétablir des sanctions américaines sur les exportations de pétrole russe. Le président américain a d'ailleurs appelé la Russie à conclure un accord avec l'Ukraine. Le Canada, de son côté, a annoncé de nouvelles sanctions visant la flotte fantôme russe. Dans la Manche, un navire de guerre russe a tiré ce matin vers un yacht britannique un coup de semonce qui n'a pas fait de blessés. Bonsoir Isabelle Labéry.
3: Bonsoir.
1: La rédaction internationale de Radio France. C'est le ministère de la Défense britannique qui rapporte l'incident. Ça témoigne de la tension entre le Royaume-Uni et la Russie.
3: Oui, les faits se sont produits en fin de matinée au sud de l'île de Wight, en dehors des eaux territoriales britanniques. Ces faits impliquent une frégate russe, l'amiral Grigorovitch, qui, depuis début avril, patrouille dans la Manche pour escorter les pétroliers de la flotte fantôme de Moscou, ces navires utilisés pour contourner les sanctions occidentales. Ce bateau a donc tiré un ou plusieurs coups de semonce, ce n'est pas encore très clair, vers un yacht britannique qui s'est approché à environ 450 mètres. Il n'y a, vous l'avez dit, ni blessés ni dégâts matériels. Le ministère de la Défense a ouvert une enquête, mais à ce stade, rien ne dit qu'il s'agissait de tirs d'agression. Selon la chaîne Sky News, le navire russe aurait eu un problème de moteur, des difficultés à contrôler sa direction. Il aurait d'abord donné l'alerte. Le yacht ne changeant pas de cap, l'amiral Grigorovitch aurait fini par tirer des coups de semonce uniquement pour éviter la collision. Un incident qui donc n'aurait pas de lien avec l'arraisonnement dimanche dans la Manche par la marine britannique d'un pétrolier de la flotte fantôme russe.
1: Isabelle Labéry, merci beaucoup. La rédaction internationale de Radio France. Le patron du FBI fait savoir que l'anniversaire de Donald Trump aurait pu mal tourner. Plusieurs individus sont en détention. Des attaques avaient été planifiées sur les combats de MMA organisés à la Maison Blanche. Menace impliquant des individus situés à l'extérieur de Washington. On n'en sait pas plus pour l'instant.
2: En France, une relaxe dans le premier procès depuis l'éclatement du scandale du périscolaire parisien.
1: Un animateur de 47 ans accusé de harcèlement et d'agression sexuelle en 2024 sur des élèves de l'école Titon dans le 11e arrondissement de la capitale. Mathilde Lemaire, le tribunal a estimé que les faits n'étaient pénalement pas suffisamment caractérisés.
4: Oui, Nicolas G, a dit le président du tribunal, a bien eu envers ses enfants des propos, des gestes inadaptés, en décalage avec la pratique professionnelle qu'on attendait de lui, un comportement inapproprié dans un milieu périscolaire. Mais il ajoute, les éléments du dossier n'ont pas permis de démontrer le caractère humiliant, dégradant des gestes qui lui étaient reprochés. Pour rappel, il était accusé

0: accusé d'accolades, de surnoms tels que mon chaton, mon amour, d'avoir pris des enfants sur ses genoux ou encore d'avoir fait aux fillettes des dessins manga de femmes dénudées, de leur avoir aussi livré des récits d'histoires de viol entendues à la télé. Les juges ont estimé que cela aurait dû faire l'objet d'une gestion administrative, sous-entendu de la part de son employeur, la mairie de Paris, qu'il aurait dû recevoir des rappels à l'ordre, être davantage formé, mais que ce quadragénaire n'a pas eu d'intention sexuelle, n'a pas eu la volonté d'attenter à l'intégrité des élèves. Les éléments en somme ne sont pas objectifs et tangibles, d'où cette relaxe. Les parents des fillettes déçues et en colère à la sortie de la salle d'audience ont déploré un signal terrible envoyé aux enfants qui ont le courage de parler. Ils espèrent que le parquet, qui avait requis 18 mois de prison avec sursis, fasse appel de cette décision.
1: Mathilde Lemaire, service police-justice de France Info. Le Parlement entérine l'allongement de la possibilité de rétention administrative de certains étrangers en situation irrégulière. Ça concerne ceux considérés comme dangereux. Proposition de loi portée par un député Renaissance qui suggère jusqu'à 7 mois de rétention au lieu de 6 actuellement. Le texte a été approuvé grâce au vote du Rassemblement national. Renault va produire des drones militaires avec Thales. Un partenariat annoncé aujourd'hui au salon parisien Eurosatory, dédié à la défense. Des drones baptisés Toutatis qui seront capables de transporter des explosifs. Le site de production concerné n'a pas été précisé. Il n'y aura pas d'embauche spécifique, mais les premiers appareils seront livrés dès l'an prochain. La canicule s'installe sur la France. Météo France prévoit pour la fin de semaine des pics à 40 degrés localement. Nous sommes en pleines épreuves du baccalauréat. Le ministre de l'Éducation nationale, Édouard Geffray, reconnaissait déjà hier que de tels examens en juin l'après-midi, c'est une organisation qui sera à revoir et à corriger à l'avenir. Aujourd'hui, il prévient déjà que les établissements scolaires risquent d'être chamboulés dans les prochains jours.
2: Ça peut aller jusqu'à la fermeture de l'école ou de l'établissement. C'est bien sûr un dispositif de dernier recours qui doit être là aussi apprécié au cas par cas. Si je suis dans une école bien isolée ou rafraîchie, c'est plutôt un puits de fraîcheur pour les élèves. Si je suis dans une école qui est plutôt une bouilloire thermique, au contraire, peut-être que nous serons amenés localement à prendre des décisions de fermeture ou d'ouverture, par exemple jusqu'en début d'après-midi et pas ensuite, etc. La seconde question, c'est celle des examens. Nous entrons la semaine prochaine dans une phase d'oraux, les oraux individuels de français et les grands oraux. Dans l'hypothèse où la température dans tel ou tel centre d'examen serait trop importante, à ce moment-là, nous nous autoriserons localement, là aussi, et sur la base d'une information préalable des élèves et d'une reconvocation, à décaler de quelques jours ou de quelques heures les épreuves qui, par exemple, se dérouleraient l'après-midi dans des établissements qui seraient trop chauds pour pouvoir y accueillir dans des conditions décentes, non seulement les élèves, mais également les personnels. Parce que je rappelle que les jurys, eux, vont passer 6 ou 7 heures de la journée à faire passer les élèves.
1: Le ministre de l'Éducation nationale, Édouard Geffray, cet après-midi. Autre conséquence de cette chaleur, la SNCF supprime des liaisons ferroviaires. 14 trains intercités annulés jeudi et vendredi sur le Paris-Limoges. Et EDF annonce par ailleurs des baisses de production à venir dans deux de ses centrales nucléaires, les sites de Bugey dans l'Ain et de Saint-Alban en Isère.
3: Merci beaucoup Augustin. Arrivé 19h10 sur France Info.
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3: Allez, à moins de 2 heures du coup d'envoi maintenant de ce France-Sénégal, nous partons tout de suite près de New York retrouver ceux qui vont nous faire vivre l'entrée en lice des Bleus dans ce mondial.
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3: Xavier Monferrand et Julien Froment, bonsoir à tous les deux.
12: Bonjour,
13: bonsoir Victor.
3: Ouais, c'est vrai qu'on ne fait plus les bonjours, les bonsoirs depuis le début du mondial, c'est une galère.
13: C'est l'heure du déjeuner chez nous.
3: Voilà, Nathalie propose un bonjour, effectivement, qui est le bienvenu. Nathalie Yanetta qui est avec nous également en studio, directrice des sports de Radio France. On entendait tout à l'heure la préparation, la Marseillaise notamment répétée avant ce début du match. Où en est-on, messieurs?
12: Oh là, le stade il est encore un peu vide. Il y a quelques supporters français quand même qui arrivent. Plus que ce que je pensais, à vrai dire, il y a beaucoup de maillots bleus dans ce stade. J'ai souvenir de Coupe du Monde où c'est vrai que généralement dans les Coupes du Monde, les contingents de supporters français sont pas très très nombreux. Alors il y a pas mal de touristes aussi avec des maillots des Bleus. J'ai entendu un peu toutes les langues portant le maillot des Bleus, donc il n'y a pas que des Français évidemment, mais on voit quelques drapeaux déjà installés et ça commence à rentrer dans le stade.
13: Ouais, très clairement, moi j'ai même croisé des Américains avec le maillot d'équipe de France, qui est Virginie,
5: papa et son fils commence à vouloir lui parler en français assez naturellement. Il fait non, je suis américain, je viens de Virginie et je suis fan de l'équipe de France. À noter un Victor en termes de contingent, la Fédération française de football a vendu son quota qui lui avait été octroyé par la FIFA, c'est-à-dire environ 4900 places. Mais bien évidemment, il y a une forte diaspora tricolore du côté du pays de l'Oncle Sam et du côté de New York. Et donc, il ne serait pas étonnant qu'on soit, on va dire, allez, entre 6000 et 8000, on va dire, supporters français de manière assez raisonnable. En tout cas, c'est vrai, pour m'être un peu baladé dans les coursives, il y a énormément de maillots bleus et de maillots verts. Les fameux maillots verts, c'est le maillot extérieur de l'équipe de France cette saison pour la Coupe du Monde. En référence à la Statue de la Liberté.
3: On parlait de la préparation des joueurs tout à l'heure, ils en sont où ?
5: Ils vont arriver là.
12: On a vu les Sénégalais arriver.
5: Voilà, ils sont dans le vestiaire.
12: Ouais, ils viennent d'arriver.
5: Les Sénégalais.
3: Les Bleus sont encore en route.
5: Ouais, les Bleus sont encore en route. Ils devraient arriver d'un instant à l'autre du côté du MetLife Stadium.
3: On l'a dit, plus de 80 000 places pour ce stade gigantesque. Est-ce que la pelouse, elle, les infrastructures sont aussi à la hauteur de l'événement ?
12: Pas du tout. C'est un vrai problème. La pelouse est quand même dans un état lamentable.
3: Lamentable.
12: Ouais, franchement, la pelouse, elle a souffert. Voilà.
5: Disons que l'avantage qu'on a, Victor, d'être au 128e étage du MetLife Stadium, c'est que on voit la pelouse, on voit les imperfections de la pelouse. Et de haut, on voit qu'il y a des parcelles, on va dire, qui sont un petit peu usées. Il faut rappeler qu'il y a de cela 2 jours, si je ne dis pas de bêtises, le Maroc a affronté le Brésil ici même au MetLife Stadium. Les pelouses sont bien utilisées, il fait une forte température, il fait chaud. Ouais. Et forcément, elles souffrent un petit peu. C'est pour ça aussi que les sélections nationales n'ont pas le droit de s'entraîner là, en veille de match.
3: On comprend mieux. Hein. On comprend mieux. Ah, on voit le bus tricolore là qui est aux abords du stade, qui arrive, qui est un peu bloqué là par la sécurité, mais qui arrive au stade. Julien, on parlait de la pelouse, les gradins aussi, comment vous dire, c'est un stade, on dirait qu'il n'est pas fini, il n'y a pas du tout de toit, il est assez sans personnalité, c'est assez terrible de se dire que ça va être le stade de la finale.
9: Le stade de la finale, on le rappelle, le 19
3: vraiment,
9: juillet.
3: Vraiment, c'est incompréhensible.
9: Vous restez avec nous, Julien et moi, Xavier et Nathalie.
14: Là, je voulais juste, sur l'état des pelouses, on s'est fait la réflexion hier lors de Belgique-Égypte. Mm-hmm. C'était à Seattle. Ça ralentit quand même pas mal le jeu. On voyait bien qu'il y avait quelques faux rebonds aussi. Mmh. Donc pour des équipes qui jouent de manière technique, ça peut quand même être un handicap. Alors on verra si la pelouse du MetLife, comme le décrivent Xavier et Julien, devient un sujet pendant cette rencontre. Mais oui, c'est quand même assez invraisemblable parce que après tout, les pelouses, elles ont été changées, adaptées, faites évidemment pour cette compétition. Il y a eu un match il y a 48 heures. Les équipes ne se sont pas entraînées, hein, comme l'ont dit nos reporters sur cette même pelouse, donc il y a une fragilité intrinsèque là. Normalement, ça ne devrait pas être abîmé à ce point.
3: L'état de la pelouse et puis l'état d'esprit, tiens, de Didier Deschamps, sélectionneur des Bleus. Comment est-ce qu'il aborde ce premier match tout à l'heure face au Sénégal ? On l'écoute.
15: C'est notre premier rendez-vous. Ça le rend encore plus prestigieux entre guillemets de par le niveau de cette équipe du Sénégal. On sait à quoi ça traîne, eux aussi. Après, il y a toujours l'aspect émotionnel qu'on n'arrive pas à mesurer, à quantifier. Des joueurs qui peuvent se crisper de par l'importance du match ou l'environnement aussi. L'idéal, c'est d'être concentré et décontracté.
3: Voilà, il y a le danger, Nathalie Yaneta, que les joueurs soient crispés avant d'affronter le Sénégal. Énorme équipe, on l'a dit et redit aujourd'hui, l'un des adversaires sans doute les plus durs hein, pour ce premier tour du Mondial.
14: Oui, c'est vrai que c'est pas une équipe idéale pour rentrer tranquillou dans une compétition. Le niveau va être élevé dès ce soir. C'est quasiment une affiche de phase finale, ça, hein, plus que de phase de groupe. Donc, évidemment que la marche, elle est haute et tout de suite, à 15h, on l'a dit, pour des organismes qui ne sont pas encore complètement calés sur ces rythmes-là. Et puis, il y a certains joueurs de l'équipe de France qui vont, certes, ils sont habitués à la très très haute compétition.
3: Mais ils vont découvrir une Coupe du Monde.
14: Mais certains découvrent une Coupe du Monde. Donc, tout ça mélangé, il a raison, Deschamps, de dire qu'il va falloir faire preuve de sang-froid parce qu'on peut être aussi un petit peu impressionné par ce genre de rendez-vous. Puis en face, en plus, vous avez une équipe qui, elle, arrive en pleine confiance, qui dit on n'a pas peur de l'équipe de France. Ils sont favoris, Mais nous, il y a peu de chances que ce soit une surprise si on les bat. Donc, il y a aussi cette espèce d'opposition de style où Deschamps, lui, essaye de faire baisser un peu la température, le côté « on est les favoris », y compris pour la compétition, alors qu'à l'inverse, Papthiou, lui, leur a inculqué une espèce de confiance et de certitude assez folle.
3: En leur rappelant, bien sûr, que lors de la seule rencontre, elle reste dans les mémoires françaises, et pas pour de bonnes raisons, et bien le Sénégal l'avait emporté, sûr. Match d'ouverture en 2002, ça avait été un calvaire pour les Bleus, des poteaux de Thierry Henry, de Trézéguet, ils avaient tout fait, les Bleus, à l'époque. Ils étaient champions du monde, ils étaient sur leur lancée.
14: Ils étaient champions du monde, ils étaient champions d'Europe également. Ils avaient les trois meilleurs buteurs des trois plus grands championnats et ils sont sortis sans gloire en marquant zéro but sur l'intégralité de cette phase de groupe. Et c'était la première fois qu'un champion en titre était éliminé dès les phases de groupe. Donc oui, c'est un souvenir évidemment extrêmement glorieux pour les Sénégalais, c'est normal.
3: C'est aussi le danger quand on se voit trop beau. On parle d'Mbappé, on parle d'Olysée, la nouvelle pépite du foot français, Dembélé, bien sûr, Ballon d'Or, Désiré Doué, le tableau est incroyable quand on regarde sur le papier cette équipe de France. Il faut faire attention, justement, à aussi rester les pieds sur terre, j'ai envie de dire, avant d'aborder tous ces matchs.
14: Oui, il y avait aussi dans l'équipe de 2002, même si rien n'est comparable, on l'a dit, on l'a répété depuis ce matin sur les antennes de France Info, certains n'étaient pas nés de ceux qui vont rentrer ce soir sur le terrain, donc c'est pas leur histoire.
3: Ça nous file
14: néanmoins,
3: un petit coup de vieux.
14: Ils l'ont entendu, et ça a été raconté aussi, cette histoire-là, et ce qui a été raconté aussi, c'est un peu la déconnexion que d'un seul coup l'équipe de France, championne du monde, championne d'Europe en titre, dont avait fait preuve la Coupe du Monde. Un peu d'arrogance aussi, il faut le dire, face à l'équipe du Sénégal. Là, encore une fois, les choses sont complètement différentes. Certes, l'équipe de France est favorite, mais on l'a dit et répété, le Sénégal c'est une très grande équipe, contrairement à celle d'IA 2024 qui a été une très belle surprise.
3: Julien Xavier, sur la pelouse, je crois que vous avez une nouvelle info à nous donner.
12: Oui, les joueurs sont sur la pelouse. Les joueurs sénégalais, eux, sont sur la pelouse, alors que les Bleus viennent d'arriver et descendent, sont en train de descendre du bus un par un et de rejoindre le vestiaire tricolore. Donc ça y est, les Bleus sont au MetLife Stadium. Mais c'est vrai que visiblement, Julien, la pelouse inquiète.
5: Oui, déjà lors du match entre le Brésil et le Maroc, il y avait des fragilités, on va dire. Et là, c'est vrai qu'il y a une inquiétude sur la bonne tenue, on va dire, de cette pelouse pour le match des Bleus. On le rappelle, cet après-midi, on annonce entre 24 et 26 degrés. Donc la pelouse risque de souffrir et ça peut être un paramètre à prendre en compte, en effet, pour l'équipe de France.
12: Vous savez, le principe des pelouses, c'est que ici, c'est pas la priorité. La priorité, c'est de construire, c'est la capacité, la visibilité. Le sport américain, c'est de l'entertainment. Le gazon, entre guillemets, en soi, on est dans un stade de football américain. Ici, c'est les Giants de New York qui jouent. Donc, c'est du gazon artificiel. Donc, cette pelouse-là, elle arrive un peu in extinct. Enfin, elle est arrivée posée là pour la Coupe du Monde. À la différence, par exemple, d'un pays comme l'Angleterre, où la légende veut qu'on construise d'abord la pelouse.
14: Et le stade
12: autour. On implante la pelouse, on la laisse se faire et ensuite on monte les gradins autour.
3: Ah, c'est le pays de Wimbledon en même temps. Qu'est-ce que vous voulez, le gazon,
14: surtout,
3: la pelouse, on sait faire.
14: Pour avoir une très belle pelouse, il faut aussi beaucoup de pluie.
3: Voilà,
12: oui.
3: Aussi.
12: Voilà.
3: Effectivement.
12: Il y a des tornades ici.
3: On va vous retrouver, nos deux jardiniers en chef, Xavier.
14: Ah, ils sont bien.
3: Et Julien. Très impressionnant.
14: Non,
3: on découvre effectivement beaucoup de compétences.
5: Et là, juste inattendu. Une petite clameur dans le stade, Nathalie et Victor, parce qu'il y a un garçon là qu'on a vu sur les écrans géants en train de lever le bras, c'est Kylian Mbappé qui déjà est en train d'être célébré entre guillemets par le public américain et français. Kylian Mbappé, le capitaine de l'équipe de France.
3: Sans doute l'un des seuls joueurs que tous les Américains connaissent, ou la plupart des Américains connaissent. Il y a eu pas mal de reportages pour montrer, voilà, est-ce que les Américains étaient capables de citer un, deux, voire trois joueurs. Souvent le nom d'Mbappé revenait dans le top 3. Effectivement, on va continuer à parler de tout ça et du capitaine aussi des Bleus, de la star de l'équipe de France. Ce sera après le Fil Info à 19h21, Laurette Puot, la signature de l'accord de paix entre l'Iran et les États-Unis prévu vendredi.
16: Et ça se fera en terrain neutre, la Suisse à Burgenstock, près de Lucerne, dans un hôtel de luxe. Une annonce qui a fait réagir les cours du pétrole en baisse. Le baril de Brent, la référence, est repassée sous la barre des 80$. C'est une première depuis le mois de mars. Les dirigeants du G7 veulent mettre la pression sur Moscou pour arrêter la guerre en Ukraine. Le président américain Donald Trump a assuré qu'il pourrait bientôt rétablir les sanctions sur le pétrole russe qu'il avait levé, en partie pour faire face à la crise énergétique. médique. Le tueur en série Francis Holmes renvoyé devant les assises pour le meurtre de Jean-Joseph Clément commis en 1989. Mis en cause au début de l'affaire, Francis Holmes avait bénéficié d'un non-lieu, un dossier depuis confié au pôle Cold Case. 14 trains intercités de la ligne Paris-Limoges supprimés jeudi et vendredi, annonce la SNCF, à cause de la chaleur. La climatisation des rames vieillissantes ne supporte pas la température au-delà de 33 degrés. 35 degrés sont prévus à Limoges et Paris jeudi après-midi.
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3: Et environ 25 degrés tout près de New York pour ce match ce soir entre le Sénégal et la France. 21h, le coup d'envoi, 15h à l'heure des États-Unis. Ils sont prêts en cabine, Xavier Monferrand et Julien Froment.
5: On est en plein air, on est en plein air.
3: En plein air, effectivement. C'est vrai que c'est l'expression en cabine, mais vous êtes dehors, effectivement, pour vivre.
14: Position commentateur,
3: voilà. Nathalie Yaneta qui corrige avec moi dans le studio de France Info. On évoquait, Nathalie, Mbappé, ouais. Il y a un instant, tous les regards vont être braqués vers lui. On disait les regards du monde entier, des Américains notamment. Il a vécu une saison assez étrange, Kylian Mbappé. On va dire beaucoup de buts, énormément de buts, et en même temps très décrié au sein même de son club du Real Madrid. Il a beaucoup à perdre et à gagner aussi dans ce mondial.
14: Oui, il a beaucoup cristallisé, on va dire ça comme ça, Kylian Mbappé, pour cette saison au Real. Vous l'avez rappelé, il a fini, comme on dit, Pichichi, c'est-à-dire meilleur buteur de la Liga.
3: Mais et sans,
14: en
3: titre,
14: même temps,
3: sans aucun titre.
14: Évidemment, une saison blanche. Et en même temps, effectivement, avec, on va dire, il y a même une pétition qui avait été lancée par certains supporters du Real Madrid, qui a recueilli des milliers de signatures pour dire que le Real était meilleur sans Mbappé qu'avec Mbappé. Il y a eu une espèce de cristallisation, mais c'est aussi un peu la personnalité de Kylian Mbappé qui attire comme ça systématiquement les critiques. Il a donné une interview à nos confrères du Parisien cette semaine, si vous l'avez lu, on lui a demandé au détour d'une phrase si un truc comme président de la République, ça pouvait l'intéresser. Il n'a pas dit oui, non, etc. Il a dit alors surtout pas parce que je suis assez détesté comme ça. Il a conscience aussi que sa personnalité, le fait d'être en avant comme ça et d'assumer ce statut aussi de leader, de vouloir se mettre en avant, forcément, il ramasse aussi derrière. On est assez injuste quand même avec le capitaine de l'équipe de France, parce qu'encore une fois, c'est un grand joueur. Vous l'avez dit, la notoriété de l'équipe de France, elle passe aussi à travers celle de Kylian Mbappé. Mais l'équipe de France réussira sa Coupe du Monde si Kylian réussit la sienne. Ça, c'est une certitude. L'un n'ira pas sans l'autre. Et il a un grand rendez-vous pour lui, pour ses stats, pour sa revanche aussi, par rapport à la finale de 2022 qu'il n'a pas digérée. Il faudra qu'il soit grand pour que l'équipe de France puisse l'être elle aussi.
3: Et on se souvient de son triplé en finale du dernier mondial
14: qu'il
3: n'a
14: pas
3: au
14: digéré,
3: Qatar.
14: Évidemment. L'élimination au tir au but, il n'a pas digéré.
3: Ça n'avait pas suffi, effectivement, pour que les Bleus l'emportent. Mais Julien et Xavier, on peut imaginer que si Kiki en replante 3 dès ce soir, ça suffira effectivement à faire taire toutes les polémiques.
5: Oui, bien évidemment. J'ai une phrase qui me vient à l'esprit, c'est Lucas Hernandez qui l'a énoncé lors d'un point presse, quand on lui posait bien évidemment des questions sur Kylian Mbappé. Et il nous disait, c'est difficile d'être Kylian Mbappé. Je crois qu'il a, il a résumé la situation. Et il a ajouté aussi, mais c'est un garçon qui est en pleine forme, qui est arrivé en pleine capacité de ses moyens. Et en gros, il va faire taire les bouches. Voilà, il va faire taire tous les détracteurs, tous ceux qui pense que Kylian Mbappé n'est pas en capacité de faire gagner l'équipe de France à la Coupe du Monde. C'est vrai que sa saison a été complexe au Real Madrid. Il a marqué quand même 42 buts, 7 passes décisives en 44 matchs. Il a fait, d'un point de vue individuel, vraiment une saison d'une très belle qualité. Collectivement, bien évidemment, il n'y a pas de titre, et au Real Madrid, ce qui importe, ce sont les titres et pas les buts. Et c'est pour ça que Kylian Mbappé est quelque peu, on va dire, dans la tourmente. Mais en équipe de France, il n'a quasiment jamais déçu. La Coupe du Monde, c'est sa compétition, c'est là où il brille, c'est là où il s'est fait remarquer la première fois, c'est là où il a mis le monde à ses pieds. Et en 2022, il s'en est fallu d'un peu pour qu'il rentre encore un peu plus dans la légende de son sport. Donc voilà, Kylian Mbappé attend cette Coupe du Monde avec un appétit féroce.
3: Sachant qu'il va sans doute devenir le meilleur buteur de l'histoire voilà, des Bleus pendant la compétition.
14: Imminent. Là, c'est imminent. Là. Il lui en manque pas beaucoup pour dépasser Olivier Giroud. Mais pour revenir à cette saison, il y a aussi quand même une grande différence. C'est que le vestiaire du Real Madrid était profondément fracturé. Là, le vestiaire de l'équipe de France, et je ne crois pas que ça soit qu'en apparence, vraiment, il y a une forme de solidarité et d'amusement aussi entre
3: et le lien très fort, notamment, on sait, notamment, avec Ousmane Dembélé.
14: Évidemment, avec Ousmane Dembélé. Donc, on peut se dire qu'il sera davantage dans un état psychologique favorable à l'aube de cette compétition.
3: Il va être regardé de près, Kylian Mbappé. Oui, Xavier, pardon.
12: Juste son entraîneur Didier Deschamps, son sélectionneur Didier Deschamps est sur la pelouse à l'instant avec son staff. D'ailleurs, les joueurs de l'équipe de France sont arrivés aussi sur la pelouse.
14: Est-ce que Michael Olise a essuyé ses claquettes?
12: Alors, je ne l'ai pas vu arriver sur la pelouse, Michael Olise. Voilà. Exactement. Au moment où vous en parlez, le voilà. Il essuie ses chaussures sur le terrain.
3: C'est quoi cette histoire de claquettes, Nathalie?
14: Il fait ça à tous les matchs, quels que soient les adversaires, qu'ils jouent à domicile au Bayern ou qu'ils jouent à l'extérieur, qu'ils soient en équipe de France et que ce soit un match de Champions League, c'est son petit gris-gris à lui.
3: Alors pour ceux qui n'ont pas forcément bien suivi le championnat allemand ou même la Ligue des Champions et cette double confrontation avec le PSG, il faut expliquer qui c'est peut-être Michael Olise, pardon, la star de demain, peut-être déjà d'aujourd'hui, de l'équipe de France.
14: Oui, c'est la très grande révélation, on va le dire, de à la fois côté équipe de France et puis avec cette équipe du Bayern. On l'a découvert en France aux Jeux Olympiques. Mm-hmm. Thierry Henry l'avait appelé dans l'équipe olympique des Jeux de Paris 2024, qui est allé jusqu'en finale effectivement face à l'Espagne, et il a rejoint ensuite le club bavarois et il a éclaté au monde parce qu'il a une classe, un caractère et un style de jeu inimitable. Son club, le Bayern Munich, qui voit les convoitises et les grands clubs s'affoler un petit peu pour aller recruter Michael Olise, ont fixé un prix somme toute assez accessible, hein, c'est 200 millions mais par jambe, a dit Uli Hoeneß, et le patron aussi du Bayern Munich. Oui, il est la nouvelle star, on va dire, même s'il a déjà 24 ans. Hein. C'est pas un jeune homme, hein, Michael Olise. Mais c'est un de ces joueurs pour lequel vous vous levez la nuit pour aller regarder un match quand même.
3: Et effectivement, on va voir de quelle façon il brille dans ce mondial, à commencer déjà tout à l'heure par ce match. Le premier des Bleus, 21h, on l'a dit, France-Sénégal, à suivre en direct en intégralité sur France Info. Merci Nathalie, vous revenez dans une demi-heure pour l'avant-match.
14: Ça,
3: voilà, effectivement, des allers-retours, vous êtes chez
14: bien
3: vous.
14: Bien sûr, mais je
3: dans
14: vous remercie, mon cher Victor.
3: France Info, vous avez les clés. Vous revenez quand vous voulez. Effectivement, Julien et Xavier, vous restez avec nous. On va se retrouver dans quelques instants après la météo et l'info.
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3: Stéphanie Fromentin.
18: Les fortes chaleurs vont gagner une grande partie de l'Hexagone en fin de semaine, mais au-delà des températures élevées, c'est surtout le ressenti qui va devenir éprouvant à l'approche du week-end. Air plus humide, nuit difficile et premiers orages, l'atmosphère prendra des allures tropicales sur de nombreuses régions. Météo France pourrait rapidement annoncer des vigilances pour canicule. Si l'air est encore respirable le long des côtes de la Manche aujourd'hui, comme le long des frontières de l'Est, une nouvelle pulsion d'air très chaud va remonter d'Espagne et du Maghreb, gagner du terrain vers le nord, et donc dès demain les températures dépasseront fréquemment les 30 degrés sur les trois quarts du pays, avec des pointes de 35 à 38 degrés dans le sud-ouest, la vallée du Rhône et le centre-est, mais le ressenti pourrait être proche des 40 degrés.
3: Très bon début de soirée avec nous sur France Info, il est 19h30. Laurette Plureau pour l'info.
16: La signature de l'accord de paix entre les États-Unis et l'Iran se fera en Suisse vendredi à Burgenstock, près de Lucerne, dans un hôtel de luxe de cette ville, difficilement accessible et donc sécurisable plus facilement. Cette signature qui devrait être accompagnée par la réouverture complète du détroit d'Ormuz, une décision qui fait baisser le prix du baril de pétrole de Brent, la référence mondiale, tombée sous la barre des 80 $, une première depuis le mois de mars. Par ailleurs, en Iran, le blocus américain des ports a été levé, confirme le ministère des Affaires étrangères iranien. Pendant ce temps, et malgré un cessez-le-feu toujours en vigueur entre Israël et le Liban annonce la mort de 4 personnes dans le sud du pays dans des frappes israéliennes, alors que l'armée israélienne affirme avoir intercepté plusieurs roquettes tirées par le Hezbollah en direction de ses soldats en opération dans le sud du pays. La guerre en Ukraine, abordée au sommet du G7 aujourd'hui, les dirigeants veulent mettre la pression à Moscou pour mettre fin à la guerre. Après une réunion entre Donald Trump et Volodymyr Zelensky, le président américain a assuré qu'il pourrait bientôt rétablir des sanctions sur le pétrole russe qu'il avait levé pour faire face à la crise énergétique. Et c'est dans ce contexte que Renault et Thales ont signé un partenariat pour développer les drones en France. Les deux entreprises vont produire ensemble les drones kamikazes Toutatis à grande échelle avec une production lancée dès 2027. Un ouvrier de 52 ans est décédé des suites de ses blessures après une explosion jeudi dernier dans une fonderie de Suippes dans la Marne. Le salarié avait reçu des projections de métal en fusion. Une enquête est ouverte pour connaître les origines de cet incident. La firme indique que les premières analyses montrent qu'il n'y a aucune défaillance humaine ou liée à la machine avec des procédures respectées. Et puis SpaceX dépasse Amazon et devient la 5e capitalisation boursière mondiale, c'est-à-dire la 5e plus grande entreprise au monde, seulement quelques jours après l'entrée en bourse de l'entreprise d'Elon Musk.
3: Merci beaucoup Laurette Puyot. Tout de suite on retourne aux États-Unis.
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3: À 19h32 et donc à moins d'une heure et demie désormais de ce France-Sénégal, premier match des Bleus dans cette Coupe du Monde de football, match à suivre sur France Info en direct et en intégralité. On vous retrouve Julien Froment et Xavier Monferrand. On a déjà pu tester vos compétences en jardinage. La pelouse est prête, en mauvais état, mais elle est là et la pression qui monte et qui va continuer de monter tout doucement.
19: Ouais, les joueurs ont pas l'air de trop s'en plaindre parce qu'ils restent dessus à discuter entre Français et Sénégalais depuis un bon moment maintenant. Donc ils profitent vraiment de l'événement, de l'instant, avant de se mettre dans le match et de rejoindre le vestiaire. Ça passe évidemment pour certains des coups de fil, certains écoutent de la musique, certains discutent avec des coéquipiers de club. On a vu les Parisiens se retrouver, Désiré Doué, Ousmane Dembélé, Bradley Barcola avec Ibrahim Mbaye de l'autre côté. Enfin voilà, c'est encore assez bon enfant, en plein soleil pour les joueurs. Nous on commence à avoir un peu d'ombre, mais ouais ça va. Les températures sont tranquilles, on est autour de 25 degrés, ça va, mais en bas sur la pelouse ça risque de taper un peu, donc les joueurs
3: on vont rappelle pas qu'il y a ces fameuses pauses fraîcheurs désormais pour ceux qui n'ont pas encore regardé le match.
5: Oui, le cooling break comme on dit ici, ces pauses fraîcheurs qui interviennent à la mi-temps de la mi-temps d'une durée de 3 minutes pour 1 minute qui est exploitée par les diffuseurs pour vendre de la publicité.
3: Non.
5: Mais incroyable. Eh oui, on le rappelle.
3: C'est pas pour la santé des joueurs.
5: On le rappelle à toutes fins utiles, la FIFA n'est pas une entreprise philanthropique.
19: La FIFA n'arrête pas de dire que chaque dollar généré revient au football.
5: Voilà.
19: On ne connaît pas les détours du parcours, mais...
3: On rappelle que l'objectif, c'est d'engranger 11 milliards de dollars pour cette Coupe du Monde, a dit la
19: FIFA. Ça fait beaucoup de ballons à
3: acheter. La FIFA, effectivement.
5: Ouais. Et donc, c'est vrai qu'il y a ces pauses fraîcheurs, mais pour avoir été à Boston la semaine dernière et notamment... un après-midi où il faisait 35 ouais. degrés plein soleil, je peux vous assurer qu'à ce moment-là les joueurs méritent bien d'avoir cette pause fraîcheur et de s'hydrater parce que ici aux États-Unis, si on est du côté de la Californie, du côté du Texas, là les températures en plein milieu d'après-midi peuvent être assez terribles. Donc cette pause fraîcheur n'est pas non plus si inepte que cela, même si nous vu d'Europe, c'est vrai qu'on a du mal un peu à comprendre cette coupure entre guillemets et ce qui ressemble un peu à une américanisation du football tel qu'on le connaît. Mais voilà, en tout cas les joueurs...
3: Avec des cartons finalement comme au basket
5: c'est
3: par
5: ça,
3: exemple.
5: Exactement.
19: Ça devient vraiment ça. Hein. Ça devient vraiment ça. Ça devient des moments de coaching importants, de réajustement.
5: Didier Deschamps l'a dit d'ailleurs.
19: Ouais, hein. Il le disait, il a une minute. Lui il a une minute de coaching en gros sur la pause. Ça permet de faire des vrais réajustements comme un coach sur un carton. Donc oui, ça devient de plus en plus des cartons. Et ce qui va être intéressant en fait, c'est l'après Coupe du Monde, voir si en fait le football va garder ça.
5: Pour le moment, Xavier, la LFP en France et l'UEFA ne sont pas favorables à prolonger cette pause fraîcheur.
19: Attendez de voir ce que ça peut rapporter.
5: Ah bah peut-être. Mais en attendant, pour le moment, ce sont les premières indications données par la Ligue et par l'UEFA.
3: Bon, on prendra le débat.
5: Avec la FIFA.
3: Messieurs, il fait chaud aux États-Unis, il fait chaud aussi en France et les supporters sont sortis à Paris, notamment pour aller voir ce match. Tout à l'heure, on va retrouver tout de suite Alexandre Berthaud dans le 14e arrondissement de la capitale. Tout à l'heure, Alexandre, vous nous disiez que les supporters ne donnaient pas encore de la voix, que les premiers chants n'avaient pas encore été entonnés. Désormais, où en est-on ?
20: Toujours pas de champ, mais cooling break. Vous venez d'en parler du côté de New York.
21: On fait des cooling break à Paris.
20: Voilà, la pause fraîcheur a commencé déjà ici dans le 14e arrondissement. Je suis avec trois amis qui se sont réunis. Pour l'instant, ils sont en terrasse. Tout est une question de timing puisque le match est diffusé à l'intérieur du bar. Donc c'est pour ça, la question, c'est de savoir quand est-ce qu'on va rentrer. Je suis avec Karim.
22: Bonjour.
20: Pourquoi vous êtes... Est-ce que vous êtes là pour tous les matchs? Est-ce que vous regardez tous les matchs de la Coupe du Monde? Ou est-ce que votre Coupe du Monde, elle commence un peu quand même ce soir avec le match des Bleus?
22: J'ai à peine aperçu les premiers matchs, mais oui, la Coupe du Monde, elle commence maintenant. On a prétexté le beau temps et la terrasse entre collègues pour boire un petit verre et de regarder le match après pour le match d'ouverture de la France. Et on va aller dans un petit bar qui est à côté où on va souvent, où il y a des matchs qui sont diffusés. Le Metz Bar qui est super bien, où il y a un énorme écran, il y a une bonne ambiance foot.
20: Voilà, on choisit selon la taille de l'écran aussi.
22: Ouais, clairement.
20: Qu'est-ce que vous attendez de ce match? Est-ce qu'il y a de l'impatience ou pas? L'impatience du supporter? Est-ce qu'il y a un peu la crainte aussi face à une équipe du Sénégal qui, on le sait, est quand même assez solide?
22: Ouais, et puis surtout, moi j'ai vécu celle de 2002 où il y avait un match d'ouverture qui ressemblait à celui-ci. Espérons que ça ne soit pas... Et la France était déjà très très haute à ce moment-là. Et favori d'ailleurs, parce qu'elle était championne du monde et championne d'Europe. Donc ouais, j'espère qu'on aura un beau match ce soir, hein. Et pas du même résultat.
20: Voilà, un résultat différent que la défaite de 2002. Maxime, il y a un pronostic ou pas?
23: Moi j'ai misé parce qu'il y avait le jeu dans l'entreprise de faire les pronostics. Je crois que j'ai mis 3-1, quelque chose comme ça.
20: 3-1 pour la France?
23: 3-1 pour la France, oui, évidemment, quand même, on supporte.
20: Vous êtes supporter occasionnel ou vraiment vous regardez tous les matchs de la Coupe du Monde, etc., fan de foot?
23: Non, je suis supporter occasionnel. Je suis vaguement de loin les résultats, tout ça, mais je regarde effectivement majoritairement que les matchs de la France.
20: Le sentiment Coupe du Monde, est-ce que vous l'avez pour cette Coupe aux USA ou pas?
23: Ouais, clairement. C'est toujours un événement particulier et c'est toujours un événement très sympa à suivre, peu importe ce qui se passe. C'est le moment aussi où il peut se passer un peu des dingueries sur les résultats. On l'a bien vu sur des matchs un peu avec notamment hier, il y avait, c'était quoi, Égypte-Belgique.
20: Ouais, sur les matchs passés et le coup. Tout à fait. Et le match nul du Cap-Vert face à l'Espagne. Merci beaucoup.
22: Merci.
20: Finissez bien le cooling break et bon match à vous. Vous voyez, la température monte lentement dans les cœurs des supporters qui se préparent tout doucement à rejoindre les écrans géants qui diffuseront donc ce match dans le 14e arrondissement de Paris.
3: Voilà, dans ce bar parisien. Merci Alexandre Berthaud. Nous verrons si les matchs des Bleus pour ce Mondial 2026 rentrent dans la légende ou pas. Xavier Monferrand et Julien Froment, tendez bien l'oreille. Un petit florilège, tiens, de moments de football en bleu. Vous nous direz si vous avez reconnu ces moments. Je suis sûr que oui. On écoute ce petit medley de grands moments du foot français.
24: En retrait pour Giresse, en retrait pour Giresse.
20: Il n'a pas vu.
24: Voilà, oui. But ! En retrait pour
25: Giresse. Oui, bien joué. Giresse qui marque le troisième but sur ce centre en retrait.
26: Sentant le chaos définitif, servi par Vieira, Emmanuel Petit.
27: Oui,
26: c'est fini. La France est championne du monde.
28: Allez, second poteau, Pavard. Oh,
29: Benjamin Pavard. Oh, il nous fait une nacho. Non, ce n'est pas une nacho, c'est une Pavard. Et ça permet aux Bleus, sur cette frappe somptueuse, de recoller de partout. Quel match!
3: Quel match, mais quel match, justement, Xavier Monferrand et Julien Froment. Je suis sûr que vous avez le tiercé dans l'ordre.
19: Ouais, on a le tiercé, c'est France-Allemagne 82,
3: Séville,
19: la finale 98,
3: sûr.
19: Voilà, Séville 82, 98, et puis 2018, le France-Argentine, évidemment.
30: On a les compositions d'équipe, messieurs.
19: On a les
30: compositions d'équipe.
3: Allez-y.
30: Qui viennent de tomber. Donc pour l'équipe de France, eh bien, c'est ce qui avait été annoncé dans la presse, notamment avec Mike Maignan dans les buts, Jules Koundé, Dayo Upamecano, William Saliba, Théo Hernandez en défense, un milieu de terrain composé d'Aurélien Tchouaméni, Adrien Rabiot, un petit peu plus en avant côté droit, Michael Olise, Ousmane Dembélé en poste de numéro 10 et Désiré Doué côté gauche, et puis devant bien évidemment le capitaine Kylian Mbappé. On a la compo aussi hein, du Sénégal avec Edouard Mendy dans les buts, en défense Crépin Diata, le joueur de Monaco. Kalidou Koulibaly finalement titularisé, il y avait une incertitude pour lui, l'ancien joueur notamment du Napoli. Il va être aux côtés de Moussa Niarraté, le défenseur de l'Olympique Lyonnais. Diouf côté gauche, un milieu à 3 là aussi avec des joueurs qu'on connaît qui sont passés par la Ligue 1, Lamine Camara qui évolue du côté de l'AS Monaco, Idrissa Gueye qui a joué notamment au Paris Saint-Germain et Papé Gueye, lui qui a évolué du côté de l'Olympique de Marseille. C'est lui qui a marqué le but de la victoire lors de la dernière finale de la CAN. Et puis devant là aussi des têtes connues pour les aficionados de la Ligue 1, Ismail Assar, pardon, ancien joueur du FC Metz, Nicolas Jackson qui évolue du côté du Bayern Munich, et puis la superstar qui vit sa dernière grande compétition avec les Lions de la Teranga, c'est Sadio Mané bien évidemment qui sera aligné dans le couloir gauche de l'attaque du Sénégal.
3: Pour les Bleus, c'est l'équipe type, messieurs.
19: Oui, effectivement, c'est l'équipe qu'on attendait hein, du côté de l'équipe de France. Pas de surprise dans ce schéma 4-2-3-1 qui veut tout et rien dire, parce qu'on parle des 4 offensifs, mais en fait c'est une question d'animation. C'est aussi un 4-3-3 parce que l'un des offensifs peut décrocher au milieu de terrain, venir chercher des ballons plus bas. Michael Olysée par exemple en est assez friand et habitué des replacements défensifs. Dembélé également sur le travail défensif au PSG, on le voit. Donc en fait c'est des joueurs, Dembélé et Olysée particulièrement, qui vont venir chercher les ballons assez bas et les remonter. Donc sur l'animation, pas de doute là-dessus, et sur la composition non plus, c'est vraiment l'équipe de France qu'on attendait pour jouer ce match. C'est aussi pas de surprise du côté du Sénégal.
30: Une on surprise, oui. Une toute petite surprise, toute petite c'est vrai, surprise, c'est la défense centrale.
19: Ouais.
30: Il y avait Mamadou Sarr, le joueur de Strasbourg, qui est maintenant du côté de Chelsea, qui était annoncé titulaire, qui a joué hein, durant la CAN notamment.
19: Et c'est parce que Koulibaly était incertain.
30: Exactement.
19: Voilà.
30: Mais sinon, c'est vrai qu'on a tout simplement l'équipe championne d'Afrique en titre.
19: Hein, ouais, voilà, c'est ça. Hormis Koulibaly, c'est celle-là.
3: Pour revenir au bleu, on en parlait tout à l'heure avec Nathalie Yaneta. Est-ce qu'il y aura des ajustements, peut-être, à trouver la bonne dynamique pour Didier Deschamps au cours de la compétition, avec cette attaque, on va dire, très dynamique, finalement, aussi, et très offensive?
19: Bah, vous savez, Didier Deschamps, c'est un pragmatique. Hein. Ça, c'est le plus important. Quand on connaît Didier Deschamps, c'est le plus important, ce qu'il faut retenir. Son côté pragmatique, c'est-à-dire que si à un moment il sent qu'il va devoir revenir à un système avec plus de milieux, parce qu'en vérité c'est ça qui pose question dans cette équipe de France là, c'est l'équilibre surtout au milieu de terrain, donc entre la défense et l'attaque, et il reviendra à un milieu plus classique à 3 en forme de 4-3-3. Mais comme je vous le disais, cette question d'animation, ça peut déjà se faire sur le terrain en plein match.
3: On va retrouver Nicolas Perronnet avec des supporters à côté du stade. Réaction justement de ces fans de l'équipe de France à la composition qui vient de tomber, Nicolas.
0: Oui, des supporters qui sont en train de rejoindre hein, tout simplement leur siège. Les chanceux supporters qui ont un billet pour ce match d'ouverture des Bleus. En tout cas, je suis avec Mathieu. Bonjour Mathieu, vous êtes français, vous habitez ici à New York exactement,
1: ouais,
0: ou dans la région?
1: New York, à Brooklyn, je suis là un peu plus de la moitié de ma vie, je suis à New York.
0: Composition d'équipe classique avec le trio qu'on attendait, Dembélé, Olysée et Kylian Mbappé évidemment devant. Qu'est-ce que ça vous inspire?
1: Beaucoup d'espoir pour des buts, après un petit peu d'inquiétude au niveau milieu. Mais
0: Rabiot, Tchouaméni, pourquoi?
1: Après, je ne suis pas un puriste du foot, hein, je ne vais pas me cacher, mais c'est le premier match, donc, mais c'est une équipe très solide en face, ça, je suis conscient, donc on verra un petit peu.
0: J'aurais préféré d'être un milieu de terrain plus à la solide, Deschamps, plus solide?
1: Plus solide, moi j'aurais préféré ça, mais après c'est personnel, hein. Peut-être qu'il y aura 4 buts, peut-être qu'il y aura 0-0 en fin de match, c'est les surprises du sport et les aléas.
0: En tout cas, on a une attaque de feu, on ne peut pas le déplorer quelque part. Ça, c'est sûr, vous êtes un adepte de l'ancien style Deschamps finalement.
1: Plutôt, mais on veut des buts aussi, et puis il y a tellement de talent à l'avant comme vous dites. Donc oui, on est quand même très confiant.
0: C'est toujours particulier un match d'ouverture, les joueurs évidemment vont devoir gérer l'aspect émotionnel. Est-ce que vous aussi, les supporters, vous allez devoir gérer un petit peu ça, cette émotion, vous mettre dedans? Voilà, c'est le début de la Coupe du Monde.
1: Bah, n'oublions pas qu'on a eu une semaine incroyable avec les New York Knicks qui ont gagné le titre depuis 50 ans. Donc on est chargé d'émotion, c'est sûr. Donc oui, on est vraiment très excités. Et Je pense qu'il va y avoir des buts, c'est sûr.
0: Quelle semaine, effectivement, pour les Français de New York, fans des Knicks comme vous, qui enchaînaient avec, effectivement, ce match des Bleus face au Sénégal.
1: Incroyable aussi, je tiens à le préciser. Pas du tout humide. Je pense qu'on va avoir un grand match.
0: C'est, d'habitude, c'est pire dans la région, non, à cette période-là de l'année.
1: Là, c'est très bien. Hein.
0: C'est parfait.
1: Pas très chaud, pas humide, surtout. Donc, je pense que... Il va se passer des choses.
0: Eh bien, on est chanceux pour ce match à 15h que le spectacle commence. Merci beaucoup, Mathieu.
3: Voilà l'analyse sportive et météo. Merci les supporters avec vous, Nicolas Perronnet, devant le stade, effectivement, où les fans commencent à arriver. On va retrouver dans un instant à nouveau Julien Froment et Xavier Monferrand. Ce sera après le Fil Info.
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3: Et à 19h46, Laurette Puot, un possible report des euros du baccalauréat en raison de la vague de chaleur.
6: Oui, les températures vont continuer de grimper au cours de la semaine et les épreuves orales de français et du grand oral du baccalauréat prévu à partir de la semaine prochaine pourront être reportées localement de quelques heures ou de quelques jours, annonce le ministre de l'Éducation nationale. C'est à Bürgenstock en Suisse que l'accord de paix entre l'Iran et les États-Unis sera signé vendredi. Le détroit d'Hormuz devrait rouvrir entièrement dans le même temps, décision qui a fait chuter les cours du baril de pétrole. Dans le Pas-de-Calais à Béthune, un orthophoniste mis en examen est placé en détention provisoire pour agression sexuelle sur mineur au lendemain de révélation d'un garçon, précise le procureur qui ajoute que 5 victimes ont été identifiées. Le Parlement adopte une proposition de loi visant à allonger jusqu'à 7 mois la durée de rétention administrative de certains étrangers en situation irrégulière et jugés dangereux. La gauche dénonce un coup de communication, un texte aussi inefficace que dangereux, voté avec les voix de l'extrême droite.
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3: Et le compte à rebours est lancé un peu plus d'une heure avant ce France-Sénégal. C'est à 21h sur France Info en direct et en intégralité. On retrouve Julien Froment et Xavier Monferrand du côté du stade pour poursuivre cet avant-match, avant ce choc donc entre les Français et les Sénégalais. Avant de parler de la composition du Sénégal, de leur force, de leur faiblesse, encore un mot de la composition, on l'a dit, qu'on vient d'avoir de l'équipe de France. On entendait David, ce supporter, dire le milieu n'est pas forcément très fort. Rabiot, Tchouaméni, on aurait pu faire mieux, qu'est-ce que vous en dites?
19: Bah, j'en dis que non, à vrai dire, mais en fait, je comprends ce qu'il veut dire. Mais c'est ce que je vous disais juste avant, c'est une question d'animation. Oui, sur le papier, c'est un 4-2-3-1 et on se dit, bah, le milieu est un peu dépoilé et ça paraît déséquilibré, mais en fait, c'est une question d'animation. C'est un 4-2-3-1, mais en fait, c'est un 4-3-3, ça peut être un 4-4-2 avec deux ailiers. En fait, ça dépend des joueurs en fait, que vous mettez là-dedans. C'est un peu désuet le système, le 4-2-3-1 ou le peu importe. En vrai, c'est vraiment une affaire d'animation. Donc, vous aurez Olise aux côtés de Tchouaméni, Rabiot, Dembélé qui va décrocher pour venir chercher des ballons, Doué. Allez, le seul, mais on n'est pas, c'est pas une surprise, le seul qui va pas descendre pour défendre ou pour venir chercher des ballons, c'est Kylian Mbappé, qui est plus un attaquant de pointe, ce qui parfois d'ailleurs pose problème. Mais ce système-là est fait aussi pour que Mbappé puisse rester en pointe, en ayant Olise, Dembélé et Doué qui vont venir chercher des ballons, ramasser, parfois récupérer des ballons très bas aussi. Donc en fait, faut pas voir le milieu de terrain comme juste Tchouaméni et Rabiot. Et après, dans le casting pur, aujourd'hui, Tchouaméni et Rabiot, ce sont les deux meilleurs milieux de l'équipe de France. Il y a Manu Koné aussi qui est très bon. N'Golo Kanté est toujours performant, mais il va être dans un rôle un peu plus secondaire. Et puis il y a Warren Zaïre-Emery également qui peut faire son entrée. Donc vous inquiétez pas pour ça, je pense que Rabiot Tchouaméni c'est la bonne paire pour l'équipe de France.
3: Allez, quand on parle d'attaque, on parle aussi du Sénégal, on l'a évoqué tout à l'heure, les transitions vers l'avant qui sont une force de cette équipe. On a parlé aussi de leur composition, on le répète, adversaire redoutable hein, ce soir à craindre pour les Bleus.
30: Ouais, effectivement, 15e nation au classement FIFA, vainqueur de la Coupe d'Afrique des Nations au Maroc, face au Maroc après un scénario final totalement dantesque, ubuesque même. Xavier, vous y étiez hein, d'ailleurs à ce match, mais cette équipe du Sénégal, c'est vraiment voilà, des joueurs qui évoluent dans les plus grands championnats européens ou qui ont évolué dans les plus grands championnats européens. On pense bien évidemment à Sadio Mané qui a notamment remporté la Ligue des Champions avec Liverpool, qui a évolué aussi du côté du Bayern Munich. Maintenant il est à Al-Nasser en Arabie Saoudite, mais ça reste encore un magnifique joueur d'expérience qui est là pour emmener son équipe vers les sommets. Et puis
19: c'est
30: voilà.
19: L'un des plus grands footballeurs de l'histoire du foot africain.
30: Oui, bien sûr. Au même titre que Mohamed Salah ou Didier Drogba ou Samuel Eto'o. Voilà, exactement. Et voilà, il y a vraiment une densité en termes de qualité dans cette équipe sénégalaise. Nicolas Jackson, hein, qui n'est qu'une doublure au Bayern Munich, mais qui pourrait être titulaire dans la plupart des grands clubs européens. Ismaël Assar, qu'on connaît bien, puisqu'il a évolué notamment du côté de l'OM. Il est désormais à Crystal Palace. Et pareil, c'est un joueur avec beaucoup de qualité. Et puis ce milieu de terrain-là, où là aussi, il y a vraiment du choix hein, pour Pape Thiot, le sélectionneur national. Vraiment des éléments qui peuvent faire la différence, qui vont mettre une énorme pression au milieu de terrain français. Donc voilà, ça promet vraiment un très très beau match ici au MetLife Stadium.
3: Le Sénégal qui va être soutenu par tout un pays, bien évidemment, par des supporters aussi, notamment à Paris, dans le 20e arrondissement. Certains supporters sénégalais qui sont réunis dans un bar où vous trouvez Farida Noir.
7: Oui, écoutez, la fan zone des Lions de la Teranga est en train de se remplir. Les supporters arrivent petit à petit pour investir une grande partie de ce pub du 20e arrondissement de Paris. 330 personnes inscrites pour suivre cette rencontre. Ils n'auront pas besoin de se tordre le cou, de se mettre sur la pointe des pieds, parce que tout autour de moi, il y a 5 écrans pour retransmettre ce match. Il y a aussi les maillots de l'équipe du Sénégal, le code couleur respecté, évidemment, vert, jaune et rouge, les couleurs du pays. Et cette fan zone, elle est mise en place par l'association des étudiants sénégalais de France. Je suis avec son vice-président Wally, bonsoir.
8: Bonsoir.
7: Alors Wally, on a encore un peu de temps avant le coup d'envoi à 21h de cette rencontre, mais est-ce que le stress là, il commence à monter?
8: Forcément, il y a un peu de stress parce que c'est normal, c'est un grand rendez-vous. Donc on fait face à une très bonne équipe française, mais nous aussi je pense qu'on a nos chances, ce n'est pas impossible. Donc on a une très bonne équipe, une équipe de joueurs qui évoluent dans les 5 championnats européens, et qui sont quand même des joueurs très confirmés.
7: Oui, parce que pour vous aussi la composition est tombée, ça vous va?
8: Absolument. Je pense que, bon, forcément, chaque supporter a ses préférences, mais je pense que dans l'ensemble, lui, on peut dire que c'est quand même une bonne composition. Le coach a fait son choix par rapport à sa stratégie et par rapport à l'équipe en face.
7: Alors, France-Sénégal, c'est pas la première fois. Les équipes se sont affrontées qu'une seule fois en Coupe du Monde, c'était en 2022. Le Sénégal avait battu la France 1-0. Est-ce que c'est possible de le réaliser, ça, de nouveau ce soir, Wally?
8: Pourquoi pas? Vous savez, le football nous réserve toujours de grandes surprises, comme cette victoire en 2002. Mais voilà, mais on respecte quand même l'équipe de France. C'est l'équipe vice-champion du monde, donc champion du monde en 2018. Donc voilà, je pense qu'on saura faire face à cette équipe. Et puis voilà, comme je l'ai dit tout à l'heure, on a toutes nos chances pour gagner ce match.
7: Alors je reparle un petit peu des joueurs, parce que dans la sélection sénégalaise, il y a 10 joueurs qui sont nés en France, qui ont été formés par des clubs français, mais qui ont décidé de jouer sous le drapeau sénégalais. Je pense au gardien titulaire Edouard Mendy. Est-ce que ça, c'est un atout aussi pour ce soir?
8: Bien sûr, je pense que cela montre plus la richesse des parcours de nos joueurs et de la force donc, des liens entre le Sénégal et sa diaspora. Donc ces joueurs connaissent très bien le football, donc tout en étant bien sûr attachés profondément donc, au Sénégal. Ils apportent une double culture, donc une expérience du niveau, une grande valeur ajoutée à l'équipe nationale. Donc je pense que c'est une vraie richesse.
7: J'ai une autre question, Wally. Alors il y a de nombreux supporters sénégalais qui n'ont pas pu faire le déplacement aux États-Unis à cause de la restriction de visa, de la politique migratoire de Donald Trump. Est-ce que ce genre de rassemblement, cette fan zone, ça donne encore plus d'importance quand on sait que les supporters ne seront pas forcément là pour supporter l'équipe du Sénégal. Je sais aussi qu'il y a beaucoup de fan zones qui sont installées au pays, à Dakar.
8: Absolument. Je pense que tout le monde n'a pas la possibilité de faire le déplacement aux États-Unis. Mais cela ne doit pas empêcher les supporters de vivre pleinement ce moment. Donc les fan zones permettent justement de recréer cette communion autour de l'équipe nationale.
7: Merci beaucoup Wally, je vous laisse retourner à l'organisation pour accueillir les supporters qui continuent à arriver dans ce pub, et l'ambiance devrait encore monter d'un cran à l'approche du coup d'envoi.
3: Et on vous retrouvera bien sûr Farida Noir dans ce pub donc du 20e arrondissement de Paris. Xavier et Julien, Farida l'évoquait, 2002, souvenir traumatisant pour les fans de l'équipe de France et pour les joueurs de l'époque, élimination dès le premier tour du mondial avec donc cette défaite d'entrée face au Sénégal, mais enfin on peut dire que c'était il y a un moment, maintenant certains joueurs n'étaient même pas nés.
30: Oui, c'est ce qu'a d'ailleurs rappelé avec malice Didier Deschamps en conférence de presse, hein, cette équipe du Sénégal en 2002. Peut-être que l'équipe de France l'avait pris un peu de haut. Il y avait une équipe de France championne du monde, championne d'Europe en titre, des joueurs qui brillaient dans les grands championnats européens. On avait les meilleurs buteurs de Première Ligue, de Serie A, de Liga, de Ligue 1. Bref, on avait une équipe qui était quasiment sur le toit du, enfin qui était sur le toit du monde.
19: Après, il y avait l'histoire de la blessure de Zidane.
30: Et voilà. Et après, voilà, ouais. Exactement. Il y a eu un grain dans la mécanique. C'est la fameuse cuisse de Zidane qui a totalement fait dérailler cette équipe de France. Et puis là, il y a aussi un paramètre. Il y a même un antidote, j'ai envie de vous dire. Il s'appelle Didier Deschamps.
19: Ouais.
30: Et je crois que Didier Deschamps est suffisamment conscient de la difficulté de ces fameux matchs d'ouverture, et d'autant plus face à une équipe du calibre du Sénégal, qu'elle ne sera absolument pas prise à la légère. Je vous l'avais évoqué hein, tout à l'heure, Didier Deschamps adore ses premiers matchs. Il les a tous remportés, tout simplement. Il y en a eu 5 pour lui dans les grandes compétitions, et à chaque fois ça s'est soldé par un succès. Alors, c'était pas des grands matchs pour la plupart, avec des résultats étriqués. Des fois c'est passé par des trous de souris, mais le fait est qu'à chaque fois les Bleus l'ont remporté ce match-là. Et ce soir, enfin cet après-midi ici à New York, tout sera fait en tout cas pour que les Bleus eh bien, continuent sur cette statistique.
3: Et vous remarquerez qu'en régie, on a déjà anticipé la troisième étoile, puisqu'on nous remet le fameux tube de 98.
19: Faut pas faire ce genre de truc.
3: Gloria Gaynor will survive.
30: Humilité,
19: faut
30: Victor.
19: Pas faire ce genre de truc, c'est pas bien.
3: C'est pour ça que j'ai balancé la régie, vous l'avez remarqué, messieurs. Voilà. Xavier Monferrand, Julien Froment, on va vous retrouver bien évidemment pour vivre ce match. C'est vous qui serez aux commentaires tout à l'heure. Je sais que vous êtes en train de sauter depuis votre poste commentateur sur le rythme de la musique. C'est vous qui nous ferez vivre donc ce match France-Sénégal, le premier pour les Bleus dans ce mondial. 21h, le coup d'envoi et l'avant-match bien sûr à vivre sur France Info. Merci à tous les deux.
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3: Les prévisions, Stéphanie Fromentin.
12: Les fortes chaleurs vont gagner une grande partie de l'Hexagone en fin de semaine, mais au-delà des températures élevées, c'est surtout le ressenti qui va devenir éprouvant à l'approche du week-end. Air plus humide, nuits difficiles et premiers orages, l'atmosphère prendra des allures tropicales sur de nombreuses régions. Météo France pourrait rapidement annoncer des vigilances pour canicule. Si l'air est encore respirable le long des côtes de la Manche aujourd'hui, comme le long des frontières de l'Est, une nouvelle pulsion d'air très chaud va remonter d'Espagne et du Maghreb, gagner du terrain vers le nord. Et donc, dès demain, les températures dépasseront fréquemment les 30 degrés sur les trois quarts du pays, avec des pointes de 35 à 38 degrés dans le sud-ouest, la vallée du Rhône et le centre-est. Mais le ressenti pourrait être proche des 40 degrés.
3: Merci Stéphanie. Fromentin, pour vous accompagner tout au long de cette soirée foot, l'avant-match et puis la rencontre, bien sûr, France-Sénégal, on l'entend déjà dans le micro, c'est Julien Langlais.
13: Ben oui, c'est amusant. Julien. Bonsoir Victor. D'habitude, c'est vous qui me donnez l'antenne après votre émission. Là, c'est l'inverse, c'est amusant. Mais c'est spécial aujourd'hui, c'est France-Sénégal. Merci et très bonne soirée à vous, Victor, Mathé. Émission spéciale, évidemment, désinformée, consacrée à cet avant-match. Avant ce France-Sénégal, bien sûr, qu'on vivra en direct et en intégralité sur France Info. Merci d'être avec nous. Soyez les bienvenus. Il est 20h.
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13: Et on retrouve Stéphane Milhomme.
14: Et avant de parler football, la seconde journée du sommet du G7 à Évian. Et cette question, les vents seraient-ils favorables à Volodymyr Zelensky ? Le président ukrainien a été accueilli chaleureusement ce matin par Emmanuel Macron. Sur les bords du lac Léman, les dirigeants des 7 puissances industrielles ont décidé d'accentuer la pression sur la Russie. Louise Baudet et même le président américain semblent disposés à rétablir des sanctions contre la Russie.
4: Et la clé de ce possible changement de pied, c'est la réouverture du détroit d'Ormuz. Le protocole d'accord signé avec l'Iran doit permettre au trafic pétrolier de reprendre. Il y a du coup moins besoin des hydrocarbures russes et les sanctions levées par les États-Unis vont pouvoir être rétablies, a dit tout à l'heure le président américain.
5: Nous allons pouvoir le faire parce que le pétrole coule à flot désormais. Nous avions suspendu les sanctions parce que nous ne voulions évidemment pas pénaliser les États-Unis, mais nous serons bientôt en mesure de les rétablir.
4: Donald Trump, à l'issue d'une rencontre avec son homologue émirati, faut-il le croire sur parole? Non, bien sûr, le président américain est coutumier des revirements et on connaît son tropisme pro-russe. Mais la tendance ici à Evian semble favorable à l'Ukraine, qui pourrait se voir allouer des moyens de défense antiaérienne supplémentaires. L'Ukraine qui dynamique sur le terrain, ce qui lui confère un statut de winner de la plus haute importance pour le président américain. Et puis ici au G7, Volodymyr Zelensky a tout simplement l'oreille de Donald Trump, ce qui n'a pas toujours été le cas. Les deux hommes se sont et vont se parler à plusieurs reprises d'ici demain, le président ukrainien étant invité par Emmanuel Macron à rester jusqu'à la fin du sommet.
14: Le sommet du G7 suivi par Louise Baudet à Evian pour France Info. Tout cela dans un climat de tension entre la Grande-Bretagne et la Russie, d'autant qu'une frégate russe a visé ce matin sans faire de victime un yacht dans la Manche. Le régime de Moscou affirme ce soir que le yacht visé par ces tirs de semonce s'approchait dangereusement de la frégate russe. On l'apprend à l'instant, la Banque de France a nettement abaissé sa prévision de croissance pour cette année 2026, 0,5% contre 0,9% prévu auparavant, et relevé sa prévision d'inflation à 2,5% contre 1,5%.

0: En somme.
1: Et les températures vont passer la cote d'alerte pour une vague de chaleur entre demain et après-demain, selon les régions. Météo France va étendre l'alerte jaune canicule de 3 départements aujourd'hui à environ la moitié demain. Une large bande de la région parisienne aux Pyrénées et du Bordelais Charente-Maritime aux Alpes. Il fera plus de 30 degrés avec des pointes à 37. Les nuits seront chaudes aussi, avec de nombreuses régions qui ne passeront pas sous les 20 degrés dès demain soir. Ça va ensuite empirer après une légère chute due aux orages. La chaleur roulera vers le nord-est et l'Île-de-France. Le pic, a priori, est prévu ce week-end, dimanche surtout. Des alertes au moins orange, voire rouge en perspective, car c'est là que plusieurs régions vont monter à 40 degrés, Poitou-Charentes, Vallée-du-Rhône, région parisienne notamment. La nuit de la fête de la musique sera peut-être bien la plus chaude. Météo France espère un rafraîchissement à partir de lundi, mais ça reste à confirmer et ce sera de toute façon modéré.
0: Les explications signées Grégoire Le Callot sur France Info, Julien.
2: Merci beaucoup Stéphane Milhomme.
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2: Allez, spécial football ce soir avec beaucoup d'invités dans le studio de France Info. D'abord Nathalie Hennetta, bien sûr, directrice des sports de Radio France. Bienvenue Nathalie.
4: Merci.
2: Voilà. Clémence Lemestre est la directrice adjointe de la rédaction des Échos. Bonsoir Clémence.
5: Bonsoir.
2: Anthony Cortès, journaliste politique à l'Humanité, est avec nous aussi. Bonsoir Anthony.
6: Bonsoir.
2: Et puis Guillaume Nodin, chroniqueur international à RFI. Bonsoir Guillaume.
7: Bonsoir Julien.
2: Franck Simon nous rejoindra tout à l'heure, journaliste indépendant qui couvre le football africain depuis 35 ans. Est-ce qu'on a retrouvé Nathalie Hennetta?
5: Oui, en fait,
2: ça y est, très bien.
5: Bienvenue
2: Nathalie. Alors ça y est, hein, nous y sommes, on va faire évidemment un tour de table, mais je vais commencer évidemment avec vous. Vous êtes la directrice des sports de Radio France. Ça y est, est-ce que finalement notre Coupe du Monde commence enfin?
5: Bah oui, évidemment. Voilà. Évidemment, la Coupe du Monde, elle a commencé le jeudi 11 juin, mais pour toutes les nations du monde qualifiées, évidemment, elle ne commence que le jour où votre équipe entre en lice. Donc, il y a une impatience, une excitation particulière et oui, beaucoup d'espérance aussi. À quelques minutes du coup d'envoi de la première rencontre.
2: L'espérance d'une troisième étoile, par exemple, hein, Guillaume Nodin.
7: Oui, alors il ne faut jamais aller trop vite. Hein. Je me souviens qu'en 2002, il y avait une publicité qui cousait la deuxième étoile sur le maillot de l'équipe de France. Ça ne s'est pas très bien terminé. C'était contre le Sénégal, d'ailleurs, ouais. Je crois.
2: Il y avait une chanson de Johnny aussi. Enfin, aussi. Il y avait beaucoup de choses.
7: Ah, merci, ce n'est pas très sympa. Ça.
2: Non, mais c'est vrai. Oui, non, il ne faut pas aller trop vite. Et vous faites allusion à 2002. Alors, les plus jeunes qui nous écoutent ne s'en souviennent pas. Mais 2002, on va le rappeler, juste un mot Nathalie, mais c'est vrai que c'était dans la foulée du titre de champion du monde de 98, le titre à l'Euro, ouais, en 2000. Et puis, ben voilà, c'est vrai que les Bleus arrivaient grands favoris en
5: avec
2: Corée du Sud et au Japon.
5: Ouais, avec les trois meilleurs buteurs des trois plus grands championnats, tout ça pour partir au bout de trois matchs en ayant marqué zéro but. Y avait une... Voilà, c'était plus des joueurs de foot en fait, c'était les Harlem Globetrotters qui se déplaçaient, ils avaient marché sur la planète football pendant presque trois ans, et puis là, d'un seul coup, ils se sont pris la réalité dans le buffet par le Sénégal, mais pas seulement. Effectivement, les Sénégalais, ils sont juste, voilà, ils ont juste soulevé un tapis où il y avait plein de poussière en dessous, et c'est comme ça, c'est la vie. Alors pour l'équipe de France qui va entrer sur le terrain tout à l'heure, la plupart n'étaient pas nés en 2002, donc déjà, c'est pas leur affaire, c'est pas leur histoire, c'est notre histoire à nous, vous savez, c'est les blessures de vieux, il faut jamais faire porter à ces enfants, ces traumatismes, je vous le dis.
2: Oui, on pourrait remonter plus loin qu'à 2002.
5: Après, c'est mieux
2: évidemment.
5: Si ça gagne ce soir pour tout le monde. Voilà, c'est tout.
2: Alors après, on n'est pas obligé de remporter un match d'ouverture pour être sacré champion du monde, hein, puisqu'au Qatar,
5: exactement,
2: ils avaient perdu d'entrée contre l'Arabie Saoudite, ouais, si je ne dis pas de bêtises, d'Hervé Renard.
5: À la régulière, si, et si ça n'a pas souviens. Empêché effectivement Lionel Messi et les siens d'être champion du monde.
2: Ah, pourquoi vous rappelez ce très
5: je
2: mauvais
5: factuel,
2: souvenir. C'est absolument horrible. Anthony Cortès, est-ce que ça y est pour vous, on va rentrer dans la Coupe du Monde, c'est déjà l'été en France, il y a une petite ambiance dans l'air.
6: Oui, c'est ça, c'est un petit peu le premier jour de l'été, on sent déjà, il y a une sorte d'effervescence, de légèreté dans les rues, on le sent, il y a des gens avec des maillots, ça fait du bien. L'esprit Coupe du Monde, ça y est, prend la France. C'est un petit peu plus tôt qu'à l'époque, il y a 4 ans au Qatar, à l'époque, je crois qu'on a mis un peu plus de temps à rentrer dans cette Coupe du Monde en tant que supporter.
2: Bah, c'était l'hiver aussi, c'était pas pareil.
6: C'est vrai, c'était l'hiver aussi. Ouais, il y avait d'autres questions qui puisse poser, des questions sociales, des questions de droits de l'homme. Mais voilà, mais là, en tout cas, on entre dans...
5: Il y a des questions qui se posent
6: qui
5: aussi.
6: Qui se posent aussi, voilà, là, hein. Je pense qu'on en parlera un petit peu plus tard, mais c'est clair. Mais là, en tout cas, voilà, on entre dans cette Coupe du Monde. Alors, j'ai envie de dire, attention à la

0: cette confiance aussi malgré tout, parce que vous parlez des Harlem Globetrotters à l'époque, mais là, on n'en est pas trop trop loin non plus. Alors, c'est vrai qu'ils ne sont pas champions du monde, ils n'ont pas été champions du monde il y a 4 ans, mais malgré tout, on a les meilleurs joueurs du monde, on est les favoris avec l'Espagne. Et surtout, en face, on a une équipe du Sénégal qui est confiante malgré tout. J'entendais Pape Thiaw, le sélectionneur du Sénégal, qui disait « ça ne serait pas étonnant qu'on gagne contre l'équipe de France ». Donc, attention.
1: Ils sont champions d'Afrique, enfin, en tout cas sur le terrain, pas sur le papier pour l'instant.
2: Non, champions d'Afrique. Puisque jusqu'à preuve du contraire, voilà. Le titre 1 ne leur a pas été enlevé et 2, un titre ça se gagne sur le terrain avec homologation de l'arbitre.
1: Je suis d'accord, mais c'est le tribunal arbitral du sport qui tranchera définitivement cette question. Clémence Lemestre, en arrivant, il y avait déjà des maillots tiens, dans les rues, notamment sénégalais. Tiens, j'en ai vu passer devant la maison de la radio avec des drapeaux du Sénégal, des maillots, et on partait voir le match. Donc ça y est, c'est parti.
3: C'est parti, et ce qui était marrant, c'est que effectivement, il y avait des supporters sénégalais qui disaient « Ce soir, on soutient le Sénégal, mais on vous promet, c'est que pour ce soir. » D'habitude, on aime bien la France, mais là, quand même, ce soir, on va soutenir le Sénégal. Donc, on sent qu'il y a une effervescence pour venir ici. J'ai traversé la Seine et effectivement, on voyait des gens contents avec des drapeaux. Beaucoup d'embouteillages. Je ne sais pas si les gens se dépêchaient de rentrer chez eux ou d'aller au bar, en terrasse, pour regarder le match. Mais effectivement, on sent... Il y a effectivement un côté... c'est le début de l'été, c'est le début de la fête.
1: Et les places sont chères en terrasse, c'est vrai que vaut mieux arriver de bonne heure. Guillaume Nodin, juste une parenthèse, mais c'est vrai que ce France-Sénégal, c'est forcément un match un peu particulier parce que évidemment il y a des liens très
4: importants,
1: très importants entre les deux pays.
4: Sportifs aussi, hein, bien sûr, parce que il y a quand même pas mal de joueurs sénégalais qui sont binationaux, qui ont été formés dans les clubs français. Il y a évidemment tout l'aspect historique et puis l'histoire des matchs entre les deux équipes. On en parlait à l'instant de 2002, mais faut se méfier parce que les Sénégalais ils sont en mission là ce soir. Il faut se rappeler que quand ils ont gagné leur titre sur le terrain à la Coupe d'Afrique des Nations, ils sont venus à Paris à l'occasion d'un match contre le Pérou au Stade de France pour présenter le trophée à leur diaspora. Donc c'est quelque chose qui aujourd'hui compte vraiment pour eux. Il y a aussi il y a pas mal de bisbilles aussi en ce moment au sein de l'exécutif sénégalais, au sein du pouvoir sénégalais. Donc ça peut être aussi une occasion pour eux de réunir le pays autour de ce match.
1: On va se rendre du côté de New York parce que Julien Froment a trouvé des supporters français. Julien, il y en a quelques-uns, on l'a vu sur quelques vidéos, notamment du côté de Times Square. C'est un rendez-vous pour de nombreux supporters, pas seulement les Français. Il y en a quelques-uns. Bon, on n'est pas aussi nombreux que les Écossais.
2: Ils étaient 50 000, les Écossais,
1: oui, on n'est pas comme les Écossais à Boston, vous voyez.
5: L'Écosse, c'est enfin... la moitié du pays qui est venu, Julien.
2: Et encore plus.
1: Voilà. Bon, mais vous en avez trouvé, il y en a quand même quelques-uns.
5: Bien sûr, je suis dans les travées du MetLife, notamment avec Ludovic. Bonjour, Ludovic.
6: Bonjour.
5: Alors, vous habitez à New York, hein, c'est ça?
6: Oui, c'est ça, j'habite à Brooklyn.
5: Qu'est-ce que ça vous fait d'être ici au MetLife pour assister au match de l'équipe de France? Je vous vois, le maillot des Bleus, la casquette des Bleus, la peinture bleu-blanc-rouge sur les joues.
6: Ouais, je suis très, très, très, très excité. J'ai hâte et je suis très content que ce soit ici et que ce soit facile d'accès.
5: Vous m'aviez dit, c'était votre première ici dans ce stade. Il est monumental, hein. C'est pas, ouais. On n'a pas l'habitude, nous, en Europe, d'avoir des stades
6: ouais,
5: comme ça.
6: Ouais, non, c'est énorme. Ouais. C'est 3 niveaux, c'est vraiment, vraiment énorme.
5: Surtout que vous, si vous m'aviez dit, quand vous étiez plus jeune, vous alliez voir au Parc des Princes, vous alliez voir le PSG,
6: ouais,
5: c'est ça.
6: Moi, je suis Parc des Princes, PSG, ouais. Donc, c'est pas la même échelle.
5: Bon, qu'est-ce que vous en attendez de cette équipe de France?
6: J'espère qu'ils vont aller au bout. Je veux qu'ils gagnent la troisième étoile, ouais, définitivement.
5: Et ce match, plus particulièrement face au Sénégal, alors là qu'on voit d'ailleurs les...
6: Je pense que ça va être difficile quand même, le Sénégal c'est les champions d'Afrique, donc... Enfin, je crois.
5: Oui, c'est ça. Oui.
6: Sinon, à moins qu'il l'aurait pris, mais... Donc oui, je pense que ça va être un match un peu difficile, mais ça va être un beau match, j'ai hâte.
5: Petit pronostic?
6: La France 2-1.
5: Ça me plaît beaucoup. On va aller voir à quelques sièges de là. Il y a Nabil et son fils aussi qui sont là pour assister à la rencontre. Bonjour Nabil.
7: Bonjour.
5: Et Iliane, c'est ça. Iliane. Bonjour Iliane.
8: Bonjour.
5: Bon, qu'est-ce que ça vous fait? Déjà, vous êtes de France ou vous habitez aux États-Unis?
7: On est français, mais on travaille en fait à New York. Et donc ça fait plusieurs années qu'on est ici. Et là, c'est une chance en fait que la Coupe du Monde de football se passe aux États-Unis.
5: Elle vient à vous.
7: Elle vient à nous et en plus l'équipe de France vient à nous. parce que nous habitons New York, donc c'est à côté pour nous. On n'a pas besoin d'aller prendre un avion, etc. Donc là, on est très content d'être ici et c'est la première fois, on va dire, de notre vie qu'on assiste à une Coupe du Monde. Et donc, une Coupe du Monde, et on était très content de pouvoir assister à un match de l'équipe de France. Donc voilà, c'est un très grand bonheur pour nous.
5: Je vous sens excité, ému. Alors, pour que les auditeurs et les auditrices le sachent, alors que les Bleus sont en train de rentrer sur la pelouse, les acclamations du public.
7: L'équipe de France est en train de rentrer sur le stade.
5: Vous avez un super maillot Zinedine Zidane de l'équipe de France, maillot extérieur. Voilà. Ça vous fait quoi, là, de les voir, les Bleus?
7: Ah ben là, ça fait vraiment... ça fait chaud au cœur et ça fait vraiment très plaisir. Et parce que ce sont tous des très très bons joueurs. Que ce soit tous ils sont très bons. Et on espère qu'ils vont aller très loin. Là, c'est leur premier match, mais on espère.
5: Ilian, qu'est-ce que ça te fait là de les voir les Bleus là à l'échauffement là?
8: Je suis excité pour voir le match.
5: Et c'est qui tes joueurs préférés?
8: Kylian Mbappé.
5: D'accord. Il n'y a que Kylian ou il y en a d'autres?
8: Dembélé et tout.
5: Ah, ça va. Bon, c'est une bonne équipe, l'équipe de France. Tu les vois aller où à la Coupe du Monde?
8: Finale.
5: Contre qui?
8: Ils vont gagner.
5: Ils vont gagner, mais contre qui?
8: Ah. Espagne.
5: Espagne, d'accord, ça me plaît aussi. Bon, Nabil, vous la voyez aller où, cette équipe de France?
7: Ah, je la vois aller en finale. Et ensuite, en finale, c'est 50-50. Mais j'espère qu'elle ira en finale et qu'elle gagnera encore.
5: Bon, et déjà, là, ce premier match face au Sénégal, c'est quand même pas le match le plus simple, hein, pour une entrée
7: non,
5: en matière.
7: Non. Pas mal d'équipes africaines ont fait de très bons résultats. Là, c'est l'équipe africaine, on va dire, qui a gagné la Coupe d'Afrique des Nations. Donc, c'est la meilleure. Donc là, ça va être difficile. Faut pas que l'équipe de France pense que ce soit ce qu'il y a de mieux.
5: Merci beaucoup Nabil, merci beaucoup Ilian, et voilà des supporters qui sont déterminés avant ce premier match face aux Sénégalais.
1: Merci Julien Froment et les Bleus qui sont donc rentrés sur le terrain sur la musique de Charles Aznavour. Hein, voilà, petit hommage rendu par les Américains aux Français qui s'entraînaient. C'est très amusant hein, parce que le premier nom qui est sorti, et c'est vraiment une star aux États-Unis. C'est Kylian Mbappé, Nathalie. Hein,
2: oui, c'est le Français le plus connu.
1: Il est partout.
2: Dès que vous interrogez des Américains lambda, le premier nom qui vient, y compris avec d'autres stars, c'est celui de Kylian Mbappé, ouais.
1: C'est lui qui vaut le plus cher, hein, Clémence.
3: C'est celui qui vaut le plus cher sur le marché des transferts. Il est estimé, en fait, à... C'est le numéro 3. C'est pas celui qui vaut le plus cher. C'est l'équipe de France qui vaut le plus cher.
1: De toutes les
3: équipes présentes au Mondial, la valorisation, c'est-à-dire on a additionné, en gros, la valeur de chaque joueur. Et donc, l'équipe de France, c'est 1,52 milliard d'euros. Quand même, parce que c'est des Allemands qui ont fait ça, donc c'est en euros. Donc c'est les premiers. Est-ce que cette valorisation va se transformer sur le terrain et va les faire gagner la Coupe du Monde? Ça, je ne sais pas, il faut l'espérer. Et Kylian Mbappé, pour répondre à votre question, c'est le numéro 3 en joueur et il vaut 200 millions d'euros, ce qui est quand même pas mal.
1: Donc forcément, je vais vous demander, le numéro 1, c'est...
3: Alors, ils sont ex-aequo.
1: D'accord.
3: Ils sont ex-aequo à 200 millions. C'est Lamine Yamal, l'Espagnol, et le Norvégien Erling Haaland.
1: Haaland, d'accord.
3: Exactement.
2: Qu'on va croiser match 3.
1: Voilà, au match 3 en poule. Et juste pour les équipes, donc la France, c'est celle qui vaut le plus cher.
3: La France, c'est celle qui vaut le plus cher. Elle est suivie de l'Angleterre à 1,36 milliard, l'Espagne 1,22, le Portugal 1 milliard, et après on passe sous la barre du milliard, avec les Allemands qui sont à 950 millions.
1: Ouais.
3: Puis après, vraiment...
2: Non, c'est moyen, ça, ouais,
1: c'est décevant.
4: Toujours bon gestionnaire, les Allemands. Toujours.
1: Bon, je ne sais pas si c'est une signification. En tous les cas, c'est peut-être la démonstration de la valeur, quand même, aussi, évidemment, de ce football français. Et si l'équipe de France fait partie, évidemment, des favoris, c'est pas un hasard, Nathalie, quand même.
2: Non, c'est évidemment, notamment, cette armada offensive, comme on dit, qui vaut très cher, parce que les attaquants, ça vaut toujours très très cher.
1: Olise, et la France, Dembélé, Mbappé,
2: a la chance d'en avoir des très très bons. Et on oublie Ryan Cherki si on remonte un peu dans les dans la technique. Donc oui, évidemment que cela ça vaut très cher. Après, est-ce que une fois qu'on a mis tout ça sur le terrain, ça fait une équipe victorieuse, collective, avec de l'abnégation et de la détermination pour aller jusqu'au bout? Ça, la réalité du terrain, ils le savent mieux que quiconque. Elle est difficile et c'est pas automatique. Moi, pour revenir sur ce que tu disais, Anthony, la confiance, je crois pas que ça soit l'équipe de France ni Didier Deschamps qui l'est, c'est vraiment les supporters. Les supporters, honnêtement, si tu fais moins que finale, y a un côté d'une confiance dans ce pays, dans cette équipe qui est assez dingue et qui, moi, m'effraie. Pourquoi ? Parce que la dernière fois qu'on a pensé comme ça,
1: 2002.
2: C'était l'Euro... Non,
4: c'était l'Euro d'avant.
2: C'était l'Euro 2021. Cet Euro, vraiment, l'équipe de France était ultra favorite, elle s'est pris les pieds dans le tapis suisse, oui, effectivement, en huitième de finale, contre toute attente. Et pourtant, honnêtement, sur le papier, elle restait la meilleure équipe de 7 euros. Et ça n'empêche pas de t'arrêter. Voilà, ils menaient 3-1, ils se font reprendre dans les 10 dernières minutes, ça se termine dans une séance de tir au but tragique. Donc, attention à l'excès de confiance chez les supporters.
4: Comme on dit à la Fédération Française de la Loose, il n'y a rien de pire que l'espoir.
2: Mais évidemment, c'est le pire des adversaires en football.
1: Juste, c'est intéressant ce que vous dites, Nathalie, sur 7 euros, parce que Kylian Mbappé en a parlé récemment, justement, et a parlé de l'ambiance la plus détestable qu'il ait connue. Alors, c'est très étonnant parce que, bon, il y a encore beaucoup de joueurs qui étaient à l'Euro et qui sont là. Il y en a qui ne sont plus là aujourd'hui. Ouais. Mais comme quoi.
2: Il y en a deux qui ne sont plus là et tout le monde a compris de qui parlait Kylian Mbappé.
1: Voilà,
2: sûr que c'était et Antoine Griezmann et Karim Benzema et Olivier Giroud aussi. Donc il y avait ces trois-là d'un seul coup parce que l'armada offensive dont nous parlons là actuellement pour l'équipe 2026. Il y avait les mêmes débats là-dessus. C'était le triangle, le quatuor offensif le plus kiffant qui soit sur le papier par rapport aux autres équipes européennes. Et les égaux, bah, à un moment donné, ça a joué des tours et des mauvais tours.
1: Ça semble pas toujours très bien.
2: Bah, non, c'est toujours un problème. Est-ce que c'est la même chose dans cette équipe-là ? Moi, honnêtement, j'ai tendance à penser que non. Je crois que le vestiaire est globalement assez apaisé. Et puis surtout, les deux grandes stars, c'est-à-dire Ousmane Dembélé et Kylian Mbappé, ils s'entendent à merveille, c'est les meilleurs amis du monde. Ça ne va pas se fâcher, ça.
1: Bon.
2: Non, ça ne va pas se fâcher.
1: Non, méthode Coué. L'ambiance, évidemment, c'est quelque chose d'important. Il y a aussi autre chose quand même d'important, c'est que c'est la dernière de Didier Deschamps. Qu'est-ce que vous avez envie de retenir du passage de Didier Deschamps, présent depuis la Coupe du Monde au Brésil, enfin depuis l'Euro 2012, il a pris la succession de Laurent Blanc. C'est sa première compétition. Qu'est-ce que vous retenez de toutes ces années de Didier Deschamps à la tête des Bleus? Allez, on commence par Guillaume Nodin.
4: Une constance au haut niveau avec un nombre de finales et de titres qui est... Enfin, c'est peu commun. Il y a peut-être Joachim Löw les années d'avant qui pouvait à peine rivaliser, mais pas tellement en fait. Hein. Non, c'est une rigueur, une constance au plus haut niveau. Et bon, alors il n'a pas toujours gagné ses finales ou ses demi-finales, mais très franchement, c'est quand même assez impressionnant de voir ce qu'a fait Didier Deschamps avec cette équipe. La question, c'est est-ce qu'il va réussir à trouver le bon équilibre là, notamment avec ce quatuor d'attaque et ce qu'il y a derrière. C'est tout l'enjeu parce qu'il a vraiment toutes les munitions pour aller au bout.
1: Ouais, mais le football de sélection, c'est aussi quelque chose de particulier par rapport au football de club, évidemment.
4: Absolument, il faut faire vite une amalgame entre les joueurs.
1: C'est bon, ça.
4: Peut-être qu'il manque un attaquant qui pèse sur les défenses à la Olivier Giroud ou à la Romelu Lukaku, à voir, mais... Je pense qu'avec tout ce qu'il a, il a de quoi faire.
1: Et Lukaku qui a fait du bien à la Belgique hier, qui était bien mal embarqué dans son match. Anthony Cortès, quand je vous dis Didier Deschamps, ça vous évoque quoi?
0: ça m'évoque l'homme de tous les records, surtout. J'ai vu aujourd'hui, l'équipe a fait tout un travail de data sur toute sa carrière, que ce soit un joueur et aussi en tant qu'entraîneur. Et 30% des matchs de l'équipe de France se sont joués avec Didier Deschamps dans toute son histoire. C'est assez dingue. Et ça dit aussi ce que représente Didier Deschamps dans notre histoire. Alors voilà pour le côté positif, mais j'ai quand même un petit bémol, c'est que pendant de longues années, on ne s'est pas tellement amusé devant l'équipe de France. Alors on s'amuse un tout petit peu plus en ce moment, mais ça déséquilibre aussi l'équipe. Voilà, on voit une équipe qui penche un tout petit peu plus vers l'offensive, mais là maintenant on se pose des questions sur le côté défensif. Bon, après c'est peut-être notre côté français, on n'est jamais content, on n'est jamais vraiment content de ce qu'on a. Mais voilà ce que je retiens. Mais ce que je retiens avant tout, c'est oui, c'est un homme, l'homme de tous les records et certainement la grande figure de notre histoire.
1: Clémence Lemestre, quand je vous dis Didier Deschamps, vous pensez à quoi ?
3: Ça ne m'évoque pas énormément de choses, je dois dire. Non, bah, visiblement, c'est quand même quelqu'un qui a su amener l'équipe de France à un niveau, je ne sais pas si on peut dire hors du commun, mais à un très haut niveau, et qui a su, alors peut-être pas lors du dernier Euro, mais en tout cas, essayer, a réussi à faire un collectif avec des très bons joueurs qui, bah, comme quand ils sont très bons, ont tendance à avoir un égo surdimensionné, et je pense que ce n'est pas facile. On a vu ça avec le PSG, visiblement, Luis Enrique a réussi. Est-ce que Didier Deschamps va réussir à faire un vrai collectif avec tous ces joueurs qui viennent d'un peu partout, en fait, ben c'est la vraie question et c'est ce qui les mènera peut-être en finale.
1: Nathalie ?
2: Ben, la culture de la gagne, c'était ça Deschamps sur un terrain quand il était joueur, c'est ce qu'il a importé en tant que sélectionneur. Il a rendu aussi quand même un peu de... Voilà, de lustre à cette équipe de France quand il la récupère. Alors bien sûr, il y a Laurent Blanc et Jean-Louis Gasset, à qui je pense beaucoup ce soir, qui nous a quittés à Noël, qui ont récupéré l'équipe post-Nice-Na pendant 2 ans et demi. Et la vérité, c'est que Deschamps, voilà, il a recousu à l'endroit un maillot tricolore pour lui rendre un peu de dignité, d'honneur. Et ça, ça a joué, je crois.
1: C'était pas facile,
2: aussi.
1: Hein.
2: Non, on partait de très loin, vraiment, ce qui s'était passé à Nice-Na, c'était terrible. Donc, il a rendu aussi... une génération qui s'est mise à croire, nos enfants, nous qui avons attendu 98 pour vivre un titre de champion du monde, bah, nos gosses, eux, ils ont été champions du monde quasiment tout de suite. Moi, je trouve que c'est pas très très bien, ça, comme valeur d'éducation, de tout donner tout de suite. Mais c'est vrai qu'il a rendu, voilà, il a offert à la France... bah, la victoire, donc oui, la culture de la gagne et puis la constance, bien sûr, parce que oui, c'est la récurrence dans la performance, c'est assez spectaculaire. Tous ces autres, les autres sélectionneurs s'inclinent devant ça, parce qu'ils savent que réussir, c'est possible. Enfin, durer avec autant de performances, c'est vraiment rarissime.
1: Après, je pense que la finale de l'Euro en France, il doit l'avoir un petit peu là. Ça devait être difficile de ne pas la gagner, celle-là.
2: Ouais, en fait, c'est le premier match de la Coupe du Monde 2018, la finale en France. Et c'est aussi pour ça qu'ils sont champions du monde, je crois.
1: Peut-être, c'est vrai qu'il y a une frustration qui a peut-être été compensée, justement, à la Coupe du Monde qui s'est disputée en Russie. Est-ce que les... Je ne sais pas si ça va jouer, le fait que ce soit sa dernière. Est-ce que, du côté des joueurs, il y a quelque chose, peut-être, pour lui dire merci ? Est-ce qu'on a envie de lui offrir...
2: Il y a plein de joueurs qui disent ça depuis qu'ils sont interrogés en conférence de presse bien avant le début de cette compétition. Beaucoup lui doivent énormément, hein, à Didier Deschamps. Donc oui, il y a ce côté un peu gratitude. C'est un beau sentiment, la gratitude. Et puis lui, il s'en défend un peu. Il dit que c'est pas grand-chose. Il commence d'ailleurs à dire, attendez, mais moi je pars pas à la retraite, attention, hein, j'arrête l'équipe de France. Mais il dit pas pour toujours. D'ailleurs.
1: Il dit pas qu'il arrête le foot, hein, non.
2: Ah non, il dit je suis pas à la retraite.
1: Non.
2: Et il va faire autre chose. Il dit qu'il ne sait pas encore quoi, c'est possible. Mais en tout cas, oui, même pour lui, quand même, il a beau se tenir. C'est quelqu'un d'ultra pudique, Didier Deschamps. Vraiment, il cache beaucoup ses sentiments. C'est quelqu'un qui a souffert quand il était jeune, qui a vécu des drames personnels importants. Il a appris à se barricader et l'émotion, il la contient à l'intérieur. Après, honnêtement, si on a rendez-vous le 19 juillet sur la même pelouse dont on va parler, c'est un problème, hein, cette pelouse. Mais bon, ça, c'est parenthèse fermée. De New York, ben, on va aller voir Xavier Monferrand et Julien Froment qui vont vous la raconter. Elle est épouvantable. Ah bref, bon, si on se retrouve là, je ne suis pas certaine qu'en revanche, il lâche pas un petit peu son émotion, Didier Deschamps, ce qui serait normal.
1: Ouais, avec Guy Stéphan, parce qu'on parle de...
2: Et Franck Raviot, c'est toujours le même trio.
1: Parce que, voilà, Didier Deschamps est dans la lumière, mais Guy Stéphan, il est dans l'ombre, mais il est essentiel.
2: Oui, c'est un couple qui dure, comme on dit, vous savez. Eux-mêmes ont leurs petites habitudes, Didier Deschamps, par exemple.
4: C'est le Sénégalais de l'équipe de France, il a été sélectionneur du Sénégal.
2: Oui, il connaît bien cette mentalité, cette culture, Guy. Et ils ont un petit rituel qu'ils confient, donc c'est pas intime, mais quand même un peu, moi je trouve, mais... avant chaque match, c'est Didier Deschamps qui rase la tête de Guy Stéphane, parce que normalement, dans la vraie vie à la maison, c'est l'épouse de Guy Stéphane qui le fait. Et donc, c'est leur petit rituel à tous les deux. Et je pense que ça, ça va leur manquer, hein, quand même.
1: Je sais
2: peut-être
1: pas.
2: Peut-être qu'on verra Guy Stéphane avec des cheveux, du coup, on sait pas.
1: Ça, c'est sûr. Guillaume aussi.
4: Non, Guy Stéphane avec des cheveux, c'est une perspective qui m'amuse.
1: Ça vous effraie.
4: Ouais, non. Non, mais ce que vous disiez tout à l'heure est très juste. Et si la finale de la Coupe du Monde 2002 au Qatar face à l'Argentine était le premier match de la Coupe du Monde 2026.
2: Peut-être.
4: Peut-être. Il y a peut-être.
2: En tout cas, pour Kylian Mbappé, c'est possible.
4: C'est possible. Ah. En même temps. Peut-être qu'ils auront appris qu'il ne faut pas se mettre à jouer à la 75e minute pour gagner une finale de Coupe du Monde.
2: Et laisser un joueur tout seul renverser la table pendant les 20 minutes, en l'occurrence le Kylian Mbappé. Ouais.
1: Oui.
2: Il n'était pas capitaine à l'époque.
1: Non, mais qui a renversé ce match à lui tout seul et qui s'est terminé. Évidemment avec le scénario que l'on connaît, mais bon, on va pas revenir dessus, hein, parce que ça me fait...
2: Oui, vous vous êtes... Ah, non, je sens que c'est encore... c'est douloureux chez vous, Julien.
1: C'est pas passé. C'est encore là, vous voyez. Pourtant, c'était il y a 4 ans, mais c'est encore là. Nathalie Anetta, directrice des sports de Radio France. Clémence Lemestre, directrice adjointe des rédactions des Échos. Anthony Cortès de l'UMA et Guillaume Nodin, chroniqueur international à RFI, sont avec nous ce soir. Dans un instant, Franck Simon va nous rejoindre, journaliste sportif indépendant. Depuis 35 ans, il suit le football africain. On parlera du Sénégal avec lui. Et puis Xavier Monferrand, on va évoquer la fameuse pelouse new-yorkaise dont nous parlait Nathalie. Je suis très curieux, du coup. J'ai très envie de savoir, et on va savoir.
2: Ça va vous plaire.
1: Je sens que ça va me plaire. Avec Xavier Monferrand, on se retrouve dans quelques instants.
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1: Merci d'écouter France Info, spécial football, bien évidemment, aujourd'hui avant ce France-Sénégal. Merci d'être avec nous, il est 20h30. Trouve Stéphane Milhomme.
11: Et d'abord, la Banque de France prévoit une croissance nulle au deuxième trimestre en France. Elle revoit également ses prévisions de croissance en baisse pour 2026. De 0,9%, elle passe à 0,5%. L'inflation est appelée à remonter, 2,5% contre une prévision à 1,7% dans un premier temps. Tout cela toujours dans un environnement international particulièrement incertain et toujours selon la Banque de France. Dans la Manche, un navire de guerre russe a tiré ce matin un coup de semonce en direction d'un yacht. C'est le ministère de la Défense britannique qui l'annonce. Il n'y a pas de blessés. La Russie affirme ce soir que ce yacht britannique visé s'approchait dangereusement de la frégate russe. L'incident témoigne de la tension entre les deux pays sur fond de guerre en Ukraine et alors que le sommet du G7 évoque aujourd'hui ce conflit depuis Évian. C'est l'une des nombreuses conséquences du match de l'équipe de France dans cette Coupe du Monde de football pour permettre à ses militants et dirigeants de suivre le premier match ce soir face au Sénégal. Le Parti Socialiste a décidé de décaler à jeudi prochain son bureau national. Les socialistes, toujours en pleine discussion interne sur leur stratégie pour la présidentielle. Ce France-Sénégal, vous le suivrez dans une demi-heure et toute cette soirée sur France Info. Rencontre qui se déroule près de New York avec pas moins de 5000 supporters français dans les gradins. La chaleur s'installe un peu plus en France avec des pointes localement à 40 degrés à partir de demain selon Météo France, notamment en vallée du Rhône. Et devant la crainte d'incendie de forêt, le Vaucluse passe à son tour en vigilance orange, risque élevé après déjà les départements de l'Aude et des Pyrénées-Orientales. Et puis la ville de Paris, la région Île-de-France, lance une campagne pour mieux accueillir les touristes. Cette campagne pose cette question aux commerçants et responsables d'hébergement. Do you speak touristes ? Un moyen surtout de leur apprendre que les Américains dépensent en moyenne 178 euros par jour quand ils visitent la capitale, en privilégiant les musées, les monuments, durée moyenne de leur séjour, plus de 4 jours.
1: Merci, faites attention aux appareils sur la table. Merci beaucoup, Stéphane Milhomme.
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1: Spécial football sur France Info avec Nathalie Yaneta, Clémence Lemestre, Anthony Cortès, Guillaume Nodin qui sont avec nous depuis 20h dans ce studio. On va rejoindre tout de suite Xavier Monferrand qui est au stade à New York où l'équipe de France va affronter le Sénégal à 21h. Merci Xavier, bien le bonjour du côté de New York.
12: Salut Julien, bonjour à tous.
1: Il paraît qu'il y a une petite histoire de pelouse à nous raconter. Nathalie Yaneta nous a fait un petit teasing, donc on aimerait avoir le fin mot de l'histoire.
12: Bah, disons que vous voyez le billard qui est au fond du bar, qui traîne, le tapis, il est un peu pareil quoi. On sent qu'il a vécu peut-être pas la première guerre, mais la deuxième c'est sûr quoi.
1: D'accord.
12: On va dire que la pelouse est un brin abîmé. Hein. En fait, il y a
13: des escalopes.
12: Ouais, il y a des escalopes. C'est
13: en fait,
12: ça.
13: On voit.
1: C'est Julien Froment.
13: Oui, tout à fait. bonjour Julien.
1: Oui, rebonjour.
13: Rebonjour. Non, en effet, le terrain a vraisemblablement pas mal souffert, notamment ouais, du dernier match entre le Maroc et le Brésil. Et c'est vrai que les fortes chaleurs de ces derniers jours, c'est pas vraiment une bonne nouvelle hein, pour garder une pelouse dans un bon état. Et nous, vu qu'on est très haut, vraiment à côté. Ah oui. Franchement, à côté, quand on est au stade Vélodrome, par exemple, on a l'impression d'être en bord pelouse. Hein.
12: C'est vous dire. Comme on dit aux États-Unis, sky is the limit. Hein. Ah bah, on n'est pas très loin.
13: On le touche là, le sky, là, quasiment. Voilà. Et au moins, le point positif de tout ça, eh bien, c'est de voir cette pelouse. Et en effet, elle est très, très, très dégradée. On va voir un petit peu comment ça va rouler au niveau du ballon, ça va rebondir. Là, on est en train de regarder les Français qui sont en train de s'échauffer, de frapper. Pour le moment, ça a l'air d'aller. Mais c'est vrai que dans la perspective, on sait jamais, hein, d'une finale, ici même.
12: Mais c'est impossible.
13: J'ai bien peur que la pelouse ne ressemble pas à grand chose.
1: Ils commanderont des nouveaux rouleaux et puis ils les amèneront et ils les installeront. Guillaume, vous parliez du ballon. Comment il va rebondir. Il y a Guillaume Nodin qui veut rebondir sur ce que vous êtes en train de dire sur cette pelouse. Guillaume Nodin.
4: Ce qu'il faut savoir, c'est que ce stade, le MetLife Stadium, c'est le stade des Giants et des Jets de New York, deux équipes de football américain. Historiquement, c'est de la pelouse synthétique. Elle a été changée pour une pelouse naturelle l'an dernier pour la Coupe du Monde des clubs, qui était la répétition hein, de cette Coupe du Monde. Elle n'a pas été changée depuis. Les jardiniers du MetLife Stadium ne sont sans doute
2: pas
4: ceux du Parc des Princes ou d'Arsenal, c'est sûr. Voilà, ils n'ont pas trop l'habitude. Et elle a sans doute souffert de la saison de foot américain et du manque d'entretien parce qu'il n'y a pas la culture de ça. Hein.
2: Et ça, c'est encore une des preuves, pardon, que le pays organisateur a imposé à la FIFA des choses que la FIFA n'aurait jamais accepté d'ordinaire. La FIFA, elle te fait changer des pelouses, elle prend possession des stades 6 à 8 semaines avant, elle te fait payer le dédit des stades occupés et là, c'est invraisemblable. On l'a vu un peu hier soir sur la pelouse de Seattle, par exemple, entre la Belgique aussi et l'Égypte. Il y avait des faux rebonds. C'est une donnée importante, la pelouse, dans une compétition, surtout pour des équipes qui jouent de manière extrêmement technique.
1: Un mot rapide, Julien, je crois qu'il voulait dire un mot.
12: Xavier. Juste du coup, j'en suis à me demander, est-ce que ça vaut le coup de s'entraîner sur un billard du côté de Bentley. Ils ont refait la pelouse nickel et tout. En fait, quand je vois l'état des pelouses au mondial, je me dis qu'il vaut mieux s'entraîner sur des champs, sur des pelouses un peu comme ça, quoi. Franchement, pour s'habituer. Sincèrement, c'est à moitié une blague en vérité.
13: Bon. Alors que vous entendez peut-être les acclamations, c'est le 11 de départ là qui est sur les écrans géants. Et là, il y a eu des acclamations bien évidemment pour Kylian Mbappé, Michael Olise. Et là, on en est à Adrien Rabiot. Donc voilà, l'ambiance commence à monter ici au MetLife Stadium.
1: Merci Julien Froment, Xavier Monferrand. On vous retrouve évidemment tout à l'heure dans une quinzaine de minutes, évidemment, pour vivre avec vous l'avant-match, les hymnes et puis le coup d'envoi, bien sûr, de ce France-Sénégal. Avant de continuer d'évoquer ce mondial, cette Coupe du Monde avec nos invités, on va retrouver Farida Noir qui se trouve à Paris, Farida, dans le 20e arrondissement, si je ne dis pas de bêtises, dans un pub qui s'appelle La Station, et vous êtes entourée, Farida, de supporters sénégalais.
14: Tout à fait. Beaucoup de supporters sénégalais ici dans cette fan zone. Les deux tiers de ce pub leur est réservé. Hein. Il y a 5 écrans géants. Je suis à côté de 2 supporters sénégalais. Il y a Boubacar juste à ma gauche avec le drapeau sénégalais vert, jaune et rouge. Et puis Souleymane, les garçons, ça y est, la pression, elle commence à monter. Là, on est. Il est quelle heure? Moi, j'ai 20h38. Dans une vingtaine de minutes, ça commence.
15: Ouais, bonjour. C'est très intéressant ici. Il y a beaucoup de monde. On avec nos frères, que ce soit les Français, les Sénégalais. Hein. On est Français aussi. Hein. C'est un match. C'est pas une guerre, c'est un match. Mais notre cœur penche un peu plus vers le Sénégal. Mais on est fiers d'être Français. Et c'est un match qui, j'espère, va bien se passer.
14: Pourquoi votre cœur il penche plus pour le Sénégal? Vous êtes franco-sénégalais.
15: Il penche plus pour le Sénégal parce que j'ai beaucoup plus supporté cette équipe depuis que je suis petit. Je vais beaucoup au Sénégal, il y a beaucoup de choses. Mais l'équipe de France aussi, c'est mon équipe et je suis très fier d'être français.
14: Alors on s'avance un peu. Est-ce que vous serez content, quelle que soit l'issue du match, que ce soit la France ou le Sénégal qui gagne ou pas?
15: Oui, je serai content, je pense.
14: Bon, alors la composition de l'équipe du Sénégal, ça y est, on la connaît. Est-ce qu'il y a un joueur ce soir qui peut faire basculer le match côté sénégalais? Je vous pose la question à vous, Souleymane.
16: Moi, je dirais qu'il n'y en a pas qu'un seul, il y en a 3. Je dirais Sadio Mané, Pape Gueye et Edouard Mendy, le gardien. Ces trois-là, ils peuvent complètement changer le match, on l'a vu à la CAN. C'est des joueurs qui sont très très importants pour nous.
14: Oui, parce qu'ils affrontent ce soir, en tout cas sur le terrain, les champions d'Afrique sur le terrain. On ne va pas refaire l'histoire, on va se contenter de ça, on en a discuté ensemble. Et côté français, est-ce qu'il y a un joueur qui vous inquiète plus?
16: Je dirais l'attaque quand même. Que ce soit Michael Olysée, Kylian Mbappé ou Désiré Doué ou Ousmane Dembélé, les 4 ils m'inquiètent. Dès qu'ils ont le ballon, il y a danger.
14: Alors en 2002, excusez-moi chers auditeurs, tout à l'heure j'ai dit 2022, mais c'était en 2002 que la France et le Sénégal
1: s'étaient
14: affrontés pour la Coupe du Monde, mais on m'a corrigé fort heureusement. Est-ce que vous n'étiez pas né? Vous étiez né, vous en gardez quoi comme souvenir rapidement?
16: Moi je sais que les souvenirs je me souviens, c'est que mon père m'avait autorisé à ne pas aller à l'école ce jour-là et mes grandes sœurs elles devaient aller à l'école et voilà. C'est vrai que tout le quartier a célébré, on était tous contents.
14: Peut-être que ça se reproduira ce soir, on ne sait pas encore, que d'envoi dans une vingtaine de minutes maintenant.
1: Merci beaucoup Farid Anouar en direct du 20e arrondissement. Je vois Nathalie Yeneta qui est en train de préparer ses petites affaires parce qu'elle va bientôt nous quitter. Le temps quand même, Nathalie Yeneta, d'accueillir Franck Simon qui est journaliste sportif indépendant. Bonsoir, vous couvrez hein, le football africain depuis 35 ans. On a entendu l'espoir des supporters sénégalais. On a entendu aussi l'avertissement hein, du sélectionneur des Bleus, Didier Deschamps, qui se méfie énormément. C'est vrai qu'on n'a pas beaucoup parlé, mais le groupe de la France est quand même difficile. Et ce premier match, particulièrement face aux champions d'Afrique. Jusqu'où peuvent aller, selon vous, les Sénégalais qui étaient allés en 8e de finale, hein, si je ne dis pas de bêtises, lors du dernier mondial au Qatar?
17: Oui, bonsoir. Ils peuvent aller très loin parce que c'est une équipe qui est solide collectivement, tactiquement, techniquement. Ils ont vraiment énormément d'atouts et ils l'ont prouvé lors de la dernière édition de la Coupe d'Afrique des Nations. C'est certainement l'équipe africaine la mieux organisée. Il y a des talents dans toutes les lignes, on l'a entendu hein, à travers les supporters qui ont été interrogés à l'instant. Donc, il a bien raison, Didier Deschamps, de se méfier de cette équipe qui vient pour effacer tout ce qu'il y aura sur son parcours.
1: Qu'est-ce que ça représente, cette Coupe du Monde, et que représente cette équipe de football du Sénégal au pays?
17: Ce que ça représente, c'est le plus beau plateau possible hein, pour évoluer. C'est la plus grande compétition possible pour des footballeurs. Et ils sont au sommet du football africain. Ils ont envie de s'étalonner face aux meilleures équipes du monde, au pays et même au-delà des frontières sénégalaises. C'est une équipe qui est extrêmement respectée et appréciée.
1: Qui est pour vous et qui sont pour vous les joueurs les plus importants dans cette équipe du Sénégal, de qui les Français vont devoir se méfier le plus?
17: Forcément de Sadio Mané, hein, qui est le facteur X dans cette équipe, l'ancien.
1: Mais j'allais dire, il est plutôt jeune quand même. Hein.
17: Ouais, mais bon, vous savez, c'est dans les vieilles marmites, on fait toujours de bonnes choses. Et avec lui, on l'a vu à la dernière CAN, on a vu qu'il avait encore énormément de ressources, donc méfiance. Il y a aussi un petit gars, au milieu de terrain qui s'appelle Pape Gay, qui est un petit gars de chez moi, du Blanc-Ménil, en Seine-Saint-Denis, mais qui est double champion d'Afrique, qui a marqué le but en finale contre le Maroc, qui apporte énormément. Et puis, bah, se méfier d'un joueur qui est aussi en pleine forme, qui s'appelle Edouard Mendy, le gardien de but des Lions de la Teranga, un joueur qui est également passé par le football, qui est issu du football français, comme pas mal, en vérité, de ces joueurs-là. Donc, dans toutes les lignes, hein, franchement, je le disais tout de suite, il y a du talent, ils ont des cadres expérimentés, et tous mis les uns côte à côte, ils ont, comme je le disais, vraiment de quoi
1: inquiéter cette équipe de France. Je pense que j'ai bien terminé cette phrase, puisqu'on vous a perdu. Franck Simon, journaliste, donc qui couvre le football africain depuis 35 ans. Je vous libère, Nathalie Aneta, mais avant, un petit dernier mot quand même, avant ce France-Sénégal.
2: Ne me demandez pas un pronostic. Hein.
1: Ah, oh, bah tiens, j'y avais pas pensé, mais puisque vous me le demandez si gentiment.
2: Non, je suis nulle en pronostic. Vraiment, c'est cataclysmique. J'espère juste qu'il y aura des buts. Qu'est-ce que vous vouliez me demander, pardon?
1: Ben voilà, je voulais comment vous allez vous appréhender tout simplement ce match, puisque vous en avez vu des centaines de matchs ce niveau-là.
2: Ce qu'il faut dire, c'est qu'une entrée en compétition, c'est toujours difficile. Ça l'est d'autant plus quand la marche est haute comme ça et qu'on affronte directement un adversaire de gros calibre qui a des grandes ambitions. Donc pour le coup, à la fois, on va apprendre beaucoup de choses de l'équipe de France ce soir, dans son collectif, dans sa manière de composer ensemble, dans sa solidité ou pas défensive. Mais c'est quand même un match, c'est un gros match test. Et puis pour les Sénégalais aussi, hein, parce qu'il y a trois places qualificatives dans ce groupe, comme dans tous les groupes. A priori, eux, ils veulent bien accrocher la deuxième place. C'est mieux si la France termine premier pour tout un tas de raisons de classement dont on parlera plus tard.
1: Voilà, je ne dis pas que tout le monde est qualifié. Pourquoi on en parlera plus tard?
2: Parce qu'il y a tellement d'équations potentielles vous finissez meilleur troisième qu'on va se garder ce mal de crâne juste pour la fin du premier tour.
1: On va rappeler
2: si
1: quand même
2: bien.
1: Qu'il y a 8 troisièmes sur 12 qui vont se qualifier, ce qui est quand même... Ça ne fait pas beaucoup d'éliminés après la première phase.
2: Non, mais ça a un
1: impact
2: quand même sur la suite de la compétition, notamment suivant le tableau où vous tombez et donc les endroits où vous allez aller jouer.
1: Parce que pour la première fois, on va le rappeler aussi, mais il y aura des 16e de finale.
2: Absolument. Voilà. En fait, la vraie compétition à l'ancienne que nous connaissons avec 32 équipes, elle commence le 30 juin.
1: Voilà. Bon match, Nathalie Aneta. Et je vous dis à tout à l'heure, en effet, puisqu'on vous retrouvera à la fin de la rencontre, notamment aussi avec Jérôme Alonso, consultant football de France Info. On va terminer ce début de soirée, cet avant-match avec vous, Clémence Lemestre, Anthony Cortès, Guillaume Nodin, pour évoquer justement l'aspect politique de cette Coupe du Monde. On a parlé un peu de business, on n'a pas tout évoqué parce que c'est une Coupe du Monde, c'est vrai, de la démesure sur trois pays, un bilan écologique. On en a beaucoup parlé, qui n'est pas excellent, évidemment, des prix des places exorbitants. Je vous invite d'ailleurs à relire, tiens, à l'occasion, ce qu'avait écrit Vincent Duluc, notre confrère de l'équipe, le jour de l'ouverture de la Coupe du Monde. Je crois que tout est résumé, finalement, dans ce qu'il a pu écrire. Mais il se passe des choses aussi d'un point de vue politique. Il y a le président de la FIFA qui fait débat, et puis... très récemment, il y a l'Iran. L'Iran qui a joué, dont l'hymne a été sifflé par les spectateurs. Comment interpréter ça, Guillaume Nodin, chroniqueur international à RFI?
4: Alors, c'est difficile parce que quel spectateur, en fait, était à Los Angeles, au SoFi Stadium de Los Angeles? Il y a en Californie la plus forte diaspora iranienne au monde, en fait, tout simplement, entre Los Angeles et San Diego, un petit peu plus au sud. Donc, on peut supposer que ceux qui ont quitté l'Iran pour aller s'installer en Californie ne sont pas forcément les plus fervents supporters du régime iranien actuel. Et donc, ils estiment que l'équipe, peut-être, est l'émanation du régime, un outil de communication, de propagande du régime, et c'est peut-être pour ça que eh bien, l'hymne iranien a été sifflé par une partie du public. Est-ce que c'était des Américains pur jus qui votent Trump, ou des Iraniens expatriés qui se sont convertis à l'American way of life? C'est difficile à dire, mais il y a quand même cette piste pour expliquer qu'il y a eu tous ces sifflets à Los Angeles.
1: Même si les footballeurs iraniens ne sont pas forcément des partisans du régime.
4: Ils sont pas forcément, mais ils sont par contre forcément forcés d'être prudents.
1: Voilà, oui, ça c'est mais non, mais c'est important de le rappeler parce que ça peut expliquer évidemment beaucoup de choses. Anthony Cortès.
0: Oui, c'est vrai que bon, il y a cette situation que vous avez parfaitement expliquée, mais c'est vrai que pour l'équipe d'Iran, c'est une compétition très délicate, très compliquée. Bon, il y a eu ces questions-là de visa, un certain nombre de personnes du staff et de l'encadrement n'a pas pu se rendre aux États-Unis. D'ailleurs, le sélectionneur de l'équipe d'Iran, dont j'ai oublié le nom...
1: Il s'en est plein.
0: Vous me le pardonnerez. Oui, voilà, il s'en est plein en disant on est l'équipe la plus opprimée. Et il a dit, nous sommes fatigués de cette situation. Nous avons eu de nombreux problèmes ces derniers mois. On veut juste la paix, la joie. Et il a ajouté, ce sont les slogans de la FIFA en plus, non? Donc voilà, il y a aussi une volonté de tacler la FIFA parce qu'il y a un traitement inégal entre les différentes nations. Et très clairement, on fait bien sentir à l'Iran qu'elle n'est pas chez elle. Et malgré tout, bon, le résultat hier soir n'a pas été si mauvais puisqu'il y a eu match nul.
1: De partout. Voilà,
0: de partout.
1: Bon, c'est la Nouvelle-Zélande. Hein, c'est
0: oui,
1: pas...
0: mais c'est l'Iran aussi.
1: Voilà, oui, d'accord. Enfin, c'est pas du rugby. C'est et c'est Amir Galenway, oui, sélectionneur iranien. Clémence Lemestre, c'est vrai que d'un point de vue politique, bon, mais aussi économique, il y a énormément de choses à dire hein, autour de cette Coupe du Monde, avec une première Coupe du Monde, évidemment, avec toutes ces équipes qualifiées, 48 équipes, c'est inédit, c'est trois pays.
3: C'est surtout un pays,
1: ouais,
3: et hein, deux
1: parce
3: petits
1: que,
3: pays.
1: Voilà, c'est parce que le Mexique et le Canada ont quand même des miettes, on va dire.
3: Voilà, ils sont taillés
1: faut dire
3: la
1: vérité.
3: Les États-Unis sont taillés la part.
1: Puisqu'on parle d'hymne, au passage, l'hymne américain. Enfin, le drapeau américain a été copieusement sifflé du côté du Canada. Un petit peu au Mexique, mais
3: surtout
1: beaucoup
3: du
1: plus
3: côté du Canada. Du parce côté que Trump du Canada. A dit qu'il voulait annexer voilà. Le Canada, donc ça peut peut-être se
4: oui.
3: Comprendre, effectivement.
4: Il le renvole beaucoup au Canada. Je pour y être allé récemment, et quand j'étais encore aux États-Unis, il n'y a plus personne à la frontière canado-américaine pour aller aux États-Unis en voiture. Voilà, c'est aussi simple que ça. Avant, on faisait trois quarts d'heure de queue pour passer cette frontière. Je suis passé la dernière fois en 2 minutes chrono.
1: Voilà. Bon.
3: Mais c'est vrai que ça crée des tensions entre ces trois pays. Donald Trump, il a dit, je vais mettre des droits de douane au Canada, au Mexique. Il a dit aux Canadiens, mais en fait, vous êtes un État américain. Tout ça, ça peut pas faire une très bonne ambiance. Ils se sont créés la part du lion parce que je dis peut-être des bêtises, mais je crois qu'ils ont 78 des 104 matchs.
1: C'est
3: vraiment les trois quarts des matchs et ça crée des tensions politiques. C'est la première fois, vous parliez d'Iran, mais c'est quand même la première fois dans une Coupe du Monde que certains supporters, voire certains staff des équipes sont interdits d'entrer sur le territoire. Ça, c'était jamais vu. En fait, aucun pays organisateur n'a jamais interdit à des supporters de venir. Et là, il y a une vingtaine de pays dont les supporters n'ont pas le droit de venir sur le sol américain.
1: Et notamment
3: des
1: supporters africains.
3: Des supporters africains pour des soi-disant des questions d'immigration. Ils ont peur qu'ils restent sur place après. Donc tout ça, ça crée des tensions. Et sur le côté économique, c'était très malin. Il y a beaucoup plus de matchs, beaucoup plus d'équipes, donc beaucoup plus de matchs. Et donc tout ça, ça fait beaucoup plus d'argent pour les droits télé, les billets qui sont vendus, etc.
1: Le mot de la fin, Clémence Lemestre, directrice adjointe de la rédaction des Échos, la démesure à tous les étages, on peut dire ça.
3: C'est la démesure à tous les étages, exactement.
1: À retrouver dans les Échos, vous avez le titre.
3: Alors, j'ai
1: demain.
3: Le titre, c'est pas très très foot, c'est les Échos, c'est dans la banque, l'heure de la consolidation, pardon, après le rachat de Commerzbank par UniCredit.
1: Anthony Cortès, journaliste politique à l'UMA, à la une de l'Humanité.
0: Alors, je vais faire la promo du magazine plutôt
1: oui,
0: que du quotidien, et la une, c'est un mondial sous la menace de Trump. Voilà, c'est de circonstances.
1: Voilà, c'est de circonstances et vous avez bien fait de le rappeler. Merci Guillaume Nodin.
4: Merci, avec plaisir. Juste un mot.
1: Les cousins, oui.
4: Libérer Christophe Glaise.
1: Oui, absolument. Dont il est
3: Il a une question. Place. Ouais. Il a une place d'ailleurs qui est réservée dans la tribune presse.
1: Absolument, et ses parents sont présents. D'ailleurs, à New York pour ce match entre la France et le Sénégal. Merci Guillaume Nodin, chroniqueur international à RFI, et merci à Franck Simon qui était aussi avec nous, journaliste indépendant qui couvre le foot africain depuis 35 ans. France-Sénégal, ça démarre bientôt, on y va.
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1: France-Sénégal à vivre sur France Info. Le coup d'envoi de la Coupe du Monde pour cette équipe de France. Entrée dans la lumière, c'était la une de l'équipe, la une Patricia Casse, tiens, du quotidien sportif pour ce France-Sénégal qui va donc démarrer. On attend ce match avec impatience, mais aussi Julien Froment, Xavier Monferrand. Il faut le dire, un peu d'appréhension, même si on a entendu tout au long de vos reportages, les supporters des Bleus ont une grande confiance, et ils peuvent, c'est vrai, avec l'effectif qu'il y a du côté des Bleus, mais attention aux champions d'Afrique.
12: Confiance plus méfiance, ça veut dire humilité.
1: Voilà.
12: Face au Sénégal, c'est le plus important, garder l'humilité, parce qu'en face, c'est un très gros adversaire. Franchement, c'est un des plus gros pièges pour commencer une compétition, alors que les deux équipes sont en train de vont rentrer bientôt sur le terrain. Là, ce sont les Sénégalais qui se sont mis en ligne avec les Français sur le point de rentrer. Ça se salue, notamment Edouard Mendy, ancien joueur du championnat de France, qui retrouve des copains, des anciens collègues. Mais oui, de l'humilité avant d'affronter le Sénégal.
13: Concentré et décontracté, voilà, c'est l'objectif de Didier Deschamps avec ses joueurs. Il veut des joueurs bien concentrés, commencer, mais décontractés, parce qu'il sait qu'un premier match de Coupe du Monde, Désiré Doué, qui est dans le 11 de départ, sa toute première Coupe du Monde, son tout premier match, et bien voilà, ce genre de garçon, il faut aborder ce match avec le plus de fraîcheur mentale possible, alors que les arbitres sont en train d'entrer sur la pelouse avec les 22 acteurs, ouais, sur le côté gauche du MetLife Stadium. Deux énormes drapeaux installés, Xavier.
12: Ouais.
13: Le drapeau français à gauche, le drapeau sénégalais à droite. France-Sénégal. D'abord le hymne sénégalais, ensuite l'hymne français. Et les joueurs là qui sont en train de longer le terrain, la ligne de touche pour aller.
12: Il y a tout un nouveau cérémonial, hein, parce que vous parlez des drapeaux. En fait, ils sont à la verticale, les drapeaux, l'un face à l'autre, avec un grand logo FIFA, avec le monde qui couvre le rond central. Il y a comme une haie d'honneur avec des drapeaux français et sénégalais et des drapeaux de la FIFA qui sont au milieu des drapeaux des nations. Et les deux équipes en fait font le tour par le poteau de corner, la touche, et viennent entrer dans cette espèce de sas au milieu du terrain. Il y a tout un cérémonial.
13: Et à noter que pour les hymnes, du coup, les 22 joueurs des sélections sont autour du rond central. Ouais. Les Français à gauche, les Sénégalais à droite.
12: Face à face.
13: C'est une nouveauté aussi. Ouais. Habituellement, il n'y a que les 11 titulaires. Les remplaçants sont au niveau du banc de touche. Et bien là, on a vraiment tout l'effectif de l'équipe de France. Ils sont en train d'arriver au niveau du rond central. Kylian Mbappé, le capitaine des Bleus, Kalidou Koulibaly, celui du Sénégal, devant leur drapeau respectif. Ils vont se positionner justement au niveau du rond central pour les hymnes. Et cette première Marseillaise qui va retentir au MetLife Stadium pour ce match de la Coupe du Monde entre l'équipe de France et les Lions de la Teranga.
12: Ouais, les deux équipes qui se positionnent. Et les Sénégalais, je crois qu'ils... Ils n'ont pas très bien compris, ouais, il faut s'approcher, les Français aussi, ils font une espèce d'arc de cercle, mais pas vraiment autour du ballon comme on a pu voir sur d'autres matchs. Ça reste comme un arc de cercle un peu assez loin du ballon.
13: Je crois qu'on les a pas briefés, je crois.
12: Ouais, je crois qu'il y a un petit problème là, parce que...
13: Ça commence un peu à se resserrer.
12: Effectivement, c'est pas parfaitement acquis cette affaire. Ça va se régler avec la Suisse. La suite, pardon. L'hymne à venir du Sénégal. dans quelques instants.
13: Le Lion Rouge, l'hymne du Sénégal. Ah bah d'abord la Marseillaise finalement.

les Bleus, les applaudissements pour cette belle Marseillaise dans ce stade du MetLife Stadium. Et puis maintenant, ça va être l'hymne du Sénégal, le Lion Rouge, comme l'a dit Julien.

0: Allez, ça y est, on y est dans cette Coupe du Monde, ce premier match pour l'équipe de France, même si la sono a été un peu capricieuse avec la Marseillaise.
1: Un peu hésitante.
0: Voilà, on va dire que ça tout sautait. Espérons que les Bleus soient en pleine forme sur la pelouse. On est en train de ranger les grands drapeaux là, français et sénégalais, et les joueurs qui sont en train de se saluer, les joueurs des Lions de la Teranga qui viennent serrer la main aux joueurs de l'équipe de France avec des accolades bien évidemment parce qu'ils se connaissent tous. On le rappelle, hein, 10 joueurs de la sélection sénégalaise sont nés en France.
1: Ouais.
0: Beaucoup de binationaux qui auraient pu porter le maillot des Bleus.
1: Et il y a une bonne quinzaine qui ont joué en France. Hein,
0: exactement, et qui ont choisi de porter le maillot de leur, du Sénégal. On voit là des grands sourires entre les différents joueurs. Et tout le monde va se positionner. Il y aura bien évidemment la photo officielle tout d'abord. Et puis après, le coup de sifflet pour ce premier match. Et on n'a pas parlé de l'arbitre d'ailleurs, Xavier. Il est iranien, Ali Reza Fagani, arbitre que les Bleus connaissent bien puisqu'il était au sifflet lors de la victoire 4-3 en 2018 face à l'Argentine en 8e de finale. Et pour un souvenir un petit peu moins fun, on va dire, c'est lui qui est officiel lors de la finale de la Coupe du Monde des Clubs, la défaite du PSG face à Chelsea.
1: C'est va retenir l'Argentine.
0: Voilà, c'est sa troisième Coupe du Monde. Troisième Coupe du Monde pour l'arbitre iranien qui est rompu à ce genre d'exercice. Et qui fait partie des références mondiales en la matière.
1: Allez, les joueurs de l'équipe de France et du Sénégal, les deux équipes chacune de leur côté pour poser pour la photo officielle de cette entrée en Coupe du Monde. Les Bleus autour de Mike Maignan et son maillot jaune, les Français dans leur maillot bleu, short blanc et bas rouge. On ne peut pas faire plus drapeau tricolore que cette tenue des Bleus pour démarrer leur mondial. La photo et faites, on prend les dernières consignes auprès du staff, on boit un peu d'eau aussi. Ça va, franchement la météo il fait pas trop chaud, alors, le soleil a nous a laissé un peu de calme.
0: Comme le veut la formule consacrée, c'est un temps idyllique pour jouer au football.
1: C'est vrai, c'est le temps parfait pour disputer un match de football, il faut en profiter. Et il faut surtout pas se rater pour les Bleus, comme le disait N'Golo Kanté en conférence de presse hier. Il faut bien démarrer la compétition, bien se lancer dans ce mondial. Deschamps disait que s'il y avait défaite, ce ne serait pas définitif. Mais évidemment, commencer par une défaite, c'est presque interdit. Parce que les Bleus ont des ambitions. Et surtout pas celle de mal commencer le mondial. Parce qu'on parle des fantômes de 2002. On parle de cette défaite face au Sénégal. Mais au-delà de ça, c'est aussi se mettre en ordre de marche pour être premier du groupe. Et rester globalement sur la côte Est, limiter les voyages,
0: oui.
1: et mener un peu son mondial. C'est ça aussi qui joue.
0: Bien sûr, Xavier, il y a clairement une question logistique aussi sur le classement de cette poule I, puisque vous l'avez dit, si les Bleus terminent en tête de la poule, eh bien l'équipe de France jouerait du côté de Boston, du côté de Philadelphie, ici même à New York pour le 16e de finale.
1: À Boston.
0: Il y aurait un déplacement un peu lointain à Dallas pour la demi-finale.
1: Bah ça de toute façon c'est quoi qu'il arrive.
0: Mais voilà, c'est le seul. Sinon, les Bleus resteraient donc sur la côte Est, alors que là, ils se sont tous réunis dans le rond central avec certainement les mots de Kylian Mbappé pour ses coéquipiers. Voilà, et les joueurs qui vont se positionner. Mike Maignan, tout de jaune vêtu, le gardien de but des Bleus, qui va aller dans sa surface de réparation. Et des Bleus déterminés avec, on voit Désiré Doué là qui va déjà coller la ligne.
2: Et pas de surprise dans la composition
0: non,
2: des équipes.
0: C'est vrai, Xavier, vous peut-être la rappeler la compo des Bleus.
1: Ouais, effectivement, c'est la compo classique qu'on attendait. Mike Maignan dans les buts, Jules Koundé en défense à droite, Upamecano avec Saliba qui est bien là malgré le dos un peu récalcitrant. Théo Hernandez à gauche et non pas Lucas Digne, on savait que Théo partait avec une longueur d'avance. Rabiot et Tchouaméni au milieu. Et puis les quatre offensifs qui vont aussi venir décroché, Mbappé en pointe, Dembélé, Olise et Doué, et le coup d'envoi qui est donné à l'instant par l'équipe de France. Ça y est, c'est parti pour ce mondial, pour les Bleus, en espérant que ça aille au bout.
0: Et c'est un hommage au foot américain, non, là, ce ballon en touche croisée pour occuper le terrain avec la première touche pour les Sénégalais, alors qu'on entendait aller les Bleus dans les

0: sur le côté, attention, ça vient côté gauche avec Diouf, le centre à la tête de la défense et de Théo Hernandez pour dégager ce ballon en corner. Oh, la première alerte sur le but tricolore.
1: Oui, ça va être un premier corner. On sait que parmi les, on va dire les difficultés défensives hein, des Bleus, les couloirs sont un peu en souffrance. Jules Koundé l'a admis lui-même cette saison. Il a été en dessous de ses standards avec le FC Barcelone. Théo Hernandez, ça fait bien longtemps qu'on ne l'a pas vu faire vraiment une grosse prestation avec l'équipe de France. Et là, et bien c'est Théo Hernandez justement qui est allé dégager ce ballon au corner, premier corner pour les Sénégalais. Et Monsieur Fagani là qui discute avec notamment Nicolas Jackson qui est en train de coller Mike Maignan. Il est en train de lui dire que ça ne va pas être possible. Et c'est Tchouaméni aussi qui est aux côtés de Nicolas Jackson. Attention, on le rappelle, hein, il y a la VAR bien évidemment. Si ça venait à tourner. Et là voilà, Monsieur Fagani qui va demander à Tchouaméni et à Jackson d'arrêter de faire les petits pas de danse là dans les 6 mètres et le corner qui est joué rapidement à deux.
0: Ouais, avec Sadio Mané. Et à nouveau Diouf qui lui remet le centre. Ah, y a une faute sur Mike Maignan.
1: Ouais,
0: qui est au sol. Et qui a dû effectivement encaisser un choc de Nicolas Jackson qui poussait sur le but. En fait, Jackson a poussé Tchouaméni sur Maignan.
1: C'est Tchouaméni qui lui marche dessus.
0: C'est Tchouaméni qui a effectivement marché sur Mike Maignan.
1: Allez, 0-0, vous êtes bien sur France Info, la troisième minute de jeu ici au MetLife Stadium entre l'équipe de France et le Sénégal pour cette entrée en lice dans la Coupe du Monde et le ballon dans les pieds de William Saliba avec Dayo Upamecano, alors qu'on entend bien les supporters français qui donnent de la voix pour essayer un petit peu d'encourager tout simplement leur sélection nationale dans ce stade immense, on le rappelle, hein, plus de 80 000 places. Ouais. Et on est vraiment dans une arène là, c'est vraiment l'impression d'être dans une arène de gladiateurs. Et le ballon là dans les pieds des Bleus, toujours avec Dayo Upamecano.
0: Les premiers avertissements sans frais, on va dire, pour les Bleus qui sont un peu fait surprendre par l'entame de match des Sénégalais et qui désormais vont poser leur jeu, construire tranquillement. Et les Sénégalais qui... On va essayer de les faire sortir aussi un peu parce que là, ça s'est un peu recroquevillé. Ça va être une donnée importante de voir quelle attitude va adopter le Sénégal. Défensif, où est-ce qu'ils vont vouloir jouer? Allez, le ballon!
1: Allez,
0: le ballon pour Mbappé qui essaie de se l'emmener. Ah, dommage. C'était un peu fort peut-être ce ballon pour que Kylian Mbappé puisse le contrôler, mais il y avait de l'idée. Allez, c'est récupéré très rapidement par Rabiot.
1: Il y a une faute.
0: Et de qui? De Rabiot.
1: Je pense qu'il va siffler un pied haut. Parce qu'Adrien Rabiot oui, a mis le pied quasiment au niveau de la tête du joueur sénégalais. C'était Sadio Mané. Et oui, voilà. Monsieur Fagani qui estime que Rabiot a fait faute. Ouais. Il est toujours au sol, Sadio Mané. Mais là, ce qui était intéressant, hein, Xavier, là, sur cette première incursion française, c'est Michael Olysée qui est venu décrocher. Ouais. Pour essayer d'aller trouver Kylian Mbappé. Mbappé qui contrôle de l'extérieur du pied dans les airs, le ballon. Ouais. Qui lui reste un petit peu dans les talons.
0: Et le geste est beau, je pense que le ballon est un peu fort.
1: Ouais.
0: Et que du coup il était un peu pas dans le timing Kylian Mbappé, mais le geste était le bon, hein, pour essayer de s'emmener le ballon. Cette espèce d'aile de pigeon, de contrôle en aile de pigeon pour s'emmener le ballon ensuite dans la profondeur, c'est ce qu'il fallait faire. Allez, le dégagement d'Edouard Mendy, le gardien sénégalais, ça tombe directement sur Jules Koundé avec Adrien Rabiot à ses côtés. Il va repasser par Jules Koundé et le ballon sera français. Ça y est, les Bleus ont mis le pied sur le ballon et vont essayer de poser leur jeu. Allez, Tchouaméni avec Théo Hernandez. On revient sur Tchouaméni dans l'axe. On cherche une solution. C'est assez regroupé, hein, côté sénégalais.
1: Regardez, la ligne, Xavier, est très haute, hein, ouais, de la défense sénégalaise.
0: C'est assez intéressant. C'est pas un bloc bas, c'est un bloc haut.
1: Ouais. Et le ballon toujours dans les pieds des Français. On est au niveau de la surface de réparation de l'équipe de France avec William Saliba. William Saliba qui va écarter côté gauche pour Désiré Doué qui est venu demander le ballon, qui attend des solutions, qui repasse par Aurélien Tchouaméni. On attend peut-être de déclencher là côté bleu pour essayer de trouver dans la profondeur quelqu'un. Dayo Upamecano là qui va trouver justement Dembélé qui va laisser passer le ballon pour essayer de trouver Michael Olysee. Non, c'était Jules Koundé qui était monté aux avant-postes et finalement le ballon qui va arriver largement, facilement plutôt dans les gants d'Edouard Mendy, ancien joueur du Stade Rennais et de Chelsea, et qui va pouvoir relancer court pour un de ses partenaires. Le ballon dans les pieds des Sénégalais. Ismaël Assar qui va jouer en une touche, qui va jouer en appui maintenant, qui a toujours le ballon côté droit, le crochet, l'intervention de Théo Hernandez, c'est bien récupéré par les Bleus.
0: Excellente défense de l'équipe de France. Allez, ça repart avec Théo Hernandez qui, avec Désiré Doué à ses côtés, s'est perdu. Ce ballon malheureusement est récupéré par les Sénégalais avec Pape Gueye qui relance dans sa défense avec Niakate, et à gauche pour Diouf qui va essayer de s'appuyer peut-être sur Sadio Mané. Non, il va être obligé de

0: Derrière, c'est bien fermé devant lui. Koundé veillait bien. Assez haut d'ailleurs, la défense de Jules Koundé. Assez haute, pardon. Et le ballon qui est obligé de repasser par Mike Maignan. Par Edouard Mendy, pardon. Côté sénégalais, on va repartir depuis la défense avec le bon pressing là de Jules Koundé sur Edouard Mendy. On a passé 6 minutes de jeu désormais. Toujours 0-0 entre la France et le Sénégal dans cette ouverture de Coupe du Monde pour les Bleus. Attention, la petite talonnade et le ballon en profondeur pour Ismaïl Assar à l'entrée de la surface. Sarr qui va frapper, c'est contré et ça reste dans les pieds de Sarr.
1: Oui.
0: Super défense.
1: Super Dayo Upamecano. Super Dayo Upamecano qui, dans un premier temps, a contré la tentative d'Ismaïl Assar et après le coup de physique, le coup d'épaule pour aller récupérer ce ballon, mais la balle là qui est revenue dans les pieds des Sénégalais. Attention à Xavier, on l'a vu hein, sur ouais. des déviations à une touche de balle, les Bleus un petit peu en difficulté. Le ballon là dans les pieds de Pape Gueye qui va s'engouffrer dans l'axe. La faute de Rabiot, pas de faute de Rabiot, c'est bien joué. Et on repart côté bleu. Désiré Doué, il faut lui parler, on lui a pas parlé. Le ballon perdu par Désiré Doué, on repart côté sénégalais. Encore Ismaïl Assar qui était cherché dans la profondeur.
0: Ça fait deux fois Désiré Doué qui se fait un peu bouger, qui se fait prendre le ballon en se bougeant. Il va falloir que. Qui se réveille parce que les Sénégalais ils sont pas là pour juste lui demander pardon Désiré, est-ce qu'on peut prendre la balle.
1: Allez, le dégagement de Mike Maignan un peu raté là, on n'a pas regardé côté bleu, la tête de Tchouaméni pour essayer de trouver Dembélé, le ballon qui revient dans les pieds des Sénégalais, ça repart, attention avec ce ballon pour Nicolas Jackson, là, Ismaïl Assar plutôt qui va essayer de centrer pour trouver justement Nicolas Jackson qui va frapper, c'est contré encore par Dayo Upamecano, un drapeau qui va se lever, le hors-jeu. Et des Bleus là qui subissent un tout petit peu Xavier là dans cette entame de match. 7 minutes de jeu, toujours 0-0, mais attention, attention au Sénégal qui s'approche un petit peu du but de Mike Maignan.
0: Ah oui, on peut le dire, les Français subissent hein, dans ce début de match. On pensait que ça y est, ils avaient pris le jeu à leur compte, mais pas du tout. Et cette espèce de ligne assez haute des Sénégalais met en difficulté l'équipe de France. On sent que c'est bien travaillé hein, de la part de Papio,
1: ça décroche,
0: côté sénégalais.
1: Ça décroche pas assez côté bleu. Ouais. D'ailleurs, on le voit, Michael Olise qui vient demander
0: exactement,
1: le ballon plein axe
0: exactement.
1: Pour apporter des solutions là pour le moment à ses coéquipiers. Parce que pour le moment, ça manque de lien très clairement entre la défense et l'attaque des Français.
0: Et ça, c'est un coup à revenir à 3 milieux, hein, je vous le dis tout de suite. Allez, le ballon pour Tchouaméni derrière avec Dayo Upamecano. On va repasser par Mike Maignan qui va jouer sur William Saliba à la sortie de la surface. Saliba qui se remet dans l'axe avec Tchouaméni qui est venu demander ce ballon. Jules Koundé qui est là au milieu de terrain. Michael Olise, pardon. Attention, le ballon qui est perdu. Ça va arriver jusqu'à Mike Maignan qui veillait bien. Allez, on ne peut pas se permettre ce genre d'approximation. C'est trop dangereux. Et le ballon qui revient dans les pieds de Théo Hernandez, on a du mal à sortir la balle.
1: Oui, pour le moment, on n'arrive pas à trouver Kylian Mbappé, on n'arrive pas à trouver Ousmane Dembélé, Michael Olise qui essaye de décrocher pour apporter des solutions. Mais c'est pas encore tout à fait ça pour les Bleus. Là, justement, allez, Michael Olise qui va essayer d'accélérer, trouver sur le côté un de ses coéquipiers, mais ballon perdu de la part de Michael Olise. Ça repart avec Diouf, notamment du côté du Sénégal, qui va trouver un appui avec Sadio Mané qui rejoue plein axe. Tranquille pour Ganagay. Ganagay, le joueur d'Everton au niveau du rond central et des Bleus, qui courent après le ballon pour le moment, qui sont un petit peu en difficulté face à cette équipe sénégalaise qui pour le moment joue parfaitement sa partition. Et une équipe de France et bien pour le moment qui est un tout petit peu baladée dans ses premières minutes de match, même si là le ballon va être récupéré, donc ça va être touché par un joueur français, en l'occurrence Adrien Rabiot, et ça va être une touche en faveur du Sénégal.
0: C'est assez étonnant quand même de voir les Bleus chahutés, pense qu'on peut le dire, un peu chahutés par le Sénégal. Alors attention, il suffit d'un ballon à récupérer par les Bleus. On sait à quel point, quand ils laissent aussi le ballon à l'adversaire, ils peuvent faire très très mal, en l'occurrence là au Sénégal. Mais c'est vrai que pour l'instant, les Sénégalais ont l'air d'être mieux dans la partie. Le ballon qui file jusqu'à Mike Maignan, qui va dégager à droite, ça va sortir en touche. Malheureusement, et ça va être ce ballon rendu au Sénégal après 10 minutes de jeu, donc toujours 0-0. Contrôle de possession de balle, 50-50. Hein. C'est tout bête, c'est tout simple, c'est partagé pour l'instant.
1: Allez, le ballon dans les pieds des Français. Est-ce qu'ils vont le récupérer? Non, c'est finalement un Sénégalais là, qui a la valse. Mais ça revient dans les pieds de Pape Gueye qui va les rejouer sur sa charnière centrale et notamment sur Koulibaly. On va s'appuyer à nouveau sur Idrissa Gueye et les Sénégalais voilà, qui temporisent, qui repassent par Edouard Mendy, qui ne s'affole pas Xavier pour le moment dans cet entame de match. On sent quand même qu'il y a de l'expérience dans cette équipe. Voilà, on sait gérer les grands événements. ce sont les champions d'Afrique en titre, hein, tant que le TAS n'a pas délibéré. Et on voit que l'équipe de Papetio, voilà, pour le moment, a dû répondant face à cette équipe de France là qui essaye de remettre le pied sur le ballon.
0: Allez, le ballon qui est pour Adrien Rabiot au milieu de terrain sur la ligne médiane avec Ousmane Dembélé qui est venu décrocher aussi assez bas. Hein. C'est soit Olise, soit Dembélé hein, qui vient en renfort au milieu de terrain. Et là, on voit les deux qui jouent assez bas. Allez, le ballon qui arrive jusqu'à Dayo Upamecano. Il va falloir faire quelque chose, peut-être essayer de casser un peu les lignes. Le ballon qui va aller côté gauche, la transversale de Dembélé pour Désiré Doué qui va revenir dans l'axe, qui cherche une solution. Désiré Doué, il n'en trouve pas, il y a toujours la balle. Et il va aller pousser ça jusqu'à Dayo Upamecano.
1: Allez, la bonne balle pour Kylian Mbappé dans la surface.
0: Kylian Mbappé ! Et c'est dégagé par la défense sénégalaise.
1: Ouais, il y avait presque un ballon de but là pour Kylian Mbappé qui a raté son contrôle. C'est dommage parce que vraiment la passe était vraiment bonne. Et le joueur du Real Madrid là, petite erreur technique au moment de contrôler ce ballon. Dommage, j'avais une opportunité pour les Bleus qui aurait pu être très intéressante. Allez, le ballon dans les pieds de Dayo Upamecano sous la pression des Lions de la Teranga. Ça va être une touche en faveur des Bleus et pour Jules Koundé.
0: Allez, Jules Koundé qui va jouer cette touche. Ça montre que voilà, les Bleus doivent étirer un peu cette défense sénégalaise, la faire sortir et essayer de trouver la faille entre les lignes. Allez, le ballon qui est pour Théo Hernandez avec Adrien Rabiot sur le côté gauche avec Désiré Doué. Ça rejoue en triangle, tous les trois, c'est bien. Avec Rabiot qui a un peu de champ, qui s'avance, qui a gardé ce ballon, pas réussi à trouver Théo Hernandez et malheureusement... approximation technique et ouais, on s'est pas entendu là, ça discute entre Théo Hernandez et Adrien Rabiot et le ballon va sortir en touche pour le Sénégal, rendu à Crépin Diatta, le joueur de Monaco.
1: Ouais, et on voit Didier Deschamps hein, qui est à l'ombre sur le banc de touche et qui regarde un petit peu tout ça, mais c'est vrai que pour le moment les Bleus ne sont pas très très bien rentrés dans leur match. C'est un petit peu compliqué hein, pour les joueurs de l'équipe de France qui n'arrive pas à imprimer un rythme, qui n'arrive pas à toucher Ousmane Dembélé et Kylian Mbappé. Et quand c'est le cas, il y a des erreurs. Peut-être que là, ce
0: c'est
1: ballon
0: pas mal, ça.
1: Avec Mbappé, Dembélé, Mbappé dans la surface de réparation.
0: Oh, c'est trop profond.
1: Ouais. C'est trop profond. Et Kylian Mbappé qui, dans un premier temps, Xavier, est en position de hors-jeu.
0: C'est ça.
1: Mais ballon remis par un Sénégalais, remis en jeu.
0: Mais il l'a anticipé, c'est ça qui est intéressant. Il l'a vu
1: ouais.
0: qu'il pouvait anticiper ça et il a bien fait. Parce que du coup, il a pris au piège les Sénégalais. Et ça, on sait que sur un moment d'inattention, sur quoi que ce soit, les Bleus peuvent être terribles, peuvent faire beaucoup de mal à leur adversaire. Donc, faut pas s'inquiéter. Voilà, faut laisser un peu de temps. Mais c'est vrai que pour l'instant, les situations les plus dangereuses ont été sénégalaises. Faut pas ne pas le dire.
1: Il n'y a pas eu de frappe. Hein.
2: Dites-le, Xavier, dites-le.
0: non, mais allez, le ballon qui est pour Michael Olise avec
1: Désiré
0: Doué qui s'est retourné. Il est fauché
1: voilà.
0: par Idrissa Gueye. Et ça va donner un coup franc pour les Bleus. Très rapidement joué aux abords de la surface avec Ousmane Dembélé dans la profondeur qui a voulu la donner à Kylian Mbappé. C'est repoussé par la défense sénégalaise.
1: Ouais, le ballon qui revient sur Diouf, le El Hadji Malik Diouf, le joueur de West Ham qui va essayer d'allonger pour trouver Nicolas Jackson. La bonne intervention d'Ayo Upamecano qui lui est vraiment dans son match. Mmh. Vraiment des interventions vraiment de très bonne qualité de sa part depuis le début de la rencontre.
0: Grande justesse, ouais.
1: Ouais, exactement. Et le ballon pour les Bleus avec Aurélien Tchouaméni et Adrien Rabiot et le ballon qui repasse par Upamecano avec Ousmane Dembélé, Adrien Rabiot, on est dans le camp sénégalais au 35 mètres côté droit et Adrien Rabiot avec pas beaucoup de solutions, il repasse plein axe avec William Saliba et Aurélien Tchouaméni. Ça manque un tout petit peu de mouvement là côté bleu, il faudrait un petit peu enflammer la
0: mais il y a du mieux,
1: la partie.
0: Il y a du mieux, les supporters le sentent, hein. Vous entendez les chants des supporters français, ils sentent qu'il y a quand même un petit coup de mieux côté français. Et on pousse un peu le Sénégal vers sa surface. Allez, le ballon qui est pour Ousmane Dembélé avec William Saliba. On cherche une solution. Là, on est dans un schéma assez classique d'attaque-défense. Un bloc bas face à l'équipe de France. Il va falloir trouver la faille. Allez, Jules Koundé dans la profondeur pour Kylian Mbappé qui remet sur Michael Olise. Michael Olise près de la ligne de touche qui revient à l'intérieur pour Dayo Upamecano. Qui cherche la solution à droite peut-être. Non, c'est pas très bien ça, cette déviation.
1: De Jules Koundé.
0: Ouais, ouais, c'était Jules Koundé qui a redoublé avec Michael Olise.
1: Ça manque vraiment de justesse technique hein, de la part des joueurs de l'équipe de France. Dès qu'on s'approche des 25-30 mètres des buts d'Edouard Mendy, des Bleus pour le moment pas très inspirés dans cette entame de match, alors qu'on en est déjà à la 16e minute. Voilà, merci Xavier, je cherchais vous savez le petit chronomètre qu'on a habituellement, là c'est sur les écrans, donc faut voilà, fallait bien tourner la tête. Et ce ballon, attention en profondeur pour essayer de trouver Sadio Mané, mais c'est trop long de la part de Pape Gueye, ça va être capté par Mike Maignan qui va rejouer très rapidement côté droit pour Jules Koundé et qui va attendre une solution, celle d'Adrien Rabiot.
0: Allez, Rabiot au milieu de terrain qui va attendre l'appel de la défense avec Saliba qui est au niveau de la ligne médiane, toujours avec Adrien Rabiot, on essaie d'étirer et d'attirer les joueurs sénégalais. Le ballon qui est pour Aurélien Tchouaméni maintenant côté droit, pas vraiment de solution, on va repasser plein axe avec Olise qui est venu demander cette balle assez bas une nouvelle fois. Olise avec Tchouaméni et on est obligé de repasser au niveau du rond central avec Dayo Upamecano qui est vraiment en position de tour de contrôle avec Saliba qui cherche la faille, peut-être il voulait la donner à Dembélé, il n'a pas pu, ça s'est refermé devant lui et le ballon qui revient sur Dayo Upamecano, c'est très difficile, attention à pas la perdre Dayo. Ouais,
1: les deux coéquipiers du Bayern Munich là, oui. Nicolas Jackson et Dayo Upamecano, et en effet Xavier, ça a été ça s'est joué à un crampon quoi, hein. Allez, le ballon dans les pieds de William Saliba, c'est un peu mou, hein, on va pas se mentir, c'est pas on a du mal à enflammer
0: c'est
1: la partie,
0: c'est pas
1: exaltant. Allez, peut-être là avec Dayo Upamecano là qui va essayer de pousser un petit peu le ballon, on l'a donné à notamment à Michael Olise qui va aller provoquer Diouf, Michael Olise qui a toujours le ballon, qui va la donner à Jules Koundé, on est côté droit au 35 mètres, on repasse par Dayo Upamecano, on essaye d'étirer le bloc sénégalais, il y a Désiré Doué notamment côté gauche qui attend le ballon depuis de longues secondes, voilà il va être touché, Désiré Doué maintenant qui va essayer peut-être d'accélérer, qui va la redonner à Théo Hernandez avec Kylian Mbappé qui temporise un petit peu trop, qui rejoue sur William Saliba, ça se referme côté sénégalais mais le ballon toujours dans les pieds des Bleus.
0: Allez, Aurélien Tchouaméni qui va aller ouvrir à droite avec Michael Olise à l'angle de la surface qui donne sur Dembélé, la frappe de Dembélé, c'est contré par un défenseur sénégalais qui va dégager. Ça revient dans le rond central et tout de suite Mike Maignan est venu pour aller remettre ce ballon en jeu avec sa défense qui était très haute au niveau de la... Déjà, dans tout le monde était dans le camp sénégalais. Désiré Doué qui est reparti, c'est un peu long malheureusement, mais ça revient quand même sur Théo qui avait bien surgi. Théo Hernandez qui remet sur Désiré Doué, c'est pas mal. Après Désiré Doué, encore une perte de balle, ça fait beaucoup hein, depuis le début du match. Désiré Doué, il n'est pas vraiment dedans, c'est pas le seul, mais... Allez, faut mettre les doigts dans la prise. 19e minute de jeu, donc si vous nous rejoignez sur France Info, toujours 0-0 entre la France et le Sénégal dans ce match d'ouverture de Coupe du Monde. Attention, le ballon en profondeur pour Idrissa Gueye, côté droit, le centre s'est raté. Totalement raté, ça va sortir en 6 mètres et le ballon va être rendu à Mike Maignan.
1: Ah, Ismaïla Sarr là qui essaie de trouver un de ses partenaires dans la surface de réparation. Il allait un peu plus vite que Théo Hernandez, mais centre qui est parti vraiment au 8e poteau, tant mieux pour les Bleus, mais l'ouverture de Pape Gueye là dans le dos de Théo Hernandez pour Ismaïla Sarr, c'était vraiment intéressant. C'est ce que les Bleus n'arrivent pas à faire pour le moment, Xavier, dans cette entame de match. Des Français un peu trop scolaires et qui manquent un petit peu vraiment de justesse technique pour essayer de piquer un peu cette équipe des Lions de la Teranga. Le ballon dans les pieds de Jules Koundé avec Dayo Upamecano qui repasse par Aurélien Tchouaméni qui fait quasiment office de défenseur central là, qui au niveau du milieu de terrain, qui va rejouer avec William Saliba. Il faut bouger messieurs, il faut faire des propositions là parce que pour le moment c'est trop statique, on écarte, on essaye d'étirer le bloc mais on ne vient pas demander le ballon et du coup c'est vu et revu par les joueurs du Sénégal là qui pour le moment attendent patiemment les Bleus, alors qu'en effet il y a la Ola dans ce stade du MetLife Stadium qui est bien sage aussi hein, Xavier, on va pas se mentir.
0: Oui. Allez, attention, le ballon pour Koundé, c'est contré par un défenseur sénégalais et qui va concéder le corner je pense. Oui. Effectivement,
1: le premier corner pour les Bleus.
0: Ouais, 20 minutes de jeu ici au MetLife Stadium, donc toujours 0-0 entre la France et le Sénégal, la possession de balle
2: et bientôt la pause hein, française hein.
0: Bientôt non. La pause fraîcheur
1: ouais. Oui, évidemment. Dans 3 minutes.
2: Ouais. Elle va peut-être 60%. Faire du bien à l'équipe de France. Hein.
0: Ouais, peut-être pour les consignes de Liège. Ouais. Ce corner, attention, premier poteau, c'est contré, je crois, par un bleu.
1: Oui, c'est Tchouaméni, ça va être à 6 mètres.
0: Ouais. Malheureusement, ça va ressortir en 6 mètres pour Edouard Mendy. Bon, il va falloir que ce match, il s'enflamme un peu. Parce que.
2: Il s'ennuie, Xavier.
0: Non, je vais être très clair. Un public qui fait une là à 20 minutes de jeu, c'est pas bon signe. Ah, oui. C'est-à-dire que les gens s'ennuient c'est pas bon signe.
2: C'est vrai.
0: Donc, c'est vrai que ce match n'a pas démarré. On a cru qu'effectivement il y avait eu 2-3 occasions pour les Sénégalais, mais on se regarde beaucoup, on trouve pas de faille, c'est assez figé, c'est pas un grand match pour l'instant, mais de toute façon les matchs d'ouverture de Coupe du Monde, le premier match des nations en Coupe du Monde, c'est rarement des bons matchs, donc malheureusement ça va pas faire exception, en tout cas pour l'instant, après 21 minutes de jeu.
1: Ouais, et là une faute des Français sur Sadio Mané, le ballon qui a été rendu au Sénégalais. On est au niveau du point du rond central et ce coup franc en faveur des Sénégalais, avec notamment Idrissa Gueye qui va s'appuyer sur son capitaine Kalidou Koulibaly, qui était un temps incertain. Finalement il tient sa place, et ce ballon, attention là sur Edouard Mendy avec Mbappé qui vient au pressing, s'est dégagé finalement au loin de la part du joueur passé par le Stade Rennais, et la longue chandelle de Jules Koundé pour essayer de trouver Ousmane Dembélé, mais qui est dans la tenaille, le ballon qui va revenir quand même sur Michael Olysee là, qui
0: un peu trop facile, mais il y a un prêt de justesse là, c'est pas terrible.
1: Ouais, c'est...
0: Alors on peut critiquer la pelouse, évidemment.
1: Oui, mais là sur cette passe là, c'est pas une question
0: pas
1: de pelouse.
0: Hein. Allez, le ballon, la barre d'interception là de Désiré Doué, malheureusement trop juste. Grosse défense de Tchouaméni avec Rabiot, allez, qui a un peu de champ avec Kylian Mbappé, qui est venu en soutien. Kylian Mbappé qui est lancé à l'angle de la surface avec Adrien Rabiot. La défense sénégalaise de Crépin Diatta, superbe retour de Crépin Diatta, le monégasque, mais qui concède le corner à suivre pour les Bleus. 23e minute de jeu, allez, c'est rapidement joué entre Olysee et Kylian Mbappé. Mbappé à l'angle de la surface pour peut-être Désiré Doué, qui va vouloir se mettre en position de frappe. Il a un peu hésité, il a trop hésité. Et attention au contre sénégalais.
1: Allez, attention à la contre-attaque des Sénégalais avec Papé Gueye. C'est du 3 contre 3. Le ballon dans la profondeur pour trouver Ismaïla Sarr face à Dayo Upamecano. La bonne intervention de Dayo Upamecano. Une fois, deux fois, il résiste à Ismaïla Sarr. Quelle défense de la part de Dayo Upamecano. C'est vraiment l'homme fort de cette défense centrale, de cette défense tout court de l'équipe de France. Le joueur du Bayern Munich. Et on comprend pourquoi tous les clubs sont à ses pieds, parce que là, vraiment... Superbe intervention du Pamecano. La transversale de Olysee pour essayer de trouver Ousmane Dembélé, c'est raté, le ballon qui va revenir dans les pieds des Sénégalais, et la pause fraîcheur qui va intervenir d'un instant à l'autre. Le ballon toujours dans les pieds des Sénégalais. Attention, Edouard Mendy sous la pression de Dembélé, et on se récupère comme on peut ce ballon côté Sénégalais. Finalement on arrive à s'en sortir et on repart côté gauche avec notamment Niakate et avec Idrissa Gueye. Idrissa Gueye qui va jouer plein axe avec Jackson, le ballon toujours dans les pieds du Sénégal, et on réimprime un rythme un peu plus lent du côté des Lions là, avec ce ballon dans les pieds notamment de Papé Gueye.
0: Allez, la transversale côté droit pour aller trouver le monégasque Crépin Diatta. Crépin Diatta dans la profondeur pour aller chercher Ismaïla Sarr. Pas de faute, bonne intervention française avec Théo Hernandez. Théo Hernandez qui se retrouve au milieu de terrain, et pas vraiment de solution, obligé de repasser avec sa défense. Allez, il ne faut pas perdre le moment là. Aurélien Tchouaméni qui cherche une solution, qui va décaler à droite pour Jules Koundé. Pas vraiment d'option, obligé de repasser dans le rond central avec Dayo Upamecano. On va basculer dans la moitié de terrain des Sénégalais avec Tchouaméni qui a vu Mbappé appeler ce ballon. Allez, c'est poussé un peu long là par Mbappé.
1: Que d'erreur de la part de Kylian Mbappé. La contre-attaque, attention, la contre-attaque pour le Sénégal avec le ballon dans la frappe, le poteau. Le poteau qui sauve les Bleus sur cette tentative de Nicolas Jackson. Tout est parti d'une erreur technique de Kylian Mbappé. La contre-attaque pour les Sénégalais. Nicolas Jackson lancé côté gauche et qui se pose pas de questions. Il envoie une mine qui va passer sous le bras de Mike Maignan, qui tape le poteau, puis Mike Maignan
0: qui a failli le mettre dedans,
1: qui a failli prendre un but contre son camp, et ça finit en corner là. Oulalalala, on revoit les images. Le poteau, le mollet de Mike Maignan, et le ballon qui va sortir en corner. On était vraiment à deux doigts d'un but casquette et de l'ouverture du score pour le Sénégal. Le corner à venir, Xavier, pour les Sénégalais.
0: Oh là là. Il va être tiré par... est-ce que c'est Idrissa Gueye là-bas qui va aller tirer ce corner? Mais ouais, il faut se remettre de ça, parce que là, on est vraiment passé à deux doigts de la correctionnelle. Ça montre aussi que le Sénégal a l'une des forces de l'équipe de France, c'est-à-dire d'être capable de piquer vite. Allez, attention, ce ballon qui va passer devant tout le monde, est-ce que ça va sortir en touche pour la France? Oui, ça sera rendu aux Français, mais ça montre qu'eux aussi peuvent profiter de n'importe quelle occasion, n'importe quelle erreur technique. Et la voici, la voilà, la cooling break, la hydration break.
2: Très bien. Bon,
1: non, elle va faire du bien.
2: Ouais.
1: Elle va faire du bien au bleu.
2: Oh, oui, je vous l'avais dit qu'elle allait faire du bien au bleu. Et en effet, on l'a échappé belle. On revoit sous tous les angles ce tir de Jackson là sur Mike Maignan. Bon, voilà. Un petit peu de baraka, ça fait pas de mal. Xavier ouais. Montferrand, Julien Froment, on vous retrouve dans un instant après le cooling break, la pause fraîcheur. On va faire le point sur l'info à 21h29 avec Stéphane Milhomme.
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2: 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Retour au football après un rapide point sur l'info avec Stéphane Milhomme.
4: Et la première prestation des Bleus dans cette Coupe du Monde aux États-Unis. En ce moment, c'est la pause fraîcheur. Le score est de 0 partout face au Sénégal après 25 minutes de jeu. Un match que vous suivez sur France Info. Cette mesure était très attendue des professionnels voulant faire travailler leur personnel le 1er mai. Le Sénat adopte ce soir le projet de loi autorisant le travail des salariés de boulangerie et des fleuristes sous réserve d'un accord de branche. Alors que ce jour est par tradition chômé, le texte doit maintenant être voté par les députés avec toujours cette forte opposition de plusieurs syndicats. L'armée israélienne menace ce soir d'une réponse sévère aux frappes israéliennes dans le sud du Liban. Ces dernières heures, elles ont fait au moins 4 morts en dépit de l'annonce d'un accord entre les États-Unis et le régime de Téhéran pour mettre fin à la guerre. C'est un média d'État iranien qui l'annonce.
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2: Avec Xavier Montferrand, Julien Froment à New York pour ce premier match dans cette Coupe du Monde de l'équipe de France de football. C'est pas brillant, hein, messieurs,
0: c'est le moins qu'on puisse
2: pour
0: dire.
2: Le moment. Mais allez, on va dire que les Bleus s'en sortent pas si mal avec ce 0-0. Et peut-être que cette pause fraîcheur tant décriée va faire du bien dans les têtes françaises, je ne sais pas.
0: En tout cas, il la fallait, hein. Ouais. Il la fallait, Julien. Ouais. Franchement, cette pause coaching pour Deschamps, là, il fallait réajuster. Ça va devenir très important, hein, ces pauses, hein, franchement. D'ailleurs, il y a.
2: Ça change les matchs, hein. Ça change complètement le rythme des rencontres. Hein. C'est,
0: ouais, clairement.
2: C'est là, très particulier.
0: Il y a les arroseurs automatiques qui sont sur la pelouse. Et il y a Kylian Mbappé qui s'est carrément mis dedans. Hein. Pour se rafraîchir. On espère surtout que ça va leur rafraîchir les idées, les Français, parce que là, il n'y en a pas beaucoup des idées. C'est un vrai problème. Pour l'instant, dans ce match, on ne voit pas grand-chose, en fait. Le match, il n'a pas vraiment démarré, enfin, en tout cas, côté Français, parce que on voit rien, quoi. On voit une équipe un peu sclérosée, qui a du mal à se trouver, qui a pas d'automatisme.
2: Qui a du mal à construire, hein.
0: Ouais, qui a du mal à construire,
2: chose.
0: C'est ça. C'est ça, exactement. Donc, il va falloir trouver des failles, trouver des idées dans la défense sénégalaise. 30e minute de jeu, ça va reprendre avec une touche du Sénégal, toujours 0-0 entre les Français et les Sénégalais.
6: Ouais, et ça va être une touche de Niarate, une touche javelot, comme on les appelle, hein, ou une touche Rory Dela pour l'honneur du joueur gallois, parce que là, il va essayer de trouver la surface de réparation. Longue touche donc du joueur de l'Olympique Lyonnais pour essayer de toucher un de ses partenaires. C'est parti, c'est dans la surface, une tête française pour écarter. Allez, Kylian Mbappé qui a le ballon, qui va essayer de contrôler la bonne défense sénégalaise, mais ça revient dans les pieds d'Ousmane Dembélé, qui a pris un pied un peu haut là.
0: Ouais.
6: Et l'arbitre de la rencontre qui va siffler contre Lamine Camara, le joueur de l'AS Monaco, ballon rendu au joueur de l'équipe de France. Et pour le moment, Xavier, c'est assez dur à dire, hein, mais quand on voit... Les joueurs qui sont sur le terrain, pour le moment, c'est une équipe de France qui est dysfonctionnelle, tout simplement.
0: C'est ce qu'on pouvait craindre. En
6: et voilà, attention, encore une perte de balle avec l'accélération là pour Jackson qui va y trouver un de ses partenaires de la surface. La frappe, et ça va être peut-être contré cette tentative.
0: Non, c'est passé à côté.
6: Ismaïla Sarr, ouais. finalement c'est à côté. Ismaël
0: Sarr a tapé à côté. Allez, il va falloir se réveiller là parce que on n'est pas bon, on n'est pas au niveau. Côté français, il y a encore une perte de balle entre Mbappé et Théo. Et c'est récupéré, c'est offert même à Lamine Camara avec Pape Gueye. Dans le rond central, les Sénégalais sont en train de faire le coup qu'il faut. Sauf qu'ils n'ont pas marqué. Et ça, ils auraient peut-être dû marquer. Ils risquent peut-être de s'en mordre les doigts. Mais en tout cas, c'est pour ça que les Français s'en sortent pas si mal sur ce début de match. Mais on n'est pas au niveau. On n'est pas pour l'instant au niveau. On n'est pas vraiment rentré dans le match.
6: Là, cette équipe de France qui manque de maîtrise. Hein, mais vraiment de maîtrise technique, maîtrise tactique. Mmh. Les Bleus n'y sont pas pour le moment dans cette rencontre alors qu'on a dépassé la demi-heure de jeu et que le ballon là va être rendu encore au Sénégalais pour une faute de Jules Koundé sur Sadio Mané et cette équipe du Sénégal qui commence à prendre de la confiance et qui va jouer, attention rapidement, le ballon pour Nicolas Jackson, la surface de réparation face à Dayo Upamecano, la bonne défense du Upamecano, ballon récupéré par Michael Olysee, là ça se joue entre joueurs du Bayern Munich. Et c'est dégagé mais ça revient dans les pieds de Pape Gueye, l'ancien Marseillais, qui va tranquillement aller trouver Niarraté et cette équipe vraiment du Sénégal là qui déroule son jeu, qui n'est pas mis sous pression, et des Bleus qui pour le moment sont groggy, sans solution, et qui ont du mal à exister dans la partie là. La passe ratée là du joueur sénégalais et c'est récupéré par les Bleus et notamment maintenant des côtés gauche avec Théo Hernandez.
0: Ouais, la relance de Mike Maignan sur Théo, obligé de rejouer derrière avec Saliba. Il y a Rabiot qui est venu demander le ballon dans l'entrejeu, qui s'avance côté droit avec Jules Koundé. Allez, il faut passer dans la moitié de terrain sénégalaise. Jules Koundé qui hésite, qui va jouer sur Olysee, bousculé. Et ouais, les Français, on les sent chahuter, hein. On les sent chahuter, quoi. Bousculé par les Sénégalais. C'est aussi un match physique. Le ballon pour Tchouaméni. À gauche pour Théo Hernandez. La demande de ballon de Doué, mais ça ne va rien donner. Et le ballon est dans les pieds de Tchouaméni, désormais dans le rond central, dans la partie de terrain du Sénégal. Avec Dembélé, on n'a pas d'idée. Allez, Dembélé avec Olysee le long de la ligne, c'est trop profond. Non mais on peut pas manquer de justesse à ce point, c'est quand même compliqué là.
6: Ouais, et là on voit sur les écrans de contrôle quelques petites légendes de l'équipe de France, Patrick Vieira, Robert Pires et Christian Carambeu, pardon. Et je pense que, ouais, quand on voit leur regard, ils sont un peu comme nous, je pense. Étonné par la prestation pour le moment proposée par l'équipe de France. Allez, Michael
2: Olysee. Ils ont l'air de s'ennuyer, pour être poli.
6: Voilà, on va dire ça comme ça, Julien.
0: Je pense que
6: c'est un euphémisme.
0: Je pense que c'est le cas de tout le stade, Julien. Ouais. On va pas se mentir.
2: Ouais. Ouais.
0: Voilà, c'est vraiment pas un match passionnant. On espère juste que ça va se déverrouiller, que ça va se lancer. En fait, le premier but, de toute façon, va tout lancer. Qu'il soit dans un côté ou de l'autre, à vrai dire. Là, on en est à espérer un but, tout simplement, parce que sinon, il n'y aura pas de match. Allez, le ballon à profondeur. Pardon, ça m'a échappé, j'ai failli dire c'est nul, mais c'est vraiment mal inspiré là, de la part des Bleus. Allez, Tchouaméni de la tête. Après, attention aux analyses, parce que c'est un premier match de Coupe du Monde. C'est une entrée en compétition, c'est rarement des bons matchs, rarement des matchs sur lesquels on peut faire des analyses, des expertises, comme on peut dire. Mais on le sait, hein, l'Argentine a été championne du monde au Qatar en perdant son premier match contre l'Arabie Saoudite. Hein. C'était le jour et la nuit avec l'équipe en finale. Donc c'est très long, une Coupe du Monde. Mais c'est vrai que pour l'instant,
2: surtout
0: on ne voit pas grand-chose de l'équipe de France. Surtout celle-là. Attention, le ballon est à droite avec Ismaël Assar.
6: Allez, le ballon dans la profondeur, finalement, c'est pas bien ajusté. Et c'était Lamine Camara qui essayait de s'appuyer justement sur Ismaël Assar. Et ça va sortir directement en 6 mètres, la 35e minute de jeu, toujours 0-0, et on n'a pas vraiment de quoi s'enflammer côté français. On a eu ce poteau pour le Sénégal, on le rappelle, ouais. Hein, de Nicolas Jackson à la 25e minute de jeu, et Mike Maignan a vraiment un demi-crampon de marquer contre son camp.
0: Ah ouais.
6: Et voilà, après cette frayeur, la pause fraîcheur, et les Bleus qui reviennent de la pause fraîcheur, mais pas très frais, on va dire ça comme ça, les joueurs de Didier Deschamps, parce que pour le moment, c'est vraiment statique, stéréotypé. Ouais. On voit Mike Maignan qui est en dehors de sa surface de réparation, qui attend du mouvement. Il n'y a pas de mouvement dans cette équipe de France pour le moment. Et on essaye de trouver peut-être là un long ballon de Koundé pour Mbappé qui est en position de hors-jeu. Le ballon qui va être dégagé par les Sénégalais, récupéré. Ça joue bien côté Sénégal, mais c'est perdu finalement avec
1: Dembélé pour Aurélien Tchouaméni. Tchouaméni, voilà, qui va essayer d'écarter pour Désiré Doué avec le dédoublement de Théo Hernandez. Théo Hernandez qui est face à Crépin Diata, qui rejoue sur Désiré Doué, ouais, qui arrive à s'en sortir et qui va s'appuyer sur Aurélien Tchouaméni. On est dans le rond central.
0: Allez, le ballon qui est sur Dayo Upamecano, qui va jouer à droite sur Jules Koundé à l'entrée de la surface. Jules Koundé qui a perdu ce ballon. Malheureusement, la bonne défense sénégalaise. Attention à la contre-attaque. Et Jules Koundé, il fait faute ou pas? Non,
1: pas faute.
0: Pas faute. Attention, ça peut donner une situation pour les Bleus. Il y a de l'espace un peu. Ça crée des trous, mais c'est mal joué de la part d'Adrien Rabiot. Le problème, c'est que quand il y a de l'espace qui se crée, on n'en profite pas. On ne s'engouffre pas et on n'en fait rien. Ah, le problème, c'est que si on n'en fait rien de ça, on ne va pas avoir d'occasion côté tricolore. Malheureusement, le Sénégal va pouvoir repartir à l'attaque. 36 minutes de jeu, toujours 0-0 entre la France et le Sénégal.
1: Allez, Moussa Niarraté, le joueur de l'Olympique Lyonnais, là, qui passe la ligne médiane, qui va s'appuyer sur Idrissa Gueye, ancien pensionnaire de Ligue 1 aussi, avec le LOSC notamment et le Paris Saint-Germain. Maintenant, on passe côté droit avec Crépin Diata qui va accélérer. Diata là, qui met un peu de rythme. Toujours le ballon dans les pieds de Crépin Diata, chassé par Désiré Doué. On repasse avec Lamine Camara, les deux joueurs de l'AS Monaco là, qui... essaye de bouger un peu. Oh, Dembélé qui était à deux doigts d'intercepter ce ballon, mais ça reste toujours dans les pieds des Sénégalais, avec Diouf qui va aller s'appuyer sur Sadio Mané. Pas beaucoup de solutions. On se replie côté bleu et on repasse par Papé Gueye.
0: Ouais, c'est quand même pas très bon ce qu'on voit pour l'instant du côté de l'équipe de France. Un peu étonnant que ce soit difficile de se mettre en place, d'accord, mais après 37 minutes de jeu, on n'a rien vu, si ce n'est une occasion très franche pour les Sénégalais. Après, hormis ce poteau, les Sénégalais ne sont pas très dangereux non plus. Hein. C'est vraiment, ouais, c'est un match un peu attentiste. C'est pas la chaleur non plus, parce que franchement, il fait pas très chaud. Non, c'est peut-être un peu de stress, un peu de stress
1: dit,
0: d'entrer dans la compétition.
1: Il l'avait dit, Didier Deschamps, il faut être concentré et décontracté. Bah, pour le moment, ils ne sont pas très concentrés. Et pas du tout décontracté là, les, ouais, les Bleus dans cette première période. Je ne sais pas si c'est le fait de jouer ce match, ce premier match, qui inhibe un peu les joueurs. Mais c'est vrai que pour le moment, on n'a pas du tout la meilleure version de l'équipe de France, avec Jules Koundé là, qui se fait un petit peu balader une fois, deux fois. Non, finalement, il va revenir pour défendre, mais l'équipe de France n'y est pas. Regardez encore Xavier. Et
0: on ne met pas assez de cœur là-dedans. Il n'y a pas assez d'engagement hein, dans ce match. C'est pas possible, on peut pas jouer un match de Coupe du Monde sans engagement. C'est pas possible. Ouais. Les Sénégalais, ils sont dans l'engagement.
1: Ce que ne font pas les Français pour le moment. Non. Même si là, Théo Hernandez est bien monté sur Ismaïla Sarr pour mettre ce ballon en touche. Mais c'est vrai que pour le moment, cette équipe de France est très décevante. Encore avec à nouveau, attention, l'accélération de Crépin Diata là, qui va écarter Ismaïla Sarr, qui va se présenter devant William Saliba. La bonne couverture de William Saliba, ça va être un 6 mètres pour les Bleus. Mais
0: est-ce qu'il y a un manque d'envie?
1: Non, je pense pas. C'est quand même c'est le premier match.
2: C'est quand même.
1: Pas avoir un manque d'envie.
2: C'est pas possible.
0: Si, c'est tout à fait possible.
1: Non, mais je pense vraiment qu'il y a un problème tactique, parce que
0: tout est possible. Moi, j'ai entendu des joueurs de Strasbourg en demi-finale d'une Coupe d'Europe me dire que ça manquait d'envie.
2: Oui,
0: c'est. Et j'avais jamais entendu ça. J'aurais cru penser entendre un truc pareil. Une demi-finale de Coupe d'Europe, tu manques d'envie. Bah, faut croire que peut-être un match d'ouverture de Coupe du Monde, tu manques d'envie. C'est possible. À voir.
2: Ouais, je suis sceptique quand même. Hein. J'ai du mal à le croire, mais peut-être.
0: En tout cas, ça manque d'engagement.
2: Les conditions, ça, peut-être qu'il fait très chaud, mais bon, on dirait c'est pareil pour les deux équipes, le terrain, les. Bon, je sens qu'on va commencer à chercher des excuses, donc vous avez raison,
1: non,
2: Xavier.
1: Non, ne cherchons pas d'excuses pour le moment, Julien, dans cette entame de match. C'est une entame ratée.
0: Il n'y a pas de mouvement.
1: C'est une première période qui est ratée par les Bleus. Et vraiment, là, on voit encore cette perte de balle avec encore Ismaïla Sarr qui va aller provoquer face à deux Français. Il va passer Ismaïla Sarr. Attention, l'intervention ratée. Le ballon pour Sadio Mané qui va frapper. Et c'est capté par Mike Maignan.
2: C'est un mal fini.
1: Deuxième frappe des Sénégalais là. C'est cadré par Sadio Mané, capté facilement. Et voilà, bien joué.
0: Attention, Olise.
1: Olise qui va partir, qui a fait le petit pont. C'est bien joué, qui va attendre le dédoublement de Jules Koundé. Enfin, peut-être une opportunité pour les Bleus. Jules Koundé qui va pouvoir centrer en retrait, mais c'est raté.
0: C'est pas là
1: qu'il fallait la jouer, Jules Koundé. Et le ballon qui est toujours conservé par les Bleus, alors qu'il y a un Sénégalais au sol. Et ouais, l'arbitre de la rencontre qui va arrêter la partie, monsieur Fagani.
0: Moi, j'ai cru qu'il allait siffler un coup franc et un carton. Hein.
1: Mais qu'est-ce que c'était mal négocié de la part de Jules Koundé là, cette. Ah, il s'est fait marcher dessus, là on voit la vidéo via l'arbitre et en fait il a laissé l'action se poursuivre et Ismaïla Sarr s'est fait marcher dessus par Saliba. Ouais.
0: énorme semelle. C'est ce que je me disais, franchement, à vitesse réelle, je me suis dit qu'il avait pris une semelle. Et ben ouais, ça se vérifie. Mais juste, enfin, là, quand on a des occasions pareilles, des situations pareilles, comment on peut... Il manque pas de fraîcheur, le match, c'est le premier match de la compétition. On joue depuis, allez, 40 minutes. Et ça peut pas être un manque de lucidité, c'est pas possible. C'est un mauvais choix. Donc c'est parce que, pourquoi on fait un mauvais choix ? Bah parce qu'on manque d'engagement global. Et il y a un vrai problème de mise en route, hein, du côté des Bleus. Un vrai.
6: On a eu cette conversation, Xavier, sur le fait que les Bleus alignent les quatre offensifs. Très clairement, de ce qu'on voit pour le moment, ça ne peut pas durer.
0: Non.
6: C'est pas possible.
0: Non.
6: Moi, je serais vraiment pas étonné qu'un Manu Koné ou un N'Golo Kanté rentre assez rapidement dans la partie et que...
0: Non seulement dans la partie, mais pour la suite de la compétition.
6: Voilà, et que peut-être...
0: Le bon vieux 4-3-3 de Deschamps avec trois milieux. Et à mon avis, c'est Doué qui va sauter.
6: Ouais,
0: je veux pas faire de plan sur la comète après 40 minutes, mais je mets une petite pièce, quoi.
6: Ouais, ouais.
0: Gentiment.
6: Le 4-3-3 très, très Deschamps, très victoire, on l'apprécie
0: quand même,
6: on va pas se mentir.
0: Bah, oui.
6: Parce que là, pour le moment, alors certes, ok, très bien, il met des offensifs, il veut essayer de faire jouer tous ses talents ensemble, mais pour le moment, c'est dur à dire, hein, mais c'est de la bouillie de football ce qu'on voit sur le terrain. Ça connecte pas, tout simplement. Allez, peut-être là, Olise qui va essayer d'impulser quelque chose avec Dembélé qui se fait accrocher. Et oui, là, beau coup franc pour les Bleus. Non, il va laisser l'avantage, monsieur Fagani. Il aura mieux fait de laisser le coup franc. Allez, Désiré Doué, la côté gauche de la surface de réparation avec Théo Hernandez. Le contrôle compliqué de Théo Hernandez. À nouveau, Désiré Doué qui va essayer peut-être de provoquer quelque chose. Désiré Doué qui va trouver dans l'axe Mbappé. Mbappé qui essaye de contrôler, mais c'est raté, c'est perdu par Kylian Mbappé. Pas du tout dans son match. Et les Sénégalais, mais ouais, qui vont récupérer le ballon parce que là, c'est pas Pégay qui va la jouer à l'expérience. On n'est pas dedans, mais ballon pour les Bleus.
0: Ouais,
6: j'ai pas compris là.
0: Ouais, l'arbitre a sifflé une faute.
6: Une main ou une faute ?
0: Non, une faute sénégalaise, mais j'ai pas bien
6: une
0: compris.
6: Main, une main
0: alors du coup. Ouais. Ouais, une main du coup. Il a sifflé une main.
6: Parce qu'il estimait qu'il n'y avait pas de faute.
0: Exactement.
6: Sur Pégay. Voilà, on va remettre tout ça à l'endroit.
0: Allez, le coup franc à venir pour Michael Olise. Allez, on se réveille. 43 minutes de jeu dans les. Pas très bon match de l'équipe de France ces derniers temps. Ça se réveille juste avant la mi-temps. Alors, est-ce que ça va être le cas ?
6: Un petit hold-up ?
0: Allez, un petit hold-up. Michael Olise pour tirer ce coup franc ou peut-être Ousmane Dembélé. On est côté gauche. Allez, 5 mètres de la surface. 5-6 mètres. Dans l'angle. Michael Olise pour le tirer. Non, il va laisser Ousmane Dembélé rentrant. Deuxième poteau. C'est pile poil sur une tête sénégalaise. Qui va dégager ce ballon. Et ça revient sur Dembélé avec Kylian Mbappé qui est resté dans le secteur. Kylian Mbappé face à deux Sénégalais, il est passé Kylian et c'est repoussé, mais ça revient dans les pieds des Français. Allez, emballez-moi ça les gars. Derrière pour Théo Hernandez.
6: Allez, avec Aurélien Tchouaméni qui va aller s'appuyer sur Michael Olise plein axe. Michael Olise à 35-40 mètres du but qui va écarter côté droit pour Jules Koundé avec à nouveau Olise. Olise, le joueur du Bayern Munich là qui... Et pour le moment dans la tenaille qui va pouvoir encore écarter. Allez, sur Ousmane Dembélé qui va aller provoquer, qui va accélérer, qui va centrer, c'est bien joué. On se dégage comme on peut, ça va être un corner pour les Bleus. Voilà.
0: Mais pourquoi on fait pas plus ça?
6: Enfin.
0: Ils sont en panique en défense centrale.
6: Enfin un
0: ça dégage
6: mouvement.
0: Comme des Playmobil. Pourquoi on n'insiste pas dessus là? Pourquoi on n'insiste pas dessus?
6: Et le corner à venir pour les Bleus. Et pour Michael Olise, il va être rentrant. Pied gauche. Rentrant et direct. Là, on va pas la jouer court à deux. Michael Olise, alors qu'il reste encore une minute dans le temps. Réglementaire, c'est très mal tiré, c'est capté sans souci.
0: Il faut le laisser en 6 mètres, hein, si c'est pour faire ça.
6: Par Edouard Mendy et le Sénégal qui va pouvoir se relancer tranquillement. Je pense qu'il ne va pas y avoir beaucoup de temps additionnel, hein, vu le peu d'arrêt de jeu. Et on va surveiller bien évidemment le quatrième arbitre. Et le ballon dans les pieds d'Edouard Mendy, les Sénégalais qui attendent tranquillement.
0: Ah ouais, ils attendent la mi-temps. Si on
2: pouvait mais il n'y a pas des arrêts de jeu automatiques avec la pause fraîcheur.
0: Si, je pense. Il y a deux minutes.
6: Donc il y aura au moins 2-3 minutes. Oui, les 3 minutes, voilà, exactement. On va l'avoir là. On est en train de sortir le tableau d'affichage. On est en train de mettre dessus les
0: Sénégalais
6: minutes de temps additionnel.
0: Ils veulent attendre la mi-temps.
6: Ouais.
0: vraiment.
2: Mais c'est interdit.
0: C'est impressionnant. Bah non, en soi.
6: 6 minutes. 6 minutes de temps additionnel. Ouais. Bah voilà, finalement,
0: 6 minutes.
6: C'est vrai qu'il y a eu le contact sur Ismaël Assar
2: et la pause fraîcheur.
6: Oui, non, bien sûr,
0: Julien,
6: bien sûr.
0: à la limite, vous mettez une minute en plus, donc ça fait 4 minutes d'arrêt de jeu. Et on comprend parce que c'est la petite minute classique et les 3 minutes de pause fraîcheur. Mais il n'y a pas 6 minutes d'arrêt de jeu. Bref, allez, le ballon pour les Bleus avec Michael Olise. On est près de la ligne médiane. Saliba qui va envoyer ce ballon à droite pour Jules Koundé. C'est pas un cadeau. Mais Jules Koundé, il sait plus où il habite. Et est-ce qu'il va récupérer la touche ? Non. Ce sera pour le Sénégal qui va se dégager. Mais il faut qu'on insiste plus sur les centres. Hein. Parce qu'en défense centrale, c'était pas l'assurance tout risque.
1: Allez, le ballon là, il y a un contre peut-être favorable pour les Bleus. Non, finalement, Mbappé qui vient mettre la pression sur Koulibaly. Mais on arrive à s'en sortir avec. Oui, bien joué de la part de Diouf là. Qui sous le pressing de Michael Olise a fait exprès de mettre le ballon sur le français pour que ça sorte en touche. Mais ouais, là les Bleus, il faudrait montrer un tout petit peu plus parce qu'on l'a vu, hein, dès qu'il y a un peu de décalage, ils arrivaient bien à créer du danger. Même si il y a une seule frappe tentée, hein, celle de Dembélé qui a été contrée, mais pas une seule frappe cadrée. C'est vraiment. C'est quand on voit le quand même Kylian Mbappé qui a marqué 42 buts cette saison, Dembélé qu'on est à 20 buts, idem pour Olise, c'est un peu chiche quoi de la part de l'attaque de l'équipe de France. Le ballon dans les pieds de Crépin Diatta, plein axe là, tranquille pour
0: Galagay. Au moins tenter avoir des frappes cadrées, on peut tout à fait être à 0-0 normalement à la pause face au Sénégal tout en tentant.
1: Allez,
0: des choses.
1: Allez, attention là, Xavier.
0: Ousmane Dembélé dans l'axe qui va décaler pour Désiré Doué. C'est mal joué. Et c'est intercepté par le Sénégal. C'est incroyable. C'est comme si on connaissait la fin avant la fin de l'action. C'est fou.
1: Il y a un manque de précision. Mais Michael Olise, on parle quand même d'un joueur qui a effectué
0: les artistes, les mecs.
1: 31 passes décisives cette saison avec le Bayern. C'est une statistique qui est totalement affolante. Et là, sur un jeu de transition basique, il n'arrive pas à donner un bon ballon dans la profondeur. Alors est-ce que...
0: Ils ont mangé un truc qui n'était pas frais ou quoi ?
1: Est-ce que c'est le terrain ? Non, on ne sait pas. Est-ce que la pelouse, les gènes, ça peut être une possibilité ?
0: Oui,
1: hein.
0: Oui, ah bah ça c'est sûr.
1: Mais bon, c'est pour les deux, ça ne gêne pas les Sénégalais, voilà.
0: Ouais.
1: Ils sont à l'envers là. Je ne sais pas ce qu'il faut faire, ce qu'il faut invoquer côté bleu, mais pour le moment, ils sont totalement à l'envers. Le long ballon là, Théo Hernandez là qui va la récupérer de la tête avec notamment Désiré Doué et l'ombre qui tombe sur la pelouse du MetLife Stadium. On a l'ombre d'un doute nous aussi hein, d'après cette première période des Bleus. Et le ballon, attention, qui va naviguer au niveau dans le camp français, récupérer Désiré Doué là qui essaye de talonner, mais c'est trop compliqué de la part de Désiré Doué, c'est perdu. Et le ballon avec attention Ismaïl Assar qui va accélérer la bonne couverture défensive de Saliba.
0: Heureusement qu'on a notre défense centrale hein, qui est elle au niveau hein. Elle est dans sa compétition, il n'y a pas de problème hein. Mais alors le reste, il n'y a pas grand monde hein.
1: Allez, le ballon dans les pieds de Saliba qui va donner côté gauche là pour Théo Hernandez. Il a un peu de chance, Théo Hernandez. Ah là là, mais pourquoi Kylian Mbappé fait appel contre appel pour lui demander dans les pieds. Théo Hernandez la met en profondeur, mais on a l'impression qu'ils n'ont jamais joué ensemble.
0: Ouais, c'est ça, exactement.
1: C'est incroyable, ils se découvrent.
0: Ouais.
1: C'est hallucinant, c'est un peu hallucinant là ce qu'on a sous nos yeux. Cette équipe de France, attention, il y a un ballon dans la profondeur là, de la part du Sénégal. Ouais. Et Mike Maignan qui va pouvoir s'en saisir tranquillement. Encore 2 minutes 30 dans le temps additionnel de cette première période, bon, 0-0.
0: Il ne faut rien en attendre, il faut aller à la mi-temps, il faut que Didier Deschamps peut-être prenne des risques aussi. Hein. Peut-être qu'il y a des changements à faire dans cette équipe. En tout cas, il y a un changement tactique, c'est sûr et certain. Ça passe peut-être par un changement de joueur aussi, un rééquilibre au milieu de terrain. Mais il y a une vraie décision à prendre et il y a un vrai discours à faire hein, de la part du coach à la mi-temps.
1: Ouais, c'est décevant là pour le moment, c'est très très très décevant ce qu'on voit. Allez, peut-être là une dernière avec Dembélé qui va écarter sur notamment le centre de Jules Koundé au deuxième poteau, huitième poteau même, ça va sortir directement en touche. Et les Bleus vraiment d'une médiocrité technique,
0: c'est affolant,
1: c'est incroyable, c'est vraiment incroyable là. Jules Koundé qui avait tout le temps de centrer, de trouver Kylian Mbappé au deuxième poteau et ce centre fuyant qui est parti totalement de l'autre côté. C'est très très compliqué pour les Bleus. Oh là là, même là Ousmane Dembélé qui a du mal à contrôler le ballon. Vivement la mi-temps. Il reste encore une petite minute.
0: Je pense sincèrement, on leur demandera de toute façon hein, tout ce qui se passe, mais le soleil les gêne, je pense. Je pense que de jouer avec un plein soleil comme ça, la plupart n'ont pas l'habitude.
1: En Allemagne, ça joue à 15h, en Italie, ça joue à 15h. Il n'y a que chez nous en France qu'on ne joue pas à 15h.
0: C'est
1: hein.
0: Vrai, c'est vrai.
1: Allez, le ballon dans les pieds de Théo Hernandez avec Tchouaméni au niveau des 40 mètres plein axe. Il va essayer de trouver
6: Olysée en une touche avec Dembélé, puis avec à nouveau Jules Koundé, une touche pour Olysée, mais c'est pas bien donné de la part de Jules Koundé qui perd un nombre incalculable de ballons. Jules Koundé qui vraiment fait pas une bonne première période. Hein.
0: Ah non, c'est,
6: voilà, il a couru 5 km, allez, c'est bien. Ah. Mais derrière ça, vraiment, vraiment, c'est pas du tout propre de la part du latéral du FC Barcelone. Le ballon récupéré par les Sénégalais. Encore 30 secondes à jouer dans ce temps additionnel, toujours 0-0. Le ballon dans les pieds de Koulibaly avec Ganagay. On est au niveau du rond central, on passe côté droit, toujours dans le camp sénégalais avec Crépin Diatta. On va franchir la ligne médiane parce qu'il y a de l'espace là. Attention pour Lamine Camara, Lamine Camara qui va s'engouffrer plein axe, finalement pas beaucoup de solutions. On va rejouer avec Sadio Mané, Sadio Mané qui écarte pour Diouf.
0: Ouais, attention à ce ballon sur le côté gauche pour Diouf dans la profondeur pour Sadio Mané. Sadio Mané qui est tout seul, qui va centrer. Attention à la reprise,
6: c'est
0: au-dessus. Ismaïla Sarr qui met ce ballon au-dessus. Il avait un but cadeau offert par l'équipe de France.
7: Oh
0: et ça se termine au-dessus du but de Mike Maignan. Mais qu'est-ce qu'on fait? Mais bah, qu'est-ce qu'on fait?
2: Heureusement
0: qu'on est en train de faire.
2: Heureusement qu'il prend le ballon avec son pied droit. Hein.
0: Mais qu'est-ce qu'on est en train de faire, Julien? On joue pas au football.
6: Mmh. Et Théo Hernandez,
0: c'est la mi-temps.
6: C'est la mi-temps 0-0. Ouf.
0: Non mais on a chaud, hein. Non mais on a eu chaud vraiment. Hein. Alors que franchement, il fait une température idéale.
6: Ouais, mais on a l'impression que les bleus sont cuits. C'est assez assez saisissant.
0: Ah ouais, là,
6: ici
0: là,
6: au stade du MetLife Stadium de voir cette équipe de France complètement à côté de ses crampons qui réalise vraiment une première période. Je les ai rarement vus aussi faibles, hein, sur une première période. Le Sénégal qui s'est procuré, on va le rappeler, hein, deux énormes occasions.
0: Ouais.
6: La 25e minute de jeu, Nicolas Jackson qui trouve le montant de Mike Maignan, tout heureux après de voir le ballon lui rebondir sur le pied et sortir en corner. Et puis là, à la 46e minute de jeu, 45e, plus 6, pardon, c'est Ismaïla Sarr qui était tout seul au 6 mètres et qui rate un but tout fait. Mais c'est chaud, c'est compliqué pour les Bleus.
2: Heureusement qu'il n'est pas bon du pied gauche. Je ne sais pas pourquoi il fait ça. Il a voulu ouvrir son pied droit,
0: ouais.
2: Alors que le réflexe aurait commandé de reprendre le ballon tout de suite avec le pied gauche.
0: Bah oui, ça finissait au fond. Hein.
2: Bah oui, mais alors je sais. Heureusement pour les Bleus.
0: Oui.
2: Heureusement.
0: Non, mais on s'en tient à ça. Enfin,
2: ouais.
0: Là, il y a péril dans la demeure. Hein. Du côté des Bleus, faut commencer la Coupe du Monde. Voilà. Le match n'est pas commencé. Ouais. Le match des Bleus n'est pas commencé.
2: Bon. Bah, j'espère que c'est bien résumé, mon cher Xavier Monferrand. Xavier Monferrand, Julien Froment, vous allez vous aussi avoir une petite pause fraîcheur, vous détendre. Et ça va bien se passer, vous allez voir. En seconde période pour ce France-Sénégal. On a frôlé la correctionnelle, vous l'avez dit, messieurs. On va voir justement ce qu'en pensent les supporters sénégalais qui sont à Paris, dans le 20e arrondissement, aux côtés de Farida Noir, l'envoyé spécial de France Info, au pub La Station. Farida, est-ce que c'est aussi le sentiment partagé par les supporters des Lions de la Teranga? Ils ne sont pas payés de leur domination.
8: Alors je peux vous dire, là il y a la pause fraîcheur là pour les deux équipes aux États-Unis, mais ici il n'y a pas de pause fraîcheur, c'est hyper chaud, hyper intense. Je crois qu'il y en a plein qui ont frôlé la crise cardiaque avec toutes les occasions sénégalaises. Je suis avec Wadi, donc pour l'instant aucun but, mais le Sénégal tient bon face aux Bleus. Vous êtes plutôt rassurés?
9: Je pense que si on continue comme ça, je pense qu'on sera récompensé. On a eu quand même deux occasions franches de Jackson. C'est sûr que c'était déjà dedans. Puis Ismaïla Sarr dernièrement. Je pense qu'il faut continuer comme ça. Voilà, donc continuer à essayer. Mais aussi, voilà, éviter les pertes de balles au milieu. Parce que la France quand même a une attaque très rapide. Mbappé quand même est en train de nous faire des misères, des irrédoués, etc. On doit continuer comme ça, mais on doit être plus concentré et essayer de concrétiser nos occasions.
8: Mais là, c'est les Bleus qui sont mauvais ou c'est vous qui êtes plus fort?
9: Alors, je ne pense pas que les Bleus ont été mauvais. Je pense que
8: Xavier Monferrand, il n'est pas trop de cette année.
9: Oui, mais bon, je pense que c'est juste qu'on est en train de jouer en bloc bas, essayer de proposer quelque chose par contre-attaque avec le pressing. Donc, ce n'est pas évident aussi. Mais voilà, je pense que voilà.
8: Qu'est-ce qu'il faut là, la deuxième mi-temps, pour que les Sénégalais fassent la différence et marquent le but?
9: Écoutez, plus de concentration et puis plus de maîtrise, surtout au milieu de terrain. Et puis, essayer de concrétiser nos occasions, c'est ça.
8: Vous sentez là que le match il peut basculer de votre côté.
9: Absolument, absolument. Comme je l'ai dit dès le début, j'ai confiance. J'ai une confiance absolue au coach et à l'équipe. Voilà. Maintenant, c'est un match de foot, hein, tout peut arriver. Mais je pense que si on continue comme ça, essayer d'améliorer certaines choses, comme les pertes de balles, les concentrations, tout ça, je pense que ça va aller.
8: Vous y attendiez que les Sénégalais soient aussi à l'avantage et autant d'occasions, ou vous en doutiez quand même un peu pour cette première mi-temps?
9: Non, j'ai jamais eu de doute. Bon, peut-être on a un peu muselé, entre guillemets, l'équipe de France, peut-être au niveau de l'attaque. Mais n'empêche que oui, on a quand même des... de très bons joueurs, Nicolas Jackson, Bayern, franchement, Ismaël Assar, meilleur buteur de la Ligue Conférence, meilleur joueur aussi de la Ligue Conférence, très bon joueur aussi, Sadio Mané, on ne le présente plus. Donc c'est normal au fait, donc on a des, quand même des joueurs de calibre mondial qui peuvent créer des occasions. Voilà, aussi entendez, c'est normal, je pense que c'est le Sénégal que veut.
8: Je vous pose la question traditionnelle, un petit pronostic.
9: Écoutez, je reste à mon pronostic. Bon, en tout cas, victoire du Sénégal, 2 buts à 1 ou bien 2-0. Voilà, 2 buts
8: à 1.
9: Ah
8: oui, carrément.
9: Ah, absolument, absolument. J'ai toujours confiance, c'est normal. Je suis supporter. Donc.
8: Merci beaucoup, Ali. Bah, je vais vous laisser aussi faire votre petite pause fraîcheur parce qu'il fait un petit peu chaud ici dans ce pub du 20e arrondissement où il y a vraiment une grosse ambiance, super ambiance. Il y a tout le monde avec les maillots, avec des drapeaux. Là, tout le monde sort un petit peu pour prendre le frais. Et puis après, ils retourneront à l'intérieur pour cette deuxième mi-temps.
2: Le frais, c'est vite dit hein, quand même. Farida, parce qu'il fait quand même déjà bien chaud hein, en ce début de soirée du côté de la capitale. Merci Farida Noir, vous pouvez aussi vous rafraîchir quelques instants en direct depuis le 20e arrondissement aux côtés des supporters sénégalais. Ils sont confiants, les Sénégalais et les supporters des Bleus. Alors, Alexandre Berthaud, vous êtes-vous dans un bar du 14e arrondissement de la capitale? Voyons, on s'est vraiment déployé à France Info. Alexandre Berthaud, que pensent les supporters des Bleus de cette première période? Pas très joli à regarder, hein?
7: Non, pendant la première période, on avait plus des coudes posés sur la table et des mains qui tiennent les têtes que des regards rivés sur l'écran. C'était pas vraiment passionnant. Mais pour savoir s'ils sont confiants pour la suite, ça, je vais pas m'avancer et je vais me tourner vers Baptiste qui est juste à côté de moi. Confiant ou pas sur l'issue du match?
10: Moyen au vu de la première période. Après, on sait qu'on a des super talents, mais c'est vrai que pour l'instant, c'est pas très excitant ce qu'on voit.
7: Qu'est-ce qui vous a manqué? Des occasions, des combinaisons, vous avez trouvé ça comment cette première période?
10: Exactement, des tirs, des combinaisons, voire une petite différence, des joueurs qui se montrent. On a envie de voir un peu plus d'envie. En fait, on a l'impression d'être au-dessus techniquement et on ne le voit pas trop sur le terrain. On n'a pas l'impression d'être dangereux.
7: Ce que vous dites, c'est qu'en gros, sur le papier, on a une super équipe, mais pour l'instant, c'est que sur le papier.
10: Exactement. Pour l'instant, on ne la voit pas. Pour l'instant, il n'y a pas eu beaucoup d'occasions des deux côtés, mais il y a eu deux plus belles occasions pour le Sénégal que pour nous.
7: Ouais. Vous n'êtes pas coach, mais en tant que supporter, est-ce qu'il y a un joueur qui, pour vous, pourrait faire la différence en deuxième période côté équipe de France?
10: Alors, la rentrée de Ryan Cherki au poste de numéro 10, le remplacement de Mbappé qu'on met à gauche et Ousmane Dembélé qui passe dans sa position de numéro 9. Et là, je pense que voilà, je suis tout prêt à prendre les rênes de l'équipe de France.
7: Ok, bon. Didier Deschamps, on sait qu'il doit s'en aller après cette compétition, donc on a déjà un postulant hein, pour le remplacer. Je vais me tourner vers une supportrice maintenant. Comment vous appelez-vous?
11: Louise.
7: Louise, qu'est-ce que vous avez pensé de cette première mi-temps? Est-ce que c'était bien? Est-ce que c'était pas bien? Est-ce que c'était pénible à regarder? Est-ce que vous avez quand même pris du plaisir?
11: C'était un peu décevant, voilà ce que j'allais dire. C'était décevant, il ne s'est pas passé grand-chose.
7: Parce que vous aviez de grandes attentes?
11: Pas de grandes attentes, mais plus que ce qu'on a vu à la télé.
7: Oui, c'est ça. Vous êtes quand même déplacé là avec vos amis. Vous êtes, c'est exceptionnel de se retrouver pour regarder le foot ou c'est habituel?
11: Plutôt habituel, je dirais. Enfin, on l'a fait déjà pas mal de fois.
7: Et la deuxième mi-temps, est-ce que du coup vous êtes confiante? Vous avez été déçue par la première?
11: Non, j'espère, j'ai quand même espoir encore.
7: Espoir en le fait que
12: quoi. Vous êtes confiante parce que la France est allée en finale la dernière fois. Qu'est-ce qui vous donne espoir dans cette équipe?
11: Bah, j'ai espoir qu'on marque au moins un but.
12: Voilà, histoire qu'on se lève et qu'on crie, quoi.
11: Exactement, voilà.
12: Voilà. Bon, on a revu nos attentes à la baisse. On est passé de la victoire à marquer au moins un but. Mais
2: ouais, j'ai vu ça. J'ai entendu.
12: Mais en tout cas, vous avez entendu, Julien, des supporters qui sont pas abattus, mais qui sont pas non plus exaltés.
2: Non, c'est pas foufou. Merci beaucoup, Alexandre Berthaud, depuis le 14e arrondissement de Paris, aux côtés des supporters des Bleus. Un peu amorphe, hein, l'image de la prestation de cette équipe de France après les 45 premières minutes de jeu dans ce France-Sénégal 0-0. À la pause, merci d'écouter France Info. 22h03. Et on retrouve Laurette Puot pour l'info.
13: Et bien sûr, à la une ce soir, le match France-Sénégal. Premier match des Bleus dans cette Coupe du Monde à la mi-temps. Toujours 0-0. On continuera de suivre ce match sur France Info en direct. L'actualité, c'est aussi la signature de l'accord de paix entre les États-Unis et l'Iran prévu vendredi.

0: États-Unis vont pouvoir être rétablis, a dit tout à l'heure le président américain.
1: Nous allons pouvoir le faire, parce que le pétrole coule à flot désormais. Nous avions suspendu les sanctions parce que nous ne voulions évidemment pas pénaliser les États-Unis, mais nous serons bientôt en mesure de les rétablir.
0: Donald Trump, à l'issue d'une rencontre avec son homologue émirati, faut-il le croire sur parole? Non, bien sûr, le président américain est coutumier des revirements et on connaît son tropisme pro-russe. Mais la tendance ici à Evian semble favorable à l'Ukraine, qui pourrait se voir allouer des moyens de défense antiaérienne supplémentaires. L'Ukraine qui est dynamique sur le terrain, ce qui lui confère un statut de winner de la plus haute importance pour le président américain. Et puis ici au G7, Volodymyr Zelensky a tout simplement l'oreille de Donald Trump, ce qui n'a pas toujours été le cas. Les deux hommes se sont et vont se parler à plusieurs reprises d'ici demain. Le président ukrainien étant invité par Emmanuel Macron à rester jusqu'à la fin du sommet.
2: Et l'annonce de la signature d'un accord pour mettre fin au conflit entre l'Iran et les États-Unis qui a fait chuter le prix du baril de pétrole du Brent, la référence mondiale, tombée sous la barre des 80 dollars, une première depuis le mois de mars. Cette signature qui devrait être accompagnée par de la réouverture complète du détroit d'Ormuz. Malgré ces avancées et un cessez-le-feu toujours en cours entre Israël et le Liban a annoncé la mort de 4 personnes dans le sud du pays dans des frappes israéliennes. L'armée iranienne a menacé d'une réponse sévère à ces attaques. La Banque de France abaisse nettement sa prévision de croissance pour 2026, tablant désormais sur une croissance nulle au deuxième trimestre après le recul inattendu du produit intérieur brut sur les 3 premiers mois de l'année. En une noyade pendant une séance de natation scolaire, un enfant de 8 ans est mort dans l'Eure en Normandie, près d'Évreux. Selon les informations de nos confrères d'ici Normandie, le garçon participait à une séance de natation scolaire encadrée par plusieurs maîtres nageurs. Les circonstances ne sont pas encore connu à ce stade. Une cellule d'écoute psychologique a été ouverte au sein de cette école. Il fait chaud, mais il va faire encore plus chaud. Une vague de chaleur s'abat sur une grande partie du territoire dès demain. Plus chaude que le mois de mai, Météo France prévoit localement des pics à 40 degrés. Alors à quoi doit-on s'attendre, Grégoire Lecalot ?
3: Et les températures vont passer la cote d'alerte pour une vague de chaleur entre demain et après-demain, selon les régions. Météo France va étendre l'alerte jaune canicule de 3 départements aujourd'hui à environ la moitié demain. Une large bande de la région parisienne aux Pyrénées et du Bordelais Charente-Maritime aux Alpes. Il fera plus de 30 degrés avec des pointes à 37. Les nuits seront chaudes aussi avec de nombreuses régions qui ne passeront pas sous les 20 degrés dès demain soir. Ça va ensuite empirer après une légère chute due aux orages. La chaleur roulera vers le nord-est et l'Île-de-France. Le pic, a priori, est prévu ce week-end, dimanche surtout. Des alertes au moins orange, voire rouge en perspective, car c'est là que plusieurs régions vont monter à 40 degrés, Poitou-Charentes, Vallée-du-Rhône, région parisienne notamment. La nuit de la fête de la musique sera peut-être bien la plus chaude. Météo France espère un rafraîchissement à partir de lundi, mais ça reste à confirmer et ce sera de toute façon modéré.
2: Et Météo France annonce que le Vaucluse passera demain en vigilance orange au feu de forêt, c'est-à-dire en risque élevé. Avec ses prévisions, la SNCF a prévu des suppressions de trains, 14 trains sur la ligne Paris-Limoges, car la climatisation de ces rames vieillissantes ne supporte pas les températures au-delà de 33 degrés, alors que 35 sont attendus à Paris et à Limoges. Autre conséquence, les oraux du baccalauréat de français et du grand oral prévus la semaine prochaine pourront être reportés de quelques heures ou quelques jours localement, annonce le ministre de l'Éducation nationale.
4: Merci beaucoup, Laurette Puot.
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7: Comment ça va, Xavier Monferrand? Est-ce que ça va mieux?
8: Sincèrement, le doute est là.
7: Bon,
8: le doute s'est installé. Il n'y aura pas de changement. Les deux équipes viennent de revenir sur la pelouse. Le coup d'envoi de la seconde période va être donné dans un instant.
7: Je rappelle juste que vous êtes à New York, qu'on est sur France Info et qu'on suit ce match France-Sénégal, premier match pour les Bleus dans cette Coupe du Monde, après une première période insipide, on va dire ça comme ça, de la part de l'équipe de France.
8: On peut le dire comme ça. Voilà. C'est bien, c'est la version polie, insipide. C'est nickel. Bon. Je vous félicite pour votre vocabulaire.

0: vocabulaire. Écoutez, c'est parfait, on est sur le service public, c'est important.
1: Merci beaucoup, mon cher Xavier. Non,
0: c'est affreux. C'est
1: on
0: affreux,
1: attend une réaction, c'est surtout ça.
0: Hein, non, c'était... on attend une action.
1: Oui, c'est vrai.
0: On attend quelque chose, action, parce qu'on n'a rien, et il n'y aura pas de changement. Le coup d'envoi vient d'être donné, pas de changement du côté de Deschamps. Après, attention, hein, c'est pas du genre à faire un changement à la 46e, enfin à l'entrée de début de la seconde période,
1: non,
0: pour réagir. Hein, voilà, il faudrait que ça soit plus grave, hein, pour que Deschamps fasse ça. Donc il va donner confiance, continuer cette confiance aux joueurs qu'il a mis sur le terrain. Par contre, je pense que il a dû dire des choses importantes à la mi-temps. Enfin, je l'espère. Allez,
1: on a entendu des supporters français réclamer la rentrée de Cherki, par exemple.
0: Ouais,
1: voilà,
0: pourquoi pas.
1: Pour essayer d'apporter peut-être un petit peu de, ouais, de tonus, d'énergie.
0: Alors, il y a, y a Manu Koné qui part à l'échauffement déjà. Il y a Ryan Cherki également qui est à l'échauffement. Donc de toute façon, on va y avoir du changement à la 60e, je pense. Hein, si ça réagit pas du côté des Bleus, si ça ne s'améliore pas, si on ne trouve pas de faille, si on n'est pas plus inspiré, il va y avoir du changement. On peut pas, c'est pas possible de ne pas réagir. Allez, le ballon qui est pour William Saliba dans le rond central, au niveau de la ligne médiane avec Adrien Rabiot pour Dayot Upamecano. On cherche. Hein, on cherche toujours la faille, repassée par Jules Koundé, mais ça se ferme bien. Les Sénégalais sont bien dans leur match pour le coup. Hein. Allez, dans la profondeur pour Désiré Doué. Quel ballon à l'entrée de la surface. Allez, Désiré Doué frappe, ça passe à côté du but d'Edouard Mendy. Mais au moins, il y a une frappe, mais au moins, il y a du mieux. Hein, Julien, parce que là, je ne comprends pas bien ce qui s'est passé du côté tricolore. Au moins, voilà, on a réussi à les aspirer, à trouver une faille au milieu, dans l'axe, et tout de suite à s'engouffrer dans la brèche. C'est ça le plus important. S'engouffrer dans les brèches, les créer et s'y engouffrer. Allez, le ballon est contré par les joueurs tricolores. Le ballon va sortir en touche pour le Sénégal. Récupéré par Niakate.
1: Et Julien Froment s'est perdu dans le MetLife Stadium.
0: Eh bien, oui.
1: Non,
0: eh bien, oui.
1: Eh bien, oui. Voilà. Bon,
0: voilà,
1: très
0: Julien,
1: bien.
0: Écoutez, ouais, Julien Froment. Et,
1: j'espère que ça
0: et...
1: va bien pour lui. J'espère qu'on le retrouvera prochainement.
0: Oh bah, je pense qu'il est, a priori, hein,
1: il est en chemin.
0: Ouais, il doit être en chemin. Allez, le ballon qui est pour les Bleus. On va rentrer dans notre compétition, rassurez-vous, Julien, pour les Bleus, pareil.
1: Plaisant.
0: Allez, le ballon qui est du côté gauche pour Théo Hernandez. Près de la ligne de touche, le voilà qui revient. Allez, le ballon qui est dégagé par les Sénégalais, ça revient dans les pieds des Français.
1: On
0: avec
1: l'a pas
0: William
1: du tout
0: Saliba.
1: Affiché, c'est ça qui est...
0: Non,
1: qui
0: non,
1: est...
0: c'est ça qui est bien, il va mettre son petit casque et il va nous rejoindre. Julien Froment qui est parti se sustenter.
1: Ouais,
0: le ballon qui est pour Aurélien Tchouaméni au niveau de la ligne médiane. On voit que les intentions sont meilleures du côté de l'équipe de France, mais c'est vraiment que les intentions et c'est encore que le schéma au crayon, hein, c'est pas encore le dessin définitif du côté de
1: l'équipe
0: de France.
1: Ah, ça y est, il est revenu.
0: Je suis là.
1: Vous êtes remonté à pied ou bien?
2: Alors écoutez, pour le coup j'ai une expérience consommateur, c'est un peu compliqué hein, d'aller chercher à manger du côté du MetLife Stadium, surtout quand Xavier Monferrand ne me prévient pas que ça va reprendre.
1: Ça va être de votre faute Xavier.
2: Allez attention, le bon ballon là pour les Bleus, côté droit avec Ousmane Dembélé qui va aller provoquer le drapeau qui s'est levé, position de hors-jeu finalement d'un joueur français. Et oui, il y a du trafic, hein, on voit que c'est un stade de plus de 80 000 places et que... il faut contenter tout le monde et ça prend un peu de temps. Allez, le ballon dans les pieds des Sénégalais, toujours 0-0, bientôt la 50e minute de jeu. Et bien cette équipe de France qui pour le moment nous a pas vraiment ébloui, hein, on va pas se mentir.
0: Nous a pas régalé. Est-ce que la nourriture du MetLife Stadium va nous régaler? Je suis pas sûr non plus. Allez, Adrien Rabiot qui a ce ballon dans la profondeur pour Michael Olysée. C'est super, c'est encore pas du tout juste. Ah, il y a un problème de justesse technique de dingue dans ce match du côté des Bleus. C'est un vrai souci. Un vrai, vrai souci. Parce que si cette équipe est en manque de justesse, elle n'est pas capable de faire grand-chose, je pense.
2: Mmh.
0: Allez, le ballon qui est sur la droite pour les Sénégalais, le long de la ligne. Avec Gueye qui revient, Lamine Camara. Et ça va jouer dans l'axe, côté sénégalais, on est dans le rond central.
2: Il y a plusieurs joueurs, hein, Xavier, qui sont partis à l'échauffement.
0: Cherki, Koné, j'ai pas vu les autres encore. Il y a Barcola, il me semble, qui est là.
2: Et Lucas Digne aussi.
0: Ouais. Allez, le ballon qui est pour les Sénégalais sur la ligne médiane. Vous entendez un peu l'ambiance sénégalaise qui est pas très loin de nous, dans la tribune à notre hauteur. Mais sinon, le reste est aussi éteint que les Bleus.
2: Et le ballon toujours dans les pieds, attention des Sénégalais là, avec Ismaël Assar qui résiste bien, qui va trouver un de ses partenaires, la bonne pression, il n'y a pas faute de Adrien Rabiot, allez là, contre-attaque pour les Bleus, ça peut être intéressant peut-être là l'accélération, ce ballon dans les pieds de Désiré Doué qui va écarter côté gauche pour Kylian Mbappé qui va provoquer, essayer de rentrer mais qui perd son ballon encore, Kylian Mbappé qui vraiment réalise un match très très compliqué, alors que là attention, Envy Ball dans la profondeur, le tacle de William Saliba, excellente intervention.
0: Heureusement Saliba. Que Saliba et Upamecano sont là,
1: hein. Mais c'est ce que j'ai,
0: je le dirai jamais assez,
1: hein. Vous me l'avez enlevé de la bouche, mais c'est vrai.
0: Allez, ça s'emballe un peu avec Rabiot, Mbappé, et ça va filer. Non, il y a un vrai problème, offensivement. Non,
2: mais c'est son cousin devant, c'est pas Kylian Mbappé.
0: Ah
2: là.
0: Non, mais là, clairement, ils ont envoyé des membres de leur famille, hein. C'est pas eux. C'est pas possible. C'est pas possible.
2: Il rate tous ses contrôles, toutes ses prises de balle, Kylian Mbappé. On le voit, il se tape dans les mains.
0: J'allais dire Kylian, il a envoyé son frère, mais c'est pas sympa pour Ethan. Non. Donc, on va dire son cousin, c'est plus large.
2: Voilà. Mais ouais, non, c'est vraiment une faille technique là de la part de Kylian Mbappé et des joueurs offensifs de l'équipe de France. Bon, il y a encore du temps, on sait jamais. Hein,
0: ça et il peut... n'y a toujours que 0-0.
2: Voilà, hein, c'est ça. Pour le moment, y a
0: tout
2: pas...
0: va bien, madame la marquise.
2: Il n'y a pas le feu encore, mais sur ce qu'on voit quand même, footballistiquement parlant, c'est compliqué, même si là il y a une bonne intervention, c'est bien joué de la part de Jules Koundé.
0: Allez.
2: Pour Désiré Doué et pour Olysée. Olysée qui va accélérer. Olysée, oh là, oh là là là là là là là.
0: C'était bien joué.
2: La première grosse occasion pour les Bleus.
1: Ne refaites plus ça, Julien Froment, parce qu'on pense qu'il y a but.
2: Jules Koundé qui est venu chipper ce ballon. Ça, c'était bien joué. En fin de l'impact.
0: Ça a réveillé le public.
2: Il met dans la profondeur, plein axe, pour Michael Olysée qui accélère, qui dépose Koulibaly. Et la superbe parade de Edouard Mendy qui dévisse ce ballon corner pour les Bleus. Mais là voilà la première énorme occasion là pour l'équipe de France à la 53e minute de jeu.
0: Allez, c'est ça qu'on veut voir. Mais alors il y a une, des trous dans la défense sénégalaise qu'on n'avait pas vu en première période. Allez, le ballon, c'est très mal tiré ce corner d'Olysée. C'est offert à Edouard Mendy qui n'a qu'à s'en saisir. On retombe vite quand même, hein. On retombe vite dans nos erreurs et c'est, voilà, c'est un vrai problème. Mais on voit qu'il y a la place pour gagner. Et le plus important, on va dire que c'est la victoire.
2: Puis là, on l'a vu, Xavier, juste un tout petit peu d'impact dans le pressing. Ouais. Ça ouvre des portes pour les Bleus. Et là, c'était superbe ce qu'avait fait Jules Koundé. Et derrière, Michael Olysée qui a le geste juste, hein, vraiment, qui dépose Koulibaly. Mais la superbe intervention d'Edouard Mendy a signalé aussi. Allez, espérons que cette première ébauche, en tout cas, lance enfin quelque chose d'un peu plus concret pour l'équipe de France. Le ballon là qui est sorti en touche, qui va être rendu aux joueurs du Sénégal. Il y a aussi des joueurs qui partent à l'échauffement côté sénégalais. Toujours ce score de 0-0 si vous nous rejoignez sur France Info, la 54e minute de jeu. Et
1: moi, vous m'avez fait une fausse joie, hein, Julien. Je suis pas très content.
2: Ah.
1: Mais non, j'ai cru
2: parce que... Mais
0: alors vous pouvez parce que vous endormir, Julien, tranquille. On vous réveillera. On va essayer. Vous savez quoi ? On va faire comme autour du feu en Alaska. On va tourner. Il y en a un qui reste éveillé au cas où les loups arrivent. Et il prévient les autres.
2: Attention, parce que là, c'est pas des loups, c'est des lions. Et dans la surface de réparation, Jackson, l'intervention encore du Upamecano, c'est bien joué. Et le ballon récupéré par Mike Maignan et les Bleus qui vont pouvoir repartir. Mais si je me suis un peu emballé, Julien, c'est parce que de la hauteur d'où on est, la balle, quand elle est déviée, elle repart en cloche.
0: Ouais.
2: Et on a l'impression qu'elle va finir dans les buts d'Edouard Mendy. C'est pour ça.
0: Allez, le ballon pour Olysée qui laisse passer pour Mbappé. C'était bien tenté, mais mal réalisé. Le ballon est récupéré du coup par les Sénégalais dans le rond central. Pas vraiment de solution. Ça s'est bien refermé devant. Et ça a bien revenu défendre côté tricolore, même Kylian Mbappé dans sa moitié de terrain, c'est dire. Bon, pas très actif, mais il est là. Allez, le ballon qui est pour les Sénégalais, pour Moussa Diakaté dans la défense centrale avec le taulier Koulibaly qui va décaler côté droit. Crépin Diatta, ça revient dans l'axe. Attention pour les Sénégalais, ce ballon qui traîne, heureusement qu'il est un peu long.
2: C'est incroyable comment en trois passes le Sénégal a totalement totalement annihilé l'équipe de France. En trois passes, ils se sont retrouvés dans la surface de Mike Maignan, et là vraiment il manquait quelques centimètres pour que Nicolas Jackson dévie ce ballon. Allez, Saliba côté gauche maintenant avec ce ballon dans les pieds de Désiré Doué. Désiré Doué qui avance dans le couloir gauche, mais à petits pas, qui repasse par Adrien Rabiot avec Aurélien Tchouaméni, plein axe. Tchouaméni qui va l'écarter côté droit pour Ousmane Dembélé. Dembélé côté droit là, qui va les provoquer, peut-être qui va s'appuyer sur Koundé, mais c'est pas bien donné de la part d'Ousmane Dembélé, c'est totalement raté, le ballon dans les pieds des Sénégalais. Mais Adrien Rabiot là qui vient chasser Papé Gueye, c'est bien joué parce que c'est récupéré par Olise. Allez, Papé dans la surface, Papé, la parade,
0: oh là là là là.
2: La parade d'Edouard Mendy.
0: Ça se précise, allez.
2: Sur ce ballon, superbe ballon d'Olise.
0: C'est pas dingue, c'est pas beau, mais ça se précise.
2: Pour Kylian Papé qui bute sur Edouard Mendy. Deux énormes occasions pour les Bleus. Ça y est, ça se réveille un peu du côté de l'équipe de France avec encore le ballon dans les pieds de Désiré Doué. Aux abords de la surface de réparation, il va écarter ce ballon dans les pieds toujours des Bleus. On va provoquer, on va essayer de passer. Ça va être un corner pour l'équipe de France.
0: Ouais, cette fois-ci, il va falloir mieux le tirer que ça. Mais en tout cas, voilà, il y a du mieux. Il y a du. On est plus proche du but, tout simplement. Non. On est enfin plus proche du but. On montre des choses, même si globalement, l'enveloppe est quand même pas terrible. Hein. Et ça, c'est quand même. Ça reste un problème, même si on voit, il n'y a pas encore péri dans la demeure. 0-0 après 57 minutes de jeu, le corner.
1: Ça pourrait finir en bon vieux 0-0 quand même, tout ça.
0: Ou en une victoire 1-0. Ah. Allez, le ballon pour Théo Hernandez qui met dans le paquet. C'est dégagé par les Sénégalais, mais ça revient dans les pieds des Français. Non, c'est à toi, à moi. Finalement, les Sénégalais dégagent ça et ça va revenir jusqu'à William Saliba bon, au niveau du rang central.
2: En 4 minutes, Xavier, on a vu quand même plus de choses qu'en
0: c'est vrai.
2: en 51 minutes
0: de jeu.
2: Ça manque
0: tout le temps, encore une fois, de justesse technique et même d'engagement et tout, mais il y a du mieux.
2: Ouais.
0: Il y a du mieux.
2: Allez, le ballon là, récupéré par les Bleus avec Adrien Rabiot au niveau du rond central. Il va écarter côté droit pour le contrôle de Kylian Mbappé. Mbappé qui va passer en vitesse. Ça, c'est bien joué de la part de Kylian Mbappé qui va rentrer dans la surface. Le pénalty, non ?
0: Corner. Pop.
2: Oh là là là là, le tacle là sur Kylian Mbappé et Monsieur Pagani.
0: De toute façon, il va y avoir la VAR. Hein.
2: Ouais, il y a la VAR qui va intervenir. Parce que là, il y a un pénalty normalement qui va être sifflé pour les Bleus. Sur ce tacle sur Kylian Mbappé qui est venu dézoner côté droit.
0: Je suis pas sûr.
2: Mbappé qui va hyper vite, qui passe devant. Et oui, Sadio Mané.
0: Ouais, a priori.
2: 10 contre 10.
0: Ah, là, on va bien le voir sur cet angle-là.
2: Et là, il y a pénalty.
0: Ah, je sais pas.
2: Je pense qu'il y a un pénalty parce que.
0: J'ai l'impression qu'il lui touche le bout du pied ou pas.
2: Non, il y a pénalty.
0: Bah, je pense pas.
1: Si.
2: Ah, il y a pénalty pour moi.
1: Si,
2: je suis pas sûr. Il n'y aura pas pénalty.
0: Non.
2: Vous avez raison, Xavier. Monsieur Pagani, en tout cas, lui, ne donne pas le pénalty. Et corner à venir pour l'équipe de France.
1: Bah donc, il y a simulation, là.
0: Parce qu'il y a quand même le mouvement, mais en fait, il ne le touche pas, j'ai l'impression.
1: Donc, il y a simulation.
0: C'est pas faux. Ah, si, il y a toujours la VAR.
2: C'est checké.
0: C'est vérifié. Non. C'est vérifié par la VAR.
1: Si c'est pas touché.
0: Incroyable.
2: Ça me paraîtrait quand même assez improbable que le pénalty ne soit pas accordé parce que vraiment Kylian Mbappé, il va à 100 000 à l'heure, il est devant Sadio Mané.
1: Moi je suis comme Xavier, en effet, au ralenti.
0: Je suis pas sûr, il ne le touche pas.
1: J'ai l'impression qu'il ne le touche pas.
2: Bah, à vitesse réelle, en tout cas, on a l'impression que c'est pénalty.
1: Oui, à vitesse réelle, oui.
0: Ouais, c'est clair.
1: Mais.
0: Et on voit l'arbitre en discussion avec Mbappé qui vient lui mettre un peu la pression.
1: Non, il n'y a pas pénalty.
0: Mais l'arbitre, non. Non.
2: L'arbitre demande.
0: Non, j'ai pas l'impression.
2: C'est toujours checké.
0: C'est toujours en cours.
2: Juste monsieur l'arbitre demande au joueur de s'éloigner, de laisser respirer le temps qu'il écoute tout simplement ce que lui dit les arbitres. Il va aller voir. Et quand l'arbitre va voir, quand monsieur Fagani va devant son écran de contrôle, ça peut sortir le pénalty pour les Bleus là, Xavier. Hein.
1: C'est vrai que maintenant
0: la probabilité, si, ça arrive que l'arbitre aille voir et
1: qu'il
0: n'y ait
1: pas pénalty.
0: Et qui n'est pas pénalty.
1: Ah
0: c'est là, on va le voir.
1: C'est déjà arrivé.
0: Est-ce qu'il lui touche le bout du pied droit ? C'est ça la question.
2: Mais oui.
0: Ouais, j'ai l'impression. J'ai l'impression qu'il lui enlève le pied.
2: Il va y avoir pénalty.
0: Voilà, c'est ça qui vérifie. Voilà, j'en étais sûr. Je suis pas sûr sur cet angle-là, non. Hein. Sur cet angle-là, non.
1: Le pied s'échappe.
0: Non, il va pas siffler pénalty. Le pied s'échappe avant que Sadio le mette.
2: C'est le pied gauche qui touche.
0: Non, il n'y a pas. Il n'y a pas pénalty.
1: Non, il n'y a pas.
0: Je pense que l'arbitre ne va pas siffler pénalty.
2: Et ben on va avoir la réponse en tout cas.
0: J'espère me tromper pour les Bleus.
1: Sinon Ali, il y a Reza, jaune. Hein,
2: Fagani, l'arbitre iranien qui revient.
0: Allez, l'arbitre revient.
2: Et on va l'écouter parce que c'est sonorisé.
0: On va écouter la décision de l'arbitre. Penalty. Non, pas pénalty. Non, pas pénalty.
2: Pas pénalty.
0: Okay. Et ben voilà. Pas pénalty pour l'équipe de France. Et il va falloir tout refaire, mais honnêtement, en revoyant l'image, je suis d'accord avec l'arbitre. J'espère pour les Bleus un pénalty, mais sincèrement. Sincèrement, il n'y a pas
1: faute. Il y a simulation,
0: Il y a simulation de Mbappé. En fait. Je sais pas si pour autant il y a simulation parce qu'il est en bout de course, donc de toute façon il tombe.
2: En tout cas, ça a été célébré par les Sénégalais comme un but. Hein.
0: Ouais.
2: Je peux vous assurer que là, à quelques rangs de nous, on a toute une grappe de supporters sénégalais et ils ont fêté ça comme si ça avait été un but pour les Lions de la Teranga, toujours 0-0, la 62e minute.
1: Ce qui me surprend, Xavier Monfils en Julien Froment, c'est que c'est pas qu'il n'y ait pas pénalty après visionnage, c'est que l'arbitre, à vitesse réelle, n'est pas sifflé le pénalty. Moi, j'avoue...
2: Il a pris la bonne décision dès le début, en fait.
1: Oui, mais c'est étonnant parce que, honnêtement, à vitesse réelle, c'est quasiment impossible de voir ça. Alors qu'en effet, avec le ralenti, il n'y a pas de discussion, il ne le touche pas. Donc,
2: en tout cas, Didier Deschamps, là, il discute avec le quatrième arbitre. Il n'a pas l'air du tout d'accord sur la décision qui a été prise. Allez, il faut espérer que ça réveille un peu les Bleus parce que là il y a un temps fort quand même de l'équipe de France.
0: Il ne faut pas perdre son énergie, surtout là maintenant en plus c'est un risque, c'est de perdre ses nerfs, de perdre son énergie
1: la cuisse,
0: à cause de ça.
1: Attendez messieurs, la cuisse, non mais c'est pas idiot, mais le ralenti on l'a revu, il y a la cuisse qui déstabilise la jambe de Kylian Mbappé, c'est pour ça qu'il tombe. Donc, mais le ballon est sorti de l'aire de jeu à ce moment-là. Bon, voilà.
0: Mais si vraiment il y a contact,
1: Y a pénalty, c'est alors. Pour ça que Didier Deschamps râle, je pense.
0: Ok. Bon, mais en tout cas, l'arbitre en a décidé autrement. On a passé l'heure de jeu, 63e minute désormais. Et donc toujours 0-0.
2: Mais au moins il y a des choses à raconter.
1: Bah oui, c'est bien.
0: Les Sénégalais sont en train de déjouer un peu, de sortir de leur match. Faut pas que les Bleus sortent de leur match et s'épuisent à cause de cette décision arbitrale. Pas de pénalty, il faut rester concentré et focus sur l'idée d'aller chercher ce but. Pas besoin d'aller gagner 5-0 contre le Sénégal, 1-0 ça suffit. Et on revoit ça, moi je vois pas la cuisse. Hein. On a revu la. C'est vrai qu'on voit la caméra de l'arbitre et à vitesse réelle, je comprends qu'il siffle pas pénalty en vrai.
2: Bon allez, maintenant on va passer à autre chose. Ouais. Ça n'a pas été sifflé, il faut se relancer du côté des Bleus, on le rappelle 0-0. Avec deux énormes occasions, hein. Olysée à la 53e, Mbappé à la 57e et l'équipe de France. Allez, il faut repartir de l'avant, c'est bien joué. Dayot Upamecano avec Jules Koundé, le ballon qui n'est pas sorti.
0: Allez.
2: Jules Koundé avec Olysée, le très beau contrôle orienté. Allez, Olysée qui va partir plein axe. Olysée qui va aller aux 30 mètres, la trouver dans la profondeur. Allez, pour Désiré Doué. C'était Mbappé en effet, pardon. Kylian Mbappé lancé dans la profondeur et qui manque un tout petit contrôle, on commence enfin à avoir des connexions.
0: Ouais, ça se précise, ça y est, ça se met en place. Ça a été long, mais ça commence à tourner. Le vent tourne en faveur des Bleus. C'est poussif encore, mais il y a du mieux. Attention à ce ballon là pour les Sénégalais, la défense de Théo Hernandez.
2: Oui.
0: Viril mais correct, très bien. La part de Théo, Ismaël Assar est au sol et c'est rapidement remis en jeu par Maignan.
2: Allez, ça s'emballe un peu. Le public du MetLife Stadium aussi, là, qui essaye un petit peu de donner de la voix. Toujours 0-0, la 65e minute de jeu. Le ballon dans les pieds de Mike Maignan pour Jules Koundé, côté droit. Jules Koundé, pas loin de la ligne médiane, là, qui va la franchir d'un instant à l'autre avec Ousmane Dembélé. Dembélé, toujours Koundé. Le ballon dans les pieds de Koundé. Ouais, on va repasser derrière avec Dayot Upamecano, le contrôle du Upamecano. Le joueur né à Évreux et qui va aller s'appuyer maintenant sur Aurélien Tchouaméni.
0: Allez, le ballon pour l'équipe de France avec Rabiot qui va ouvrir côté gauche, aller chercher Désiré Doué à l'angle de la surface. Désiré Doué, le petit passement de jambe, ça décale pour Théo Hernandez dans l'axe qui frappe. C'est contré par la défense. C'était pas mal joué ça.
2: C'est simple, hein, le football, hein. Il suffit de provoquer, de tenter Et on est récompensé, c'est ce qu'ils sont en train de faire les Bleus.
0: Voilà, Désiré Doué. Ils sont en train de trembler, les Sénégalais là.
2: Allez, Désiré Doué, qui rate le contrôle dans la surface, c'est dommage, le ballon qui va être dégagé par les Sénégalais.
0: C'est pas grave, il y a du mieux. C'est pas grave, on peut manquer de justesse technique quand on est dans le mouvement, dans l'engagement, dans le voilà, dans la recherche. Allez, Olise, qui revient sur son pied gauche, dans l'axe, qui va décaler Koundé, s'appuyer sur Koundé.
2: Ah oui, dans Mbappé, la profondeur sur Mbappé.
0: Kylian Mbappé, 66e minute, qui donne l'avantage à l'équipe de France, 1-0, et qui lui permet par la même occasion d'égaler le record d'Olivier Giroud. La solution, elle devait venir de lui, de Kylian Mbappé. Et bien le voilà, il avait dit à son coach, il n'a pas marqué depuis 3 matchs en équipe de France, c'était le 4e, il avait dit à son coach, coach, je vous promets, je garde ça pour les États-Unis. Eh bien le voilà, le but de Kylian Mbappé. Ça fait 1-0 pour l'équipe de France face au Sénégal.
2: Et Xavier,
0: On a failli attendre.
2: Et la passe, la superbe passe de Michael Olise. Kylian Mbappé qui prend la profondeur. Le tir croisé pour tromper Edouard Mendy. Et sa célébration, il y a une histoire derrière
0: sa
2: célébration.
0: Ah, est-ce qu'il l'a fait?
2: Il l'a fait. Il a fait la flûte.
0: C'est pas vrai.
2: On va vous expliquer. Il a participé à un show aux
1: la
2: États-Unis.
1: Traversière.
2: James Corden. Il est dans sa voiture où il y a des interviews. Et James Corden lui a fait jouer de la flûte. Parce que quand il était petit, Kylian Mbappé en jouait à Bondy. Et donc, du coup, il lui a dit bon, t'as encore un petit peu du mal à en jouer, mais si tu marques un but, ton premier but en Coupe du Monde, s'il te plaît, fais-moi cette célébration. Et ben voilà, pari tenu, il l'a fait, Kylian Mbappé. Mbappé qui joue de la flûte et surtout qui marque des buts.
1: Traversière la flûte, Julien.
2: Exactement.
1: C'est pas pareil. Sur le côté ou c'est devant. Bon, juste un rapide détour du côté du 14e arrondissement de Paris, Alexandre Berthaud avec les supporters français.
2: L'égalisation.
1: Voilà, on n'y va pas.
2: Nicolas Jackson et le drapeau qui s'est levé.
0: Oh, il est hors jeu.
2: Il est hors jeu.
1: Ah, ben on y va. Alors.
0: Ouf. Oh là là là là là là là là là là. Oh la frayeur.
1: On va pas tenir comme ça là, jusqu'à la fin là.
0: Oh là là, oui, il est bien en jeu, il n'y a pas de problème. Pas de doute là-dessus, il est en jeu Jackson, mais alors ce ballon, cette frappe
2: magnifique,
0: puissante, qui trompe Maignan, qui reste complètement battu entre ses bras. C'est pas très digne de Maignan d'ailleurs, mais ça dit en passant, mais franchement, heureusement qu'il est en jeu. Et c'est à nouveau le cooling break. Voilà la pause fraîcheur, vous allez pouvoir les supporters. Hey, on se calme, 68 minutes de jouer, 1-0 pour les Bleus face au Sénégal. On est bon, on est dans le timing là, on y est.
1: Ouais,
0: c'est comme ça, mais
1: c'est un peu le jour et la nuit avec la première période hein, quand même. Ça fait du bien, Xavier Monferrand. Un peu beaucoup quand même. Xavier Monferrand et Julien Froment, direct de New York. On revient vous voir rapidement. D'abord, Alexandre Berthaud avec les supporters français. On est passé par toutes les émotions, Alexandre.
3: Exactement. Grand 8, roller coaster pour Théo qui a exulté et qui, quelques secondes après, quand le Sénégal a marqué, avait les mains en prière quand il a vu qu'il y avait hors-jeu. Bon, les émotions, comment vous le vivez là?
4: Ah ouais, c'est incroyable. Première mi-temps, on s'était un peu chié dessus, on avait un peu peur. La deuxième mi-temps, on est revenu, c'est incroyable, on joue super bien, je suis bien content. Olise, Mbappé, ça joue bien, vamos les gars.
3: Théo qui a commencé à perdre sa voix parce que ça a crié très très fort effectivement sur le but de Kylian Mbappé, et la foule a scandé le nom d'Olise, hein, de Michael Olise, auteur de la passe décisive et chouchou ici dans le 14e arrondissement. Les supporters libérés par cette performance de l'équipe de France sur le début de la première période. On se rappelle qu'à la mi-temps, ils n'étaient pas très optimistes.
1: Le début de la seconde période. Merci beaucoup Alexandre Berthaud en direct depuis le 14e. Farida Nourel dans le 20e arrondissement. Farida, avec les supporters sénégalais, justement, eux aussi sont passés par toutes les émotions. Ils ont bien cru égaliser, finalement non. Bref, comment on a vécu ce début de seconde période un peu plus animé que la première, en tout cas pour les Français.
5: Bah, écoutez, très difficilement, parce que là, clairement, la tendance s'est inversée dans cette seconde mi-temps. Oui. Je suis avec un supporter, vous appelez comment ?
6: Moi, je m'appelle Sekou Gomis.
5: Sekou, but des Bleus. Comment vous le ressentez, ça, tout ça ?
6: J'ai pas compris la question.
5: Le but des Bleus, est-ce que vous trouvez que c'est mérité ?
6: Ouais, bah, oui, moi je pense que c'est mérité. Hein. Ils l'ont cherché, ils l'ont eu, ils l'ont marqué. Donc c'est mérité, bien évidemment. Après, nous aussi, on a des occasions, on avait des occasions franches qui méritaient franchement d'être. Qui méritaient des buts, mais on les a tous ratés. Donc voilà, la France mérite de gagner ce match, bon, je pense. Hein.
5: Surtout en première mi-temps, la seconde mi-temps.
6: Ouais, la première mi-temps, oui, on avait beaucoup. On avait des occasions qu'on a ratées, mais la deuxième, oui, bah la deuxième. Dans le jeu, c'est équilibré. Hein. Je ne trouve pas que la France a dominé le Sénégal sur la deuxième période. Après, eux, ils ont une occasion, et voilà, ils ont été réalistes, ils l'ont concrétisé. Mais nous, on a, les occasions qu'on a eues, on n'a pas su les concrétiser. Du coup, voilà, c'est comme ça.
5: Hein. Les Sénégalais sont quand même forts sur le terrain.
6: On est forts sur le terrain, mais ça ne suffit pas. Enfin, en fait,
5: qu'est-ce qui manque ?
6: Bah, il manque le but, parce qu'on n'a pas des attaquants qui marquent des buts. On n'a pas de bons finisseurs, en gros. On n'a pas de bons finisseurs, en fait. Et ça, c'est notre problème à nous. On le connaît, c'est le problème du Sénégal. On a une équipe qui joue, une équipe joueuse qui joue bien, mais on a du mal à marquer des buts. Nos attaquants, ils ratent beaucoup.
5: Bah, vous n'êtes pas satisfait alors de la sélection de ce soir, de l'équipe du Sénégal ?
6: Bah, enfin, on fait avec les éléments qu'on a. Hein. Je suis satisfait de la sélection qu'il a fait, parce que ce sont ces éléments-là qu'on a. On n'a pas d'autres éléments. Il a mis les éléments qu'on a, donc on doit se débrouiller avec.
5: Merci beaucoup.
1: Merci Farid Anouar du côté du 20e arrondissement de la capitale avec les supporters sénégalais. Je crois qu'il a bien résumé ce dernier supporter, l'esprit et en tout cas le scénario, la tournure qu'est en train de prendre cette rencontre entre la France et le Sénégal. La France qui mène donc 1-0, Julien Froment, Xavier Monferrand, avec, on va le rappeler, ce but de Kylian Mbappé qui lui permet d'égaliser le record en sélection d'Olivier Giroud, 57e but pour Kylian Mbappé.
2: Oui. Et d'égaler aussi Julien Justefontaine, 13e but en Coupe du Monde pour Kylian Mbappé. Qui, oui, c'est juste.
7: C'est son prénom.
2: Qui se rapproche indubitablement du record de Miroslav Klose, 16 réalisations pour l'Allemand en Coupe du Monde. Il n'est pas loin, Kylian Mbappé, et en effet des Bleus là qui sont enfin efficaces, qui ont eu un temps fort qui s'est concrétisé. Hein. C'est ce qui leur manquait d'avoir des occasions, ils les ont eu. Deux énormes occasions avec Olysée à la 53e, Mbappé déjà à la 57e, et là on a retrouvé les deux Lascar à la 66e minute de jeu. La superbe passe d'Olysée pour Kylian Mbappé qui est parvenu à tromper Edouard Mendy d'une belle frappe croisée. Et là, il y a un corner pour le Sénégal. Et on en est à la 73e minute de jeu.
7: Mais je crois qu'il y a eu un ajustement, parce que je vois Dembélé un peu plus à droite, hein, et Olysée dans l'axe. Et du coup, j'ai l'impression que ça a fait la différence. Allez, attention, ce corner sénégalais, raté complètement. Ça va partir de l'autre côté. Et le ballon va être rendu au bleu. Ce petit ajustement technique a probablement changé la donne, hein, du côté des Français. Alors qu'on a célébré ici les joueurs des New York Knicks en NBA qui sont là, qui sont sur les écrans, qui sont champions NBA, Mikal Bridges notamment. Et alors que la parade est annoncée jeudi ici, hein, c'est le grand moment. Attention, ouais, côté gauche,
2: Désiré Doué.
7: Ce ballon pour Désiré Doué à l'entrée de la surface. Désiré Doué qui va frapper et c'est arrêté par Edouard Mendy. Bon, c'est pas mal ce que font les Bleus, il y a du mieux, ils sont devant au score. Ça y est, ils sont rentrés dans leur finale.
2: Alors, c'est le jour et la nuit par rapport à la première période. Les Bleus qui sont vraiment mieux dans leur partie. Et le corner à venir pour les joueurs de l'équipe de France. Et on entend les supporters justement tricolores qui chantent allez les Bleus. Et le corner à venir, c'est joué rapidement avec notamment Désiré Doué à nouveau pour Michael Olysée avec Ousmane Dembélé, plein axe maintenant, Théo Hernandez qui va l'écarter pour Jules Koundé avec Kylian Mbappé, le capitaine des Bleus, côté droit là, qui va aller peut-être provoquer, qui va décaler, là, pas très bien joué avec Koundé, mais le ballon récupéré par les Sénégalais. Et attention, on va repartir en profondeur à la côté Sénégal avec ce ballon pour Crépin Diatta. Et le 1-2, c'est bien joué là, la contre-attaque sénégalaise et le tacle, oui non, bien joué, pas besoin de tacler même là du côté des Bleus pour aller récupérer ce ballon. Et ça va être une touche en faveur des joueurs de l'équipe de France.
7: Allez, le ballon rendu au bleu. Alors qu'il va y avoir un changement, même deux changements du côté du Sénégal. Alors, là, c'est le numéro...
2: Ismaïl Assar qui sort.
7: C'est Ismaïl Assar, ouais, qui va sortir. L'ailier droit, ancien du championnat de France.
2: Et de l'Olympique de Marseille et du FC Metz.
7: Ouais.
2: Et donc, il est remplacé par Ibrahim Mbaye.
7: Le gamin du PSG.
2: Le joueur du Paris Saint-Germain.
7: Qui a choisi de jouer pour le Sénégal. 18 ans.
2: Exactement.
7: Ibrahim Mbaye.
2: Et Habib Diarra qui rentre au milieu de terrain à la place de Lamine Camara.
7: Allez. Le ballon pour les Bleus là-bas, à droite. Koundé qui se bat pour le récupérer. C'est la bonne défense. Upamecano encore une fois. Olise, on a essayé de mettre ce ballon au sol, mais c'est récupéré par les Sénégalais qui vont pouvoir poser le jeu, chercher une solution devant. Allez, le ballon qui est pour Diarra, justement, qui vient de rentrer. Allô, à droite pour chercher Mbaye, le gamin du PSG, face à Rabiot. Il est passé et c'est récupéré par les Bleus, c'est pas mal.
2: Allez, pour Ousmane Dembélé qui va lancer dans la profondeur, Kylian Mbappé. Kylian Mbappé, c'est du 1 contre 1 face à Koulibaly. Il va accélérer Mbappé, il est passé en vitesse, mais ouais, dommage, il a été un tout petit peu décalé dans son offensive. Et là, il va essayer d'aller gratter le ballon. Finalement, il va commettre une faute. Kylian Mbappé, ballon rendu au Sénégalais, mais il y avait une opportunité là pour les Bleus. Dembélé qui a essayé de trouver Mbappé. Mbappé, ouais, on le voit sur les ralentis là, qui a accroché le pied du défenseur sénégalais, alors que nous sommes 80 545 spectateurs ici au stade du MetLife Stadium. Et le ballon récupéré donc par les joueurs des Lions de la Teranga, l'équipe de Papetio là, qui voilà, a pris un petit coup derrière la tête après ce but. Il y a eu réaction avec on a cru l'égalisation, mais finalement but refusé pour une position de hors-jeu. Kylian Mbappé, le ballon récupéré par les Bleus, la faute sur Kylian Mbappé, un coup franc pour les Français à les 35 bons mètres, plein axe du but d'Edouard Mendy.
7: Alors, si je dis pas de bêtises, on parle toujours des Lions de la Teranga. Si, ça m'arrive. on parle souvent des Lions de la Teranga, hein, ce mot, ce surnom, les Lions de la Teranga. La Teranga, en fait, c'est, je crois que c'est l'accueil, la bienveillance. Voilà. Donc, c'est pour ça qu'on les surnomme les Lions de la Teranga.
1: Pour les distinguer d'autres Lions, de l'Atlas, les Lions indomptables, il y en a beaucoup.
7: Exactement, les Marocains, les Camerounais, les gens indomptables. Voilà, le petit moment.
2: Culture. Merci, culture. Xavier. Allez, le coup franc, il est tiré rapidement par Michael Olise. Deuxième poteau pour essayer de trouver la tête d'Adrien Rabiot. Ça traîne dans la surface, c'est dégagé. Pas très bien de la part des Sénégalais, mais attention, ce que Dembélé qui a remis ce ballon à Ibrahim Mbaye, son coéquipier au PSG. L'excellent tac de Tchouaméni là pour aller récupérer le ballon. Les Bleus qui sont mieux physiquement, qui sont mieux techniquement, qui mettent de l'impact, et ça change vraiment tout, ouais, dans le jeu de l'équipe de Didier Deschamps. Bon, bah voilà, on va dire que les Bleus ont été un gros diesel.
7: Ah ouais, là.
2: Où il a fallu 45 minutes un peu pour se roder, mais là ils sont rentrés dans leur Coupe du Monde, les joueurs de l'équipe de France.
7: Un diesel de luxe capricieux qui a vraiment pas voulu démarrer, tel point que voilà, il a fallu vraiment pousser le véhicule, mais qui a fini par démarrer et qui démarre bien, et qui maintenant. Bah, surtout à un quart d'heure, ouais, quoi, 79e minute, on va dire un quart d'heure de la fin du match avec le temps additionnel, surtout de se mettre à l'abri. Il faut se mettre à l'abri parce que franchement, on l'a vu d'ailleurs tout de suite dans la foulée, hein, égalisation pour hors-jeu. Il y a hors-jeu, il n'y a pas de problème. Mais c'est ce qui guette les Français, c'est de se en remettre un peu moins et de voir les Sénégalais égaliser. Attention à Diouf, ben voilà ce que je disais. Déviation de Jackson dans l'axe, ça passe au-dessus du but de Maignan.
2: Allez, le 6 mètres pour les Bleus. On va surveiller, il va y avoir un changement côté français. La rentrée de Bradley Barcola, très certainement à la place de Désiré Doué. Voilà, la Didier Deschamps qui demande à ce que le changement soit effectué tout de suite. Et non, c'est Ousmane Dembélé qui va sortir. Ousmane Dembélé qui va céder sa place, qui aura eu un match. Là aussi, c'est un euphémisme très compliqué pour le Ballon d'Or, qui a du mal encore vraiment à trouver sa place et sa carburation, on va dire, sous le maillot bleu.
7: Disons que c'est pas un match pour aller en chercher un deuxième, quoi.
2: Voilà. Et Bradley Barcola qui va aller récupérer le couloir gauche de l'attaque, et c'est Doué qui va coulisser côté droit.
7: Allez, le ballon dégagé par Maignan qui demande à tout le monde de monter. Long dégagement, très long dégagement qui retombe sur la tête d'un défenseur sénégalais. Ça arrive au niveau de la ligne médiane et c'est récupéré par le Sénégal et par Diarra. Le ballon finalement intercepté par Théo Hernandez. Allez, il y a un contrat joué pour les Français. C'est un peu arrêté malheureusement. Le premier ballon pour Barcola qui s'est installé à gauche. Et ça revient sur Tchouaméni dans le rond central. On va poser le ballon avec Rabiot et tenter d'attirer un peu les joueurs sénégalais.
2: Allez, sensibles. Encore 10 minutes à jouer dans le temps réglementaire de cette seconde période. France-Sénégal 1-0 pour les Bleus grâce à Kylian Mbappé, la 66e minute de jeu, son 57e en équipe de France. Il égale le record d'Olivier Giroud, il égale celui de Juste Fontaine aussi en Coupe du Monde. Et les Bleus qui repartent de l'avant avec Michael Olysee, la plein axe, qui va essayer de trouver Bradley Barcola. Justement, Barcola qui va aller provoquer son vis-à-vis. Barcola qui a le ballon, mais il y a une faute là sur Michael Olysee. Et monsieur Fagani qui ne revient pas sur la faute. Ballon récupéré du coup par les Sénégalais avec notamment ce long ballon de Ganagay pour aller trouver côté gauche un de ses partenaires. On va essayer d'avancer notamment avec Crépin Diata, mais le ballon toujours dans les pieds du Sénégal. Sadio Mané qui la redonne à nouveau pour Ganagay et le ballon dans les pieds des Sénégalais et de Pape Gueye au niveau du milieu de terrain, pas loin du rond central. On est sur le côté droit du terrain et on essaye de trouver des solutions avec ce ballon toujours maintenu par les Sénégalais, même si là il y a le pressing de Désiré Doué, mais pour le moment on s'en sort côté ouais. Sénégal, même si là c'est récupéré par les Bleus.
7: Allez, Michael Olysee qui relance tout de suite avec Adrien Rabiot qui a un peu de champ, qui a vu Mbappé appeler ce ballon et aussi Barcola dans l'axe. Allez, Barcola à l'entrée de la surface face à Mendy. Et le deuxième but tricolore. Et bien le voilà, signé Barcola qui vient de rentrer. Incroyable, le petit ballon au-dessus de Mendy qui trompe le gardien sénégalais. Ça fait 2-0 pour l'équipe de France désormais. On voit mal ce qui pourra empêcher les Bleus de l'emporter. Waouh, ça a mis du temps. Wouh, c'était pénible. Mais les Bleus ont fait une toute autre seconde période. Et Deschamps a réussi à vraiment ajuster tout ce qu'il avait besoin de faire. Franchement, impeccable ce que a réalisé. Impeccable ce qu'a réalisé. Attendez, on a un petit souci technique. Impeccable ce qu'a réalisé Barcola pour venir tromper Mendy. Le petit ballon piqué au-dessus de la main du gardien sénégalais. Ça fait 2-0 pour l'équipe de France désormais.
2: Et ça fait plaisir hein, pour Bradley Barcola parce qu'on sait qu'avec le Paris Saint-Germain, des fois il avait des petits problèmes d'efficacité. Mais là vraiment, Bradley Barcola a réalisé le geste juste au moment opportun pour permettre à la France de respirer un grand coup, de prendre ses aises au tableau d'affichage. La 83e minute de jeu désormais 2-0 pour les Bleus. Et il fait du bien, beaucoup, beaucoup de bien, ce but signé Bradley Barcola, le joueur du Paris Saint-Germain.
1: Un changement gagnant hein, quand même. Hein.
7: Ouais, là c'est un vrai changement gagnant. Vous entendez le speaker annoncer Bradley Barcola. Changement gagnant, changement. Alors là, il est d'une efficacité rare, notre ami Bradley Barcola. Parce que là, sur un de ses premiers ballons, en tout cas sa première situation même, avec le ballon, eh bien ça finit au fond et ça va soulager les Bleus et ses supporters et tous les supporters qui sont en France, parce que là je vous le disais, il fallait ce deuxième but pour se mettre à l'abri. Je pense que les Bleus désormais sont à l'abri hein. Je crois qu'il n'y a pas trop de doute là-dessus.
2: Mais là ils ont sécurisé normalement la victoire. Il y a eu des changements à côté sénégalais avec la rentrée notamment d'Iliman Ndiaye, l'ancien ouais. joueur de l'OM, Bamba Dieng, l'ancien joueur aussi de l'OM, de rentrée offensive à la place de Ismaël Assar et Nicolas Jackson pour essayer d'inverser la tendance du côté du Sénégal. Allez, le ballon justement là dans les pieds de Mbaye, ça va être dégagé. Et donc les Bleus qui sont devant au tableau d'affichage 2-0 et qui perpétuent la tradition sous des champs du 100% sur le premier match des grandes compétitions, alors qu'on entend les supporters chanter. Attention là, ouais. C'est bien, finalement c'est bien capté par Mike Maignan.
7: C'était un peu poussif quand même la relation là, mais Maignan a tardé à sortir alors qu'il voyait que Saliba lui protéger le ballon depuis un moment, je pense. Allez, le ballon pour Olise qui décale Barcola une nouvelle fois à gauche. Il a des jambes de feu, Barcola. Il fait la différence, il est passé par-dessus son vis-à-vis. Allez, à l'entrée de la surface, côté gauche. Il va décaler pour Olise, pour Mbappé. La frappe de Mbappé, un peu trop écrasée et arrêtée par Edouard Mendy qui relance vite, mais trop vite. Ça revient déjà dans les pieds des joueurs tricolores qui vont calmer le jeu avec Michael Olise et Aurélien Tchouaméni. Ça repart dans le rond central pour les tricolores.
2: Allez, Michael Olise encore. Depuis qu'il joue axial, Michael Olise, c'est plus tout à fait le même homme, vraiment. C'est lui qui fluidifie le jeu de l'équipe de France. Maintenant, on est côté droit, au 20 mètres, avec Désiré Doué, puis Jules Koundé. Maintenant, l'équipe de France qui maîtrise le tempo. Koundé, ah, il aura dû la donner. Ben oui, il l'a demandé d'Ayoub Upamecano. Il y avait un espace grand comme la route de Longchamp, là.
1: Et, incroyable, il a préféré jouer. Quand même, hein, ce match. Hein, si je rembobine, j'écoute vos commentaires depuis le début de la rencontre. Difficile d'imaginer qu'à 5 minutes de la fin du temps réglementaire, bon, il y aura des arrêts de jeu, on en soit à 2-0 pour l'équipe de France. C'est assez incroyable, en fait.
2: On est passé du néant, très clairement, hein,
1: non, mais
2: du néant footballistique en première période, à quelque chose qui ressemble un peu plus à l'équipe de France. Il y a eu des ajustements tactiques de la part de Didier Deschamps et des joueurs qui sont un peu plus à leur réel niveau, et ça change totalement la donne pour l'équipe de France, alors que Ryan Cherki va faire son entrée dans quelques instants et qui va remplacer Désiré Doué, qui Désiré Doué aura eu une entame un peu compliquée avant d'être un petit peu mieux dans sa partie.
1: Pareil pour Michael Olise, hein, d'ailleurs.
2: Exactement.
1: Qui allez, a Désiré Doué, une belle passe décisive.
7: Ce ballon, donc Ryan Cherki qui rentre en jeu pour les Bleus au milieu de terrain. On fait souffler aussi, hein, et on donne du temps de jeu, c'est important. Allez, Adrien Rabiot dans la profondeur avec Michael Olise. Olise sur le côté droit avec Koundé et Cherki qui lui demande ce ballon, qui cherche du soutien. Il a trouvé Rabiot à ses côtés. 87 minutes jouées ici à New York au MetLife Stadium dans le New Jersey. Et les Bleus mènent donc 2-0 dans ce match. Le 1-2, allez, avec Barcola qui est parti côté gauche, qui est passé encore une fois. Mais le ballon est un peu long. Ce ballon était un peu poussé un peu loin. Et ça va sortir en 6 mètres pour le Sénégal. Et pour se dégager, mais je crois que la messe est dite. Hein. Du côté tricolore en tout cas. Et les Bleus vont s'imposer dans ce match d'ouverture. Ça a mis du temps à dessiner. Ça a été long. Il y a une équipe de France à deux visages. Et encore, sincèrement, au début de la seconde période, c'était un peu le même visage. Et puis autour de la 50e, ça a commencé à frissonner, quoi. Il commençait à y avoir des choses. On a commencé à voir des choses. Et puis ça s'est concrétisé donc dès la 66e minute avec Kylian Mbappé. Et ce deuxième but donc signé de Barcola à la 82e, 2-0 pour les Bleus.
2: Allez, la 88e, il y aura du temps additionnel entre le pénalty refusé pour les Bleus, la pause fraîcheur. Je pense que là on va en avoir au moins 8 ou 9 des minutes de temps additionnel.
1: 12 même. Moi ça me fait plaisir pour Bradley Barcola, vous voyez.
2: Exactement, Julien, pour le suivre avec Xavier, ouais. Toute la saison au Paris Saint-Germain, il a souvent été reproché d'un manque d'efficacité dans le dernier geste. Souvent il avait des très bonnes intentions, il va à 100 000 à l'heure. Mmh. Et au moment de conclure, bah voilà, ça manquait d'un petit peu et de réussite et d'efficacité. Et bah là, cet après-midi à New York et ce soir chez vous en France, eh bien, il a été vraiment pile poil dans le bon geste, le geste juste pour tromper Edouard Mendy et permettre à cette équipe de France, eh bien, voilà, d'être bien plus à l'aise au tableau d'affichage. Et les Bleus là qui vont se diriger vers cette victoire, la 89e, encore une minute de temps réglementaire. Il va y avoir un corner là pour les Sénégalais. Et c'est vrai que là, Bradley Barcola qui a réalisé une saison un petit peu plus compliquée avec le PSG, hein. Il a beaucoup joué, il a énormément joué, 49 matchs, 13 buts, 7 passes décisives. L'an passé il était à quasiment 21 passes et 21 buts avec le Paris Saint-Germain. Ça a été plus compliqué pour lui, mais voilà, il a l'abnégation, il n'a pas hésité à, enfin, en tout cas il n'a jamais perdu espoir, et là il est récompensé avec les Bleus pour son quatrième but en sélection. Attention, les Bleus qui vont partir en contre-attaque, peut-être avec Ayoub Upamecano là qui est à la lutte avec deux Sénégalais. Finalement, le ballon qui va être récupéré par Edouard Cissé, Xavier.
7: Ouais, ça arrive jusqu'à Edouard Mendy. Ce ballon relancé par les Sénégalais. Patessis qui vient de rentrer, le joueur du Rayo Vallecano. Avec le ballon au niveau de la ligne médiane, Diarra, on cherche une solution côté sénégalais, mais la messe est dite. Hein. 8 minutes de temps additionnel. C'est beaucoup, mais c'est lié évidemment et au changement et maintenant à cette pause fraîcheur qui rajoute 3 minutes automatiquement. Allez, le ballon est toujours dans les pieds des Sénégalais. On cherche une solution à gauche, on va les trouver Diouf.
2: Avec Crépin Diata là, qui va essayer d'accélérer. Et avec Touf en effet, le ballon dans la surface pour Liman Ndiaye là, qui est face à Dayo Upamecano, mais Upamecano impérial. Vraiment avec William Saliba, match énorme de la part de la charnière centrale des Bleus.
7: Ah ouais, vraiment.
2: Et là c'est Tchouaméni qui va à la bagarre avec Ndiaye pour récupérer le ballon, c'est bien joué. Voilà les Bleus, dès qu'on met un peu d'impact, un peu d'intensité, ah oui, on les met en difficulté, les Sénégalais. La contre-attaque peut-être avec Michael Olise. Michael Olise qui attend.
7: Le soutien, c'est bien.
2: Ryan Cherki, c'est bien joué, les doublements. Allez, Cherki qui va les provoquer. Côté droit, Ryan Cherki face notamment à la défense sénégalaise qui va conserver ce ballon. Ah, dommage, il a voulu décaler Olise. Ballon récupéré finalement par les Sénégalais.
7: Allez, pour Sadio Mané au niveau de la ligne médiane. Sadio Mané qui va s'appuyer sur Patessis qui est tout frais, qui vient de rentrer dans le rond central. On va écarter à droite pour aller chercher Mbaye. Mbaye dans le milieu avec Patessis. Et Sadio Mané, plein axe. On cherche une solution côté sénégalais, mais ça s'est bien refermé. Le bloc français est très bas, très compact. Et c'est difficile de trouver la faille. Et du coup, on perd le ballon du côté du Sénégal. C'est récupéré par Michael Olise qui temporise tranquillement. Pas besoin de se précipiter. Il y a une faute en plus sur Michael Olise. Il le fait à l'expérience. C'est parfait. Parfaitement joué de la part de Michael Olise. Il va rester quand même encore 6 minutes. Hein. À jouer dans le temps additionnel, 2 à 0 donc pour les Bleus.
2: C'est vrai qu'au moment d'analyser le match, il va falloir et ne pas occulter cette première période et ne pas mésestimer aussi le second acte hein, réalisé par l'équipe de France qui vraiment là est vraiment dans le ton, vraiment dans sa Coupe du Monde et qui a vraiment réalisé une seconde période vraiment de très très très bonne qualité. Allez, le ballon dans les pieds là de Upamecano qui va aller s'appuyer sur Tchouaméni. On repasse par Mike Maignan. On prend son temps du côté de l'équipe de France puisque le score est acquis. On n'a pas besoin de partir à l'abordage et on va écarter côté droit là, toujours dans le camp français pour Jules Koundé avec Ryan Cherki. Le contrôle de Ryan Cherki qui va se faire bousculer. Faute sur Ryan Cherki et ballon en faveur des Français. Sous le regard de Gareth Bale, le Gallois, l'ancien joueur du Real Madrid qui est dans les tribunes du MetLife.
7: Allez, le ballon qui parvient jusqu'à Maignan, qui va aller chercher Saliba côté gauche avec Théo et Barcola qui est venu appeler ce ballon dans sa moitié de terrain pour le conserver. On est vraiment dans un exercice de conservation de balle, pas de précipitation. Maignan qui va aller chercher devant Théo Hernandez, mais il va le perdre Théo Hernandez malheureusement. Avec Barcola, c'est récupéré donc par les Sénégalais sur ce ballon qui cherche une faille avec Koulibaly qui va aller chercher là-bas côté droit. Liman Ndiaye qui va essayer de rentrer face à Théo Hernandez à l'angle de la surface. Il va s'appuyer derrière sur Sadio Mané à ses côtés. Liman Ndiaye une nouvelle fois face à Théo et une nouvelle fois ça ne passe pas. C'est Sadio Mané qui va centrer, c'est contré par Théo Hernandez. Ça revient dans les pieds du Sénégalais.
2: Allez, le ballon toujours dans les pieds des joueurs de Papetio. On va essayer d'écarter le jeu, la tête. Bien joué de Koundé. Allez, pour Ryan Cherki. Ryan Cherki qui va conserver ce ballon. Il y a Mbappé qui est tout seul côté gauche. Il faut aller lui donner à Kylian Mbappé. Ah, dommage, Ryan Cherki. Il y avait un espace, mais le ballon toujours dans les pieds des Bleus avec Adrien Rabiot et Aurélien Tchouaméni. Qui
7: au niveau du.
2: Ouais, parce que là, vraiment, s'il arrivait à la glisser. Mbappé pouvait aller partir seul au but.
7: Non mais même derrière, une fois que le ballon de Cherki a été contré,
2: ouais, ouais.
7: Mbappé était encore libre. C'est dingue.
2: Ouais. Ce ballon récupéré par Koulibaly devant Michael Olise et Jules Koundé. Bien plus saignant dans ses interventions. C'est récupéré avec Adrien Rabiot. Mais attention, perte de balle des Bleus. Ouais. Autre attaque pour le Sénégal avec Iliman Ndiaye là, qui a un peu de chance, qui va la donner. À Mbaye, Ibrahim Mbaye, le joueur du Paris Saint-Germain, les passements de jambes, il a fait tomber par terre son défenseur, le but. Oh, il est superbe. Oh là là là là là là là là là là là là là, le but magnifique d'Ibrahim Mbaye
8: qui vient de mettre littéralement sur les fesses Théo Hernandez.
7: Oh, il va tourner celui-là, hein,
8: et il
7: voir.
8: Enchaîne avec une frappe superbe sous la barre. Mike Maignan qui n'est pas exemple tout reproche.
7: Non, il n'est pas exemple du tout de tout reproche. Maignan, qu'est-ce qu'il fait? C'est sur lui la frappe, il la dévie dans son but. Mais qu'est-ce qu'il fait Mike Maignan là-dessus? C'est hallucinant, hallucinant. Entre Théo et Maignan là, c'est cadeau pour le Sénégal. Le but est magnifique, mais c'est cadeau quoi. Il en jette sa bouteille de rage, dit Deschamps, il a raison.
1: Oui, Mike Maignan, parce que là, oui, c'est n'importe quoi.
7: Non mais
1: quoi.
7: Qu'est-ce qu'il fait Mike Maignan, oui, n'importe quoi. Oui, non mais c'est, ouais mais c'est inquiétant. On est à un début de tournoi. C'est quand même pas très très rassurant ce coup-là. Non. Ça fait 2-1 désormais pour l'équipe.
1: Il n'a pas été très rassurant, hein, Mike Maignan, dans ce match. Hein.
8: Allez, attention, c'est reparti. Kylian Mbappé qui va frapper. Le record pour Kylian Mbappé. Quel but venu d'ailleurs. Kylian Mbappé au 35 mètres qui envoie une frappe super. De Kylian Mbappé, 3 pour les Bleus.
7: Incroyable. Ah, il célèbre Kylian Mbappé. Nouveau recordman de but en équipe de France. Il l'avait promis.
8: Oh là là là là là.
7: Didier Deschamps, coach, réserve pour les États-Unis. Et bien voilà le doublé de Mbappé. Allez, ils ont tous mis du temps à se mettre dans ce match, à se mettre dans ce tournoi, mais ils sont bien là les Bleus. Ça y est, ils sont bien là les Bleus. Faut pas leur laisser le moindre espace. Ah, elle est magnifique la frappe. La frappe de Kylian Mbappé qui trompe, il va saluer son coach, lui taper dans les mains. Et les Bleus qui auraient pu se mettre un coup de stress en voyant le Sénégal revenir sur un but magnifique.
9: Team France
7: goal, eh bien, reprennent deux buts d'avance grâce à Kylian Mbappé. La messe est dite pour les Bleus qui vont s'imposer. Qui aurait cru qu'on verrait un 3 buts à 1 à la mi-temps? Je sais pas vous, Julien.
1: Ah ben non. Mais... non. Déjà, je vous l'ai dit tout à l'heure à 2-0, mais alors là, c'est sûr que à 3-1. Je vais vous dire un truc quand même. C'est un peu le soulagement, ce but de Kylian Mbappé, ouais. Hein, parce que il n'y avait pas de la sérénité dans l'air après ce but. Et c'est vrai, cette erreur, vous l'avez souligné quand même, de Mike Maignan. Le gardien français qui, depuis le début du match, hein, il avait déjà failli prendre un autogoal et en première période. Donc là, c'est le soulagement et ce record, parce que c'est aussi l'événement de la soirée, de Kylian Mbappé avec son 58e but en équipe de France.
7: Ouais, 58e but. Et ben voilà, au moins il aura été battu dès le premier match, alors qu'il y a un joueur de l'équipe de France qui est au sol. J'ai pas vu qui c'était, je me demande si c'est pas Kylian Mbappé justement qui est au sol. Attention, Ryan Cherki qui a le ballon, mais va falloir le sortir là, Ryan, parce que il y a un joueur. C'est Kylian Mbappé. C'est Kylian Mbappé qui a pris un coup dans le nez. Ah non, il va pas le refaire comme à l'Euro.
1: Ah non, hein, ah pas non. Avec le masque.
7: Ah non.
1: Hein.
7: Ah non, pas le coup du masque. Hein. Alors attendez. Ouais, il a pris un. On revoit cette frappe de Mbappé incroyable. À 35 mètres, on se demande ce que fait Edouard Mendy. Il récupère le ballon, il se retourne et il frappe. Voilà, le foot c'est pas compliqué. La tête de Kylian Mbappé, bon il s'est relevé. Il s'est relevé Kylian Mbappé, mais il va aller quand même en touche. Je crois qu'il a pris un coup sur le. Il a pris un coup sur le nez. Kylian Mbappé. Mais il va pouvoir revenir. Il y a rien
1: de. Je pense qu'il a le nez solide maintenant là.
7: Bah je sais pas, il a le nez fragilisé surtout. Hein. On lui tend, il y a un photographe qui lui tend une bouteille d'eau. Il va boire un peu. Non, ça a l'air d'aller. C'est pas le nez, c'est la bouche apparemment plutôt. Il n'y a pas de masque pour le... Allez, le ballon pour Ryan Cherki. Attention à cette récupération de balle d'Ibrahim Mba.
1: Oh,
7: le centre, il va tromper Maignan.
1: Oh, mais c'est
7: mais
1: pas
7: non
1: vrai.
7: Ils se sont pas mis un but contre leur camp. Mais non. Oh là là, ça a été sauvé, mais sur la ligne. Ouf. Et Mike Maignan serait bien qu'il rentre dans son mondial lui. Hein. Allez, ouais, c'est Tchouaméni qui a failli le mettre à Maignan. C'est sauvé sur la ligne par Maignan. Sur la ligne.
0: C'est Tchouaméni qui est fautif. Hein. Franchement. Allez, c'est terminé. Et ben voilà. C'est fini à l'instant. Le coup de sifflet final. 3 buts à 1, la victoire de l'équipe de France. Alors dit comme ça, 3 buts à 1. C'est une victoire éclatante. Oui, elle l'est quand même. Mais sur 45 minutes. C'est une victoire qui a été longue, longue, longue à se dessiner. Après une première mi-temps très compliquée, apathique, avec un manque d'engagement, presque un manque d'envie. En tout cas, un manque de justesse technique hallucinant. Vraiment, on s'est demandé ce qui se passait.

0: le meilleur buteur de l'équipe de France. De l'équipe de France qui est bien lancée dans son mondial. Wouh, on peut souffler. On peut souffler.
1: Je sens un peu de soulagement. Hein, mais...
0: Ouais, il y a du soulagement, ouais, évidemment. C'est sûr. Surtout pour les Bleus, parce que ils ont dû se dire que ça allait être plus galère que prévu. Et finalement, allez, avertissement sans frais. Et les Bleus ont fait le boulot. Et bien, sur cette seconde période, ça leur permet de l'emporter 3-1, d'avoir deux buts au goal average. C'est important aussi, hein,
1: oui,
0: dans la phase de groupe.
1: Tout
0: et
1: à
0: oui,
1: fait.
0: C'est important. Face au Sénégal, qui n'était pas un tout petit adversaire, on vous avait prévenu et on l'a vu. Mais il y a un moment, c'était trop fort aussi pour le Sénégal. Et les Bleus ont déroulé. Chapeau, messieurs, chapeau de la réaction affichée en deuxième période. On sait que c'est un match d'ouverture, il ne faut pas faire trop d'analyse. Pas tirer de conclusion hâtive sur un match d'ouverture, y compris pour la première période et pour la deuxième.
1: Ouais.
0: Mais en tout cas, le boulot est fait. Le boulot est fait. Les Bleus l'emportent 3 buts à 1 ici à New York face au Sénégal pour leur entrée en Coupe du Monde.
1: Bon, on va quand même, je vous préviens, Xavier, on va quand même faire une petite analyse alors que Jérôme Alonso.
0: Oui.
1: Rentre
0: sûr.
1: Dans ce studio, consultant football de France Info, et que Nathalie Iannetta est de retour. Voilà, directrice des sports de Radio France. Et on va aller dans le 14e arrondissement de Paris, retrouver Alexandre Berthaud avec les supporters français. On imagine le soulagement, Alexandre.
2: Oui, soulagement, c'est la fête, là. On a mis VG Dream, ramener la coupe à la maison. On n'y est pas encore, mais le premier match, c'est fait. Je suis avec deux supportrices.
3: Bonsoir.
2: Alors, vous avez pensé quoi du match? C'était stressant, pas
3: stressant. La première mi-temps, ouais. Mais la première mi-temps, on était à putain, fait chier. Fait chier.
4: Merde.
2: On reste poli, on reste poli.
4: Oui, c'est vrai. Ouais. En fait, vu qu'on est dans des débats où il n'y a pas forcément le son, sans les commentateurs...
3: On n'avait pas les commentateurs et ouais, ça a gâché tout le match parce qu'on n'arrivait pas à voir. En plus, on était un peu long, on ne voyait pas tout ce qui se passait, donc c'était un peu... Voilà.
2: C'était un peu soporifique, la première période. Et
3: ouais,
2: après,
3: la deuxième, là, on a commencé à enchaîner, on y a été. Hein,
4: Il y a eu la faute et que peut-être qu'elle allait avoir pénalty. Enfin,
3: ah ouais,
4: coup,
3: là,
4: c'est là où on s'est déplacé,
3: oui,
4: on s'est dit, bon, allez, là.
3: Il faut vraiment qu'on suive le match parce qu'on était en décalage. Aller dans l'autre match, on peut pas être en décalé, c'est pas possible.
2: Ça, c'est la grande difficulté sur le match dans les bars.
3: Ouais.
2: S'il y a trop de décalage avec le bar d'à côté, ouais, et qu'on est en retard.
3: Donc au final, tout le monde se rejoint au bar qui est en time, à
2: ici,
3: l'heure.
2: Ouais,
3: voilà, c'est exactement. C'est pour ça que vous êtes là aussi. Donc.
2: Et donc à la fin, ça vous rassure sur les chances de l'équipe de France ou pas d'aller?
3: Mais on était serein de base. Alors, petit coup de flip quand même au début, on s'est dit, ah merde, on est peut-être pas si bon que ça. Et non, là, oui, ça rassure forcément un petit peu.
4: Bah, je suis totalement d'accord, j'ai rien à rajouter, je suis totalement d'accord.
3: Puis Sénégal qui a une très bonne partie aussi, qui a failli gagner la CAN. Ils ont un peu gagné la CAN, bon voilà. Voilà. Donc c'est vrai qu'on n'était pas serein pour ce match, même si on pensait qu'on allait gagner, donc content de gagner ce soir.
2: Bon voilà, des supporters contents, Julien, je sais pas si vous voulez que j'en interroge d'autres, que je fasse un sondage sur 100 personnes.
1: Faites un
2: on
1: sondage.
2: Je fais un sondage, je vais un petit peu plus loin. Je vais un petit peu plus loin. Bonjour jeune homme, vous êtes sur France Info, comment vous appelez?
5: Je suis désolé, j'ai pas envie.
2: Vous avez pas envie?
5: Paul.
6: Ouais. Match exceptionnel. Voilà, Kylian répond sur le terrain, en club, c'est pas ça, mais ça reste le capitaine de l'équipe de France. Ce soir, il montre qu'il veut faire un grand mondial. Une très belle base pour la suite de la compétition. On est très fiers des Bleus, mais on attend la suite, on est gourmand.
2: Kylian Mbappé, c'est le joueur que vous ressortez pendant le match. Le public a scandé le nom de Michael Olise aussi, sur toi.
6: Ah, bien sûr, Michael, grand talent, on sait, sa saison, elle est ce qu'elle est. Et aujourd'hui, il y a un capitaine qui prend ses responsabilités. Et aujourd'hui, malgré le fait que Mbappé défend toujours pas, on va pas se mentir, ça reste l'homme majeur de cette équipe de France. Hein.
2: Ok, donc avoir un captain Mbappé, ça vous rassure pour la suite, pour les chances des Bleus d'aller loin? C'était quand même une grosse équipe, le Sénégal.
6: Grosse équipe, pas encore parfait, hein, première mi-temps un peu poussive, on a encore des questions sur le système de jeu, mais c'est des bonnes bases,
2: Bon. Merci Paul. Et ben voilà, vous avez un micro-sondage.
1: Oui, c'est très bien.
2: On est plus optimiste qu'à la mi-temps.
1: Bah oui, forcément, c'est pas compliqué en même temps. Merci beaucoup Alexandre Berthaud avec des supporters français, ils étaient nombreux ce soir évidemment en terrasse pour suivre ce match. On va voir aussi les supporters sénégalais qu'on a suivis depuis le début et qui sont à vos côtés, Farida Noir. On l'imagine, beaucoup de déceptions quand même avec cet espoir en première période et ce désespoir en seconde période.
7: Oui, beaucoup de déceptions. Je peux même vous dire qu'au deuxième but,

0: français. Il y a plein de supporters qui sont partis. Ah. Je suis en train de rattraper Joseph. Je vais lui mettre carrément la main sur l'épaule parce que Joseph, supporter sénégalais, vous êtes dégoûté. Hein, vous m'avez dit, vous êtes. Je suis dégoûté.
1: Ouais, je suis dégoûté. Hein. Franchement, je suis déçu. Hein. Franchement, je suis déçu de mon équipe parce que je trouvais que le Sénégal avait le potentiel. On avait l'effectif pour gagner ce match. La preuve, la première mi-temps, on a bien joué, on a dominé la première mi-temps, on a eu des occasions, on ne les a pas marquées. Et la deuxième mi-temps, la France était dans son temps fort. Hein. Après, voilà.
0: Qu'est-ce qui s'est passé en deuxième mi-temps pour que les joueurs sénégalais ne reproduisent pas leur première mi-temps avec plein d'occasions comme ça?
1: Ouais, bah après, c'est comme ça dans le foot. Hein. Le football, c'est comme ça, il y a des temps forts. La France, la deuxième mi-temps, c'était son temps fort. Voilà, après, ils étaient dans le rythme. Après, ils ont marqué des buts, c'est comme ça. Ils ont été beaucoup plus réalistes que nous. Ils ont eu des occasions, ils les ont concrétisées. Nous, on a eu des occasions. La première mi-temps, on a eu deux occasions, on ne les a pas concrétisées. La France, son temps fort, c'est la deuxième mi-temps. Ils ont eu des occasions, ils les ont concrétisées. Donc, ils gagnent le match, c'est mérité pour eux. Mais pour nous, je suis déçu. J'ai trouvé que notre coach, je pense, il ne nous a pas respectés parce que Ismaïla Sarr, il compte beaucoup sur lui. Mais le mec, à chaque fois, il rate des occasions, on le remet toujours. On le remet toujours sur le terrain alors que lui, il rate toujours des occasions.
0: Il est à quel poste, lui, pour que nos auditeurs puissent
1: savoir qui c'est? C'est un attaquant, c'est un excentré. Ismaïla Sarr, il y a des joueurs hein, qui sont beaucoup plus méritants pour lui, hein, que lui, je pense. Il y a des joueurs qui méritaient beaucoup plus.
0: Ismaël, c'est votre collègue de travail, vous êtes venus ensemble, vous pouvez le calmer un petit peu, Joseph, parce qu'il est hyper énervé.
2: Non, Joseph, il était motivé la première minute, il était motivé, il était content. Après, c'est vrai que la France, ils n'ont pas eu trop d'occasions. Un tir sur 5 tirs sénégalais, c'est pas top. Après, je lui ai dit, attention, si la France commence en deuxième mi-temps, commence à fond et marque un but, c'est tant pis pour vous. Quoi, parce qu'on sait qu'Mbappé,
0: Vous m'avez dit, c'est un monstre, Mbappé.
2: Mbappé, c'est un monstre. Au Real, au PSG, il a pas eu de chance. Au Real, il a marqué quand même pas mal de buts, je crois 48 ou dans ces zones-là. En équipe de France, avec Dembélé, il fallait qu'il se montre. Donc, il a eu l'occasion de se montrer deux fois, deux réalisations. Et ça fait la différence. Donc, ils ont été très motivés en deuxième mi-temps. Et c'était le plus motivé en deuxième mi-temps qui allait remporter le match.
0: Comment vous pouvez le réconforter, Joseph? Il y a encore Sénégal-Norvège la semaine prochaine. Envie de lui dire quoi, là?
2: Déjà, que l'entraîneur, déjà, il faut qu'il change son effectif, attaque. Parce qu'ils sont un peu timides en attaque, c'est vrai. Ils vont pas à fond dans la réalisation. Et je pense qu'ils ont un bon potentiel contre la Norvège. Malgré que c'est une grosse équipe avec des gros bons joueurs, je pense qu'ils ont la capacité de faire au moins un match nul.
0: Voilà, Joseph, c'est pas perdu. Il y a encore la semaine prochaine.
1: Ouais, il ne faut pas qu'on reproduise ces mêmes erreurs-là qu'on a fait aujourd'hui. Il faut corriger en attaque. Il faut corriger. Notre attaque, c'est faible. Hein. Ça, j'ai pas peur de le dire.
3: On le regardera ensemble.
1: À part Mané, c'est lui seul qui tient en attaque. Mais Nicolas Jackson, il va te rater 1000 occasions avant de mettre un but. Ismaïla Sarr, il fait que tomber tout le temps. Il nous a pas respecté, lui. À chaque fois, il le remet sur le terrain. Lui, il méritait plus de jouer dans notre équipe, lui.
3: Je voulais faire un petit coucou.
0: Merci. Ouais, vous pouvez. Pas trop, parce que là,
3: Rapidement, vous allez pas charrier demain au travail.
0: Non,
2: très rapide. Je serai avec lui pour Sénégal-Norvège. Et je passe un petit coucou à mon ami Aliou Cissé, l'ex-entraîneur du Sénégal.
0: Vous le connaissiez.
2: C'est un ami d'enfance, on est à l'école ensemble.
0: Voilà, comme quoi.
2: Et je lui souhaite tout le bonheur avec l'Angola.
0: Merci beaucoup, les garçons.
2: Merci.
0: Bonne soirée,
2: merci.
0: À la semaine prochaine.
4: Merci beaucoup. Farida Noir, dans le 20e arrondissement de Paris, avec ses supporters sénégalais. Jérôme Alonso, consultant football de France Info. Nathalie Yaneta, pour revenir sur ce match. Xavier Monferrand, toujours dans les tribunes à New York, au MetLife Stadium. Julien Froment, lui, est déjà descendu. On aura les premières réactions des joueurs français à son micro. C'était quand même Janus, cette équipe de France.
5: Incroyable.
4: Une première période catastrophique, on peut le dire, et puis une transformation en seconde période.
5: Pas catastrophique. Honnêtement, c'est juste qu'ils n'avaient pas leur réflexe. Ils avaient la possession du ballon, certes, mais ils n'ont à aucun moment construit le jeu. Vraiment, au retour des vestiaires, là, on a senti qu'il y avait eu 2-3 boulons qui avaient été resserrés, qu'il y a peut-être une forme de libération aussi. Moi, j'ai hâte d'entendre ce que dira Didier Deschamps, mais quasiment, il a dû leur dire, les gars, vous savez jouer au foot, en fait, donc allez-y, jouez votre jeu, soyez... Il les a peut-être libérés, parce qu'on a senti une forme de libération très tôt. Et puis quand t'as un grand Mbappé, bon, c'est quand même toujours mieux. Lui, ça a dû le rassurer. Là, il a envoyé un signal très fort, Mbappé. C'est un moment... elle est là, le 18 décembre 2022. Et il est resté en travers de la gorge, la pelouse de Lusail. Vraiment, c'est pas digéré. Donc là, ça va recommencer, en fait. Et ça va peut-être commencer. Et puis, il y a quelques enseignements aussi. Il faudra tout garder. La première période où on a appris beaucoup de choses... Et évidemment, cette deuxième mi-temps.
6: Et puis, là, l'autre grande info au-delà de la victoire, évidemment, c'est ce record hein, battu par Kylian Mbappé.
5: Ça y est, il est le meilleur
6: 58e
5: buteur.
6: 58e but avec ce doublé.
5: À deux buts de Miroslav Klose, désormais. C'est pas mal quand tu commences une compétition.
7: Quand je vois
5: c'est
7: la première mi-temps des Bleus, en fait, je me réjouis du malheur des autres. C'est-à-dire que je vois les grandes nations qui ont complètement planté leur début de mondial aussi. Enfin, quasiment, après, dans de plus ou moins grandes largeurs. Je pense à l'Espagne, évidemment, qui s'est butée contre l'immense Cap-Vert. Et l'Allemagne qui s'est fait égaliser contre Curaçao et j'en passe à des meilleurs.
5: Il reste juste le Portugal et l'Angleterre à entrer en liste.
7: Mais ça veut dire que Nathalie a raison, en fait, c'est pas du football de club. Il faudra bien qu'on ait conscience de ça tout le long de la compétition. C'est que les sélectionneurs, Deschamps et les autres, ils ont très peu de temps pour peaufiner leur circuit de passe, pour peaufiner leurs automatismes, que la vie de groupe, c'est compliqué aussi, pour plein de raisons, et que je suis pas étonné. Regardez les 98, je prends les deux titres, 98 et 2018, les deux premiers matchs, Afrique du Sud, Australie.
5: Oh, si, quand même, Afrique du Sud. Peut-être le meilleur match.
7: Rappelez-vous, Australie, c'est affreux. Bon, là, ce soir, première mi-temps, la première mi-temps, elle n'est pas terrible ce soir, mais la deuxième est quand même de très, très bonne qualité. On n'est pas malheureux, mais ça, c'est un peu l'ADN des Bleus de Didier Deschamps, parce que la frappe sur le poteau qui rebondit sur Maignan et qui ne rentre pas, quel aurait été ce match à un centimètre près, on ne le saura jamais. Mais en tout cas, les Bleus ont fait beaucoup mieux que leurs concurrents directs, pour l'instant, en tout cas ceux qu'on a vus pour leur entrée en lice.
6: Xavier Monferrand, vous êtes d'accord ? On va juste saluer, parce qu'il arrive, on va le garder, hein, donc mais je suis très content de l'accueillir, c'est Vicente Lizarazu. Bonsoir Vicente.
8: Bonsoir à tous.
5: Bon, salut Vicente.
6: Merci d'être là, évidemment. Juste avant de vous retrouver, Vicente, puisque Xavier Monferrand va devoir partir pour aller dans la zone mixte, hein, ce qu'on appelle la zone d'interview pour la presse. Xavier Monferrand, vous avez entendu cette première analyse de Nathalie Anetta, de Jérôme Alonso, vous êtes d'accord ?
9: Oui, en fait, on peut pas tirer de conclusion d'un match d'ouverture, donc c'est bien, ils l'ont pas manqué. Les Bleus, ils ont failli le manquer, ils l'ont pas manqué, donc ça, c'est bien. Le boulot est fait, il est plutôt bien fait au final, même si en réalité, leur match a démarré vraiment après l'heure de jeu. Ou quasiment après l'heure de jeu, c'est autour de la 53e que ça a commencé à bruisser, qu'on a commencé à voir des passes arriver, et ça s'est concrétisé dans les dizaines de minutes qui ont suivi. Donc c'est assez logique, c'est plutôt bien. Moi, ce que je veux retenir, c'est que au-delà du record, Kylian Mbappé, il met un doublé sur son premier match de Coupe du Monde de celle-là. Nathalie disait, on l'avait quitté sur un triplé en finale. Il revient le match d'après, celui-là. Il met un doublé. Aujourd'hui, il faut le dire, Kylian Mbappé, c'est l'un des plus grands joueurs de l'histoire de la Coupe du Monde. Et là, on s'en rend compte quand même. Hein. Là, on s'en rend compte. Et donc ça, c'est déjà un acquis, entre guillemets. Et on espère qu'évidemment, ça va le porter vers les sommets et jusqu'à la finale et retrouver ce stade. On n'en est pas là, évidemment. Il ne faut pas tirer conclusion hâtive. Mais on a vu les deux visages de l'équipe de France aujourd'hui. Hein. On a vu celle qui est capable de passer à côté des choses et celle qui est capable de tout transformer en or. Quoi.
6: Bah on préfère le deuxième, voyez. Merci.
9: Forcément.
6: Xavier Monferrand, merci de nous avoir fait vivre ce match avec Julien Froment, qu'on retrouvera lui dans quelques instants, dès qu'il sera avec les joueurs, peut-être le sélectionneur. Un petit mot, Vicente, justement, sur Kylian Mbappé, puisque Xavier Monferrand vient de l'évoquer. C'est très fort quand même, ce doublé d'entrée.
8: Oui, c'est fantastique. La deuxième période, on va aller directement sur la deuxième période.
5: Après,
8: on pourra parler de la première. Mais c'est compliqué d'attaquer directement sur Kylian Mbappé parce qu'il avait à peu près tout raté en première période et notamment ses contrôles, même si au niveau de la vitesse, même si au niveau de ses appels, c'était très bien. Et en deuxième période, il a été phénoménal avec Michael Olise. Le duo Michael Olise-Kylian Mbappé a été fantastique et déterminant temps sur la deuxième période. Olise, contrôle orienté, passe. Mbappé à la finition. Le premier but, spontanéité incroyable. Le deuxième avec cette frappe merveilleuse. Donc voilà, le duo d'enfer, ça a été Olise et Mbappé. Et celui qui est un peu perdant, c'est Dembélé, oui, dans cette affaire-là. Ça, c'est certain, au niveau des attaquants. Mais moi, je suis obligé de parler de la première période. La première période, c'est un premier match de Coupe du Monde. Il y a toujours de la tension, il y a toujours, on a toujours un peu de mal à rentrer dans cette compétition. Je pense qu'il a fallu 45 minutes à cette équipe de France pour rentrer réellement dans ce match. Et je pense que ce qui a changé fondamentalement les choses aussi, c'est le changement de tactique à la mi-temps, avec Olise qui est passé dans l'axe,
5: oui,
8: Dembélé qui est passé à droite, et Olise a été beaucoup plus performant comme meneur de jeu pour donner les bons ballons que Dembélé. Et ensuite, les appels qui ont été très bons de Kylian Mbappé, cette fois-ci, sur la deuxième période, il les a bonifiés. Bon, il ne faut pas oublier le pénalty aussi. Il ne faut pas oublier le pénalty.
4: Il y avait pénalty pour vous, Bichet.
8: C'est-à-dire qu'en fait, dans le contact est vraiment minimum. Mais il y a tellement de...
5: Il
8: ne
5: joue pas le ballon, Bichet.
8: Pardon ?
5: Mais il ne touche pas non plus le ballon.
8: Non, mais moi je pense que ça va... Il est déséquilibré. Il est déséquilibré. C'est-à-dire que là, il saute l'obstacle, en quelque sorte. Il est... certes à peine touché, mais je trouve que en pleine vitesse comme ça, dans l'esprit du jeu, il me semble que le pénalty était logique, voilà, même si le contact est minime. Mais qu'est-ce qu'il peut faire d'autre que tomber là? Il ne peut pas faire autrement que tomber. Il a essayé de sauter l'obstacle, il a été gêné dans son déplacement. Donc pour moi, bon, il y avait peu importe, ça ne va pas nous changer le cours de ce match-là.
4: Non, mais ça aurait pu, mais ça aurait pu.
8: Mais ça aurait pu, mais bon, ce n'est pas le cas. On ne va pas faire des histoires. on ne va pas commencer à faire des histoires qui n'existent pas.
4: Jérôme Alonso approuve.
5: Il aime bien, Julien. Ah,
4: Moi, j'aime bien.
7: Je mime quand Vicente parle. Mime bien.
4: Il a raison, vous êtes d'accord.
7: Mais en fait, Jérôme, il a dit le mot qu'il fallait. C'est en pleine vitesse. Et le problème, c'est que parfois, les arbitres, si talentueux soient-ils, ils n'ont pas cette connaissance du jeu et de la vitesse du jeu. Et ça veut dire qu'un joueur qui est lancé, et Vicente le sait bien, je l'ai vu faire des centaines de fois, il suffit de toucher un tout petit peu le joueur qui est lancé pour qu'il ne puisse plus jouer son action de la même manière. C'est exactement ce qui s'est passé. Et donc, souvent, l'arbitre cherche la grosse faute. Or, moi, je pense qu'il n'y a pas de petite faute ou de grosse faute sur un attaquant. Il y a faute ou pas faute. Et là, en l'occurrence, je suis d'accord avec Bichente, il y a un contact qui déséquilibre Mbappé. Voilà. Si minime soit-il, il y a un contact.
4: Nathalie.
5: Oui, si franchement, s'ils avaient sifflé ce penalty, il n'y avait évidemment pas scandale. Hein. Factuellement, on peut considérer que oui, il y a penalty. Il ne joue pas le ballon et il déséquilibre un attaquant en pleine vitesse. Donc voilà, ils l'ont pas sifflé. Il est allé le vérifier à la VAR. N'en parlons plus, comme vous dites.
8: Oui, parce qu'on s'en fout, en fait. Là.
5: Voilà, n'en parlons plus, de toute façon. Voilà, ça, au mieux, ça aurait fait quoi, 4-1.
7: Mais on a bien rigolé.
4: Voilà.
5: On a bien tenu 20 secondes sur un truc qui n'a pas existé, quand même.
7: C'est quand même...
5: Moi, je dis bravo. Ouais.
8: On crée des débats, en fait, c'est ça, c'est le monde d'aujourd'hui. On crée
5: des
8: débats,
5: exactement,
8: qui finalement n'existent pas.
5: Alors qu'en fait, il y a plein de débats sur l'émission, sur le match de ce soir, quand même, avoir. Notamment sur la première période. Moi, je suis d'accord avec Bichet. Elle dit beaucoup de choses aussi, cette première mi-temps.
4: Alors, il paraît qu'il ne faut pas trop tirer d'enseignement d'un premier match de Coupe du Monde. C'est ce que disaient Xavier Monferrand et Julien Froment aux commentaires, parce que justement, c'est le premier match, que ça ne veut pas dire forcément grand-chose. D'ailleurs, Didier Deschamps, en conférence de presse, disait l'Argentine a perdu contre l'Arabie Saoudite et a finalement été championne du monde.
7: Oui, l'Espagne en 2010 aussi contre la Suisse.
4: À l'arrivée, voilà.
5: Enfin, tu préfères quand même le gagner, ton premier match. Voilà, on va pas se raconter l'histoire.
7: Bien sûr, voilà, exactement.
4: Oui, mais est-ce que...
8: Des fois, tu perds ton premier match et puis tu te fais éliminer aussi.
5: Oui, voilà. Oui. Tout est possible, du coup. Vous voyez, toutes les configurations s'acceptent.
7: Tu peux gagner 4-0 et te faire éliminer aussi après. Voilà, voilà. Encore un débat de 20 secondes sur un truc qui n'existe pas.
5: Bon. Moi, je crois qu'on tient un truc. Hein.
4: Alors, quel enseignement, puisque vous voulez en tirer des enseignements, justement?
5: Non, moi, je veux entendre Bichente et Jérôme sur cette première période, parce que ça m'intéresse beaucoup de savoir quels enseignements vous tirez de cette première période. Il y avait très vraisemblablement, oui, le fait de rentrer dans la compétition avec un peu de stress, un peu de... Ça, Bichente l'a dit. Ouais. Mais quand même, il y a un moment, il y a un changement. Il n'y a pas eu de changement à la mi-temps, mais il y a eu un changement tactique très fort, très puissant. Est-ce que cette première mi-temps dit ce qu'il ne faut pas faire? notamment dans l'animation offensive.
7: Je vais aller très très vite parce que Bichente a joué ses matchs et pas moi, mais le ressenti que j'ai en tant qu'ancien joueur, c'est que effectivement, le souci que l'équipe de France va avoir s'appelle Ousmane Dembélé. Quand je dis un souci, c'est un bon souci, parce qu'il est ballon d'or, il est un des meilleurs joueurs du monde, mais effectivement, on ne sent pas ce joueur libéré comme au PSG, ouais, qui n'a pas le même rôle, effectivement, donc c'est complètement différent. Mais aujourd'hui, citez-moi un match référence d'Ousmane Dembélé.
5: En bleu, il n'y en a pas.
7: C'est
5: en
7: très bleu, compliqué. Ça veut dire qu'on n'a pas encore résolu ce mystère-là d'un joueur si talentueux qui a progressé comme ce n'est pas permis depuis un an, mais qu'effectivement, mais quand il a laissé sa place au cœur du jeu à Michael Olise, tout a changé. Donc effectivement, il y a un truc à creuser là.
5: Bichente, est-ce que c'est ça aussi la clé, c'est le positionnement et la complémentarité de Dembélé avec Mbappé, qui marche moins bien que celle d'Olise avec Mbappé?
8: Oui, mais c'est moi ce qui ressort de ce match-là. Bon, la première période, je veux pas trop l'analyser sur le pourquoi du comment, ils y étaient pas, ils étaient mollassons. Bon, mais par contre, sur cette animation offensive, ce qui est certain, c'est que on peut être très très fort dans une équipe et beaucoup moins dans une autre. Et c'est le cas pour Ousmane Dembélé. Avec le Paris Saint-Germain, il est phénoménal, et avec l'équipe de France, il n'arrive pas à l'être. Et ça s'est vu encore aujourd'hui. Moi, ça m'attriste bien sûr, parce que c'est un super joueur et j'aimerais qu'il arrive à trouver sa place ou son expression, parce que le problème, c'est qu'il y a tellement de très très bons attaquants que sa place d'avant-centre, vous le savez, c'est Kylian Mbappé, et Kylian Mbappé, il a des références avec l'équipe de France. C'est aussi logique que Didier Deschamps le positionne là. Et ce qu'on a vu ce soir, c'est ce duo merveilleux, ouais, Olise et Mbappé, et ce qu'on a vu aussi, c'est ce changement tactique qui change tout au cours de ce match. Et souvent, dans l'histoire d'une compétition, il y a des choix à faire, et le fait que Didier Deschamps sorte Dembélé, oui, bon, déjà qu'il le mette sur le côté et qu'il mette Olise dans l'axe, ça veut dire quelque chose. Et ensuite qu'il le sorte pour faire rentrer Barcola,
5: qui marque
8: Deschamps, ça fait deux choix où il a été très, très pertinent, et ça a changé le cours de ce match. Donc moi, ce que je...
6: Ça veut dire quoi? Il va en faire les frais, Bichente?
8: Non, je sais pas. Il va peut-être encore essayer, mais enfin, à un moment donné, il va pas pouvoir essayer ça éternellement, parce que c'est la compétition, elle va pas durer 4 ans. Hein. Donc, il faut trouver la bonne formule. Mais ce qui est sûr, c'est que la bonne formule, c'est Olise et Mbappé. Et Mbappé, quand il est comme ça, quand il joue à la limite du hors-jeu, quand il est tranchant dans ses appels, quand... il reste dans ce rôle d'attaquant, de rupture. Il fait peur aux défenseurs. Moi, j'aime pas quand Mbappé va chercher le ballon. Quand il revient derrière chercher le ballon, il sert à rien pour moi. On a les joueurs qu'il faut. On a Olise, on a Doué, on a tout ce qu'il faut pour ça. Ou même Dembélé est capable de le faire. Mais par contre, quand il a la limite du hors-jeu, là, il est terrible.
6: On a Julien Froment avec Upamecano, Julien.
10: Oui, Dayo Upamecano qui est là, ici à notre micro. Dayo, c'est une très belle victoire, très belle première victoire qui s'est faite dans la difficulté, et ça fait du bien.
11: Bien sûr, ça fait du bien. On voulait cette victoire, on a tout fait pour avoir 3 points. On sait que ça allait être un combat. On s'est battu ensemble jusqu'à la dernière minute et on est très heureux du résultat aujourd'hui.
12: Dayo, comment on explique cette équipe de France à deux visages? Première période un petit peu compliqué, et la seconde, ça allait bien mieux. Comment vous l'expliquez?
11: Deux visages, je dirais pas ça. Je dirais pas deux visages. En première mi-temps, c'était difficile pour les deux équipes. On s'est procuré des occasions aussi en première comme en deuxième mi-temps. Donc, je ne vois pas de la même façon. Au final, on a tout fait. On savait qu'il allait y avoir du relâchement de la part du Sénégal en deuxième mi-temps. On essayait de garder la balle et on l'a bien fait.
10: L'une des satisfactions, vous avez encaissé un but, mais vous avez été très solide défensivement et vous avez fait une prestation assez, assez remarquable ce soir.
11: On joue contre le Sénégal, ils font partie des meilleurs, ils sont champions d'Afrique, il ne faut pas l'oublier. On a essayé d'être concentré du début jusqu'à la fin. Félicitations aussi au Sénégal, parce que c'est une très très grosse équipe et je leur souhaite tout le meilleur pour la suite.
10: Dayo, que vous a dit le coach à la pause, parce qu'on a vraiment senti, pas deux équipes, mais en tout cas, on a senti que vous êtes revenu vraiment bien, avec notamment le repositionnement d'Ousmane à droite. Qu'est-ce qu'il vous a dit à la mi-temps?
11: Oui, il y a eu des petits changements avec Michael à l'intérieur et Ousmane à droite. Il nous a dit de ne pas se relâcher, surtout pas. Même si c'était pas facile avec le terrain, avec la chaleur, on sait que c'est le premier match, c'est jamais facile. C'est une Coupe du Monde, donc on a tout fait pour rester concentré, comme je dis, on a très bien fait. On a aussi des entrants qui ont, comme Barcola, ils sont rentrés à fond. Et ça, c'est important dans une compétition pareille.
12: Merci beaucoup, Dayo Upamecano, le défenseur de l'équipe de France, qui aura, lui, fait un très gros match aux côtés de William Saliba et qui ne voit pas le match de la même manière que nous, même si sur sa dernière réponse, quand même, il a quand même glissé que est-ce que c'est le terrain, la chaleur, le contexte qui peut expliquer cette entame un petit peu délicate quand même des Bleus. Oui, voilà, mais un Dayo Upamecano bien sûr satisfait de cette entrée en matière pour l'équipe de France. Écoutez, on attend encore peut-être un voire deux joueurs. Voilà, on est positionné en flash jaune. On a vu William Saliba, on a vu l'un des buteurs, Bradley Barcola aussi passer devant les micros des médias. Et donc voilà, on est positionné, on attend.
6: À tout moment, vous intervenez, Julien Froment, évidemment, pour nous faire écouter les premières réactions au micro France Info, donc des joueurs de l'équipe de France. Dayo Upamecano, c'est vrai, Julien Froment l'a rappelé, mais avec William Saliba, heureusement qu'ils étaient là, ils ont fait vraiment du très bon travail derrière.
5: Ça aussi, Bichène, c'est un enseignement quand même majeur, parce qu'on a des grosses inquiétudes sur la défense, là au moins sur la charnière, il y a une forme de réassurance.
13: La défense centrale a été solide, l'inquiétude on l'avait plus sur les côtés, sur les latéraux, mais la défense centrale a été très rassurante. On espère juste que le dos de Saliba va tenir tout au long de la compétition. Ça a été la satisfaction. Moi, j'ai bien aimé aussi le travail de Rabiot au milieu de terrain.
5: Ouais.
13: Parce qu'on a beaucoup, comme on a beaucoup parlé des attaquants, c'était pour parler d'autres joueurs aussi.
6: Mais vous avez raison, il faut parler des défenseurs.
7: C'est-à-dire qu'en fait, il faut aussi. Peut-être qu'il y a des auditeurs qui n'ont pas vu la première mi-temps, qui n'ont pas vu le match tout court. Mais on a vraiment vu deux mi-temps opposés. Et il faut vraiment se rendre compte que la France est très très chanceuse de ne pas être menée à zéro à la mi-temps. C'est une réalité, c'est pas une opinion en fait, c'est un fait. Et le fait d'avoir réagi comme ça avec ces changements, là ça veut dire aussi beaucoup, toujours du mental des Bleus, qui est là pour le coup quelque chose qui est absolument indiscutable. Mais en revanche, si on parle des petits bémols, malheureusement souvent on en parle, mais... J'ai pas été très rassuré ce soir par un garçon qui devrait être immense, prenez au bout, c'est Mike Maignan. Pas seulement sur le but il est complètement pour lui, parce que la frappe est complètement sur lui. Mais j'ai eu une impression de, comment je pourrais dire, pour être lourd. Voilà, un peu lourd, un peu voilà, pas félin comme d'habitude, un petit peu pris par la torpeur, par la chaleur. Et donc voilà, parce que Bichente le sait bien. Mieux que tout le monde.
13: Moins que toi, les gardiens.
7: Ouais, mais Michel, toi, tu sais que pour être champion du monde, il faut un grand gardien.
13: Oui, c'est vrai.
7: Et la sensation que j'ai sur ce premier match, c'est que, voilà, pour l'instant, c'est pas le grand Mike. Enfin, pour l'instant, sur un match, c'est pas le grand Mike Maignan qu'on a connu.
13: Alors, je ne peux pas parler après Jérôme sur l'analyse comme ça d'un gardien sur cette impression de lourdeur. Je me suis pas concentré spécialement sur lui, mais je comprends que Jérôme puisse avoir ce ressenti, mais je vais rien ajouter dessus parce que je l'ai pas senti plus que ça, mais c'est intéressant. Très intéressant. On verra sur la suite de la compétition. Moi, ce que je vois globalement défensivement, c'est que certes, on a cette défense centrale qui a été solide, mais qu'en première période notamment, on s'est fait un peu transpercer. Mmh. Donc, notre équilibre défensif n'a pas toujours été bon. Et c'est un peu la spécialité de Didier Deschamps, donc à mon avis, en regardant la première mi-temps, il devait être un petit peu agacé. il y a toujours ce problème d'être aspiré parce qu'on a des très très bons attaquants et qu'on en a quatre. Mais la vitesse des Sénégalais nous a fait du mal et ils ont eu deux grosses occasions. Et en effet, Jérôme a dit en première période, on est passé pas loin de la correctionnelle. S'ils avaient ouvert le score, ça aurait pu nous mettre beaucoup de pression.
6: Mais c'est intéressant de vous entendre tous les deux. Moi, je voudrais juste quand même revenir sur Mike Maignan. C'est vrai, Jérôme, en première période aussi.
7: C'est un quota, c'est fini. Je dis du mal une fois par an des gardiens.
5: Il dit rarement du mal. Donc là, ça y est, il a cramé.
7: J'ai un quota de
5: 8
7: minutes. Maintenant, c'est terminé. Bien essayé.
6: Non, mais c'est vrai qu'il a failli encaisser un but.
7: Alors là, pour le coup, c'est plus malheureux que maladroit. Parce que, il se couche pas très vite, mais elle tape le poteau, elle lui tape le pied. Oui, malheureusement, ça nous est arrivé à tous.
5: Ouais, là, c'est de la chance. Pour c'est, le coup,
7: mais il a été très chanceux sur le coup, en revanche. Très, très chanceux. Mais moi, c'est le plus l'impression générale et le but qui me dérange. Parce que quand on a un gardien de la classe de Mike Maignan, et je le dis avec toute l'admiration que j'ai pour lui, on ne peut pas prendre ce genre de but, c'est pas possible.
6: On va reprendre la direction de New York avec cette fois-ci Franck Madvon qui se trouve à la sortie du MetLife Stadium en compagnie de Français, Franck, qui ont eu la chance de pouvoir assister à ce match et l'argent nécessaire aussi.
14: Effectivement, Julien, avec quelques supporters français chanceux qui ont pu assister à première victoire des Bleus, cette première victoire de l'équipe.
15: On a gagné
14: face au Sénégal, 3-1. On est avec Nicolas et Dorian qui viennent d'Angers, hein, de l'ouest de la France. Alors, qu'est-ce que vous avez pensé de cette victoire, Nicolas ?
15: Écoutez, c'était important cette victoire pour la confiance, évidemment. Une première mi-temps un peu voilà, sur la maîtrise. Et puis une deuxième mi-temps qui a été à 4 buts et 3 buts, notamment 2 buts de Kylian, qui s'est libéré et qui va nous faire gagner la Coupe du Monde, pour le coup, parce que c'était la personne, le meilleur joueur du monde, qui peut autant nous faire gagner que peut-être nous faire perdre la Coupe du Monde aussi. Et donc, je suis heureux pour cette victoire, évidemment. Donc,
14: On s'est fait peur quand même à la mi-temps, hein, quand on était supporter français. On ne peut pas dire que la première période a été brillante. Hein.
15: Complètement, ouais. 0-0 à la mi-temps. Tous déçus, tous un peu frustrés. Et puis, mais aussi en même temps, avec une énergie d'avoir envie de donner aussi de l'énergie à cette équipe pour la deuxième mi-temps. Donc,
14: Dorian, l'un des faits du match, Nicolas le racontait, c'est Mbappé qui réussit son entrée en lice dans cette Coupe du Monde.
16: Oui, effectivement, je pense qu'il a fallu qu'il prenne ses marques, notamment sur un match à 15h l'après-midi, aussi avec un changement de température et un changement de continent. On est sur avec l'équipe de France, donc le Mbappé du Real Madrid n'est plus du tout le Mbappé de l'équipe de France. Donc finalement, il s'est libéré la deuxième mi-temps et on attend beaucoup de lui. Et grâce à lui, je pense qu'on va gagner la Coupe du Monde.
14: Racontez-moi ce deuxième but de Mbappé. Quand on est supporter, comment est-ce qu'on le vit ?
15: Un but extraordinaire en pleine lucarne, du coup, et puis fin de match, il restait 5 minutes de jeu, donc voilà, on a sauté de joie, on s'est enlacé entre Français, et puis pour le coup, ça a été le deuxième but d'Mbappé aussi. Donc là, c'est le premier but, c'est sympa, le deuxième but, c'est la délivrance, et c'est aussi la confiance pour lui. Il a besoin de confiance, c'est quelqu'un qui a beaucoup de pression aussi, un joueur énorme, et là, je pense que ça va complètement libérer autant le Mbappé que l'équipe de France, et on lui souhaite de devenir le meilleur buteur de la Coupe du Monde, d'être meilleur que, et d'ailleurs plus juste que Fontaine, de marquer au moins 14 buts. Donc, et on a 2 buts, il y a 7 matchs à gagner, 7 fois 2, 14. On gagne et on rentre à la maison et on est heureux, 3e étoile.
14: Voilà, Nicolas a fait ses calculs. C'est vrai que 2 buts par match, il y en a 7 dans cette Coupe du Monde, ça peut faire 14 8. Et record de juste Fontaine.
5: Non, il y en a 8 maintenant. Il y en a 8.
14: Allez, pourquoi pas ?
15: Il y en a même 8. Il y en a même 8 matchs, excusez-moi, 8 matchs, c'est vrai.
14: Eh bien oui, on peut aller à 16, allez, pourquoi pas.
15: On est aux États-Unis, en France, on est petits joueurs. Aux États-Unis, on est grand joueur, on est ambitieux. Quand on est ambitieux en France, on est très ambitieux aux USA. Il faut être très ambitieux dans cette Coupe du Monde. Allez les Bleus, yes, Bicam.
14: Parfait, merci Nicolas. Quelle va être la suite là, Dorian ? On fait la fête, est-ce qu'on va voir d'autres matchs ?
16: Oui, on va profiter déjà de ce moment, on va continuer de profiter de New York avec toutes ces infrastructures qui sont magnifiques à voir. C'est vrai que New York, c'est vraiment immense, il y a vraiment beaucoup de choses à voir. Donc on va continuer de profiter de la ville et aussi profiter des amis et de la victoire, notamment.
14: Eh bien, bravo aux supporters des Bleus qui étaient là et qui ont porté cette équipe de France victoire 3-1 et vous avez pu y assister. Bravo.
15: Merci beaucoup.
6: Et vous aussi.
15: On va aller boire des coups.
6: Oui, bah oui. Bah, pas trop quand même. Avec modération. Merci beaucoup, Franck Madvon.
5: Avec... Parce que Franck, vous avez des sujets à faire. Hein. Je ne voudrais pas vous rappeler à l'ordre. Mais... voilà, c'est bien.
6: Avec Jeffrey Marianne pour les moyens techniques autour du MetLife Stadium de New York. Voilà, hein. Mbappé fait chavirer.
7: J'ai quand même hâte d'écouter les sujets de Franck demain.
6: Oui, voilà.
5: Non, ça va aller, vous inquiétez pas.
6: Ça devrait aller. Nathalie Anetta.
5: Est-ce que je peux poser... Bichène, t'es encore là ? Je vais lui poser une dernière question avant qu'il nous quitte. Mais là, c'est l'enflammade généralisée. On l'a entendu auprès des supporters. C'est un peu le risque, là. Bichène, il va falloir se calmer un peu.
13: l'enflammade, oui et non, je pense que Didier Deschamps va se servir de la première mi-temps pour pas qu'on s'enflamme, justement. Il va savoir temporiser tout ça, donc je pense que c'est une bonne entrée en matière. On a gagné ce premier match et c'est pas évident. C'était pas évident contre le Sénégal, champion d'Afrique, et donc on l'a fait de belle manière en deuxième mi-temps. Il y a plein de choses très positives sur cette deuxième mi-temps. Il y aura le débat de Mbappé aussi, parce que j'avais compris qu'Mbappé il était nul. Oui. J'avais compris qu'Mbappé, en fait, comme il défend pas, en fait, il est plus adapté à ce football d'aujourd'hui. Ah, ouais. Et voilà, et il fallait tout changer, il fallait sortir Mbappé du 11 et mettre Dembélé avant-centre. Voilà, j'avais entendu ça. Non, mais c'est important
5: de rappeler.
13: Et Mbappé avec l'équipe de France, il est toujours aussi important. Et personnellement, moi je suis content pour lui. Il met 2 buts. Vous avez dit qu'il a battu le record de Giroud. Ouais. Il y a Klose qui est pas loin. Il nous fait du bien. Il nous fait vraiment du bien parce que, mine de rien, son deuxième but,
6: il libère.
13: Il arrive quand même parfaitement bien. Et puis voilà, il est très important parce que dans les grands matchs, parce qu'avec l'équipe de France, il a toujours été très très important. Et puis, c'est important d'avoir un atout comme lui.
5: Oui, et puis il a un truc avec la Coupe du Monde, ce garçon. Enfin, à un moment, quand même, on peut se raconter ce qu'on veut. La première Coupe du Monde, la deuxième Coupe du Monde. Et là, cette compétition commence avec ce parfum dingue pour lui. Donc, il y a quand même...
6: Dubitatif quand même chez Bichent.
13: Comment ? Non, mais il a un truc avec le football, je crois, globalement.
5: Oui, c'est la base, je suis d'accord.
13: C'est pas que la Coupe du Monde, quand même. Il pète tous les records. Je veux dire, même si c'est une saison blanche avec le Real Madrid, lui, personnellement, il a mis des tonnes de buts. Et là, il est pas loin d'être le recordman de buts en Coupe du Monde. Moi je suis content pour l'équipe. Je suis content pour lui, je suis content pour l'équipe de France. Et c'est bien comme ça. J'espère pour lui que cette Coupe du Monde, ça sera un peu une revanche sur toutes les critiques. J'espère que, encore une fois, ça c'est l'histoire d'un match. Ce qu'il faut, c'est qu'il continue comme ça et que l'équipe de France continue comme ça et qu'il nous permette d'aller en finale et de gagner une troisième Coupe du Monde, une troisième étoile. Mais c'est intéressant. Ce débat est intéressant par rapport à toutes les choses qu'on a pu dire sur lui, toutes les choses négatives, et bon, il y a une belle réponse sur le terrain aujourd'hui.
5: Moi, j'aime bien quand Bichent, il est très ironique.
6: Ouais, c'est percutant.
5: Cette espèce de petit air sans y toucher.
6: Justement, vous savez quoi, on va l'écouter, Kylian Mbappé, il a dit quelques mots après le match chez nos confrères de M6.
17: Je ne pense pas qu'on soit totalement lancé, mais c'est toujours important de bien commencer les compétitions. Ça donne un peu plus de tranquillité, même si on n'est jamais tranquille dans une Coupe du Monde. Mais on a vu les autres équipes, c'est compliqué de commencer par une victoire. Toutes les équipes savent que la Coupe du Monde, c'est unique. Donc tout le monde veut gagner, donner une bonne image de son pays. Donc on a vu qu'aujourd'hui, ce n'était pas un match évident, mais on sait qu'à tout moment, on peut marquer et faire la différence. Donc ça aide.
18: Vous n'avez pas été ménagé cette saison, notamment par la presse. Ce soir, c'est un petit peu une revanche personnelle. J'imagine qu'il y a un soulagement.
17: Non, il n'y a pas de revanche. Si je commence à jouer pour tous les gens qui me critiquent et les faire taire, je pense que je devrais jouer jusqu'à 80 ans. Donc, je joue pour marquer l'histoire de mon pays et de faire en sorte que mon équipe soit en finale et gagne la Coupe du Monde. Le reste, ça fera toujours partie de mon personnage et de ma carrière en tant que joueur.
6: Voilà, Kylian Mbappé.
5: Il a toujours le sens de la formule. Hein.
7: Ah, ça.
6: C'est pas mal, hein, quand même, comme réponse.
13: Oui, c'est bien, mais il a raison.
5: Mais bien sûr, il a raison.
7: Jérôme, difficilement ne pas souscrire à ce que dit Bichente, même si je pense que si indiscutables soient les chiffres en club, on parle d'un garçon qui met 40 buts par an depuis quasiment 10 ans maintenant, 9 ans, 10 ans. Je pense que le débat de Mbappé en club peut être ouvert. Je pense qu'il peut être ouvert. Je ne suis pas d'accord avec tous les détracteurs, mais je pense qu'il peut être ouvert. La preuve, depuis ce qui se passe là entre le Real, Paris, etc. Je dis pas, mais il peut être ouvert. En revanche, il faut être juste avec Mbappé en bleu. C'est-à-dire que c'est indiscutablement un joueur de grande compétition, c'est indiscutablement le leader des Bleus. C'est voilà, en fait, son histoire en bleu est indiscutable. On parle d'un garçon qui a 2 mondiales, 1 victoire, 1 finale, 1 finale, marqué en finale à chaque fois.
5: Triplé en finale.
7: Alors là, souvent, on me parle de l'Euro dernier, vous savez, où il s'est cassé le nez. Mais il a eu une blessure où, si le commun des mortels a cette blessure, il ne va même pas au bureau. Lui, il a joué au football après avec le nez cassé comme ça. On ne peut pas.
13: Tu crois pas que. On est matrixé, enfin moi je le suis pas, mais par on va dire le Mbappé version Luis Enrique, avec la méthodologie Luis Enrique, avec le style de jeu Luis Enrique qui n'allait pas dans le truc. Parce que c'est, on est d'accord que c'est le meilleur buteur de l'histoire du Paris Saint-Germain.
7: Absolument.
13: Bon, il a fait des choses avant quand même, des choses de grande qualité. Il a été, à certains moments phénoménal avec le Paris Saint-Germain. Le Real Madrid dans lequel il est arrivé, je suis désolé, mais c'est faible le Real Madrid.
5: Mais c'est un Real qui ne va pas bien.
13: Il y a des carences partout aussi. Il faut aussi voir un joueur dans le contexte d'une équipe.
7: Kroos et Modric n'ont pas été remplacés.
13: Et le Real Madrid, c'est pas le grand Real Madrid. Donc on verra quand il aura des joueurs autour de lui. Et qu'il aura juste à s'occuper de mettre des buts comme il l'a fait là, quoi. C'est ça aussi.
4: Didier Deschamps est avec Julien Froment au micro France Info. On va l'écouter attentivement. Julien, c'est à vous avec le sélectionneur des Bleus.
19: Avec le sélectionneur national. En direct de Didier Deschamps, effectivement. Coach, félicitations d'avoir porté cette victoire. On a fait un constat, c'est que Michael Olise se trouve mieux juste derrière Kylian Mbappé. Est-ce que vous faites le même? Est-ce que c'est un enseignement pour le match contre l'Irak?
20: Ben, j'ai fait le changement. Donc c'est pour que ça aille mieux, oui. Après, c'est pas le même profil qu'Ousmane, même si Ousmane est capable de le faire. Mais je trouvais que de par son positionnement, il était trop haut et on avait un manque de liant. Évidemment que Michael a mis ça, mais Ousmane a été bien meilleur aussi à droite. C'est des options qu'ils peuvent avoir eux aussi quand ils permutent. Mais de par ce bas du Sénégal, ils attendaient des. Il y a eu des erreurs techniques pour après sur les attaques rapides. Il y a eu des déchets des deux côtés, un peu trop, et notamment nous, notamment dans les dernières passes, où on a eu des situations qui auraient pu être des occasions. Ils auraient pu nous punir. En revanche, en deuxième mi-temps, c'est beaucoup plus consistant. On leur a fait mal. Le meilleur exemple au-delà de Kylian et son efficacité, c'est très bien. En plus, il bat le record d'Olivier Giroud pour un premier match de Coupe du Monde. C'est l'entrée de Barco aussi. Voilà, c'est le meilleur exemple pour ceux qui seront amenés à venir du banc d'apporter un plus, d'être décisif. Donc, on va savourer. J'ai vu beaucoup d'autres équipes sur leur premier match qui ont eu des difficultés. Nous, on avait un gros nonos avec beaucoup de qualité aussi. Donc, on va savourer. On a pris l'habitude de le gagner, ce premier match. Il n'est pas le décisif, mais de par la configuration des équipes qui sont dans notre poule, on va savourer, apprécier. On a le temps de récupérer puisqu'on a 6 jours. Mais il y a eu aussi un peu de crispation au début. C'est certains joueurs, je ne vais pas les citer, mais match de Coupe du Monde, c'est particulier aussi. On n'était pas totalement libérés, donc qui a mené un peu...
19: Vous pensez que Giroud, par exemple ?
20: Oui, Dez. Tout d'aise qu'il est, il a tout pour le très haut niveau, mais un peu inhibé, c'est pas le seul. Il sera mieux maintenant, il sait ce que c'est un premier match de Coupe du Monde.
19: On a vu une deuxième équipe quasiment en seconde mi-temps, on a vu une équipe plus libérée,
21: différente.
19: Oui, comment vous expliquez cette équipe à deux visages? Est-ce que c'est la pression du premier match?
20: Oui, aussi peut-être de se dire que en face, parce qu'il avait ce bloc bas resserré, c'est pas facile de trouver les solutions et ça repart très très vite. Donc quand il y a quelques erreurs techniques, il y a moins de confiance, un peu d'insécurité ici, pas totalement libéré. Après, c'était beaucoup mieux, évidemment. Notre standing est plus celui de la deuxième mi-temps, mais comme je vous l'ai dit, je regarde les autres matchs, sauf quand c'est tard parce que j'ai besoin de dormir. Mais il y a beaucoup de très bonnes équipes qui ont eu des soucis aussi, quoi. Donc, on va savourer. On va pas avoir la même chose dans 6 jours, mais il faudra aller encore chercher 3 points.
22: Didier, vous l'avez évoqué, Kylian Mbappé qui bat le record d'Olivier Giroud, qui marque un deuxième but assez extraordinaire.
20: C'est Kylian.
22: Ben voilà.
20: Avec toute même s'il aurait pu marquer en première mi-temps, mais voilà, il est depuis le premier jour, il est dans l'esprit par rapport au groupe, le fait qu'il soit capitaine, c'est le meilleur exemple. Et, évidemment, c'est un joueur qui est toujours décisif. Il a été avec son club aussi, quand on voit ici, parce que bon, après, je ne vais pas parler en mal de la France, mais il est adulé par tellement de monde au niveau mondial et il le mérite parce que, voilà, ce qu'il a fait.
19: Il n'y a pas de débat sur son positionnement, coach.
20: Pardon ?
19: Il n'y a pas de débat sur son positionnement.
20: Oh, ben je vous les laisse, les débats, quoi. Mais c'est un attaquant.
19: Mais ce soir, il était performant.
20: Oui, c'est un attaquant ancien. Après, si vous lui demandez de jouer en pivot et de dévier de la tête, non, ce n'est pas ça. Mais il a la liberté aussi, il s'est retrouvé à gauche, à droite. Voilà, c'est pas... il y a une position de départ, mais pour marquer des buts, c'est souvent dans l'axe.
22: Vous avez vu, Didier, sa célébration, juste sur le premier, c'est la dernière question, sur son premier but, vous avez vu sa célébration ou pas?
20: Non, je crois que...
22: La flûte traversière.
20: Ah oui?
22: Ouais.
20: Ouais, il paraît que... Mais bon, je regarde pas tout ça, il paraît qu'il a déjà fait quelque chose, donc c'est bien. Bon. Enfin, mais, il fait ce qu'il veut, s'il veut jouer à notre instrument, il n'y a pas de souci.
22: Merci beaucoup Didier. Voilà Didier Deschamps.
5: On va lui expliquer la ref de la flûte traversière à Didier Deschamps pour la célébration qui vient Mbappé, Julien.
22: Je pense qu'il va la regarder et qu'on va lui présenter sur les réseaux sociaux. James Corden, hein, qui est un animateur très connu aux États-Unis, qui a pour habitude de faire des interviews en voiture.
5: Ouais.
22: Et donc en fait, eh bien, il a pris en passager Kylian Mbappé. Et il lui a ressorti eh bien, cette histoire de flûte traversière quand Kylian Mbappé était plus jeune à Bondy. Sa mère l'avait mis à la flûte traversière. Donc il lui a ramené une flûte traversière. Kylian Mbappé a essayé d'en jouer. C'était un peu compliqué. Et du coup, James Corden a dit, eh ben voilà, si tu marques lors de ton premier but dans cette Coupe du Monde, je veux que tu célèbres en faisant le geste de la flûte traversière.
5: C'est Kylian Mbappé qui lui dit, si je marque contre le Sénégal, je te promets que je le ferai. Et donc, voilà, c'est fait. D'où la flûte traversière.
6: Bravo.
22: On aura peut-être encore un autre joueur, c'est pas sûr, mais on voit Désiré Doué là, qui est à quelques mètres.
5: Vous, chez vous, c'est gentil, mon cher Julien, mais ben, chez vous, il est donc.
22: Ah bah oui, vous allez fermer la boutique.
7: Et on va fermer là. Ils vont nous mettre dehors là.
5: Nous, sinon on ouvre pour pour l'antenne à 5h du matin.
22: Et ben on l'entendra demain dans la matinale de France
5: Mais
22: Info.
5: Bien évidemment à votre micro et celui de Xavier Monferrand.
6: Merci beaucoup Julien Fromont. Allez, un mot de conclusion, Bichente Lizarazu, vous êtes encore là, vous avez écouté attentivement Didier Deschamps, vous en avez pensé quoi?
13: Ben, il fait passer un petit message pour les entrants. Faites comme Barcola.
5: Voilà.
13: Et son changement à la mi-temps, c'est pas le fruit du hasard. Il a des yeux comme nous. Et il a vu que ça fonctionnait pas bien avec Dembélé dans l'axe. Naturellement, Olise est plus meneur de jeu, plus à l'aise dans ce registre-là. Il l'a fait souvent avec l'équipe de France. Pas avec le Bayern, puisqu'il est sur le côté droit. Mais avec l'équipe de France, moi, je l'ai toujours trouvé très intéressant. Et s'il donne des ballons comme ça à Mbappé, encore une fois, ce duo est magique et peut devenir mythique dans cette Coupe du Monde. Après, le débat sur Dembélé, doit-il jouer ou côté droit, ça sera la place qui lui sera louée à lui de se démerder. Pardon, excusez-moi, mais c'est un peu ça. Hein. Non, mais à un moment donné, enfin, Jérôme, il le sait, il faut marquer son territoire, il faut gagner sa place. Et c'est pas parce qu'il a été Ballon d'Or, c'est pas parce que il a été excellent avec le Paris Saint-Germain que c'est acquis avec l'équipe de France. C'est une autre équipe avec d'autres joueurs et il faut trouver sa place. À lui de trouver la solution.
7: On en parlait juste avant, il n'a pas ce match référence, il n'a pas cette année référence. Rappelez-vous, 2018, il commence la Coupe du Monde, il sort et les Bleus sont champions du monde sans lui, faut pas l'oublier.
13: C'est Matuidi qui
7: a le fameux plan avec Matuidi. Voilà. Et puis, vous savez, Didier Deschamps, je le connais moins bien que Bichente, mais bon, si demain il doit faire une attaque Olise, Mbappé, Barcola, Doué, il le fera. Si lui, elle pense qu'elle est plus performante, elle le fera et elle sera très jolie aussi. S'il faut sacrifier Ousmane, pour le bien de l'équipe de France, alors on n'en est pas là. Mais s'il doit le faire, Deschamps, il le fera sans aucun souci.
6: Bon, Désiré Doué, c'est vrai, n'a pas fait un très grand match. Hein. Didier Deschamps l'a... Oui.
7: Ah mais Bichente l'a dit, le plus beau duo de cette Coupe du Monde, possiblement, c'est Olise et Mbappé. Est-ce que vous avez vu la passe la si passe coulisse, d'Olysée, mais si comment il peut même penser ça, mais qu'est-ce qui se passe dans le cerveau d'un humain pour penser pour penser à faire une passe comme ça,
13: c'est contrôle orienté, les contrôles orientés,
5: c'est incroyable.
13: Et les fins de corps d'Olysée, enfin c'est
5: garçon a tout, ce garçon a tout, vraiment il a tout.
6: Ouais, ça va. Ça promet, en tout cas. On
13: en plus, il est un peu foufou et c'est marrant aussi.
5: Et il est libre, surtout. Ouais. Et ça, c'est rarissime.
13: Il est libre.
5: Il y en a même qui disent qu'ils l'ont vu voler. En tout cas, sur le terrain, on le voit voler.
7: Mieux.
5: Non, mais bien sûr qu'il est libre. Parce qu'il n'a pas de contrat avec des équipementiers.
7: Il
5: s'en fout. Ouais. En fait, il a sa vie, il a son foot. Il revient de loin, Michael Olysée. Il s'est fait virer du centre de formation de Chelsea.
7: Ah, mais il dénote dans le million en plus.
5: Honnêtement, ce que fait ce garçon, et la mentalité qu'il a avec son esprit si particulier, bah voilà, ça en fait un être vraiment unique.
13: Moi aussi, je m'en fous, Nathalie. J'ai mon vélo.
5: Toi, c'est vrai.
13: Je fais du vélo.
5: Toi, t'as ton vélo, ton jujitsu.
6: Le Mont Ventoux. C'était bien.
5: Voilà, et tu es libre, Bichette. Ouais. Tu es libre, toi aussi. Je le sais. Dans ta tête. Libre dans ta tête.
13: Et toi, Jérôme?
7: Moi, j'ai mon golf. Tranquille.
5: Alors que moi, j'ai mes matinales à faire pour demain matin, messieurs. Donc, je vais vous quitter. Beaucoup moins libre.
6: Bon, beaucoup moins libre, Nathalie. Merci, en tous les cas, Bichette Elizarazu. Consultant de France Info et le Mont Ventoux, hein, c'était bien, Bichente. Hein, ouais, bravo. Hein. C'était félicitations.
13: Merci. C'était top.
6: Parce qu'il faut le faire quand même. Le vélo et Bichente, c'est.
7: J'ai regardé des vidéos sur les réseaux, j'étais fatigué.
6: C'est épuisant.
7: J'étais épuisé à regarder. Non,
13: j'ai fait la trilogie, j'ai pas fait une fois. Hein, j'ai fait la trilogie.
7: Wow.
13: Ouais. Il y a les trois versants, c'est ça le truc.
5: Ah non, parce que sinon, ça suffit pas.
13: Mais non, sinon, une fois, ça va, c'est facile.
5: Ce garçon est humiliant, c'est pour ça. C'est une sorte de Michael Olysée pour nous tous. Voilà. Bon. Qu'est-ce que je vous dise ?
6: Très bonne soirée, Bichette.
5: Salut, Bichette.
6: Merci
5: salut,
6: beaucoup.
5: Demain, 8h10, antenne de France Info. À demain.
6: À demain. Merci beaucoup, Bichette Elizarazu. Merci beaucoup, Jérôme Alonso. Un grand plaisir de vous avoir eu dans ce studio ce soir, alors que Irak-Norvège va bientôt débuter.
5: L'Argentine joue cette nuit entrée en liste de Lionel Messi face à l'Algérie.
6: De Lucas Zidane, et sous les yeux d'ailleurs.
5: Exactement. De Zinedine Zidane
6: qui sera là. Et puis les Bleus joueront.
5: Le 22.
6: Il y a Autriche-Jordanie, tiens aussi, ce soir.
7: À quelle heure ?
6: 4h du matin.
7: Ah. Ben là, peut-être que... Non, c'est trop. Sinon, après, c'est trop.
5: On voilà. Prochain rendez-vous de l'équipe de France, le 22 face à l'Irak, avant le dernier match, le 26, face à la Norvège.
6: Et ce sera à 23h, France-Irak, sur France Info. Évidemment, on vivra ça en direct. L'équipe de France, donc, qui démarre de manière idéale sa Coupe du Monde, avec cette victoire à 3-1, et Kylian Mbappé qui bat donc le record avec ce doublé. 58 buts marqués pour Kylian Mbappé, meilleur buteur de l'histoire des Bleus. Merci donc à Nathalie Yaneta, directrice des sports de Radio France, aux équipes techniques qui étaient présentes à New York, à tous nos envoyés spéciaux, Xavier Monferrand, Julien Froment et les reporters sur le terrain.
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6: Il fait très chaud et on va retrouver Stéphanie Fromentin pour la météo.
3: Les fortes chaleurs vont gagner une grande partie de l'Hexagone en fin de semaine, mais au-delà des températures élevées, c'est surtout le ressenti qui va devenir éprouvant à l'approche du week-end. Air plus humide, nuits difficiles et premiers orages, l'atmosphère prendra des allures tropicales sur de nombreuses régions. Météo France pourrait rapidement annoncer des vigilances pour canicule. Si l'air est encore respirable le long des côtes de la Manche aujourd'hui, comme le long des frontières de l'Est, une nouvelle pulsion d'air très chaud va remonter d'Espagne et du Maghreb, gagner du terrain vers le nord. Et donc, dès demain, les températures dépasseront fréquemment les 30 degrés sur les trois quarts du pays, avec des pointes de 35 à 38 degrés dans le sud-ouest, la vallée du Rhône et le centre-est. Mais le ressenti pourrait être proche des 40 degrés.
6: Eh ben, sympa. Merci Stéphanie Fromentin et merci à vous d'écouter France Info, d'avoir suivi cette spéciale Coupe du Monde depuis 17h en fait sur France Info et puis depuis 20h également ici même. Avec les
4: désinformés. Et puis, avec évidemment ce match qu'on a vécu en intégralité avec Xavier Monferrand, Julien Froment, Bichente Lizarazu, 8h10 demain pour la suite du débrief. Vous pouvez réécouter tout ça cette nuit, bien sûr, sur France Info. Merci de nous écouter. Excellente nuit. Il est bientôt minuit. Et on retrouve Stéphane Milhomme.
0: Une victoire et un record battu pour la première prestation des Bleus dans ce mondial. Victoire de la France 3-1 sur le Sénégal, grâce notamment à un doublé de Kylian Mbappé. Il bat au passage le record de Olivier Giroud avec maintenant 58 buts marqués en équipe de France. Troisième but ce soir, signé Bradley Barcola, le deuxième hein, par ordre d'arrivée. Alors ça commence bien et même très bien pour le sélectionneur des Bleus, Didier Deschamps, avec ce doublé et ce record de Mbappé.
2: Voilà, il est depuis le premier jour... Il est dans l'esprit par rapport au groupe, le fait qu'il soit capitaine, c'est le meilleur exemple. Et évidemment, c'est un joueur qui est toujours décisif. Il a été avec son club aussi, et quand on voit ici, parce que bon, après, je ne vais pas parler en mal de la France, mais il est adulé par tellement de monde au niveau mondial, et il le mérite, parce que voilà.
0: Didier Deschamps, micro de Julien Froment, qui vous a fait vivre ce match avec Xavier Monferrand toute cette soirée sur France Info. Alors la suite pour les Bleus, ce sera lundi 22 juin face à l'Irak, un match qui se déroulera à 23h, heure de Paris, le mondial que vous vivez sur France Info. Le Parlement entérine ce soir une loi de réparation pour les enfants de La Réunion transplantés dans l'Hexagone. Entre 1962 et 1984, plus de 2000 enfants arrachés à leur terre, parfois baptisés les enfants de la Creuse. Ces mineurs avaient été envoyés de la Réunion vers 83 départements de l'Hexagone, officiellement pour répondre à l'augmentation de la population réunionnaise, endurant de longs traumatismes et profonds traumatismes. Ce texte, définitivement adopté ce soir par un vote unanime au Sénat, leur ouvre un droit à réparation sous forme d'allocation forfaitaire. La CGT, de son côté, dénonce une obstination des parlementaires scandaleuse après le vote du Sénat pour élargir le travail le 1er mai en ce jour férié chômé. La mesure souhaitée par le gouvernement a été votée par les sénateurs et doit passer maintenant devant les députés. Le texte vise les employés des boulangeries et des magasins de fleurs, mais sous réserve et qu'il y ait un accord de branche et que cela se fasse sur la base du volontariat. L'armée iranienne menace ce soir d'une réponse sévère aux frappes israéliennes dans le sud du Liban. Ces dernières heures, elles ont fait au moins 4 morts, en dépit de l'annonce d'un accord entre les États-Unis et le régime de Téhéran pour mettre fin à la guerre, et c'est un média d'État iranien qui l'annonce. Le sommet du G7 à Évian, les discussions portées ce mardi sur le dossier de la guerre en Ukraine et la pression qu'entendent faire les participants sur le régime russe. Tout cela intervient alors qu'une frégate russe présente dans la Manche a visé sans faire de blessés un yacht britannique. Le régime de Moscou répond quelques heures plus tard que le bateau visé par ces tirs de ce monstre s'approchait dangereusement de sa frégate. Et puis plusieurs régions vont localement connaître une température atteignant les 40 degrés. On va le voir dans un instant avec les prévisions de Météo France et Stéphanie Fromentin. Sachez que face à ces fortes chaleurs qui vont toucher l'Île-de-France, le maire de Paris, Emmanuel Grégoire, prévoit d'autoriser la baignade dans le canal Saint-Martin entre 16h et 20h, temporairement et dans un périmètre de sécurité délimité. Le temps donc de ces fortes chaleurs. 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
0: Stéphanie Fromentin.
23: C'est un franc soleil qui s'impose pour la journée, surtout dans le sud, sous une atmosphère très lourde. Comme les jours précédents, quelques orages éclatent sur les Pyrénées, le sud des Alpes ainsi que sur le relief corse. Météo France annonce qu'un nouveau flux de chaleur arrive par l'Espagne et les pays du Maghreb, ce qui va augmenter encore la chaleur. Les températures restent encore supportables au réveil. Elles affichent 12 à 17 degrés sur un tiers nord, 15 à 21 dans le sud. En revanche, cet après-midi, à part sur les bords de mer où vous pourrez parfois profiter de 23 à 25 degrés, les températures continuent de grimper. Elles gagnent même quelques degrés dans le sud avec 32 à 37 degrés. Comptez sur 26 à 30 de la Bretagne à la frontière belge, 29 à 35 sur la moitié nord.
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4: Jérôme Alonso, consultant football de France Info. Nathalie Yaneta, pour revenir sur ce match. Xavier Monferrand, toujours dans les tribunes à New York au MetLife Stadium. Julien Froment, lui, est déjà descendu. On aura les premières réactions des joueurs français à son micro. C'était quand même Janus, hein, cette équipe de France.
5: Incroyable.
4: Une première période catastrophique, hein, on peut le dire, et puis une transformation en seconde période.
5: Pas catastrophique. Honnêtement, c'est juste qu'ils n'avaient pas leur réflexe. Ils avaient la possession du ballon, certes, mais ils n'ont à aucun moment construit le jeu. Vraiment, au retour des vestiaires, là, on a senti qu'il y avait eu 2-3 boulons qui avaient été resserrés, qu'il y a peut-être une forme de libération aussi. Moi, j'ai hâte d'entendre ce que dira Didier Deschamps, mais quasiment, il a dû leur dire, les gars, vous savez jouer au foot, en fait, donc allez-y, jouez votre jeu, soyez... Il les a peut-être libérés, parce qu'on a senti une forme de libération très tôt, et puis quand

0: largeur. Je pense à l'Espagne, évidemment, qui s'est butée contre l'immense Cap-Vert, et l'Allemagne qui s'est fait égaliser contre Curaçao, et j'en passe à des meilleurs.
1: Il oui, reste juste le Portugal et l'Angleterre à entrer en liste.
0: Mais ça veut dire que Nathalie a raison, en fait, c'est pas du football de club. Il faudra bien qu'on ait conscience de ça tout le long de la compétition. C'est que les sélectionneurs, Deschamps et les autres, ils ont très peu de temps pour peaufiner leur circuit de passe, pour peaufiner leurs automatismes, que la vie de groupe, c'est compliqué aussi, pour plein de raisons, et que je suis pas étonné. Regardez les 98, je prends les deux titres, 98 et 2018, les deux premiers matchs, Afrique du Sud, Australie.
1: Ah, oh, si, quand même, Afrique du Sud. Peut-être c'est le, le meilleur match entre
0: rappelez-vous, Australie, Australie, c'est affreux. Bon, là, ce soir, première mi-temps, la première mi-temps, elle n'est pas terrible ce soir, mais la deuxième est quand même de très, très bonne qualité. On n'est pas malheureux, mais ça, c'est un peu l'ADN des Bleus de Didier Deschamps, parce que la frappe sur le poteau qui rebondit sur Maignan et qui ne rentre pas, quel aurait été ce match à un centimètre près, on ne le saura jamais. Mais en tout cas, les Bleus ont fait beaucoup mieux que leurs concurrents directs, pour l'instant, en tout cas ceux qu'on a vus pour leur entrée en lice.
2: Xavier Monferrand, vous êtes d'accord? On va juste saluer, parce qu'il arrive, on va le garder, mais je suis très content de l'accueillir, c'est Vicente Lizarazu. Bonsoir Vicente.
3: Bonsoir à tous.
1: Bon, salut Vicente.
2: Merci d'être là, évidemment. Juste avant de vous retrouver, Vicente, puisque Xavier Monferrand va devoir partir pour aller dans la zone mixte, ce qu'on appelle la zone d'interview pour la presse. Xavier Monferrand, vous avez entendu cette première analyse de Nathalie Anetta, de Jérôme Alonso, vous êtes d'accord?
4: Oui, en fait, on peut pas tirer de conclusion d'un match d'ouverture, donc c'est bien, ils l'ont pas manqué. Les Bleus, ils ont failli le manquer, ils l'ont pas manqué, donc ça c'est bien. Le boulot est fait, il est plutôt bien fait au final, même si en réalité, leur match a démarré vraiment après l'heure de jeu. Ou quasiment après l'heure de jeu, c'est autour de la 53e que ça a commencé à bruisser, qu'on a commencé à voir des passes arriver, et ça s'est concrétisé dans les dizaines de minutes qui ont suivi. Donc c'est assez logique, c'est plutôt bien. Moi, ce que je veux retenir, c'est que au-delà du record, Kylian Mbappé, il met un doublé sur son premier match de Coupe du Monde de celle-là. Nathalie disait, on l'avait quitté sur un triplé en finale. Il revient le match d'après, celui-là. Il met un doublé. Aujourd'hui, il faut le dire, Kylian Mbappé, c'est l'un des plus grands joueurs de l'histoire de la Coupe du Monde. Et là, on s'en rend compte quand même. Là, on s'en rend compte. Et donc ça, c'est déjà un acquis, entre guillemets. Et on espère qu'évidemment, ça va le porter vers les sommets et jusqu'à la finale et retrouver ce stade. On n'en est pas là, évidemment. Il ne faut pas tirer conclusion hâtive. Mais on a vu les deux visages de l'équipe de France aujourd'hui. On a vu celle qui est capable de passer à côté des choses et celle qui est capable de tout transformer en or.
2: On préfère le deuxième, vous voyez. Merci.
4: Forcément.
2: Xavier Monferrand, merci de nous avoir fait vivre ce match avec Julien Froment, qu'on retrouvera lui dans quelques instants, dès qu'il sera avec les joueurs, peut-être le sélectionneur. Un petit mot, Vicente, justement, sur Kylian Mbappé, puisque Xavier Monferrand vient de l'évoquer. C'est très fort quand même, ce doublé d'entrée.
3: Oui, c'est fantastique. La deuxième période, on va aller directement sur la deuxième période.
1: Après,
3: on pourra parler de la première. Mais c'est compliqué d'attaquer directement sur Kylian Mbappé parce que il avait à peu près tout raté en première période et notamment ses contrôles. Même si au niveau de la vitesse, même si au niveau de ses appels, c'était très bien. Et en deuxième période, il a été phénoménal avec Michael Olise. Le duo Michael Olise-Kylian Mbappé a été fantastique et déterminant sur la deuxième période. Olise, contrôle orienté, passe, Mbappé à la finition. Le premier but, spontanéité incroyable. Le deuxième avec cette frappe merveilleuse. Donc voilà, le duo d'enfer, ça a été Olise-Mbappé. Et celui qui est un peu perdant, c'est Dembélé dans cette affaire-là. Ça, c'est certain au niveau des attaquants. Mais moi, je suis obligé de parler de la première période. La première période, c'est un premier match de Coupe du Monde. Il y a toujours de la tension. Il y a toujours, on a toujours un peu de mal à rentrer dans cette compétition. Et je pense que il a fallu 45 minutes à cette équipe de France pour rentrer réellement dans ce match. Et je pense que ce qui a changé fondamentalement les choses aussi, c'est le changement de tactique à la mi-temps, avec Olise qui est passé dans l'axe,
1: oui.
3: Dembélé qui est passé à droite. Et Olise a été beaucoup plus performant comme meneur de jeu pour donner les bons ballons que Dembélé. Et ensuite, les appels qui ont été très

0: très bon de Kylian Mbappé. Cette fois-ci, sur la deuxième période, il les a bonifiés. Bon, il ne faut pas oublier le pénalty aussi. Il ne faut pas oublier le
1: Ah,
0: pénalty.
1: il y
0: C'est-à-dire
1: avait
0: que,
1: pénalty pour vous, Michel?
0: c'est-à-dire qu'en fait, dans le contact est vraiment minimum. Mais il y a
2: Il joue pas le
0: tellement de
2: ballon,
0: vie.
2: Bichent.
0: Pardon?
2: Mais il touche pas non plus le ballon.
0: Non, mais moi je pense que ça va. Il est déséquilibré. Il est déséquilibré. C'est-à-dire que là, il saute l'obstacle en quelque sorte. Il est certes à peine touché, mais je trouve que en pleine vitesse comme ça, dans l'esprit du jeu,
2: Ouais.
0: il me semble que le penalty était logique. Voilà. Même si le contact est minime, mais qu'est-ce qu'il peut faire d'autre que tomber là? Il peut pas faire autrement que tomber. Il a essayé de sauter l'obstacle. Il a été gêné dans son déplacement. Donc pour moi, bon, il y avait bon, peu importe, ça va pas nous changer le
1: Non,
0: cours de
1: mais
0: ce
1: ça aurait
0: match-là.
1: pu, mais ça aurait pu.
0: Mais ça aurait pu, mais bon, c'est pas le cas. On va pas faire des histoires. On va pas commencer à faire des histoires qui n'existent pas.
1: Jérôme Alonso
2: Il aime bien,
1: approuve.
2: Julien, faire des histoires.
1: Moi, j'aime bien, j'aime bien.
3: Je mime quand Vicente parle. Je mime
1: Ouais.
3: bien. Hein,
1: Et il a raison, vous êtes d'accord,
3: Mais en
1: hein,
3: fait, il a dit
1: Jérôme.
3: le mot qu'il fallait. C'est en pleine vitesse. Et le problème, c'est que parfois, les arbitres, si talentueux soient-ils, ils n'ont pas cette connaissance du jeu et de la vitesse du jeu. Et ça veut dire qu'un joueur qui est lancé, et Bichente le sait bien, je l'ai vu faire des centaines de fois, il suffit de toucher un tout petit peu le joueur qui est lancé pour qu'il ne
0: Mais oui.
3: puisse plus jouer son action de la même manière. C'est exactement ce qui s'est passé. Et donc souvent l'arbitre cherche la grosse faute. Or, moi je pense qu'il n'y a pas de petite faute ou de grosse faute sur un attaquant, il y a faute ou pas faute. Et là en l'occurrence, je suis d'accord avec Bichente, il y a un contact qui déséquilibre Mbappé. Voilà. Si minime soit-il, il y a un contact.
1: Nathalie.
2: Oui, si franchement, s'ils avaient sifflé ce penalty, il n'y avait évidemment pas scandale. Hein. Factuellement, on peut considérer que oui, il y a penalty. Il ne joue pas le ballon et il déséquilibre un attaquant en pleine vitesse. Donc voilà, ils l'ont pas sifflé. Il est allé le vérifier à la VAR. N'en parlons plus, comme
0: Oui,
2: vous dites.
0: parce qu'on s'en fout en fait. Là.
2: Voilà, n'en parlons plus, de toute façon. Voilà, ça, au mieux, ça aurait fait quoi?
3: Mais on a
2: 4-1.
3: bien, mais on a bien rigolé.
1: Voilà.
2: On a bien tenu 20 secondes sur un truc qui n'a pas existé quand même.
3: C'est quand même
2: Moi, je dis bravo. Bon.
0: On crée des débats en fait, c'est ça, c'est le monde d'aujourd'hui. On crée
2: C'est
0: des
2: ça,
0: débats
2: exactement.
0: qui finalement n'existent pas.
2: Alors qu'en fait, il y a plein de débats sur l'émission, sur le match de ce soir, quand même, à avoir, notamment sur la première période. Moi, je suis d'accord avec Bichette. Elle dit beaucoup de choses aussi, cette première mi-temps.
1: Alors, il paraît qu'il ne faut pas trop tirer d'enseignement d'un premier match de Coupe du Monde. C'est ce que disaient Xavier Monferrand et Julien Froment aux commentaires, parce que justement, c'est le premier match, que ça ne veut pas dire forcément grand-chose. D'ailleurs, Didier Deschamps, en conférence de presse, disait l'Argentine a perdu contre l'Arabie Saoudite et a finalement été championne du monde.
3: Oui, l'Espagne en 2010 aussi contre la Suisse.
1: À l'arrivée, voilà.
2: Enfin, tu préfères quand même le gagner, ton premier match. Voilà,
3: on trouvera toujours
2: pas
3: des exemples.
2: Bien sûr,
3: voilà, exactement.
1: Oui, mais est-ce que...
0: Ouais, des fois, tu perds ton premier match et puis tu te fais éliminer aussi.
1: Oui, oui,
2: voilà, oui. Tout est possible, du coup. Vous voyez, toutes les configurations s'acceptent.
3: Tu peux gagner 4-0 et te faire éliminer aussi après.
1: Voilà,
3: voilà. Encore un débat de 20 secondes sur un truc
2: sur
3: qui
2: un truc qui n'existe pas.
1: Bon.
2: Moi, je crois qu'on tient un truc. Hein,
1: Alors, quel enseignement, puisque vous voulez en tirer des enseignements, justement...
2: Ah non, moi, je veux entendre Bichente et Jérôme sur cette première période,
1: voilà.
2: Parce que ça m'intéresse beaucoup de savoir quels enseignements vous tirez de cette première période. Il y avait très vraisemblablement, oui, le fait de rentrer dans la compétition avec un peu de stress, un peu de... Ça, Bichente l'a dit.
0: Ouais.
2: Mais quand même, il y a un moment, il y a un changement. Il n'y a pas eu de changement à la mi-temps, mais il y a eu un changement tactique très fort, très puissant. Est-ce que cette première mi-temps dit ce qu'il ne faut pas faire? Notamment dans l'animation offensive.
3: Je vais aller très très vite parce que Bichente a joué ses matchs et pas moi, mais le ressenti que j'ai en tant qu'ancien joueur, c'est que effectivement, le souci que l'équipe de France va avoir s'appelle Ousmane Dembélé. Quand je dis un souci, c'est un bon souci parce qu'il est ballon d'or, il est un des meilleurs joueurs du monde, mais effectivement, on ne sent pas ce joueur libéré comme au PSG,
2: ouais.
3: Qui n'a pas le même rôle effectivement, donc c'est complètement différent. Mais aujourd'hui, citez-moi un match référence d'Ousmane Dembélé.
2: En bleu, il n'y en a pas.
3: C'est
2: en
3: très
2: bleu,
3: compliqué. Ça veut dire qu'on n'a pas encore résolu ce mystère-là d'un joueur si talentueux qui a progressé comme c'est pas permis depuis un an. Mais qu'effectivement, quand il a laissé sa place au cœur du jeu à Michael Olise, tout a changé. Donc effectivement, il y a un truc à creuser là.
2: Bichente, est-ce que c'est ça aussi la clé? C'est le positionnement et la complémentarité de Dembélé avec Mbappé qui marche moins bien que celle d'Olise avec Mbappé?
0: Oui, mais c'est moi ce qui ressort de ce match-là. Bon, la première période, je veux pas trop l'analyser sur le pourquoi du comment, ils y étaient pas, ils étaient mollassons. Bon, mais par contre, sur cette animation offensive, ce qui est certain, c'est que on peut être très très fort dans une équipe et beaucoup moins dans une autre. Et c'est le cas pour Ousmane Dembélé. Avec le Paris Saint-Germain, il est phénoménal, et avec l'équipe de France, il n'arrive pas à l'être. Et ça s'est vu encore aujourd'hui. Moi, ça m'attriste bien sûr, parce que c'est un super joueur et j'aimerais qu'il arrive à trouver sa place ou son expression. Parce que le problème, c'est qu'il y a tellement de très très bons attaquants que sa place d'avant-centre, vous le savez, c'est Kylian Mbappé. Et Kylian Mbappé, il a des références avec l'équipe de France. C'est aussi logique que Didier Deschamps le positionne là. Et ce qu'on a vu ce soir, c'est ce duo merveilleux, Olise et Mbappé. Et ce qu'on a vu aussi, c'est ce changement de tactique qui change tout au cours de ce match. Et souvent, dans l'histoire d'une compétition, il y a des choix à faire. Et le fait que Didier Deschamps sorte Dembélé, bon, déjà qu'il le mette sur le côté et qu'il mette Olise dans l'axe, ça veut dire quelque chose. Et ensuite qu'il le sorte pour faire rentrer Barcola.
2: Qui marque,
0: Deschamps, ça fait deux choix où il a été très, très pertinent. Et ça a changé le cours de ce match. Donc, moi, ce que je.
1: Ça veut dire quoi? Il va en faire les frais, Bichente?
0: Non, je sais pas. Il va peut-être encore essayer, mais enfin, à un moment donné, il va pas pouvoir essayer ça éternellement, parce que c'est la compétition, elle va pas durer 4 ans. Donc, il faut trouver la bonne formule. Mais ce qui est sûr, c'est que la bonne formule, c'est Olise et Mbappé. Et Mbappé, quand il est comme ça, quand il joue à la limite du hors-jeu, quand il est tranchant dans ses appels, quand... il reste dans ce rôle d'attaquant, de rupture. Il fait peur aux défenseurs. Moi, j'aime pas quand Mbappé va chercher le ballon. Quand il revient derrière chercher le ballon, il sert à rien pour moi. On a les joueurs qu'il faut. On a Olise, on a Doué, on a tout ce qu'il faut pour ça. Ou même Dembélé est capable de le faire. Mais par contre, quand il a la limite du hors-jeu, là, il est terrible.
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6: Attention charlatan, la multiplication des troubles de l'attention, dyslexie, dysorthographie fait prospérer les pseudo-experts. Ils surfent sur l'angoisse et la crédulité des parents désemparés, des troubles qui sont mieux repérés, qui concernent désormais un enfant sur 6. Bonjour Anne-Laure Danier.
7: Bonjour.
6: Pour le choix de France Info, vous levez le voile sur ces pratiques pas toujours illégales, mais qui n'ont aucun fondement scientifique. Et votre enquête commence tout simplement sur le web.
7: Oui, en deux minutes, je suis tombée sur, alors tenez-vous bien, une atypicologue. C'est une profession qu'elle a totalement inventée en référence aux personnes neuro-atypiques. Sur ses profils Instagram, LinkedIn, elle s'improvise coach et mentor sans aucune qualification. C'est simplement une maman qui a des enfants concernés par ces troubles et qui monnaie ses conseils 99 € de l'heure.
8: Il y a deux solutions. Ou tu t'accroches à l'école et tu crois fermement que c'est la solution unique pour ton enfant. Ou alors, tu mets un trait sur ses croyances. Je te propose une chose. Grâce au module 1 de mon programme, tu vas dégommer une à une toutes tes croyances.
7: Et des exemples comme celui-là, Jennifer peut en citer plein. Cette maman de 3 enfants neuroatypiques, débordés par leur crise de colère, leur incapacité à se concentrer, à être à l'heure, leur hypersensibilité au bruit ou à la foule, eh bien, elle a essayé l'hypnose, les bonbons au safran et un kinésiologue.
9: Sur le site, ça avait l'air quelque chose de très professionnel. Puis en fait, arrivé là-bas, j'ai vu, il a mis ses mains au-dessus de mon enfant et puis il a commencé à dire « je ressens des choses, je ressens des... » Je me suis dit « voilà, où est-ce que je suis tombée ?» Même si on n'y croit pas, nous, en tant que parents, on se sent un petit peu obligé de tester parce que sinon, ça voudrait dire qu'on n'a pas tout fait pour nos enfants.
7: Ce sont souvent les amis ou la famille qui conseillent ces thérapies alternatives. Mais parfois, les pseudothérapeutes vont directement à la source. Audrey Roncalli préside l'association APEDIS 85 à Challans, en Vendée. Ce sont des familles touchées par un trouble du neurodéveloppement. Et voilà le type de proposition qu'elle trouve dans ses mails.
10: Formée à la psychologie positive et humaniste, qui pratique des ateliers d'art-thérapie et qui veut nous proposer des ateliers collectifs pour proposer aux enfants la libération émotionnelle pendant nos cafés parents.
7: Alors Audrey Roncalli fait de la pédagogie quand elle anime des ateliers en visioconférence avec les parents.
10: Je sais qu'à la visio qu'on va faire sur le TDAH, la question des gummies au safran va être posée à un moment donné. Tant mieux qu'elle soit posée, ça va permettre d'y répondre et de déconstruire un petit peu toutes ces idées reçues autour des choses qui ne fonctionnent pas.
6: Voilà, ces gummies au safran, ces bonbons présentés comme des antistress ou des relaxants. Pour revenir, Anne-Laure, à ces thérapeutes alternatifs, leurs méthodes peuvent être dangereuses pour les enfants qui souffrent de troubles de l'attention, de dyslexie ou autres.
7: Et c'est pour ça que l'association TND France, Troubles du Neurodéveloppement, a publié une tribune pour alerter sur les dangers de ces pseudo-thérapeutes que le président Corentin Dugas appelle des charlatans.
11: Ce sont des charlatans pour la plupart, il n'y a pas d'autre mot. Quand vous avez un coach qui vous promet 10 séances à 500 euros, 1000 euros, et que la personne tombe dedans, ça a un coût financier énorme, alors que ces séances n'apportent rien du tout. Il y a aussi parfois des dangers, quand on parle de safran, quand on parle de telle vitamine, quand on parle de tel traitement, alors qu'il n'y a absolument aucune connaissance et que ça sert à rien. Et c'est dangereux d'un point de vue humain parce que du coup, on se détourne des professionnels qui sont réellement qualifiés.
7: D'après le pédopsychiatre Olivier Bonneau, c'est justement parce qu'on manque de professionnels qualifiés pour traiter les troubles du neurodéveloppement, psychiatres, psychologues, orthophonistes, psychomotriciens, que les familles se tournent vers des solutions farfelues.
12: Le fait qu'il y ait moins de professionnels qui soient disponibles pour répondre à la demande, ça met les parents dans la difficulté, les laisse dans une période d'attente qui peut parfois être d'un an, deux ans. Eh bien, pendant cette période-là, désemparés, désespérés, ils finissent par se tourner vers le premier charlatan venu qui, lui, a l'air bien sûr de lui, surtout très disponible parce que très cher.
7: Et pour répondre aux besoins, le pédopsychiatre veut calquer en Île-de-France ce qui fonctionne déjà en Occitanie, des formations par visioconférence de l'hôpital de Montpellier pour aider les parents à gérer un enfant qui ne fonctionne pas comme les autres.
13: C'est vraiment de vous donner des règles un peu générales et des grands principes qui sont pas forcément intuitifs, notamment dans le TDAH, parce que votre enjeu, votre challenge, vous, ça va être de préparer vos enfants à l'autonomie, alors même qu'ils sont pas très autonomes du fait de leurs difficultés, de leurs troubles. Donc, ça va vous obliger à changer un peu vos modèles, et c'est ça qu'on va essayer de vous transmettre ce matin.
7: En ligne, une centaine de parents d'enfants TDAH à qui la pédopsychiatre Nathalie Franc donne des conseils pratiques. Par exemple, donner une seule directive à la fois, valoriser chaque effort, s'aider d'un logiciel pour gérer les temps d'écran. D'après les commentaires des parents à la fin de la formation, ça fonctionne très bien.
6: Le choix de France Info, signé Anne-Laure Danier, retrouvé sur franceinfo.fr.
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6: Et je me tourne maintenant vers Nathanaël Charbonnier. Bonjour Nathanaël.
14: Bonjour.
6: France Info Monde ce matin pour continuer de parler de cet accord, ce protocole d'accord entre les États-Unis et l'Iran. Et pour parler de la question du volet nucléaire, cette fois, parce que ça pourrait remettre en scène les institutions internationales. C'est particulièrement vrai sur ce dossier du nucléaire.
14: Oui, vous savez, Jérôme, c'est le sujet sur lequel on aime bien faire une impasse au bac, tellement il est sinueux. Mais en résumé, l'Iran a le droit de développer du nucléaire civil, celui qu'on utilise pour fabriquer de l'électricité. En revanche, cela se complique pour le nucléaire militaire. La ligne rouge depuis toujours, c'est que le pays ne doit pas avoir la bombe nucléaire. C'est vrai, et c'était vrai depuis 1950, à l'époque du Shah, et c'est resté d'autant plus vrai avec l'arrivée au pouvoir des Mollahs. Or, depuis quelques années, les Iraniens se sont mis à enrichir de l'uranium à hauteur de 60%, c'est-à-dire au-dessus des normes civiles, et surtout près des 90% utilisés pour la fabrication de la bombe atomique. L'Iran possède plus de 440 kilos de cet uranium enrichi, et c'est lui qui pose problème. Cet uranium, les Iraniens l'ont enrichi notamment depuis 2018, lorsque les États-Unis ont dénoncé un accord qui avait été signé avec les Iraniens 3 ans plus tôt et qui encadrait les choses.
6: Et c'est là que réapparaissent les instances internationales.
14: Absolument, c'est l'AIEA, l'Agence internationale de l'énergie atomique, qui avait pour mission de surveiller le nucléaire iranien. Mais tout cela s'est déréglé lorsque Donald Trump a dénoncé l'accord il y a maintenant 8 ans. Or, ironie de l'histoire, c'est l'AIEA qui devrait revenir surveiller ce nucléaire iranien. Emmanuel Macron, le président français, l'a d'ailleurs redit hier hier, avant l'ouverture du G7. Le vice-président américain a reconnu également que des inspecteurs de l'agence internationale seraient autorisés à se rendre en Iran pour aider Téhéran à détruire son stock d'uranium hautement enrichi. C'est bien simple, c'est comme si on revenait 10 ans en arrière. C'est l'AIEA qui devrait vérifier, par exemple, que Téhéran dilue les 440 kilos d'uranium enrichi qu'il possède et qui sont cachés sous terre et sur différents sites.
15: L'AIEA qui retrouve donc des couleurs, c'est une agence des Nations Unies, de l'ONU. L'ONU qui pourrait faire son grand retour sur la scène internationale.
14: Et ça, c'est le pied de nez de l'histoire et la petite humiliation des Iraniens. Téhéran souhaite obtenir que l'accord de fin de guerre qui sera signé avec les États-Unis soit ratifié par le Conseil de sécurité de l'ONU, cela incluant évidemment le volet de son programme nucléaire. Alors, vous allez me dire pourquoi parler d'humiliation ? Eh bien, c'est simple, Donald Trump, depuis son retour, n'a de cesse de piétiner l'Organisation des Nations Unies. Pour lui, seul le rapport de force entre États compte, le droit international n'existe pas ou alors il est réduit comme peau de chagrin. Or, l'obliger à signer l'accord final avec l'Iran et les États-Unis devant la plus grande instance internationale, c'est le petit plaisir des Iraniens qui ont envie de s'offrir cela, et cela devant le monde entier.
15: Merci Nathanaël Charbonnier.
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15: Constance Villanova, vous nous parlez de ces mères de plus en plus nombreuses qui confient l'éducation de leurs enfants à ChatGPT.
16: Oui, Jérôme, imaginez, vous êtes une jeune mère, votre bébé hurle depuis des heures, suspendu à votre cou. Vous avez tout essayé. Alors vous attrapez votre portable pour demander conseil à celui qui sait tout mieux que tout le monde, alors pas votre maman, mais l'agent conversationnel ChatGPT. Sur les réseaux sociaux, des milliers de mères expliquent qu'elles s'appuient sur les chatbots au quotidien. Exemple avec les devoirs.
17: J'ai testé ChatGPT pour aider mon fils pour les devoirs. Avant, on galérait. Les cours particuliers coûtaient une fortune et ils n'accrochaient pas.
16: Même refrain pour les courses, les repas aux États-Unis. 79% des parents de mineurs s'appuient sur l'intelligence artificielle dans leur vie de famille. Fin 2025, sur un plateau de télé américaine, Sam Altman, vous savez, c'est le patron d'OpenAI, la maison mère de ChatGPT, a lui-même fait une révélation surprenante.
18: Franchement, je n'imagine pas comment j'aurais fait pour élever un nouveau-né sans ChatGPT. Bon, les gens y sont arrivés pendant des siècles, sans doute, mais moi, je m'en sers énormément.
15: Ouais, bon, il fait sa pub. Hein. Cette parentalité 2.0, c'est devenu un marché. Hein.
16: Oui, sur TikTok, de plus en plus de mamans monétisent leur usage de l'IA. Liliane Schmitt a ainsi vu son audience sur TikTok bondir à 27 000 abonnés.
19: Il y a un an, je me noyais sous la charge mentale de la maternité jusqu'à ce que je transforme ChatGPT en mon coparent. Mais le moment où j'ai compris que l'IA pouvait tout changer dans ma vie, c'est quand je lui ai demandé de me concevoir un rituel du coucher.
16: Depuis, elle a créé une version sur mesure de ChatGPT qu'elle a appelée coparent. Elle en vend l'accès 37 $. D'autres proposent des livres, animent des ateliers ou commercialisent des prompts. Les prompts, ce sont ces instructions toutes prête qu'on envoie à l'IA.
15: Alors, ChatGPT serait donc la solution contre la charge mentale.
16: La charge mentale, c'est ce travail invisible d'anticipation et d'organisation qui pèse sur les femmes. Et voici le paradoxe. Ces contenus, en fait, ils s'adressent quasi exclusivement aux mères. Pour une journaliste du magazine américain Wired, l'IA et les mères, c'est comme l'aspirateur en son temps. Une innovation qui n'allège pas la charge, elle ne fait que la rendre plus supportable sans en redistribuer la responsabilité. Reste enfin la question des données. Les parents confient aux géants de la tech des fragments très intimes de leur vie de famille. Peut-être que finalement, il aurait fallu mieux appeler votre maman ou l'un de vos proches ou partager tout simplement avec votre conjoint ou conjointe.
15: Voilà, et nous, on n'a pas ChatGPT, on a Renaud Dely, mais...
20: Dis-moi, ChatGPT, comment on fait les bébés ?
21: C'est quoi cette bouteille de lait ?
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0: Il est minuit 30, le flash Léonie Cornet. Mbappé entre dans l'histoire avec son doublé ce soir face au Sénégal. Il devient le meilleur buteur de l'équipe de France et bat donc le record d'Olivier Giroud. Entrée remarquée des Bleus dans cette Coupe du Monde de football. Victoire 3-1 contre les Sénégalais avec donc deux buts de Mbappé et un de Bradley Barcola. Prochain match des Français lundi prochain contre l'Irak. L'Irak qui affronte en ce moment la Norvège score 1-0 pour l'instant, avec un but de la Norvège. Dans 2h30, l'Argentine jouera contre l'Algérie et à 6h heure française, l'Autriche se frottera à la Jordanie. Un dîner à Versailles pour clôturer le G7. Emmanuel Macron invite Donald Trump avec les honneurs. Le sommet des plus grands dirigeants du monde se tient toujours à Évian en Haute-Savoie jusqu'à mercredi soir. Au cœur des conversations, l'accord en passe d'être signé entre l'Iran et les États-Unis. Ce sera vendredi dans un hôtel en Suisse, date à laquelle le détroit d'Ormuz doit également rouvrir. 655 millions d'euros en plus pour financer l'intelligence artificielle. L'annonce a été faite par Sébastien Lecornu mardi matin. Elle sera déployée en masse dans les services publics, avec notamment un assistant conversationnel pour simplifier les tâches administratives de certains agents. Le tueur en série Francis Holm, renvoyé devant les assises, il sera jugé dans les Hauts-de-Seine pour le meurtre de Jean-Joseph Clément. Cet agriculteur retrouvé mort dans le Vaucluse en 89, le crâne fracassé par une pierre. Francis Holm avait d'abord bénéficié d'un non-lieu avant une réouverture de l'instruction. À ce jour, il est condamné à perpétuité pour 11 meurtres commis dans les années 80 et 90. Un petit garçon ligoté à sa chaise dans une salle de classe avec une corde à sauter. À Avignon, une enseignante est accusée d'avoir humilié cet élève de CE2. Elle a voulu immobiliser l'enfant turbulent. La mère du petit garçon de 9 ans porte plainte. Selon elle, les faits ont eu lieu le mois dernier. Un rassemblement est organisé jeudi soir devant la direction académique d'Avignon en soutien à la famille. Toujours dans le Vaucluse, la vigilance orange au feu de forêt est déclenchée ce mercredi. Elle est levée pour l'Aude et les Pyrénées-Orientales. Les fortes chaleurs s'installent cette semaine en France. On attend des pointes à 40 degrés à Paris, mais aussi dans le Poitou-Charentes. Conséquence de cette nouvelle vague de chaleur, les oraux du baccalauréat pourront être reportés localement. L'objectif est d'octroyer des conditions de travail décentes aux élèves, déclare le ministre de l'Éducation, Édouard Geffray. Les oraux sont prévus lundi prochain. Les reports se feront au cas par cas en fonction des prévisions météo de la semaine prochaine. Et puis les Parisiens vont pouvoir faire un plouf dans le canal Saint-Martin. La baignade est autorisée par le maire pour faire face aux fortes chaleurs. Attention, c'est possible uniquement l'après-midi de 16h à 20h et dans un périmètre bien précis, surtout pas à proximité des écluses parisiennes.
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2: Deuxième journée à Évian pour les dirigeants du G7 avec la traditionnelle photo de famille cet après-midi et de nouveau un dîner prévu tout à l'heure en présence cette fois de Volodymyr Zelensky, le président ukrainien, invité de marque de cette journée. Bonsoir Paul Barcelone.
3: Bonsoir Victor.
2: C'est vous qui suivez ce G7 pour nous sur France Info, envoyé spécial Volodymyr Zelensky, venu plaider sa cause et qui a trouvé au G7, il faut le dire, une oreille plutôt attentive.
3: Oui, parce qu'il y a l'idée au sein du G7 aujourd'hui que les Ukrainiens sont des winners, que Vladimir Poutine est un loser. Voilà comment le résume une source diplomatique. Objectif, montrer l'unité de ces pays avec effectivement la traditionnelle photo de famille et deux points d'accord à retenir. L'envoi de moyens de défense antiaérienne supplémentaires s'était demandé par Kiev pour profiter de l'avantage pris sur le terrain en ce moment par les Ukrainiens. Et puis des sanctions contre la Russie, sur le pétrole et sur le gaz. Le tout annoncé après une réunion de travail d'une heure et demie. Donald Trump affirmait même tout à l'heure à la mi-journée que la Russie devrait conclure un accord avec l'Ukraine. Comprenez qu'elle y a plus intérêt que jamais.
2: L'image, Paul, à retenir aussi de cette journée, c'est l'accueil réservé au président ukrainien.
3: Oui, cela restera comme l'une des images marquantes de ce sommet. Emmanuel Macron, Volodymyr Zelensky, côte à côte, dans les jardins de l'hôtel Royal pour marquer le soutien à l'Ukraine. Un geste que le président français n'avait pas fait pour Donald Trump hier. Alors son homologue ukrainien, tout en noir, visage plutôt fermé, va rester un petit peu plus longtemps lors de ce sommet. Emmanuel Macron l'a donc accueilli tout à l'heure.
4: Good. Yeah. When did you arrive? At night. And how long do you stay?
3: Discussion donc informelle. mal que Volodymyr Zelensky reste ici à Évian. Ça n'était pas prévu. Il va pouvoir rencontrer Donald Trump encore davantage après s'être déjà croisé dans le bureau du président français tout à l'heure. De façon, cette fois, à montrer aussi que la guerre en Iran n'a pas relégué l'Ukraine au second plan.
2: Donald Trump, vous en parliez, qui continue de se montrer triomphant, pas peu fier de son accord avec l'Iran.
3: Oui, c'est le moins qu'on puisse dire. En coulisses, Donald Trump ne cacherait pas même sa bonne humeur. Il parle sans note, c'est anecdotique, mais il a suggéré à Emmanuel Macron de donner la Légion d'honneur au combattant de MMA français Cyril Gane, qui a gagné à la Maison-Blanche dans la nuit de dimanche à lundi. Le président américain a aussi reçu des mains du chancelier allemand Friedrich Merz un maillot de la Mannschaft, l'équipe nationale floquée à son nom et du numéro 47. Vous me direz, en période de Coupe du Monde, qui plus est aux États-Unis de cette saison. Et il sera, écouté tout à sa joie, invité au château de Versailles demain soir.
4: J'aime les lieux qui sont beaux. Le président français m'a invité à dîner à Versailles. C'est vraiment le summum. J'y participerai, cela retardera mon départ. De toute façon, je dors peu. Donc je serai rapidement de retour à la maison.
3: Versailles, c'est le summum du miel aux oreilles de la délégation française qui a tout mis en œuvre pour garder Donald Trump à bord, faire de ce G7 un moment informel, un moment de confiance aussi entre les dirigeants. Emmanuel Macron en fera le bilan lors d'une émission spéciale sur France 2 jeudi soir avec l'espoir de revendiquer quelques victoires diplomatiques.
2: Merci Paul Barcelone depuis Évian pour France Info. L'une des informations lors de ce sommet du G7 aujourd'hui, c'est aussi Donald Trump qui se dit à nouveau disposé à rétablir les sanctions sur le pétrole russe. Alors pourquoi ? Eh bien parce que d'après le président américain, après l'accord annoncé avec l'Iran, le pétrole va désormais pouvoir couler à nouveau à flot et donc il est possible de fermer le robinet du pétrole russe. Une bonne nouvelle pour l'Ukraine et les Européens, d'après Nicolas Tenzer, spécialiste des questions géostratégiques.
5: L'objectif des Européens, soyons clairs, leur feuille de route, ce qui était convenu aussi entre les dirigeants du E3, c'est-à-dire la France, l'Allemagne, le Royaume-Uni, au sommet du Londres la semaine dernière, c'était en quelque sorte éviter que les États-Unis ne nuisent. Devise médicale, primum non nocere. Je crois que c'était vraiment ça, c'est-à-dire éviter que Trump ne pousse l'Ukraine sous le bus, ne montre en quelque sorte sa volonté de presser, d'inciter le président Zelensky à céder en tout, d'avoir cette neutralité. Si maintenant, en plus, il rétablit les sanctions qu'il avait levées de manière invraisemblable, effectivement, mais sans surprise, contre la Russie, c'est évidemment un pas important.
6: Il s'est beaucoup occupé ces dernières semaines, ces derniers mois du Moyen-Orient. Peut-être la perspective de cet accord avec l'Iran va l'amener à se reconcentrer sur l'Ukraine. On peut avoir cet optimisme-là?
5: Alors, je ne sais pas si ce serait d'ailleurs une vision optimiste. C'est-à-dire que je pense que tant que Trump est occupé avec l'Iran, il ne se préoccupe pas d'Ukraine et c'est plutôt une bonne chose. Encore une fois, parce que quand il essaye vraiment, ou ses émissaires, qui sont quand même très liés à la Russie, en particulier Steve Witkoff, même son gendre, Jared Kushner, quand ils en occupent, c'est plutôt la catastrophe. C'est pour ça qu'on peut penser que Trump va être quand même, heureusement, toujours occupé par ce qui se passe en Iran. On peut dire que le projet d'accord, pour l'instant, n'est quand même pas extraordinairement brillant, ni véritablement en faveur des États-Unis, ni même d'ailleurs de l'Europe à moyen terme. Donc il va être encore occupé un peu de temps là-dessus. Et c'est peut-être une fenêtre d'opportunité, justement, pour les Européens, je dirais, qui ont même pris conscience, je dirais, aujourd'hui, qu'une Russie non défaite serait évidemment une catastrophe, pas seulement pour l'Ukraine, mais pour l'ensemble de l'Europe, effectivement pousser plus loin, peut-être probablement pas assez loin à mon goût, mais ils sont quand même prêts à pousser plus loin en termes de sanctions, en termes de livraison d'armes, et ils sont quand même très encouragés par les succès quand même de l'Ukraine aujourd'hui, en termes notamment de frappes longue portée, ce que le président Zelensky appelle les sanctions à longue portée contre les raffineries russes et les terrains militaires russes. Donc, le fait qu'il y ait quand même un petit progrès, trop léger, mais un petit progrès quand même de l'Ukraine sur le front, tout ceci est encourageant.
6: Oui, il y a une dynamique indéniable pour l'Ukraine actuellement. C'est un peu moins critique que ça n'a pu l'être par le passé.
5: Alors c'est moins critique sur le front, là où en revanche la situation est très grave, on le voit jour après jour avec encore effectivement le signal qu'était la destruction totalement volontaire par les Russes d'une partie de la Laure de Kiev. Vous savez ce monument qui avait été construit même un siècle avant Notre-Dame et que Jean-Noël Barrot a comparé d'ailleurs à Notre-Dame et à la Basilique Saint-Denis. C'est comme si finalement un ennemi avait détruit ces cathédrales-là en France. C'est vraiment de cet ordre-là en termes symboliques. Je dirais, il y a donc toujours cette fragilité dans la défense antiaérienne, parce que tout simplement aussi, les États-Unis n'ont pas donné suffisamment de missiles pour les batteries Patriot, donc les batteries de missiles anti-défense, parce qu'une grande partie, tout simplement, ont été utilisées pendant la guerre contre l'Iran. Et donc là, effectivement, les résultats sur le terrain, c'est-à-dire que sont terribles, c'est-à-dire que les frappes contre les civils, contre les monuments civils, contre les écoles, contre les immeubles d'habitation, effectivement, ont encore cru, même si c'était une permanence depuis le début de la guerre totale de la Russie contre l'Ukraine. Donc là, il va falloir effectivement, ça a d'ailleurs été annoncé, vous l'avez rappelé, au G7, que les Européens se mobilisent pour donner beaucoup plus de capacité à l'Ukraine de se défendre, et je l'espère aussi d'ailleurs de s'engager enfin, c'est une proposition qui a été émise il y a plus de 2 ans maintenant, dans le programme Sky Shield, c'est-à-dire la possibilité pour les Européens, sans risquer d'atteindre un avion russe, mais uniquement les missiles et les drones russes, de frapper ces drones et ces missiles dans le ciel ukrainien.
2: Nicolas Tenzer, spécialiste des questions géostratégiques, auteur du livre « Fin de la politique des grandes puissances », il répondait à Augustin Arrivé. C'est dans ce contexte de la guerre en Ukraine que Renault fait un nouveau pas dans le secteur de la défense. Le constructeur automobile annonce en effet un deuxième partenariat avec le groupe Thales à l'occasion du Salon mondial de la défense et de la sécurité qui se tient à Paris pour développer et produire un drone capable de transporter des explosifs baptisé Toutatis, une référence à Astérix. La production pourrait commencer très rapidement. Les précisions de François Provost, le directeur général de Renault, invité de France Info.
7: Ce n'est pas tout à fait nouveau. Nous, depuis près d'un an, nous avons annoncé que nous avons été sollicités par le ministère français des armées pour soutenir l'effort d'industrialisation des nouveaux équipements qui sont nécessaires maintenant et qui ont été montrés à travers le conflit en Ukraine. Et donc, nous intervenons dans ce cadre. À chaque fois, nous intervenons sous l'égide du ministère français des armées. Nous amenons notre valeur ajoutée, c'est-à-dire être capable d'utiliser des technologies compétitives, adaptables, rapidement, et que nous pouvons produire à grande échelle. Et c'est dans ce cadre que nous avons finalisé avec Thales, et je suis ravi d'avoir finalisé avec Thales ce partenariat de drones.
6: Comment vous allez vous répartir les tâches? Qu'est-ce que Renault peut apporter à Thales?
7: Ce que nous apportons, c'est de pouvoir faire une ingénierie avec des coûts automobiles et facilement adaptables, et de pouvoir le produire à grande échelle. Et donc, à ce titre, nous co-développons ensemble le drone. C'est Renault qui va le fabriquer, et nous le fabriquerons dans un site français. Et c'est Thales qui sera en charge de sa commercialisation sur les marchés potentiels pour Thales.
6: On ne sait pas encore quel sera ce site choisi?
7: Non, ce n'est pas encore déterminé. Pour le moment, nous nous concentrons sur le développement en commun avec Thales et nous prévoyons la production en 2027.
6: Ça va se traduire par des embauches?
7: Ça se traduit par un renfort d'activité qui est utile pour nous. Mais vous savez, sur l'ensemble de nos sites industriels en France, nous embauchons, parce que je vous rappelle que nos produits plaisent aux clients et que nous produisons cette année déjà 20% de plus que les années précédentes. Donc c'est plus un complément d'activité. C'est
6: en aucun cas une façon spécifique sur ce futur site de production.
7: Pas d'embauche spécifique sur ce projet. Nous utilisons les ressources qui sont les nôtres sur les différents sites de Renault.
6: Est-ce que vous craignez qu'il y ait une opposition de certains employés en interne? C'est pas la même chose philosophiquement de travailler pour un groupe automobile et pour une entreprise d'armement.
7: Écoutez, nous avons été très transparents dès le départ et très transparents aussi sur le cadre dans lequel nous intervenons. Nous le faisons à la demande du ministère français des armées, nous le faisons toujours avec un partenaire reconnu dans le domaine de la défense, c'est évidemment le cas de Thales, Renault ne devient pas un industriel de la défense, et nous le faisons en toute transparence, donc l'ensemble des représentations syndicales sont bien entendu consultées et nous faisons appel aux collègues qui sont volontaires pour intervenir sur ces projets. Ils sont nombreux.
6: Ce sera exclusivement pour les armées françaises et de l'Union européenne, puisque vous disiez c'est avant tout une réponse à l'appel du gouvernement et de l'Élysée pour réarmer l'Europe.
7: Oui, c'est dans ce cadre que cela se fait. Alors, s'agissant spécifiquement du projet Toutatis avec Thales, on s'est un peu réparti. Nous nous concentrons avec Thales sur le développement du drone, et nous chargeons de le produire en France, comme je l'ai dit tout à l'heure, et puis c'est Thales qui se chargera de la commercialisation et qui fait sous l'égide du ministère des Armées, avec toutes les autorisations administratives que vous connaissez s'agissant du domaine de la défense.
6: Donc, vous n'en avez pas de certitude?
7: Les destinataires, ils seront dans le cadre des autorisations d'exportation d'armement. Donc, ça va se faire au fur et à mesure que se développera les opportunités. Mais donc aujourd'hui, nous nous concentrons sur le développement pour pouvoir commencer à les fabriquer à partir de 2027.
6: Oui, ça va venir vite. On va tenir les délais facilement.
7: C'est ce que l'industrie automobile et Renault peut apporter sur ce type de projet. C'est nous sommes capables de faire des développements rapides, d'utiliser des technologies standards, de pouvoir les industrialiser très vite, de façon très modulaire, adaptable. C'est ce que nous apportons à ce type de projet.
2: Le directeur général de Renault, François Provost, invité de France Info.
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8: Votre décryptage éco, Fanny, est consacré à cet accord entre l'Iran et les États-Unis. Soulagement, bien sûr, mais Donald Trump continue à mettre la pression. Le président américain, qui est donc en France, menace notre pays de nouveaux droits de douane sur les vins et spiritueux. C'est du bluff?
9: On ne sait jamais trop avec Trump. Les droits de douane, il en a déjà mis en revenant à la Maison-Blanche. 15% sur les vins et spiritueux importés aux États-Unis. Alors cette fois, il menace de passer ses droits de douane à 100%. 100% si la France ne supprime pas sa taxe sur les services numériques. On rappelle cette taxe, elle a été instaurée il y a 7 ans par la France. C'est un prélèvement de 3% sur les revenus que les géants américains de la tech, Amazon, Google, Meta, génèrent dans l'Hexagone. Elle rapporte près de 700 millions d'euros par an à la France.
8: Mais ce n'est pas la première fois que le président américain profère ce type de menace.
9: Non, en mars 2025, en pleine guerre commerciale avec l'Europe, Donald Trump avait déjà promis de monter ses taxes jusqu'à 200%, toujours sur les vins de l'Union. Il y a 6 mois, bis repetita, furieux qu'Emmanuel Macron refuse de rejoindre son Conseil de la paix, Donald Trump avait encore menacé des droits de douane. Mais rien n'avait bougé. Et aujourd'hui, de nouveau, il souffle le chaud et le froid.
8: Pourquoi Donald Trump prend-il toujours pour cible les vins et les spiritueux?
9: Alors, c'est par définition so French, tellement français déjà. Et puis, il sait aussi que c'est un secteur sensible de notre économie qui souffre actuellement à cause du réchauffement climatique. Plusieurs récoltes ont été perdues à cause des canicules. Mais surtout, c'est un secteur très dépendant du marché américain. On vend plus d'un tiers de notre cognac, près de la moitié de nos liqueurs aux États-Unis. D'ailleurs, les droits de douane existants de 15% ont déjà fait chuter les ventes de champagne et de vin outre-Atlantique. C'est un manque à gagner de plus de 500 millions par an pour la filière.
8: Emmanuel Macron se dit prêt à répondre fermement.
9: Ça ne se passera pas comme ça. Voilà ce que dit Emmanuel Macron à l'occasion de ce G7 à Évian. Il promet d'avoir à ce sujet une discussion, alors je cite, ferme mais respectueuse avec Donald Trump. Mais de là à faire plier le président américain, ça n'est pas gagné parce qu'en réalité, la France n'a pas beaucoup de marge de manœuvre.
8: Votre chiffre du jour.
9: 10 000 avions, c'est le nombre de commandes que doit livrer Airbus, dont le carnet explose. Airbus qui vient d'inaugurer une seconde ligne d'assemblage dans son usine de Toulouse pour produire son A320.
8: Fanny Guinochet.
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8: Ça se passe au bout du monde et ça nous surprend tous les matins, c'est bientôt chez vous. Et nous retournons à New York, alors non pas pour parler de ce France-Sénégal de ce soir, mais pour évoquer le quotidien des habitants. Comment se loger sans faire exploser son budget? L'équation est délicate là-bas, parfois même impossible. New York est l'une des villes les plus chères de la planète. Il y a aussi de bons plans un peu particuliers. Bonjour Wendal Lavina.
10: Bonjour Jérôme, bonjour à tous.
8: À New York, pour France Info, vous nous parlez ce matin de colocation avec des religieuses.
10: Oui, le phénomène explose ici, rapporte le Wall Street Journal, dont une journaliste s'est rendue dans plusieurs couvents de la ville. Des couvents où les listes d'attente pour espérer obtenir une chambre peuvent atteindre 6 à 8 mois. Et lorsque vous l'obtenez, vous rejoignez la vie de la communauté. Pas besoin d'être croyant pour bénéficier de l'hospitalité des religieuses, mais il faut par exemple faire la vaisselle, nettoyer les parties communes ou encore cuisiner. Bref, donner de son temps. Il s'agit d'une vraie colocation, mais avec des voisines de chambre un peu particulières. Les couvents peuvent accueillir de 6 à 90 locataires, pas seulement des femmes d'ailleurs, ça dépend des installations de chacun. L'article dresse ainsi le portrait de certains, des jeunes étudiantes, mais aussi ce portier d'une soixantaine d'années qui ne peut pas s'offrir autre chose. Alors je vous vois venir, il y a effectivement quelques règles de vie à respecter, mais chaque congrégation les fixe librement. Par endroit, un couvre-feu à 23h ou minuit est appliqué, l'alcool est interdit, les chambres sont régulièrement inspectées et on ne peut pas ramener de visiteurs, ou alors les éventuel petit ami doit être validé par une religieuse.
8: Au-delà de la communauté, Gwendal, c'est surtout évidemment le prix qui attire dans cette ville où le loyer médian atteint 3 600 $.
10: Oui, le prix, c'est clairement un argument que peu de propriétaires peuvent mettre en avant ici à New York, où les locations sont 20% plus chères qu'avant le Covid. Les couvents qui accueillent ces locataires fixent un loyer qui peut démarrer à 800 $ et monter jusqu'à 1 650 $ selon la taille de la chambre. Mais cela comprend toutes les charges, internet, électricité et bien souvent les repas du matin et du soir. Un prix imbattable, je vous le confirme, qui attire de plus en plus de monde et offre au passage de nouveaux revenus à des congrégations, elles aussi confrontées à un coût de la vie qui explose.
8: Ce regain d'intérêt pour cette offre, c'est pas nouveau parce que cette offre existe depuis les années 1900. Ça lance un débat plus global sur la question des loyers.
10: Alors depuis longtemps, les New-Yorkais les moins aisés signalent que le loyer pèse de plus en plus dans leurs charges. Plus de la moitié des habitants de la ville dépensent désormais au moins 30% de leurs revenus pour se loger. La gentrification à l'œuvre bouscule aussi des quartiers qui étaient jusqu'à présent abordables pour des familles, mais ne le sont plus. Le nouveau maire de la ville, Zoran Mamdani, a été élu sur un programme mettant le coût de la vie au centre de ses engagements, mais il est limité par le marché et la loi. Seuls 1 million d'appartements à New York ont leur loyer encadré par une loi sur laquelle il a la main.
8: Bientôt chez vous avec Gwendal Lavina.
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8: C'est l'heure du vrai ou faux. Bonjour Armelle Balogog.
11: Bonjour.
8: Et cette question ce matin, les conditions de travail en France sont-elles très mauvaises?
11: C'est ce qu'assure Aurore Laluc, la coprésidente de Place Publique, le parti de Raphaël Glucksmann.
12: En France, on a des très mauvaises conditions de travail, contrairement à ce qu'on croit. On est dans les conditions de travail en dessous de l'Albanie, pour vous dire.
8: Les conditions de travail sont pires en France qu'en Albanie, c'est vrai ou c'est faux?
11: Ça a été vrai, mais ça ne l'est plus. En fait, ça, c'était la conclusion d'un rapport de la Fondation européenne pour l'amélioration des conditions de vie et de travail. Un rapport qui fait référence en la matière, qui a notamment été utilisé par le Conseil d'orientation des retraites pour ses travaux. La Fondation a interrogé des dizaines de milliers de travailleurs dans tous les pays européens en 2021, année encore marquée par le Covid. À ce moment-là, cette agence de l'Union européenne estimait en effet que la France était l'un des pays d'Europe où les travailleurs disaient subir le plus de conditions difficiles. La France était clairement sous la moyenne européenne et donc derrière l'Albanie.
8: Mais les choses ont changé depuis.
11: Oui, et la Fondation a refait la même étude en 2024 et selon elle, la France est repassée devant l'Albanie et surtout, elle est maintenant juste au-dessus de la moyenne européenne. Mais c'est vraiment au coude à coude, on a une très faible avance et on est toujours derrière le Luxembourg, la Norvège ou la Suisse qui tiennent le haut du tableau. En revanche, il faut souligner que les écarts entre le haut et le milieu du tableau ne sont pas très grands. Ça se joue à quelques points de pourcentage.
8: Et quand on parle de conditions de travail, de quoi parle-t-on précisément?
11: D'abord, seulement la moitié des Français estiment que leur salaire est proportionnel à l'effort qu'ils fournissent pendant leur temps de travail. C'est un tout petit peu moins que la moyenne européenne. Rappelons-le, les salaires français, eux, sont un tout petit peu au-dessus de la moyenne européenne. Ensuite, un tiers des Français déplorent l'intensité de leur journée. Un quart déclare avoir des horaires décalés ou imposés et un Français sur cinq dit travailler dans des conditions sociales et physiques difficiles, notamment en soulevant des personnes, en portant des charges lourdes ou encore en ayant des postures pénibles.
8: Merci Armelle Balogog.
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13: Bonjour Charles.
14: Mais bonjour Élodie.
13: Vous faites partie de ces voix qui ont d'ores et déjà accompagné des générations de Français, de ces visages familiers qui ont raconté le sport bien au-delà des résultats. Pendant des décennies, vous avez été au cœur des plus grands événements, du Tour de France aux Jeux Olympiques, en passant par les grandes soirées de football. Aujourd'hui, vous sortez avec la complicité de votre fils Julien, un très beau livre, Gueule du foot, dans la continuité du succès de Gueule du Tour de France, une aventure éditoriale devenue une véritable signature. Raconter le sport par les visages. Sur la couverture, on voit Kylian Mbappé, bouche ouverte, poing serré, qui incarne ce moment suspendu entre la tension et la libération. Des icônes comme Lionel Messi ou Michel Platini, aux figures plus discrètes, ces gueules racontent bien plus que le football. Elles racontent tout simplement ce que le sport fait aux hommes. Et dans ce travail autour des visages, je voudrais savoir ce que vous avez cherché à saisir en premier. Est-ce que c'est l'instant sportif ou est-ce que finalement c'est la faille humaine qui effleure?
14: Ah, c'est la faille. Vous savez, un de mes premiers patrons, qui a été Philippe Gildas, m'avait dit tout de suite en rentrant à la télévision, essaie de commencer tes reportages par « Il était une fois ». Et là, on a fait ça. C'est-à-dire qu'on a choisi 200 photos qui, à chaque fois, sur les visages, sur les attitudes, sur les mouvements, racontent une histoire, racontent alors oui, une faille, racontent un grand bonheur, racontent une blessure, racontent une tristesse, un doute, avec des photos iconiques qui remémorent tellement de souvenirs, les Battiston, les Platini, les Maradona, les Pelé, et puis les nouveaux, Mbappé, entre autres, oui.
13: C'est un peu un conte de fées, finalement, cette histoire, parce que effectivement, il y a Belleville, il y a ce milieu totalement modeste, Gérard Holtz, et il y a beaucoup d'amour quand même. Il y a une conscience que le matériel, c'est pas important. Ce qui est important, ce sont les valeurs humaines.
14: J'ai été baigné par l'amour de mes parents et de mes grands-parents qui m'ont élevé jusqu'à l'âge de 9 ans. Après, je suis allé en sanatorium. Et au retour, mon père et ma mère m'ont baigné dans l'amour. On n'avait pas un sou, mais j'avais beaucoup, beaucoup, beaucoup d'amour. Et puis, j'ai tellement été privé de tout que je me suis dit, en rentrant du sanatorium à l'âge de 12 ans, maintenant, je vais profiter des choses.
13: Là, le fait d'écrire avec Julien, avec votre fils, il y a une sorte de transmission.
14: J'ai deux fils, donc j'ai Antoine et Julien, qui sont mes perles, mes diamants, c'est ma vie, c'est une partie de mon corps. Et donc, c'est vrai que travailler avec Julien, qui a fait du sport, dont ce n'était pas forcément la grande, grande passion, mais qui connaît très bien. Il a lu beaucoup de choses, il a regardé beaucoup. Moi, je l'ai emmené très souvent dans les stades, aux 24 heures du Mans, on a fait du karting ensemble. De travailler ensemble, je dirais presque sur un pied d'égalité, parce qu'il me remet en place sur certains mots, sur certaines expressions, et moi pareil. Sur ce genre de livre-là, c'est 6 mois de travail, Élodie, 6 mois de boulot, de choix des photos, de choix des textes, de choix des thèmes, et ensuite on se corrige l'un l'autre. On écrit vraiment la moitié du bouquin chacun. Il y a une complicité de temps en temps. Là, quand je relis le livre, je ne sais plus si c'est lui ou si c'est moi qui avons écrit cette partie-là. C'est quand même extraordinaire.
13: Le sport arrive ensuite à nous toucher parce qu'il fait partie de nos vies de plus en plus, Gérard Holtz. Quelle place occupe le sport dans votre vie ?
14: Le sport, pour moi, c'est comme une sorte de religion. C'est-à-dire, on rentre dans le sport parce que le sport, c'est bon pour tout. C'est bon pour le corps, pour être bien dans sa peau, bien dans son corps. C'est bon pour le moral. Dès qu'on a une baisse de morale, il suffit de prendre une raquette de tennis, un vélo, marcher, aller au bois, faire une petite course ou jouer. Tout de suite, les choses changent. C'est bon pour la société. Pourquoi ? Parce que quand on fait en particulier des sports collectifs, j'ai joué au football au Bangladesh, moi j'ai joué à Londres, j'ai joué au football juste en levant le doigt à New York, j'ai joué à Santiago du Chili. Je lève le doigt sur le bord d'un terrain et je dis, les gars, est-ce que je peux jouer avec vous ? Oui. Et je jouais avec un cuisinier chinois, avec l'ambassadeur de Belgique, avec toutes les classes sociales. On apprend à se respecter, on apprend à voir des différences chez les autres, de religion, de race. Le sport, c'est ça. Le sport, à mes yeux, ça doit rapprocher toutes les classes sociales. On apprend l'autre en sport. Et ça, c'est génial.
13: Est-ce que vous ne regrettez pas justement qu'il y ait trop d'argent ? Parce que c'est censé, le football, c'est censé être accessible, c'est un sport populaire, c'est censé être accessible à tout le monde. De plus en plus, ça devient très compliqué.
14: Ah, on a basculé dans le sport business, ça c'est une évidence. Et la télévision a été gravement responsable de tout ça. 2 milliards sur la table en Angleterre pour avoir les droits de retransmission. On ne peut pas reprocher aux joueurs leur salaire. On leur propose, viens jouer dans mon club et je vais te payer beaucoup. On ne peut pas leur reprocher ça. Mais c'est vrai que globalement, il faudrait quand même un petit peu de raisonnable.
13: Merci beaucoup, Gérard Holtz, d'être passé dans Le Monde Élodie sur France Info. Ça s'appelle Gueule du foot. C'est disponible effectivement chez Grunt. Merci beaucoup.
14: Merci Élodie, merci et vive le sport.
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1: Il est 1h, le flash, Emma Steven. La France bien lancée dans la Coupe du Monde de foot avec cette victoire 3-1 face au Sénégal au MetLife Stadium à l'est de New York. Première mi-temps très compliquée pour les Bleus. Il a fallu attendre la 66e minute et le but de Kylian Mbappé, l'attaquant auteur d'un doublé qui obtient ainsi le record du nombre de buts marqués avec les Bleus. Le troisième but français de la rencontre de ce mardi soir est signé Bradley Barcola. Toujours dans ses phases de poule, l'Irak a affronte en ce moment la Norvège. La Norvège mène 2-1, c'est la mi-temps. Et puis dans 2 heures, l'Argentine, championne du monde en titre, rencontre l'Algérie. C'est à Birkenstock, près de Lucerne, en Suisse, que sera signé ce vendredi l'accord entre l'Iran et les États-Unis. Accord qui met un terme à la guerre au Moyen-Orient et qui prévoit la réouverture du détroit d'Ormuz où circule 20% du pétrole mondial. Si le texte inclut également la fin du conflit au Liban, des frappes israéliennes ont pourtant tué au moins 4 personnes ce mardi dans le sud du pays. Il prévoyait, selon les autorités américaines, de mener un attentat dimanche dernier lors de la fête d'anniversaire du président Donald Trump. 5 hommes de 19 à 32 ans ont été arrêtés et inculpés dans plusieurs États américains. Leur plan consistait à lancer des drones chargés d'explosifs sur les environs du lieu du spectacle de MMA pour déclencher une évacuation et permettre à des tireurs d'abattre de hauts responsables qui assistaient à l'événement. Était notamment invité Mark Zuckerberg, le PDG de Meta, et David Ellison, le patron de Paramount. Une enseignante d'une école d'Avignon accusée d'avoir attaché un élève de CE2 sur une chaise et de lui avoir fait subir des humiliations, selon les informations d'ici Vaucluse. La mère de l'enfant de 9 ans a porté plainte. Elle accuse l'enseignante d'avoir utilisé une corde à sauter pour immobiliser l'enfant avant d'avoir tenu contre lui des propos racistes. Une enquête a été ouverte et une association de lutte contre les violences faite aux enfants. Enfants appellent à un rassemblement ce jeudi soir en soutien à la famille. Le BHV, racheté en 2023 par la Société des Grands Magasins, change d'exploitant. Le fonds de commerce du bazar de l'Hôtel de Ville dans le Marais à Paris va être cédé à d'anciens dirigeants. Ils annoncent arrêter la collaboration avec le géant de l'ultra fast fashion Shein qui s'était installé en novembre dernier. Une erreur stratégique, reconnaît Frédéric Merlin, le cofondateur de la Société des Grands Magasins. Le BHV dit vouloir se recentrer sur son cœur de métier historique, la maison et le bricolage. Le BHV Parly 2 dans les Yvelines est aussi concerné, mais pas les 7 BHV dans le reste de la France. La vague de chaleur arrive à partir de ce mercredi sur tout le pays. Des pointes à 40 degrés selon Météo France, notamment dans le Poitou-Charente, le centre Val-de-Loire, l'Île-de-France et la vallée du Rhône. 51 départements sont en vigilance jaune pour la canicule et les orages. Les températures vont rester très élevées jusqu'à la fin de la semaine.
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3: Jérôme Alonso, consultant football de France Info. Nathalie Yanetta, pour revenir sur ce match. Xavier Monferrand, toujours dans les tribunes à New York au MetLife Stadium. Julien Froment, lui, est déjà descendu. On aura les premières réactions des joueurs français à son micro. C'était quand même Janus, hein, cette équipe de France.
4: Incroyable.
3: Une première période catastrophique, hein, on peut le dire, et puis une transformation en seconde période.
4: Pas catastrophique. Honnêtement, c'est juste qu'ils n'avaient pas leur réflexe. Ils avaient la possession du ballon, certes, mais ils n'ont à aucun moment construit le jeu. Vraiment, au retour des vestiaires, là, on a senti qu'il y avait eu 2-3 boulons qui avaient été resserrés, qu'il y a peut-être une forme de libération aussi. Moi, j'ai hâte d'entendre ce que dira Didier Deschamps, mais quasiment, il a dû leur dire, les gars, vous savez jouer au foot, en fait. Donc, allez-y, jouez votre jeu. Soyez... Il les a peut-être libérés, parce qu'on a senti une forme de libération très tôt. Et puis, quand t'as un grand Mbappé, bon, c'est quand même toujours mieux. Lui, ça a dû le rassurer. Là, il a envoyé un signal très fort, Mbappé. C'est un moment... Moi, elle est là, le 18 décembre 2022. Et il est resté en travers de la gorge, la pelouse de Loussaint. Vraiment, c'est pas digéré. Donc là, ça va recommencer, en fait. Et ça va peut-être commencer. Et puis, il y a quelques enseignements aussi. Il faudra tout garder. La première période où on a appris beaucoup de choses Et évidemment, cette deuxième mi-temps.
3: Et puis, l'autre grande info au-delà de la victoire, évidemment, c'est ce record battu par Kylian Mbappé.
4: Ça y est, il est le meilleur
3: 58e
4: buteur.
3: 58e but avec ce doublé.
4: À deux buts de Miroslav Klose, désormais. C'est pas mal quand tu commences une compétition.
2: Quand je vois la première mi-temps des Bleus, en fait, je me réjouis du malheur des autres. C'est-à-dire que je vois les grandes nations qui ont complètement planté leur début de mondial aussi. Enfin, quasiment, après, dans de plus ou moins grandes largeurs. Je pense à l'Espagne, évidemment, qui s'est butée contre l'immense Cap-Vert. Et l'Allemagne qui s'est fait égaliser contre Curaçao et j'en passe à des meilleurs.
4: Il reste juste le Portugal et l'Angleterre à entrer en liste.
2: Mais ça veut dire que Nathalie a raison, en fait, c'est pas du football de club. Il faudra bien qu'on ait conscience de ça tout le long de la compétition. C'est que les sélectionneurs, Deschamps et les autres, ils ont très peu de temps pour peaufiner leur circuit de passe, pour peaufiner leurs automatismes, que la vie de groupe c'est compliqué aussi, pour plein de raisons, et que je suis pas étonné. Regardez les 98, je prends les deux titres, 98 et 2018, les deux premiers matchs, Afrique du Sud, Australie.
4: Ah, c'est quand même Afrique du Sud. Peut-être le meilleur match.
2: Rappelez-vous, Australie, c'est affreux. Bon, là, ce soir, première mi-temps,
4: la
2: première mi-temps, elle n'est pas terrible ce soir, mais la deuxième est quand même de très, très bonne qualité. On n'est pas malheureux, mais ça, c'est un peu l'ADN des Bleus de Didier Deschamps, parce que la frappe sur le poteau qui rebondit sur Maignan et qui rentre pas.

0: en fait, on ne peut pas tirer de conclusion d'un match d'ouverture. Donc, c'est bien, ils ne l'ont pas manqué. Les Bleus, ils ont failli le manquer, ils ne l'ont pas manqué. Donc, ça, c'est bien. Le boulot est fait. Il est plutôt bien fait au final, même si en réalité, leur match a démarré vraiment après l'heure de jeu. Ou quasiment après l'heure de jeu. C'est, c'est autour de la 53e que ça a commencé à bruisser, qu'on a commencé à voir des passes arriver. Et ça s'est concrétisé dans les dizaines de minutes qui ont suivi. Donc c'est assez logique, c'est plutôt bien. Moi, ce que je veux retenir, c'est qu'au-delà du record, Kylian Mbappé, il met un doublé sur son premier match de Coupe du Monde de celle-là. Nathalie disait, on l'avait quitté sur un triplé en finale. Il revient le match d'après, celui-là, il met un doublé. Aujourd'hui, il faut le dire, Kylian Mbappé, c'est l'un des plus grands joueurs de l'histoire de la Coupe du Monde. Et là, on s'en rend compte quand même, hein. Là, on s'en rend compte. Et donc ça, c'est déjà un acquis, entre guillemets. Et on espère qu'évidemment, ça va le porter vers les sommets et jusqu'à la finale et retrouver ce stade. On n'en est pas là, évidemment. Faut pas tirer de conclusion hâtive. Mais on a vu les deux visages de l'équipe de France aujourd'hui, hein. On a vu celle qui est capable de passer à côté des choses et celle qui est capable de tout transformer en or, quoi.
1: Bah, on préfère le deuxième, voyez. Merci.
0: Forcément.
1: Xavier Monferrand, merci de nous avoir fait vivre ce match avec Julien Froment, qu'on retrouvera, lui, dans quelques instants, dès qu'il sera avec les joueurs, peut-être le sélectionneur. Un petit mot, Bichente, justement, sur Kylian Mbappé, puisque Xavier Monferrand vient de l'évoquer. C'est très fort, quand même, ce doublé d'entrée.
2: Oui, c'est fantastique. La deuxième période, on va aller directement sur la deuxième période.
3: Oui, ouais, la première. Bon,
2: après, on pourra parler de la première, mais c'est compliqué d'attaquer directement sur Kylian Mbappé parce qu'il avait à peu près tout raté en première période et notamment ses contrôles, même si au niveau de la vitesse, même si au niveau de ses appels, c'était très bien. Et en deuxième période, il a été phénoménal avec Michael Olise. Le duo Michael Olise-Kylian Mbappé a été fantastique et déterminant sur la deuxième période. Olise, contrôle orienté, passe, Mbappé à la finition. Le premier but, spontanéité incroyable. Le deuxième avec cette frappe merveilleuse. Donc voilà, le duo d'enfer, ça a été Olise-Mbappé. Et celui qui est un peu perdant, c'est Dembélé dans cette affaire-là. Ça, c'est certain au niveau des attaquants. Mais moi, je suis obligé de parler de la première période. La première période, c'est un premier match de Coupe du Monde. Il y a toujours de la tension. Il y a toujours, on a toujours un peu de mal à rentrer dans cette compétition. Et je pense que il a fallu 45 minutes à cette équipe de France pour rentrer réellement dans ce match. Et je pense que ce qui a changé fondamentalement les choses aussi, c'est le changement de tactique à la mi-temps, avec Olise qui est passé dans l'axe, Dembélé qui est passé à droite, et Olise a été beaucoup plus performant comme meneur de jeu pour donner les bons ballons que Dembélé. Et ensuite, les appels qui ont été très bons de Kylian Mbappé, cette fois-ci, sur la deuxième période, il les a bonifiés. Bon, il ne faut pas oublier le pénalty aussi. Il ne faut pas oublier le pénalty.
1: Il y avait pénalty pour vous, Bichet.
2: C'est-à-dire qu'en fait, dans le contact est vraiment minimum. Mais il y a tellement de...
3: Il
2: ne
3: joue pas le ballon, Bichet.
2: Pardon ?
3: Mais il ne touche pas non plus le ballon.
2: Non, mais moi je pense que ça va... Il est déséquilibré. Il est déséquilibré. C'est-à-dire que là, il saute l'obstacle, en quelque sorte. Il est... Certes, à peine touché, mais je trouve que en pleine vitesse comme ça, dans l'esprit du jeu, il me semble que le penalty était logique. Voilà, même si le contact est minime, mais qu'est-ce qu'il peut faire d'autre que tomber là ? Il peut pas faire autrement que tomber. Il a essayé de sauter l'obstacle. Il a été gêné dans son déplacement. Donc pour moi, bon, il y avait peu importe, ça va pas nous changer le cours de ce match-là.
1: Non, mais ça aurait pu. Mais ça aurait pu.
2: Mais ça aurait pu. Mais bon, c'est pas le cas. On va pas faire des histoires. on va pas commencer à faire des histoires qui n'existent pas.
1: Jérôme Alonso approuve.
3: Il aime bien Julien. Ah,
4: Moi, j'aime bien. Je mime quand Vicente parle. Mime bien.
1: Il a raison, vous êtes d'accord.
4: Mais en fait, Jérôme, il a dit le mot qu'il fallait. C'est en pleine vitesse. Et le problème, c'est que parfois, les arbitres, si talentueux soient-ils, ils n'ont pas cette connaissance du jeu et de la vitesse du jeu. Et ça veut dire qu'un joueur qui est lancé, et Bichente le sait bien, je l'ai vu faire des centaines de fois, il suffit de toucher un tout petit peu le joueur qui est lancé pour qu'il ne puisse plus jouer son action de la même manière. C'est exactement ce qui s'est passé. Et donc, souvent, l'arbitre cherche la grosse faute. Or, moi, je pense qu'il n'y a pas de petite faute ou de grosse faute sur un attaquant. Il y a faute ou pas faute. Et là, en l'occurrence, je suis d'accord avec Bichente, il y a un contact qui déséquilibre Mbappé.

0: Voilà, si minime soit-il, il y a un contact.
1: Nathalie.
2: Oui, si franchement, s'ils avaient sifflé ce penalty, il n'y avait évidemment pas scandale. Hein. Factuellement, on peut considérer que oui, il y a penalty. Il ne joue pas le ballon et il déséquilibre un attaquant en pleine vitesse. Donc voilà, ils l'ont pas sifflé. Il est allé le vérifier à la VAR. N'en parlons plus, comme
3: oui,
2: vous dites.
3: Oui, parce qu'on s'en fout, en fait.
2: Voilà, n'en parlons plus, de toute façon. Au mieux, ça aurait fait quoi, 4-1.
0: Mais on a bien rigolé.
1: Voilà.
2: Ouais. Bienvenue 20 secondes sur un truc qui n'a pas existé, quand même.
0: C'est quand même...
2: Moi, je dis bravo.
3: On crée des débats, en fait, c'est ça. C'est le monde d'aujourd'hui, on crée
2: c'est
3: des
2: ça,
3: débats.
2: Exactement.
3: Qui, finalement, n'existent pas.
2: Alors, en fait, il y a plein de débats sur l'émission, sur le match de ce soir, quand même, à avoir. Notamment sur la première période. Moi, je suis d'accord avec Bichette. Elle dit beaucoup de choses aussi, cette première mi-temps.
1: Alors, il paraît qu'il ne faut pas trop tirer d'enseignement d'un premier match de Coupe du Monde. C'est ce que disaient Xavier Monferrand et Julien Froment aux commentaires, parce que, justement, c'est le premier match, que ça ne veut pas dire forcément grand-chose. D'ailleurs, Didier Deschamps, en conférence de presse, disait « l'Argentine a perdu contre l'Arabie Saoudite ». Et a finalement été championne du monde.
0: Oui, l'Espagne en 2010 aussi contre la Suisse.
1: À l'arrivée, voilà.
2: Enfin, tu préfères quand même le gagner ton premier match. Voilà, on va pas toujours des exemples.
0: Bien sûr, voilà, exactement.
1: Oui, mais est-ce que...
3: Des fois, tu perds ton premier match et puis tu te fais éliminer aussi.
2: Oui, voilà. Oui. Tout est possible, du coup. Vous voyez, toutes les configurations s'acceptent.
0: Tu peux gagner 4-0 et te faire éliminer aussi après. Voilà, voilà. Encore un débat de 20 secondes sur un truc qui n'existe pas.
2: Bon. Moi, je crois qu'on tient un truc. Hein.
1: Alors, quel enseignement, puisque vous voulez en tirer des enseignements, justement.
2: Ah non, moi, je veux entendre Bichette et Jérôme sur cette première période, voilà. Parce que ça m'intéresse beaucoup de savoir quels enseignements vous tirez de cette première période. Il y avait très vraisemblablement, oui, le fait de rentrer dans la compétition avec un peu de stress, un peu de... Ça, Bichette l'a dit. Ouais. Mais quand même, il y a un moment, il y a un changement. Il n'y a pas eu de changement à la mi-temps, mais il y a eu un changement tactique très fort, très puissant. Est-ce que cette première mi-temps dit ce qu'il ne faut pas faire? Notamment dans l'animation offensive.
0: Je vais aller très très vite parce que Bichette a joué ces matchs et pas moi, mais le ressenti que j'ai en tant qu'ancien joueur, c'est que effectivement le souci que l'équipe de France va avoir s'appelle Ousmane Dembélé. Quand je dis un souci, c'est un bon souci parce qu'il est ballon d'or, il est un des meilleurs joueurs du monde, mais effectivement on ne sent pas ce joueur libéré comme au PSG, ouais, qui n'a pas le même rôle effectivement, donc c'est complètement différent. Mais aujourd'hui, citez-moi un match référence d'Ousmane Dembélé.
2: En bleu, il n'y en a pas.
0: C'est
2: en
0: très bleu, compliqué. Ça veut dire qu'on n'a pas encore résolu ce mystère-là d'un joueur si talentueux qui a progressé comme c'est pas permis depuis un an. Mais qu'effectivement, quand il a laissé sa place au cœur du jeu à Michael Olise, tout a changé. Donc effectivement, il y a un truc à creuser là.
2: Bichette, est-ce que c'est ça aussi la clé? C'est le positionnement et la complémentarité de Dembélé avec Mbappé qui marche moins bien que celle d'Olise avec Mbappé?
3: Oui, mais c'est moi ce qui ressort de ce match-là. Bon, la première période, je veux pas trop l'analyser sur le pourquoi du comment, ils y étaient pas, ils étaient mollassons. Bon, mais par contre, sur cette animation offensive, ce qui est certain, c'est que on peut être très très fort dans une équipe et beaucoup moins dans une autre. Et c'est le cas pour Ousmane Dembélé. Avec le Paris Saint-Germain, il est phénoménal, et avec l'équipe de France, il n'arrive pas à l'être. Et ça s'est vu encore aujourd'hui. Moi, ça m'attriste bien sûr parce que c'est un super joueur et j'aimerais qu'il arrive à trouver sa place ou son expression, parce que le problème c'est qu'il y a tellement de très très bons attaquants que sa place d'avant-centre, vous le savez, c'est Kylian Mbappé, et Kylian Mbappé, il a des références avec l'équipe de France. C'est aussi logique que Didier Deschamps le positionne là. Et ce qu'on a vu ce soir, c'est ce duo merveilleux, Olise et Mbappé, et ce qu'on a vu aussi, c'est ce changement tactique qui change tout au cours de ce match. Et souvent, dans l'histoire d'une compétition, il y a des choix à faire, et le fait que Didier Deschamps sorte Dembélé, bon, déjà qu'il le mette sur le côté et qu'il mette Olise dans l'axe, ça veut dire quelque chose, et ensuite qu'il le sorte pour faire rentrer Barcola
2: qui marque
3: Deschamps, ça fait deux choix où il a été
2: gagnant.
3: Très très pertinent, et ça a changé le cours de ce match. Donc moi, ce que je...
1: Ça veut dire quoi? Il va en faire les frais, Bichette?
3: Non, je sais pas. Il va peut-être encore essayer, mais enfin, à un moment donné, il va pas pouvoir essayer ça éternellement, parce que c'est la compétition, elle va pas durer 4 ans. Hein. Donc, il faut trouver la bonne formule. Mais ce qui est sûr, c'est que la bonne formule, c'est Olise et Mbappé. Et Mbappé, quand il est comme ça, quand il joue à la limite du hors-jeu, quand il est tranchant dans ses appels, quand il reste dans ce rôle d'attaquant, de rupture. Il fait peur aux défenseurs. Moi, j'aime pas quand Mbappé va chercher le ballon. Quand il revient derrière chercher le ballon, il sert à rien pour moi. On a les joueurs qu'il faut. On a Olise, on a Doué, on a tout ce qu'il faut pour ça. Ou même Dembélé est capable de le faire. Mais par contre, quand il a la limite du hors-jeu, là, il est terrible.
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6: Attention charlatan, la multiplication des troubles de l'attention, dyslexie, dysorthographie fait prospérer les pseudo-experts. Ils surfent sur l'angoisse et la crédulité des parents désemparés, des troubles qui sont mieux repérés, qui concernent désormais un enfant sur six. Bonjour Anne-Laure Danier.
7: Bonjour.
6: Pour le choix de France Info, vous levez le voile sur ces pratiques pas toujours illégales, mais qui n'ont aucun fondement scientifique. Et votre enquête commence tout simplement sur le web.
7: Oui, en deux minutes, je suis tombée sur, alors tenez-vous bien, une atypicologue. C'est une profession qu'elle a totalement inventée en référence aux personnes neuro-atypiques. Sur ses profils Instagram, LinkedIn, elle s'improvise coach et mentor sans aucune qualification. C'est simplement une maman qui a des enfants concernés par ces troubles et qui monnaie ses conseils 99€ de l'heure.
8: Tu as deux solutions. Ou tu t'accroches à l'école et tu crois fermement que c'est la solution unique pour ton enfant. Ou alors, tu mets un trait sur ses croyances. Je te propose une chose. Grâce au module 1 de mon programme, tu vas dégommer une à une toutes tes croyances.
7: Et des exemples comme celui-là, Jennifer peut en citer plein. Cette maman de 3 enfants neuroatypiques, débordée par leur crise de colère, leur incapacité à se concentrer, à être à l'heure, leur hypersensibilité au bruit ou à la foule, eh bien, elle a essayé l'hypnose, les bonbons au safran et un kinésiologue.
9: Sur le site, ça avait l'air quelque chose de très professionnel. Puis en fait, arrivé là-bas, j'ai vu, il a mis ses mains au-dessus de mon enfant et puis il a commencé à dire « je ressens des choses, je ressens des... » Je me suis dit « voilà, où est-ce que je suis tombée ?» Même si on n'y croit pas, nous, en tant que parents, on se sent un petit peu obligé de tester parce que sinon, ça voudrait dire qu'on n'a pas tout fait pour nos enfants.
7: Ce sont souvent les amis ou la famille qui conseillent ces thérapies alternatives. Mais parfois, les pseudothérapeutes vont directement à la source. Audrey Roncalli préside l'association Apédis 85 à Challans, en Vendée. Ce sont des familles touchées par un trouble du neurodéveloppement. Et voilà le type de proposition qu'elle trouve dans ses mails.
10: Formée à la psychologie positive et humaniste, qui pratique des ateliers d'art-thérapie et qui veut nous proposer des ateliers collectifs pour proposer aux enfants la libération émotionnelle pendant nos cafés parents.
7: Alors Audrey Roncalli fait de la pédagogie quand elle anime des ateliers en visioconférence avec les parents.
10: Je sais qu'à la visio qu'on va faire sur le TDAH, la question des gummies au safran va être posée à un moment donné. Tant mieux qu'elle soit posée, ça va permettre d'y répondre et de déconstruire un petit peu toutes ces idées reçues autour des choses qui ne fonctionnent pas.
6: Voilà, ces gummies au safran, ces bonbons présentés comme des antistress ou des relaxants. Pour revenir, Anne-Laure, à ces thérapeutes alternatifs, leurs méthodes peuvent être dangereuses pour les enfants qui souffrent de troubles de l'attention, de dyslexie ou autres.
7: Et c'est pour ça que l'association TND France, Troubles du Neurodéveloppement, a publié une tribune pour alerter sur les dangers de ces pseudo-thérapeutes que le président Corentin Dugas appelle des charlatans.
11: Ce sont des charlatans pour la plupart, il n'y a pas d'autre mot. Quand vous avez un coach qui vous promet 10 séances à 500€, 1000€, et que la personne tombe dedans, ça a un coût financier énorme, alors que ces séances n'apportent rien du tout. Il y a aussi parfois des dangers, quand on parle de safran, quand on parle de telle vitamine, quand on parle de tel traitement, alors qu'il n'y a absolument aucune connaissance et que ça sert à rien. Et c'est dangereux d'un point de vue humain parce que du coup, on se détourne des professionnels qui sont réellement qualifiés.
7: D'après le pédopsychiatre Olivier Bonneau, c'est justement parce qu'on manque de professionnels qualifiés pour traiter les troubles du neurodéveloppement, psychiatres, psychologues, orthophonistes, psychomotriciens, que les familles se tournent vers des solutions farfelues.
12: Le fait qu'il y ait moins de professionnels qui soient disponibles pour répondre à la demande, ça met les parents dans la difficulté, les laisse dans une période d'attente qui peut parfois être d'un an, deux ans, eh bien, pendant cette période-là, désemparés, désespérés, ils finissent par se tourner vers le premier charlatan venu qui, lui, a l'air bien sûr de lui, surtout très disponible parce que très cher.
7: Et pour répondre aux besoins, le pédopsychiatre veut calquer en Île-de-France ce qui fonctionne déjà en Occitanie, des formations par visioconférence de l'hôpital de Montpellier pour aider les parents à gérer un enfant qui ne fonctionne pas comme les autres.
13: C'est vraiment de vous donner des règles un peu générales et des grands principes qui sont pas forcément intuitifs, notamment dans le TDAH, parce que votre enjeu, votre challenge, vous, ça va être de préparer vos enfants à l'autonomie, alors même qu'ils sont pas très autonomes du fait de leurs difficultés, de leurs troubles. Donc, ça va vous obliger à changer un peu vos modèles, et c'est ça qu'on va essayer de vous transmettre ce matin.
7: En ligne, une centaine de parents d'enfants TDAH à qui la pédopsychiatre Nathalie Franc donne des conseils pratiques. Par exemple, donner une seule directive à la fois, valoriser chaque effort, s'aider d'un logiciel pour gérer les temps d'écran. D'après les commentaires des parents à la fin de la formation, ça fonctionne très bien.
6: Le choix de France Info, signé Anne-Laure Danier, retrouvé sur franceinfo.fr.
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6: Votre décryptage écho, Fanny, est consacré à cet accord entre l'Iran et les États-Unis. Soulagement, bien sûr, mais Donald Trump continue à mettre la pression. Le président américain, qui est donc en France, menace notre pays de nouveaux droits de douane sur les vins et spiritueux. C'est du bluff ?
2: On ne sait jamais trop avec Trump. Hein. Les droits de douane, il en a déjà mis en revenant à la Maison-Blanche. 15% sur les vins et spiritueux importés aux États-Unis. Alors cette fois, il menace de passer ses droits de douane à 100% si la France ne supprime pas sa taxe sur les services numériques. On rappelle cette taxe, hein, elle a été instaurée il y a 7 ans par la France. C'est un prélèvement de 3% sur les revenus que les géants américains de la tech, Amazon, Google, Meta, génèrent dans l'Hexagone. Elle rapporte près de 700 millions d'euros par an à la France.
6: Mais c'est pas la première fois que le président américain profère ce type de menace.
2: Non, en mars 2025, en pleine guerre commerciale avec l'Europe, Donald Trump avait déjà promis de monter ses taxes jusqu'à 200%, toujours sur les vins de l'Union. Il y a 6 mois, bis repetita, furieux qu'Emmanuel Macron refuse de rejoindre son Conseil de la paix, Donald Trump avait encore menacé des droits de douane. Mais rien n'avait bougé. Et aujourd'hui, de nouveau, il souffle le chaud et le froid.
6: Pourquoi Donald Trump prend-il toujours pour cible les vins et les spiritueux ?
2: Alors, c'est par définition sous-French, hein, tellement français déjà. Et puis, il sait aussi que c'est un secteur sensible de notre économie qui souffre actuellement à cause du réchauffement climatique. Plusieurs récoltes ont été perdues à cause des canicules. Mais surtout, c'est un secteur très dépendant du marché américain. On vend plus d'un tiers de notre cognac, près de la moitié de nos liqueurs aux États-Unis. D'ailleurs, les droits de douane existant de 15% ont déjà fait chuter les ventes de champagne et de vin outre-Atlantique. C'est un manque à gagner de plus de 500 millions par an pour la filière.
6: Emmanuel Macron se dit prêt à répondre fermement.
2: Ça ne se passera pas comme ça. Voilà ce que dit Emmanuel Macron à l'occasion de ce G7 à Évian. Il promet d'avoir à ce sujet une discussion, alors je cite, ferme mais respectueuse avec Donald Trump. Mais de là à faire plier le président américain, ça n'est pas gagné parce qu'en réalité, la France n'a pas beaucoup de marge de manœuvre.
6: Votre chiffre du jour.
2: 10 000 avions, c'est le nombre de commandes que doit livrer Airbus, dont le carnet explose. Airbus qui vient d'inaugurer une seconde ligne d'assemblage dans son usine de Toulouse pour produire son A320.
6: Fanny Guinochet.
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6: Et je me tourne maintenant vers Nathanaël Charbonnier. Bonjour Nathanaël.
14: Bonjour.
6: France Info Monde ce matin pour continuer de parler de cet accord, ce protocole d'accord entre les États-Unis et l'Iran. Et pour parler de la question du volet nucléaire, cette fois, parce que ça pourrait remettre en scène les institutions internationales. C'est particulièrement vrai sur ce dossier du nucléaire.
14: Oui, vous savez, Jérôme, c'est le sujet sur lequel on aime bien faire une impasse au bac, tellement il est sinueux. Mais en résumé, l'Iran a le droit de développer du nucléaire civil, celui qu'on utilise pour fabriquer de l'électricité. En revanche, cela se complique pour le nucléaire militaire. La ligne rouge depuis toujours, c'est que le pays ne doit pas avoir la bombe nucléaire. C'est vrai, et c'était vrai depuis 1950, à l'époque du Shah, et c'est resté d'autant plus vrai avec l'arrivée au pouvoir des Mollahs. Or, depuis quelques années, les Iraniens se sont mis à enrichir de l'uranium à hauteur de 60%, c'est-à-dire au-dessus des normes civiles, et surtout près des 90% utilisés pour la fabrication de la bombe atomique. L'Iran possède plus de 440 kilos de cet uranium enrichi, et c'est lui qui pose problème. Cet uranium, les Iraniens l'ont enrichi notamment depuis 2018, lorsque les États-Unis ont dénoncé un accord qui avait été signé avec les Iraniens 3 ans plus tôt et qui encadrait les choses.
6: Et c'est là que réapparaissent les instances internationales.
14: Absolument, c'est l'AIEA, l'Agence internationale de l'énergie atomique, qui avait pour mission de surveiller le nucléaire iranien. Mais tout cela s'est déréglé lorsque Donald Trump a dénoncé l'accord il y a maintenant 8 ans. Or, ironie de l'histoire, c'est l'AIEA qui devrait revenir surveiller ce nucléaire iranien. Emmanuel Macron, le président français, l'a d'ailleurs redit hier, avant l'ouverture du G7. Le vice-président américain a reconnu également que des inspecteurs de l'agence internationale seraient autorisés à se rendre en Iran pour aider Téhéran à détruire son stock d'uranium hautement enrichi. C'est bien simple, c'est comme si on revenait 10 ans en arrière. C'est l'AIEA qui devrait vérifier, par exemple, que Téhéran dilue les 440 kilos d'uranium enrichi qu'il possède et qui sont cachés sous terre et sur différents sites.
6: L'AIEA qui retrouve donc des couleurs, c'est une agence des Nations Unies, de l'ONU. L'ONU qui pourrait faire son grand retour sur la scène internationale.
14: Et ça, c'est le pied de nez de l'histoire et la petite humiliation des Iraniens. Téhéran souhaite obtenir que l'accord de fin de guerre qui sera signé avec les États-Unis soit ratifié par le Conseil de sécurité de l'ONU, cela incluant évidemment le volet de son programme nucléaire. Alors, vous allez me dire pourquoi parler d'humiliation ? Eh bien, c'est simple. Donald Trump, depuis son retour, n'a de cesse de piétiner l'Organisation des Nations Unies. Pour lui, seul le rapport de force entre États compte. Le droit international n'existe pas ou alors il est réduit comme peau de chagrin. Or, l'obliger à signer l'accord final avec l'Iran et les États-Unis devant la plus grande instance internationale, c'est le petit plaisir des Iraniens qui ont envie de s'offrir cela, et cela devant le monde entier.
6: Merci Nathanaël Charbonnier.
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6: Constance Villanova, vous nous parlez de ces mères de plus en plus nombreuses qui confient l'éducation de leurs enfants à ChatGPT.
2: Oui, Jérôme, imaginez, vous êtes une jeune mère, votre bébé hurle depuis des heures, suspendu à votre cou. Vous avez tout essayé. Alors vous attrapez votre portable pour demander conseil à celui qui sait tout mieux que tout le monde, alors pas votre maman, mais l'agent conversationnel ChatGPT. Sur les réseaux sociaux, des milliers de mères expliquent qu'elles s'appuient sur les chatbots au quotidien. Exemple avec les devoirs.
15: J'ai testé ChatGPT pour aider mon fils pour les devoirs. Avant, on galérait. Les cours particuliers coûtaient une fortune et ils n'accrochaient pas.
2: Même refrain pour les courses, les repas aux États-Unis. 79% des parents de mineurs s'appuient sur l'intelligence artificielle dans leur vie de famille. Fin 2025, sur un plateau de télé américaine, Sam Altman, vous savez, c'est le patron d'OpenAI, la maison mère de ChatGPT, a lui-même fait une révélation surprenante.
16: Franchement, je n'imagine pas comment j'aurais fait pour élever un nouveau-né sans ChatGPT. Bon, les gens y sont arrivés pendant des siècles, sans doute, mais moi, je m'en sers énormément.
6: Ouais, bon, il fait sa pub. Cette parentalité 2.0, c'est devenu un marché. Hein.
2: Oui, sur TikTok, de plus en plus de mamans monétisent leur usage de l'IA. Liliane Schmidt a ainsi vu son audience sur TikTok bondir à 27 000 abonnés.
17: Il y a un an, je me noyais sous la charge mentale de la maternité jusqu'à ce que je transforme ChatGPT en mon coparent. Mais le moment où j'ai compris que l'IA pouvait tout changer dans ma vie, c'est quand je lui ai demandé de me concevoir un rituel du coucher.
2: Depuis, elle a créé une version sur mesure de ChatGPT qu'elle a appelée coparent. Elle en vend l'accès 37$. D'autres proposent des livres, animent des ateliers ou commercialisent des prompts. Les prompts, ce sont ces instructions toutes prête qu'on envoie à l'IA.
6: Alors, ChatGPT serait donc la solution contre la charge mentale.
2: La charge mentale, c'est ce travail invisible dans...
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18: Il est 1h30, le flash Emma Steven. Je ne pense pas qu'on soit totalement lancé, mais c'est important de commencer par une victoire, réagit Kylian Mbappé, auteur ce mardi soir d'un doublé face au Sénégal en phase de poule de la Coupe du Monde de foot. Les Bleus l'emportent 3-1. Après une première mi-temps décevante, l'équipe de France s'est relancée dans la seconde, grâce donc à Mbappé qui décroche au passage le record de buts en équipe de France et grâce aussi à Bradley Barcola qui a marqué à la 82e minute. En ce moment, la Norvège mène face à l'Irak. La Norvège qui mène 2-1. On en est à la 67e minute de jeu. Et puis dans 1h30, l'Algérie se frotte à l'Argentine, championne du monde en titre. La sabreuse française Toscane Tori décroche la médaille de bronze ce mardi au championnat d'Europe d'escrime organisé à Antony en région parisienne. Seul podium des Bleus pour l'instant. C'est la première fois que la jeune femme de 22 ans est titrée. Le tueur en série Francis Holm rend renvoyé devant les assises des Hauts-de-Seine pour le meurtre en 1989 de Jean-Joseph Clément. Le corps de ce réparateur dans machines agricoles de 59 ans avait été retrouvé dans le Vaucluse. Déjà jugé dans cette affaire, Holm avait obtenu un non-lieu jusqu'à ce que l'instruction soit rouverte puis confiée au pôle Cold Case. Le routard du crime a été condamné à perpétuité pour 11 meurtres commis entre 1984 et 1992. Détenu à la maison centrale d'Ensisheim en Alsace, il avait été hospitalisé début avril à Nancy. Il est soupçonné d'avoir gardé et diffusé des dizaines d'images pédopornographiques pendant plusieurs années. Un garde champêtre de Lozère a été interpellé ce lundi. L'homme de 30 ans a été placé sous contrôle judiciaire avec obligation de soins et interdiction d'entrer en contact avec des mineurs. 229 voix pour, 110 voix contre. Le Sénat adopte le projet de loi qui autorise le travail des salariés, des boulangers et des fleuristes le 1er mai. Le texte va maintenant être transmis à l'Assemblée nationale, mais son examen n'aura pas lieu avant septembre. L'objectif est d'aboutir à une adoption définitive d'ici l'année prochaine. La CGT dénonce l'acharnement du gouvernement contre le 1er mai. C'est une mauvaise nouvelle pour l'économie. Dans l'Hexagone, la Banque de France abaisse sa prévision de croissance pour cette année. 0,5% du PIB sur l'année 2026, soit nettement moins que les 0,8 prévus en mars, en raison du recul inattendu du PIB sur les trois premiers mois de l'année. Et puis, 51 départements en vigilance jaune pour la canicule et les orages ce mercredi. Retour donc de la chaleur sur tout le pays, en particulier sur le centre et l'Île-de-France. À Paris, le maire Emmanuel Grégoire annonce l'ouverture à la baignade du canal Saint-Martin ce mercredi entre 16h et 20h, dans un périmètre de sécurité délimité et surveillé.
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19: Deuxième journée à Évian pour les dirigeants du G7 avec la traditionnelle photo de famille cet après-midi et de nouveau un dîner prévu tout à l'heure en présence cette fois de Volodymyr Zelensky, le président ukrainien, invité de marque de cette journée. Bonsoir Paul Barcelone.
20: Bonsoir Victor.
19: C'est vous qui suivez ce G7 pour nous sur France Info, envoyé spécial Volodymyr Zelensky, venu plaider sa cause et qui a trouvé au G7, il faut le dire, une oreille plutôt attentive.
20: Oui, parce qu'il y a l'idée au sein du G7 aujourd'hui que les Ukrainiens sont des winners, que Vladimir Poutine est un loser. Voilà comment le résume une source diplomatique. Objectif, montrer l'unité de ces pays avec effectivement la traditionnelle photo de famille. Et deux points d'accord à retenir. L'envoi de moyens de défense antiaérienne supplémentaires s'était demandé par Kiev pour profiter de l'avantage pris sur le terrain en ce moment par les Ukrainiens. Et puis des sanctions contre la Russie, sur le pétrole et sur le gaz. Le tout annoncé après une réunion de travail d'une heure et demie. Donald Trump affirmait même tout à l'heure à la mi-journée que la Russie devrait conclure un accord avec l'Ukraine. Comprenez qu'elle y a plus intérêt que jamais.
19: L'image, Paul, à retenir aussi de cette journée, c'est l'accueil réservé au président ukrainien.
20: Oui, cela restera comme l'une des images marquantes de ce sommet. Emmanuel Macron, Volodymyr Zelensky, côte à côte, dans les jardins de l'hôtel Royal pour marquer le soutien à l'Ukraine. Un geste que le président français n'avait pas fait pour Donald Trump hier. Alors son homologue ukrainien, tout en noir, visage plutôt fermé, va rester un petit peu plus longtemps lors de ce sommet. Emmanuel Macron l'a donc accueilli tout à l'heure.
21: Good. Yeah. When did you arrive? At night. And how long do you stay?
20: Discussion donc informelle que Volodymyr Zelensky reste ici à Évian. Ça n'était pas prévu. Il va pouvoir rencontrer Donald Trump encore davantage après s'être déjà croisé dans le bureau du président français tout à l'heure. De façon, cette fois, à montrer aussi que la guerre en Iran n'a pas relégué l'Ukraine au second plan.
19: Donald Trump, vous en parliez, qui continue de se montrer triomphant, pas peu fier de son accord avec l'Iran.
20: Oui, c'est le moins qu'on puisse dire. En coulisses, Donald Trump ne cacherait pas même sa bonne humeur. Il parle sans note. C'est anecdotique, mais il a suggéré à Emmanuel Macron de donner la Légion d'honneur au combattant de MMA français Cyril Gane, qui a gagné à la Maison-Blanche dans la nuit de dimanche à lundi. Le président américain a aussi reçu des mains du chancelier allemand Friedrich Merz un maillot de la Mannschaft, l'équipe nationale floquée à son nom et du numéro 47. Vous me direz, en période de Coupe du Monde, qui plus est aux États-Unis de cette saison. Et il sera, écouté tout à sa joie, invité au château de Versailles demain soir.
22: J'aime les lieux qui sont beaux. Le président français m'a invité à dîner à Versailles. C'est vraiment le summum. J'y participerai, cela retardera mon départ. De toute façon, je dors peu. donc je serai rapidement de retour à la maison.
20: Versailles, c'est le summum du miel aux oreilles de la délégation française qui a tout mis en œuvre pour garder Donald Trump à bord, faire de ce G7 un moment informel, un moment de confiance aussi entre les dirigeants. Emmanuel Macron en fera le bilan lors d'une émission spéciale sur France 2 jeudi soir avec l'espoir de revendiquer quelques victoires diplomatiques.
0: Merci Paul Barcelone depuis Évian pour France Info. L'une des informations lors de ce sommet du G7 aujourd'hui, c'est aussi Donald Trump qui se dit à nouveau disposé à rétablir les sanctions sur le pétrole russe. Alors pourquoi ? Eh bien parce que d'après le président américain, après l'accord annoncé avec l'Iran, le pétrole va désormais pouvoir couler à nouveau à flot et donc il est possible de fermer le robinet du pétrole russe. Une bonne nouvelle pour l'Ukraine et les Européens, d'après Nicolas Tenzer, spécialiste des questions géostratégiques.
1: L'objectif des Européens, soyons clairs, leur feuille de route, ce qui était convenu aussi entre les dirigeants du E3, c'est-à-dire la France, l'Allemagne, le Royaume-Uni, au sommet du Londres la semaine dernière, c'était en quelque sorte éviter que les États-Unis ne nuisent. Devise médicale, primum non nocere. Je crois que c'était vraiment ça, c'est-à-dire éviter que Trump, ne pousse l'Ukraine sous le bûche, ne montre en quelque sorte sa volonté de presser, d'inciter le président Zelensky à céder en tout, d'avoir cette neutralité. Si maintenant, en plus, il rétablit les sanctions qu'il avait levées de manière invraisemblable, effectivement, mais sans surprise, contre la Russie, c'est évidemment un pas important.
3: Il s'est beaucoup occupé ces dernières semaines, ces derniers mois du Moyen-Orient. Peut-être la perspective de cet accord avec l'Iran va l'amener à se reconcentrer sur l'Ukraine. On peut avoir cet optimisme-là?
1: Alors, je ne sais pas si ce serait d'ailleurs une vision optimiste. C'est-à-dire que je pense que tant que Trump est occupé avec l'Iran, il ne se préoccupe pas d'Ukraine et c'est plutôt une bonne chose. Encore une fois, parce que quand il essaye vraiment, ou ses émissaires, qui sont quand même très liés à la Russie, en particulier Steve Witkoff, même son gendre, Jared Kushner, quand ils en occupent, c'est plutôt la catastrophe. C'est pour ça qu'on peut penser que Trump va être quand même, heureusement, toujours occupé par ce qui se passe en Iran. On peut dire que le projet d'accord pour l'instant n'est quand même pas extraordinairement brillant, ni véritablement en faveur des États-Unis, ni même d'ailleurs de l'Europe à moyen terme. Donc il va être encore occupé un peu de temps là-dessus. Et c'est peut-être une fenêtre d'opportunité justement pour les Européens, je dirais qui ont même pris conscience, je dirais aujourd'hui, qu'une Russie non défaite serait évidemment une catastrophe, pas seulement pour l'Ukraine, mais pour l'ensemble de l'Europe, effectivement pousser plus loin, peut-être probablement pas assez loin à mon goût, mais ils sont quand même prêts à pousser plus loin en termes de sanctions, en termes de livraison d'armes, et ils sont quand même très encouragés par les succès quand même de l'Ukraine aujourd'hui, en termes notamment de frappes longue portée, ce que le président Zelensky appelle les sanctions à longue portée contre les raffineries russes et les terrains militaires russes. Donc, le fait qu'il y ait quand même un petit progrès, trop léger, mais un petit progrès quand même de l'Ukraine sur le front, tout ceci est encourageant.
3: Oui, il y a une dynamique indéniable pour l'Ukraine actuellement. C'est un peu moins critique que ça n'a pu l'être par le passé.
1: Alors c'est moins critique sur le front, là où en revanche la situation est très grave, on le voit jour après jour avec encore effectivement le signal qu'était la destruction totalement volontaire par les Russes d'une partie de la Laure de Kiev. Il y avait ce monument qui avait été construit même un siècle avant Notre-Dame et que Jean-Noël Barrot a comparé d'ailleurs à Notre-Dame et à la Basilique Saint-Denis, c'est comme si finalement un ennemi avait détruit ces cathédrales-là en France, c'est vraiment de cet ordre-là en termes symboliques. Je dirais, il y a donc toujours cette fragilité dans la défense antiaérienne, parce que tout simplement aussi, les États-Unis n'ont pas donné suffisamment de missiles pour les batteries Patriot, donc les batteries de missiles anti-défense, parce qu'une grande partie, tout simplement, ont été utilisées pendant la guerre contre l'Iran. Et donc là, effectivement, les résultats sur le terrain, c'est-à-dire que sont terribles, c'est-à-dire que les frappes contre les civils, contre les monuments civils, contre les écoles, contre les immeubles d'habitation, effectivement, ont encore cru, même si c'était une permanence depuis le début de la guerre totale de la Russie contre l'Ukraine. Donc là, il va falloir effectivement, ça a d'ailleurs été annoncé, vous l'avez rappelé au G7, que les Européens se mobilisent pour donner beaucoup plus de capacité à l'Ukraine de se défendre. Et je l'espère aussi d'ailleurs de s'engager enfin, c'est une proposition qui a été émise il y a plus de 2 ans maintenant, dans le programme Sky Shield, c'est-à-dire la possibilité pour les Européens, sans risquer d'atteindre un avion russe, mais uniquement les missiles et les drones russes, de frapper, voilà, ces drones et ces missiles dans le ciel ukrainien.
19: Nicolas Tenzer, spécialiste des questions géostratégiques, auteur du livre « Fin de la politique des grandes puissances », il répondait à Augustin Arrivé. C'est dans ce contexte de la guerre en Ukraine que Renault fait un nouveau pas dans le secteur de la défense. Le constructeur automobile annonce en effet un deuxième partenariat avec le groupe Thales à l'occasion du Salon mondial de la défense et de la sécurité qui se tient à Paris pour développer et produire un drone capable de transporter des explosifs baptisé Toutatis, une référence à Astérix. La production pourrait commencer très rapidement. Les précisions de François Provost, le directeur général de Renault, invité de France Info.
8: Ce n'est pas tout à fait nouveau. Nous, depuis près d'un an, nous avons annoncé que nous avons été sollicités par le ministère français des Armées pour soutenir l'effort d'industrialisation des nouveaux équipements qui sont nécessaires maintenant et qui ont été montrés à travers le conflit en Ukraine. Et donc, nous intervenons dans ce cadre. À chaque fois, nous intervenons sous l'égide du ministère français des Armées. Nous amenons notre valeur ajoutée, c'est-à-dire être capable d'utiliser des technologies compétitives, adaptables, rapidement, et que nous pouvons produire à grande échelle. Et c'est dans ce cadre que nous avons finalisé avec Thales, et je suis ravi d'avoir finalisé avec Thales ce partenariat de drones.
3: Comment vous allez vous répartir les tâches? Qu'est-ce que Renault peut apporter à Thales?
8: Ce que nous apportons, c'est de pouvoir faire une ingénierie avec des coûts automobiles et facilement adaptables, et de pouvoir le produire à grande échelle. Et donc, à ce titre, nous co-développons ensemble le drone. C'est Renault qui va le fabriquer, et nous le fabriquerons dans un site français. Et c'est Thales qui sera en charge de sa commercialisation sur les marchés potentiels pour Thales.
3: On ne sait pas encore quel sera ce site choisi?
8: Non, ce n'est pas encore déterminé. Pour le moment, nous nous concentrons sur le développement en commun avec Thales et nous prévoyons la production en 2027.
3: Ça va se traduire par des embauches?
8: Ça se traduit par un renfort d'activité qui est utile pour nous. Mais vous savez, sur l'ensemble de nos sites industriels en France, nous embauchons, parce que je vous rappelle que nos produits plaisent aux clients et que nous produisons cette année déjà 20% de plus que les années précédentes. Donc, c'est plus un complément d'activité. C'est en aucun cas une façon...
3: Mais pas d'embauche spécifique sur ce futur site de production?
8: Pas d'embauche spécifique sur ce projet. Nous utilisons les ressources qui sont les nôtres sur les différents sites de Renault.
3: Est-ce que vous craignez qu'il y ait une opposition de certains employés en interne? C'est pas la même chose philosophiquement de travailler pour un groupe automobile et pour une entreprise d'armement?
8: Écoutez, nous avons été très transparents dès le départ et très transparents aussi sur le cadre dans lequel nous intervenons. Nous le faisons à la demande du ministère français des Armées, nous le faisons toujours avec un partenaire reconnu dans le domaine de la défense, c'est évidemment le cas de Thales, Renault ne devient pas un industriel de la défense, et nous le faisons en toute transparence, donc l'ensemble des représentations syndicales sont bien entendu consultées et nous faisons appel aux collègues qui sont volontaires pour intervenir sur ces projets. Ils sont nombreux.
3: Ce sera exclusivement pour les armées françaises et de l'Union européenne, puisque vous disiez c'est avant tout une réponse à l'appel du gouvernement et de l'Élysée pour réarmer l'Europe.
8: Oui, c'est dans ce cadre que cela se fait. Alors, s'agissant spécifiquement du projet Toutatis avec Thales, on s'est un peu répartis. Nous nous concentrons avec Thales sur le développement du drone et nous chargeons de le produire en France, comme je l'ai dit tout à l'heure, et puis c'est Thales qui se chargera de la commercialisation et qui le fait sous l'égide du ministère des Armées avec toutes les autorisations administratives que vous connaissez s'agissant du domaine de la défense.
3: Donc vous n'en avez pas de certitude?
8: Les destinataires, ils seront en tout cas dans le cadre des autorisations d'exportation d'armement, donc ça va se faire au fur et à mesure que se développera les opportunités, mais donc aujourd'hui nous nous concentrons sur le développement pour pouvoir commencer à les fabriquer à partir de 2027.
3: Oui, ça va venir vite, on va tenir les délais facilement?
8: C'est ce que l'industrie automobile et Renault peut apporter sur ce type de projet. C'est nous sommes capables de faire des développements rapides, d'utiliser des technologies standards, de pouvoir les industrialiser très vite, de façon très modulaire, adaptable. C'est ce que nous apportons à ce type de projet.
19: Le directeur général de Renault, François Provost, invité de France Info.
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25: Rappelle-moi de ne plus jamais monter dans un train.
7: heures pour faire 500 km, ça fait environ 40 km/h de vitesse de trajet. Un train intercité Paris-Clermont-Ferrand est arrivé hier avec près de 8 heures de retard à cause d'une panne de locomotive.
10: Au bout d'une heure seulement, on est tombé en panne. On a attendu la locomotive d'urgence pendant 3 heures à peu près.
7: Alors la SNCF ne donne pas de précision sur la cause de la panne et entre-temps, les passagers ont pu sortir.
11: Bon, bah écoutez, c'est de mieux en mieux. Maintenant, on doit partir dans une salle des fêtes.
7: Pour récupérer de l'eau et à manger, alors la locomotive d'urgence est finalement arrivée. Elle s'est placée à l'arrière du train et l'a poussée au ralenti, du coup, jusqu'à Clermont-Ferrand.
23: Y a rien de grave, je l'entends. Bah, le stress quand même, enfin.
7: Et ouais, un train en panne, on n'est pas non plus sur l'événement du siècle, mais sur cette ligne, c'est très, très très fréquent.
10: Ils nous ont expliqué que c'était une des lignes les plus anciennes, qui avait le plus besoin de rénovation.
7: La ligne intercité Paris-Clermont est exploitée par des trains Corail qui datent des années 80 et 90, donc des rames qui ont 30, 40 ans. On peut parler de matériel vétuste, oui, ce qui entraîne des problèmes trop réguliers sur la ligne. De nouvelles rames doivent arriver l'année prochaine. Ça a été confirmé par le ministre des Transports lors de sa venue à Clermont au mois de mai. Des travaux supplémentaires sont aussi prévus. Rien de nouveau, répondent les collectif d'usagers, mais au moins on se parle. Alors ce coup-ci, les voyageurs seront remboursés à hauteur de 2 fois le prix de leur billet. Une disposition spécifique à partir de 4 heures de retard pour les usagers de la pire ligne de France, comme ils l'appellent.
12: Non mais la SNCF, là, va falloir qu'on parle parce que c'est pas possible.
7: Tu as certainement déjà entendu parler du cadmium, ce métal lourd cancérogène qui est partout, dans tout ce qu'on mange, notamment à cause de certains engrais agricoles. Eh bien, des tests existent pour détecter une exposition dangereuse au cadmium, urinaire d'abord puis sanguin, si les premiers résultats ne sont pas bons. Chaque acte coûte un peu moins de 30 euros et leur remboursement à 60% par la Sécu est possible à partir d'aujourd'hui, mais seulement pour les personnes qui vivent à proximité de sites industriels à risque ou dans des territoires où les sols sont naturellement riches en cadmium.
13: Ça représente une infime partie des contaminations de la population générale. L'intérêt est quand même assez mineur.
7: Comme le dit ce médecin, du coup, on ne détectera pas les contaminations liées à l'alimentation. Et puis, autre problème. Admettons que tu fasses partie des gens concernés par le remboursement. Tu te fais dépister et, bim, on constate une concentration de cadmium trop élevée dans ton corps. Qu'est-ce qu'on fait ? Eh bien, on ne sait pas. Il n'y a pas de protocole à suivre.
13: Il n'y a aucun consensus sur la question.
7: Il demande donc aux autorités sanitaires de définir une marche à suivre précise. Et puis, je voulais aussi te parler d'une tribune de TND France, une fédération d'associations, TND pour troubles du neurodéveloppement. Elle alerte sur les dangers de faire appel à des thérapies alternatives quand on est neuroatypique, dyslexique, TDAH ou autiste, par exemple.
25: J'ai vu, il a mis ses mains au-dessus de mon enfant et puis il a commencé à dire « je ressens des choses, je ressens des... » Je me suis dit « voilà, où est-ce que je suis tombée ?»
7: C'est arrivé à cette maman qui cherche tant bien que mal des solutions pour accompagner au mieux ses enfants neuroatypiques. Après avoir testé l'hypnose, les bonbons au safran, elle est allée chez ce kinésiologue. Sur les réseaux, tu trouveras aussi des vidéos de promo d'atypicologue qui te propose de...
26: dégommer une à une toutes tes croyances.
7: Pour la modique somme de 99 euros de l'heure.
27: Arnaque et petite combine.
7: Mais le problème, c'est que les professionnels de médecine qualifiés manquent. Alors c'est déjà compliqué d'obtenir un diagnostic de neuroatypie, les rendez-vous sont rares. Et même chose pour accompagner ensuite les personnes concernées. Il n'y a pas assez de psychiatres, psychologues, orthophonistes, psychomotriciens, etc. Il y a un truc qui marche, en revanche, en Occitanie, des formations en visio sont proposées par l'hôpital de Montpellier pour accompagner justement les parents d'enfants neuroatypiques. Et puis tiens, pour une fois qu'on parle des trains qui arrivent à l'heure... Une prouesse technologique dans le monde de la science, des chercheurs du MIT aux États-Unis ont créé un thermomètre à avaler. C'est comme un comprimé de la taille d'une myrtille à peu près, avec à l'intérieur une antenne, une puce et une batterie.
28: Et comme par hasard, il y a la 5G qui sort en ce moment.
7: Ce thermomètre va pouvoir prendre la température interne du corps au dixième de degré près. Alors ça sert surtout lors des opérations, c'est plus fiable que les thermomètres classiques et moins invasif que ceux utilisés traditionnellement au bloc, qui sont eux reliés par des fils. Bon, pour l'instant, cette pilule thermomètre n'a été testée que sur des cochons, mais la prochaine étape, c'est de l'adapter à l'homme.
29: Choisis la pilule bleue et tout s'arrête.
7: C'était Sarah de France Info.
29: Choisis la pilule rouge, tu restes au pays des merveilles.
7: Allez, ciao.
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4: Ça se passe au bout du monde et ça nous surprend tous les matins. C'est bientôt chez vous et nous retournons à New York. Alors non pas pour parler de ce France-Sénégal de ce soir, mais pour évoquer le quotidien des habitants. Comment se loger sans faire exploser son budget ? L'équation est délicate là-bas, parfois même impossible. New York est l'une des villes les plus chères de la planète. Il y a aussi de bons plans un peu particuliers. Bonjour Wendal Lavina.
5: Bonjour Jérôme, bonjour à tous.
4: À New York pour France Info, vous nous parlez ce matin de colocation avec des religieuses.
5: Oui, le phénomène explose ici, rapporte le Wall Street Journal, dont une journaliste s'est rendue dans plusieurs couvents de la ville. Des couvents où les listes d'attente pour espérer obtenir une chambre peuvent atteindre 6 à 8 mois. Et lorsque vous l'obtenez, vous rejoignez la vie de la communauté. Pas besoin d'être croyant pour bénéficier de l'hospitalité des religieuses, mais il faut par exemple faire la vaisselle, nettoyer les parties communes ou encore cuisiner. Bref, donner de son temps. Il s'agit d'une vraie colocation, mais avec des voisines de chambres un peu particulières. Les couvents peuvent accueillir de 6 à 90 locataires, pas seulement des femmes d'ailleurs, ça dépend des installations de chacun. L'article dresse ainsi le portrait de certains, des jeunes étudiantes, mais aussi ce portier d'une soixantaine d'années qui ne peut pas s'offrir autre chose. Alors je vous vois venir, il y a effectivement quelques règles de vie à respecter, mais chaque congrégation les fixe librement. Par endroit, un couvre-feu à 23h ou minuit est appliqué, l'alcool est interdit, les chambres sont régulièrement inspectées et on ne peut pas ramener de visiteurs, ou alors l'éventuel petit ami doit être validé par une religieuse.
4: Au-delà de la communauté, Gwendal, c'est surtout évidemment le prix qui attire dans cette ville où le loyer médian atteint 3 600 $.
5: Oui, le prix, c'est clairement un argument que peu de propriétaires peuvent mettre en avant ici à New York où les locations sont 20% plus chères qu'avant le Covid. Les couvents qui accueillent ces locataires fixent un loyer qui peut démarrer à 800 $ et monter jusqu'à 1 650 $ selon la taille de la chambre. Mais cela comprend toutes les charges, internet, électricité et bien souvent les repas du matin et du soir. Un prix imbattable, je vous le confirme, qui attire de plus en plus de monde et offre au passage de nouveaux revenus à des congrégations elles aussi confrontées à un coût de la vie qui explose.
4: Ce regain d'intérêt pour cette offre, c'est pas nouveau parce que cette offre existe depuis les années 1900. Ça lance un débat plus global sur la question des loyers.
5: Alors depuis longtemps, les New-Yorkais les moins aisés signalent que le loyer pèse de plus en plus dans leurs charges. Plus de la moitié des habitants de la ville dépensent désormais au moins 30% de leurs revenus pour se loger. La gentrification à l'œuvre bouscule aussi des quartiers qui étaient jusqu'à présent abordables pour des familles, mais ne le sont plus. Le nouveau maire de la ville, Zoran Mamdani, a été élu sur un programme mettant le coût de la vie au centre de ses engagements, mais il est limité par le marché et la loi. Seuls 1 million d'appartements à New York ont leur loyer en cadré par une loi sur laquelle il a la main.
4: Bientôt chez vous avec Gwendal Lavina.
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6: Bonjour Charles.
14: Mais bonjour Élodie.
6: Vous faites partie de ces voix qui ont d'ores et déjà accompagné des générations de Français, de ces visages familiers qui ont raconté le sport bien au-delà des résultats. Pendant des décennies, vous avez été au cœur des plus grands événements, du Tour de France aux Jeux Olympiques, en passant par les grandes soirées de football. Aujourd'hui, vous sortez avec la complicité de votre fils Julien, un très beau livre, Gueule du foot, dans la continuité du succès de Gueule du Tour de France, une aventure éditoriale devenue une véritable signature. Raconter le sport par les visages. Sur la couverture, on voit Kylian Mbappé, bouche ouverte, poing serré, qui incarne ce moment suspendu entre la tension et la libération. Des icônes comme Lionel Messi ou Michel Platini, aux figures plus discrètes, ces gueules racontent bien plus que le football. Elles racontent tout simplement ce que le sport fait aux hommes. Et dans ce travail autour des visages, je voudrais savoir ce que vous avez cherché à saisir en premier. Est-ce que c'est l'instant sportif ou est-ce que finalement c'est la faille humaine qui effleure ?
14: Ah, c'est la faille. Vous savez, un de mes premiers patrons, qui a été Philippe Gildas, m'avait dit tout de suite en rentrant à la télévision, essaie de commencer tes reportages par « Il était une fois ». Et là, on a fait ça. C'est-à-dire qu'on a choisi 200 photos qui, à chaque fois, sur les visages, sur les attitudes, sur les mouvements, racontent une histoire. Racontent, alors oui, une faille, racontent un grand bonheur, racontent une blessure, racontent une tristesse, un doute, avec des photos iconiques qui remémorent tellement de souvenirs, les Batiston, les Platini, les Maradona, les Pelé, et puis les nouveaux, Mbappé, entre autres, oui.
6: C'est un peu un conte de fées, finalement, cette histoire, parce que, effectivement, effectivement, il y a Belleville, il y a ce milieu totalement modeste, Gérard Holtz, et il y a beaucoup d'amour quand même. Il y a une conscience que le matériel, c'est pas important. Ce qui est important, ce sont les valeurs humaines.
14: J'ai été baigné par l'amour de mes parents et de mes grands-parents qui m'ont élevé jusqu'à l'âge de 9 ans. Après, je suis allé en sanatorium. Et au retour, mon père et ma mère m'ont baigné dans l'amour. On n'avait pas un sou, mais j'avais beaucoup, beaucoup, beaucoup d'amour. Et puis, j'ai tellement été privé de tout que je me suis dit, en rentrant du sanatorium à l'âge de 12 ans, maintenant, je vais profiter des choses.
6: Là, le fait d'écrire avec Julien, avec votre fils, il y a une sorte de transmission.
14: J'ai deux fils, donc j'ai Antoine et Julien, qui sont mes perles, mes diamants, c'est ma vie, c'est une partie de mon corps. Et donc, c'est vrai que travailler avec Julien, qui a fait du sport, dont ce n'était pas forcément la grande, grande passion, mais qui connaît très bien. Il a lu beaucoup de choses, il a regardé beaucoup. Moi, je l'ai emmené très souvent dans les stades, aux 24 heures du Mans, on a fait du karting ensemble. De travailler ensemble, je dirais presque sur un pied d'égalité, parce qu'il me remet en place sur certains mots, sur certaines expressions, et moi pareil. Sur ce genre de livre-là, c'est 6 mois de travail, Élodie, 6 mois de boulot, de choix des photos, de choix des textes, de choix des thèmes, et ensuite on se corrige l'un l'autre. On écrit vraiment la moitié du bouquin chacun. Il y a une complicité de temps en temps. Là, quand je relis le livre, je ne sais plus si c'est lui ou si c'est moi qui avons écrit cette partie-là. C'est quand même extraordinaire.
6: Le sport arrive ensuite à nous toucher parce qu'il fait partie de nos vies de plus en plus, Gérard Holtz. Quelle place occupe le sport dans votre vie ?
14: Le sport, pour moi, c'est comme une sorte de religion. C'est-à-dire, on rentre dans le sport parce que le sport, c'est bon pour tout. C'est bon pour le corps, pour être bien dans sa peau, bien dans son corps. C'est bon pour le moral. Dès qu'on a une baisse de morale, il suffit de prendre une raquette de tennis, un vélo, marcher, aller au bois, faire une petite course ou jouer. Tout de suite, les choses changent. C'est bon pour la société. Pourquoi ? Parce que quand on fait en particulier des sports collectifs, j'ai joué au football au Bangladesh. Moi, j'ai joué à Londres, j'ai joué au football. Juste en levant le doigt à New York, j'ai joué à Santiago du Chili. Je lève le doigt sur le bord d'un terrain. Et je dis, les gars, est-ce que je peux jouer avec vous ? Oui. Et je jouais avec un cuisinier chinois, avec l'ambassadeur de Belgique, avec toutes les classes sociales. On apprend à se respecter, on apprend à voir des différences chez les autres, de religion, de race. Le sport, c'est ça. Le sport, à mes yeux, ça doit rapprocher toutes les classes sociales. On apprend l'autre en sport. Et ça, c'est génial.
6: Est-ce que vous ne regrettez pas justement qu'il y ait trop d'argent ? Parce que c'est censé, le football, c'est censé être accessible, c'est un sport populaire, c'est censé être accessible à tout le monde. De plus en plus, ça devient très compliqué.
14: Ah, on a basculé dans le sport business, ça c'est une évidence. Et la télévision a été gravement responsable de tout ça. 2 milliards sur la table en Angleterre pour avoir les droits de retransmission. On ne peut pas reprocher aux joueurs leur salaire. On leur propose, viens jouer dans mon club et je vais te payer beaucoup. On ne peut pas leur reprocher ça. Mais c'est vrai que globalement, il faudrait quand même un petit peu de raisonnable.
6: Merci beaucoup, Gérard Holtz, d'être passé dans Le Monde Élodie sur France Info. Ça s'appelle Gueule du foot. C'est disponible effectivement chez Grunt. Merci beaucoup.
14: Merci Élodie, merci et vive le sport.
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1: Il est 2h, le flash, Emma Steven. 3-1, les Bleus s'imposent contre le Sénégal pour leur premier match de la Coupe du Monde ce mardi soir. Les buts sont signés Barcola Mbappé, auteur d'un doublé qui lui permet également de battre le record de buts en équipe de France. Il n'y a rien de mieux que de commencer le tournoi comme ça, a réagi le défenseur William Saliba. L'équipe de France jouera son premier match, son prochain match lundi face à l'Irak. L'Irak qui vient de perdre 4-1, qui est sur le match est en train de se terminer. En tout cas, la Norvège mène 4-1 face à l'Irak. Et puis dans une heure, l'Argentine, championne du monde en titre, affronte l'Algérie. Dernier jour du sommet du G7, ce mercredi à Évian, en Haute-Savoie, les chefs d'État qui veulent faire monter la pression sur la Russie. Le président américain dit vouloir rétablir certaines sanctions sur le pétrole russe, un temps suspendu pour contrer la flambée des cours du brut en raison du conflit au Moyen-Orient. Le protocole d'accord trouvé avec les États-Unis pour mettre un terme à la guerre doit être signé ce vendredi en Suisse à Birkenstock près de Lucerne avant 2 mois de négociations. Et malgré cet accord qui inclut la fin du conflit au Liban, des frappes israéliennes ont tué au moins 4 personnes ce mardi dans le sud du Liban. Des attaques de drones ont visé 2 véhicules. L'armée iranienne menace d'une réponse sévère. L'un des fils de l'ancien président d'extrême droite brésilien Jair Bolsonaro, condamné ce mardi à 4 ans de prison, jugé coupable d'avoir fait du lobbying auprès du président Donald Trump pour pousser les États-Unis à des sanctions économiques contre le Brésil. Jair Bolsonaro a été lui condamné l'année dernière à 27 ans de prison pour avoir tenté de se maintenir au pouvoir malgré